Je m'adapte à moi-même, hein. Le ballon, il atterrit chez les gitans. Il faut aller chercher le ballon. Tu laisses pas ton ballon tout seul comme ça. Mais le problème, c'est que là-dedans, tu sais comment tu rentres. Tu sais pas à quel âge tu vas ressortir, tu vois. Ah ouais. Ah bon, j'ai des gosses. Bon. Tu sais pas. Donc dans ces moments-là, faut être technique. Hein, c'est la jugeote. Ah ouais, là, c'est comme faut penser Prison Break. Ah, tu sais que t'auras qu'une seule chance. Et alors moi, comme en plus, ça va, j'ai la chance d'avoir un frère super intelligent et en plus qui a une paire de couilles grosses comme ça, bah c'est moi qui suis allé chercher le ballon. Bon, pas méchant les gars, mais j'ai eu peur. Attends, copain, la musique à la salle de mort. Hein, mon copain, tu as pas mon affaire mécanique, comment tu vas parler que j'ai dit. Hein, mon copain, l'affaire mécanique, c'est un mécanique. Un mécanique, vous écoutez, on dit, j'ai brisé un mécanique, vous un mécanique, bien. La clé, mets dans tout, la clé. Voilà, tourne. Voilà, tourne, et quand t'appelles sur le champignon, ça fait vous, il n'y a pas vous. T'entends normalement, vous. Il y a pas vous, il y a pas un glock, fais glock. T'as pris glock. Allez, avec glock, j'ai pas mon moment. Hein. Ah non, bah ça veut dire que c'est la batterie est mort. Hein. Si j'avais pas vous dès le début, ça veut dire que c'est la batterie mort. Ah, non, on va pas chez l'auto, qu'est-ce que tu fais? Maintenant, on va réparer mon copain, on change rien ici. Non, ça c'est pas grave, tu vas aller chercher une batterie neuve, c'est clair. C'est clair, t'as chez le gars, moi une batterie. Mon copain, faut tout répéter, loulou ou quoi là? Hein? Hein? Avec quoi tu payes? Et depuis quand c'est payant, Leclerc? Ah, que conneries, ils ont pas dit à la télé, qu'est-ce que c'est? Et votre délai dans le dos ou quoi, là? Non, tu la confonds, le Carrefour, c'est payant, pas Leclerc, mon copain. Hein. Je suis sûr et certain, je dis. Ah, Leclerc, en gros, devant, il y a écrit libre-service, c'est bon, mon copain. Voilà, tu fais qu'un étude, bonjour, tu prends, du bar et puis c'est bon. Bon, vas-y, arrête de discuter. Cache la tête, mon cousin. Bon, et où, mon chien? Pipette, et où, chien? Pipette! Pipette, viens ici, chaîne t'es mort, viens ici. Regarde, il est encore en train de manger un pneu, viens ici. Oui, bonjour petit, bonjour. Oui, t'es venu tout seul, mon copain? Hey, on t'es courageux. Hey, même le GIGN, ils viennent pas, et toi? Oh, ben, bienvenue, hein, petit bain. Ben, quel âge, toi? 8 ans, hein, ah, ouais, d'accord. Et donc, tu manges bien à la cantine, hein? Ah, t'aimes les jeux répiques, hein? Les jeux répiques, le manonal, c'est bon le manonal! Qu'est-ce que je mange, hein? Rien. Ça c'était jouer au repos, ça. Bon, qu'est-ce que je peux faire pour toi, jeux répiques? Hein? T'as perdu ton ballon? Ah, j'ai pas eu le ballon, mon ben. Bon, par contre, si tu veux, j'ai une machine à laver, tout neuf, avant. Double tambour, tout bien. Non? Ah, mais j'ai pas eu de ballon. Ah, d'accord, un petit ballon là-bas, d'accord. Allez, non, mais ça peut pas être le tien, hein, Sugar Pig. Hein. Ah, bah non, parce que ça, c'est de mon fils. Ah, je suis sûr, exactement le ballon, je suis sûr que c'est de mon fils. Hein? Tu veux vérifier, t'as écrit ton prénom dessus? Ah, il est pas con, lui. Et comment t'appelles? C'est quoi le prénom de toi? Le prénom de toi? Alban? Oh là là, comme mon fils, eh! Oh bah, on s'est marrant, hein, mon copain! Eh, dis donc, eh, Steven! Eh, Steven! Eh, le petit, il a le même prénom que toi, dis donc, eh! Bah, on ça arrive pas tous les jours, Bah, mais bon, comment on va faire pour. C'est le ballon, moi je peux pas savoir si mon fils, c'est tiens, je suis embêté parce que je te donne un ballon, après mon fils vient de dire au ballon, je veux dire. Ah mais là, comment on va faire? On va être obligé de faire une petite bagarre, quelque chose, hein. Allez, une petite castagne et puis c'est tout, hein. Voilà, toi et Steven, tous les deux. Voilà, comme ça, celui qui gagne, celui qui a le ballon. Bah, comme ça, et si tu gagnes, t'as le ballon, et en plus, je t'offre 3 hérissons tout frais de ce matin, mon copain. Très très bon pour la santé, hein. Oui, on fait bagarre. Allez, t'as pas peur, hein, je suis épique, c'est bien, hein. J'aime bien, moi, les petits garçons, comme ça. Tiens, Stan!
Voilà, tu vas gars, tous les deux, ça fait très les abdominaux, c'est bon ça. Voilà, vas-y, tu peux aller, je répète, allez-y, petit, allez-y, allez-y. Voilà, est-ce qu'il y a un petit peu aussi. Steven. Steven. Allez, on t'est comme ça, je répète. Ah, l'autre, il m'a couché l'aîné, il a 30 ans, hein.

Sur le magasin de vibes, du coup c'est que tu veux quand même. Du vibe, il n'y a pas avant demain. Résultat, rien n'en va. Tu vois, on comprend bien. Hein. Alors moi, au milieu de tout ça, si tu veux, j'ai vite compris que j'étais différent. Très sensible. Trop. Une tapette, quoi. Hein. Et que si je voulais m'en sortir, il fallait vite que je me sois pour finir en palais au bout d'une fourche. Du coup, c'est ce que j'ai fait. Je me suis sauvé à la capitale et je suis devenu steward. Alors, steward, c'est pas grand-chose, vous me direz. Mais pour mes parents, oh, mon Dieu, qu'ils sont fiers. Pour eux, c'est comme si j'ai fait les grandes écoles, hein, polyclinique, l'ETNO, tout ça. Hein, ouais. Même si ma mère steward, elle sait pas ce que c'est. Pour elle, forcément que je pilote l'avion. Ben, je dis, maman, dis pas n'importe quoi. Je suis pas pilote. Je donne à manger aux gens dans l'avion. Pff, c'est pas un restaurant, hein. Alors, comme elle était si fière, ma mère, mais qu'au final, elle savait pas de quoi, un jour, j'ai décidé de l'emmener en vol avec moi. Oh, elle dit, ouais, gamin, où c'est qu'on va, où c'est qu'on va? À Clermont-Ferrand? Non. Non, plus loin, maman, plus loin. Je t'emmène à Buenos Aires. Oh, elle dit, vas-y, où c'est loin, hein? Elle sait pas où c'est, hein. Tout ce qu'elle m'a dit, elle m'a dit, c'est là qu'il y a le tango, puis la viande. Oui, parce que ma mère, si elle est grosse, c'est pas parce qu'elle est malade, hein, c'est parce qu'elle bouffe. Hein. Je lui dis, oui maman, c'est là qu'il y a le tango puis la viande. On part demain. Donc j'étais avec maman à l'aéroport, je vais quand même prévenir le commandant de bord de mon vol que qu'à maman. Hein. Et m'a dit, écoute, il reste de la place en business, on va y installer ta maman, elle sera confortablement assise. Je lui dis, merci, merci commandant, au moins un siège à sa taille, merci. Dis seulement maman, je vais te demander d'être discrète. Parce que le passager qui sera assis à côté de toi en classe affaires, qu'aura payé très cher son billet pour Buenos Aires, il doit pas savoir que toi, t'es ma mère et que t'as rien payé. J'ai la rush cut, discrète. Elle fait, ouais, t'inquiète pas, gamin, je dirai rien. Bon, on se retrouve dans l'avion. Moi, j'étais en train de faire mon petit embarquement, classe affaire. Hein. Et là, il y a une petite hôtesse qui me tape sur l'épaule qui fait, je crois que ta maman est à la porte de l'avion. Elle était avec ses sacs, ses boucles d'oreilles. Elle fait, bonjour, hein. Oui. Bonjour, madame. Suivez-moi, je vais vous accompagner à votre siège. Madame et pff, c'est maman. Qu'est-ce qu'elle n'a pas compris? Je l'installe à son siège en espérant qu'une chose, c'est qu'elle se tienne. Je la vois qu'il faut passage à côté, on lui donne un coup de coude. Hé, hey, hé, hey, il est bien, c'est mon gamin. On a fini par arriver à Buenos Aires, moi j'étais rincé. Hein. Le lendemain, je voulais lui faire un cadeau, c'est ma maman quand même. J'écoute maman, on a Buenos Aires, le cuir est pas cher, qu'est-ce qui te ferait plaisir? Oh, je veux bien une paire de godasses, gamin. Bah vous me croirez si vous voulez, on a passé la journée à faire les magasins de chaussures. Elle n'a jamais rentré son pied dans aucune godasse. À la fin de la journée, j'ai acheté deux sacs à main, j'ai foulé au pied, fous-moi la paix. Le séjour touchait à sa fin, on allait enfin rentrer à la maison. Nous voulons repartir à l'aéroport de Buenos Aires, on arrive à l'aéroport, mauvaise surprise, le vol était surbooké. Le commandant de bord, il vient me voir un peu gêné, il me fait « Écoute Jean-Philippe, je suis désolé, il y a un petit souci avec le vol, il est complet, surbooké. » On va pas pouvoir embarquer ta mère, on est obligé de laisser ta mère à Buenos Aires. J'ai dit, laisser ma mère à Buenos Aires? Elle parle même pas français, ma mère. Alors j'y suis allé voir maman. J'ai dit, tiens maman, voilà ma carte bleue, tu vas à l'hôtel, tu payes avec ça, tu reviendras sur le vol de demain. Bah elle dit, bah si que je rentre et j'ai un ticket. Il dit, voilà, elle a pas compris. Et là, le commandant de bord, il a dû sonder ma détresse, parce qu'il est venu me voir, il m'a dit, écoute, on ne peut pas laisser ta mère à Buenos Aires, c'est non assistance à personne en danger. Surtout pour les Argentins, hein. Parce que si elle s'énerve, elle t'en bouffe un. On a fini par décoller, j'étais soulagé. Pendant la nuit, elle est venue discuter à l'arrière de l'appareil avec nous, la mascotte. Hein. Elle était là, oh là là, l'Argentine, hein, c'était bien. Hein. Puis à un moment, elle fait, où que c'est, les toilettes, faut que je fais caca. Je dis, maman. J'ai on dit besoin impérieux. J'y sais là, j'ouvre la porte des toilettes, je l'installe aux toilettes. Et juste au moment où je ferme la porte, le courant de bord dit « Hôtesse et steward, assis attaché, turbulence sévère. » Ma mère dans les chiottes. Ceci dit, avant qu'elle monte au plafond, faut déjà que ça bouge. Hein. 130 kilos, tu les lèves pas comme ça. Hein. Mais quand ça a été terminé, moi j'ai couru pour libérer maman. Et là j'ai ouvert la porte et j'ai eu le spectacle. Elle avait un pied dans la cuvette, la jupe sur la tête, le sac renversé, pleine de PQ. Et elle était là, c'est pas moi gamin. Elle a dit j'ai appuyé sur une chasse d'eau, ça a tout fait bouger l'avion. Je l'ai installé à son siège, elle a plus bougé jusqu'à Charles de Gaulle. À Charles de Gaulle, mon père est venu nous chercher et elle lui a dit,
Vas-y.

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2: De Jean-Louis Chotard et Gérard Grandjean, sur une musique de Pierre Bénichou et Marie Gros-Pierre, Misère. Misère, je vous le dis tout de suite, c'est le nom qu'un type a donné à son chien, parce que il est comme lui, il l'a trouvé dans la rue, si vous voulez, et que il est comme lui, alors il le comprend, parce que comme il est né dans la rue aussi, il le comprend. Je me comprends. Des fois, on a plus de contact avec un chien pauvre qu'avec un homme riche, hein. Là, dans la gueule. On prend plein la gueule, ils s'en rendent pas compte. Tirer là-dedans, il fait chaud. De Jean-Louis Chotard et Gérard Grandjean, sur une musique de Pierre Bénichou et Marie Gros-Pierre, Misère. Je vous le dis tout de suite, ma chanson ne passe pas à la radio, hein, vous la verrez pas à la télévision non plus. Hein. Je vous le dis tout de suite, hein. Mais elle s'en fout, elle a quelque chose à dire. Hein. C'est pas comme les chansons qu'on voit à la radio qu'on entend à la télévision. Hein. D'ailleurs, c'est même comme ça qu'on les reconnaît, celles qui peuvent passer à la télévision. Hein. C'est parce qu'elles n'ont rien à dire. Là, font les ongles, je leur mets dans les yeux. Là. Hein ? Chante des conneries, des conneries, des conneries. Je m'excuse, mais merde. Je m'excuse. Hein ? Alors, tout ça, la chanson est une industrie parce qu'une poignée d'imbéciles a réussi à être moins con que le reste. Il y a de quoi se vanter, je vous jure. Je m'excuse, mais merde. Je m'excuse. Tout ça pour faire du fric et du fric. Voilà. Et pour manger du caviar à la louche. Parce qu'il faut être snob, hein. Entre nous. C'est pas meilleur à la louche. De Jean-Louis Chotard et Gérard Grandjean, sur une musique de Pierre Bénichou et Marie Gros-Pierre, Misère. Misère, misère. Quoi, qu'est-ce qu'il y a là? De toute façon, ça va pas durer, hein. Ça va être interdit, la bande forcée, là, comme ils font, là. Parce que si on vous passe des conneries toute la journée, vous finissez par les acheter, hein. Vous n'êtes pas raisonnable non plus. Quand on pense qu'il suffirait que les gens ne les achètent plus pour que ça se vende pas. De toute façon, ça va changer le métier, parce qu'il n'y a pas que dans la chanson que j'ai comme ça. Le cinéma, c'est pareil. Moi, j'ai un copain, il fait un court-métrage sur les chiens d'aveugles. Eh ben, les producteurs en voulaient pas, sous prétexte que les aveugles vont pas au cinéma. Merde. Alors, il était très bien, son film. Hein? Moi, je l'ai vu, ça m'intéresse pas. Moi, je suis ni chien ni aveugle, mais quand même. Il était très bien. Alors, si maintenant, les gens ne s'intéressent plus aux choses qui intéressent pas les gens, sous prétexte que ça les intéresse pas, où on va? Alors, quelle misère! Misère, de Jean-Louis Chotard. Misère, misère, c'est toujours sur les pauvres gens que tu t'acharnes obstinément. Misère, misère, ça sera donc toujours les salauds qui nous boufferont le caviar sur le dos. Misère,

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2: Ça va trop vite la technologie, attends, ça va super vite. Moi je comprends plus rien ce qui m'arrive. Je croyais que j'étais dans la vibe, aucun rapport, laisse tomber. SMS ça va, MMS ça va, MSN ça va, MNM ça va, mais... Après ça va trop vite, ça va pas ou quoi? Il y a un texto que je comprends pas, c'est... Les gens s'envoient un texto assez étrange le soir, là, la question à laquelle tu peux même pas répondre, c'est... Tu dors? Est-ce qu'il y a vraiment un gars qui a déjà répondu? Oui. Un mec qui aurait le forfait sommeil, quoi. Ou alors il aurait répondu peut-être, en effet, et je suis en plein dans un rêve, je te rappelle pendant la pub. En même temps, c'est bien les textos, parce que ça réchauffe le cœur. Avec un petit texto, tu peux dire des belles choses à quelqu'un. Tu peux aussi échanger, tu peux séduire. Tu peux aller vers une fille beaucoup plus facilement que dans la vie. Tu peux même installer de l'ambiguïté grâce à 3 points de suspension. Hein? Ouais, attends, l'équivalent de 3 points de suspension, c'est genre... Veux-tu boire un verre avec moi? 3 points de suspension. C'est comme si tu disais, on sait jamais qu'est-ce qui va se passer. Tu vois, il y a un truc comme ça un peu... Tu pourrais pas dans la vie parler comme tu parles par texto, c'est impossible. Comment on ferait les smileys? Tu peux pas parler dans la vie comme tu parles par MSN ou par Facebook, tu imagines? Si tu parlais dans la vie comme sur Facebook, tu rentres dans un resto, tu vas direct vers un mec, tu lui dis, tu veux être mon ami? Il te dit non, je t'ignore. Ok. Une jolie fille, tu dis « Ajoute-moi !» Tu peux pas, c'est impossible. Et ça va trop vite. Ça va tellement vite que l'autre jour, sur mon répondeur de mon portable, la nana qui fait le répondeur, elle m'a dit un truc hallucinant. Elle m'a dit « Vous avez reçu un appel d'un numéro inconnu qui n'a pas laissé de message. » Analyse cette phrase, ça c'est de l'info, sérieux. La nana elle t'explique qu'il y a un mec, on sait pas qui c'est, il a appelé, il a rien dit. Ah là là. Je me demande si cette nana c'est pas la même qu'il y a dans le GPS.
3: Les mecs, je sais pas si vous avez remarqué ça, mais la meuf du GPS, elle a une particularité, c'est que quand elle te parle, elle te chauffe un peu, tu sais, genre... Hein, t'as pas remarqué là, écoute bien la voix, tu sais, elle te donne le nom des rues, mais en même temps, elle est là, genre, tournez à gauche, genre, dans 200 mètres, hein, on va voir qu'est-ce qui va se passer dans 200 mètres. Faites un demi-tour. Si t'es seul, ça va, mais quand t'es accompagné, c'est gênant, tu sais, moi je passe le son. L'autre jour, mon père il était dans la voiture, il a entendu, il m'a dit, c'est qui celle-là? Et puis en voyant que je faisais tout ce qu'elle me disait, à un moment donné, il m'a dit « Impose-toi un peu, arrête de l'écouter !» Et je lui ai dit que j'avais besoin d'elle pour me guider. Je lui ai même dit qu'on avait tous besoin d'une femme pour nous guider. Mais qu'il fallait quand même avoir le sens de l'orientation. Moi, j'ai aucun sens de l'orientation. Moi, j'ai des potes, je sais pas comment ils font. Ils ratent une sortie, ils disent « Bah attends, c'est bien simple, c'est rien. Je vais prendre la A2 pendant 4 km. Puis je vais faire un tour sur l'échangeur. Je vais mettre en B12 sur à peu près 800 mètres. Je vais prendre la troisième sortie, puis voilà. Moi, je rate une sortie, j'ai l'impression que ma vie, c'est de la merde. Je pleure. Je me sens un loser. Je suis là dans la voiture, je dis « Putain, je l'ai raté encore. » Mes potes, ils me disent « C'est pas grave. » Je dis « Oui, je la rate toujours. »
2: Donc tu t'achètes un GPS, mais en même temps, si t'as pas le sens de l'orientation, ça sert à rien un GPS. Moi je pense qu'il faudrait faire des niveaux dans le GPS. Comme dans les jeux quoi, pour les enfants, il faut faire des niveaux. Par exemple, niveau 1, le GPS il te dirait « tournez à gauche, pas celle-là qui est juste là, celle qui est légèrement à côté, allez-y, vous y êtes. Oui, vous êtes dans la bonne rue. Oui, ayez confiance, allez-y. Vous pouvez vous y engager. Arrêtez de stresser pour rien. C'est bien, bravo. » Niveau 2, il dirait, en effet, comme dans tous les GPS, tournez à droite. Niveau 3, il te dirait, moi, j'aurais pas fait comme ça. Et niveau 4, pour les mecs super balèzes, ce serait, devine. À propos de GPS, il y a quelques jours, j'ai été au Maroc et j'ai loué une voiture avec un GPS marocain. Et ils ont fait un GPS au Maroc, un GPS marocain. La voix, c'est un mec, c'est pas une femme, c'est un mec qui parle, qui, quand tu rentres dans la bagnole, il te demande des nouvelles de toute ta famille.
3: Tu mets le contact, tu te dis ça va, Bécher, ta mère ça va, hein, y a des coups de haram, ton frère, jamais vu tourner à gauche. Tu as des nouvelles de ton cousin, dis-moi, il va trop vite, oui là, qu'est-ce qui se passe? Bon, il faut l'arrêter, sinon ils n'arrêtent pas. Tu rentres le nom d'un resto, il te dit, laisse tomber, il est bidon, je connais un autre, il est mieux. Alors je roule dans cette voiture avec ce GPS marocain et au bout de 5-6 km, j'entends, arrête la voiture. Ouvre la fenêtre. Allez, demande à celui-là, c'est où la rue que tu cherches. Je suis descendu, j'ai vu un mec super sympa qui m'a reconnu et qui m'a dit, oh, le comique. Alors, on va sur scène pour se reproduire. Et sa femme, elle a été super, elle m'a dit, oh là là, ce comique, je l'adore. J'ai votre DVD à la maison, mais alors avec votre DVD, vous nous avez pissé du rire. C'est bien simple, alors là, vous nous avez pissé, mon mari, vous avez pissé les enfants, vous m'avez pissé moi-même, vous avez pissé mes voisins, vous pissez tout le monde, c'est bien simple, je vous vois, je pisse, je vous vois.
0: Merci madame, merci, je suis ravi de faire pisser. Vraiment, vraiment, ça me fait plaisir, merci beaucoup madame, merci. Et puis là, elle me regarde un peu plus intensément, elle me dit, mais dis donc. Elle voit que j'ai des cheveux blancs qui commencent à pousser quelques-uns, pas beaucoup, mais un petit peu, voilà, c'est normal, c'est l'âge. Et je pense qu'elle veut tenter l'expression poivre et sel, hein, qu'on connaît tous. Hein. Sauf que ça, il y a eu un traitement qui fait que c'est pas sorti du tout comme ça de sa bouche. Cheveux poivre et sel, elle m'a regardé, elle m'a dit, en tous les cas, je voulais vous dire que ça vous va très bien, les cheveux assaisonnés.
2: Alors, je l'ai embrassé. Et je lui dis qu'un jour je redirai ça dans mon spectacle. Et tous les soirs je le redis et je pense à elle.

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1: Notre corps nous parle. Votre corps est votre meilleur ami si vous l'écoutez. Il vous dit plein de choses. Exemple, quand on a mal au dos, c'est souvent la pression au boulot. Quand on a mal à la gorge, c'est souvent de la colère ou des non-dits. Quand on a la diarrhée, c'est qu'on est en Inde. Donc le corps nous parle. On dit plein de choses. Et j'ai toujours écouté mon corps. La seule fois où je ne l'ai pas écouté, c'est quand on m'a proposé l'émission Danse avec les stars. J'ai dit au producteur, rassurez-moi, on est tous du même niveau. Hein? Parce que j'ai remarqué que l'année précédente, le niveau n'était pas exactement le même. Il n'y a personne devant son téléviseur qui s'est dit je me demande bien qui va gagner entre Brahim Zaibat, champion du monde de breakdance et danseur de Madonna, ou Laurent Ournac, le petit gros de Camping Paradis. Suspense. Alors, je signe. J'arrive sur le plateau. Qui je vois? Brian Joubert, Nathalie Péchala, champion du monde, championne d'Europe de patinage artistique. Tonya Kissinger, 15 ans de ballet classique et maître de yoga. Salope! Et Ryan Bensetti, un beau gosse de 26 ans, ancien gymnaste, taillé au couteau, qui faisait des saltos arrière juste pour me faire chier. Et pour me rappeler que quand j'avais son âge, il était pas né, le petit enculé. Donc, sur 11 candidats, il y en avait 8 qui savaient déjà danser. Dès le premier prime, Corneille et moi, parce qu'il y avait Corneille aussi. Corneille et moi, on se regardait comme ça. Putain, qu'est-ce qu'on fout là, mec? Et la Corneille me répondait, alors on vit chaque jour pour être dernier. Là, je dis, Corneille, restons positifs, mec, on peut gagner. Papa, pas toi. J'avais l'impression de danser avec les stars parce que tout le monde disait vous les noirs, vous avez le rythme dansant, vous avez la danse dans la peau. Yeah. Oui. Mais pas ces danses-là. J'ai vu une tribu en Afrique danser une valse sur du Youssou N'Dour. Beaucoup les gens des malheurs qui font qu'ils désespèrent. Jamais compris les paroles de cette chanson, lui non plus d'ailleurs. Je suis sûr qu'il les a arnaqués, Youssou. Je suis sûr. Hey Youssou, t'as écrit les paroles pour le duo avec Néné Chéri, on t'a envoyé l'argent il y a 8 mois.
2: Balance la musique, appuie sur rec. Ururu.
1: En français, beaucoup les sentiments, les rêves qui font du désespère. 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Oh Youssou, c'est beau quand tu chantes en africain. Qu'est-ce que ça veut dire?
2: Ça veut dire l'Afrique, c'est beau. Les soleils, les rois lions, tout ça. Kirikou, c'est mon ami.
1: Celle qui me donnait des cours de danse et qui était ma partenaire dans l'émission s'appelait Sylvia Notardia, comme grande championne de danse professionnelle, au taquet 24 heures sur 24. Complètement folle. Dès le premier jour, elle me balançait toutes sortes de termes hyper pointus de danse professionnelle. Je comprenais absolument rien. Et plus elle avançait, plus elle disait n'importe quoi. Allez Anthony, bouge, sois plus facétieux, volubile, concupiscent, iconoclaste, colissimo, réquisitoire, gorgonzola, nyctalope. Je comprenais absolument rien. Et chaque semaine, on apprenait une nouvelle danse. Et j'ai appris qu'en danse professionnelle, à chaque danse, tu comptes différemment. Donc au début, c'était assez facile. C'était 1, 2, 3, 4, 5, 6, 7, 8. Après, c'était 12, 15, 54, 9, 4,2, racine carrée de 13. Putain, j'avais ma calculette. OK, 2 fois 2, 4, cosinus, tangente, merde. Ah non, ce qui m'a traumatisé dans l'ancien Clestar, c'était ça.
3: Sur un cha-cha-cha, Anthony Cavana et sa partenaire Sylvia Notar Giacomo.
1: Elle me suivait partout, ça vaut. Partout, même après avoir été éliminé, j'étais chez moi, tranquille. Chérie, je te fais des pommes de terre pour dîner ce soir, ça te va?
3: Sur un passo-doble, Anthony Cavana et son partenaire Gratin Dauphinois.
1: Ça valait la peine de faire dans Sac les Stars. Je regrette pas du tout de pas avoir gagné parce que c'est pas ça qui est important. L'important, c'est de participer. Belle phrase de loser, hein? C'est un Français qui a écrit ça. Non, ça fait la peine de faire dans Sac les Stars parce que j'ai perdu 8 kilos en 9 semaines. Comme vous pouvez voir, ça n'a pas été très difficile de les retrouver. Après votre réaction, Patrick. Oui, il m'attendait chez moi sur mon canapé dans un pot de Nutella et de Saint-Doux. Mais alors, Toto, t'étais où? Je te vois plus dans le frigo. Mais c'est pas possible, t'as trop maigri, ma boulette. Assieds-toi, je vais te faire à manger. T'es beaucoup trop mince, t'es passé de ma gloire à McDoom.

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2: Je suis allé écrire ce spectacle en Espagne. Comme un con, je me suis rendu compte après qu'il allait falloir que je prenne l'avion pour aller en Espagne. Je m'étais promis de pas parler à nouveau de ma peur en avion. En plus, dans un énième spectacle de stand-up où tous les gars parlent de leur peur en avion. Mais je suis obligé, en fait. Je suis obligé parce que contrairement à moi, ma peur fait des progrès. Ma peur veut pas que j'ai plus peur. Et j'ai un nouveau délire sur l'aviation civile en ce qui concerne les compagnies low cost. J'ai pris Vueling. Enfin, apparemment, on le dit mal, ça se dit Vueling. Et j'ai un nouveau délire sur les compagnies low cost, c'est que c'est pas assez cher. J'ai acheté un billet d'avion à Paris pour atterrir en Espagne, c'était 14 balles. Je dis pardon. 14 balles. Et on va atterrir en Espagne. On y sera allé en volant. 14 balles. Je les ai sur moi. J'ai la pointe. Vous savez quoi, madame, je vais vous donner 20 euros, ça me fait plaisir. Je vous donne un billet de 20 euros avec les 6 balles qui restent, vous les gardez. Et avec les 6 euros qui restent, j'insiste, vous allez resserrer 2-3 boulons parce qu'il y a un travail qui n'a pas été effectué sur cet appareil pour que ça coûte si peu cher. Il y a un taf qui n'a pas été fait sur cet avion, c'est pas possible. Il y a des gens qui sont... Qui est en stage dans cet avion? Qui est en stage d'observation de 3e? Est-ce que c'est le pilote parce que vous connaissez son papa? Est-ce que le pilote va arriver avec son sac à dos et un pompote dans le cockpit? Oh, putain, c'est cool, il y a des boutons partout, c'est ça qui va se passer? Pour que ça coûte 14 balles, il y a un délire, les amis. En France, il n'y a que des pinces, vous êtes tous des pinces, voilà, c'est tout. Des pinchatas. Donc vous dites, oh, putain, 14 balles, on y va direct. Alors là, c'est parti, 14 balles. Je suis sûr, vous passez devant la pub, vous vous dites, attends, tu fais quoi cet après-midi? J'avais pas prévu d'y aller, mais là, c'est l'aventure, 14 balles, 14 balles. Et vous y allez! Pensez pas à ça! Moi je me dis, mais moi je veux raquer un peu plus pour être sûr d'arriver là-bas. Vous dites, attends, c'est l'aventure, c'est pas grave, on verra bien où on arrive. Moi je veux arriver, excusez-moi, hein, je suis un petit peu by the book. 14 balles, ben, c'est pas possible. Vueling, tout va pas. Le nom de Vueling, on dirait un nom de... Il y a eu un problème. L'affaire du vol Vueling à présent, les débris de l'appareil, voilà ce qui se passe. En plus, pardon, mais moi je monte dans un avion et la première langue dans laquelle on s'adresse à moi c'est pas le français, ça me fait un peu chier, je suis désolé. Tu montes dans un avion, t'entends ça là, la carrière balal, au salaire balal. Tu fais putain. Les amis, qu'est-ce qu'il vient de dire le gars? Il n'y a pas un mot qui a sauvé l'autre. J'ai fait espagnol de la 4e à la terminale, j'étais bon en langue. Une fois, quand j'étais en 3e au collège Juliette de Dieu à Saint-Denis dans la Réunion, une fois, je suis pas allé en cours parce qu'on est allé fumer un joint. C'est la vérité. Tout ce que ce gars-là vient de dire là dans l'avion, à l'époque, on l'a appris ce jour-là. Qu'est-ce que ce gars-là vient de dire, man? Traducir, traducir. Et ça, c'est quand t'es en bas. Imagine, t'es là-haut à 10 000 mètres d'altitude, t'entends « Sauva la galera, sauva la galera. » Si on va mourir ou on va bouffer, c'est quoi le délire? Traducir, por favor. Ser o está. Ser o está. Moi, ça me fait chier. Voilà. Puis je sais pas, je suis pas bien dedans. Les sièges, ils sont raides. Les gars font tout de manière low cost. Ils font tout de manière... Tu voulais quoi, pour 14 balles, quoi? Que le gars, il ait un uniforme repassé? Mais l'uniforme, il sort de la sécheuse, gars. Le gars, il fracasse. Eh ouais, il vient de faire 620 fois le même vol. Non mais pour 14 balles, y a que vous qui êtes content. Après quand vous pèterez la gueule, on leur parlera. Vous direz, ah mon dieu, on tombe, ah mon dieu, on tombe. Ouais mais c'était 14 balles, ah ouais c'est vrai, bah. Tout ce qu'ils font, ils le font de manière low cost. La porte, ils la ferment de manière low cost. Pour 14 balles, tu voulais quoi? Ils ferment. Dis-moi Nathalie, est-ce qu'il reste du jus d'orange? Eh oh, on n'est pas dans ta bagnole là, hein? Non mais y a d'autres gens dedans, hein. Est-ce qu'il reste du jus d'orange? On n'aura pas le temps de le boire si tu la fermes comme ça. Hein. Je regarde plus la tête des hôtesses et des stewards. Moi, je sais, ils savent. Donc ils sourient comme des cons. Ils savent qu'on les regarde, tu vois. Je regarde la tête des autres passagers. Et j'évalue s'ils ont des têtes de crache. Il y en a toujours un, évidemment. Il dit, comment tu veux qu'on arrive avec la tête qu'il a celui-là?

Je vous écoute. Quoi? Dans la salle? Des produits illicites. Illicites. Illicites. Bon, déjà, quand on est poli, on dit illicite, t'as plaît, hein? Mais c'est quoi? C'est quoi? La drogue! Ah, je m'en occupe! Ah! Ah! Ah, t'es marrant! C'est marrant! Alors, ça y est, ça fait du slip. Alors, comme ça, est-ce qu'il paraît, il y en a qu'on la drague. Fox, viens ici. Viens ici, Fox. Ah, te retourne pas, c'est un sketch, Pichou. Viens ici, Fox. Allez, viens. Allez, viens, mon petit Fox. Ça va, mon petit Fox. Ça va, les petits Fox. Ça va, les petits Fox. Mais qu'est-ce que ça fait? Ah, c'est caca, hein? Ah, c'est caca! Bah, donne la patte, donne la patte. Allez, va chercher la drogue. Va chercher la drogue. Donne la patte! Va chercher la drogue. Bon, bon, ferme ta queue. Ferme ta queue. Allez, comme ça, lui, il obéit aux doigts. Bah quoi Bah quoi? C'est des trucs qu'on nous apprend quand on passe le diplôme de maître chien. La technique du doigt. Enfin, attention, hein. Moi, je suis... Maître... Renard. Et c'est pour ça qu'il s'appelle Fox. Bah, ça veut dire renard en portugais. Bah, ça monte pas, Fox. Je n'invente pas, ça. Hein? Ah oui, mais attention, dans notre métier, ça, mais attention, mais ça... Mais c'est mille fois mieux qu'un chien. Attention, lui, il peut te repérer un suspect à plus de 400 mètres. Quand il y a un mec en face de nous, faut qu'on recule de 400 mètres pour qu'il repère. Et puis attention, il voit aussi bien de super loin que de super près. Lui, s'il veut, il peut se regarder ses yeux. Je te jure. Et puis ça a une acoustique. Ah, lui, il t'entend un acarien se gratter les couilles à un concert d'ACDC. Et puis alors ça se dresse comme une table. Le tout, c'est de savoir que c'est un travail d'équipe. Tu vois? Moi, c'est la tête, et lui, c'est le cerveau. Mais pour arriver à ça, faut l'avoir jeune, hein. Moi, je l'ai eu, il était tout petit comme ça, il était tout petit. Il tenait dans ma main, juste des... Avec quelqu'un. Ouais, mais attention, il n'y a pas que des avantages. Bah, déjà, rien que pour sa gamelle. Hé, gamelle, va à Carrefour, va trouver des croquettes pour renard. On n'a pas. On s'en fout du goupil. Puis il faut savoir que cette saloperie, ça vit la nuit, hein. C'est un animal nocturne. Alors toute la nuit, il est là, il aboie, ça aboie. Toute la nuit, il aboie, il est là, il aboie toute la nuit. Ça aboie pas, Renard, n'importe quoi. Non, ça japie. Ça japie. Ouais, non, je confonds avec Japie Chapeau. Non, ça japette. Ah non, ça c'est moi, ça. Parce que moi, des fois, j'appète. Enfin, comment vous dire, la nuit, il est tout émoustillé, t'as. Il a la queue touffue. Tout flamme. Et il a envie de taquiner la belette. Je sais pas si tu vois ce que je veux dire. Puis il serait prêt à se faire n'importe quoi, hein. T'as des chances, hein. Ah non, mais des fois... Ah non, mais des fois, il a du goût, hein. Non, mais une fois... Non, parce que je dis ça parce que tu ressembles à une copine à lui. Parce que... Non, mais parce qu'une fois, il m'avait ramené une chochotte à l'appart. Tu sais, chochotte. La femelle du chochot. Tu sais, le chien, là, il croyait que c'était une renarde qui avait pris un coup de jus. Puis il voulait me garder et tout, mais j'ai dit, moi, j'en veux pas du chochot. Ah non, j'en veux pas. Ah non, ça demande trop d'investitude, hein.
Ah ben déjà, faut savoir que ça fait ses besoins qu'en altitude. Hein. Bah c'est connu ça. Bah c'est connu ça. Chaud chaud cacao. C'est connu ça. Enfin c'est pas de moi, hein, c'est de Françoise Hardy ça. C'est un collègue à moi qui m'a dit ça, qui est maître Méduse. Et je peux dire qu'il s'y connaît en animaux. Attention, c'est un zoophile. Invertébré. Et au début, quand j'ai eu Fox, il m'a dit « Fais gaffe, parce qu'un renard, ça peut avoir la rage. » Au début, je me suis dit « Mais c'est bon signe, ça. Ça veut dire qu'il en veut. » Négation, négation. En fait, c'est une maladie. Mais moi, je crains rien, je mets des capotes. Ben quoi, il a un petit côté Excel Ride. Ben moi, j'aime bien Excel Ride, elle est bonne. Attends, mais une fois, j'ai eu peur qu'il était malade quand même, parce qu'il était dans le salon et il bougeait plus, comme ça. Quand je m'étais dit, c'est quand même pas embêté tout seul. Et en fait, j'avais oublié qu'on jouait un 2-3 soleil. Les trucs tout con. Des fois, on fait des jeux comme ça. Des fois, je me déguise en corbeau comme ça. Je me mets sur le lit superposé et il doit essayer de me faire tomber le babybel que j'ai dans la bouche. Enfin bon, je suis pas là pour faire mon CV. Enfin, en tout cas, si mon discours vous a convaincu, comme les mille pattes. Merci maman. Et que vous aussi, vous voulez vous faire mettre renard. Il faut savoir qu'il faut respecter trois règles. Premièrement, ne jamais l'exposer à la lumière du jour. Deuxièmement, ne jamais le mouiller. Troisièmement, ne jamais, jamais lui donner à manger après minuit. Sinon, il fait caca après.

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2: Bébé, Robé, ouais, dis-moi, t'aurais pas un peu grossi du cul, hein? Ah ouais, non, t'as une taille de guêpe, ça c'est sûr, hein, mais t'as un cul de bourdon, hein, je veux dire. Mais si on rigole, bébé, bien sûr, on peut rigoler, bien sûr que je t'aime. Mais tu es la plus belle du monde. Et tu sais que moi, en termes de femme, je suis exigeant. Je mets la barre très très haut. Et je prends tout ce qui passe dessous, hein, je te le dis. Mais si on rigole, bébé, c'est

Tant atterrissage comme... Mais ta mère, tout le quartier la tentacule, on le sait. Ta mère, on l'appelle Ikea, tellement elle se fait démonter. Arrête. Moi, je suis jaloux. Je suis jaloux de rien du tout. Qu'est-ce qui t'arrive? Jamais t'es jaloux, je vais pas commencer maintenant. Mais tu vas sortir habillé comme ça, toi? Hein? Non, non, ça me n'arrange pas. Non, mais bon, c'est pas court, quand même. Si c'est court, ah ben là, je vais te dire. Ah ben, ou ta jupe est trop courte, ou ta chatte est trop longue. J'ai pas vu qu'il y avait un petit bonhomme au premier rang. Hein? Prends des notes, petit, vas-y, les trucs. Va rentrer à la maison et faire « Maman, qu'est-ce que c'est une jupe ?» Et là, maman, elle se dit « Ce soir, on avait le choix entre Florent Père et Tchoupi. » Eh ben, on aurait peut-être dû aller voir Tchoupi. Je parle avec le public, ça pose un problème. De quoi tu me parles encore là? De Ibiza. Arrête avec Ibiza. On a parlé d'Ibiza déjà 20 fois. Mais à Ibiza, j'étais drogué. Eh ben voilà, cette fille, je l'ai pas vu arriver. Elle a fait deux pirouettes, elle s'en parlait sur mon sgueg, j'ai rien vu. Voilà. J'étais drogué. Mais je savais pas si c'était une fille ou un singe. J'étais drogué. Mais bien sûr, j'étais choqué. Je dis putain, je viens de tromper ma femme. Comme qu'on ressaisit toi, quoi. Alors je suis parti nager dans la mer pour me détendre. Écoute bien, je nage, je nage, je nage. D'un coup, clac, je tombe nez à nez avec un barracuda. Il me regarde, il me dit ah, j'ai plus d'appétit qu'un Claude François. Mais ça. Comment je sais que c'était un barracuda? Il était noir, il avait une crête de cheveux, des chaînes en or. C'était un barracuda. Et juste derrière, il y avait une dorade avec un sac à dos. C'était une dorade de l'exploratrice, c'est sûr. Ils m'ont regardé tous les deux. C'est complètement con ce que je te raconterai. Ils m'ont regardé. La drogue, je te dis, bébé, la drogue. Ils m'ont regardé comme ça. Ils m'ont dit, oh, tu veux manger du poisson à midi? Je dis, pourquoi pas? Écoute bien la drogue. Les deux poissons, ils sont sortis de l'eau comme ça. Ils ont marché comme ça sur leur queue, dans le sable bouillant, sans tongs. C'est là que j'ai vu que c'était un peu bizarre quand même. Ils ont se jeté dans du papier d'alu, se sont roulés en papillote, ils se sont mis au four tout seuls. En papillote! Alors que c'était même pas Noël, putain la drogue! Mais moi je les ai mangés! Mais parce que même défoncé, je pense à mes oméga 3 pour te faire plaisir, ma petite bébé! Mais parce que je t'aime! Mais je t'aime d'amour, Galinette! Mais biche! Fais-moi un petit bisou, Nino, on arrête de s'engueuler comme. Fais-moi le bisou! Fais-moi le petit bisou! Voilà, allez, à tout à l'heure! Tu veux pas te mettre au poisson, toi aussi, bébé?

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1: Je me suis dit, tiens, je vais faire un rappel avec les proverbes. Hein? Donc là, attention, vous avez quand même un petit boulot à faire. Je vais vous donner le début d'un proverbe et vous allez devoir me donner la suite et la fin. Attention, premier proverbe, en mai. En mai, fais ce qui te plaît. Donc là, le juge, il dit au mec, il dit, mais monsieur, vous avez quand même assommé votre belle-mère à coups de pelle. Bah, il dit, ouais, mais on était en mai. Et le juge, il dit, ah bon, bah d'accord, alors, ça va. Tu as compris le truc. Deuxième proverbe, tout ce qui est pris, encore une belle connerie. Parce que moi, je vois la semaine dernière, j'ai pris Jocelyne sur le bureau. Et bien la semaine prochaine, je vais la reprendre. Et elle est d'accord. Et moi aussi. Tiens, celui-là. Tout ce qui ne nous tue pas nous rend plus fort. Faut voir. Hein. Moi, j'ai un copain, il a voulu rentrer dans une discothèque en basket. Les quatre videurs lui ont cassé deux bras, les deux jambes. Il n'est pas mort. Mais il est vachement moins fort. Tiens, allez, je vous en fais un pour les femmes. Ce que femme veut, Dieu le veut. Ah, la crise de rire. Hein, parce que je vais vous dire une chose, moi je connais pas mal la Bible. Je peux vous dire une chose, c'est que j'ai jamais vu là-dedans qu'il y avait un gros paragraphe où Dieu, il disait qu'il voulait absolument avoir 40 paires de Louboutins dans son armoire ou 12 sacs Prada dans sa penderie. Hein? Tiens, celui-là, écoutez-moi bien. Faute avouée, à moitié pardonnée. Pas toujours évident. Hein. Imagine le mec, il arrive vers son pote et lui dit, écoute, je te demande pardon, vieux. Vraiment, hein, je suis désolé, mais bon, faut que je te le dise. Voilà. J'ai un petit peu déglingué ta bagnole et aussi ta femme. Alors là, l'autre, il est emmerdé, il est à moitié pardonné. Il dit, bon, pour ma femme, ça va, mais pour la bagnole, tu fais chier, putain. Ben, tu vois, par exemple, ça, c'est un tuyau, tiens, que je vais donner plutôt au mec, hein. On est les plus vicelards. Quitte à avouer une connerie, vaut mieux en avouer deux. Ben oui, mais il y en a une qui saute, hein. Eh ben, tu réfléchiras, hein. Tiens, à propos de réfléchir, la nuit porte conseil, ça dépend des nuits, hein. Mais qui rentre à 6h du matin, ivre mort à la maison. Il réveille sa femme, il fait hé hey! Sa femme fait hein? Il dit, je t'aurais bien donné un conseil, mais il fait déjà jour. Alors laisse-moi dormir une heure ou deux. Et je te donnerai un demain, tu vois. Et puis un petit dernier, avant de se quitter, mesdames et messieurs, ce proverbe, je le déteste, je vous dis tout de suite.
2: Qui dit que, soi-disant, écoute bien, hein, soi-disant, loin des yeux, loin du cœur. Vous y croyez, ce proverbe-là, franchement?
1: Non, hein, merci, hein, je vous adore. Bah sinon, on n'irait plus jamais sur la tombe de nos chers disparus, franchement. C'est vrai, c'est quoi? Tu aimes, tu aimes. Moi, des yeux, du cœur, te faire enculer, tu vois. Mais oui, existe-toi, regardez. Si je prends notre exemple à nous, mesdames et messieurs, dans quelques instants, on va se quitter. Moi, je vais retrouver ma petite chambre d'hôtel. Non mais sérieusement, mesdames et messieurs, est-ce que vous pensez que je vais oublier cette soirée magnifique que j'ai passée avec vous? Jamais de la vie. Je vais vous dire une chose ce soir, spécialement mesdames et messieurs, loin des yeux, peut-être, mais toujours
2: tout près, tout près de mon cœur.

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1: Et c'est comme ça tous les jours.
2: Ce qu'il y a de bien à la maison de retraite, c'est qu'on a de la soupe tous les jours.
3: Dommage qu'elle soit froide.
2: Oui, mais comme ça, au moins, on se brûle pas. Qu'est-ce qu'on a après?
3: Du hachis parmentier, c'est la fin de la semaine.
2: Demain, il y aura des épinards, ils ont tondu la pelouse.
3: On va voir la télé?
2: Ben, t'attends pas le petit Suisse?
3: Non, j'ai du mal à le mâcher.
2: Évidemment, tu le manges toujours avec le papier.
3: Sinon, il me glisse des doigts.
2: Qu'est-ce qu'il y a ce soir au programme?
3: Un film noir et blanc.
2: Oh, ben comme ça, on regrettera moins de pas avoir la couleur. C'est quoi comme film?
3: Le Grand Bleu.
2: Il paraît que c'est comme Cousteau, mais avec plus de sexe.
3: Il paraît.
2: Et en beaucoup plus chiant.
3: Qu'est-ce que t'as fait aujourd'hui?
2: Ah ben, j'ai enfin terminé ma bouilloire en rotin.
3: Qu'est-ce que tu vas en faire?
2: Ah ben, je vais me faire une surprise. Je vais me l'offrir pour la fête des pères.
3: Chut, faut pas le dire.
2: Pourquoi?
3: C'est une surprise. Moi, je suis allé répéter avec la chorale.
2: Ah, qu'est-ce que vous chantez avec la chorale?
3: Du Vanessa Paradis. C'est pratique pour les petites vieilles. Elles ont plus beaucoup de voix.
2: J'espère que tu t'es inscrit à la prochaine excursion.
3: C'est quoi?
2: La visite des nouveaux locaux de la Sécurité sociale du 13e.
3: Ça vaut le coup, ce truc-là?
2: Ce dimanche dernier, ils ont dit que c'était comme la pyramide du Louvre, mais en carré avec de la moquette.
3: Je préfère me réserver pour la promenade en barque au mois de janvier.
2: Il y en a toujours qui reviennent pas de la balade en barque.
3: Hein?
2: Il y en a toujours qui reviennent pas de la balade en barque.
3: Ils devraient pas faire ça la nuit. On loupe facilement le marchepied.
2: Y a-t-il un baptême de l'air de prévu pour cet été?
3: Oui, c'est le vol du plus vieil avion de l'aéroclub. Il a notre âge. C'est à 12 places, mais on va monter à 32. Parce que c'est nous, ils nous font un prix.
2: C'est encore l'alcoolique qui va piloter comme l'an dernier, quand il y a eu la catastrophe?
3: Non, c'est son fils. Il est handicapé mental, mais il boit pas. Il est sérieux.
2: Il y aura des parachutes cette année?
3: Oui, deux. Tirés au sort avant le décollage. T'as toujours mal au dos?
2: Ah oui, j'ai encore les marques. Ça reste longtemps, les traces de ceinturon.
3: Elle frappe fort, la nouvelle. J'aime bien, moi.
2: D'un autre côté, je l'avais mérité, elle m'a surpris en train de lire une revue porno.
3: C'était quoi?
2: Catalogue de la Redoute.
3: C'est pas porno.
2: Ah ben si, j'étais à la page des culottes.
3: Tu me le prêteras?
2: Non.
3: Si, tu me le prêteras.
2: Ah non?
3: Tu me le prêteras.
2: Ah non, je te dis.
3: La page des culottes.
2: Oh, mais qui malade, celui-ci?
3: Si, tu me le prêteras.
2: Mais je te dis que non, Saligo, va.
3: La page des culottes.
2: Oh, mais enfin. Ça se prête pas, un Redoute. Non, je te le prêterai, point. De toute façon, maintenant, la page des culottes, elle est plus lisible.
3: C'est comme mon voisin, il avait toujours des biscuits dans sa table de nuit. Ils ont fini par le piquer.
2: Ah, ils l'ont surpris?
3: Ouais, ils l'ont piqué.
2: Ah ben, c'est bien fait pour lui. Le biscuit, ça laisse toujours de la miette. Le règlement, c'est le règlement, ça se respecte, c'est comme les horaires.
3: Quand même, c'est tôt, 17h30, le dîner. Surtout l'été, quand il y a des tripes au sein d'eau. Qu'on doit aller manger au sous-sol pendant qu'il nettoie la terrasse.
2: On voit pas beaucoup le directeur en ce moment. Il doit être bien occupé avec ses affaires immobilières.
3: Je l'ai vu, moi, il est en photo dans le journal. Il fait du bateau avec le ministre de la Santé.
2: Ah oui, mais je l'ai vu, la photo là. Il a bonne mine, le ministre.
3: C'est normal, c'est le ministre de la Santé. Il serait ministre du Travail, il serait tout pâle.
2: Bon, allez, moi, je vais aller faire ma petite promenade digestive dans le parc.
3: Tu pourras pas aller dehors, il est 18h, c'est fermé.
2: Eh ben, j'irai prendre l'air en salle de rééducation. Ça sent l'éther comme à l'hôpital.
3: Ah, l'hôpital. Quand est-ce qu'on ira?
2: Ah, ça, faut pas rêver. C'est pas pour demain.
3: Une belle chambre, on n'est pas plus de quatre.
2: Des draps frais changés tous les 3 mois.
3: La grasse matinée jusqu'à 6h30.
2: La température prise par une professionnelle.
3: Avec de la crème Nivea.
2: Savonné sous la douche par une infirmière sans moustache.
3: Comme Cléopâtre.
2: Un vase de nuit individuel.
3: Avec son caca bien à soi.
2: Ah, tais-toi. On est en train de se faire du mal.

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2: J'ai 37 ans, plein cœur de ma génération, et je comprends rien. Voilà. Tout ça à cause de mon père et grâce à mon père aussi, parce que mon père, il m'a éduqué avec les codes, les valeurs et les préceptes des années 70. Mon père, il m'a éduqué pour traverser les années 70. On est en 2025, je suis tout seul. Voilà. Perdu. Je ne comprends plus rien. Même pour boire l'apéro, c'est compliqué aujourd'hui. Alors que c'est très facile, l'apéro. À Paris, tu veux boire l'apéro, tu dis au mec, on va boire un verre, il dit, ben ouais, on a qu'à aller boire un Sprite sur un toit végétalisé en écoutant du bon entendeur. Mais meurs! Moi, l'apéro, c'est avec mon père dans le jardin. On met du Eddie Mitchell et il danse. Allez! Sauf que mon père, personne n'a envie de le voir danser, mon père. Parce que mon père, comme tous les darons de sa génération, c'est pas de la danse, c'est des arts martiaux. Voilà. Tu les as vus, nos darons? Ils dansent pas, ils font des katas. Et là, Eddie Mitchell, voilà. Nos mères aussi, il faut en parler des mamans, il y en a plein ce soir dans la salle. Elles ont tout un morceau sur lequel elles capotent toutes, chaque soirée, chaque mariage. C'est celui-ci. Vas-y, balance. Enchaîne. Tu les entends, elles frétillent. Mais c'est quoi cette danse? C'est une secte. Putain, mais l'ambiance qu'il devait y avoir dans les années 70 en discothèque, t'avais 40 meufs alignées en train de faire la danse des canards synchronisés et en face 20 mongols en train de faire du judo, comme ça. J'adore mon père. Il vit dans les années 70 avec ces valeurs-là et ce mode de vie, mais il est quand même moderne. Voilà, 65 ans, 2025, il a un iPhone 4. Avec le clapet cuir autour, tu le vois le clapet cuir? Oh, le clapet cuir, mais quelle horreur, quelle horreur! Mais qui a eu la brillante idée un jour de se dire, un mardi à 16h, tiens, on mettrait pas un portefeuille autour de l'iPhone? Connard! En plus, nos darons, ils ont tous le clapet cuir et ils font tous le même geste quand ils répondent, ils sont là, clac, clac, clac, clac, clac, clac, clac, clac, clac, clac, clac, clac, clac, clac. Là, tu téléphones, il y a toutes les cartes bleues. C'est plus un iPhone, c'est le présentoir du Crédit Agricole, le bordel. Quelque chose, hein. Mesdames, messieurs, le clapet cuir, c'est du génie, mais le génie des génies, c'est celui qui a clapet cuir et fourreau ceinture. Bon, voilà. Là, je jure les pas, on est arrivé, hein, je te le dis. Juste à côté du couteau, là. Tu le vois, ce couteau, là? La plupart des darons, ils ont un couteau, là. Ils pensent, ils peuvent tout faire avec ce couteau. Hein. Tu sais, parfois, tu l'appelles, t'es dans la merde. Allô, papa, j'ai crevé. T'inquiète, j'ai l'opinel, là. Mais non. Pour faire un sandwich, ça n'a rien à voir, je vous le dis. Il est moderne, mon père, il voulait une Apple Watch récemment. Ça existe depuis quelques années, l'Apple Watch. Il est artisan, mon père, et au café, le matin, ses potes le taillent. Ils ont tous l'Apple Watch, mon père l'a pas. Thierry, t'as pas l'Apple Watch, t'as pas l'Apple Watch, achète-toi l'Apple Watch. Un jour, Thierry, il craque, il s'achète une Apple Watch. Sauf que Thierry, dans la vie, faut pas lui casser les couilles, c'est pas un mec patient, tu vois. Et il sait pas que l'Apple Watch, pour ceux qui l'ont dans la salle, vous savez, c'est l'Apple Watch, elle prend des initiatives. Elle t'envoie des messages au cours de la journée. Elle te dit, levez-vous, bougez, faites de l'exercice, tu vois. Thierry, l'Apple Watch, elle lui a dit une fois, levez-vous. Depuis, l'Apple Watch, elle est autour du cou du chien, l'Apple Watch. Siri, ça fait 2 ans, il parle avec un berger allemand, hein, je vous le dis. Mais attendez, parce que la génération de nos parents... La génération de nos parents, c'est très marrant. Mais nous, on est perdus aussi avec les nouvelles technologies, les trentenaires. Hein, les trentenaires. Tu les connais, ces trentenaires qui ont l'Apple Watch, justement, ils se baladent dans la rue. Le gars, il reçoit un coup de fil, il répond avec sa montre, tu lui demandes l'heure, il sort le portable. On va nulle part. On va nulle part et sans les phares, hein, je vous le dis.

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2: Hop là, salut Bernard.
3: Salut Bruno.
2: Ça va?
3: Ça va.
2: Ça a l'air en forme,
3: ouais,
2: toi.
3: Ça,
2: hein,
3: ça va bien.
2: Un peu de Ricard?
3: Ouais, s'il te plaît, ouais.
2: Avec de l'eau?
3: Ouais, ouais.
2: Des glaçons aussi?
3: Ouais, deux glaçons, s'il te plaît.
2: Ça tombe bien, il y en a pas.
3: Très bien.
2: Alors, vous avez bien roulé?
3: Ouais, ouais, on a mis 1h15 depuis Nîmes, là. On s'est juste arrêté pour une fois pour mamie et sa cystite.
2: 1h15?
3: Ouais.
2: Vous êtes venu à pied ou quoi?
4: Ah non, mais c'est vrai, t'es Renault, toi.
3: Ouais.
2: T'as toujours été Renault, toi.
3: Ouais.
2: T'as tout eu du corps, hein, l'R9, l'R11, l'R12. L'R14 en forme de poire que personne n'en voulait. La Laguna, la TD, la TR, la TS et maintenant la bétaillère. Voilà, c'est bien, hein, bien.
3: L'espace, Bernard, l'espace.
2: Hey, tu sais pourquoi il l'appelle l'espace, hein?
3: Non, je sais pas.
2: Et parce que c'est comme les fusées, ça a du mal à démarrer, ça retombe comme une merde et ça revient souvent au garage.
3: C'est sûr que tout le monde ne peut pas rouler en BM, hein. Nous, les enseignants, on n'a pas les moyens.
2: Ah, c'est sûr, vous avez les vacances, mais vous n'avez pas les bagnoles, hein. Eh, vous n'avez qu'à faire grève, hein.
3: Ouais.
2: Moi, je ne suis pas contre la grève des enseignants, hein. On ne sent pas la différence.
3: Et puis, pour rouler en BM, il faut aimer les Allemands, hein. Vous, dans ta famille, vous les avez toujours aimés, les Allemands, hein. Ta grand-mère, elle n'a pas été envahie par les Allemands, elle a été inondée, elle. Remarque, au niveau coiffure, c'était la première punk de France à la Libération, hein.
2: T'es toujours aussi con, Bruno,
3: ouais,
2: hein.
3: Ouais, ouais, ouais.
2: Enfin, on va pas bousiller la journée parce qu'il y a une conne dans la famille, hein.
3: Oh.
2: Allez, tiens, prends de la saucisse, ça va.
3: Merci.
2: Eh, t'as qu'on en a remué la merde, là.
3: Ouais.
2: C'est d'accord, vous prenez mamie à Noël.
3: Non, non, non, non, non, on prend pas mamie à Noël. Mamie, on l'a eu à la Toussaint, on l'a eu à la fête des mères et on l'a eu au 14 juillet. Tu sais comment elle est pénible, mamie, au 14 juillet. Il a fallu se taper tout le feu d'artifice et même rester toute la nuit pour être sûr que tous les pétards étaient bien éteints. Alors moi, les croissants avec les pompiers, non merci, c'est vous qui prenez mamie à Noël.
2: Et voilà, ouais. Ça c'est les socialo-communistes, tu vois. Tout pour ma gueule, que des promesses, hein. C'est bien du Jospin, ça, tiens.
3: Mais qu'est-ce que tu veux qu'on en foute de mamie? On va faire de la voile en Martinique. Qu'est-ce que tu veux qu'on en foute?
2: Je sais pas, vous la prenez. Hein,
3: on la tue, on en fait une encre? Qu'est-ce qu'on en fait? On pêche au vif, on en fait quoi de mamie? Dis-le-moi. Tu fais chier, Bernard, avec ta morale. Tu ferais mieux t'occuper de tes gosses, tiens, surtout la petite. Regarde là. Elle est limite pute avec son rimmel et ses ongles faits, là.
2: Bah attends, je vois pas en quoi ça fait pute, hein.
3: Si, Bernard, à 5 ans, le rimmel, ça fait pute. C'est.
2: Attends, nous, au moins, on a des gosses. Hey, tu sais comment on t'appelle avec Bernadette?
3: Non.
2: Le parfait, parce qu'ils font des bocaux stériles. Je déconne. Ça marche le boulot?
3: Ouais, ça va, ça va.
2: Enfin, j'ai du mal à dire boulot avec enseignant quand même.
3: Oui, oui.
2: Hey, tu sais pourquoi les fonctionnaires regardent pas par la fenêtre le matin?
3: Non.
2: Qu'est-ce que tu veux qu'ils fassent l'après-midi?
3: Bon. Huguette! Huguette, oui. Huguette! Viens, Huguette, hein. On n'a pas fait 200 bornes en bétaillère pour se faire insulter. Viens, Huguette.
2: Allez.
3: Viens, on s'en va. Viens, Huguette.
2: Oh,
3: non, mamie, tu restes. Huguette, tu viens. Viens.
2: Attends. Vous n'allez pas nous faire l'affront de partir maintenant.
3: Mamie, ne prends pas ton air de chien battu. Tu restes.
2: Allez.
3: Tu laisses tes dents dans le verre. Tu restes. Voilà, Huguette, viens, Huguette.
2: Arrête ça, hein, putain, mais t'es con, hein, Bruno. T'es vraiment con, hein, je t'assure. Hein.
3: C'est ça.
2: Et tu sais ce qu'elle a préparé, Bernadette?
3: Non.
2: Des palombes. Des sauvages tués de ce matin.
3: Bon, ben on reste, mais c'est pas pour toi qu'on reste, c'est pour Nénette. Et juste après, on y va.

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2: Allez, entrez les enfants, entrez. Entrez les enfants. Pamela, mais qu'est-ce que c'est que cette tenue encore? Tu as déjà reçu 2 avertissements pour tenue incorrecte en classe. Tu vas finir par te faire renvoyer, hein? Bah oui, mais on va pas à la plage, là. Bon, ceci, on a de la chance. Aujourd'hui, on n'a pas la culotte qui dépasse de la jupe. Parce que tu n'en portes pas. Bien, bon, les enfants, ça ne va pas du tout. On a reçu les récents chiffres de l'Éducation nationale. Vous êtes très mauvais en calcul mental, les enfants. Le ministre de l'Éducation préconise 15 minutes de calcul mental par jour. Alors, je vais tout de suite vous donner des exercices à travailler chez vous. Ah, alors, évidemment, j'ai essayé de personnaliser un peu ces problèmes, bien sûr, hein, pour vous aider à vous sentir plus concerné par ces chiffres. Allez, prenez du papier et un stylo. Je dicte. En France, 80% des victimes d'agressions sexuelles sont des femmes. Un tiers d'entre elles sont âgées de moins de 18 ans. En prenant en compte ce chiffre, calculez combien de chances a Pamela de tomber enceinte d'un inconnu si elle continue à s'habiller comme une petite pute. Deuxième problème. D'après un récent sondage, 40% des personnes interrogées considèrent la culture musulmane comme une menace. 38% ne se prononcent pas, hein, donc certainement qu'ils pensent la même chose. Et les autres, on s'en fout, c'est certainement des Arabes qui ont répondu. En prenant en compte ce chiffre et en considérant que vous êtes 30 dans cette classe, Mouloud calcule combien d'élèves te détestent. Qu'est-ce qu'il y a? Qu'est-ce qu'il y a, Mouloud? Quoi? Y'a Yanouko qui se fout de ta gueule? Ça te fait rire, Yanouko? Oui? Prends du papier et un stylo. Un étudiant japonais se suicide dans le monde toutes les 15 minutes. En prenant en compte ce chiffre, calcule combien de chances tu as un jour de fêter ton 18e anniversaire. Troisième problème. En sachant qu'un train de marchandises peut contenir 3 tonnes de pommes et qu'un individu moyen pèse environ 65 kilos. Calculer combien d'individus on peut mettre dans un train de marchandises. Hein, voilà, ça c'est assez clair. Alors bien sûr, Pamela Cohen, interdiction de demander de l'aide en ton arrière-grand-père, hein. Ah, c'est trop facile, hein. Arrêtez de vous moquer des uns des autres, vous êtes pénibles, hein. D'ailleurs, on n'est pas content avec votre professeur de français, on vous a fait travailler des expressions, notamment mettre des bâtons dans les roues, mais à aucun moment, on vous a demandé de tester cette expression sur le fauteuil roulant de la petite Émilie, hein. C'est cruel ce que vous avez fait, là, hein. Émilie est une enfant comme les autres. Ah, pratiquement, en tout cas. Qu'est-ce qu'il y a, Émilie? Oui, bien sûr, on va te faire un problème personnalisé pour toi aussi. Bien sûr, c'est normal. En France, 5 millions de handicapés bénéficient d'une aide financière quotidienne. Cette aide est financée en prélevant annuellement un jour de salaire sur l'ensemble des contribuables français. Calculez combien de jours de repos nous gagnerions si la petite Émilie venait à nous quitter. Donc on ne le souhaite pas, Émilie, hein. C'est un exemple, là, qu'on te donne, bien sûr, hein. Non, c'est un exemple. Non, mais on est très content de travailler pour rien. Pour toi, hein. Non, on n'est pas besoin de la calculatrice, hein. Ce sont des exemples types pris dans les manuels de la jeunesse hitlérienne. Ils faisaient ça en 5 minutes de tête. Vous n'êtes pas plus bête qu'eux, hein. Dernier problème. En sachant qu'un humoriste s'est moqué dans le même sketch. Des juifs, des handicapés, des victimes d'agressions sexuelles, des musulmans, des Allemands et des Japonais, calculez combien de chances il a de se faire sauvagement assassiner en sortant du théâtre.

0: Quand j'étais petit, comme vous, comme tout le monde, moi j'aimais bien lire la presse People, tu vois, dans le train, dans la voiture, pour aller en vacances, j'aimais bien. Aujourd'hui, parfois, je lis la presse People pour savoir comment je vais. Je te jure, c'est vrai. Des fois, je lis comme ça, je dis, j'ai pas fait ça quand même. Mais je suis un petit foufou, moi. Ils font des titres avec n'importe quoi. Je suis content de pouvoir le dire ce soir devant tout le monde. Il n'y a pas longtemps, ils m'ont pris en photo dans la rue, ok? J'étais en train de me moucher, ok? Juste me moucher. Ils ont pris en photo, ils ont écrit « Kev Adams, seul face à la maladie. » Ah non, je me mouche, hein, c'est tout, ça va. Hein. Un peu de Stérimar et c'est réglé, il n'y a pas de... L'autre jour, j'étais dans un escalator comme ça qui descend, j'avais des sacs, tu sais? Ils m'ont pris en photo dans l'escalator. « Kev Adams, la descente aux enfers. » Ah non, c'est la descente parking, hein, c'est tout, hein, ça va. Hein. L'autre jour, je sors d'un resto, j'avais la main sur le ventre. Kev Adams, sa grossesse, son combat. Ça va trop loin. C'est comme, soi-disant, je sortais avec Miss Univers. Vous avez entendu cette rumeur-là? Est-ce qu'il y en a qui pensent que c'est vrai ou que c'est faux ce soir? Ça m'intéresse de savoir. Criez ceux qui pensent que c'est faux. Criez ceux qui pensent que c'est vrai. Criez ceux qui s'en foutent complètement. Vous savez que c'est les deux questions qu'on me pose le plus dans la rue, je te jure. La première question qu'on me pose le plus, c'est « Est-ce que c'est vrai que t'es sorti avec Miss Univers ?» Et la deuxième, c'est « Est-ce que c'est vrai le tapis volant, il vole ?» Il y a une des deux réponses, c'est « Oui, c'est vrai. » J'aime bien laisser ce petit moment parce que je sais qu'il y a plein d'enfants en ce moment en France qui sont en train de se dire « Je le savais !» Non, c'est vrai, je suis sorti avec elle, c'est vrai. C'est vrai, ça a duré un petit peu plus d'un an, c'était une très jolie relation. En fait, ça s'est passé comme ça, il y a un journal People très célèbre en France, ils ont pris leur couverture, ils ont mis une photo de moi, ils ont mis une photo d'elle, et ils ont écrit « Ils sont ensemble ». Ok ? C'est un photomontage, évidemment, c'est pas une vraie photo de nous deux. Au moment où ce magazine sort, moi j'ai jamais rencontré cette fille de toute ma vie, jamais. Même pas « bonjour » de loin dans une soirée, jamais. Imagine ma tête. Quand j'étais chez le marchand de journaux en bas de chez moi un samedi matin.
1: Mais non! Oh là là là là, c'est moi qui... Je m'en rappelle plus, je m'en rappelle, c'est incroyable!
0: Je suis rentré chez moi, il y avait tous mes potes, ils m'ont dit, mais Kev, on savait pas. J'ai dit, mais moi non plus, frère, je savais pas. Après, on s'est mis ensemble. Évidemment, ça m'a aidé. Je vais vous mentir, ça m'a aidé. J'ai envoyé une photo du magazine, je lui ai dit, alors, ce qui paraît...
1: On est ensemble.
0: C'est dur. Après, on s'est mis ensemble, c'était une relation normale. Ce qui n'était pas normal, c'était le regard des autres, tu sais, c'était les gens. Parfois, j'allais à des soirées avec elle, et on arrivait dans la soirée, et il y avait des gens qui venaient me voir, ils me disaient Kev, tu sors avec elle, là? Je dis, tu sors avec elle?
1: Oh, bah, mon salaud. Tu fais pas chier, toi, hein, t'es.
0: Et les mêmes gens, ils allaient la voir, elle, devant moi, et ils disaient
1: Tu sors avec lui? Et pourquoi tu sors avec lui? Tu peux sortir avec qui tu veux, tu sors avec lui.
0: En même temps, je peux pas en vouloir à ces gens-là, parce que c'est mes parents, donc on va pas... Même elle en avait marre du côté Miss Univers, même elle me dit « Ouais, j'en ai marre, je préférais que les gens me voient plus comme Iris plutôt que comme Miss Univers, quoi. » Et moi, je lui disais « Je comprends, ma chérie, mais du coup, peut-être tu devrais enlever l'écharpe et la couronne, quoi, tu vois. Surtout que là, on est dans la douche, ça sert à rien, je veux dire. » Et après, ça s'est terminé. Moi, je voulais que ça se termine bien. Moi, j'aime pas être en embrouille, j'aime pas être engueulé avec des gens. J'avais envie que ça se termine bien, j'avais envie que ça se termine cool, quoi. Je me rappelle quand ça s'est arrêté, tous ses amis étaient là pour la réconforter, tu vois. Attention, moi aussi, hein, tous mes amis étaient là pour la réconforter, tu vois. Et elle m'a fait cette demande très étrange, elle m'a dit « Est-ce que c'est possible que je garde ton t-shirt, celui que tu m'avais prêté pour dormir ?» Ça, c'est un truc que vous faites, les femmes en couple. Parfois, vous prenez le t-shirt de votre homme pour dormir ou la chemise de votre copain pour dormir. Moi, c'est vrai qu'au début de ma relation avec elle, j'avais donné un t-shirt. Elle m'a dit, est-ce que je peux le garder? Je dis, bien sûr, garde-le. Pas de problème. Et ça me fait plaisir parce que je l'ai croisée il n'y a pas longtemps et elle me dit qu'elle portait toujours le t-shirt pour dormir. Ouais. Alors qu'elle a un nouveau mec. Ouais. Ça me fait plaisir. Je me dis, ça doit être marrant le matin quand lui, il se réveille, il la voit avec un t-shirt I love Kev Adams. C'est rigolo quand même, tu vois.

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2: Je vous ai pas raconté ça? Ah oui, j'ai vécu une passion destructrice et fougueuse, oui, à Bali, oui. Oh, une rencontre toute bête. J'étais en montgolfière. Et là, tout à coup, je me penche, bêtement, pour vomir. Et là, qu'est-ce que je vois? Un bateau qui coule. Et à quelques mètres de ce frénésique, il fut une sublime créature d'environ 25 ans, pas plus, genre mannequin américaine, yes it is, qui hurle au secours, à l'aide, je me noie, venez m'aider, dans un français cap. Et autour d'elle, une demi-douzaine de requins. Oui, six, oui. Je vois qu'il y en a qui ont la cassette. Je me suis dit, Franck, mon bon Francky, cette fille va peut-être mourir sans jamais avoir connu l'amour. Le vrai. Ni une ni deux, j'ai plongé 80 mètres de chute, même pas peur. Ouverture des bras, saut de l'ange dans le vide, suivi d'un saut périlleux avant, saut très très périlleux arrière, position du petit Jésus, du grand Jésus, plus qu'à 30 mètres, roulade latérale avant gauche, carpé chassé arrière droit, on regroupe les jambes, et là, pour la déconnade, j'ai fini en bombe. Je me suis niché la cuisse, au nom de l'humour. Ah, c'est tout, moi, je suis foufou dans ces moments-là. La fille, elle a applaudi, forcément, tu parles. Ah ben, réflexe. Et là, je me suis retrouvé au milieu des requins. J'ai fait un carnage. Une boucherie, enfin, une poissonnerie. Le premier requin est arrivé en face de moi. Je l'ai attrapé par le cou pour l'égorger, hop, rupture d'anévrisme. Là, il y en a un qui arrivait par là, j'ai mis les doigts dans le nez, comme ça, j'ai commencé à le faire tourner pour l'étourdir et hop, à dégager. Là, j'en ai un qui arrivait sur le côté, bon, je lui ai fait peur. Et là, saperlipopette, il y en a un qui arrive derrière moi par surprise, qui croit que je l'ai pas vu. Hop là, Ipan Soinage, un coup de poing dans les testicules. Bon, c'est sûr, il faut connaître l'anatomie des requins. Hein. Là, la fille n'a pas pu applaudir. Elle s'était fait manger les mains, la pauvre. Non, je déconne. Elle a applaudi, bien entendu. Puis après, elle est tombée dans les pommes. Enfin, dans les oursins, comme on dit. Alors, j'ai prise dans mes bras et j'ai ramené jusqu'à la côte, à la nage. À une bonne dizaine de kilomètres. Oui, 17 minutes, oui, du kilomètre à peu près, oui. Alors on s'est retrouvés sur une plage déserte, ma chemise blanche mouillée collée, mon torse velu. Enfin, velu. Ce qu'il en reste, voleuse de poils. Et elle était là, allongée, endormie, les yeux fermés, calme, sereine. Uniquement vêtue, vous savez, d'un paréo bleu, là, qui laissait entrevoir ses cuisses. Et une partie de ses fesses. Très joli petit cul, d'ailleurs. Vous savez, ce genre de petites fesses qui vous rappellent que des milliers d'enfants meurent de faim dans le monde. Et que sur le moment, tu t'en fous complètement. Donc là, tout à coup, elle s'est réveillée, elle m'a regardé, elle m'a dit oh, « Who are you ?»« Oh, I'm Frank DeBosque, I'm a very good actor, you know. » Donc là, je l'ai attrapé par les mains, enfin par les moignons. Et on est parti pour rejoindre la civilisation. Et alors, le soir, quand on est enfin arrivé en bas de mon hôtel, je ne savais pas comment lui dire que si elle voulait, elle pouvait monter dans ma chambre pour éventuellement prendre un dernier vin. « Take a last drink. »« To drink, drink, drink. » Et éventuellement croquer la pomme, to eat the golden. Et en fait, c'est elle qui a fait le premier pas. Elle m'a dit, you know, Frankie, oh yes, I hear to you, madame. What's the crime and what's the punishment? The answer seems to vary from place to place and from time to time. What's legal today all of a sudden gets illegal tomorrow because some society says it so. I'm not saying this is right or wrong, it's the way things are. But I've spent 2.5 years of my life in your jail and I think I'm bad for my error.
3: Oh là là là là là là! Tu me prends un petit peu au dépourvu, là.
2: Je suis pas dans mon assiette. I'm not in my plate. Yes, okay. Ah, oh, okay. Si tu penses que c'est mieux, je m'en vais. Ah,

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14: Alors on ne se connaît pas encore, mais je sais que là depuis quelques instants, les filles se disent sûrement pourquoi pas. Et moi je suis sur scène, je vous regarde et je me dis sûrement pas, voilà, allez. Bon, je me présente, je m'appelle Jérémy Charbonnel. C'est vrai que quand les gens me voient la première fois, ils se disent, tiens, il a une tête de gentil. Il a l'air sympa. Et moi, je rêverais d'être un connard. Ah oui, juste une journée pour essayer. Je vous donne un exemple. Tout à l'heure, j'étais dans la rue, je marchais tranquillement. Et là, il y a quelqu'un qui vient me demander un petit peu d'argent. Bon, sauf qu'il me la joue à la manière comédie française. Phèdre, la scène du 4.
15: Argent ! C'est où on plaît pour manger ? Le bébé, il est manchot et borgne.
14: Manchot et borgne. Ah bah ne le nourris pas celui-là, hein. Bah tu vois bien qu'il est pas fini. Voilà, ça c'est mon côté connard, vous voyez, il aurait pu dire ça. Mais vous savez, avec ce physique de jeune homme de bonne famille, j'ai reçu ce qu'on appelle une bonne éducation. Et donc, quand il m'a demandé de l'argent, ma bonne éducation m'a obligé à lui dire désolé. Ah, donc faites comme moi aussi, personne ne donne, d'accord? Non, parce que c'est vrai qu'au fond de nous, on ne dit pas toujours tout ce qu'on pense. C'est vrai, on se retient énormément. Je vois par exemple, ce week-end, j'étais avec mon petit neveu, il a 5 ans, un gamin adorable. Mais à chaque fois qu'il me voit, il me donne un dessin. Qu'est-ce que c'est que cette merde? Tu es sûr que t'es droitier? Oh, la prochaine fois, essaye avec les pieds alors, hein? Bah écoute, tu es daltonien ou tu te drogues, mais c'est pas possible. Tu m'as fait un cheval bleu avec une porte verte et 8 pattes rouges. Bah tu dessines comme ta mère se maquille. Voilà, vous cernez l'enfoiré qui sommeille en moi, hein. Je rêverais d'être un connard. Imaginez, vous êtes au restaurant, tu dînes avec ta copine, et là il y a le serveur qui t'amène l'addition. Moi, je rêverais de pouvoir dire au serveur, non, écoutez, ce soir, c'est pour madame. Ah bah si elle savait cuisiner, on serait pas ici à bouffer, hein. Tiens, peut-être vous êtes marié et peut-être votre femme vous reproche que vous ne lui dites pas assez qu'elle est belle. Mais il faudrait lui dire, chérie, on est marié, je me suis engagé à plus te mentir. Tiens, il y a aussi ces associations dans la rue. Je sais pas, vous savez, vous marchez tranquillement dans la rue. Et là, d'un coup, il y a un mec en caouet qui débarque devant toi. Salut mon bonhomme. Eh, t'aurais pas 2 minutes pour aider une association pour les non-voyants?
16: Non.
14: Je ne donnerai pas d'argent à des gens qui n'en verront jamais la couleur. Il n'y a pas de limite, on peut aller plus loin. Imagine un copain qui t'annonce qu'il est atteint d'une maladie grave. Écoute, regarde le bon côté des choses, c'est la première fois que tu réussis des examens. Même au quotidien, on se retient. Votre boulangère, par exemple, tous les jours, elle vous fait « Votre baguette, vous la voulez bien cuite ?» Bah non, filme-moi la pâte, je vais la faire cuire à la maison, hein. Le pire pour moi, c'est cette grand-mère au supermarché qui fait ses courses à 19h30. Elle n'a pas le temps avant. Tu sais, elle a que 2 articles, elle veut absolument passer devant vous à la caisse. Moi, je rêverais de pouvoir lui dire, allez-y madame, je vous cède ma place. Et qui sait, le prochain tapis roulant, ça peut-être celui de l'incinérateur.
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2: Oui, allô ?
3: Bonjour monsieur, c'est bien la boulangerie ?
2: Oui.
3: Monsieur Martin à l'appareil, établissement Les Grossisseurs Martin.
2: Vous appelez pourquoi ?
3: J'appelle pour vous livrer des baguettes.
2: Des quoi ?
3: Des baguettes, vous savez, le pain en forme de baguette.
2: Bah, pourquoi vous allez m'apporter des baguettes de pain ?
3: Parce qu'aux actualités, ils ont dit que les boulangistes, ils vendent moins de baguettes qu'avant.
2: Oui.
3: Donc, je me suis dit, si je vous en apporte en plus des vôtres, vous en avez plus, donc mathématiquement, vous en vendez plus.
2: Bah non, parce que nous, on fabrique nos baguettes, monsieur. Elles viennent d'où vos baguettes ?
3: Bah, ce sont des invendus de la veille que je récupère dans les supermarchés.
2: Bah, d'accord, puis on les vend comment alors au magasin ? Pas frais ?
3: Bon, vous leur remettez un petit coup de micro-ondes et hop, elles sont comme neuves.
2: Non, mais alors, vous vous rendez compte ce que vous dites ? Vous récupérez des baguettes de la grande surface, il faut que je les vende.
3: Ouais, mais on fait un mix avec les vôtres.
2: Bah non, c'est pas du tout un mix ici, hein.
3: Bah si, comme ça vous faites grossir votre business.
2: Ouais.
3: Eh ouais, parce que nous c'est notre métier chez les grossisseurs Martin.
2: Bah j'ai pas envie de grossir mon business avec vous, monsieur.
3: Eh, on est quand même grossisseurs de business semi-professionnels de beau-père en beau-fils depuis deux générations.
4: Bonjour.
3: Ah, bonjour monsieur.
4: Mais pourquoi vous m'apportez des baguettes ? Je comprends pas là.
3: C'est ce que j'ai expliqué. En tant que grossisseur de business, je vous apporte les baguettes en plus et ça fait grossir votre boulangerie.
4: Moi, je vous ai jamais demandé de m'apporter des baguettes industrielles, monsieur. Moi et mes clients, ils veulent des produits artisanaux que mon boulanger fabrique, c'est tout.
3: Oui, eh ben vous avez qu'à dire que ce sont des produits industriels artisanaux.
4: Mais je vais pas dire, je vais pas mentir à ma cliente.
3: C'est pas vraiment mentir parce qu'il y aura quand même une partie des baguettes qui seront les vôtres.
4: Non mais vous rigolez, hein. Ils ont confiance en moi. Je n'ai pas l'intention de vendre de la merde parce que quelqu'un m'apporte des baguettes gratuites.
3: Oula, comment ça gratuites ?
4: Bah, je sais pas, vous me dites que vous m'apportez les baguettes, pour moi ils sont gratuites.
3: Bah oui et non, parce que vous, ça vous permet de vendre plus de baguettes, mais c'est moi qui les encaisse, celles que vous vendez en plus.
4: Bah je m'en fous d'avoir plus de baguettes à vendre, j'ai pas la clientèle pour.
3: Dans ce cas, vous compliquez pas, je passe demain, je vous monte un stand baguettiste devant la boulangerie et je vous en trouve de la clientèle.
4: Non, je veux pas de stand en face de ma boulangerie, c'est hors de question. Est-ce que vous avez l'autorisation du maire pour avoir un stand ?
3: Bah non, pas besoin. On dira que c'est une extension boulangiste de votre magasin.
4: Non, vous direz rien du tout, c'est pas une extension de chez moi. Il n'y aura pas de stand demain, j'appelle les flics demain matin.
3: Ah bah vous avez du bol parce que mon beau-frère travaille justement à la flicquerie.
4: C'est quoi ce bordel ? Vous voulez que je vous passe le maire là ?
3: Ah parce que le maire est dans la boulangerie.
4: Oui, j'ai le maire.
3: C'est du bluff.
4: Non, c'est pas du bluff.
3: Oh bah si, comme par hasard, le maire est à côté, ça sent le bluffisme.
4: Je vous le passe.
3: Bah oui.
4: Qu'est-ce qui veut vendre du pain sur la terre ?
5: Allô ?
3: Bonjour madame, vous êtes ?
5: Je suis le maire de la commune. Bonjour.
3: Oui, vous êtes surtout le monsieur de la boulangerie qui essaye de se faire passer pour le maire.
5: Ben non, mais vous me dites que je suis un employé de la boulangerie.
3: Bah oui, en vrai c'est toujours la même personne qui imite d'ailleurs très mal la voix du maire.
5: Pas du tout.
3: Bah tiens, pas du tout, je reconnais, c'est la même voix.
5: Bon écoutez monsieur, au revoir, parce que moi je...
4: C'est bon ?
3: Eh ben voilà, qu'est-ce que je disais ?
4: Oui, monsieur le maire m'a redonné l'appel.
3: Mais non, c'est vous depuis le début.
4: Bah oui, c'est moi depuis le début.
3: C'est ça, oh, bah, j'en étais sûr, monsieur le maire n'a jamais existé.
4: Ah non, monsieur le maire est là.
3: Bah oui, bien sûr, c'est pas du tout vous qui l'avez imité en changeant votre voix.
4: Non, monsieur le maire est là, bordel ! Je ne peux pas m'amuser à changer ma voix.
3: Pardon, mais ça s'entend, vous dites « Bonjour, c'est monsieur le maire » avec cette voix.
4: Non, c'est clair, je vais pas perdre 2 heures avec vous.
3: Ah oh, bah attendez, j'ai mon collègue à côté de moi, il confirme.
4: Ça tombe bien.
3: Ah bah oui, d'ailleurs, je vous le passe.
4: Non.
6: Allô, oui, bonjour monsieur, je suis mon collègue.
4: Bon,

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2: Vous savez, à chaque fois que j'écris un nouveau sketch, comme ça, j'essaye de deviner à l'avance quel message pourri je vais recevoir sur les réseaux sociaux par rapport à ce sketch. De la part de ces gens qu'on appelle les haters. Hein, oh, t'as un fléau, hein, les internautes à capital neuronal déficitaire. Vous savez, ces gens sur les réseaux sociaux qui commentent tout de manière négative, qui envoient des messages pourris aux artistes, ces gens qui manifestement n'ont ni emploi ni enfant parce qu'il faut quand même pas avoir grand-chose à faire, ces gens qui n'ont pas balayé devant chez eux depuis longtemps
3: parce qu'ils savent plus où ils ont mis leur balai.
2: Moi, je sais. Mais laissons les chercher, ça les occupe. Ah, tout est analysé, ils sont très méticuleux, hein. Le moindre post, le moindre hashtag. Moi, l'autre jour, ça n'a pas loupé, hein. J'étais sur Instagram, j'ai mis une vidéo où je jette ma fille comme ça, mon bébé en l'air. Pas fort, ça va, elle n'a pas touché le plafond. On était dehors. Eh ben, ça n'a pas loupé, oui, vous secouez votre bébé. Oh, hé, secoue-toi toi-même. Décolle la pulpe qui est dans le fond, va trouver du boulot. Profites-en pour te faire cuire le cul, tiens. Ah ouais, pareil, l'autre jour, je mets une photo où je suis dans le train, parce que je prends le train pour jouer mon spectacle dans la France entière. Il y a un hater, il me met quoi ? Vous prenez le train, donc vous avez le pass nazitaire, donc vous êtes une nazie. Je réponds jamais au hater, mais j'avais envie de lui répondre qu'historiquement, c'est pas les nazis qu'on mettait dans le train. C'est plutôt les autres. C'était ceux de l'autre camp. Et quand je dis camp, le mot n'est pas choisi par hasard. Alors il faudrait ouvrir un livre d'histoire, et quand je dis histoire, je ne parle pas de oui,
4: organise sa manifestation.
2: Les haters, je les collectionne, moi, les haters. J'ai comme les vignettes Panini. Hein. Je les classe par ordre de préférence à mes yeux. Je crois que mes haters préférés, c'est les haters complotistes, avec une préférence pour les anti-vax. Ah, faut pas les nourrir après minuit. Hein. Avec des pseudos genre Collabio. Vrai prénom, Martine. Photo de profil, c'est jumeau, Paco mais glaucome. Qui n'a pas fait vacciner parce qu'elle croit, pardon, parce qu'elle sait qu'il y a du plomb et la 5G dans les vaccins, et ça, c'est la vérité. ER. Oh. Oh. Oh. Oh. Oh. Il sache. Martine, qui maintiendra dur comme fer que si ses jumeaux, Paco, mais glaucome, vomissent de la bile à chaque printemps, ce n'est pas à cause de la coqueluche contre laquelle ils n'ont pas été vaccinés, mais à cause d'un petit rhume de saison qui passera bien vite avec une bonne tisane à la merde de chèvre. Mon deuxième préféré, le hater complotiste platiste, ça c'est ceux qui sont persuadés que la Terre est plate, hein, déféquant ainsi sur 200 000 ans de recherches scientifiques, pseudo Copernic ta mère. Photo de profil, Jane Birkin. Rien de plus plat. C'est... Ah bah c'est eux, hein. C'est des génies. Je peux pas vous dire mieux, des génies. Leur mère, elle a pas accouché, elle a frotté une lampe, mon vieux.
5: La Terre est plate.
2: Eh bah marche jusqu'au bout et saute. Troisième position, le hater misogyne. Pseudo, s'il y a du poil, c'est légal. Occupation favorite, dire aux femmes qui portent une jupe que la jupe est trop courte. Nota bene, l'homme qui reproche aux femmes d'avoir quelque chose de trop court a bien souvent lui-même le même problème. Allez, filles. Et enfin, l'hater féministe. Hyper féministe. Pseudo, non. Elle est contre tout, Et tout ce qui représente pour elle le patriarcat, comme la Saint-Valentin. D'ailleurs, comme elle le dit toujours...
6: Saint-Valentin, mon cul, j'ai jamais attendu qu'un homme me fasse un cadeau. Tu veux un cadeau, tu prends ton argent, tu vas au Galeries Lafayette, t'achètes un truc, t'en fumes un petit avant d'y aller, comme ça tu te rappelles plus de qu'est-ce que tu t'es acheté, puis quand tu te l'offres, ça te fait une surprise. Une fois, mon Raymond, il a essayé, il arrive avec des fleurs, je dis c'est gentil, qui c'est qui est mort à part toi si t'arrêtes pas tes conneries, il dit personne, j'ai super, tu ramènes tout ça chez Monceau fleuriste, tu te fais rembourser, puis avec l'argent, tu m'achètes une cartouche de Gitan Bay, c'était gentil, merci. Saint-Valentin, c'est une célébration sexiste qui permet aux hommes de le maintenir, nous, les femmes, dans un carcan résolument oppressif. Il est grand temps de mettre en place un questionnement politique et culturel afin d'interroger nos rapports entre les hommes et les femmes, et surtout nos rapports à la séduction, dans un monde où séduction est devenue synonyme d'agression. Donc, non.
2: Et ces gens m'envoient des messages, hein, jugent mon travail, m'envoient des lettres dans un français qu'on pardonnerait difficilement à un migrant dyslexique de CE2. Et on me demande, mais comment vous faites pour recevoir tout ce tombereau de saloperies comme ça, ces messages de haine, et être heureuse quand même? Mais c'est hyper facile. Les haters m'envoient des messages pourris, je parle d'eux dans ce sketch, et je suis payée pour jouer au sketch. J'ai donc envie de leur dire une chose, haters, allez donc chier dans les champs de blé, ça fera des chocs à pic.
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16: J'ai emmené mon premier garçon à la crèche. 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Ils marchent comme ça, comme des zombies, c'est Walking Dead. 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Ou des serpillères quand elles survivent. 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
17: Donc moi, c'est Thomas VDB. Et je sais comment ça se passe quand les gens connaissent pas, peut-être, et qu'ils voient cette tête-là pour la première fois. Quand ils me voient la première fois, ils sont là. Oui, c'est vrai qu'il a l'air sympa, mais bon, il a quand même une tête à fumer du très très bon shit. Hein, Je sais, parce que moi, c'est ma tête et je dois faire tous les jours de la vie avec cette tête-là. Donc, je peux dire, c'est pas évident. Je veux dire, par exemple, quand je reviens en train, d'Amsterdam. Non, parce que j'aime bien aller à Amsterdam. Ça, c'est vrai, j'aime bien. Je suis vraiment un fou de Gouda. Je suis un dingo de mimolette, mon pote. Ah oui, ça compte, la mimolette. C'est important, la mimolette. Hein. Et je peux dire, à chaque fois que je descends du train, on revient à Amsterdam, je descends du train, je sais que systématiquement, avec cette tête-là, je fais partie des gars à qui, sur le contrôle, ok, on va dire, monsieur, s'il vous plaît, mettez-vous là sur le côté. Bon, ça, c'est à chaque fois. À chaque fois. Même pour vous donner une idée, l'autre jour, je partais de Paris pour aller à Amsterdam, j'étais contrôlé à l'aller. Quand tu es contrôlé à l'aller et que tu vas à Amsterdam, tu dis, merde, j'aurais peut-être dû mettre un autre chandail, qu'est-ce que j'ai. Et en fait, il y a un truc qu'on s'est commis juste avant. Bon, je vous le dis parce qu'on est entre nous, c'est comme ça. Parce qu'en fait, je me rends compte juste avant de partir. Bon, c'est qu'en fait, j'avais une toute petite boulette de shit dans la poche. Mais bon, ça, à la rigueur, ça arrive. Et il y a un autre truc aussi, bon, qui par contre n'avait rien à voir, c'est qu'en fait, j'avais fumé un joint juste avant. Mais ça, mais c'est vraiment par inadvertance, tu vois. Et donc, j'arrive comme ça à Gare du Nord pour prendre le train. Donc, j'arrive comme ça à Gare du Nord. Bon, j'étais quand même un peu à gare, quoi, tu vois. Enfin, j'étais à Gare du Nord, je suis quand même surtout à Gare d'ailleurs, hein, j'y pense, c'est vrai. Hein. Et j'arrive comme ça, et je m'apprête à monter dans le train. Et juste avant de monter dans le train, qu'est-ce que je vois sur le quai, à côté du marchepied avant de monter dans le train? Je vois un petit labrador noir. Un tout petit labrador noir, mais tout mignon, quoi. Et donc, dès que je le vois, je suis bouché de lui. Parce que bon, moi, il y a un truc, c'est que dans la vie, je suis vraiment le copain des chiens, quoi. Ça, c'est vrai, j'adore les chiens, j'adore tous les chiens. Vraiment, j'ai un truc avec eux. Dès que je vois un chien dans la vie, d'ailleurs, il y a une question que j'arrive pas à m'empêcher de me poser, c'est de savoir, mais qui c'est le pépère? Parce qu'on n'a jamais vraiment su, finalement. À chaque fois que je vois un chien, je suis qui le pépère pour voir s'il sait. Et donc j'arrive comme ça, et là je vois le chien, et le chien il est tellement mignon, je suis bouché le chien, c'est vraiment le mignon, je suis qui le pépère, où je suis le chien, c'est son bouché chien, où je suis qui le chien, où je suis qui le chien, c'est tu veux le chien, il est à la douane. Alors tu vois, ça c'est vrai, c'est un problème dans la vie, c'est quand on a du chien dans la poche et qu'on voit le chien de la douane, qu'est-ce qu'on dit, on est fleuflute. Parce qu'à ce moment-là, qu'est-ce qui se passe? Il se passe que je me retrouve juste à côté d'un douanier à qui je sais que je vais être obligé de mentir. Et là, c'est le problème parce que j'ai un horrible tic dans la vie quand je mens. C'est vraiment un tic ridicule. C'est un tic qui consiste à répéter toutes les phrases de mon interlocuteur, mais juste en rajoutant des petits mots de merde derrière. C'est-à-dire que là, il y a le douanier qui vient me voir comme ça, il me dit « Bonjour monsieur, vous avez quelque chose à déclarer ?» Et moi, tu lui dis « Bah bonjour monsieur, j'ai quelque chose à déclarer de quoi ?» Ah, il me dit, monsieur, est-ce que vous avez produit stupéfiant sur vous? Il me dit, est-ce que j'ai des produits stupéfiants sur moi par rapport à... Voilà. Donc évidemment, autant vous dire que le douanier, au bout d'un moment, il commence à perdre un peu patience. Ah, il me dit, monsieur, je vous demande vos papiers. Et moi, comme un con, je perds mes moyens. Et je dis, bah non, j'ai pas des papiers, mais j'ai des feuilles. Voilà, chose à ne pas dire à un douanier, autant que faire se peut, évidemment. Hein, puisqu'évidemment, ils m'ont emmené au poste et j'ai eu droit à la fouille. Ils m'ont trouvé mon bout de shit, évidemment. Et ils m'ont également trouvé un polype. Bon, lui, bon. C'est quand même toujours l'occasion de faire d'une paire de coups, hein, c'est sûr. C'est vrai que c'est une blague qui n'est rigolote que si on sait ce que c'est qu'un polype aussi. Parce que. Là, j'ai dit ça il n'y a pas longtemps sur scène et je voyais des gens au premier rang qui étaient. C'est qui, polype? Et voilà.

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2: C'est difficile d'être heureux de nos jours, hein, en règle générale. C'est compliqué. Il y a toutes ces tensions, vous savez, dans la société française, depuis les attentats. Hein, on va pas se mentir, hein, c'est dur. Et, tous ces gens qui font « Oui, tout est de la faute de l'islam. Est-ce que vous avez ouvert le Coran? C'est un ouvrage violent !» Alors oui, j'ai ouvert le Coran, mais enfin j'ai aussi ouvert l'Ancien Testament, avec un dieu qui dit des trucs comme « Je tuerai tous les premiers-nés d'Égypte ? Oh ? Je ferai périr tes ennemis par le glaive ? Eh ? J'exterminerai le juste comme le méchant ? Mais ça manque un peu de licorne hein ?» Alors après on est d'accord, hein, évidemment, on le sait, la licorne est un animal un peu pédé. C'est pour ça qu'il n'y avait pas de licorne sur l'arche de Noé, d'ailleurs. Hein. Ah non, Noé, il était là, genre une girafe, deux girafes, c'est bon, un zèbre, deux zèbres, c'est bon. Hop, hop, hop, c'est quoi ça? Des licornes? Pourquoi elles ont une bite au milieu du front? Mais ça chie des arcs-en-ciel, en plus. Alors, après les attentats aussi, j'ai entendu l'opinion contraire. Vous savez, les gens qui disent tout le temps « Alors là, attention, le djihadisme, ça n'a rien à voir avec l'islam. » Bah, je sais pas... Les mecs au Bataclan, ils sont pas rentrés en criant « L'hiver approche !» Hein ? Je crois pas. Non mais c'est con de dire ça. Je veux dire, ça fait pas avancer le débat de dire « Le djihadisme, ça n'a rien à voir avec l'islam. » C'est un peu comme si je rejetais mon gamin handicapé mental en disant « Ça n'a rien à voir avec mes couilles !» Un petit peu quand même. Après les attentats, j'ai aussi entendu des gens qui disaient « Oui, mais alors attention, les mecs qui ont fait ça, c'est pas des vrais musulmans. » Et c'est bizarre comme phrase, ça, vous voyez, c'est pas des vrais musulmans. Il n'y a pas de vrais musulmans et de faux musulmans. Il y a des musulmans et des gros connards, c'est tout. Mais c'est curieux, parce que quand un prêtre se tape un gosse, personne dit « Oulala, c'est pas un vrai catholique !» Si, c'est un vrai catholique, c'est un prêtre. En général, d'ailleurs, c'est les mêmes gens qui disent tout le temps « Oui, mais alors, de toute façon, je vais te dire, Salah Abdeslam et ses potes, ils ont jamais lu le Coran. » C'est pas le problème. J'ai envie de dire, moi j'ai lu tout Harry Potter, je suis pas devenu sorcier. Mais c'est pas le problème de lire ou de pas lire, tu vois. C'est l'interprétation des textes. C'est l'interprétation qui compte. Attendez, déjà, quand on s'envoie un SMS, une fois sur deux, on se comprend pas. Alors t'imagines un texte qui a 2000 ans hein? Ben voilà, tiens, c'est ça. Voilà. Pour les textes sacrés, comme pour les SMS, il faudrait des émoticônes. Tu vois, du genre lapider les femmes adultères, smiley clin d'œil. Tout de suite, tu comprends que c'était pour déconner. Non, je vous sens un petit peu inquiet sur le sujet quand même. Hein. Et on l'est tous, hein, bien sûr. Moi aussi, je suis inquiet. Je me dis, qu'est-ce qu'on va faire de tous ces jeunes radicalisés? Alors on dit, il faut les déradicaliser. Mais c'est trop tard. C'est avant qu'il fallait le faire. C'est quand ils sont petits. En plus, si tu réfléchis, goût du voyage. Camaraderie, débrouillardise, des djihadistes, c'est des scouts ratés.

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2: C'est un gars qui drague une fille dans un bar et puis ça se passe plutôt pas mal et la fille lui propose d'aller terminer la soirée chez lui, d'aller boire un dernier verre à la maison. Alors ils arrivent, ils prennent la voiture, ils arrivent là-bas et dans l'escalier la fille dit: ah, juste avant de rentrer je voulais te dire un truc, bon j'ai un problème important, je préfère que tu le saches, voilà j'ai pas de clitoris. Bah c'est pas grave, je prendrai un whisky.
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0: Bonsoir à tous, bonsoir à toutes et surtout merci d'être fidèles à notre télémagouille quotidien. On n'oublie pas qu'avec télémagouille on s'en met
1: plein les fouilles.
0: Eh bien je vais vous présenter nos deux candidats d'aujourd'hui qui ne sont pas des moindres. Nous avons tout d'abord Mamadou. Alors Mamadou, qu'est-ce que vous faites dans la vie?
2: Écoutez, je viens d'ouvrir un cabinet de voyants exorciseurs marabouts.
0: Oui.
2: Que si ta femme disparaît, je la fais revenir dans les 46 ans chrono plus vite que la redoute.
0: Très bien, Mamadou. Et sinon, vous avez un passe-temps
2: Ouais, j'aime le sport.
0: Ah, quel genre de sport?
2: Avec ma femme, on fait une golongolo dans la case.
0: Oui. Très bien. Et je m'approche maintenant de Véronique. Bonjour Véronique, qu'est-ce que vous faites dans la vie?
3: Je m'appelle Véronique, j'ai 26 ans, je suis caissière à Félix Potter.
0: C'est très bien.
3: Mais je compte pas faire ça toute ma vie, je compte bientôt rentrer caissière à Mammouth.
0: C'est bien. Alors Véronique, vous avez un passe-temps?
3: Ah oui, j'adore la grande musique.
0: Ah, Bach, Mozart.
3: Oui, mais surtout Stéphanie de Monaco.
0: Maintenant, je regagne mon pupitre et... je vais vous poser les premières questions. Littérature, qui a écrit les fables de La Fontaine?
2: La Fontaine.
0: Qui a écrit les lettres de Montmoulin?
2: Montmoulin.
0: Sport, tennis, qui a perdu?
3: Yannick Noah.
0: Bonne réponse, bravo. Ethnologie, quel est l'animal poilu qui se rapproche le plus de l'homme?
3: Émis Roussos.
0: Attention, qui
3: a... Stéphanie de Monaco.
0: Véronique, s'il vous plaît. Littérature, question très difficile. Qui a écrit Les Misérables?
3: Vous pouvez répéter la question?
0: Qui a écrit Les Misérables? Qui a écrit La Valise en carton?
4: Lydia Dessouza.
0: Mamadou, toujours la forme?
2: Ouais, si je gagne ce soir, un golon golo.
0: Mamadou, ouais. Je vous donne des noms de personnalités, vous me dites s'ils sont blancs ou noirs.
2: Ah, tu te moques?
0: Non, c'est les questions, c'est comme ça.
2: Ah, d'accord, ouais.
0: Michel Blanc.
2: Blanc.
0: Éric Blanc.
2: Noir.
0: Michel Noir.
2: Blanc.
0: Attention, il y a un piège, Michael Jackson.
2: Gris.
0: Bonne réponse, bravo. Véronique, je vous donne la moitié, la première moitié d'un couple et vous me donnez l'autre moitié. Vous avez compris?
3: Vous pouvez répéter la question?
0: Bon, par exemple, je vous dis Laurel et... vous répondez Hardy.
3: Hardy, oui.
0: Voilà, Laurel et Hardy, attention. Roméo et...
3: Hardy.
0: Bah non.
3: Si, vous m'avez dit de dire Hardy.
0: Ah non, mais j'ai dit Hardy, non, parce que c'était un exemple. Mais là, c'est Juliette, là.
3: Juliette.
0: Ben oui, Roméo et Juliette. On continue. Jacques Dutronc et Françoise.
3: Juliette.
0: Mais non, Hardy.
3: Mais vous m'avez dit de pas dire Hardy.
0: Non. Oui. Ce n'est pas grave, avant que ce soit un drame, je vais changer de question. Sport, quelle est la première ville arabe traversée par le Paris-Dakar?
2: Marseille.
0: Non. Je persiste, je continue, quel est le prénom de Miu Miu?
2: Miu.
0: Non. Je veux un vrai prénom.
3: Stéphanie.
2: Non.
0: Bon, alors, une question ça, Mamadou, vous êtes avec votre femme?
2: Oui, Angolongo.
0: Oui, je sais, Angolongo. Et votre femme s'électrocute avec la machine à laver. Qui devez-vous appeler?
2: Darty.
0: Bon, alors, on va faire plus facile. Qui a trouvé le vaccin contre la rage?
3: Rika Zaraï. Ouais.
0: Non. Alors, je pose ma question autrement. Louis Pasteur a trouvé le vaccin contre la rage. Vous répondez par oui ou non?
2: Oui ou non?
0: Bon, alors écoutez, il me faut une bonne réponse. Je vais vous poser une question facile, vous me donnez trois hommes célèbres français.
2: Tigana, Giresse et Platini.
0: C'est une bonne réponse, j'aurais préféré Hugo Rodin, Debussy, c'est pas grave.
2: Ouais d'accord, mais enfin moi les remplaçants, je les connais pas. Hein.
0: Question maintenant sur la Révolution française. Qui a été assassiné dans sa baignoire?
2: Maradona.
0: Non, enfin, Maradona. Je vous parle de la Révolution française, l'époque où on décapitait les nobles.
3: Stéphanie.
0: Quoi qu'il en soit, vous êtes à égalité. Alors, qui va gagner le gros lot?
2: C'est un golo, golo,
0: non, golo. Non, ta gueule. Qui va gagner le gros lot, le golo? Oh, c'est une question très facile pour Véronique. Véronique, qui chante?
5: Comme un ouragan, t'es
3: Madonna.

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1: J'aimerais qu'on réfléchisse ensemble à quelques-unes de ces inventions débiles qui sont partout et qui nous pourrissent la vie. Comme par exemple la lingette au citron. Tu sais, quand t'as les mains qui collent et que gentiment on te tend une lingette au citron, bah tu frottes comme un bon, comme ça, hein, puis après t'as toujours les mains qui collent, mais en plus elle pue le citron. Hein? C'est débile, mais ça marche. Le pédiluve me vient à l'esprit, le pédiluve. Même le nom est débile. Vous savez, les pédiluves, c'est ces petits bacs de produits là, à l'entrée des piscines dans lesquels personne ne trempe jamais les pieds parce qu'on passe tous sur le côté comme ça. Ah, les seules fois où on trempe les pieds, c'est parce qu'on glisse par accident. Ah, c'est glacé, dégueulasse, et on court vite dans la piscine se nettoyer les pieds contaminés. Hein? Alors que c'est conçu pour l'inverse. Ah, puis le soir, on appelle le médecin, on dit « Au secours, docteur, j'ai plein de champignons !» De champignons de Paris? Non, des champignons de toute la région. Je vais vous dire à quoi ça sert le pédiluve. Ça a une fonction quand même. Ça sert simplement à filer une crise cardiaque. Quand de loin, comme ça, tu vois tes enfants en maillot de bain qui courent et qui plongent dans le pédiluve parce qu'ils l'ont pris pour une piscine à leur taille. Et ils font comme ça. Le péage d'autoroute. Ça, c'est bien débile, le péage d'autoroute. Déjà, c'est en travers, ça gêne pour passer. Et surtout, ils auraient dû les supprimer. Je ne sais pas si vous savez, les péages d'autoroute, c'était momentané, hein. Ah oui, c'était pour rembourser la construction de l'autoroute, il y a 45 ans. Avec ce qu'ils ont gagné, on pourrait aller jusqu'à Tokyo. Mais c'est pas tellement le péage en lui-même qui est débile, c'est à l'intérieur même de ce péage, à la barrière, c'est ces bornes. Jamais compris. Ces bornes, hein, où on met la pièce, la carte, on attrape le ticket. Hein, ça a été conçu pour des orang-outans qui ont les bras qui touchent par terre. C'est t'arrives en voiture à la barrière, tu baisses ton carreau, puis ah merde, merde. Alors qu'est-ce que tu fais? Tu rapproches la voiture et... Oh merde, oh, une bordure a niqué les jantes, hein. Hein, puis tu l'as toujours pas le ticket, tu l'as pas. Ah, t'enlèves ta ceinture, ah, tu le touches du bout des doigts, mais t'arrives pas à le pincer. Et ça gueule derrière, ça klaxonne. T'sais, oui, ça va, oh, on te verra à l'œuvre après, le rang-outan, là. Ah, merde, hein. Au bout d'un moment, t'en peux plus, t'ouvres ta portière, tu sors la jambe, tu niques ta portière contre la borne. Mais t'as ton ticket. La barrière s'ouvre, tu pars tout content. Et tu te fais arrêter 500 mètres plus loin par les flics, que t'as permis ta ceinture. Peut-être l'invention la plus débile, les aires d'autoroute qui servent à rien. Ça, j'ai rien compris. J'ai jamais compris les aires d'autoroute qui servent à rien. Il faut faire le plein d'essence, hein, le réservoir est vide, puis vous voyez le panneau bleu avec le nom d'air et tout ça, 1500 mètres, 500 mètres, 300 mètres, 50 mètres, et puis la bretelle de sortie, hein, puis vous arrivez sur l'aire d'autoroute et il n'y a rien. Il n'y a pas de station, il n'y a pas de magasin, il n'y a pas de restaurant, il n'y a rien. Il y a des places de parking vides, un lampadaire orange et des chiottes dégueulasses. Et dans ces chiottes dégueulasses, les gens ont fait caca partout, sauf dans le trou. Soi-disant, personne n'y va jamais dans ces toilettes. Bah alors, qui c'est qui chie dedans? C'est les cerfs qui traversent l'autoroute. Hein, comme ils ont failli se faire écraser, ils ont un petit coup de chaud, tu sais, ils ont eu peur, ils ont envie de chier. Qu'est-ce qu'ils font? Ils arrivent comme ça, ils voient, ah, ils voient WC. Non, c'est à l'odeur. Ah, ils rentrent là-dedans, comme ça, tu sais. Puis c'est sur le plan ergonomique, c'est pas conçu pour les serres, t'sais. Alors du coup, à un moment donné, voilà, hein. Ah, c'est ça, c'est les serres? Non, ça, hey, ça peut pas être les serres. Oh, il y a du papier. Ah, j'ai jamais vu un cerf s'essuyer avec du papier, jamais. Ah non, c'est bien connu, les cerfs, ça s'essuie contre les arbres. Non mais c'est vrai, pourquoi les gens qui font caca là-dedans, ils font caca partout, sauf dans le trou. Pourquoi? Parce qu'ils sont fâchés qu'il n'y a pas de magasin. Qu'ils peuvent pas faire le plein, c'est pour ça. Apparemment, on est tous rentrés là-dedans. Hein. Et on a tous fini contre un arbre, hein, à côté du cerf.
2: Oh. Bonjour, ça va?
1: Je vais vous dire à quoi ça sert, ces aires d'autoroute qui servent à rien. J'ai réfléchi. En fait, ça a une fonction, une petite fonction, mais quand même. Hein, ça sert simplement à se retrouver réservoir vide, comme ça. Tu descends de ta voiture, hein, tu te retrouves face à ces toilettes qui puent même de l'extérieur, comme ça. Ça sert à ça, à se retrouver comme un couillon, à regarder passer au loin tous les camions.

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5: Là, en ce moment, on nous parle beaucoup de crise d'inflation, mais en même temps, les amis, on nous parle beaucoup de progrès aussi. 2025, surtout. On nous parle d'une année de progrès. J'ai vécu un truc incroyable il n'y a pas longtemps. Je rentre dans un magasin, je fais la queue. Il y a une deuxième caisse qui ouvre. J'ai une dame, madame, s'il vous plaît. Elle se retourne et me dit, qui vous dit je suis une dame? J'ai dit, oh putain, il y a un piège. J'avais pas révisé, moi, je l'ai mangé un steak, j'étais pas prêt. Et là, il y a tout le magasin qui me regarde, vas-y, réponds, connard. Je dis, attendez, cherche des indices quand même. Elle a un tampon, elle fout pas dans le cul, donc il y a des indices. Et là, elle me dit, non, mais monsieur, je dis, à qui vous dit, je suis un monsieur, voilà, comme ça, un petit contre-caisse dans ta gueule. Et elle n'a pas apprécié, elle m'a dit, non, mais c'est pas normal, vous n'avez pas le droit de dire madame en 2025. Du coup, je m'en excuse, vous êtes quoi? Elle me dit, bah, je suis une plante. Mais je l'ai arrosé par respect parce qu'elle m'a cassé les couilles, tu vois. Si t'es pas content, tu vas chez Truffaut, t'es chez toi là-bas. Je me suis renseigné, les amis, sur tout ce qui est non-binaire. À la base, en fait, ça existe depuis très très longtemps, en fait. On est courant ça depuis environ quelques années, c'est en Europe, mais ça existe depuis des siècles. Les Indiens d'Amérique, avant l'invasion des Européens, ils pratiquaient déjà le troisième genre chez eux. En Inde, en 2014, il y a même une loi qui donnait droit aux Indiens de choisir leur genre quand ils voulaient. Mais le problème, c'est que quand ça arrive en Europe, ça ne marche pas avec tout le monde, en fait. Parce qu'aujourd'hui, il n'y a qu'un blanc qui peut dire « Qui vous dit que je suis ?» et ça passe. Demain, un mec se fait contrôler par la police, il dit au flic « Qui vous dit que je suis un migrant ?» Le flic fait « Bah, il y a des indices, voilà. Déjà, tu es pieds nus, voilà. Tu as les vêtements dans un sac plastique et tu es dans une barque. Non, je me sens dauphin. Ah bah, tu viens pas ça nous, flipper, on passe un bon moment, tu vois, c'est sympa, ok. Pareil, mesdames, j'ai appris des nouvelles incroyables. J'ai appris qu'aujourd'hui, en 2025, il existe enfin des pilules pour hommes. Moi, je suis pour. Attention, je suis pour, mais j'ai du mal à voir l'idée arriver dans mon quartier. Tu sais, voir les mecs de cité en train de zoner, des dealers, des guetteurs, et là, d'un coup, t'entends... Eh, vas-y, frère, c'est ma pilule, tu connais. J'ai pas envie d'être papa, frère, ils chient trop, ces bâtards. En plus, de vrai, des discussions de mecs de cité. Eh, frère, depuis que j'ai pris la pilule, la vie de ma mère, j'ai pris 3 kilos, quoi, vraiment. Ça a changé mon humeur, il y a un problème. Et depuis qu'il y a la rumeur dans mon quartier, les potes qui s'enflamment, il y a pas longtemps, un pote qui vient me voir, il me dit, ouais, Charlie, j'ai couché avec une meuf. Je dis, mais pourquoi tu me dis ça? Il me dit, toi, j'ai couché avec elle, mais la capote a craqué. Mais t'inquiète pas, j'ai tout prévu, parce que j'ai pris la pilule du lendemain. Non, mais on est d'accord que lui, sa mère, elle aurait dû prendre la pilule, on est d'accord ou pas? Bon, admettons, mesdames, aujourd'hui, la pilule est devenue obligatoire pour les hommes. Je suis pour à 100%. Mais honnêtement, mesdames, faites pas confiance aux hommes. On est nuls! On ne pourra pas suivre! À la rigueur, un jour, après, on est foutu, vraiment. Non, parce que vous, mesdames, comprenez la pilule, il y a une organisation. Il y a une alarme, une copine qui vous prévient, c'est un travail d'équipe, ça. Mais donner la responsabilité à un mec de gérer la pilule, l'homme, l'éternel gamin. Vous allez voir les mecs dans la rue se taper des phases entre frères. T'as pris ta pilule? Ouais! J'en ai pris 5 ce matin, ouais. Tu me connais, j'ai pris de l'avance.
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2: Bonjour.
3: Bonjour monsieur, c'est bien le garage station service.
2: Oui.
3: Monsieur Martin à l'appareil, société des négociateurs Martin.
2: Oui.
3: J'ai des bouteilles espagnoles de gazole pour vous.
2: Vous avez des bouteilles espagnoles?
3: C'est ça, et dedans il y a du gazole espagnol.
2: Attendez, je comprends pas. Vous allez me livrer du gazole espagnol?
3: Ouais, parce que je sais pas si vous êtes au courant, mais niveau prix ça n'a rien à voir.
2: Oui, mais je sais bien, parce que moi j'y vais en Espagne.
3: Ok, vous récupérez déjà de l'essence espagnole pour la station.
2: Non, mais pour moi personnellement quand je vais me promener.
3: Ah non, là c'est pour du diesel pour le vendre à la station.
2: D'accord, ne quittez pas.
3: Merci monsieur.
4: Allô?
3: Bonjour madame, vous êtes la responsable?
4: Non, mais dites-moi.
3: Eh ben, comme je disais à l'autre, je vous dépose des bouteilles de gazole espagnol.
4: Vous allez me déposer, j'ai rien commandé, moi.
3: Ben merci, mais alors qu'est-ce que j'en fais?
4: Mais j'en ai rien à foutre, je veux pas de votre essence.
3: Ah non, alors pour l'essence, on pourra voir après.
4: Non, mais...
3: Là, je vais déjà vous déposer du diesel.
4: Ben dites-moi-le que je prévienne à la gendarmerie qu'il soit là en même temps.
3: Oh ben surtout pas, voyons.
4: Et pourquoi?
3: Pardon, mais vous avez rien compris. Vu que c'est du contrebandisme.
4: Ah non, mais c'est toi qui n'as pas compris, hein.
3: Tu sais quoi? Le mieux, c'est...
4: Ah ben attendez, ça tombe bien.
3: Oh ben d'accord.
5: Qu'est-ce que c'est cette magouille là?
3: Bonjour monsieur.
5: Non, mais qu'est-ce que vous...
3: Pardon, mais cette magouillette, elle vous permet de payer le prix espagnol et de revendre...
5: Non, mais je m'en fous, du prix espagnol, je ne veux pas du carburant espagnol. Je vous ai rien demandé. Je ne veux pas de votre truc, gardez-vous-le, appelez à d'autres stations.
3: Ah bah là, je peux pas, j'ai mis votre nom sur toutes les bouteilles. Il faudrait que je rechange toutes les étiquettes.
5: Mais qu'est-ce que vous m'avez mis mon nom? Mais mon nom de quoi? Qu'est-ce que je vous ai demandé quelque chose?
3: Ah non, c'est une idée à moi. Comme ça, on fait croire que c'est un truc qui a été produit dans la région.
5: Mais...
3: Ah.
6: Alors là, c'est la première fois que je l'entends, ça.
3: Bonjour madame, alors je sais pas si c'est avec vous que je dois voir. C'était pour le gazole espagnol, comme je disais.
6: Ah, mais bien sûr que non, mais je vous achète pas du gazole comme ça.
3: Non mais officiellement, on va pas dire que c'est du gazole.
6: Mais officiellement, j'en ai rien à
3: foutre. Non, moi je vous fais des étiquettes comme quoi c'est une petite gnoule que vous faites vous-même et vous revendez ça l'air de rien aux clients.
6: Mais même, je vais pas passer pour un con en disant que je vends du gazole au black.
3: Bon, pourquoi vous les vendriez que à des blacks? Pas du tout, non, vous pouvez les vendre à tout le monde, hein.
6: Pas au black, pas un mec black, c'est une facture, je parle.
3: Ah, ouais, mais pour ça, on s'arrange.
6: Mais y a pas de s'arrange. T'achètes pas du gazole en bouteille.
3: Mais si, sur l'étiquette, je marque liqueur de gazole espagnol, produite.
7: Oui, allô?
3: Bon, allez, bonjour madame.
7: Du gazole espagnol? Mais d'où vous l'avez sorti ce gazole?
3: Le gazole espagnol, eh ben, on le sort d'Espagne.
7: Mais attendez, moi je l'ai pas commandé, vous vous en démerdez. Allez, gagez.
3: Non, mais c'est bon, j'ai vu avec vos collègues.
7: Non, mais vous le gardez, moi je ne m'intéresse pas ça. Hein. Vous en démerdez, vous amenez-le à la gendarmerie.
3: Oh là là, bah non, alors vous non plus, vous n'avez rien compris.
7: Eh bien, vous faites comme vous voulez.
3: D'accord, donc comme je veux, c'est que je vais vous déposer les bouteilles.
7: Mais non, vous en démerdez, moi je le veux pas.
3: Mais on se fait ça discretos.
7: Non, vous dégagez avec ça, moi je veux pas le voir chez moi. Hein.
3: Oh, j'ai une idée. On va dire que vous montez une buvette pour boire des coups devant la station.
7: Non, moi c'est pas une buvette pour boire des coups.
3: Non, mais ce sera pas une vraie buvette, ce sera une buvette à gasoil.
7: Vous en démerdez, non, moi j'en ai pas besoin de buvette à gasoil.
3: Ou alors, rien à voir, un bar à carburant.
7: Allez.

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2: Oh, et surtout, oublie pas que ça ne va pas dire où. Hein. C'est bien tout ça, mais il faut notre petit argent de poche et il faut rendre un petit travail.
3: Oula!
2: Trouvé
3: un petit travail. T'es Jessica, on fait penser à moi, maman. Quand t'es jeune, t'es vraiment, maman, t'es courageuse comme moi. Connais ta maman, t'es jeune, t'es étudiante, on avait un petit travail, hein.
2: Et vous connaissez papa aussi, pareil, papa.
3: Oula, pas tes études, Eric.
2: Mais mon CAP.
3: CAP, c'est pas études, ça. C'est pas grave, ma chérie. Oula, toi, ouais, tu travailles alors.
2: Toi.
3: Les Gaïa. Mais où est-ce que tu travailles, c'est quoi? Vous travaillez la nuit, ben c'est bien, hein? C'est bien. Comme ça, vous gagnez vos bonnes études la journée et vous travaillez la nuit. Quoi non?
2: Il travaille la nuit.
3: Mais quand vous faites du travail, ça va la fin de la journée, Eric, réfléchis deux minutes.
2: Mais vous travaillez rien que la nuit. Et un petit peu bonheur aussi.
3: En fin de journée, ben c'est bien.
2: C'est bien, on dit que c'est bien.
3: Mais bien sûr, c'est bien, Eric. Mais comment tu veux dire ça à l'école en même temps? Ah, ben c'est pas possible. C'est bien la puce. Et donc, comment ça se passe au travail? Vous êtes tout seul? Ah, on a un patron. C'est bien.
2: Et il veille à où?
3: C'est bien. Comme ça, au niveau de la sécurité, les mieux.
2: Et il veille à où jusqu'à ton travail fini?
3: C'est bien.
2: C'est bien, vous avez c'est bien.
3: Mais bien sûr que c'est bien, Eric.
2: Et c'est ce cas. Nan moun appelle dehors, hein. Papa et maman, ils savent voir.
3: Qui ça?
2: Si, si, il appelle.
3: Qui?
2: Nan de moun. Nan de moun. Je reviens, je reviens, je reviens.
3: Papa, les gaz. Quoi, Eric? Quoi?
2: J'appelle le SAMU.
3: Appelle qui ça?
2: Appelle la SAMU, mais ça oublie mon cœur!
3: La poussée était plus sentie à mon cœur là!
2: Calise!
3: Quoi?
2: Ouvre ton yeux, ouvre ton oreille, elle m'a pas entendu!
3: Quoi, Eric?
2: Elle travaille la nuit!
3: La journée, il s'en va à l'école, il peut pas travailler en même temps, Eric réfléchit deux secondes!
2: Elle n'est pas trop vieille, elle est de loin comme ça!
3: Ma vie préfère, parce que vous voyez rassurer à moins que le sang, pour les souris!
2: 7 à 8 live! Arrive aux Almas!
3: Quoi, 7 à 8 là?
2: Mais ça, c'est la prostitution!
3: N'importe pas. Eric, c'est notre fille.
2: Mais justement, c'est notre fille.
3: Mais c'est Jessica.
2: Oui, alors.
3: Elle ne peut pas faire ça. Mais qu'on est elle, comme si on la prend à elle, Eric. Merde.
2: Mais comment la prend elle, quand on dit qu'elle...
3: Vous dites quoi?
2: Mais vous dites qu'est-ce que ça lui fait exactement?
3: Ah, quand on a pas une doute de mon enfant, comment ça que ça lui fait exactement?
2: Mais c'est une histoire de femme, moi, qui est conscrite, qui va quand ça lui dit.
3: Ah, mais non, mais comment ça m'en a dit ça? Mais ça m'en a dit quoi, ouais?
2: Mais qu'elle bouge, quand c'est qu'elle.
3: Ok. Mais demande à elle si elle y connaît Harry Roselmack.
2: Voilà, voilà.
3: Okay,
2: voilà
3: si elle y connaît, voilà, on ne sait jamais. Hein, okay,
2: mais franchement, hein, où toi le poteau
3: okay,
2: tu
3: c'est bon, c'est bon. C'est
2: hein,
3: bon.
2: Connais au comme là.
3: Ok, les bon,
2: hein,
3: bon. Ok, ça.
2: Et quoi, c'est déjà
3: Jessica. Oui. Non, c'est Gaston, la crie papa au portail. Vous connaissez Gaston. Avec son petit loto sans permis, il pousse ça 85 km/h sur la route Tamara, il bat avec bœuf, après il vient cuire sa santé là. Oh, vous savez, mais ça va. Oui, ma chérie. Oui, mais concernant ton travail, là, papa et maman, ils ne comprennent pas trop. Ton travail la nuit, tes patrons veillent à toi, tout ça, là, Jessica. Mais vous travaillez comment? Pour le compte personnel, dans un open space? Vous travaillez avec des... On a des... Ah, on a des clients. Attends. Maman, il s'arrête, papa, garde le tout Gaston. Eric, elle a des clients. Eric. Eric, appelle la SAMU. Ciao, ciao.
2: Oui, écoute, papa, maman,
3: ciao, ciao. Eric, elle a des clients.
2: Mon fils a des clients.
3: Attends, Jessica, comme client, là, il vient voir où commander un magasin, ou bien comment? Ah ben, il arrête de voir mon loto.
2: Je vais mourir. Prends-moi, Seigneur, prends-moi. Je vais mourir!
3: Prends-moi! Qu'est-ce qui est mourir? Fais-en prendre avec moi,
2: Eric!
3: Quoi? Le petit bébé!
2: Oui,
3: mais
2: c'est comme ça!
3: La prends-moi! La prends-moi! La
4: prends-moi! Oh, Eric! Oh, Seigneur! Allez-y!
3: Ah, maman, il fait mal! Ah, maman!
4: Oh,
3: il fait mal! Vive ton famille!
5: Oh mon Dieu, c'est lui! Ah!
2: Ah! Mais pourquoi je suis mon famille?
3: Bien sûr! Ton ma tante n'est pas Peter Rudnissa! Oui?
2: Mon ma tante, t'es une affaire Rudnissa?
3: Oui!
2: Qu'est-ce que ça donne, mon ma tante? t'en fais un rythme.
0: Tonton Germain.
2: Et qui ça dit Tonton Germain?

0: Jessica!
1: Ska! Ça va pas ça?
0: C'est maman!
1: C'est elle, papa ça!
0: C'est maman!
1: Elle quoi, papa, comme ça là? Là, papa, non, collé, aucun ballon, collé, comment pas, il t'attache tout le monde! Même maman, papa, il t'attache!
2: Oui, oui, oui!
1: Ça, papa, ça, maman! Ça, maman! Ska! Alors là, papa, les liens, mais là, tu peux pas la vérité!
0: Ou dis le mot!
1: Dis le mot!
0: Allez, c'est quoi le travail?
1: Est-ce qu'on travaille?
0: Fais comme ça, fais comme travail, Jessica!
1: Allez,
0: c'est quoi? Allez, c'est quoi? Vous mettez?
1: Hein?
0: Ou mettre la viande dans le pain à moi, Jessica?
2: Oui, non.
0: Elle ne veut pas dire nous. Elle ne veut pas dire nous le mot à l'image. Ils mettent la viande dans le pain.
2: Oh, oui, calme, patate, patate. Je veux pas le calme, oui, patate.
1: Ska.
0: Jessica.
1: Ska, laisse-moi dire. Ska. Où va la randonne qu'il est là? Papa, il faut être ton tasse, non, Jessica. Le Seigneur est présent là jusqu'à. Jusqu'à. Dis papa avec maman, c'est le contravail.
0: Où dis le mot, c'est
1: le mot.
0: C'est quoi?
1: En français.
0: C'est quoi travail? C'est où?
1: Où?
0: Où travail? Où travail, McDo Drive?
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12: Il y a des gens qui ont vu mon premier spectacle? D'accord. C'est normal que vous l'ayez pas vu, l'entrée elle était trop chère, elle était à 80€. Mais moi je voulais pas y aller, hein. Je sais pas si vous connaissez Roubaix. Ah, c'est un public extraordinaire, mais ils ont des têtes à Roubaix. Comment je me sentais beau gosse, moi, à Roubaix? Ah, je marchais dans les rues de Roubaix, c'était Georges Clounet. Non mais sérieux, on vit dans un monde très violent. Tout est violent pour nos enfants. Même les jeux avec lesquels ils jouent, c'est violent, hein. Moi, il y a un mois, j'étais chez mon pote Michael. Il y avait son fils David de 5 ans. Il jouait à GTA. Vous connaissez GTA? Ah bah, je vous jure que je connaissais pas. Je me suis derrière le petit, je dis: David, conduis doucement, t'es dans la ville.
13: Mais bah, je peux pas, Boudère, je suis en mission.
12: J'ai m'arrêté au feu au moins. Il m'a dit: je peux pas, j'ai de la coke dans le coffre. Oh!
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17: Il y a eu le siècle des Lumières. Ça, c'est fini, hein, maintenant. Là, on est au siècle de la consommation. Et dans le mot consommation... Oui, il y a le mot sommation, d'accord, on va. La première syllabe est quand même très claire. Puis on aime ça, consommer. Hein, on aime en acheter du bazar. Puis à un moment dans la vie, plus on a de bazar, plus on est content. Hein. Les hommes, les femmes aussi, vous adorez acheter du bazar. Si j'ouvre un sac à main au hasard, tu vois ce que c'est que le bazar. En France, on dit le merdier. Et ça, c'est le merdier de sortie. Mais il faut voir ce qu'on a tous chez nous. Clairement, une maison, c'est quoi? Une maison, un appartement, c'est un énorme bazar avec un plafond. Et le samedi, tu fermes ta maison à double tour, papa qu'on vienne te piquer ton merdier, pendant que t'es sorti pour en acheter encore plus. Ça s'appelle le confort. Encore une fois, la première syllabe est très claire. Hein. Puis après, tu te maries pour doubler ton pouvoir d'achat de merdier. Le bonheur conjugal. Des deux conjoints. Ou des concubins, c'est pareil, hein, la langue française est bien. Puis tu l'aimes ton merdier. Quand tu pars en vacances, mais si tu te laissais faire, tu prendrais absolument tout ton merdier avec toi, mais tu peux pas, faut être raisonnable. Du coup, pour les vacances, tu te fais un mini merdier. Un merdier portable. Deux valises de merdier minimum. Le best-of. T'arrives à l'aéroport, tu enregistres tous tes bagages, mais tu peux pas t'empêcher de garder un petit sac de merdier avec toi. Le merdier que si l'avion s'écrase, tu veux l'avoir avec toi. On est con. Et là, tu t'assois dans l'avion avec ton petit sac sur tes genoux, là. Et là, l'hôtesse, elle passe, elle te dit, vous pouvez pas garder ce merdier sur vos genoux. Hein? Ah non, faut le mettre dans les coffres à merdier. Et là, tu donnes ton petit sac de merdier, mais avant, tu peux pas t'empêcher de prendre 2-3 merdes à l'intérieur, là. Pour te sécuriser, t'es une connerie, un bâton de rouge à lèvres, on sait jamais si l'avion s'écrase. Hein. Oh. Mais tu les vois, les gens, dans l'avion, mais ils arrêtent pas de se lever toutes les 5 minutes. Et des fois, tu te dis, c'est pas possible, ils ont dû perdre quelque chose. Non, ils vont remuer leur merdier pour le plaisir. C'est pour ça que dans les avions, on les attache. Non, attends, la ceinture de sécurité en avion, ça a jamais été une question de sécurité. Hein. Attends, quand un avion s'écrase, il n'y a jamais un mec qui était sauvé parce qu'il était attaché, quand même, là. J'aimerais que vous soyez bien conscients de ça ce soir. Hein. La ceinture, c'est uniquement pour empêcher les gens de se lever toutes les 5 minutes, sinon ça n'arrêterait pas. En voiture, c'est pareil. Là, en voiture, c'est même encore pire. En voiture, ils ont pris toutes les sécurités. Non seulement le mec est attaché, mais ils ont mis le coffre à l'extérieur. Sinon, les gens, ils conduiraient jamais. Ils passeraient leur temps à fouiller sur la banquette arrière. Les conducteurs. 90 chevaux dans le moteur, un âne au volant. C'est vrai, t'écoutes les gens dans les embouteillages, dans leurs bagnoles. Tu les écoutes, tu te poses des questions sur la santé mentale de l'être humain. Partez de la poussière de ma tête de merde. Au niveau du langage, franchement, moi, je préférais carrément le Moyen-Âge. C'est quand même plus agréable de dire « Oh là, chevalier, fille, c'en est trop !» On est d'accord, hein, c'est quand même plus sympathique de dire « Mais c'est votre bourse qui traîne dans les feuilles mortes ?» Plutôt que « C'est tes couilles qui traînent par terre, toi, là, là, là !»

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2: Petit ange, petit ange, petit Bernard. Pas vrai, c'est bien quand je t'appelle, alors. Eh ben on a du monde aujourd'hui, là, on se dépêche, là. Alors, comment tu t'appelles? Brahim, ok, on va le noter, ça. Alors, tu faisais quoi avant d'être au paradis? C'est chiant. Ah, ça agresse comme question, hein. T'es mort de quoi? Pareil, c'est dur à répondre, hein. Ok. Donc tu faisais quoi comme métier, toi, avant d'être au paradis? Ingénieur travaux, donc mytho, ok. Très bien, super, ça c'est parfait. Ok, ça va toi, comment tu t'appelles? Guillaume, très bien, tu faisais quoi avant d'être au paradis comme métier?
3: Étudiant.
2: Étudiant. T'as 45 ans, tu te fous de ma gueule ou quoi? Bon, là, je mets étudiant, voilà. Allez, tiens, toi, comment tu t'appelles?
4: Valérie.
2: Valérie, t'as galéré à trouver ton nom, c'est bizarre, hein. Valérie, ok, tu faisais quoi toi avant d'être au paradis comme métier? T'étais comique? C'est ta meilleure vanne, ça? Donc mytho aussi, hein, du coup. Hein. Ok, très bien. Oh, mais là, il y a trop de monde. On va... Bernard, tu m'avais pas dit qu'il y avait tout ça aussi. Bon, on va gagner du temps. Bon, les accidentés de la route, levez la main. Levez la main. Ok, très bien. Vous récupérez vos membres et vous allez dans la salle les Didi. Voilà. Attention aux pylônes en rentrant, hein, à chaque fois. Très bien. Est-ce qu'il y a des noyés? Les noyés, levez la main. Ok, très bien. Vous allez dans la salle Petit Grégory. Oh. Oh, elle est dure celle-là. J'ai hésité avant de la mettre, hein. J'ai dit ouais, et puis j'ai appelé un de mes potes, j'ai dit je la mets. Ah, ils sont cons mes potes, hein. Ouais. Ok, est-ce qu'il y a des nains? Il y a des nains ou pas? J'adore les nains, il y en a un? Toi, viens, viens, n'aie pas peur. Viens, viens, n'aie pas peur. Non, il se retourne. C'est un sketch, t'imagines? T'imagines? Si j'ai un nain qui vient tous les soirs. Ah mais passe-partout, il va me coûter un pognon après aussi. Non, non, c'est un personnage, regarde, regarde, il est là, regarde. Viens, viens, viens, n'aie pas peur, viens, viens, bouge un peu, touche-le, touche-le, touche-le, aime bien. Touche-le, vas-y, attention, c'est sa bite, là, ouais. Ouais, mais fais gaffe, tu me l'excites après, voilà, c'est bon. Est-ce qu'il y a des suicidés? Les suicidés, levez la main. Hop, hop, hop, on met l'autre main, ça coule encore, attention. Vous allez me pourrir la mochette avec vos conneries. Très bien, les suicidés, vous allez dans la salle Christophe Maé. Ouais, je sais, il s'est pas suicidé, mais par contre, il en a provoqué un paquet, hein, je peux vous le dire. Il est où le bonheur? Mais quand t'arrêteras de chanter, mon pote, voilà. Oh, l'enfer. C'est bon, alors, il y a des questions? Vous, là-bas, oui, n'hésitez pas, avancez-vous. Comment vous appelez?
5: Joe Brami.
2: Ah, humoriste! Ah, pas mal, ça. T'as fait quoi, toi, un peu, dans ta vie, là? T'as fait quoi? On va voir un peu ta carrière. Ouais, les Open du Rire, pas mal. Le théâtre Le Beau Saint-Martin, pas mal. Le théâtre Le Beau Saint-Martin, pas mal. Le théâtre Le Beau Saint-Martin, ok, on a compris. Ah, l'Olympia! T'as été voir qui? Bon, par contre, excuse-moi, je t'ai coupé, mais c'est quoi ta question, du coup? Tu veux repartir? Sur Terre? Mais on peut pas, mais il y a des règles. Comment ça, la vie à l'envers? Ah, tu veux faire la vie à l'envers? Ah, ça m'évoque tout de suite un spectacle de haute qualité mené par un comédien brillant. Ouais, ouais, très bien. La vie à l'envers, j'aime beaucoup, tu vois. Là, c'est une idée. Ça, j'aime bien, Bernard, tu vois. Ça, c'est des idées. Super, on va faire comme ça, on va essayer avec toi. Hein, par contre, attention, ça reste entre nous. Eh, hein. Hey, au fait, adieu. Bah, à moi, quoi. Bon, toi aussi, t'es con, hein. Laisse tomber, laisse tomber. Allez, c'est parti.

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2: C'est une femme qui, profitant de l'absence de son mari en voyage d'affaires, reçoit son amant. Alors, en pleine nuit, elle entend la porte s'ouvrir. Alors, elle dit, mon mari, vite, cache-toi dans la chambre du petit. Et il se planque dans le placard à jouer. Tranquillement, le petit garçon, il se lève, il frappe à la porte du placard. Je veux mon nounours.
3: Je ne peux pas ouvrir de l'intérieur, dit une petite voix étouffée.
4: Je ne peux pas dormir sans mon nounours. Alors donne-moi 50 euros.
3: Ben, ça va pas, petit salaud.
4: Bon, ben, je vais le dire à mon papa.
3: Bon, c'est bon, c'est bon.
2: Et puis il lui glisse 50 euros sous la porte. Alors le petit va se recoucher. Le lendemain, chacun reprend ses activités, mais le petit n'a pas la conscience tranquille, alors il va se confesser.
4: Figurez-vous, mon père, que je ne peux pas dormir sans mon nounours.
3: Tu vas pas recommencer, petit salaud.
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Vous êtes sûr que c'est obligé, docteur? Parce que moi, je vais bien, hein. Ah non, mais moi, si je suis là, c'est pour rassurer ma famille, hein. Mais je vous dis que je vais bien, docteur. Non, mais rangez vos gants et vos tuyaux, là. Non, mais appelez ça comme vous voudrez, toucher rectal, coloscopie. Moi, la seule différence que je vois avec une sodomie, bah, c'est que c'est remboursé par la Sécurité sociale. Mais je vous dis que je vais bien dans une pipe. Tout va bien. J'ai pas de cholestérol. Je suis pas essoufflé quand je fais mes lacets. T'as la semaine dernière, je me suis inscrit à Netflix tout seul, sans demander à mon petit-neveu. Je vous dis que je vais bien, docteur. Je suis en bonne santé. Tiens, mais vous avez quel âge, vous? 32 ans? Mais vous faites pas plus âgé que moi. On pourrait nous prendre pour deux frères. Tiens, hey, par contre, docteur, si vous tenez absolument à faire une coloscopie, eh ben, je peux vous présenter ma femme, hein. Elle a pris un sacré coup de pelle. La dernière fois qu'elle s'est baignée, il y a Greenpeace qui est venu la repêcher. Eh, vous trompez pas, quand vous lui mettez le tuyau, hein, lui mettez pas dans la bouche. Elle a une tête de cul. Allez, je suis un peu vulgaire, docteur. Je plaisante. Allez, je vais pas vous faire perdre votre après-midi. On n'a rien à faire ensemble, hein, si ce n'est un élément de sympathie, puis voilà, c'est tout. Hein? Quoi? Mon âge? Ah, mais c'est... Eh, hey, c'est fou, ça, mais vous êtes têtu, c'est dingue, hein. On s'en fout de l'âge. C'est j'ai 50 balais. Voilà, c'est ça que tu veux savoir, petit con. J'ai commencé à monter dans les tours. Je vais pas commencer à recevoir des ordres d'un petit con de 32 baloches. Et en plus, il veut m'enculer. Oh, oh. Le premier qui touchera à mon fion, il est pas encore né. Tiens, regarde, tu sais faire ça, petit con, à ton âge, lui, propre. Tiens, t'en as entendu parler de ça, petit merde. Attends, putain. Ah, je vais pas bien. Appelez un docteur, docteur. Ah ben non, je suis con. Ah, c'est pas la première fois que ça me le fait. La dernière fois, ça me l'a fait, je suis rentré dans ma salle de bain. J'ai regardé dans le miroir, j'ai demandé à mon père ce qu'il foutait là. Ça me l'a fait l'autre soir, docteur. J'étais avec une petite dans un restaurant branché. La lumière était tamisée, la musique était forte. J'entendais rien, je voyais rien. J'essayais de voir le menu, c'était tout flou. Je voulais pas sortir mes loupes pour pas faire trop vieux. Je lui ai dit, bah, je prends comme toi. Elle a pris un homard, cette connasse. Ça m'a coûté 200 euros. J'ai pas dormi de la nuit parce que je digère pas. Quand je mange après 21h, docteur, je vais pas bien, docteur, je vous ai menti. Je sens que je commence à pourrir de l'intérieur. Je suis vieux. J'aime le jardinage, docteur. J'ai passé une après-midi entière chez Gamme Vert, docteur. J'ai ramené un couple de nains en plastique et un pot de géranium. Je m'intéresse aux travaux en bas de chez moi, docteur. Je descends avec tous les petits vieux de mon quartier. On est là devant les palissades, les mains dans le dos. Et on commente les grues, docteur. Je regarde le journal de TF1. De 13h jusqu'à la fin. J'ai même vu un reportage sur un type qui fabrique des espadrilles en mousse. Ça m'a tellement ému que j'en ai chialé, docteur. Je parle tout seul. Ce matin, je me suis entendu dire, tiens, mon petit loulou, tu te ferais pas un petit kawa? Allez-y, docteur, faites ce que vous voulez. Si vous me trouvez un cancer ou plus que 3 jours à vivre, vous me le dites. Parce qu'avant de crever, je voudrais faire une croisière Costa. Je voudrais m'acheter une paire de Mephisto et rencontrer Daniel Guichard en vrai. Et si vous faites une petite vidéo de l'opération, vous me la mettez de côté. Ça me fera un dernier petit souvenir.

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3: Moi, je suis syndiqué. Hein. Je suis syndiqué, je suis TFO. Force ouvrière. Gardez vos forces, les ouvriers. C'est ça le mieux comme syndicat, FO. Hein. FO, c'est un syndicat qui est beau. FO, le syndicat qu'il vous faut. Parce que FO, c'est le mieux comme syndicat, je vais vous expliquer pourquoi. C'est le plus petit. C'est celui qui fait le moins grève. Donc on gagne plus. Et quand on est obligé, on l'a fait, parce que sans ça, ça se verrait. Mais c'est toujours nous qu'on prend le boulot le plus vite. Hein. FO, c'est un petit syndicat qui est sur la corde raide. Hein. Parce qu'il penche trop du côté des ouvriers, les patrons payent plus. Et puis s'il penche trop du côté des patrons, ça va se voir que c'est eux qui payent. Et c'est pas le but de la manœuvre. La société, c'est une chaîne. Salut les moyons. Bon, la chaîne, vous avez l'État, le patron, le syndicat, l'ouvrier, la police, qui remet tout dans l'ordre. L'État, le patron, le syndicat, l'ouvrier, la police. Quand il y a trop d'ouvriers dans la rue qui gueulent pour trouver du boulot, on leur envoie les polices, comme ça, ça fait toujours du boulot aux flics. Parce qu'en France, quand ils veulent du boulot, on leur tape sur la gueule maintenant. On veut bosser, salaud, là ! Salaud, le patron, engagez nos caméras de... Aïe, pense sur la tête, aïe, pense sur la tête. Salut, Roger, t'es dans la police maintenant ? Aïe, bon. Alors, comprenez, parce que le patron, il me l'a dit. Il m'a dit, vous comprenez, le problème, il est simple. Les ouvriers, ils demandent ça. Bon, on leur donne ça. Bon, mais ils le prennent. Alors moi, je suis tourné à l'usine, il y avait des remous. Ouais, on fait la grève 3 semaines, on a gagné de pot. Et puis finalement, à la fin de l'année, on aurait perdu le pognon plutôt qu'on aurait gagné. J'ai dit, camarade, rappelez-vous l'essentiel. Camarade, le capitalisme, c'est l'exploitation de l'homme par l'homme. Le syndicalisme, c'est le contraire.
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10: Bonsoir, bienvenue à cette réunion des acteurs anonymes. Je vous souhaite la bienvenue à tous. Et je vois qu'il y a des nouveaux visages. Alors est-ce que quelqu'un veut prendre la parole?
11: Bonsoir, je m'appelle Urbain.
12: Bonsoir, Urbain.
11: Je suis humoriste. Le problème est que les gens qui viennent voir mon spectacle en ressortent plus déprimés qu'en rentrant. J'ai même eu 4 cas de suicide, dont un pendant le spectacle. Je ne comprends pas pourquoi.
10: Est-ce que vous pourriez nous jouer un extrait?
11: Avec joie. Pince-mi et pince-moi sont sur un bateau. Pince-mi tombe à l'eau, que reste-t-il? Non, personne. Parce que Pince-moi s'est jeté à l'eau pour essayer de sauver Pince-mi. Malheureusement, ils sont morts noyés tous les deux. N'ayant plus personne à bord du bateau, celui-ci continue à sa route et allait s'écraser contre un orphelinat. L'orphelinat a pris feu, avec les enfants à l'intérieur. Ça criait, ça pleurait, c'était insupportable. Tous les enfants sont morts brûlés vifs. Mais heureusement, ils n'avaient plus personne pour les pleurer. Et vous connaissez la blague de Toto aux toilettes ? Moi non plus, la porte était fermée à clé. D'ailleurs, la porte est restée bloquée. On a retrouvé le corps de Toto seulement 2 mois plus tard. Et vous connaissez la blague de Paf, la petite fille atteinte de leucémie ?
10: Suivant.
11: Bonsoir. Voilà, moi je m'appelle François.
10: Pourquoi personne ne veut y aller ?
11: Bah si, moi je suis là. Coucou.
10: Oh pardon. Je vous avais pas vu.
11: Pas de soucis.
10: Allez-y.
11: Donc bonsoir, je m'appelle François. Voilà, moi j'ai un énorme problème.

0: plusieurs écoles pour absentéisme, alors que je n'ai jamais raté la moindre heure de cours. Et voilà, maintenant j'en arrive à un tel point que je n'ose même plus traverser la rue de peur que les voitures ne me voient pas.
1: Bonsoir, je m'appelle Eddy. Enfin, voilà, j'ai un petit problème. J'ai des hémorroïdes au cul. Ce qui m'empêche de me déplacer aisément sur scène.
0: Excuse-moi, mais là j'étais en train de parler là.
1: Oh, excusez-moi, je vous avais pas vu.
0: Oui, mais enfin, faites attention là, ça devient un petit peu désagréable. Donc je disais, même ma femme a lancé plusieurs avis de recherche en mon encontre alors que je rentre tous les soirs à la maison. Et je l'ai même surprise un matin en train de coucher avec mon meilleur ami dans notre lit. Enfin, quand je dis surpris, en fait, j'étais toujours dans le lit.
2: Bon, ben, si plus personne ne veut parler, je pense qu'on va arrêter pour aujourd'hui.
0: Ah non, j'ai pas fini, hein, j'ai encore...
2: Rendez-vous la semaine prochaine à la même heure, et bonne soirée à tous.
0: Ah non, j'ai pas fini, j'ai encore des choses à dire. Non, partez pas, j'ai pas fini, j'ai...
3: Bonsoir.
0: Oui, bonsoir, voilà, je vous appelle parce que là, ça va vraiment pas du tout.
3: Allô?
0: Oui, je suis là. Ça a commencé lundi, j'étais à la boulangerie pour acheter des croissants.
3: Allô?
0: Oui, je suis là.
3: Allô?
0: Et non, je...
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1: Oui.
2: Bonjour monsieur, c'est bien l'Institut de beauté ?
1: Oui.
2: Institut de sondage Martin à l'appareil. On a

0: Enregistrez votre numéro pour être sondé volontaire récurrent par téléphone.
1: Ah non, bah institut de sondage, non, pas du tout, je suis pas du tout intéressé.
0: Ah, parce que moi j'ai enregistré votre numéro dans notre base de données.
1: Oui.
0: Donc ce que je vais faire, je vais bloquer les appels sur votre ligne.
1: Très bien.
0: Comme ça vous serez tranquille, au moins vous recevrez plus d'appels.
1: Comment ça je ne recevrai plus d'appels?
0: Bah je bloque cette ligne pour qu'elle ne puisse plus recevoir aucun coup de fil.
1: Attendez, je veux des appels pour des gens qui veulent prendre des rendez-vous.
0: Ah, sur ce numéro?
1: Bah c'est une ligne professionnelle.
0: Oh là là, et vous me dites ça maintenant?
1: Bah, je vous dis ça maintenant.
0: Ah oui, bravo.
1: Mais c'est quoi ce carnage?
0: Non mais c'est vous me dites bloquer les appels.
1: Non. Alors, attendez.
2: Bonjour monsieur, on vous dit qu'on ne l'a pas fait, d'accord? C'est bon?
0: Ah, allô?
2: Oui?
0: Oui, bonjour monsieur.
2: On est occupé dans nos cabines, on a d'autres chats fouettés que de répondre à des sondages.
0: Bah, on est quand même un peu collègues.
2: Pourquoi? Qu'est-ce que vous faites, vous?
0: Bah, institut de sondage.
2: Oui, moi je suis institut de beauté.
0: Voilà, c'est ça, on est collègues d'institut, comme qui dirait.
2: Bah, moi je suis une technicienne de la beauté, je travaille avec mes mains, monsieur.
0: Eh bah, encore un point commun, moi aussi, en tant que technicien du téléphone, je travaille avec les doigts.
2: Bon, alors,
0: j'ai bloqué les appels entrants.
2: Alors, vous remettez tout comme c'était avant et on arrête cette discussion.
0: Ah, mais je peux pas.
2: Et pourquoi vous pouvez pas?
0: Parce que vous m'avez demandé de bloquer les appels.
2: Je n'ai pas demandé de bloquer mon téléphone.
0: Oui, non, pas vous, mais votre collègue.
2: Faux!
0: Vrai, demandez au monsieur que j'avais avant vous.
2: Non, mais vous vous foutez de moi, là!
0: Ouais, mais enfin, avouez que vous êtes pas clair.
2: Mais
0: parce que
2: comment ça, je suis pas clair?
0: Un coup faut bloquer, un coup faut plus bloquer.
2: Non, mais attendez. Bon. Oui.
0: Ah tiens, le monsieur d'avant.
1: Non, pas du tout.
0: C'est pas vous qui m'avez demandé de bloquer tous les appels?
1: Non, je vous ai demandé de bloquer vos sondages.
0: Oh là, attendez, je vais voir avec mon patron parce que là... Patron!
3: Non, mais... Je peux pas mettre en haut-parleur, mais ça vaudrait le coup.
0: J'ai un client qui m'a demandé de bloquer tous ses appels, et là, il veut plus.
3: Non, bloquer les appels de sondage.
0: Bah oui, c'est pas ma faute, il a rien compris.
3: C'est pas ma faute, il a rien compris.
0: Non, il entend rien, je l'ai mis en attente, là.
3: Ouais, bah oui, comme ça, j'entends tout. C'est pas ma faute, il a rien compris. Non, mais en plus, il me prend pour une conne.
0: Allô?
1: Oui?
0: Merci d'avoir patienté, cher monsieur.
1: Ah ouais, alors ça, je trouve ça exceptionnel, parce que j'ai quand même entendu votre conversation avec votre patron.
0: Ah non.
1: Donc, me mettez pas ça sur le dos en me disant que c'est moi qui vous en demandais de tout bloquer.
0: Pardon, mais dit, c'est dit.
1: Ah bah oui, non, mais ça, c'est un peu facile, hein. On va s'en arrêter là. De toute façon, je crois que je vais porter plainte. Comme ça va être vite réglé.
0: Alors, on s'en arrête pas là. Il faut que je vous donne un numéro de téléphone.
1: Ah bah oui, donc c'est encore à moi de faire les démarches.
0: Pas du tout. Je vous donne votre nouveau numéro, celui sur lequel vous pourrez recevoir des appels.
1: Non, mais vous rigolez ou quoi? C'est lui que j'ai depuis 30 ans. Je vais pas changer de numéro aujourd'hui.
0: Alors non, vous gardez votre ancien numéro pour passer des appels et sur le nouveau numéro, vous recevez les appels.
1: Non mais attendez, mais vous, on marche sur la tête là. Moi de toute façon, c'est pas compliqué, ça va finir en justice.
0: Oh bah si c'est ça, je vous passe le patron.
1: Non.
0: Monsieur Martin Oui monsieur Martin, il y a le monsieur qui a changé d'avis qui veut vous parler.
3: Non. C'est pas moi qui ai changé d'avis qui veut parler.
0: Oui, allô?
1: Oui.
0: Bonjour monsieur Martin à l'appareil, je suis le patron de monsieur Martin.
1: Alors déjà, c'est madame, ensuite c'est marrant parce que votre collaborateur a exactement la même voix.
0: Normal, c'est mon beau-frère, c'est pour ça que j'ai été obligé de l'embaucher d'ailleurs.
1: Bon, arrêtez de me prendre pour une conne là.
0: Alors pardon monsieur, il y a qu'un con et c'est monsieur Martin.
1: Non, c'est madame, moi c'est madame.
0: Ah bah je peux pas deviner non plus.
1: Ah bah non, excusez-moi, c'est vrai que j'ai vraiment une voix de mec, non mais.
0: Bon bref, bon. Je vous donne votre nouveau numéro qui sera d'ailleurs un numéro surtaxé.
1: Non mais vous rigolez ou quoi?
0: Ah bien sûr.
1: Vous êtes vraiment des branquignoles.
0: Oh, attendez, Martin, le monsieur dit qu'on est des Espagnols.
1: Oh, vous m'emmerdez.

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2: J'espère qu'on vous a dit qu'il y avait une première partie avant le spectacle. On vous l'a dit ?
3: Ah, voilà.
2: Bon, avant le spectacle, il y a une première partie. Tout le monde sait ce que c'est qu'une première partie. C'est quand un artiste aime bien ce que fait un autre artiste et qui lui donne un coup de pouce. Moi, ça faisait longtemps que j'avais envie de chanter. Je me suis dit, c'est l'occasion ou jamais de te donner un coup de pouce. C'est pas tous les jours que tu vas avoir l'occasion de faire ta première partie. Je me suis dit, vas-y, aide-toi. Et peut-être qu'un jour, toi aussi, tu vas avoir besoin de toi et tu te renverras à l'ascenseur. Alors bien sûr, les chansons que je chantais me touchaient. Je me suis dit, si tu te touches, c'est que tu peux toucher n'importe qui. Alors bien sûr, il va y avoir un moment d'impatience parce que c'est pas ça que vous êtes venu voir. Mais après, je vais faire des sketchs, des trucs où je fais des feintes. Tout. Mais vous avez jamais remarqué, ça arrive toujours dans les premières parties. On va voir un concert pour voir un chanteur. Et c'est jamais le mec pour lequel on est venu qui rentre en premier sur scène. C'est un mec qu'on n'a jamais vu de notre vie. Il commence à chanter, il veut plus s'en aller. Alors le public, il crie parce que c'est pas lui qui veut voir. Et comme le public, il crie, l'autre, il croit que c'est pour lui. Il continue, il chante. Messieurs, dames, voici donc, juste avant de vous laisser regarder mon spectacle, la première partie de moi-même. Un auto-coup de pouce.

Merci beaucoup, merci, merci. Merci. Merci. Merci. Je vais en faire une autre. Bon, d'abord, je vais parler entre les chansons, comme ils font dans les concerts, pour être un peu plus proche du public. Je voulais juste vous raconter une anecdote personnelle. Après, je vous laisserai tranquille regarder mon spectacle. Je voulais juste vous dire que j'ai toujours voulu être musicien, chanteur, mais ça s'est très mal passé avec mon père quand j'étais tout petit. Un jour, j'étais tranquillement chez moi en train de jouer du piano. Je faisais tan, tan, tan, tan, tan, tan. Et mon père est rentré, il m'a dit, attends, ça fait 6 mois que je te paye des cours de piano et tu es là, tan, tan, tan. Le fils du voisin, ça fait même pas 3 semaines qu'il joue et ses doigts cavalent sur le piano, on dirait Mozart. Je lui dis, papa, t'as rien compris, le fils du voisin, il cherche encore. Moi, ça y est, j'ai trouvé, c'est celle-là. Celle-ci, j'ai pas encore écrit les paroles. C'est la raison pour laquelle je vais la chanter en anglais. Ça passe. Je sais pas pourquoi les chansons en anglais, ça passe toujours. C'est une histoire d'amour. C'est l'histoire d'un mec qui était très amoureux d'une fille. Et la fille, elle aussi. C'est génial quand c'est comme ça. Il s'aimait tellement fort, comment vous décrire cet amour? À chaque fois qu'elle lui disait, viens, on va là-bas. Il disait, ouais. Ils n'avaient aucun problème, donc ils ont commencé à chercher les problèmes. Jusqu'au jour où elle a regardé comme ça vers 6h moins 10, elle lui a dit « Red, it's good, it's luck to me ».

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2: Tu la connais. Merci. Merci beaucoup, Jean-Yves. Merci.
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11: Bonjour patron. Comment? Non, j'ai pas fait les photocopies, non. Et non, pourquoi? Parce que j'ai bac plus 7. Du coup, je me suis dit, c'est pas dans mes compétences. Hein? Mais demandez à Laurent, mon collègue Laurent. Bah, il est payé 1000 euros de plus que moi pour le même job, donc je pense qu'il pourra vous faire cette faveur. Hein?
12: La muse, c'est le stade ultime de la féminité. La muse, il n'y a pas plus haut, quoi. La muse, non seulement, elle séduit les hommes, mais elle les inspire au passage. C'est-à-dire que l'homme, il voit passer une muse, direct, il a envie de lui écrire un poème. Il a surtout envie de la baiser, mais comme il est moche. Je crois que je suis pas une bonne mère. Moi, je sais pas, il vient d'enfant. J'ai pas la main verte. Donc ça pousse, mais de guingois, quoi. C'est pas... Qu'est-ce que je leur transmette, moi, comme valeur? À part la peur et l'alcoolisme, je veux dire... compliqué, moi, je savais pas que c'était si dur, moi. Moi, je croyais qu'il fallait juste leur donner du lait pour qu'ils grandissent.
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2: Ça va bien, tout le monde va bien, je me présente, je m'appelle Wally, Wally Dia, hein, Dia comme la célèbre marque de vêtements ou comme les magasins Premier Prix de merde. Vous connaissez ces magasins ou pas? Ouais, les pauvres sont là-bas, d'accord là, c'est... Tu sais, c'est les magasins Premier Prix pourris où y a les yaourts, ils ont un goût de viande, là, tu vois ce que c'est? Tu sais, alors, la viande a un goût de yaourt aussi là-bas, c'est ça qui est très bizarre, il n'y a pas de marque là-bas, le Nutella, il s'appelle pas Nutella, il s'appelle pâte à tartiner, hein. Pâte à tartiner tellement dur, tu manges ça, tu chies les briques, hein, c'est abusé. Ah, ça colle, les Portugais prennent ça pour construire des maisons, je te jure. Ah, tu sais, comme on dit Simon en portugais, c'est pâte à tartiner au caraï, c'est comme ça. Tout le monde sait que t'es pauvre dans ce magasin, les clients entre eux, ils se regardent, ils se comprennent. Un jour, on ira chez Carrefour, Inch'Allah. Ils peuvent même pas se payer un vrai vigile dans ce magasin. Tu sais quoi, un vrai vigile? Un black en costard avec une oreillette. Même si dans l'oreillette, tout le monde sait qu'il y a du zouk, hein, en général. Tu vois de quel mec je te parle? Le mec, il fait 2 mètres sur 2 mètres, mais quand il te suit dans le magasin, il croit que personne l'a vu.
13: Aigle royal pour Zouglou Kata. J'ai repéré le volet des chips, hein. Mm-hmm. Là, il peut pas me voir, je suis caché dans les chaussettes noires.
2: Te vois. Ils ont que des petits vigiles pourris chez Diane, c'est des petits roux qui boitent. Ouais. Quand t'as volé des chips, t'as l'impression que c'est Gollum qui te court après. Diane, ça vient du Sénégal, est-ce qu'il y a des Sénégalais ce soir? Non, ils ont jamais assez d'argent pour venir ce soir-là. Parce que moi, je suis métisse, hein. Ma mère est française, mon père est sans papier, et c'est un peu compliqué. Mais le plus chiant, c'est que j'ai deux religions différentes, je suis catholique et musulman en même temps. Regardez, oh là là, oui, c'est dur. Pour faire le ramadan et le carême à la suite. 2 mois en canne à pêche. J'ai faim. Ça fait 2 mois que je pue de la gueule et je mange de l'air. Ah, je me suis fait baptiser par un imam, il a pas compris. Quoi? Il faut mettre le bébé dans l'eau? Mais c'est trop violent, jamais je ferai ça à un enfant, ça va le traumatiser. Par contre, la semaine prochaine, je peux le couper le zézé, si vous voulez. Hein, je fais ça tous les week-ends, je coupe des bouts de zézo, je le donne aux Chinois, ils le vendent comme des calamars. Hein.
13: Ah, j'ai arrêté les deux religions, je te jure. J'ai arrêté quand j'ai commencé à aller trop loin. Je mettais des guirlandes à des moutons, j'ai gorgé des sapins, j'ai dit stop. Mais c'est cool, hein, le métier, c'est cool. Moi, mon père, il est sénégalais, et c'est très compliqué de lui expliquer que je voulais faire ce métier. Je lui ai dit, ça y est, papa, je vais jouer au théâtre, je vais devenir comédien, c'est pas mortel, ça. Il m'a dit, arrête vite, les conneries qui sortent de ton bouche, des bâtards, des salopards, des merdes, là. Il dit, mais papa, je fais ce que je veux, je vais frapper ton tête fort. Je vais racler ça contre le crépi, là. Ça va fermer ta gueule de couignouf de merde, hein. Je dis, mais papa, arrête, ça va me rapporter de l'argent, je vais pouvoir quitter la maison. Ça, c'est bonne idée, ça. Ah, il voulait que je fasse des études. Moi, en cours, je dormais, en fait. Et quand tu dors, t'as toujours un prof pour te réveiller. Faut dormir la nuit. Oui, bah, faut se laver les dents le matin aussi. Parce que ça sent le Far West dans ta bouche, mon ami. Là, tu m'as parlé, j'ai perdu un sourcil. C'est pas normal, ça. Ouais, ça, c'est vrai qu'on foutait le bordel à l'école. Levez la main un peu ceux qui foutaient le bordel à l'école pour que je vois. Oula, que des délégués devant. Hein, pas de... Monsieur, vous foutiez un peu le... Comment vous vous appelez?
0: Olivier.
13: Olivier, foutez la merde, Olivier. Mais t'es d'accord qu'Olivier, c'est pas un prénom de fouteur de merde, t'es d'accord avec moi? Que Olivier, c'est un prénom à avoir des protège-cahiers, tu le sais, ça y'a pas de soucis. T'es au courant? Olivier, moi je te vois plus comme le mec quand nous on foutait le bordel, tu nous regardais comme ça. On va jamais finir le programme, hein. Non, parce qu'Olivier, si tu foutais le bordel, il y a un truc dont tu te rappelles, c'est le carnet de correspondance. Tu te rappelles de ça? Le carnet de liaison, vous vous rappelez de ce truc-là? T'es causé, ton carnet, je l'ai pas! Bah, 4 heures de colle, tiens, madame. Et voilà. Ce truc-là, plus t'avais de mots dedans, plus t'étais un gangster! Jusqu'à ce que tu le fasses signer par tes parents. Moi, quand je le donnais à mon père, au lieu d'être en colère comme tous les papas, il était heureux. Parce qu'il savait ce qu'il avait le droit de me faire derrière. Putain! C'est la merde, hein! C'est mon fils, il a fait tout ça là. Il va mourir bêtement, hein. Non, c'est moi, j'ai foiré cet enfant, faut dire la vérité. J'ai fait ça vite, pam, dans le noir là, j'ai mis ça. Viens. Viens, je vais pas te taper, viens. Non, tu sais, moi, je sais pas lire ça, hein. J'ai senti. Ça sent la merde pour toi, hein. C'est dommage, tu aurais pu avoir une belle vie. Mais pour toi, l'aventure s'arrête là. Tu es nominé. Si vous voulez sauver cet enfant, tapez-le directement. Hein. Et là, après, je lui dis, vas-y, c'est bon, papa, t'es relou. C'est relou de moi? Ça fait longtemps que j'attendais que tu dis un truc comme ça. Allez, cours, je te laisse de l'avance.

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2: Moi, je vais évoquer un petit sujet avec vous. J'aimerais parler de charge mentale. Mesdames, vous voyez de quoi je parle? Messieurs, vous m'écoutez? Non, ça va être un moment un petit peu difficile, on va le vivre ensemble. Mais mesdames, vous avez de la charge mentale. Nous, on n'a pas ça, nous les mecs. Nous les mecs, on est sur Terre, on est là. C'est tout. Vous avez de la charge mentale. Une femme, ça pense à tout ce qu'il faut. Un mec, ça pense à tout, hein.
3: Sauf ce qu'il faut.
2: Et ça se vérifie très vite, hein. En tant que mec, tu rentres à la maison, tu dis « Chérie, il est où le petit ?» Elle va te répondre « Le petit, je l'ai cherché, il a mangé, il a fait ses devoirs, il a pris sa douche, il dort, c'est réglé. » En tant que femme, tu rentres, tu dis « Chérie, il est où le petit ?»
3: Le petit.
4: Le petit, le petit, le petit. Oh, je l'ai oublié dans la voiture. Oh, la boulette. Oh là là.
2: Mais c'est vrai, vous pensez à tout. Moi, je le vois à la maison, parce que moi, j'ai des problèmes d'ordre ménager. C'est-à-dire que je fais le ménage, mais pas comme elle voudrait. C'est-à-dire que quand elle rentre, elle me dit « T'as fait le ménage ?»«
4: Oui. »
2: « T'as lavé les vitres ?»«
4: C'est dans le ménage, ça. » C'est pas notre procédé, je...
2: Du coup, à un moment, qu'est-ce qu'elle fait? Elle s'est dit, tu sais quoi, je vais anticiper le fait qu'il ne fait pas les choses. La dernière fois, qu'est-ce qu'elle fait? Elle sort l'aspirateur, elle le met là, c'est un indice. Moi, je suis pas bête. Je rentre, je vois l'aspirateur, je range l'aspirateur. Ben, c'est elle, elle a dit, il faut ranger les choses, non? À un moment, je lui dis, tu sais ce qu'on va faire? Ça va être simple. Je vais faire une liste, comme ça, je sais les tâches que j'ai à faire. Toi, tu fais ce que tu as à faire. Tout le monde est content. Elle m'a dit, ça me va. Je lui dis, ok, à partir de maintenant, c'est moi qui fais les courses. Elle m'a dit, je préfère faire les courses moi-même parce que toi, tu vas oublier des produits. Je fais pas de problème. Par contre, c'est moi qui range les courses. Elle m'a dit, je préfère ranger les courses moi-même parce que toi, tu vas pas les ranger au bon endroit. Je fais pas de problème. On s'adapte. Donc, par contre, c'est moi qui fais la lessive. Elle m'a dit, je préfère faire la lessive moi-même parce que toi, tu vas mélanger les courses. J'ai dit, pas de problème. À partir de maintenant, je fais plus rien. Elle m'a dit, voilà, c'est ça ton problème, ton manque d'application dans les tâches ménagères. À un moment, laisse-moi faire quelque chose aussi. C'est compliqué. C'est très compliqué. Mais c'est vrai, mesdames, vous pensez à tout, c'est ouf. Hein. En fait, moi, c'est simple. J'ai compris un peu, j'ai analysé le problème. J'ai analysé le problème, c'est que j'ai grandi avec une mère qui m'a élevé seule, et elle faisait tout à la maison. Et de temps en temps, je faisais une vaisselle. Donc, quand elle rentrait, elle me disait, mon fils, t'as fait la vaisselle? C'est bien, mon fils, c'est un champion, t'es un champion. T'as vu, maman, j'ai fait la vaisselle, t'as vu? Sauf que moi, j'ai gardé cette habitude. C'est-à-dire, des fois, ma meuf, elle rentre, je lui dis, chérie, t'as vu ou pas? T'as pas vu?
5: Ouais, je suis un champion, viens voir dans la cuisine, je suis un champion, j'ai fait la vaisselle.
2: Ouais, je vous jure. Après, mesdames, si je peux vous donner un conseil, vous voulez un petit peu vous décharger de cette charge mentale, on est d'accord? Mais écoutez, très simple, changez la formulation de vos phrases. Nous les mecs, on est des gens simples, il faut nous parler simple. Pour pas dire qu'on est teubé presque, tu vois ce que je veux dire? Donc, très simple, petit exemple. Chérie, fais la vaisselle. Chérie, j'adore quand tu fais la vaisselle.
4: C'est vrai? T'aimes bien quand je frotte là, t'aimes bien.
2: Eh, faites ça, ça va devenir un sport national. Des stades remplis de femmes. La vaisselle. Avec des chants comme dans le foot, tu sais, tu connais un petit peu, hein. Qui ne saute pas n'est pas vaisselle. Ménage, on tank. Enfin, vous voyez un peu le... C'est vrai, mesdames, vous pensez à tout. Mesdames, vous pensez absolument à tout. Par contre, des fois, je sais pas, vous pensez à des choses où au moment où vous dites, là, je veux faire un truc, lui aussi, il faut qu'il le fasse. Et nous, on n'a pas trop notre mot à dire. Ça m'est déjà arrivé, je suis là, je suis dans mon coin, je m'occupe de mes affaires, hein, tranquille. Et là, madame qui arrive, qui me dit, viens, on joue à un jeu. Moi, j'ai pas envie de jouer à un jeu. Donc, je dis non. Elle me dit si. Donc, je dis si. Elle me dit, viens, genre, on se connaît pas. C'est nul! Mais je joue. Je lui dis bonjour. Elle me dit bonjour. Je dis vous êtes charmante. Hein? Elle me dit merci beaucoup. Là, je mets ma main sur sa cuisse comme ça. Elle a porté plainte. Elle allait trop loin dans le jeu.

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2: C'est un monsieur qui va dans une animalerie et là il voit un perroquet, mais un perroquet estropié. C'est-à-dire qu'en fait, il a pas de pattes et il tient sur le perchoir avec son sexe. Et ça existe. Non, ça existe.
3: C'est l'histoire vraie.
2: Et donc ils deviennent très amis. Le perroquet parle, il dit ça va, tu vas bien, ça va, tout va bien, tout ça. Et donc il parle. Et un jour, le mec qui a le perroquet, il tombe amoureux d'une femme. Donc ils vivent ensemble, tout ça, tout se passe bien. Et un jour, le mec rentre du boulot, il voit son perroquet. Le perroquet, il dit j'ai un truc à te dire. Vas-y, qu'est-ce que tu as à me dire? Ben voilà, j'ai vu ta femme, il y a le plombier qui est venu, et puis le plombier lui a touché les seins. Sans déconner. Si, il a pas fait que ça, il a commencé à lui toucher les fesses aussi. Oh nom de Dieu, et après qu'est-ce qu'il a fait? Après je m'en souviens pas, j'ai bandé, je suis tombé.
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Mesdames, j'ai un message pour vous, vous savez. Il faut que vous arrêtiez le syndrome de l'infirmière, syndrome de la sauveuse. Parfois, vous voyez un mec, vous dites, il est brisé, je vais le reconstruire. Fuis, malheureuse, fuis. Fuis, il va gâcher ta vie, fuis, malheureuse. Parce que, mesdames, il y a des hommes, leur but, c'est de gâcher vos vies. Quand vous les voyez, fuyez. En plus, vous avez un sixième sens qui vous dit, n'y va pas. Tous les voyants sont rouges. Warning, warning, toxique, toxique, n'y va pas. Mais vous, vous êtes là, non, moi quand même, ce que j'aime, c'est les mecs brisés. J'aime les mecs détruits, j'aime les mecs névrosés, j'aime les mecs, on dirait, un peu ténébreux, genre, ils ont un secret. Excuse-moi, c'est quoi ton secret? Je vais gâcher ta vie. Voilà. Il y a des mecs, leur but, c'est de gâcher vos vies. Mesdames, quand vous les voyez, fuyez, il y a des signes avant-coureurs. Le mec, il n'a pas de voiture, pas de travail, pas d'argent, pas d'ambition. Il vit chez sa mère, il dort dans un lit superposé. Il a 40 ans, il fraude le métro. Fuis, madame. Fuis. Fuis, madame, ok? Vous faites l'amour, le mec, il fait pas de cuni, mais il veut des grosses pipes. Fuis, madame. Fuis. C'est du win-win. Tu n'es pas là pour assouvir son plaisir, tu n'es pas sa mère. Fuis, madame, d'accord? Il te frappe. Il s'excuse, il le refera, c'est un lâche. Il te frappe, il te fait croire que c'est à cause de toi, il le refera, c'est un lâche. Fuis, madame. Il s'installe chez toi, il paye pas le loyer, il fait pas les courses, il fait pas à manger, il fait pas le ménage, il met les pieds sur la table, il dit on bouffe quoi ce soir? Fuis, madame. Fuis, chez toi c'est pas un bed and breakfast. Fuis. Il arrive chez toi, premier rendez-vous, pas de bouteille d'alcool, pas de bouteille d'eau, même pas une bouteille de jus, même pas des capotes. Il ramène que sa dalle. Elle est où la chambre? Fuis, madame. Il faut fuir, mesdames. Fuyez. Il faut fuir. Parce que si vous ne fuyez pas, vous serez là. Oh, mais je comprends pas. Avant lui, j'étais heureuse, j'étais belle, j'avais des rêves, j'avais des ambitions. Maintenant, à son contact, je me sens comme une merde. Mais c'est normal, madame. Il a ramené ses névroses, il a ramené son côté pervers narcissique, il a ramené sa toxicité, tes étoiles dans les yeux, il les a pris et il a chié dedans. Il y a des mecs, leur but, c'est de gâcher vos vies. Quand vous les voyez, fuyez. Après, attention, mesdames, je vais pas vous faire peur sur tous les hommes. Là, je vois qu'il y a des hommes qui doivent être sûrement bien. Je parle pas de ces hommes-là, ok? D'ailleurs, je vois qu'il... Est-ce que dans ça, par plus, il y a des hommes qui sont en couple avec leur femme depuis plus de 5 ans? 5 ans. À partir de 5, c'est... Tous les couples au-dessus de 5, pour moi, vous êtes les meilleurs des couples. Parce que vous avez survécu au Covid. Ensemble. Le Covid, on est d'accord, c'est l'épreuve de Koh-Lanta la plus dure pour le couple. Être enfermé avec sa partenaire. Le couple n'est pas fait pour ça, madame. On se met en couple, pas pour se voir tout le temps. On se met en couple pour échanger un petit peu. Bonjour, bonne nuit. C'est tout, tout. Mais non, mais c'est vrai. Le couple a été créé pour qu'on soit ensemble et pas tout le temps. Et c'est pour ça qu'on a mis plein de distractions entre nous. On a mis les enfants, le travail, les amis, les hobbies. Mais là, pendant le Covid, t'as vu, on était là. Et même ta copine, t'as beau l'aimer, t'es-tu... ou ton mec, tu l'aimes, mais tu te réveilles, il est là. Bon. Accessoirement, il vit là, pourquoi pas? Tu vas aux toilettes, il est là. Tu manges, il est là. Il y a un moment, même si tu l'aimes de toutes tes forces, et un moment, tu le regardes et tu as envie de dire, meurs en fait, meurs, vraiment. Parce que tu n'en peux plus. Tu as envie de lui dire, meurs. Non, mais tu veux qu'il meure, mais qu'il ressuscite, madame, tu vois, mais qu'il meure le temps de la pandémie. Parce qu'on se comprend pas, je vous jure. Nous, les mecs, nous sommes particuliers. Parfois, même les mecs, vous le voyez qu'on sert à rien. Tu vois que ton mec sert à rien, parfois. Tu le vois, madame. Même dans la salle, vous êtes à côté d'un mec, regardez-le bien, vous allez dire, qu'est-ce que je fous avec cette merde? Regardez bien. Mais non, mais tu le sais, parfois tu sors le matin très tôt. Tu vas faire une journée de dingue. Ok, tu rentres le soir, tu trouves ton mec, il est sur le canapé, là. Tu dis, chérie, je comprends pas, ce matin, quand je suis parti au boulot pour bosser comme une tarée, je t'ai demandé de faire une seule chose, une, pas deux, une seule chose. Je t'ai dit, quand tu sors, descends les poubelles. Je suis rentré, t'as rien foutu. Lui, avec sa répartie masculine, ouais, mais vu que je suis pas sorti... Tu dis, Dieu, si t'existes, tue-le, vraiment. Vous êtes là, on sert à rien, les mecs. Vous le voyez qu'on sert à rien. Même parfois, vous nous demandez de vous surprendre. Ne jamais demander à un mec de te surprendre. On comprend pas cette phrase. Mais chérie, tu me surprends pas assez. Non, on dit, mais c'est pas mon boulot, en fait. T'as pas une passion, t'as pas des amis, toi.
du surprends-moi. Il y a un truc qui marche, je vous le donne, moi je l'ai essayé. Quand ta copine elle te dit chérie, surprends-moi, et ben tu sais, quand elle rentre du boulot, tu te mets derrière la porte d'entrée comme ça. Tu prends ton caleçon, tu mets sur la tête. Et quand elle passe, tu fais l'hélicoptère. Elle sera surprise. Elle peut te quitter, mais elle sera surprise. Moi, je l'ai fait, elle a été surprise. Mais il y avait sa mère. Pourquoi sa mère, elle passe aussi comme ça avec elle en même temps ?

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1: On dit toujours qu'il y a une vie après la mort, c'est peut-être celle-là qui déchire. Hein. Ça se trouve, là, on est dans un pauvre brouillon. On est dans une espèce de version bêta de la vie, tu vois, qui n'a pas été débuguée. Et puis après, arrivera la vie 2.0. Et là, je peux te dire qu'ils auront tout corrigé, les gars. Ah ouais, ils vont nous updater, je te dis pas. Ils vont déjà virer tout ce qui nous fait chier, tu vois. Dans la vie 2.0, par exemple, le foot, ça n'existe plus, c'est sûr. C'est pas logique. Ça... Non, le foot... Ça dégage, les supporters! Surtout, ça dégage. Bon, parce que dans la vie 2.0, de toute évidence, il n'y aura plus les supporters. Il n'y aura plus les parasites, il n'y aura plus les moustiques. Moustiques? Quoi, ça sert le moustique, là, dans l'écosystème? Où est le problème? Qu'est-ce que c'est? Bon, c'est quand même l'animal qui a le plus grand ratio taille-emmerdement. On n'a jamais vu ça. C'est fou de faire chier autant. Il pourrit les vacances des riches et il tue les pauvres. Alors, ça dégage. Oh, je veux plus y voir. Ah, mais il n'y aura plus. C'est sûr, ils vont corriger. Tiens, les assemblées générales de copropriétaires. Ça n'existe plus dans la vie 2.0. Personne n'a envie d'y aller. Je préfère aller me faire dépigmenter le cul. Voilà, je te le dis. Non, ça piloche, c'est évident. Dans la vie 2.0, il n'y aura plus les gens qui ont des housses d'iPhone en cuir, tu sais, que ça. Avec le petit clapet et la bouton presse. Oh, c'est beau un iPhone, tu mets pas un truc moche. Comme rouler avec une Ferrari bâchée. On ne sait jamais. Mais oui, ah ben c'est ça, tiens. Avoir une housse d'iPhone, c'est comme rouler avec une Ferrari bâchée ou sortir avec une femme voilée. C'est cacher ce que le monde a fait de plus beau. Alors, tant qu'on y est dans la vie 2.0, on enlève l'automne, l'hiver, hein, tout le monde s'en fout, on se pèle le cul, ça dégage. On garde printemps, été, comme ça, ça fait printemps, été, quatre saisons, on est bon. Le lundi, ça dégage. Les matins, ça sert à rien. Jean-Jacques Goldman avait compris avant tout le monde. Bien vu. Et puis alors, je pense également qu'ils vont améliorer tout ce qui marchote, quoi. Par exemple, dans la vie 2.0, les machines à composter les billets de train, elles marchent dans les quatre putains de sens. Mais oui, dans la vie 2.0, la ventouse du boîtier GPS, elle colle. De toute façon, les objets marcheront tous mieux. Et puis surtout, ils arrêteront de faire la loi. Parce que là, dans notre vie, c'est les objets qui commandent, vous en êtes rendu compte? Ben, c'est eux qui te disent quoi faire, t'as vu, tout bip maintenant, ils bipent tous. Tu montes dans ta voiture, ça bip pour la ceinture, le frigo est resté ouvert, ça bip, le micro-ondes, il a fini, il bip. Le lave-linge aussi, non mais c'est quoi? Arrêtez là! Moi c'est pas bip que j'entends quand je monte dans ma voiture, c'est mets ta ceinture, vas-y, mets ta ceinture, même pour 200 mètres, j'en ai rien à foutre, mets ta ceinture, je te sens, t'es là. Si, t'es là, je te sens, t'as grossi, dépêche-toi, mets ta ceinture! Le lave-linge est terminé. Viens nous étendre, on a fini, on est propre, on est mouillé. Viens nous étendre. Qu'est-ce que tu fous sur le canapé, espèce de feignasse? Qu'est-ce que t'as de mieux à foutre que de me venir étendre la lessive? Bon, ça, là, j'en ai acheté un autre. Il m'insulte, celui-là. Du coup, j'en ai acheté un autre. Il chante. Quand il a fini, il dit « Nous, on est prêts, c'est quand tu veux. » J'adore celui-là. Mais dans la vie 2.0, il n'y aura plus de tout ça, quoi. Je veux dire, les objets ferment leur gueule, les taxis aussi. Ceux qui disent « C'est où ?»« Comment ça, c'est où? Vous voulez que je conduise ?»« C'est où ?» Mais enfin, taxi, je peux faire une suggestion? Dis-moi, ne penses-tu pas, ami taxi, que l'achat d'un GPS serait au minimum judicieux, voire totalement indispensable à l'exercice de tes fonctions? Je ne sais pas, hein, je... Non, mais tu vois, moi, par exemple, je suis humoriste, je suis auteur, j'ai acheté un stylo. Là, ton GPS, si t'as pas d'argent, tu le prends en papier, ça s'appelle un plan. Taxi qui te demande c'est où, c'est comme si le chirurgien, avant que tu t'endormes, mais attendez, avant de vous endormir, la rate, gauche ou droite, je m'en rappelle plus. Oh, mais merde, mais moi je suis inversé, ça fait miroir, alors je me... De toute façon, dans la vie 2.0, tiens, par exemple, les médecins sauront ce qu'on a. Parce que là, parce qu'ils ont fait à l'école, s'ils sont allés à trop de soirées infirmières ou quoi, aux caisses. Mais ils en savent rien, les pauvres, hein. D'ailleurs, ça se voit dans les hôpitaux, ils se baladent comme ça, les médecins en blouse, comme ça, hop, là, dans les couloirs. Tac, tac, tac, ils rentrent dans les chambres. Bonjour, bonjour. Ça va? Oui, je suis médecin. C'est bon, j'ai les stylos. Laissez-moi faire mon diagnostic. Alors, qu'est-ce qu'il a, celui-là? Oh, putain, mauvaise mine. Ok, alors, mettez-lui du liquide transparent dans la poche qui pendouille. Et ensuite, vous lui donnerez des cachets. Eh ben, des antidouleurs pour pas qu'il ait mal, voilà, très bien. Des anti-inflammatoires pour pas que ça s'inflamme. Et puis des anti-crevaisons pour pas qu'il meure, voilà. Non, il n'y aura pas besoin de médecin dans la vie 2.0, je vous rassure. Parce que tout ira mieux. Évidemment, dans la vie 2.0, les poussettes, elles se plient toutes seules. Les housses de couettes se changent toutes seules. Mais bien sûr, ils vont tout performer. Tiens, les bras seront enfin amovibles pour la nuit. Les parcs pour enfants auront un tunnel. Et surtout, Carglass fermera enfin sa gueule.
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9: Je suis papa d'un petit garçon. Et alors vraiment, il faut que je vous raconte l'accouchement, parce que vraiment, moi, ça m'a marqué. Déjà, la première étape pour vous, les filles, quand on arrive à la maternité, c'est d'enfiler la blouse. Tu sais, cette blouse propre aux hôpitaux, qui ne couvre que la partie face de ton corps.

0: Action, on va peut-être l'asseoir, lui, hein, hein. Ah, mais trop tard, voilà, oui. Là, les papas, on est tous différents. T'as celui qui assure. Lui, il est carrément derrière le drap, avec l'équipe médicale. Limite, il prend le lead.
1: Ouais, ça va, écartez-vous, d'accord. Écartez-vous, j'ai jamais perdu une partie au docteur Maboule. C'est pas ça qui va me faire peur, hein.
0: T'as celui qui filme. Oh, lui, super. T'as sa femme, elle agonise, et le mec, il est là. Oh, t'es magnifique. Oh. C'est incroyable parce qu'aucune femme ne va avoir un film de ce moment-là. Avec le petit dans les bras, d'accord, mais pas au moment où vous êtes en train de pousser, on est d'accord, les filles? Parce que là, visuellement, ce que vous renvoyez, c'est une séance d'exorcisme. Ah non, mais ouais, là, vous faites peur. D'ailleurs, moi, je vous le dis, les filles, si un jour on vous agresse dans la rue, poussez! Ah, non, mais c'est pas évident. Toi, même avec les enfants. Toi, maintenant, la vie avec mon fils, c'est pas évident. Faut les comprendre, les enfants. L'autre jour, tu vois, mon fils, il tapait une porte. Alors, ils sont jeunes. Faut laisser faire. T'es au bout d'une heure, deux heures, je vais voir. Et en fait, il était coincé dehors. Même notre génération, je trouve qu'elle est plus craintive. T'sais, mon fils, quand il se fait un bobo, moi, je suis en panique. Ma mère, quand je pouvais me faire mal, moi. Mais c'était une autre génération, hein. Un jour, je me suis fait mordre par un serpent. J'avais du mal à respirer. Ma mère, elle m'a sorti cette phrase que tous les parents ont sorti au moins une fois leurs enfants. Et oh, oh, oh. Arrête ton cinéma. Va te reposer, ça ira mieux demain, d'accord? Et maman, c'est pas les repos, j'ai besoin, c'est les urgences, la maman, d'accord? Puis tu culpabilises en plus quand t'es nouveau parent. Tu culpabilises, t'as l'impression de jamais faire assez bien. Et on vit dans une société, avec le développement personnel, on te pousse toujours, justement, à être une meilleure personne, à faire mieux. Tu sais, moi, ça m'angoisse, ça. T'es une meilleure personne, mais par rapport à qui, par rapport à quoi? Non, mais c'est là, il y a une échelle d'humain sur laquelle il faut se... Non, parce que moi, par exemple, sur l'échelle de Michel Fourniret... Je suis une meilleure personne, hein, je te dis tout de suite. Hein. Non, mais c'est vrai, il faut toujours être heureux en permanence. Moi, les gens qui sont heureux en permanence, ils m'angoissent. Par exemple, ce mec, tu sais, qui débarque à 8h du matin au travail et qui commence sa journée par le fameux coucou. Mais lui, il me fait peur, lui. Et tu vois, moi, pour aller mieux, de temps en temps, Alvaro, il me donne des conseils. Parce qu'Alvaro, il est très branché de développement personnel. Il me dit toujours, si tu veux aller mieux, si tu veux être bien dans ta vie, déjà, il faut que ta parole, elle soit saine. Il faut pas dire du mal des autres. Voilà, c'est ce qu'il me dit. Je lui dis ça, Alvaro, en France, ça marchera jamais. Parce que s'il y a bien un endroit, d'accord, ou un pays où t'entends un mec toujours cracher sur la gueule d'un autre, c'est chez nous. D'ailleurs, même vous, ce soir, en rentrant, dans la voiture, vous êtes là, c'était bien un spectacle? Ah oui, oui. Après, il dit toujours, si tu veux être heureux aussi, il faut que tu te détaches. Il faut que tu te détaches de tout ce qui t'arrive. Si on te fait un croche-patte, une crasse, un mauvais mot, détache-toi, d'accord? Laisse couler. Ça, je pense que c'est pas un bon truc. Parce que si tu laisses couler, d'accord, forcément, le jour où tu craques, tu craques pour toutes les fois où t'as laissé couler. Et c'est comme ça que tu te retrouves d'en fait entrer l'accusé. On les connaît tous ces reportages, hein. Bruno était dans la file d'une boulangerie. Car Madame Pornichet lui passe devant. Pour Bruno, c'est de trop. Il se saisit de Madame Pornichet et l'amène vers la machine à trancher le pain. Aujourd'hui, elle appuie vraiment la tête sur les épaules. Après, t'as des tas de techniques, hein, si tu veux aller mieux. Par exemple, t'as la morning routine. Vous connaissez la morning routine? Les matins miracles. C'est les gens qui font ça, en fait, ils se lèvent à 4h du matin pour pouvoir faire tout ce qu'ils peuvent pas faire dans la journée de 4h à 8h. Moi, je te le dis, je fais pas ça, je suis pas un boulanger. Hein. Puis moi, je me lève déjà à 4h du matin avec les pleurs de mon fils, y a rien d'extraordinaire, je te le dis. Hein. Et eux, ils font ça, d'accord, ils se lèvent à 4h du matin, tu sais pourquoi? Pour, voilà, pour admirer le lever du soleil, afin que chacun des rayons embellisse leur visage. Ah. Ensuite, ils prennent un tapis de yoga sur lequel ils renouent avec leur enfant intérieur. Ah. Ensuite, ils prennent une collation, généralement une part de quiche aux courgettes et graines de chia. Ça, c'est la morning routine. Moi, j'ai essayé. Je me suis levé à 4h du matin. Moi, 4h du matin, quand j'ai le soleil qui me tape sur la gueule, j'ai cette tête-là. Il n'y a rien d'extraordinaire, d'accord? Ensuite, j'ai pris mon tapis de yoga pour renouer avec mon enfant intérieur. Sauf que moi, mon enfant intérieur, à 4h du matin, il dort. Et surtout, il n'aime pas qu'on l'emmerde. Du coup, il m'a renoué avec tous mes mauvais souvenirs du passé. Notamment le jour de ma première fois, où avant même de rentrer dans qui que ce soit, j'ai éjaculé dans mon propre jean, d'accord? J'ai goûté la fameuse part de quiche aux courgettes et graines de chia. J'ai très vite regretté, hein. Parce que les courgettes et les graines de chia, c'est riche en fibres. Du coup, j'ai passé mon footing à dégazer sur toutes les personnes que je croisais. Allez! Je peux te dire qu'à 8h, quand je suis revenu au travail, j'ai ouvert la porte, coucou, le premier qui m'emmerde, ça va chier, d'accord?
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1: Bonjour.
2: Bonjour monsieur, c'est bien le bar ?
1: Oui, bonjour.
2: Monsieur Martin à l'appareil, j'ai besoin de passer prendre une photo chez vous.
1: Une photo de quoi monsieur ?
2: Je vous explique. En fait, je savais pas que pour la fête de la musique, on n'avait pas le droit de picoler dans la rue.
1: Mm-hmm.
2: Et moi je me suis fait contrôler, j'avais une bouteille à la main.
1: Et elle venait de chez qui la bouteille ?
2: Bah de chez moi, mais il faudrait dire que ça vient de chez vous. Donc je vais prendre une photo de vous dans le bar en train de me donner la bouteille. Et comme ça, hop, je fais sauter le PV.
1: Mais je m'en fous, clairement.
2: Oh, bah super sympa.
1: Bah, vous voulez des photos de mon commerce pour que vous puissiez faire sauter votre PV. Ça va pas la tête ?
2: Oh, ça va. Je vous demande juste un petit service.
1: Je demande. Et de où je vous rendrai service ? Non, mais vous êtes pas bien, non ?
2: En plus, vous êtes le patron.
1: Bien sûr.
2: Eh ben donc vous craignez rien, vous êtes peinard.
1: Mais je suis peinard de quoi ? Il y a personne qui a besoin d'être peinard. Moi, je suis peinard puisque je suis en règle. Qu'est-ce que je m'en fous de votre PV ?
2: Mais non, on va mettre ça sur le dos d'un de vos employés.
1: Bah, il manquerait plus que ça.
2: Bah oui, comme ça, vous et moi, on est peinardos.
1: Il y a pas d'employé qui vous fera une photo dans mon établissement pour un VV que vous avez pris dans la rue. C'est clair ?
2: Dans ce cas, plan B, vous dites que chez vous, ce sont les clients qui font le service et qu'il y en a.
1: Je dis que les clients sont dans le service en bas, mais vous vous rendez pas compte.
2: Bah, comme ça, vous balancez qui vous voulez.
3: Je sais pas boire, tu vas boire ailleurs.
2: Ah, c'est la patronne que j'entends derrière.
1: Non, la patronne, elle est en ligne.
2: Vous êtes sûr ?
1: Bah, venez un petit peu, mon mari va s'occuper de vous.
2: Ah bah avec plaisir, tiens, bah passez-le moi.
1: Non mais il est... De parler.
4: Allô ?
2: Bonjour madame, vous inquiétez pas, moi je prends une photo avec un client derrière le bar.
4: Ouais, ben j'en ai rien à foutre de ta gueule. Si, écoute-moi bien.
2: Ouais ?
4: Écoute-moi bien mon gars.
2: Ah bah là t'inquiète, j'écoute, oui.
4: Si tu sais pas boire, tu restes à ta maison et tu fais pas chier le monde.
2: D'accord, mais alors si je sais boire.
4: Et tu fais pas chier le monde. Alors, mais non, tu t'as un truc.
2: Ah bah te prive surtout pas.
4: Tu vois, si ça va pas.
2: Ouais.
4: Tu vas porter plainte au commissariat.
2: Bah je peux pas puisque c'est eux qui m'ont mis le PV si je porte.
4: Eh bah justement, bah tu vas porter plainte au commissariat contre la personne qui se servait une cadette dans la rue. Et après on va s'expliquer avec moi. Parce que moi je travaille au commissariat.
2: Ah, parce que toi tu travailles au commissariat.
4: Oui, je suis au commissariat monsieur.
2: T'es pas policier quand même.
4: Bah si je travaille au commissariat, t'en as quoi?
2: Bah je sais pas, comment tu veux que je devine?
4: Je suis gendarme.
2: Oh là là, bah oui bien sûr.
4: Ah bah oui hein. Je travaille au commissariat, je suis gendarme connard.
2: Bah évidemment, commissariat, gendarme. Bah oui, c'est normal.
4: Ah oui, c'est normal, hein.
2: En plus, moi, mon beau-frère, il est policier à la gendarmerie, j'aurais dû y penser.
4: Voilà. Donc maintenant, si tu veux, tu viens ici, on s'explique. Et tu vas prendre un double PV.
2: Ah, mais attends, vu que t'es au commissariat, tu peux me le faire sauter le PV, toi, non ?
4: Rien, tu peux les sucer au bois.
2: Oh, pourquoi tu veux que j'aille fumer du bois ?
4: Tu peux les sucer au bois.
2: Fouler des noix ?
4: Sucer.
2: Furer.
4: Donc tu peux les sucer au bois parce que si tu viens ici, tu fermes un deuxième PV.
2: Oh bah non, quand même pas un deuxième PV.
4: Ah bah je vais me gêner. Il y a hors de question que je fasse sauter un PV.
2: Non mais entre nous, t'as l'air bien placé, me dis pas que tu peux pas le faire.
4: Eh bah... C'est impossible, il est enregistré à la... Tous les PV sont enregistrés par ordinateur.
2: Aïe, ouais, vous avez un ordinateur.
4: Ils sont enregistrés, c'est fini.
2: Non, me dis pas que c'est fini.
4: C'est fini, ton PV, tu vas le payer.
2: Ou alors, on dit que c'est toi qui m'as refilé la bouteille discrètement.
4: Oui, ah oui, je suis policier et je travaille dans un bar au noir.
2: Oh bah bravo.
4: Hein ?
2: Bah je savais pas, mais policier et barman, ça fait beaucoup.
4: Ah oui, hein. Alors on va faire un truc.
2: Ouais.
4: Nom, prénom.
2: Martin.
4: Prénom.
2: Martin.
4: Prénom.
2: Toujours Martin.
4: Hein ?
2: Bah Martin.
4: Martin.
2: C'est ça.
4: Alors, adresse.
2: Alors, 1.
4: Ouais.
2: Rue Martin.
4: Martin. Tu prends vraiment les gens pour des cons, toi ?
2: Ah non, le con c'est moi.
4: Oui, c'est toi le con.

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2: Je vais vous parler des nouvelles technologies ce soir. C'est en train de prendre beaucoup de place dans nos vies, les nouvelles technologies. Il n'y a qu'à voir l'explosion des startups. On entend beaucoup parler des startups en ce moment. Moi, j'en peux plus, les startups. Alors, il y a les startupeurs qui te disent « Ouais, mais en fait, moi j'ai fait ça parce que je voulais donner un sens à ma vie. Je travaillais dans une grande entreprise avant, je voulais donner un sens à ma vie. » Moi, je pensais que donner un sens à sa vie, ça voulait dire se rendre utile. Non, pour eux, ça veut dire lever des fonds et avoir des investisseurs pour un projet un peu moyen. C'est parfois, tu vois, des articles comme ça, « Valentin a levé 2 millions d'euros en créant le premier chausse-pied connecté. » Non, c'est un chausse-pied, mais il y a le Wi-Fi. Intéressant, ça. J'ai l'impression que les start-upers, c'est les gens qui se réunissent pour dire « Venez, on invente quelque chose qui n'est pas vraiment utile, mais avec un port USB, les gars. » Des idées ? Il y en a qui ont créé, ils ont créé un GPS pour se perdre. Parce que moi, je pensais que marcher, ça suffisait, en fait. C'est un GPS qui te dit « Tu vois là où t'es ? » Eh ben, c'est pas là. Alors moi, ça m'a donné une idée. Je me suis dit « Je vais créer une application pour se perdre, mais dans la vie. » Ça s'appellerait « I lose ». Je vois que t'as un choix important à faire. Tu consultes ton application. Tu dis « Ok, I lose. On me propose un poste de directeur d'hôtel aux Seychelles. C'est payé 8000 euros par mois. Qu'est-ce que t'en penses ? » ?»« Surtout pas. » »« Va travailler dans une start-up. » C'est mal payé, mais il y a des smoothies. Il y a une appli. Il y a une appli sur téléphone qui te permet de t'apprendre à te passer de ton téléphone. On approche de la fin, on est d'accord. Il y a une nouvelle manière de manager les gens aussi dans les startups. Ils ont créé un nouveau management inspiré de Google, parce que Google, c'est hyper cool, en fait. Ils ont remplacé les salaires par des tables de ping-pong. Donc les gens adorent, il y a des dragibus gratuits, c'est génial. Et des happiness managers maintenant. Des happiness managers dans les entreprises, il y a des gens qui sont chargés du bonheur. Je fais quoi dans la vie? Je gère le bonheur. T'es dealer? Non, je suis happiness manager. Ça m'impressionne, moi. Il y a quelqu'un qui en parlait comme ça, qui disait, ouais, dans ma start-up, on a créé des cours de rire pour mettre l'ambiance, des cours de rire. C'est des yoga du rire, en fait. Du yoga du rire. C'est des gens qui se rassemblent et comme ça, ils rigolent. Comme ça. Comme là, mais sans moi. Ils ont ubérisé mon métier, ces bâtards. Il y en a une qui témoignait aussi, qui disait « Moi, dans ma start-up, en fait, chaque matin, je demande à mes collègues leur météo intérieure. » Oh. Oh, mais lâche-nous, toi. T'imagines, 8h30 du mat', t'arrives, tu viens de te taper les heures de pointe, t'as l'épaule qui sont encore les seules de ton voisin de métro. C'est quoi ta météo intérieure? La grêle! La grêle, des gros grêlons comme ça qui s'écrasent sur les start-up. À chaque fois que ça touche un happiness manager, on entend « LOL !» Peut-être des gens qui ont des amis, qui ont créé une start-up. Tu sais, ces gens qui ont changé de statut sur les réseaux sociaux, ils ont dit je suis CEO. CEO, ils mettent sur les réseaux sociaux. Ça veut dire, en anglais, ça veut dire PDG. T'es PDG, toi? T'es auto-entrepreneur au chômage, qu'est-ce que tu racontes? Ta banque, c'est la CAF. T'es président, directeur général de toi-même, en fait. Tu te fais des réunions avec toi-même, tu t'es auto-recruté. Quel est votre plus grand défaut? Perfectionniste, comme moi. Ils me font peur, parce qu'en fait, ils prennent exemple sur des gens qui me font peur. Mark Zuckerberg me fait peur, j'ai pas confiance en ce mec. C'est un mec qui a créé Facebook tout seul dans sa chambre d'étudiant, en fait. Il était pas invité au boom. Je fais pas confiance à quelqu'un qui n'est pas invité au boom. Je veux pas. Je pense que c'est quelqu'un qui va prendre sa revanche un jour sur la vie. Elon Musk aussi. Bel exemple, Elon Musk. Elon Musk, un grand patron aussi de Tesla. Lui, c'est un génie. Il a créé la fusée la plus puissante du monde. Il a mis sa voiture dedans. Génie, mais beauf. Il a voulu envoyer sa caisse. C'est quand même énorme. Il a dit peut-être que les extraterrestres vont tomber dessus. Il pense que les extraterrestres, en plus, sont aussi beaufs que lui. Les extraterrestres, ils vont arriver un jour, ils vont voir la Terre. Enfin, regardez, on voit une planète bleue. Apparemment, il y aurait de la vie. Oh, la caisse! Oh! Si, j'ai un alliage et tout, sa mère, ok! Eh les gars, avant d'atterrir sur Terre, on rajoute des néons à la soucoupe. Comme ça, les humains, ils vont faire « Oh la soucoupe !»
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7: Donc à endormir l'enfant, ayant enfin interprété les pleurs de l'enfant, parce que quand un enfant pleure, il veut à chaque fois nous dire quelque chose. Et moi j'ai analysé les pleurs de mon bébé. Tiens, balance pas les pleurs de mon bébé, vas-y. Ça veut dire quoi? Ça veut dire j'ai faim, bravo, à l'autre. Bon là il y a le feu. D'ailleurs je me permets de te préciser que Jésus est resté célibataire jusqu'à la fin. Comme quoi tu peux réaliser de grandes choses quand il n'y a personne à tes côtés pour te ralentir. Et après t'as les trois plus grandes énigmes de l'humanité, c'est quoi? C'est qui était l'homme au masque de fer? Qui a tué Kennedy? Et qui a voté pour Benoît Hamon européenne? Vous l'avez pas vu venir la troisième, hein?
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11: Mon premier rêve était d'être footballeur professionnel. Hein, j'ai fait 18 ans de football, mais à un moment, j'ai eu un problème, en fait. C'est que j'étais nul, quoi. Je jouais comme de la merde. Alors, attention. Et moi, je jouais en division 8 district. Hein, ah oui, c'est la plus basse division qui existe dans le football. En dessous, c'est du handball, tu vois. Ah, t'es dans les bas-fonds, là, je te parle de sous l'océan, hein. Alors, laisse tomber les équipes, c'était la cour des miracles. On avait les aveugles de Maurepas, les sourds de Saint-Cloud, les islamistes de la Verrière. Ah, le FC Mosquée, ça jouait, attention. Alors, mon moment préféré au foot, moi, c'était le moment du vestiaire, à la mi-temps. Tu sais, dans des vestiaires normaux, il y a des douches, des oranges, des bancs. Nous, notre vestiaire à la mi-temps, c'était un bar tabac. À la mi-temps, ça récupérait avec café, clope, joint, et on avait même un écran pour le rapido. Alors l'entraîneur, il n'en pouvait plus, nous. L'entraîneur, on l'appelait Soupir. Parce que dès qu'il rentrait dans le vestiaire, il disait toujours « Oh, les gars !» Bah ouais, mais vous voulez que le club y ferme ou quoi? Eh bah alors, arrêtez d'appeler Samir Samir. Il joue sous la licence de Julien, putain. Ah ouais, mais l'arbitre, il entend. 26, allez, range ton chien. Ah, si vous pouvez faire tourner les ballons comme les joints, on serait déjà en Ligue des Champions, hein. Il est où l'autre? La gazelle, Boubacar, allez, viens là. Allez, qu'est-ce que tu prends une douche à la mi-temps? Viens là. Ah, mais je m'en fous, qu'il y a là-dessus à la maison, viens là. Mais arrête de mettre l'eau dans ton sac, il vole de l'eau, putain. Et Boubacar, allez, mais qu'est-ce qu'il fait? Il prépare Koh-Lanta, viens là. Bon, Boubacar, t'es au courant que je te fais jouer avec les moins de 18? T'es au courant que t'en as 35? Pourquoi tu te gares au Congo devant l'arbitre? Avec tes gosses en plus, là, qui ont des photos de toi sur le t-shirt et qui crient « Vas-y, papa oh !» Il est où Alban, allez, va t'échauffer, tu vas rentrer. T'étais déjà sur le terrain? La vie de ma mère, tu sors. Allez, dégage! Équipe de dingue. Alors attention, si vous avez des enfants ou si vous allez en avoir, faites attention aux sports qu'ils choisissent. Prenez des sports où il y a de l'oseille, de l'avenir. Hein, foot, on est bon. Formule 1, on est bon. Si ton gosse te dit « Papa, je vais être lanceur de javelot !» Viens dans le salon, faut qu'on parle. Bah oui, parce que les lanceurs de javelot, hein, c'est des gens on parle jamais. Alors que c'est quand même des êtres humains. Mais eux, ils sacrifient leur vie pour ça. Et après, ils peuvent faire les championnats d'Europe, les championnats du monde, les Jeux Olympiques. Ils ne gagnent pas une tchatchaouette. Et c'est pour ça qu'ils crient avant de lancer leur javelot. Ah putain de merde. Oh là là, comment je vais payer le loyer? Je suis là avec ma lance, mon short de dette. Putain, la voiture à la fourrière. Faut absolument que je pense à payer EDF. Allez, c'est les JO, on y va quand même, et après on rentre à la baraque. Hein? Interview? Ah ouais, pour qui? France 3 Dijon? Ah ouais, je suis malade. Allez, ouais, salut chérie. Ouais, salope. Ouais, je suis sûr, elle me trompe pas, être un footballeur. Elle. Et regarde-moi la gueule de mes gosses, putain. Ah, l'autre, il a 6 ans, il a une moustache. Bon, allez. Bon, c'est bon, monsieur le juge? Ouais, je peux y aller? Ok, allez, va te faire enculer. Allez, je lance ça et je me casse. Oh là là, quelle passion de merde.

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2: C'est vrai que nous, parfois, les humoristes, on joue et on prend pas forcément le temps de vous le dire. Vous êtes un public sympathique. Voilà. Ça nous arrive, nous, les humoristes, de tomber sur des publics absolument horribles. Moi, ça m'est arrivé il y a pas longtemps, tu vois, je jouais dans le Gard, un tout petit village dans le sud de la France, et on était trois humoristes, tu vois. Et il y a des humoristes d'origine algérienne, tu vois, musulmans, ils montent sur scène et ils demandent s'il y a des musulmans qui habitent ce petit village, tu vois. Parce que c'était vraiment un tout petit village, donc pas encore été conquis. Et ils montent sur scène, du coup, ils disent, alors, est-ce qu'il y a des musulmans qui habitent ce petit village, tu vois. Et les gens se marrent. J'ai dit, bah, je vais faire pareil. Je vais demander s'il y a des juifs qui habitent ce petit village, tu vois. Parce que je suis juif, évidemment. Sinon, ça fait un peu Gestapo, hein, comme question. Est-ce qu'il y a des juifs dans ce village? J'aimerais savoir. Tiens, j'arrive, tranquille. Alors, est-ce qu'il y a des juifs qui habitent ce petit village? Et là, gros silence. Et il y a une nana au deuxième rang qui me regarde et qui me fait, ils sont tous riches. Putain, je me dis, putain, je suis peut-être dans la merde, moi, en fait, là. Mais j'ai commencé à flipper parce que personne ne réagissait. Je dis, ça se trouve, tout le monde est d'accord. Il y a un mec qui va se lever qui va dire, alors, prenons-le. Prenez-lui sa carte bleue, ils sont tous riches. Putain, ça se trouve, c'est un guet-apens. Tous les ans, il faut venir les humoristes juifs et musulmans pour les zigouiller à la fin du spectacle, quoi, tu vois. J'ai commencé à flipper. Et après, j'ai réfléchi. Je me suis dit, bon, en vrai, cette pauvre dame, elle a jamais dû voir de juifs de sa vie, voilà, tout simplement. Ou alors, elle en a vu un une fois, elle a allumé la télé, elle est tombée sur Serge Benhamou de La Vérité si je mens. Je sais pas si vous connaissez, le mec qui parle comme ça, et tout, nanana. Mais moi, ça me rend antisémite. Non, mais je vous le dis, c'est chiant, évidemment. C'est comme vous, à quel point il suffit d'une personne pour te détruire l'image d'une communauté. C'est énervant quand même. Pourquoi on met ces gens en avant? Moi, ça me fatigue. Moi, j'ai grandi, par exemple, dans l'idée qu'il fallait aimer la France et être fier d'être français. Moi, j'ai grandi comme ça. Je veux pas être représenté par ces gens-là, tu vois. Parce qu'en vrai, ces juifs un peu magouilleurs, ils existent encore. Ils sont là. Avant, ils étaient, je sais pas, dans le prêt-à-porter. Maintenant, ils doivent être dans le bitcoin ou dans l'implant capillaire. C'est à la mode en ce moment, l'implant capillaire. C'est sûr que t'as un fudge un peu magouilleur qui peut venir te voir en mode « Dis-moi, mon ami, tu perds tes cheveux !» J'ai décidé de monter un nouveau business dans l'implant capillaire. Tu sais, ma femme, elle a un salon d'épilation. Bon, on récupère les poils de tâche et on les greffe. Directement. Voilà, on greffe les poils. Bon, faut aimer les frisottis, hein, ça sent un peu la marée. Mais bon, tu as compris, voilà. On greffe les poils et ça va s'appeler les poils de David. Voilà, tu as compris, bon. C'est relou, quoi, tu vois. Pourquoi on met ces gens-là en avant? Moi, j'ai pas du tout grandi comme ça. Moi, mon père était toujours très attaché à donner une bonne image des Juifs. C'était important pour lui. Quand j'étais petit, par exemple, il m'avait beaucoup parlé des Justes parmi les nations. Vous savez, ces Français du quotidien qui avaient sauvé des Juifs pendant la Seconde Guerre mondiale. Moi, je trouvais ça sublime, touchant. C'est des gens qui avaient simplement fait preuve d'humanité. Et c'était des gens de toutes conditions. T'avais des ouvriers, des paysans, des fonctionnaires. Je regardais même un reportage. T'avais un curé qui avait caché les enfants juifs pendant la guerre, tu vois. Sous sa soutane, sans doute. Mais je veux dire, il avait fait ça quand même, quoi. Et mon père a toujours voulu donner une bonne image des Juifs. D'ailleurs, il avait des petites techniques. Il en a toujours. Je me souviens, il n'y a pas longtemps, on était au restaurant, par exemple, tu vois. On paye et le serveur nous rend 30 euros. Et mon père le garde et dit, vous inquiétez pas, c'est pour vous, gardez tout. Et après, il me regarde, tu vois, il me dit, tu vois, Vincent, bah, les gens pensent que les Juifs sont des radins. Bah, ce serveur saura que les Juifs ne sont pas des radins. Et moi, je regarde mon père et je lui dis, mais papa, il ne sait pas qu'on est Juifs. Il me dit, ah oui, c'est pas faux. Bah, va récupérer les 30 euros. Du coup, j'ai été récupérer les 30 euros. Puis là, il a su qu'on était juifs.

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2: C'est un journaliste qui va en Ouzbékistan, voire dans un petit village où Ouzbékistan est. Et donc il arrive, il prend un vieux monsieur, il dit au vieux monsieur, monsieur, est-ce que vous pouvez raconter un témoignage de ce qu'il y a eu une histoire dans votre village, c'est pour le journal Le Trésor. Il fait ouais, une fois, dans le village, il y a une chèvre qui s'est égarée dans la forêt. Et là, tous les hommes sont partis à sa recherche. Au matin, ils l'ont trouvé. Alors, pour fêter ça, ils ont bu de la vodka. Ils se sont tous enfilés un après l'autre. Oh, le mec fait, attendez, coupez. Attendez, comment vous dire c'est pour Pernod, c'est à 13h. Envoyez les mollos. Faites un autre truc un peu plus...
3: Oui, d'accord. Alors, un jour, la femme de mon voisin s'est égarée dans la forêt. Tous les hommes du village sont partis à sa recherche. Au matin, ils l'ont trouvé. Pour fêter ça, ils ont bu de la vodka, ils se sont tous enfilés un après l'autre.
2: Mais non, écoutez-moi. Et faites un truc un peu plus triste, un peu plus glauque, parce que là, c'est un peu trop...
3: D'accord. Un jour, quand j'étais enfant, je me suis égaré dans la forêt.
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Oui, je suis féministe. Et alors, il y a beaucoup de gens qui ne comprennent pas du tout mon engagement. Mais pourquoi tu es féministe? Ce qui est nouveau, parce qu'avant c'était « Mais pourquoi tu es hystérique ?» Et je ne sais pas pourquoi je suis féministe. Alors peut-être, c'est parce que j'ai été embauchée dans mon premier cabinet d'avocat en même temps que Bertrand. On avait fait le même cursus à la Sorbonne. Et il gagnait donc exactement 900 euros de plus que moi. Et c'est là que je me suis dit, Caro, tu connais enfin le prix d'une bite. Attention, hein, c'est pas le mot qui est choquant, c'est le montant. Ah bah là, je comprends enfin pourquoi vous lui donnez un prénom, messieurs. Ça ramène un salaire à la maison. Hein. 900 euros par mois. Sérieusement, messieurs? Enfin, je veux dire, ça coûte aussi cher que ça à l'entretien, votre... Ça fait 10 800 euros par an. Oh, ça bouffe, hein? Bah franchement, à ce prix-là, les filles, on en achète une en plastique, on se la visse. Alors oui, pour tous ceux qui doutent encore, j'ai vraiment été avocate. Non mais c'est vrai, j'ai vraiment défendu des gens qui sont aujourd'hui encore tous en prison. Ah bah moi je pense souvent à mes anciens clients, j'imagine le mec seul dans sa cellule, et puis un jour, il allume sa télévision, et là, il me voit faire un sketch. Et là, le mec commence à comprendre pourquoi il a pris 13 ans pour un vol de scooter. Ah ben j'ai défendu beaucoup de voleurs de scooters très sympas. Ils me payaient tous en barrettes de shit très sympas. Puis bon, bah, au bout d'un moment, t'as un loyer à payer, donc tu revends. Pas tout. Non, évidemment, j'ai gardé quand même un ou deux petits kilos que j'ai cachés sous mon lit. Alors, évidemment, si ce soir à l'Olympia, il y a des policiers dans la salle, sachez que tout n'est pas vrai dans ce spectacle. Mais ce qui est vrai, c'est que j'ai vraiment collé ma démission sur un coup de tête dans mon gros cabinet d'avocat américain pour réaliser mon rêve, celui de monter sur scène pour faire rire les gens à l'Olympia! Vous avez mieux réagi que ma mère. Non mais enfin Caroline, tu ne vas pas quitter un vrai métier pour faire un spectacle féministe? Faire rire les gens. Mais quand tu plaidais aussi, les gens riaient, hein? Ma pauvre maman, elle ne comprend pas comment sa fille peut être féministe. On ne peut pas être féministe quand on est issu de la petite bourgeoisie catholique de province. Ça, ça veut dire qu'on faisait tout comme la grande bourgeoisie, mais sans la thune. Donc oui, je montais à cheval, mais j'avais pas de cheval. Eh ben, c'est pas facile de gagner un concours hippique. Non, parce qu'en face de toi, tu as Marie Bérangère de la Tourbière, qui monte Piotr du Santal. Un pur sang qui saute à un mètre au-dessus de l'obstacle, alors que toi, tu montes chorizo! Un gros vieux percheron, tout claqué, qui a été sauvé de la boucherie par ton club hippique, que le truc, dès qu'il voit arriver à l'obstacle, il s'arrête net, et c'est toi qui sautes!

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2: Savez-vous qu'il existe en France une association des malfaiteurs reconnue d'utilité publique? Les impôts. Ils attendent patiemment que vous voliez de vos propres ailes pour vous racketter comme une mouche à miel. Et c'est l'emprunt obligatoire de 10%, la taxe de 1%, l'augmentation scandaleuse de 25% sur les téléphones. Si les Français étaient organisés comme les partis politiques quand il s'agit de descendre dans la rue pour défendre l'école laïque ou privée, croyez-moi, il y a longtemps qu'on les aurait fait sauter, les taxes. Hein? Moi, à l'école, j'ai été à la laïque. Moi, je ne dis pas qu'elle est meilleure, hein? Mais comme elle était gratuite, j'en ai profité. J'ai été jusqu'à 13 ans et demi. J'ai sorti de l'école à 13 ans et demi. Mais j'ai disputé avec le directeur. Il ne voulait pas me payer mes heures de classe, cette saleté. Alors, je suis bien courageux de parler de tout ça en public. Et c'est bien que c'est la mode que les artistes soient engagés politiquement. Quel moment j'ai déjà eu tellement de mal à être engagé artistiquement. Et les plus incroyables, c'est que les gens indiquent scrupuleusement sur leur paye d'impôts tous les renseignements que les racketteurs leur demandent. Nom, adresse, étage, porte, droite ou gauche, situation des familles, train de vie, nom de la concubine, manquerait plus que ça. De donner les noms de sa maîtresse pour que son mari vienne me casser la gueule. Non mais est-ce qu'on va se laisser plimer comme des moutons de paninge? Il n'y a qu'à faire comme les agriculteurs en colère, là. Déversons sur la chaussée toutes nos personnes à charge, là. Nos grand-mères, nos belles-mères et tous nos pique-assiettes. Et les raquettes sont partout. Si vous êtes chômeur, ils vous raquettent sur vos indemnités de chômage. Ou alors ils vous trouvent un emploi, rien que pour vous emmerder. Et personne n'échappe aux raquettes, même pas les mineurs. Moi, j'ai un ami mineur. Il travaille à 600 mètres sous terre. Lui, il pourrait échapper aux raquettes. À 600 mètres sous terre, ni vie ni connie. Bah, il est tellement terrorisé que tout ce qu'il gagne au noir, il le déclare au grand jour, cet ami-ci.
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16: J'ai pas toujours fait des blagues dans la vie. Avant, je travaillais dans l'éducation nationale. Il y a des. Ouais. Enfin, j'étais surveillant, quoi. C'est pas. Surveillant, c'est vraiment tout en bas de l'éducation nationale. En dessous de surveillant, c'est des chaises. C'est vraiment tout en bas. Il y a des gens dans l'éducation nationale ce soir? Ouais, madame, vous êtes prof? Prof de quoi? Professeur des écoles, en quelle classe?
17: Petite section.
16: Petite section maternelle?
17: Ouais.
16: Oh, c'est pas vraiment prof, madame. C'est plus nounou. Même moi, je peux être prof. Hein. Est-ce qu'on a des profs avec des stylos et des feuilles? Non, il n'y a pas de prof avec des stylos. Vous êtes prof de quoi, monsieur?
0: PS.
16: Ah, de sport. Ah, bah, c'est... Ah non, mais on a... ils nous ont envoyé les gogoles de l'éducation nationale. Ah non, mais je demande des profs avec des stylos et des feuilles, il me dit prof de PS. Ah, mais je les aime pas, les profs de PS. Ils sont là, ils marchent en jogging, ils baissent la meuf du CDI, ils me dégoûtent. Madame, vous travaillez au CDI? Ouais, super. D'ailleurs, faut que je rende le compte de Monte Cristo, je l'ai toujours pas rendu. Monsieur, c'est quoi votre prénom? Christophe, est-ce que t'es d'accord pour dire que le niveau scolaire en France, il a baissé? C'est vrai, hein? Tu sais, c'est dû à quoi, Christophe? C'est dû à deux choses. La première, Christophe, c'est toi. C'est à cause des profs comme toi, vous êtes devenus trop cool. Ça se voit, t'es cool, t'es beau gosse, t'es prof de sport, t'es cool. Nous, on avait des anciens profs, ils étaient durs. Et c'est vrai que pour ça, on travaille un peu mieux, tu vois. Les profs sont devenus trop cool. Et la deuxième raison, c'est les parents. Les parents, ils surprotègent trop les enfants. C'est vrai. Tous les parents, ils pensent que leurs enfants, c'est des génies. Ouais. Moi, je travaille dans un collège en SECPA. Des parents sont venus voir le principal, ils ont dit au principal, notre enfant, il a rien à faire ici, c'est un HPI. Haut potentiel intellectuel. Et moi, à ce moment-là, je vois le regard de l'enfant. Je vois que le petit, il a les yeux proches, tu vois ce que je veux dire? Et je suis là, ah non, il est HP tout court, lui, ça n'a rien à voir, madame. Ça a tellement changé l'école, je vous jure, tu vois. Ah ouais. Je vois ma nièce, moi, à 10 ans, m'a ramené une punition, c'était un jeu. Punition ludique. J'étais jaloux, je voulais la faire, sa punition. Vous vous rappelez des punitions qu'on avait en primaire, nous, ou pas? Les punitions de Gogol, là, fallait copier 200 fois la même phrase. Ça nous a niqué le cerveau, ça. C'est le genre de phrase, je ne dois plus mettre mon stylo dans le trou. Vous vous rappelez de ce genre de punition? Est-ce que vous vous rappelez quand on les faisait, on se prenait pour des génies? Mais des génies gogol, hein. On était là, pour aller plus vite, je vais écrire tous les jeux. Il y avait encore plus cons, ceux qui prenaient 4 stylos et les attachaient, ils faisaient 4 phrases. Avant de me barrer, je vais vous parler juste de la dernière chose que j'ai regardée à la télé. Je regarde plus trop la télé, c'est vrai. La dernière chose que j'ai regardée, c'est l'Eurovision. Voilà. Belle cérémonie, non? On a envoyé Slimane. On envoie toujours les Arabes au charbon pour rien. Ah, il a pas gagné, hein. Pourtant, il est arrivé chemise transparente, il a envoyé « Je t'aime !» Ah, ils ont dit « Non, c'est bon. Tu restes un bougnoul, reste à ta place. On va voter pour le Suisse en short qui fait du skate, c'est mieux. » Et ce qui est fou, c'est qu'en France, on n'a pas gagné l'Eurovision depuis plus de 30 ans. C'est vrai. Et l'année dernière, c'était encore plus marrant que cette année, l'Eurovision. L'année dernière, pour représenter la France, on a choisi une Québécoise qui s'appelle Lazara. Vous avez vu? Et Lazara, moi, je connais ce prénom. C'est pas québécois. Non, je suis un arabe, je connais l'origine de ce prénom, ce n'est pas québécois. Et elle a prouvé très vite que c'était pas québécois, Lazara. Parce que lorsqu'elle s'est fait éliminer, elle a fait un geste à la caméra, j'ai dit, oula, ça, c'est pas québécois. Ça, c'est très arabe, d'accord? Ça, c'est arabe LV1, c'est haut niveau d'arabe, ça. Quand tu vas chercher le fond du pot de confiture, là, ça, c'est niveau Harry Potter Voldemort. Les médias français, écoute, les médias français, ils étaient choqués. Ils étaient là, mais c'est scandaleux, il faut qu'elle s'explique. Elle s'est justifiée, elle a dit quoi? Elle a dit oui, mais d'où je viens, c'est pour exprimer un

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2: Allô ?
3: Bonjour monsieur, c'est bien la friterie ?
2: Oui, c'est ça.
3: Monsieur Martin à l'appareil, je suis passé chez vous l'autre jour parce qu'on m'avait dit que vous faisiez des frites fraîches.
2: Oui.
3: Et alors, je vous ai acheté des frites soi-disant fraîches.
2: Oui.
3: Et elles étaient pas fraîches.
2: Comment ?
3: Ah bah elles étaient carrément chaudes.
2: Quoi ? Enfin, vos frites à la fin, elles sont chaudes vu qu'elles sortent de la friteuse.
3: D'accord, vous m'avez pas vendu les bonnes. Vous m'avez vendu des frites chaudes à la place des frites fraîches.
2: Bah, en fait, c'est qu'on fait que ça.
3: Ok, donc en vrai, vous faites pas du tout les frites fraîches.
4: Allô ?
3: Bonjour madame.
4: Je comprends pas tout là. Des frites monsieur, ça se mange chaud.
3: Sauf quand c'est supposé être de la frite fraîche en pleine période caniculeuse, pardon, mais moi je demande des fraîches.
4: Non mais monsieur, frites fraîches, ça veut dire que c'est des frites
3: Oui, c'est des frites qui doivent être servies entre 4 et 8 degrés.
4: Comment ?
3: Bah frais, c'est entre 4 et 8, je sais.
4: Et monsieur,
3: madame,
4: les frites et les pommes de terre, elles poussent dans la terre ?
3: Les pommes de terre poussent dans la terre, admettons.
4: Bah oui.
3: Mais les frites dans la terre, pardon, là vous me parlez d'arbres à frites ou je ne sais quoi.
4: J'ai jamais parlé d'arbres monsieur, j'ai dit.
3: Bah vous me dites que les frites fraîches, elles poussent dans la terre.
4: Alors, frites fraîches, c'est une phrase qui veut dire que notre frite est fraîche. C'est ça, frites fraîches, c'est pas que vous allez avoir des frites froides.
3: Ah non, des froides, ce serait entre 0 et 4 degrés. Vu la météo, d'ailleurs, j'aurais préféré...
4: Mais monsieur, une frite, ça se mange chaud.
3: Oui, quand on commande une frite chaude. Mais moi, j'ai bien précisé, frites fraîches.
2: Vous avez des frites fraîches, on travaille des frites fraîches.
3: Bonjour monsieur, des soi-disant frites fraîches, pardon.
2: Bah oui, c'est des frites fraîches monsieur, qu'on fait cuire. Frites fraîches, on travaille de la frite fraîche.
3: Non mais elles sont peut-être fraîches quand vous les recevez, mais je peux vous garantir que quand vous les servez après les avoir cuites, elles sont chaudes.
2: J'ai jamais entendu une telle bêtise. Hein.
3: Non mais après c'est ce que je disais à votre collègue, vous m'avez pas donné les bonnes, si ça se trouve, vous avez même pas fait exprès.
2: De quoi, je vous ai pas donné les bonnes?
3: Oui, j'imagine que vous avez un bac à frites fraîches et un bac à frites pas fraîches, et vous vous êtes gouré et vous m'avez filé les pas fraîches.
2: Écoutez monsieur, je sais ce que je vends, chez moi c'est de la frite fraîche et des produits frais. Désolé si ça déçoit certaines personnes.
3: Ah bah au contraire, certaines personnes vous disent qu'elles sont déceptivées parce que vous leur avez vendu de la frite chaude.
2: Alors je vais vous dire, pour me dire de telles bêtises monsieur, vous me trouverez une adresse qui vous donnera des frites fraîches?
3: Ah, vous me demandez une adresse, donc ça veut bien dire que vous n'avez pas de frites fraîches.
2: Mais si c'est des frites fraîches et des produits frais travaillés, ne dites pas, vous n'allez pas quand même m'apprendre mon whisky?
3: Pardon, mais moi j'ai mon beau-frère qui est spécialiste du frais. Il est fraisologue, et bah il m'a expliqué, frais c'est entre 4 et 8.
2: Bah écoutez monsieur, je vais vous donner le nom de mon producteur de frites et vous allez y expliquer. Parce que lui il veut vendre de la frite fraîche. Alors si ces frites ils sont pas fraîches, quand même, vous êtes gonflé là.
3: Ah bah, je

0: Excuse, mais j'ai la preuve, je me suis brûlé les doigts.
1: Non, mais vous hallucinez ou quoi?
0: Moi, je pensais que vous m'aviez servi des vraies frites fraîches. Donc, je me suis pas méfié, j'ai mis la main dans le paquet, et pam, ça m'a instantanément cuit la main.
1: Non, mais n'importe quoi, vous voulez des frites fraîches, vous vous brûlez?
0: Ah, bah oui, c'est bien la preuve qu'il y a un truc qui cloche.
1: Je les vends cuites, monsieur, qu'est-ce que vous voulez que je vous les fasse? Désolé que c'est pas du surgelé.
0: Non, mais je vous en veux pas, vous inquiétez pas.
1: Alors, j'ai d'autres choses à faire que d'écouter des bêtises pareilles.
0: Ah, mais attendez, c'est pas fini. J'ai aussi pris un sandwich soi-disant américain chez vous.
1: Oh, écoutez.
0: Bah, pardon, sandwich, oui, américain, pas du tout.
1: Non, non, bah, non, non, non.
0: Ah, si, si, si, il parlait pas un mot d'anglais. Pour un Amerloc, c'est quand même louche.
1: Au revoir.

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2: Ah, vivement le week-end, hein.
3: Oh, le mieux pour le week-end, c'est d'aller chez des amis qui ont les moyens.
2: Oh ben c'est sûr, hein, tu te détends mieux quand c'est pas à tes frais.
3: Mais t'as pas les responsabilités. Par exemple, s'il y a un incendie ou un dégât des eaux, bon, ben tu t'en fous, t'es pas chez toi.
2: Et puis chez les autres, tu te reposes. D'ailleurs, moi je le dis à mes amis, hein, je vous préviens, je suis invité, j'aiderai pas.
3: Faut surtout pas aider. Si tu casses un truc, ça te retombe dessus. Eh oui.
2: Oui, puis quand t'as accepté d'aider une fois, ou Marcel une fois, eh ben, t'es piégé, ils abusent.
3: Mais bien sûr, moi un jour j'avais eu le malheur de dévisser le couvercle d'un pot à cornichons.
2: Oh l'erreur, oh l'erreur, l'erreur.
3: Bon, c'est rien. Ben, oh, l'après-midi, l'erreur. Dans le jardin, ça a pas loupé. Ils m'ont demandé de déplier une chaise. Les salauds.
2: Ah mais faut se faire respecter dès le départ, hein. Moi, si à table, on me demande de découper le poulet, je dis « Excusez-moi, je ne suis pas cuisinier. »
3: Pareil, quand ils te donnent un tire-bouchon, « Excusez-moi, je suis pas vitrier. »
2: Mais ne débouche jamais une bouteille chez quelqu'un, hein, d'une manière générale. Hein. Jamais, hein. Jamais, c'est un coup à te péter une vertèbre. Et ton assurance marchera pas.
3: Par contre, il y a un bon truc que tu peux faire avec ta bagnole. C'est déjà un peu bigorné. Tu te colles bien derrière celle de tes amis.
2: Ouais.
3: Puis le matin, tu dis « Oh, vous auriez pu faire attention en reculant. » J'ai l'avant qui est tout enfoncé et tu fais un constat.
2: Ouais. Ou alors tu les obliges à te donner du liquide. Ah, mais c'est pas parce qu'on est entre amis qu'il faut se laisser faire, hein.
3: Déjà bien beau qu'on vienne les voir dans leur patelin de bouseux.
2: Mais c'est pour ça qu'ils t'invitent, parce qu'ils s'emmerdent dans leur trou.
3: Alors moi, maintenant, quand je suis invité, je fais plus de cadeaux, hein. C'est pas apprécié.
2: Ça sert à rien.
3: Un jour, j'amène des gâteaux. Bon. Hein? Quand même, tu sais, des biscuits.
2: Ouais.
3: Non, mais des bons, hein. Ceux qui sont présentés dans le coffret allongé.
2: Ouais.
3: En papier, là.
2: Ouais.
3: Mais tout au beurre.
2: Ouais, mais je sais bien, des petits beurres.
3: Voilà.
2: Voilà, oui, oui.
3: Des petits beurres.
2: Ah ben, bon. c'est pas le biscuit ordinaire, hein, le petit beurre,
3: hein?
2: J'en regrette, hein. C'est pas le biscuit ordinaire.
3: Hein? Quand même. Bon. Déjà, en arrivant, ils n'ont pas eu l'air d'y faire attention. Hein? Ouais, ouais. Comme s'ils en mangeaient tous les jours.
2: Ah non, mais les gens sont blasés de tout aujourd'hui, puis c'est tout, hein.
3: Au moment du café, ils les ont avalés en 5 minutes. Pas un merci, pas un compliment. Oh.
2: Ils auraient pu dire un mot quand même, hein, du genre « ça fait plaisir un beurré. C'est une riche idée. Ça termine bien un repas. »
3: Ah, rien. Ah, ça m'a déçu.
2: Ah, ouais, ouais, ouais, ouais.
3: La prochaine fois, j'amènerai un truc tout simple.
2: Ah, ouais. Mais nous, avec Simone, là, on avait été invités 3 semaines en Suisse chez des amis qui ont un très joli chalet. Bon.
3: Oh, dis donc, ça devait pas être vilain.
2: Oui, oui, tout frais payé, plus sport d'hiver payé, hein.
3: C'était sympa de leur part.
2: Oui, enfin, moi, tu sais, le ski, hein, j'étais plus souvent au bar, mais enfin, ils nous offraient aussi les consommations.
3: Bon. Oh, dis donc, vous leur aviez amené quelque chose?
2: Ouais, mais qui n'a pas été apprécié à sa juste valeur.
3: Ah, mais les gens manquent d'éducation, hein.
2: Ah, c'est terrible.
3: C'était quoi?
2: Bah, tu sais que Simone travaille dans l'hôtellerie.
3: Oui,
2: bon.
3: Oui, oui.
2: Des fois, quand elle fait les chambres, elle trouve des échantillons de savonnette et de shampoing qui n'ont pas été utilisés par les clients. Ou alors, très peu. Elle leur avait fait un joli assortiment, mon vieux, auquel elle avait rajouté, je veux pas dire de bêtises, au moins 2-3 serviettes citronnées rafraîchissantes du restaurant d'en bas. Eh ben, ça leur a fait plaisir, mais sans plus.
3: Ils n'ont pas apprécié.
2: Ils l'ont pas montré beaucoup, en tout cas.
3: Oh.
2: Alors ça fait quand même mal au cœur, parce que je ne dis pas que ces objets-là avaient une grande valeur.
3: Non.
2: Mais enfin, l'idée était originale, on s'était creusé.
3: Il aurait peut-être fallu rajouter la bonnette de douche.
2: Oh. On voulait pas non plus avoir l'air de les écraser sous prétexte qu'ils habitent pas Paris. Et puis je vais te dire, ma femme, avec la place qu'elle a, elle fait des envieux.
3: C'est vrai qu'en province, ils ont des complexes par rapport à nous, c'est pas le même niveau culturel.
2: Ah bah non.
3: Par contre, quand on s'en va, j'aime bien ramener quelque chose de chez eux. Pour avoir un souvenir.
2: Ben oui. Ben moi, la vitrine qui est dans l'entrée chez moi, c'est que des objets qu'on a pris chez des amis.
3: Ah mais moi maintenant je prends plus de bibelots, ça m'encombre. Je donne direct un coup de canif dans le matelas pour voir s'il n'y a pas du liquide.
2: Mais faut bien se rembourser de ses frais de déplacement. Quand tu vas chez eux là, à 45 bornes de Paris, le carburant, il coule. Et qui c'est qui paye? qui c'est qui paye?
3: Sans compter l'obsolescence de la voiture.
2: Oh bah moi, de ce côté-là, ça va, j'ai une diesel.
3: T'as beau avoir une diesel, hein, si tu veux arriver à l'heure, faut quand même y mettre du super.
2: Ouais. Bah, sinon, c'est un coup à rater l'apéro. Bah,
3: oui. Faut toujours arriver à l'heure chez des amis, c'est une question de savoir-vivre.
2: Nous, en général, avec ma femme, on arrive la veille. On pique-nique devant l'entrée ou sur la pelouse, ils voient qu'on est déjà là, ils nous font rentrer.
3: Comme ça, vous gagnez une nuit, vous avez vos aises.
2: Et puis, ça me permet de voir s'il n'y a rien qui cloche au niveau sanitaire.
3: Moi, je demande toujours la clé de la salle de bain en arrivant. Hein. Comme ça, il n'y a que ma femme et moi qui pouvons l'utiliser.
2: Mais t'as raison, c'est bien plus hygiénique. Et vous amenez beaucoup de bagages?
3: Rien du tout, je suis invité. Mais j'exige tout fourni. Tout. Dentifrice, brosse à dents, savonnette. Tout.
2: Bah oui, mais moi, pour ma femme, pareil. Hein. Mousse à raser, lotion après rasage.
3: Tout. Et là où c'est bien agréable aussi d'être chez des amis, c'est pour le téléphone.
2: Ah, bah oui. Bah évidemment, tu réduis tes frais considérablement.
3: Ah oui.
2: Moi, tous mes clients, je les rappelle le week-end de là où je suis.
3: Moi, pareil pour la famille, surtout que du côté de ma femme, c'est les dom-toms. Mais l'autre jour, nos amis n'en revenaient pas qu'on entende aussi bien Tahiti.
2: Ah ouais.
3: Ils voulaient pas me croire. Je leur ai dit, vous verrez sur votre facture.
2: Ouais. Et en général, quand tu pars en week-end comme ça chez des amis, tu restes combien de temps?
3: Pas plus de 3 semaines. Avec les amis, je suis resté discret.
2: T'as raison. Vaut mieux pas passer pour un goujat auprès de ces cons-là, sinon ils te réinvitent pas.
3: Dis donc, le week-end prochain, tu fais quoi? Parce qu'avec ma femme, on avait pensé venir chez vous.
2: Ah bah c'est curieux que tu me dis ça, parce que nous on voulait venir chez vous aussi, dis donc.
3: À ce moment-là, pourquoi on irait pas tous ensemble chez les Gautier? Ils viennent d'installer une piscine.
2: Attends, quel jour on est? Mardi? Ah bah c'est bon, on part ce soir? On les appelle?
3: Non, on y va direct. Une fois là-bas, ils nous mettront pas à la porte.
2: On l'amène quelque chose?
3: Laisse donc. On leur fera un beau bouquet en arrivant. Ils ont de très belles fleurs dans leur jardin. Ils n'en font rien.
2: Je vais peut-être quand même prendre les 2 yaourts qui me restent dans le frigo parce que dans 3 semaines, ils seront périmés.
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9: Les grands-mères sont jeunes, sportives, musclées, bronzées, randonneuses, attrayantes, attirantes, incontinentes.
10: Parce que moi, je ne sais pas pourquoi, je plais énormément aux jeunes.
9: La jeunesse m'adore.
10: Attention, moi aussi, j'adore les jeunes.
9: À condition qu'ils fassent pas le même métier que moi, vous voyez? Surtout les filles, d'accord? Bon. Non, parce que dans ma génération, franchement, on était pas si nombreux sur scène toutes seules. Bon, il y avait quoi? Anne Romanoff, Valérie Le Mercier, Muriel Robin, moi. On était 2. Au bout d'un certain nombre de mariage, il faut être un peu patient, on n'a plus beaucoup d'engueulades devant nous, on va mieux tenir le coup, non? C'est triste de divorcer comme ça, franchement. Franchement, hein? C'est comme quand on change sa vieille machine à laver le linge, vous voyez? Hein? On est habitué à son vieux truc.
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12: Quoi les clientes japonaises? Mais quoi les clientes japonaises? Mais on peut pas être tranquille deux secondes dans cette boutique? Oui, je suis responsable des ventes et directeur du casting. Et en plus, c'est moi qui dois m'occuper des clientes japonaises. En l'absence de Jean-Paul Goudier, c'est moi qui commande ici. Je suis top modèle, directeur des ventes et responsable du casting. Et en plus, c'est moi qui dois recevoir les clientes japonaises. Je sais pas si vous voyez. Comment? Si je parle le japonais? Est-ce que j'ai une tête à parler le japonais? Allez chercher Mademoiselle Nguyen au troisième, elle va faire la traduction et puis c'est tout. Mais j'en ai rien à foutre qu'elle soit vietnamienne, elle se débrouille. Mademoiselle Nguyen, venez par ici, vous allez faire la traduction. Ça y est, elles sont là? Oui. Comment? Si j'aime le Japon, mais je suis née dans un rouleau de printemps, traduisez. Demandez-leur plutôt si elles ont aimé la collection. Oui, d'accord, de toute façon, il n'y a rien d'autre. Hein? Bon, je vais leur montrer deux, trois modèles. Hein? Bon, alors, modèle numéro un, costume de ville en cachemire à fine rayure discrète. Les hommes doivent revenir à un classicisme chic et discret, traduisez. Et chez Goudy, on a horreur des costumes tape à l'œil, surtout pour les hommes. Bon, pour les femmes, c'est pas très important, mais pour les hommes quand même. Hein? Non, je ne cesserai de dire c'est sobre, chic et stylisé, traduisez. Qu'est-ce qu'elles ont à rigoler? C'est comme ça qu'on dit stylisé en japonais? Vous n'êtes pas en train de dire du mal de moi, moi, j'espère. Faites très attention, mademoiselle Tiananmen. Si je suis responsable du recrutement, je suis aussi responsable du licenciement, traduisez. Modèle numéro 2, c'est une veste. Admirez le comble du sublime. Poussez au paroxysme de l'intemporel, traduisez. Comment? Non, ce n'est pas la référence, c'est le prix, traduisez. Je vais trop vite. Vous en êtes où? Un rouleau de printemps? Vous vous fichez de qui, mademoiselle Nguyen? Comble du sublime, poussé au paroxysme de l'intemporel. C'est pas sorcier? Et vous rajoutez, c'est de l'art à l'état pur, ça vous apprendra. Ça y est, elle pleure, oh non, elle me la joue Cosette. Modèle numéro 3, c'est un imperméable d'intérieur, en lycra basique. Non, chez Goudy, on aime bien que les hommes que l'on habille soient élégants à l'intérieur et à l'extérieur, traduisez. Bon, alors qu'est-ce qu'elles veulent? Elles veulent savoir le prix? Ils sont vulgaires. Pour une petite babiole à 12 000 francs? Quoi? Elles veulent me prendre en photo? Elles m'ont pris pour la Tour Eiffel ou quoi? Bon, alors qu'elles se dépêchent maintenant, il faut qu'elles passent à la caisse. Quoi? Elles sont venues pour les soldes? Elles préfèrent réfléchir. Ah, elles reviennent demain. Oui, c'est ça, sayonara, allez, ça va. Eh oui, sayonara. Mademoiselle Nguyen, vous connaissez Hiroshima? Non, même pas en photo, rien? Allez, suivez-moi dans mon bureau.

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2: Bonsoir à tous. Alors voilà, c'est moi, Alex Ramirez. Bon ben j'espère que je vous plais. 1m73, 66 kilos, les yeux bleus. Plaît. 1m73, 66 kilos, les yeux bleus, la barbe soyeuse. Je suis célibataire en fait. Mais ça me va très bien, alors je vous aurai tout de suite. Oui, j'ai pas du tout envie d'être en couple. Calme-toi. Comment ça me fait pas rêver, ça me fait même flipper. En fait, vraiment, je pense qu'il y a trop de choses liées au couple que je pourrais pas gérer au quotidien. Par exemple, c'est tout bête, hein, mais le matin, j'ai pas du tout envie de voir ma copine se maquiller devant moi. Bah, je sais pas, je trouve que le maquillage, c'est un petit peu comme un tour de magie. T'es souvent déçu quand tu connais le truc. Dis-moi, chérie, c'est... Oh merde, t'as pas fini, d'accord. Au revoir, monsieur, merci. Surtout si elle se met du contour des lèvres. Alors le contour des lèvres, pour ceux qui connaissent pas, c'est un trait très sombre, assez immonde, que certaines filles font autour, comme ça. Concrètement, c'est quoi le projet? T'as peur qu'on voit pas ta bouche? Mais faut me dire, c'est quoi ce truc? C'est une technique? Ouais, en fait, tu vois, je fais un trait autour de ma bouche, comme ça, quand je mets du rouge à lèvres, je dépasse pas. Alors soit, juste question, comment ça se passe quand t'en mets pas? Tu finis comme le Joker, c'est quoi? Ou c'est comme cette histoire de s'épiler les sourcils pour faire un trait à la place? Est-ce que nous, on se rase la barbe pour colorier nos joues? Non, et puis s'il y a bien un truc qui me donne pas envie d'être en couple, c'est de les voir se disputer en public comme ça, dans la rue. Mais non, mais bébé... Alors s'il vous plaît... Bébé en public. Faut arrêter. Pensez à tous les célibataires qui vous écoutent à ce moment-là et qui vomissent intérieurement. Mais non, mais bébé. Mais j'ai ça pour rigoler. C'est pas ce que t'as dit. C'est la façon dont tu l'as dit. Moi, quand on me parle, c'est sujet, verbe, compliment. Alors non, non, vraiment, j'ai pas envie d'être en couple. J'ai pas envie d'envoyer 15 SMS par jour juste pour savoir comment ça va. Ça va? Bah oui, ça va. Mais comment? Mais bien comment? On a un à se dire? Bah non, bah à demain. Ouais! J'ai pas envie de devoir dire ce que je pense à chaque fois qu'elle revient de chez le coiffeur et dire... Oh. Chérie, t'es de face, là? J'ai pas envie de me prendre la tête à chaque Saint-Valentin parce qu'une semaine avant, je vais entendre « Mais enfin, te casse pas, c'est qu'une fête commerciale. Ouais, si j'achète rien le jour même, mais enfin, casse-toi, t'es qu'un gros chacal. » Et en même temps, j'ai pas envie de dépenser mon salaire dans des restos, dans des cadeaux, dans des places de ciné à 15 euros parce que c'est en 3D. 15 euros, mais vas-y, mais encule-moi en pièce de 1, allez. J'ai pas envie qu'on m'offre une Smartbox pour aller me faire chier 3 jours et 2 nuits dans une roulotte. J'ai pas envie d'être en couple. Par contre, j'ai rien contre un plan cul.

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2: Moi, il y a surtout un truc de sécurité sur Internet qui existe depuis le début d'Internet, que j'ai jamais compris. C'est que quand tu tapes ton mot de passe, quand tu as la chance de le connaître par cœur, ça se transforme direct sur ton écran en petit rond noir qui cache ce que tu tapes. Alors que t'es tout seul. Ouh, y a que moi. Pourquoi les petits ronds noirs? Je le connais, c'est moi qui l'ai fait, c'est mon mot de passe. Je vais pas m'auto-pirater, pourquoi qu'ils font ça? Pourquoi ils nous le cachent les geeks là? C'est quoi ces trucs? Donc pour voir ce que tu tapes avant que ça se transforme en petit rond noir, faut que tu regardes sur l'écran ce que tu tapes sans pouvoir voir où tu tapes. Ah bah tu tapes à côté. Hein? Et puis alors quand t'as que 3 essais, bah tu paniques. Et si tu regardes où tu tapes pour être sûr de ce que tu tapes, t'as pas le temps de voir si t'as bien tapé. C'est déjà des petits ronds noirs. Hein? Et alors tu te gourres, obligé. Et puis au bout de 3 fois, t'as un pop-up qui dit « Vous avez oublié votre mot de passe ?» Mais non, c'est moi qui fais des petits ronds, connard. En fait, l'idéal, c'est de mettre un œil sur le clavier et un œil sur l'écran. C'est-à-dire. Alors c'est possible, faut aller chez l'ophtalmo. Et il te sectionne de tes muscles dans le coin, comme ça. Et t'as direct les pupilles qui partent en strabisme divergent. Et alors là, tu peux taper toutes les mots de passe que tu veux sans jamais te gourer. Mais t'as la gueule de Quasimodo. C'est le seul souci. Puis alors quand on se perd... Et alors quand on se perd, il y a toujours un moment où on se perd dans le mot de passe, hein, souvent parce que quand il y a une majuscule, c'est 2 touches en simultané, et tu vois, deux petits ronds noirs, merde, attends. Ah, tiens, alors qu'est-ce que, on est paumé, alors qu'est-ce qu'on fait? On se retrouve tous avec le pouce sur l'écran comme ça, à recompter les petits ronds noirs, pour essayer de retrouver à quelle lettre on en est. Est-ce qu'on peut plus le retaper, on en est au troisième et dernier essai. Des fois, t'as le petit œil barré, là, hein, pour faire apparaître le mot de passe. Bah, l'œil barré, c'est l'œil de pirate, d'ailleurs, hein, mais c'est de plus en plus rare. Non, ce qui est de plus en plus fréquent, c'est des photos puzzles envoyées par des robots qui veulent vérifier qu'on est bien des humains. Franchement, on a autre chose à foutre que de cliquer sur des puzzles de feu rouge, de moto, de passage piéton, pour prouver à un robot qu'on n'est pas comme lui. Un boulot de dingue. Et tu te retrouves collé à ton écran comme ça, à te demander si le 5e vélo il dépasse pas un petit peu sur le puzzle d'à côté. Ah oui, il y a un bout de garde-boue, il y a un bout de... Sur le garde, faut que je clique sur ce puzzle aussi, alors... Il y a un garde-boue, le garde-boue. Oh, le garde-boue fait partie intégrante du vélo. C'est comme un vélo. C'est un garde-boue. On est là. Pourquoi je demande ça? Parce que j'ai l'épreuve du puzzle, là. J'ai mon épreuve à résoudre du puzzle. Je dois prouver mon humanité à un putain de robot, alors que j'ai un boulot de taré, là. Merde, viens m'aider. Oh, pardon. Oh, pardon. T'as quoi comme puzzle? Les bus scolaires. Oh mon Dieu, c'est le pire, je l'ai déjà eu celui-là, il est super dur ce puzzle. Les bus jaunes scolaires, là, fais gaffe, le reflet du bus dans l'abribus, c'est pas un bus, c'est un piège, faut pas cliquer. T'as cliqué, t'es un robot, on est tous des robots.

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2: C'est l'histoire de Jacques Chirac et Sarkozy. Ils se promènent en train avec une charmante Norvégienne.
3: Au Beaumont, c'est au Beaumont.
2: Si, ils se promènent tous les trois avec la charmante Norvégienne dans le wagon. Et puis d'un seul coup, il y a un tunnel qui vient plonger le train dans l'obscurité la plus totale. Tu vois, puis là, à ce moment donné, on entend un bruit de bisous. Et puis immédiatement suivi d'une baffe, mais monumentale, quoi. Oh putain, et puis là, il y a le train qui sort du tunnel, puis il y a Chirac et la Norvégienne, ils sont assis comme ça, comme si de rien n'était. Puis il y a Sarko, il se tient la tête comme ça, il dit ah putain, il est complètement sonné. Et puis Chirac, la Norvégienne se dit putain, à tous les coups, Chirac a voulu embrasser la Norvégienne, hein, et puis elle a cru que c'était moi, et puis elle m'a collé un peu. Puis il y a la Norvégienne qui pense, dit oh, Sarko a voulu m'embrasser, mais il a loupé son coup, et à tous les coups, il a embrassé Chirac, et l'autre, il n'a pas apprécié, il lui a foutu une baffe. Mais là, il y a Chirac dans son coin, il dit putain, au prochain tunnel, je refais le bruit du baiser et je vais recoller une autre à ce connard.
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0: Bonsoir. Le magazine Perdu de Recherche va tenter ce soir de redonner un peu de joie de vivre à une personne. Et cette personne, ce soir, est un cas unique. Unique de par l'ampleur et l'originalité de la tragédie que la personne subit au quotidien. Bonsoir, monsieur.
1: Bonsoir.
0: Alors, au cœur de votre douloureux problème, vous ne savez ni votre nom, ni votre prénom.
1: Non, c'est ça, oui, je sais.
0: Vous ne savez plus qui vous êtes. En fait, vous êtes ce qu'on peut appeler un amnésique.
1: Oui, c'est ça, je suis un amnésique.
0: Un amnésique. Alors, pour faciliter les choses pour les téléspectateurs qui, j'en suis sûr, sont déjà très émus, nous allons vous appeler pour le moment Robert.
1: Je préfère Gérard, si vous voulez.
0: Oh, si vous voulez, Gérard. Alors, Gérard, pour faciliter, puis pour expliquer un petit peu aux téléspectateurs qui, j'en suis sûr, sont déjà très ému. Je vais résumer votre accident donc en décembre 90, le 7 décembre exactement. Donc vous avez un accident de voiture, ouais. Elle plonge dans un étang, vous ne vous souvenez plus de rien et c'est un petit peu le début de l'enfer pour vous. C'est le début de l'enfer, c'est ça. C'est, vous pouvez le dire, c'est, hein, c'est le début de l'enfer, je veux dire. C'est...
1: Ah oui, c'est le début de l'enfer.
0: De l'enfer, c'est horrible. Ouais. C'est horrible. Alors, tout de suite devant un public qui, j'en suis sûr, est déjà tout à fait... bouleversé.
1: Ah oui,
0: j'espère qu'en direct, votre vie va redevenir normale, Gérard. Et nous retrouvons tout de suite Bruno qui se retrouve dans la banlieue de Cambrai. Cambrai, ça ne vous dit rien, Bruno ? Bruno ?
2: Oui, tout à fait, Jacques. Oui. Nous sommes actuellement à Cambrai, plus précisément dans la rue Lespinasse que voici. Je descends quelques marches et j'atterris dans une cour. Au fond de cette cour là-bas, juste derrière moi, vous avez une porte. Je vais frapper. Une personne va certainement m'ouvrir et pour cette personne qui ne se doute de rien, peut-être la fin d'un long calvaire. Bonsoir madame, excusez-nous de vous déranger, voilà, c'est toute l'équipe de Perdu de Recherche. Excusez-nous de vous déranger, nous avons des révélations à vous faire madame, n'ayez crainte.
3: C'est pour l'émission de Sabatier ?
2: C'est pour l'émission de Perdu de Recherche madame. On peut entrer chez vous ?
3: Ah ben je vous en prie, mais
2: merci, vous êtes bien aimable.
3: C'est pour Sabatier ?
2: Non madame, Perdu de Recherche.
3: On avait dit quelque chose en
2: nous ? Oh, beaucoup plus madame, beaucoup plus que cela. Écoutez-moi bien, votre mari a disparu depuis 6 mois, est-ce bien exact ?
3: Ah oui.
2: Vous êtes sans nouvelles de lui ?
3: Ah, sans nouvelles, oui. Et qu'est-ce qu'on a gagné alors ?
2: Non madame, écoutez-moi bien. Votre mari a été retrouvé grâce à toute l'équipe de Perdu de Recherche et votre mari est bien vivant, madame. Oui, bien vivant, mais bien entendu.
0: Vous entendez, madame ?
3: C'est toi, Robert ?
0: Robert.
3: Robert, c'est toi ?
0: En fait, c'était Robert. Quel est votre prénom, madame ?
3: Ghislaine.
1: C'est qui, lui ?
4: C'est qui ? Oui, si c'est pour Foucault, on n'a pas noté les numéros parce qu'on est...
3: C'est la télé.
4: C'est Ushia ?
3: Mais non, c'est la télé, ils ont retrouvé Robert. Robert est vivant.
4: Quand ça, Robert est
3: vivant ? Robert est vivant.
4: Mais nous voilà là ou quoi?
0: Oui, tout à fait.
4: Tu nous vois, Robert?
1: Oui, oui.
4: Oui. Salut, mon pote, t'es pas mort?
1: Non.
4: Enfin, t'es pas noyé, enfin, t'as
1: pas.
4: Hein?
1: Attendez.
4: Oh là là,
1: non.
4: Robert,
3: c'est Jean-Louis.
4: Tu me reconnais, c'est moi ton pote. Jean-Louis, bah oui.
3: C'est Jean-Louis, oui.
4: Je me suis nommé Gisèle parce que je pensais que t'étais noyé, alors.
3: Il était très gentil avec moi, tu sais.
4: Oh oui, bah oui.
1: Oui, oui, Jean-Louis,
0: ça vous revient.
1: Ça y est, ça y est.
0: C'est extraordinaire, la mémoire revient.
1: Oui, oui, oui. C'est mon pote Jean-Louis, c'est mon meilleur ami, oui, je me souviens, ça y est. C'est ma femme, Gisèle. Et ce jour-là, ça y est, ça me revient, le jour de l'accident, et Jean-Louis me prêtait sa voiture. Je venais de gagner au loto.
0: Vous veniez de gagner. Oh,
3: mais t'es même pas capable de saboter des freins.
4: Ah, ben, Steve, il reste à saboter les freins.
3: J'aurais qu'à le faire,
4: c'est tout.
0: S'il vous plaît, messieurs, dames, on vient d'apprendre une bonne nouvelle. Il paraît que Robert venait de gagner au loto.
1: Loto.
3: Oh non, oh là là.
4: Oh, si peu.
3: Si peu, monsieur Sabatier.
4: Trois fois, rien.
3: Vraiment rien du tout, oh là là.
0: En tout cas, ici, c'est vraiment un grand moment d'émotion. Je pense que pour vous, c'est la même chose.
4: Pensez donc.
3: C'est un grand moment d'émotion, oui.
4: Oh oui, savoir qu'on est très émotionnés. C'est sûr.
0: Je crois qu'il est temps de se retrouver. Vous allez retrouver votre chez vous.
1: À la maison, oui.
4: Ah non, attendez, pas à la maison.
3: Non, pas à la maison.
4: On va se donner rendez-vous. Au centre commercial, Robert, on va te donner rendez-vous.
3: C'est lui où tu avais l'habitude de faire les courses, Robert.
4: Le truc et tout, là. Au quatrième sous-sol, comme ça.
0: À quelle heure ?
4: Une heure, vers 1h du matin, comme ça, tranquille.
3: On sera plus tranquille.
0: C'est formidable.
4: Ah oui, oui.
0: Ne vous ratez pas.
3: Cette fois-ci, on ne te rattrapera pas, Robert.
4: On va pas te rater, mon pote. Allez, salut.
1: Oh, c'est formidable ce qui m'arrive, c'est formidable.
0: Ah oui, moi aussi je suis tout à fait...
1: Merci,
0: tout à fait
1: c'est grâce à vous, grâce à Perdu de Recherche.
0: C'est bien.
1: Merci.
3: Ça, c'est de ta faute.
4: Ta gueule, Bouffiès.
3: La prochaine fois, c'est moi qui le ferai.
4: Arrêtons d'y filmer, souris.

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2: Je viens de devenir papa. Voilà. Alors déjà, ça veut dire que je suis pas stérile. Pas comme mon père. Enfin bon. Non, c'est vrai, je suis vraiment devenu papa d'un petit Gavroche. Ouais, c'est moche. Ouais. Mais c'est ma femme qui a choisi le prénom. Elle disait tout le temps, ah, mais Gavroche, il n'y en a que 13 en France. Bah oui. Mais si tu vas par là, on a qu'à l'appeler Colombin, il n'y en a pas. Hein, donc, mais non, mais les prénoms, ça forge les caractères. Gavroche, bah, va falloir qu'il s'en sorte. Hein, puis tout seul, quoi. En plus, ça m'étonnerait parce qu'il est déjà pas sorti tout seul. Tu sais, ils sont allés le chercher avec les machins là. Ah, oh là là. Ma femme, pendant l'accouchement, mais elle s'est transformée. Elle hurlait. Ah, un cinéma. J'étais gêné. J'étais gêné. Oh non, pour le faire sortir, elle hurlait. Pour le faire rentrer, elle branchait pas. C'est vexant, merde. Puis il est né. Ah, qu'est-ce que c'est que ça? C'est à moi ça? Je le pose, hein, du coup. Hein. Non, mais pour moi, un bébé, ça sortait tout droit d'une comédie romantique américaine, quoi. Le bébé, il naît, il est propre, il est coiffé, il a l'air au mieux, il fait des clins d'œil, il parle en anglais, il check. Bon, maintenant, hein, dans la vraie vie, il est violet, quoi. Il est taupe, même. Il est dégueulasse comme les chiottes à l'endemain de Feria, quoi. Vraiment. Hein. Oh, trop long, bah ouais, mais attends. Mais il ressemble ni à papa ni à maman, là. Hein? À grand-mère, ouais, à la limite, ouais. À la fin, hein. Puis après, la sage-femme, elle prend la mini-mamie, hein, puis elle... Elle dit, non, mais je veux faire un examen pour voir si tout fonctionne. Ouais, bah allez-y. Parce que là, à l'œil nu... Hein? Oui, je bricole un peu le dimanche, mais là, non. Alors, attention, me faites pas dire ce que j'ai pas dit. Hein. C'est génial d'avoir un enfant. Voilà, mais il y a des trucs chiants. Par exemple, faut envoyer des faire-part de naissance. Tu sais, pour dire, bah, il est à moi, il est né. Bon, comme si le fait qu'un bébé grandisse pendant 20 ans à côté de toi soit pas un indice. Bon. Alors, moi, j'ai dit OK, mais personnalisé, dans le rire. Par exemple, je voulais envoyer un faire-part à ma belle-mère. Ça y est, il est né le divin enfant. Comme quoi, la levrette, ça marche. Bah non, mais voilà. Ça va pas faire rire ma femme. Alors du coup, j'ai envoyé un faire-part de naissance classique. J'ai envoyé un faire-part avec marqué « The Origins » et hop, j'ai collé une photo de mes couilles.
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7: Dans ma famille, tout le monde a divorcé. Que ce soit ma mère, mon père, du coup, ma grand-mère, ma tante, ils ont tous divorcé et je me suis dit, mais en fait, le couple, c'est que de la galère. Mais c'est que ça. Et je vais même aller plus loin, je pense que l'humain aime ça, la galère. Je vous jure, on aime se créer des problèmes tous les jours pour rien. Regardez, on a inventé l'escape game. C'est quand même révélateur d'un certain... Je rappelle 2 secondes le principe de l'escape game, c'est quand même bah, de sortir de chez toi pour aller t'enfermer volontairement dans une pièce, résoudre des problèmes pour sortir de cette pièce et ensuite rentrer chez toi. Mais reste chez toi. T'as pas assez de problèmes à résoudre dans ta vie. Et en plus, attendez, je sais de quoi je parle. J'ai déjà fait un escape game, ça m'a coûté 50 euros et ma meilleure amie. Ah, la meuf, elle a brillé. Franchement, je vous explique la situation. On était toutes les deux enfermées dans un cachot médiéval. En carton, hein, je précise. Et la meuf a brillé total. Elle s'est mise à me gueuler dessus en me disant « Mais Nina, dépêche-toi, faut trouver la clé de la licorne, sinon on va pas réussir à sortir de la pièce. » J'ai dit « Attends, bien sûr que si, on va sortir. On a payé pour 1 heure et il y a un autre groupe de débiles qui attend. On va sortir. » vous savez ce que je vous dis sur l'escape game, je pense que le couple c'est la même chose. Quand tu y penses, c'est pareil, tu t'enfermes, tu t'embrouilles et tu cherches par tous les moyens d'en sortir. Sachez que là, ce que je suis en train de vous dire, je trouve que la vie à deux c'est galère, genre la vie en couple c'est galère. Pensez que dans notre génération, il y en a qui se mettent en trouple. C'est un délire. Non mais imaginez la vie à trois, comment ça doit être galère de s'organiser. Juste, ok, juste la galère pour celui qui dort au milieu dans le lit. Où est-ce qu'il met sa table de chevet déjà? C'est vrai. Et imaginez les soirs où les deux partenaires, ils ont envie de faire l'amour et pas toi. Tu sais, il y a des soirs, t'as pas envie de faire l'amour, sauf que bon, si t'es à deux en couple, dans le lit, tu peux te retourner, t'as la paix. Mais si t'es en trouple, tu te retournes, il y a encore quelqu'un. C'est l'enfer. Il y a des troupes ce soir? Non, ils existent que sur Combini, non? À chaque fois, moi, je vois des interviews d'eux, ils sont hyper heureux. Je me suis dit, je te jure, d'ici deux mois, si je trouve personne, je me greffe un couple. Non, mais en vrai, je pourrais pas mettre en troupe parce que je pense vraiment que je serais la victime. C'est sûr et ça. Dans la voiture, je serais à l'arrière, tu sais. Horrible, genre, tout le trajet, t'es là, vous parlez de quoi? Non, impossible. Laisse tomber, je peux pas. Le pire, c'est dans la rue. Quand on va se balader main dans la main dans la main, si t'es au milieu, t'as l'air d'une débile, quoi. Genre, c'est horrible. À tout moment, ils me font sauter comme une gosse. Genre, impossible. Je peux pas. Alors, ok, juste, j'ai l'air un peu désespéré en amour, mais il y en a qui sont pires que moi. Il y en a qui sont tellement dégoûtés des humains qui se sont tournés vers les objets. Je sais pas si vous êtes au courant, mais ouais, ça s'appelle des objectophiles. Voilà, il y a des gens qui sont sexuellement attirés par les objets. Genre Ikea, pour eux, c'est un bar à putes, tu vois. Extraordinaire, quand même. J'ai réfléchi au projet, je me suis dit, attends. Si les gens peuvent faire l'amour avec des objets, ça veut dire que tu peux te faire tromper avec n'importe quoi. Mais genre à domicile, hein, sous tes yeux. Genre par exemple, toi tu crois que ton mec il range les livres dans la bibliothèque, en fait il lui met un doigt. Ça va, je voulais pas choquer. Non mais franchement, je vais vous dire, il n'y a pas de quoi être choqué. Parce que vous, depuis tout à l'heure, vous pensez que je parle dans le micro. Allez, je vous laisse sur cette image.
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1: Oui, allô ?
2: Bonjour monsieur, c'est bien la boulangerie ?
1: Oui.
2: Monsieur Martin à l'appareil, établissement Les Grossisseurs Martin.
1: Vous appelez pourquoi ?
2: J'appelle pour vous livrer des baguettes.
1: Des quoi ?
2: Des baguettes, vous savez, le pain en forme de baguette.
1: Bah, pourquoi vous allez m'apporter des baguettes de pain ?
2: Parce qu'aux actualités, ils ont dit que les boulangistes, ils vendent moins de baguettes qu'avant.
1: Oui.
2: Donc, je me suis dit, si je vous en apporte en plus des vôtres, vous en avez plus, donc mathématiquement, vous en vendez plus.
1: Bah non, parce que nous, on fabrique nos baguettes, monsieur. Elles viennent d'où vos baguettes ?
2: Bah, ce sont des invendus de la veille que je récupère dans les supermarchés.
1: Bah, d'accord, puis on les vend comment alors au magasin ? Pas frais ?
2: Bon, vous leur remettez un petit coup de micro-ondes et hop, elles sont comme neuves.
1: Non mais alors, vous vous rendez compte ce que vous dites ? Vous récupérez des baguettes de la grande surface, il faut que je les vende.
2: Ouais, mais on fait un mix avec les vôtres.
1: Bah non, c'est pas du tout un mix ici, hein.
2: Bah si, comme ça vous faites grossir votre business.
1: Ouais.
2: Eh ouais, parce que nous c'est notre métier chez les Grossisseurs Martin.
1: Bah j'ai pas envie de grossir mon business avec vous, monsieur.
2: Eh, on est quand même grossisseurs de business semi-professionnels de beau-père en beau-fils depuis deux générations.
3: Bonjour.
2: Ah, bonjour monsieur.
3: Mais pourquoi vous m'apportez des baguettes ? Je comprends pas là.
2: C'est ce que j'ai expliqué. En tant que grossisseur de business, je vous apporte les baguettes en plus et ça fait grossir votre boulangerie.
3: Bah, je vous ai jamais demandé de m'apporter des baguettes industrielles, monsieur. Moi, mes clients, ils veulent des produits artisanaux que mon boulanger fabrique, c'est tout.
2: Oui, eh ben vous avez qu'à dire que ce sont des produits industriels artisanaux.
3: Mais je vais pas dire, je vais pas mentir à ma cliente.
2: C'est pas vraiment mentir parce qu'il y aura quand même une partie des baguettes qui seront les vôtres.
3: Non mais vous rigolez, moi. Ils ont confiance en moi. Je n'ai pas l'intention de vendre de la merde parce que quelqu'un m'apporte des baguettes gratuites.
2: Oula, comment ça gratuites ?
3: Bah, je sais pas, vous me dites que vous m'apportez les baguettes, pour moi ils sont gratuites.
2: Bah oui et non, parce que vous, ça vous permet de vendre plus de baguettes, mais c'est moi qui les encaisse, celles que vous vendez en plus.
3: Bah je m'en fous d'avoir plus de baguettes à vendre, j'ai pas la clientèle pour.
2: Dans ce cas, vous compliquez pas, je passe demain, je vous monte un stand baguettiste devant la boulangerie, et je vous en trouve de la clientèle.
3: Non, je veux pas de stand en face de ma boulangerie, c'est hors de question. Est-ce que vous avez l'autorisation du maire pour avoir un stand ?
2: Bah non, pas besoin, on dira que c'est une extension boulangiste de votre magasin.
3: Non, vous direz rien du tout, c'est pas une extension de chez moi. Il n'aura pas de stand demain, j'appelle les flics demain matin.
2: Oh bah vous avez du bol parce que mon beau-frère travaille justement à la fliquerie.
3: C'est quoi ce bordel ? Vous voulez que je vous passe le maire là ?
2: Ah parce que le maire est dans la boulangerie.
3: Oui, j'ai le maire.
2: C'est du bluff.
3: Non, c'est pas du bluff.
2: Oh bah si, comme par hasard, le maire est à côté, ça sent le bluffisme.
3: Je vous le passe.
2: Bah oui.
4: Qu'est-ce qui veut vendre du pain sur la place ?
5: Allô ?
2: Bonjour madame, vous êtes ?
5: Je suis le maire de la commune. Bonjour.
2: Oui, vous êtes surtout le monsieur de la boulangerie qui essaye de se faire passer pour le maire.
5: Ben non, mais vous me dites que je suis un employé de la boulangerie.
2: Bah oui, en vrai c'est toujours la même personne qui imite d'ailleurs très mal la voix du maire.
5: Pas du tout.
2: Bah tiens, pas du tout. Je reconnais, c'est la même.

0: revoir.
1: Bon, écoutez, monsieur, au revoir, parce que moi, je...
2: C'est bon ?
0: Eh ben voilà, qu'est-ce que je disais ?
2: Oui, monsieur le maire m'a redonné l'appel.
0: Mais non, c'est vous depuis le début.
2: Bah oui, c'est moi depuis le début.
0: C'est ça ! Oh, bah j'en étais sûr, monsieur le maire n'a jamais existé.
2: Ah non, non, non, monsieur le maire est là.
0: Bah oui, bien sûr, c'est pas du tout vous qui l'avez imité en changeant votre voix.
2: Non, monsieur le maire est là, bordel ! Je ne peux pas m'amuser à changer ma voix.
0: Pardon, mais ça s'entend, vous dites « Bonjour, c'est monsieur le maire !» avec cette voix.
2: Non, c'est clair, je vais pas perdre 2 heures avec vous.
0: Oh bah attendez, j'ai mon collègue à côté de moi, il confirme.
2: Ça tombe bien.
0: Ah bah oui, d'ailleurs, je vous le passe.
2: Non ?
0: Allô, oui, bonjour monsieur, je suis mon collègue.
2: Bon, hey.

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2: La publicité à télévision, ça s'adresse uniquement aux débiles mentaux. Je le dis parce que s'il y en a parmi vous, c'est pour eux, les autres circulez, il n'y a rien à voir. Allez hop! Alors, la publicité à télévision, surtout, c'est pour les lessives. Le nouvel Omoul. Ah, il est bien, le nouvel Omoul. C'est celui qui lave encore plus blanc. Moi, j'avais l'ancien Omoul qui lavait plus blanc. Et il avait bien, déjà, hein. Et maintenant, il y a un nouvel Omoul qui lave encore plus blanc. Moi, j'ose plus changer de lessive. J'ai peur que ça devienne transparent, après. Bon. Est-ce que je suis allé voir monsieur Omoul? J'ai dit, dites donc, je m'excuse, je vous dérange. Le nouvel Omo, est-ce qu'il lave plus blanc que l'ancien Omo? Il lave plus blanc, le nouvel Omo. Mais l'ancien Omo, alors, il lave moins blanc, alors? Non, l'ancien Omo, il lave blanc. Ah bon? Parce que moins blanc, je sais ce que c'est comme couleur. C'est blanc. Moins blanc que blanc, je me doute. Ça doit être gris clair. Mais plus blanc que blanc, qu'est-ce que c'est comme couleur? C'est nouveau, ça vient de sortir. Ah bon? Attends! Non, non, c'est pas là, c'est pas là. Hé, hey, alors le nouvel homo, c'est celui qui lave la tâche qui est cachée dans le nœud du torchon. Vous avez vu ça, télé? Un torchon, c'est deux gonzesses qui font un peu, mais c'est abruti, il y en a une. C'est même pas qu'il y a un nouvel homo, l'autre. Il y a des... Il y a un nouvel homo? Alors l'autre... Ben oui, elle est con, elle... Alors il dit, regarde bien avec mon nouvel homo. Tu vois, un gros tâche, le torchon, je fais un nœud. Tac, tu vois? Je fais la lessive, j'enlève le nœud et plus la tâche. Et l'autre, elle est sciée. Le nouvel homo, ça lave la tâche qui est cachée dans le nœud du torchon. Mais il est bien, le torchon, il est propre après. Et aussi propre qu'avec l'ancien homo sans faire le nœud. Qu'est-ce qu'il y a encore comme lessive? Il y a persil anti-redéposition. Persil anti-redéposition, c'est avec racicier et fibre. Elle lave avec racicier et fibre. Et après, elle la retient avec ses petits bras musclés, tandis qu'avec le pied, elle tape dans la machine. Enlevez le linge, je tiens la crasse. Alors, la mère de Lille arrive sur sa tornade blanche, en poussant son cri, « Mère de Lille !» Oh, ça, c'est gueule de rack. Hein. Je les confonds toutes les deux, moi. Bon... Elle arrive, elle retire le linge et la crasse s'en va dans l'égout. Avec la couleur, puisque justement, c'est de là que vient l'expression bien connue, on ne souffle pas l'égout et les couleurs. Merci quand même. Bon, alors voilà. Qu'est-ce qu'il y a encore? Ah, il y a des publicités formidables. Qu'est-ce... Ah, il y a les contrepétries aussi qui sont très bien. Vous avez par exemple Mammouth écrase les prix, qui vous fait dans l'autre sens, Mamie écrase les proutes, et oui. Et oui, madame, vous avez trouvé, c'est encore un militaire qui gagne une tringle à rideau. Qu'est-ce qu'il y a encore? Ah, il y a ce qu'on appelle aussi à télévision les campagnes jumelées. Alors pendant 3 semaines, ils font une dragée fugace. Là, là, 2 le matin, rien le soir. Pardon, monsieur, à la pharmacie, suivez la ligne jaune. Et après, pendant 3 semaines, ils font Ajax WC qui nettoie tout du sol au plafond. C'est pour le fait qu'il y en aura qui atteindraient le plafond, vous voyez. Parce que des fois, on n'a pas le temps de s'asseoir avec les dragées. Mais qui rentrent dans le chiot, là, entièrement mouché. Bon, alors qu'est-ce qu'il y a encore? Ah oui, alors dans les lessives. Alors là, vous pourrez vérifier, c'est écrit sur le paquet. Vous avez par exemple Gamma, la lessive poids lourd. Pour laver les camions, vous avez Calgon. Calgon, c'est la lessive qui lave l'eau avant de laver le linge. Pour le corps qui aurait des cons, il laverait le linge à l'eau sale. Vous voyez? Et puis vous avez Bonus qui lave aussi propre à l'envers qu'à l'endroit. Parce que avant, la lessive était con, elle lavait le devant puis elle se barrait. C'est terminé, les enzymes font le tour. Clément! Viens becter derrière! C'est Bonus, hein, c'est pas confondre avec Guinus, hein. Ah, parce que c'est en paquet aussi, mais faut amener son cadeau, hein.
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8: 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Il n'y a pas plus con que cloner un mouton. Il n'y a rien qui ressemble plus à un mouton qu'un autre mouton. S'il y avait un truc à cloner, je sais pas, moi je clonerais des Monica Bellucci. Bon, c'est ma femme qui a eu la garde de l'enfant. Inexplicablement. Non, parce qu'au tribunal, c'est moi qui avais demandé la garde du gamin, hein. Avec une pension alimentaire. Expulsion du territoire pour la maman, assortie d'une peine de prison avec sursis. J'ai rien obtenu. Si, la pension alimentaire. J'avais demandé 8000 euros, bon, j'ai eu 800. Mais c'est moi qui paye.
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11: Eh ben, en rêvant à des vitesses pareilles, plus vite que la lumière, on a exploré des milliards de futurs potentiels pour notre journée du lendemain et pour les jours qui suivent. Alors tout de suite, je vais vous dire un truc. Maintenant que vous savez ça, quand vous allez vous endormir ce soir, et vous allez vous endormir à un moment donné, hein, au moment... vous allez vous laisser glisser dans le sommeil, juste après les petits mots gentils, tu sais, qu'on se dit « bonne nuit mon amour, bonne nuit mon amour ».« Je t'aime, oui, moi aussi, je t'aime hein. ».« Bon, ben alors, à demain ». »« Ben oui, à demain ». Sauf si je décède pendant la nuit ».« Non, mais c'est pas ce que je voulais dire, bon, ta gueule, ta gueule !» Hein, on n'entend plus rien. Hein, ça vous rappelle des trucs, ça. Hein. Bon, entends plus rien. T'es prêt à te laisser glisser. À ce moment précis, essayez de n'avoir que des belles pensées. Pensez qu'à des jolies choses. Une fois réveillé demain matin. Oui, tu vois, j'ai tout un programme pour vous. Hein. Premier conseil, ne pas s'inquiéter. C'est quoi s'inquiéter? Bah, c'est tout simplement prévoir pour soi un futur désagréable, ça sert à rien. C'est même pire que rien. Ça sert qu'à attirer les emmerdements. C'est comme les connards. Pareil. Ah, je te jure. Si tu penses aux connards qui te pètent les couilles, hein, faut savoir qu'à l'autre bout, le connard, hein, à l'autre bout, il fait « Ouais, c'est génial, je lui pète bien les couilles. » Tiens. Eh ben les emmerdements, c'est pareil. Si t'y penses pas, ils viennent pas. Ils sont dans leur coin, ils tapent le carton, tranquille. Tout d'un coup, tu t'inquiètes. Les emmerdements, ils font « Hey, gars, il y a du boulot pour nous, allez, tous ensemble !» Et tous les emmerdements, ils raboulent. Un autre exemple. D'inquiétude pure, pour que vous compreniez bien. Écoute bien. Tu as peur que le chien te bouffe. Et à tous les coups, le chien il te bouffe. connaissez tous cette histoire du représentant de commerce. Il arrive, tranquille, petite maison à la campagne. Il y a un portail comme ça, mais la sonnette ne marche pas. En revanche, la maison est ouverte. Il entend, le représentant, qu'il y a du monde dans la maison. Et sur la grille, il y a sûrement un panneau noir. Putain de panneau, hein, avec quatre têtes de mort aux quatre coins. Marqué en jaune sur noir, « Attention, chien très très méchant !» Méchant souligné trois fois, mais il ne l'a pas vu. Alors qu'est-ce qu'il fait le représentant ? Il rentre. Le chien, extrêmement méchant, arrive à sa rencontre. Lui, il lui papouille la tête. Le chien... Le chien, il a le disque dur qui est complètement rayé tout d'un coup. Et là, il regarde le gars, il dit « Il a pas vu le panneau ou quoi ?» il dit d'un autre côté « Pourquoi je boufferais ce gars-là? Il a l'air sympa. » Complètement déboussolé, le chien. À tel point que le représentant, mon vieux, il arrive jusque dans la maison avec le chien à côté de lui, super tranquille. Alors, il y a la tablée qui est là, ils sont en train de manger. Ils entendent du bruit. Il se retourne. Bah, tout le monde saute en l'air. Alors le représentant, pour dissiper le malaise, il dit « Excusez-moi, monsieur, dame, je ne voulais pas vous faire peur, oh là là, mais comme la sonnette ne marchait pas, je me suis permis de venir jusqu'à vous. » Et là, le maître de maison, il dit « Non, mais c'est pas ça le problème, monsieur, vous êtes le bienvenu. Évidemment, en plus, on voit bien que vous êtes sympa et tout, mais Brutus vous a pas bouffé. » Et l'autre, il dit « Pardon ? Pourquoi il m'aurait bouffé ? On a fait copain, Brutus. Pourquoi vous me dites ça ?» Il dit « Monsieur, c'est un tueur. C'est un connard, hein ? Attention, il a bouffé 64 personnes cette année. Et on n'est que le 2 février. Alors, pourquoi il ne s'est pas fait bouffer, le représentant ? Eh bien, tout simplement, parce qu'il n'était pas inquiet. Ah, t'as compris, putain. Alors bon, la suite de cette histoire, elle est un petit peu moins drôle, forcément. Bah oui, parce qu'une fois que le représentant, il a compris que Brutus était réellement très, très méchant. Là, il a commencé à s'inquiéter. Il est devenu tout raide, il a regardé le chien bizarrement, toi, il s'est mis à trembler un petit peu. Brutus, en une seconde, il a recollé les morceaux. D'un coup, il s'est souvenu qu'il était méchant et il l'a bouffé. Même que le maître, à ce moment-là, il a dit « Ah ben là, d'accord. » Et il reconnaissait même plus son chien.

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2: Moi, je suis très nostalgique, comme garçon, trop peut-être. Là, par exemple, il fait froid, je suis nostalgique de la température, tu vois. Je suis nostalgique de l'été, comme beaucoup, tu vois. Ce qui me manque en été, ce sont les boulangeries. Et vous savez pourquoi c'est les boulangeries qui manquent en été? Ce qui me manque dans les boulangeries en été, ce sont les abeilles. Je m'explique. Cet été, j'ai envie d'un truc sucré. Bon, ça arrive au meilleur, tu vois. Je voulais un beignet, je m'en souviens. Et donc je rentre dans une boulangerie, je vois qu'il y a un dernier beignet qui reste. Et donc je suis content, puis je me rapproche un peu, et je vois qu'il y a 3 abeilles dessus, bon, dont 2 qui sont en train de ken quand même, tu vois. Et une troisième un peu plus loin qui les regarde en se touchant. Du coup, j'interpelle le boulanger, tu vois, c'est un peu étonnant. Puis je lui demande s'il n'y a pas un autre beignet qui arrive bientôt, tu vois. Et il faut savoir que c'est un peu un sujet tabou. Dans les boulangeries, les abeilles l'été, donc le boulanger, il regarde le beignet, puis il me dit, bah non, vous avez de la chance, il y en a un dernier, je vous l'emballe. Puis je dis, bah non, regardez, ils font l'amour, là, sur le... Et puis il regarde le boulanger, puis il me dit, ah oui, effectivement, c'est un peu magique. Je dis, ouais, un peu dégueulasse aussi, quand même. Et il me regarde, il me dit, bah, vous savez quoi, je vous fais demi-tarif, si vous voulez. Puis je lui dis, bah, c'est pas une question de prix. Tu vois, je veux un beignet aux pommes. Je veux pas un beignet aux foutres d'abeilles, tu vois. Et du coup, il rigole, il le prend, puis il dit, ouais, je vais le jeter. Ou alors, je peux vous le donner, je sais pas, ça m'intéresse. Ce qu'il faut pas faire pour qu'on te file un truc maintenant, c'est quand même... Ouais. Et c'est marrant parce que j'ai eu la chance de faire ce sketch-là à la télé il y a quelques mois. Et par rapport à ce sketch-là, j'ai reçu 2 messages sur les réseaux et je voulais lire pour finir, je trouvais ça drôle. Premier message que je reçois, c'est sur Instagram. Le nom de la personne, c'est Miel de Breton. Il m'écrit « Les abeilles ne peuvent pas ken » sur une pâtisserie. Car il ne peut y avoir que des ouvrières, entre parenthèses, femmes abeilles, il me prend pour un con. Et pas de mâles, entre parenthèses, hommes abeilles. Celui-là, il fait mal. Et il finit en me disant, mais ça, ne t'inquiète pas, il n'y a que les apiculteurs à le savoir, clin d'œil. Heureusement, je commençais à être un peu inquiet. Une heure plus tard, sur mon mail, je sais pas comment cette personne a eu mon mail. Le titre du mail, c'est « Juste une mise au point ». Elle m'écrit « Votre sketch était plutôt sympa. Cool. Mais en tant qu'apicultrice. Je voulais vous faire remarquer que ce ne sont pas des abeilles dans les boulangeries, mais des guêpes. De plus, les abeilles ne font pas l'amour à plusieurs. » C'est pas ce que je disais, j'en avais 2 qui faisaient l'amour et une qui la regardait. Hein. Bref, elle a pas écouté le sketch. Bon, après, elle m'explique comment les abeilles se reproduisent. Bon, elle essaie clairement de me chauffer. On passe... Et ça marche. Elle m'écrit, dans l'accouplement, le pénis du jeune mâle explose avec l'éjaculation. Et le mâle, éviscéré, tombe du ciel pour mourir. Juste, y'a que moi qui bande là. On est plusieurs, ça rassure. Et il finit en disant, bref, elle dit, la garce. Bref, est-il possible de modifier tout cela dans votre sketch? Et j'avoue, c'était un long mail, donc j'ai pris le temps de répondre, j'ai répondu, ta gueule.

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3: Je vais vous parler de mes pieds. C'est vrai que mes pieds, ils sont pas ouf, hein, ils sont pas dingues. Là, il y a peu de temps, j'ai fait une fiche pédicure. Tu connais la fiche pédicure? Tu vas chez l'esthéticienne et tu mets tes pieds dans une bassine d'eau. Et il y a des petits poissons, ils mangent les peaux mortes. Ben moi, ils sont morts, les poissons. Il y en a un qui a sauté même par-dessus la bassine, il s'est suicidé. C'est fascinant les pieds, c'est fascinant les doigts de pied. Ils sont cinq, ils sont de la même famille, mais il n'y en a aucun qui se ressemble. T'as eu gros orteil? On dirait qu'elle a arrêté la clope, il a pris 50 kilos, ce gros porc. Et celui, il me dégoûte, il est dégueulasse. C'est celui qui a coûté de gros orteils. Moi, je l'appelle Avrel. Parce que parfois, il a une malformation et il est plus grand que gros orteil. Et mon chouchou? Ah, mon chouchou, ses petits orteils. Mesquine. Le pauvre. Il a pas beaucoup d'ongles. T'as envie de l'envoyer chez Carglass et mettre de la résine. Et même s'il a pas beaucoup d'ongles, les filles veulent quand même essayer de mettre du vernis dessus. Mais il n'y a pas la place, il n'y a pas la surface, c'est surnaturel. Et tu connais aussi les chaussures de filles, et au bout, il y a un trou, et tu vois gros orteil. Et t'as vu ce débile de Avray, il essaye de passer sa tête là, comme ça. Quel débile, il force le passage. Moi, j'aime pas du tout ces chaussures de filles, et au bout, il y a un trou, tu vois gros orteil. Et les filles, elles disent, ouais, mais c'est parce qu'il fait chaud, ça aère. C'est parce qu'il fait chaud, ça aère. Est-ce que nous, les mecs, on a un slip, il y a un trou, tu vois une seule couille? Ouais, mais c'est parce qu'il fait chaud, ça aère ma couille. J'ai un de mes potes, il m'appelle tout le temps ma couille. Mon pote Cédric, il m'appelle tout le temps ma couille. Là, il y a peu de temps, Cédric, il m'a dit quoi? Il m'a dit, Tony, viens, on va passer le week-end à Amsterdam, on va fumer des joints. J'ai dit, Cédric, qu'est-ce qu'on va foutre à Amsterdam? On n'a jamais fumé de joint, on ne fume même pas de clope. Il m'a dit, viens, on essaye, on va rigoler. Et on est parti comme ça, à Amsterdam, sur un coup de tête. Première fois de toute ma vie où j'ai fumé un pétard. J'étais défoncé. Je dis, Cédric, je veux vivre à Amsterdam. C'est magnifique. Il m'a dit, là, Tony, on a Orléans au péage. J'ai dit, Orléans, ça ressemble à Amsterdam. Et ce connard, qu'est-ce qu'il me fait? Il me donne le shit. Et moi, je le cache dans ma petite poche. Le shit. Et on se fait arrêter, comme par hasard, à la douane, par les douaniers. Les douaniers nous font sortir du véhicule et ils étaient avec un chien douanier. Et le chien douanier commence à venir vers moi et m'aboyer, aboyer, aboyer dessus. Donc moi, j'ai peur. Là, le douanier, il dit « Assis !» Donc, je me suis assis. Le douanier me dit « Non, le chien !» Donc, j'ai fait le chien. Là, le douanier me dit « Bon, allez, vous enlevez vos chaussures, vous enlevez les chaussettes. » Là, le chien, il est venu, il a reniflé mes pieds, il a léché, il est tombé, il est mort. Et le douanier suspicieux, commence à fouiller de partout dans la bagnole. Il commence à regarder sous le siège, dans la boîte à gants, dans le coffre. Et il nous a dit, le douanier, nous a dit, vous avez de la chance tous les deux, vous avez les yeux rouges, ça pue, on a cherché, mais on n'a rien trouvé. Et moi, je suis défoncé. J'ai dit, monsieur le douanier, vous avez mal cherché.

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2: Ça se passe au Mexique et c'est la messe, quoi. C'est dimanche matin et tout le monde est là. Et tout à coup, vous savez, il fait très très chaud, quoi. Il y a les grandes hélices qui tournent. Et tout à coup, t'as les grandes portes qui sont. Et t'as une grande lumière qui rentre dans l'église. Et là, il arrive un Mexicain avec un grand sombrero. Et il rentre, il marche comme ça dans l'église et t'as tout le monde qui fait El sombrero! El sombrero! Faut qu'il enlève son sombrero. Et il comprend pas, il continue à marcher, tout le monde El sombrero! El sombrero! Et il continue à marcher, il regarde personne El sombrero! Et tout le monde fait El sombrero! El sombrero! Et il arrive devant et fait À la demande générale, il va vous interpréter El sombrero!
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2: Un autre truc que les gens aimeraient faire avant de mourir, c'est de voyager en première classe. Levez la main, ceux qui ont déjà voyagé en première classe. Levez la main. En avion, hein? En avion. Putain, que des pauvres. C'est pas possible. En train? En train. Est-ce que vous avez déjà pris le bus? Vous avez déjà pris le bus? On a tous rêvé, en prenant l'avion, un jour que l'hôtesse vienne nous voir et nous dise « Vous avez été surclassé, veuillez me suivre. » Yes! Eh bien, cette chose qui n'arrive jamais, qui n'arrive jamais, eh bien, c'est arrivé à ma femme. Oui! On voyage ensemble. Au début du vol, l'hôtesse vient la voir, lui dit « Mademoiselle, veuillez me suivre, vous avez été surclassée. » oh mon Dieu, c'est trop cool, c'est trop cool, c'est trop cool, c'est trop cool, j'adore, c'est trop cool. Oh mon Dieu, est-ce que vous avez une deuxième place? Ah non, on en a qu'une. Oh mon amour, ça t'embête si je vais en première classe, ça t'embête, mon amour, je t'aime, t'es le meilleur, je vais... Non, non, c'est bon, vas-y. Ça me dérange pas du tout. Je fais le même que vous nous faites, mesdames, quand on dit « Hey chérie, ça t'embête si je vais boire un coup et jouer au poker avec des potes après ?» Non, non, c'est bon, vas-y. Ça me dérange pas du tout. Ah, j'ai bien appris, hein. Mais si tu veux pas que j'aille en première classe, mon amour, j'irai pas, hein. Fais comme tu veux. Mademoiselle, j'irai pas en première classe. Vous pouvez donner mon billet à quelqu'un d'autre. Très bien, monsieur Cavana, ça vous intéresse? Et comment? Ciao les bouseux. Et la première classe, pas du tout la même ambiance, hein. Déjà, c'est pas n'importe qui rentre en première classe. Je suis l'hôtesse. Premier rideau. Cet homme a été en contact avec des pauvres. Stérilisation. Tout signe d'indigence a été éliminé.
3: Arrivé. Rideau final.
2: Mon Dieu! Mais c'est immense ici! Ici! Ici! Mais tout est en or! Oh! Oh! Le bonheur m'habite!
4: Mesdames et messieurs, un beauf est entré en première classe. Attention, attention, un beauf est entré en première classe.
2: Même l'annonce du pilote est totalement différente, hein? En classe éco, c'est...
4: Mesdames et messieurs, ici notre commandant de bord. Alors, déjà, on survolait l'océan Atlantique. En cas d'amérissage, pour les cons du fond, ça veut dire atterrir sur l'eau. Les gilets de sauvetage sont à disposition sur vos sièges, merci.
2: En première classe, c'est pas ça, hein? En première classe, c'est... Mesdames et messieurs, bonsoir. Je suis votre humble serviteur. Nous allons survoler l'océan Atlantique, mais si jamais vous avez un autre itinéraire préféré, n'hésitez pas à me le soumettre. En cas d'amérissage, ne vous inquiétez pas. Des passagers de classe éco seront jetés tout autour de vous pour occuper les requins. Alors au passage, est-ce que c'est moi ou les pilotes d'avion sont les mecs les plus blasés de la planète? On le sent qu'ils en ont rien à battre de nous. Je suis sûr qu'ils se battent dans le cockpit pour pas nous parler. Allez, fais-la l'annonce, je veux pas la faire, je veux pas... Non, toi, je l'ai faite hier soir, non, mais je l'ai faite ce matin. Bon, demande au steward de la faire. Coucou les coquinous, on va s'envoyer en l'air. Wouh, ta gueule, l'hôtesse à couilles là-haut. Ta gueule, je vais leur servir à bouffer, là, je vais la faire, la putain d'annonce. Chier.
4: Come on board, ladies and gentlemen, this is your captain speaking. Pourquoi je leur parle en anglais? Il n'y en a pas un qui a fait des études. Température extérieure, on s'en fout, de toute façon, vous n'allez pas sortir. Et nous allons voler à une altitude de on s'en fout, de toute façon, vous n'allez pas sauter. Ciao les ploucs.
2: T'imagines s'ils sont blasés comme ça dans leur vie de tous les jours?
4: Les enfants, bienvenue dans la voiture. Comme tous les jours. Je vais vous amener à l'école et comme tous les jours. Ça me fait chier. Un goûter a été glissé dans votre cartable. Nous allons écouter pendant tout le trajet vos chansons de merde. Et c'est votre mère qui viendra vous chercher à 16h30 parce que moi, je me tape pas ça deux fois la même journée.
2: Avant de faire un câlin.
4: Chérie, bienvenue dans le lit. Ce soir, nous allons nous envoyer en l'air. Tu décolleras à une altitude de 15 cm. Il y a quelques turbulences. Rassure-toi, pas beaucoup. Une collation sera servie pendant le trajet. Boisson à volonté. Il n'y aura pas de retard. Au contraire, on va arriver à destination avec certainement beaucoup d'avance.
2: Vol de nuit. C'est un vol de nuit en première classe. On te déplie un lit king size. Je me couche. Et d'ici, vous êtes comme à la maison. Je m'endors direct. 20 minutes plus tard, l'hôtesse vient me réveiller. Monsieur Kavla, je suis désolé de vous embêter, mais en fait, vous dérangez tout le monde, là. Parce que je ronflais? Non, parce que vous êtes à poil. Tu m'as dit comme à la maison. Ils ont tous les films de l'histoire en première classe. Tous! J'ai vu un film d'horreur glauquissime avec des zombies tout crades, édentés. J'étais terrorisé, j'étais à l'hôtesse, mademoiselle. Mais qu'est-ce que c'est que ce film? Ce n'est pas un long métrage, monsieur, c'est une caméra qui filme la classe écho. Oh my God! Ah, moi, je me dis, ah non, il faut que ma femme voit ça, je ne peux pas garder ça, je ne peux pas faire l'égoïste. Donc, je vais la réveiller en classe écho. Chérie, réveille-toi, mon amour. Ah, mon amour, ça va? Je me suis inquiété. Apparemment, il y a un gros pervers qui s'est mis tout nu en première classe. Tais-toi. Chérie, c'est formidable, la première classe. Faut absolument que tu vois ça. Oh, tu vas me laisser ta place? Non, je t'ai pris des photos. Regarde le téléphone. Allez, j'y vais, je veux pas rater le cours d'aquagym. Donc, après mes 2-18 trous et mon match de polo, je saute dans la voiturette. Et je la réveille, chérie. Vas-y, à toi. Va t'amuser, va kiffer. Oh, merci, mon cœur, t'es le meilleur, je savais. Je t'adore, merci. Tout à l'heure.
4: Mesdames et messieurs, nous allons atterrir dans une minute. Veuillez regagner le siège, veuillez regagner.
2: Oh, mais non, allez, dépêche-toi. Mais non, une minute, ça sert à rien. Mais si, une minute, c'est déjà bien. Allez, vas-y. Oh, non. Elle m'a fait la gueule toute la journée. Le soir, on s'est réconcilié sur l'oreiller. J'ai tout donné. J'ai fait la totale. Je dis alors, t'es heureuse?
5: Oui.
2: Puis une minute, c'est déjà bien.
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6: Ce qui est drôle, c'est que chez moi, j'ai tout, Bluetooth, Wi-Fi, sans fil, tout ce que tu veux, mais l'horloge du micro-ondes, elle clignote depuis que je l'ai acheté, j'arrive pas à la régler. Ça vous arrive, ça? Cela dit, j'ai pas envie de la régler, puisque de toutes les manières, à l'heure d'été et l'heure d'hiver, il va falloir la re-régler. Chaque année, l'heure d'été et l'heure d'hiver en France, on connaît tous ce débat. Les Français prennent ça très à cœur, avec cette grande discussion parmi tous les potes. Est-ce qu'on dort plus ou on dort moins? Alors attends, laisse-moi réfléchir. Si on rajoute une heure et qu'on enlève... Attends, laisse-moi deux secondes. Attends, alors si on rajoute et qu'on enlève une heure et que... Alors attends, deux secondes. Ouais, ça c'est très français de bouger tout le corps, hein. Y a qu'en France, je te jure. Et puis en général, les mecs qui font ça, ils ont une gourmette. T'as pas remarqué? La seule chose qui m'étonne aussi, c'est les mecs qui ont des gourmettes, souvent, ils font graver leur prénom sur la gourmette. C'est franchement, c'est pas un jugement ni rien, mais c'est juste que... Pourquoi, quoi? Non, sérieux. C'est quoi le délire, quoi? Je veux dire, t'es sous la douche, tu regardes, tu fais Jean-Jacques. Pareil, y a qu'en France où au milieu d'une phrase, on peut donner un petit coup de sifflet, personne te dit rien. Genre, dis donc, va falloir le faire, les autres, ils sont là, et de l'autre côté. L'autre, il répond, il surenchérit même, il dit même pas qu'il a télé. Non, il lui dit, m'en parle pas, hier, ils étaient carrément... Et moi... Et s'il n'est pas content, il va faire un son pour manifester ce mécontentement, un son qui n'existe que dans la langue française.
5: Il n'y a qu'en France aussi où il existe autant de formules de politesse. Il y en a que je connais, il y en a que je connais pas, il y en a que je comprends pas. Il y en a une que je comprends pas, c'est quand tu dis merci et l'autre il te dit c'est moi.
6: Qu'est-ce qui se passe là?
5: Qu'est-ce qui se passe avec ça là? Tu dis t'achètes un truc, tu dis merci, il dit c'est moi. Je dis eh non, c'est pas toi, c'est moi qui dis merci là. Soit tu me dis de rien, soit tu dis rien. C'est moi qui ai dit merci, c'est moi qui ai payé, c'est moi qui ai acheté. Il n'y a pas de c'est moi. Alors bonjour, merci, au revoir, tout ça je connaissais, bon appétit je connaissais. Mais il y en a une qui est en train de se répandre vachement, c'est bonne fin d'appétit.
2: Il y a des mecs au resto, ils te regardent, ils bonne fin. Comment ils savent que c'est... Enfin, je veux dire, ils matent le steak et ils disent « Putain, ça c'est de la fin d'appétit. » Trop de formules de politesse.
5: Des fois, même entre deux étages, dans un ascenseur, tu peux en faire neuf des formules de politesse, tu sais. Tu rentres, bonjour, pardon, excusez-moi, pardon, quel étage? Deuxième, merci, t'attends un peu, oups, pardon. T'arrives, les portes s'ouvrent, excusez-moi, je vais sortir, c'est à moi de sortir. Ben oui, je vais vous laisser passer, ben merci, attention, pardon, excusez-moi, bonne journée, ben vous aussi, merci, au revoir, à bientôt, merci, pardon, oups.
2: Bonne journée, bonne fin de semaine, bonne année, non, bonne année, c'est bien, bonne année. En France, on est le seul pays qui se souhaite la bonne année jusqu'à fin février. Hein. Des fois, t'oublies, t'es dans un autre délire, et genre, le 19 février, t'entends, et puis une excellente année à vous.
5: Et encore là, on se le souhaite cool, parce que quand c'est le 31 décembre, le soir même, et qu'il y a une fête, alors là, c'est plus bonne année calmement, hein, c'est...
2: Bonne année. Avec des comptes à rebours. 5, 4, 3, 2, moi je dis viens, ça va exploser. Avec cette fameuse blague du 31 décembre, quand le mec qui doit te voir la semaine d'après, le 31 décembre, il te dit « Eh, dis donc !» À l'année prochaine. Et l'autre, en général, il comprend pas, il lui dit « Ah bon, on se voit pas mardi. » Finalement, il comprend, il lui dit « Ah oui, oui, c'est vrai, c'est vrai, c'est vrai. Oui, oui, ah, t'es con, alors, ah, t'es con, toi. Ouais. » Il essaie de la refaire à quelqu'un, et en général, quand les mecs veulent refaire une blague, ça foire, tu sais, genre, ils voient passer une copine « Eh, dis donc, eh, Isa, eh, à mardi !»
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7: Oui, madame.
8: Oui, tout à fait. Tout à fait, madame, absolument. Oui, votre forfait téléphonique se réinitialise le 2 du mois, oui. Et nous sommes le 3, oui, oui. Ouais. Ah bah bien sûr, va falloir attendre un mois, madame. Hein. Ah ben bah, je ne peux pas remonter le temps de 24 heures. Hein. Hein, comme on dit. On ne le dit pas, oui, vous avez raison.
9: Excusez-moi, monsieur, ça fait un quart d'heure que j'attends, mon téléphone est en panne, c'est un peu urgent, là.
8: Pop, pop, pop, pop, pop, pop, quel est votre nom, madame?
9: Lambert, Hélène Lambert, 06 12 27 19 32.
8: Alors, madame Lambert, 06 12 27 19, il y a trop de chiffres.
9: Quoi?
8: Votre date de naissance, il y a trop de chiffres, madame.
9: C'est mon numéro de portable.
8: Ah, eh ben, il faut le dire, hein, je ne peux pas tout deviner, moi, madame. Qu'est-ce qui vous amène?
9: Je suis auto-entrepreneur, mon téléphone est en panne là et je suis au bout du rouleau.
8: Ok.
9: J'ai des clients qui m'appellent, j'ai besoin d'un téléphone tout de suite, s'il vous plaît.
8: Parce que votre téléphone est ce qu'on appelle dans notre jargon en dysfonctionnement, c'est ça, hein?
9: Voilà, d'accord. Il marche plus.
8: Il ne marche plus, c'est-à-dire? Vous voulez un téléphone qui marche?
9: Oui.
8: C'est-à-dire, vous voulez un téléphone avec des petites papates qui sortent comme ça et qui marchent comme ça? N'existe pas ça, madame, faut grandir un petit peu, hein?
9: Monsieur, j'ai pas tellement l'esprit à rigoler parce que là, à chaque instant, il y a des clients qui m'appellent. Là, je suis en train de perdre des clients, là.
8: Et croyez-moi, je sais ce que c'est.
9: Alors,
8: qu'est-ce qu'on fait?
9: Eh ben, on accélère. Je sais pas, là, vous avez peut-être des forfaits à me proposer.
8: Oui, oui, oui, on accélère, on accélère. Alors, j'ai le forfait Esprit Libre Communication Illimitée avec 10 MO de giga de données transférables de communication intranet vers le cloud. Je vous mets l'option Family Plus également.
9: C'est quoi?
8: 1,99€.
9: Bah oui, oui, oui.
8: Ouais, alors avec l'option Famille Plus, votre téléphone compose le numéro d'un membre de votre famille toutes les heures.
9: Ah non, non, non, non,
8: ah
9: Non,
8: je vous mets l'option famille moins alors.
9: Oui.
8: Ok, ça, donc
9: c'est
8: là
9: quoi,
8: le,
9: c'est quoi
8: le téléphone appelle de lui-même un membre de votre famille qui ne décroche jamais.
9: Mais je vais pas payer pour qu'on décroche pas.
8: Ouais, c'est le petit inconvénient de cette option, ça je vous l'accorde. Hein. Alors j'ai le forfait Aléa sinon.
9: C'est quoi?
8: Alors c'est un forfait qui vous est fourni avec un téléphone qui n'a pas de clavier. Juste une touche, et quand vous appuyez dessus, ça compose un numéro de téléphone en France au hasard.
9: Non, monsieur, je voudrais un téléphone avec des touches.
8: D'accord, donc en fait, vous voulez un téléphone classique, en
9: fait.
8: Voilà. D'accord, ok, bon, voilà, on était parti sur une mauvaise piste. Ce que je vais faire, c'est que je vais reprendre votre dossier au départ. On va, je vais tout effacer. Sinon, on va perdre du temps. Voilà, j'ai tout effacé. Bonjour madame. Quel est votre nom?
9: Lambert.
8: Oui, madame Lambert, je me souviens de vous. J'ai le forfait FJet 4 à vous proposer.
9: FJet 4, c'est quoi ça alors?
8: Alors, c'est un forfait qui est fourni avec un téléphone qui est donc aussi puissant que tous les smartphones actuels, avec un forfait à 9,99 appels illimités.
9: Bah, c'est parfait ça,
8: c'est bien ça.
9: Vous voyez, quand vous voulez. Hein.
8: Vous réglez comment madame?
9: Par carte.
8: Par carte, ok. Donc je vais vous demander de régler le premier mois, 9,99, d'accord. C'est normal. Et puis également le téléphone, donc 1649 euros si vous voulez.
9: Monsieur, je ne peux pas payer 1649 euros pour un téléphone.
8: Alors sinon, j'ai le téléphone Logatel à 12 euros.
9: Ah bah voilà, c'est bien ça.
8: On prend ça?
9: Oui.
8: Ok, ce sont des téléphones très fiables, hein, à condition de bien les monter.
9: Les monter?
8: Oui, vous connaissez le principe du Lego? Eh ben, le téléphone Logatel, c'est pareil. Quoi.
9: S'il vous plaît, monsieur, je voudrais juste un téléphone avec un forfait.
8: Forfait.
9: Un truc simple. Je veux dire, je sais pas, j'ai quand même le droit d'avoir un service après-vente.
8: Service après-vente? Mais on n'y a pas pensé. Mais bien sûr que vous avez un service après-vente, madame Lambert, évidemment. Je vous explique comment ça se passe. Donc, il y a un coursier qui va venir chercher votre téléphone pour l'amener chez le réparateur. Donc, pour ça, il file à Roissy et il décolle pour le Pakistan.
9: Pour le Pakistan?
8: Oui, parce que je vois que vous avez le service après-vente low cost. Attention, madame Lambert, il y a un petit animal dans la boutique. Oh, c'est une femelle, ça.
7: Oh, c'est madame Lambert.
8: Pardon, sinon j'ai le téléphone Genius, à 10 euros.
9: Si vous voulez.
8: On parle là-dessus. Eh, on y sera arrivé, hein.
9: Oui.
8: Est-ce que vous avez une pièce d'identité, madame?
9: Ah non, je l'ai pas prise, là.
8: Vous ne l'avez pas sur vous, d'accord. Alors je vais vous demander de repasser la semaine prochaine.
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0: Qui a des Marseillais et des Marseillaises ce soir?
1: Oui.
0: En vrai, peu importe d'où on vient, est-ce qu'on est tous et toutes d'accord pour dire que Marseille, c'est une ville de fous?
1: Oui.
0: Moi, j'habite au-dessus d'une pharmacie. La dernière fois, elle était fermée. Sur la porte, il y avait un mot.
2: Fermeture exceptionnelle. De point. Joule au vélodrome.
0: Il y a plein qui m'étonnent là-bas, je te jure, c'est un truc de fou. C'est la seule ville de France où tu peux acheter le journal, l'ouvrir et tomber en gros titre sur Marseille. Des voisins se battent à coups de hache et de pagaie. Et ça ne surprend personne, d'accord? Ce matin, je faisais mes courses, et là, rayon bonbon, je vois une meuf en pyjama. Jusqu'ici, normal. Petite claquette fourrure classique, en fait. Sauf que là, je regarde son visage, elle avait un masque d'argile. C'est quoi la prochaine étape? Je vais arriver trempée à poil au rayon shampoing. Hop là. J'avais oublié l'après-shampoing, j'ai con. Oh, il fait frais. Oh. En plus, je l'imagine, je la vois trop, la meuf, chez elle, devant son miroir, être là.
2: Voilà. Nickel, 15 minutes de pause, parfait. Le temps d'aller m'acheter les schtroumpfs, vé.
0: J'adore. Je sais pas si vous êtes au courant, on est des originaux à Marseille. Hein. Franchement, on est des originaux. Je sais pas si vous êtes au courant, il y a tellement de rats dans cette ville qu'il y a un mec, il a inventé une marque de vêtements qui s'appelle Racoste. Par applaudissement, est-ce que vous connaissez cette marque? Elle existe! C'est-à-dire que le mec, il a enlevé le crocodile, il t'a mis un rat, il était là, voilà. C'était pas compliqué, mais fallait y penser, quoi, voilà. Il suffit de nous mettre dans des conditions météorologiques extrêmes pour se rendre compte de la folie des Marseillais. Vous vous souvenez en 2009 quand il a neigé? On n'a pas réagi normalement ce jour-là, je suis désolée. Moi j'habitais dans un boulevard en pente, quand j'ai ouvert les volets, c'était les Jeux Olympiques d'hiver en bas de chez moi. Les mecs ils étaient là, ski de fond, raquette, tir à la carabine, qu'est-ce que c'est? À peine réveillé, mon père il m'a enfilé les skis, les moufles, il m'a poussé du haut du boulevard, il était là, vas-y magabou! Montre-leur comme ça le boulevard, une piste noire le boulevard. Moi j'étais entre la neige, le béton, j'étais là. Aaah! Et j'entendais mon père derrière, il était là, jette-toi par terre, jette-toi! Sinon, en termes de conditions météo extrêmes, plus fréquemment, on a le Mistral. Le Mistral, c'est un délire. Je sais pas si vous êtes au courant, ça peut souffler jusqu'à 130 km/h. Je te jure, la dernière fois, j'ai vu un mec à l'arrêt de bus, jour de Mistral. Il a mis 20 minutes à s'allumer son joint. Comme un fou, il était à la côte de sa mère. Hein. Tiens, quand il a enfin réussi, il a voulu cracher, c'est pris un retour de molar sur le racoste. Qu'est-ce que c'est? Le temps qu'il capte son joint entièrement consommé par le vent, le temps qu'il dise à la conne de sa grand-mère, le bus, il lui a été passé devant. Voilà, fin de l'histoire. Fin de l'histoire. Là. On a aussi la réputation d'avoir le sang chaud à Marseille et on la mérite. En bas de chez moi, les mecs ils se prennent tout le temps la tête pour rien. L'autre matin, j'ai vu deux mecs, ils étaient là. Oh, qu'est-ce que tu as, je me regarde comme ça, toi? Moi? Mais tu es malade, frère, qu'est-ce qu'il y a? Vas-y, viens là. Vas-y, j'arrive. Y'a quoi? Toi, y'a quoi? Moi, y'a quoi de quoi? Toi, y'a quoi de quoi de... De où, en fait? De où? Moi, y'a rien de nulle part. Ah, donc ça va. Bah en vrai ça va, et toi ça va? Ouais moi ça va bien, merci de demander. Et repartant dans la main à la plage, c'est ça qui se passe, d'accord?
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4: Mais là j'étais un peu déprimé, je me suis dit tiens je vais un peu zapper, je suis tombé sur une chaîne qui s'appelle RMC Découverte. Vous voyez cette chaîne à la con? Là, je suis tombé sur l'émission le mec qui va faire chier les animaux sauvages dans la jungle. Tu sais, il est toujours collé à la caméra, il fait hey. Et moi, j'étais sur mon canapé, je fais « Moi ?» Et je vous jure, je tombais sur le best-of confession intime américain. Déjà, français, c'est chaud du cul, mais américain. Et c'est vrai que quand t'es déprimé, que t'as pas le moral, tu as confession intime, tu te dis « En fait, ma vie est cool. Ouais, je suis pas amoureux de ma tortue, ma meuf se prend pas pour Chantal Goya, ça va. » Et je tombais sur un cas, on peut rire, commencez pas à faire « Oh là là, ok ?» On se lâche, le mec passe à la télé, il assume. Le mec, il s'appelle Mike. On va l'appeler Mikey. Et Mikey a un petit problème physique, c'est pour ça qu'il fait confession intime. C'est un homme tronc. C'est-à-dire, pas de bras, pas de jambes. Je te jure, le mec, c'est un timbre. Il est là, et waouh. Mais il est content, je suis Mikey. Moi, j'ai ça, je me mets une balle dans la... Je demande à un pote de me la mettre, d'accord? Il y avait le père de Mikey dans le reportage. C'est Mikey senior. Il fait, hey Mikey, hey daddy. Et du coup, le père, il voit la caméra, il fait, hey Mikey n'a jamais fait de moto. Étonnant, et je vous jure.

0: Ils ont pris Mikey, ils ont mis sur le guidon de la moto, ils l'ont accroché, ils ont mis une caméra sur la tête et ils sont partis sur l'autoroute. Et à l'écran, Mikey faisait « Wouh ! Je suis libre ! Non, on tient un phare !» Et ils finissent. Ils finissent. C'est la confession de Mikey, donc c'est le moment le plus émouvant de l'émission. C'est le truc où tu as... Il est posé comme ça sur le lit, je sais pas. Et c'est sous-titré, tout ce que je vous dis est vrai. Il fait « Voilà, je m'appelle Mikey. J'ai 30 ans. J'ai arrêté mes études au collège quand j'avais 15 ans, je ne peux pas continuer parce que j'avais pas de bras et pas de jambes. » Il dit « Aujourd'hui, pour l'émission, je retrouve mes amis de collège que je n'ai pas vus depuis 15 ans. » Il rajoute cette phrase extraordinaire, il dit « Ha, j'espère qu'ils se souviennent de moi. » « Je crois qu'ils se souviennent de toi, Mikey. » Et le deuxième cas, le titre, c'était « Mon fils est un tyran ». Et la première image, c'est un gamin de 8 ans qui fait son père avec un couteau. Et le père témoigne, il fait « Ha, il est un peu turbulent, je dis, pardon ?» Putain, j'avais fait ça à mon père à 8 ans, moi je finissais en Mikey. Je vais te dire un truc. Mon père à moi pouvait me frapper à 120 km/h sur l'autoroute. D'une main, il tenait le volant et de l'autre, il nous frappe à l'aveugle avec ma soeur comme ça. Des fois, c'est ma mère qui tenait le volant, il se retournait, il nous frappait. Les gens voient une voiture sans conducteur passer qu'à 2000 avec un mec en slip et en t-shirt qui frappe ses enfants.
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2: Ah mais moi j'adore les enfants, c'est vrai. Personnellement j'ai deux enfants, Benoît et puis une petite fille. Alors là, autre comme ça, mais alors nerveuse. La dernière fois je l'ai amenée à la foire avec les manèges là. Ça je le ferai jamais plus. Hein. On n'est pas arrivé à la foire depuis 5 minutes, la petite elle a attaqué. Papa j'ai faim, papa j'ai faim. Je te jure, c'est la honte, on dirait qu'on les nourrit pas, là, l'air. Papa, je joue à la loterie. On a joué à la loterie, manque de peau, on a gagné. Je dis manque de chance, parce qu'on a gagné un lapin en fourrure d'1m90. Le grand modèle, rose fluo, là, tu sais. Il a fallu que je me trimballe dans les bras toute la journée. Oh, c'est Roland Maidan, je t'emmerde, là. Papa, je veux monter sur le manège. Ben, monte sur le manège. Je veux monter sur la moto. Non, tu peux pas monter sur la moto, il y a déjà un petit garçon sur la moto. La moto. Trois quarts d'heure, on attendait cette moto. Quand le petit est descendu de la moto, j'ai tellement eu peur qu'il y en a un autre qui monte dessus, je suis monté moi-même sur la moto. Ça y est, je l'ai, la moto. Attends, papa, faut que j'aille faire pipi. C'est pas grave, le monsieur du manège, il va t'attendre. Oh, c'est Ronald McDan, je t'emmerde. Papa, je veux monter dans le grand 8. Là, ma fille s'assoit dans la voiture, elle demande. Moi, je me mets derrière, avec le lapin sur les genoux. Et là, j'entends une voix dans les haut-parleurs, c'est « Bienvenue en plongeon de la mort !» Là, j'essaye d'enlever ma ceinture. Trop tard, ça se met en marche. Oh, merde. Oh, c'est vrai qu'au début, c'est assez sympa, parce que ça roule tout doucement. Ah, j'ai même eu le temps de manger une gaufre, tranquille. Et alors, t'as tous les gens qui sont restés en bas qui te font « Coucou !» Trop content de passer te fait piéger, les mecs « Coucou !» Et là, toi, t'es comme un con, attaché comme un saucisson, là « Coucou ! Adieu !» Et ça monte. Et arrivé au sommet, ça s'arrête. Et là, tu sens qu'il va se passer quelque chose. Et là, devant moi, j'ai vu le plongeon de la mort.
3: Oh non. Oh non, Seigneur, je veux descendre.
2: Et là, le Seigneur a exaucé mon désir. Il m'a fait descendre à une vitesse. Tout ce que je me souviens, c'est que plus je descendais, plus je sentais ma gaufre qui remontait. Ah, moi j'ai crié, je veux descendre, la gaufre a crié, moi aussi. Quand ça a peur, les gaufres, ça gueule, hein, je te dis. Quand ça s'est arrêté, là, j'étais soulagé. Hein. Je suis descendu, j'ai mis un pied par terre. Après, j'ai mis la gaufre.

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2: Bonjour.
3: Bonjour monsieur, c'est bien le garage station service.
2: Oui.
3: Monsieur Martin à l'appareil, société des négociateurs Martin.
2: Oui.
3: J'ai des bouteilles espagnoles de gazole pour vous.
2: Vous avez des bouteilles espagnoles?
3: C'est ça, et dedans il y a du gazole espagnol.
2: Attendez, je comprends pas. Vous allez me livrer du gazole espagnol?
3: Ouais, parce que je sais pas si vous êtes au courant, mais niveau prix ça n'a rien à voir.
2: Oui, mais je sais bien, parce que moi j'y vais en Espagne.
3: Ok, vous récupérez déjà de l'essence espagnole pour la station.
2: Non, mais pour moi personnellement quand je vais me promener.
3: Ah non, là c'est pour du diesel pour le vendre à la station.
2: D'accord, ne quittez pas.
3: Merci monsieur.
4: Allô?
3: Bonjour madame, vous êtes la responsable?
4: Non, mais c'est moi.
3: Eh ben, comme je disais à l'autre, je vous dépose des bouteilles de gazole espagnol.
4: Vous allez me déposer, j'ai rien commandé, moi.
3: Ben merci, mais alors qu'est-ce que j'en fais?
4: Mais j'en ai rien à foutre, j'en veux pas de votre essence.
3: Ah non, alors pour l'essence, on pourra voir après.
4: Non, mais...
3: Là, je vais déjà vous déposer du diesel.
4: Ben dites-moi-le que je prévienne à la gendarmerie qui soit là en même temps.
3: Oh ben surtout pas, voyons.
4: Et pourquoi?
3: Pardon, mais vous avez rien compris.
4: Eh ben...
3: Vu que c'est du contrebandisme.
4: Ah non, mais c'est toi qui n'as pas compris, hein.
3: Tu sais quoi? Le mieux, c'est.
4: Ah ben
3: que...
4: attendez, ça tombe bien.
3: Oh ben d'accord.
5: Qu'est-ce que c'est cette magouille là?
3: Bonjour monsieur.
5: Non mais qu'est-ce que vous... Mais...
3: Pardon mais cette magouillette, elle vous permet de payer le prix espagnol et de revendre...
5: Non mais je m'en fous, du prix espagnol, je ne veux pas du carburant espagnol. Je vous ai rien demandé. Je ne veux pas de votre truc, gardez-vous là, appelez à d'autres stations.
3: Ah ben là je peux pas, j'ai mis votre nom sur toutes les bouteilles. Il faudrait que j'en rechange toutes les étiquettes.
5: Mais qu'est-ce que vous m'avez mis mon nom? Mais mon nom de quoi? Qu'est-ce que je vous ai demandé quelque chose?
3: Ah non, c'est une idée à moi. Comme ça on fait croire que c'est un truc qui a été produit dans la région.
5: Mais...
3: Ah.
6: Alors là, c'est la première fois que je l'entends, ça.
3: Bonjour madame, alors je sais pas si c'est avec vous que je dois voir. C'était pour le gazole espagnol, comme je disais.
6: Mais bien sûr que non, mais je vous achète pas du gazole comme ça.
3: Non mais officiellement, on va pas dire que c'est du gazole.
6: Mais officiellement, j'en ai rien à foutre.
3: Non, moi je vous fais des étiquettes comme quoi c'est une petite gnôle que vous faites vous-même et vous revendez ça l'air de rien aux clients.
6: Mais même, je vais pas passer pour un con en disant que je vends du gazole au black.
3: Bon, pourquoi vous les vendriez que à des blacks? Pas du tout, non, vous pouvez les vendre à tout le monde, hein.
6: Pas au black, pas un mec black, sans facture, je parle.
3: Ah, ouais, mais pour ça, on s'arrange.
6: Et y a pas de s'arrange. T'achètes pas du gazole en bouteille.
3: Mais si, sur l'étiquette, je marque liqueur de gazole espagnol, produite.
7: Oui, allô?
3: Bon, allez, bonjour, madame.
7: Le gazole espagnol? Mais d'où vous l'avez sorti, ce gazole?
3: Le gazole espagnol, eh ben, on le sort d'Espagne.
7: Mais attendez, moi, je l'ai pas commandé, vous vous en démerdez. Hein. Allez, gagez.
3: Non, mais c'est bon, j'ai vu avec vos collègues.
7: Non, mais vous le gardez, moi, ça m'intéresse pas, ça. Hein. Vous en démerdez. Vous amenez-le à la gendarmerie.
3: Oh là là, bah non. Alors, vous non plus, vous n'avez rien compris.
7: Eh bien, vous faites comme vous voulez.
3: D'accord, donc, comme je veux, c'est que je vais vous déposer les bouteilles.
7: Mais non, vous en démerdez, moi je le veux pas.
3: Mais hey, on se fait ça discretos.
7: Non, vous dégagez avec ça, moi je veux pas le voir chez moi.
3: Hein. Oh, j'ai une idée. On va dire que vous montez une buvette pour boire des coups devant la station.
7: Non, moi c'est pas une buvette pour boire des coups.
3: Non, mais ce sera pas une vraie buvette, ce sera une buvette à gasoil.
7: Vous en démerdez, non, moi j'en ai pas besoin de buvette à gasoil.
3: Ou alors, rien à voir, un bar à carburant.
7: Allez.

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1: Je voulais vous dire que je suis très heureux parce que ce soir, je vois qu'il y a beaucoup de femmes ce soir dans la salle. Les auditeurs qui nous écoutent ne le voient pas, mais je vous lis, il y a énormément de femmes. Ça va les filles?
2: Ouais.
1: Voilà, les gars.
3: Il est cinglé ou quoi l'autre?
4: Oh putain, je me suis enfilé une jupe ce matin, bordel.
1: En fait, toi, t'as une grande part de féminité en toi, c'est ça le truc, hein? Si, si, enfin certains mecs en ont plus grande que toi, hein, je te le dis franchement. Hein. De part de féminité, on s'entend, hein? Ah bah je peux te le dire, hein. Ah bah attends, l'autre fois j'ai croisé un mec, je faisais mon jogging, là j'ai croisé un mec gaulé comme Depardieu avec la robe de Dalida. C'est là que tu te dis un collant, c'est solide, hein. Non mais je pense que j'ai une... Tu sais, je pense que j'ai une grande part de féminité quand même, je te jure, si un petit peu quand même. Je me sens comme vous les filles dans la vie de tous les jours. Ah mais je vous jure, vous allez comprendre. Par exemple, comme vous, moi aussi, tu vois, le matin, j'aime bien passer une heure et demie dans la salle de bain, tu vois, pour... Qu'est-ce que vous pouvez foutre pendant une heure et demie dans la salle de bain? Oh les filles, putain, nous les mecs en 3 minutes c'est réglé. Un coup de dans la toilette, du Mont Saint-Michel, un manteau si on est peinard. On est tranquille pour la semaine. Pas vrai les gars? Putain, faites tout à l'envers les mecs, c'est pas possible. Là, je vais, vous êtes crades, c'est clair. Attends les mecs, hey, donnez l'exemple, il y a les enfants qui nous écoutent, il y en a peut-être dans la salle ce soir d'ailleurs, hey, moi je me lave tous les jours. Ah bah moi je prends la douche le matin, le soir, avant le spectacle, après le spectacle, pendant le spectacle. Ah bah tiens, je peux te dire que certains mecs se lavent pas tous les jours. Bah, je peux vous dire que pour certains mecs, hein, la baignoire c'est un peu comme une Ferrari. Ils en ont vu passer plein, ils monteront jamais dedans. Hein. La salle de bain c'est voyage en terre inconnue, tu peux y aller. Hein. Après tu les vois les mecs dans la rue, tu sais ils se plaignent. Mecs ils sont là, tu sais, les cheveux gras, la peau grasse, plein de boutons sur la tronche. Mecs ils sont là, merde, là, fais chier, merde, je trouve pas de meuf. Ouais bah prends une douche. Ouais mais une meuf c'est mieux. Enfin, j'adore regarder les femmes se maquiller. Quand j'étais gamin, je regardais tout le temps ma maman se maquiller, tu sais. Même parce que j'aime bien, ça me calme, tu sais, j'adore quand vous mettez le fond de teint, tu vois, le fard à paupières, le ricil, le rouge à lèvres, la poudre pour pas que ça brille. Tout ça pour nous plaire, nous, entre autres, les mecs, on a de la chance quand même, les gars, c'est vrai. Un maquillage toujours très fin, comme ça, tu vois. Enfin, toujours très fin. Des fois, tu crois certaines filles dans la rue, hein, tu te demandes si elles sont pas fait maquiller dans un centre aérien. Chérie, je vais te présenter mes parents pour que tu t'es maquillée en panda, je sais pas. Non mais tu sais, les filles, quand je dis que je suis comme vous, vous allez comprendre. C'est que, par exemple, si moi aussi les filles comme vous, j'aime bien, tu sais, quand je vais au restaurant, j'aime bien m'asseoir sur la banquette. Comme vous, moi aussi les filles, à l'apéro, je demande toujours un verre de vin blanc, sec, mais moelleux. Fluidé en fait, quoi, tu vois. Et puis comme vous, je demande toujours une viande, tu sais, avec la sauce à part de la viande, avec une salade, avec la vinaigrette à part de la salade, avec la salade à part de l'assiette à part de la table à part du restaurant. Par contre, pour l'addition, c'est toi qui paye ma part, hein. Ouais, je suis comme vous, tiens, les filles, je vous le dis, hein. Moi j'assume, hein. J'ai fait la manucure, là. J'ai fait la manucure, je m'en fous, moi j'assume. Hein. Attends, je te le dis, enfin, j'ai fait une fois French manucure, ça me va pas du tout, hein. On dirait Wolverine, mais gay. Ouais. Magneto, si tu t'approches, je te griffe, hein. Tiens, je me suis même fait le maillot, les filles, là. J'ai fait le maillot, enfin, j'ai même pas fait le maillot, moi. Ah bah moi, j'ai fait l'intégrale. Ah bah moi, j'ai tout fait. J'ai fait le lino, le pli du fou, j'ai tout fait. Non, mais ça existe pas, c'est une blague, hein. Non mais les filles, elle est pas dans un institut demain. Bonjour, on voudrait deux pilufous avec ma fille. Non, non, non. Je déconne, on plaisante. Hein. Et puis je sais ce que vous dites les mecs. Hein. Là je vous vois bien. Là vous dites, ah ouais, tu t'es fait le maillot. Toi. Non mais vous rendez pas compte les mecs. Mais les filles, quel courage. Attends, quand t'es dans l'institut, à quatre pattes sur la table. Les deux mains sur la serviette. La fille qui est derrière, tu connais même pas son prénom. T'as même pas pris un verre, rien. Je vais mettre un peu d'encens. Ça va sentir bon, mais ça va rien changer à la douleur, j'imagine. Hein. T'as prenez déjà une cuillère en bois? Bah ouais, ouais.
4: Un, deux...
1: T'as qu'une envie, c'est de défoncer le mec qui a inventé le 3, je te le dis, moi. Puis alors après, mon pote, tu sors de l'institut, t'es Charlie Chaplin. Donc... Non mais attendez, par contre, moi j'aime que les femmes naturelles, je vous le dis. Ah ouais, moi la chirurgie esthétique, tout ça, non c'est vrai, j'aime pas. Ah j'aime pas, l'autre fois j'ai croisé une dame là, qui a fait la chirurgie esthétique. Attends, t'as l'impression que la tête et le corps sont pas nés la même année. Ça va se voir, hein, bon, c'est sûr. Hein.
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9: T'arrêtes dans une station service, c'est pour prendre un peu l'air. Tout ça. Et alors il faut s'arrêter à midi, c'est là que c'est mieux, parce que tu vois des trucs fantastiques. Tu vois, il y a des mecs, c'est pas des pique-niques qu'ils organisent, c'est des banquets. Les mecs, ils ont tout, ils ont les tables pliantes, les chaises pliantes, les glacières électriques, les pompes à bière, les machines à hot dog, à pop-corn. Vous voyez, c'est la maison de retraite qui organisait des événements, la directrice a se cassé la tête, cette femme. Elle organisait souvent des speed dating. Ouais, c'est... Et donc ces speed dating étaient destinés à ce que les anciens se fassent des potes. Donc mon grand-père et ma belle me disaient « Viens, il y a un speed dentier !» Aujourd'hui, les voyages scolaires, c'est d'un triste. Les gamins, t'es obligé de leur mettre des bracelets anti-nausées pour pas qu'ils vomissent. Oh. Bichette.
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13: Je suis comique, je suis pas politique. Je précise parce que par exemple, dès que t'as un truc qui concerne les Noirs en France maintenant, t'as plein de journalistes qui m'appellent. La dernière fois c'était l'affaire Absatoussi Zemmour, t'as plein de journalistes qui m'appelaient. Oui, qu'est-ce que vous en pensez? J'en sais rien moi, à plein d'intellectuels noirs. Il me dit oui mais Lilian Thuram est pas disponible. Ils me font chier à chaque fois. La dernière fois, c'est l'affaire H&M. Vous vous rappelez le petit garçon noir qui avait fait la pub? Ils lui ont mis un singe, petit singe, montre à déplacer. Et le pire, c'est que moi, le lendemain, je suis au déjeuner avec mon fils qui a exactement la même tête que moi. Et là, je m'aperçois que c'est Cyril, c'est des Choco Pops. Celle avec le petit singe sur le paquet. Alors là, je suis emmerdé, je me dis, est-ce que je retire ces céréales, tu vois? Et là, il me dit, papa, je pars une banane. Je dis, oh! Donc rions, ça. Ça n'empêche pas de parler de sujets importants. Je parlais de l'environnement, c'est un sujet important. Il y a eu un reportage sur Arte sur le réchauffement climatique. Un mec qui, pour fuir la misère au Niger, partait vivre en Inde. Donc là, ça me fait penser à ces retraités en banlieue qui ont fui des Arabes. Ils partent s'installer à Marrakech. On peut leur dire c'est les mêmes, tu vois, c'est pas parce qu'à Marrakech ils mettent des petits bonnets rouges à pompons et qu'ils t'éclaboussent la gueule en te servant du thé comme ça toute la journée que ça change quelque chose, tu vois. Et donc, ils expliquaient dans le reportage, ils disaient, d'ici 30 ans, dans certains pays, l'eau vaudra plus cher que le pétrole. Ah, ils vont moins faire les malins les Qataris, là. On vous revend le PSG, combien 10 bouteilles d'Evian, là. Faut pas me les voir, moi tout ce qui est Qataris, Saoudien, les pays du Golfe, parce que c'est des gens. Ils ont rien branlé pour être riches. Tu vois ce que je veux dire? Federer, pour être riche, toute sa vie, il a fait coup droit, revers. Bill Gates, il a créé, il a inventé. Un Saoudien, c'est un mec qui un jour, il creuse dans son jardin, tu vois. Pour enterrer sa femme, par exemple. Parce qu'elle avait conduit. Et là, tout d'un coup, on est riche! Sa femme. Il fait non, toi tu creuses un deuxième trou. C'est quand même des pays qui pratiquent encore la loi du talion. Tu voles une pomme, il coupe la main. Tu violes une meuf, il coupe les cheveux à cette salope, il la lapide. Alors après moi, vous me connaissez, je suis pour l'ouverture culturelle puisque mon père est camerounais et ma mère est normande. Mes parents se mettent ensemble dans les années 70 en Normandie. À l'époque, le métissage, c'était balèze. Tu vois, aujourd'hui, il y a plein de couples mixtes partout. Hier, on a joué à Belfort. Il y avait une fille de Belfort avec un mec de Colmar, par exemple. Tu vois, c'est bon. D'ailleurs, on a toujours eu une copine à nous qui est blanche, mais qui sort qu'avec des noirs. Hein, tu te marres, elle est négrophile, quoi. À ne pas confondre avec nécrophile, ça n'a rien à voir, hein. Et donc, moi, j'ai ma meilleure amie qui est négrophile, et un jour, je lui dis, mais pourquoi tu sors qu'avec des noirs? Elle me dit, je sais pas, j'aime bien, j'ai un feeling, vous sentez le pain d'épices. Et non, mais pas toi, t'es que métisse, donc moi, je sens rien, même pas le 4 quarts, rien. Elle me dit, je sais pas, mais quand je marche à côté d'un noir dans la rue, je me sens en sécurité. Je dis, mais par rapport à quoi? Les hyènes, les lions
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14: Je suis grand-mère. Ah, je sais. Beaucoup d'émotions pour le public. Les gens n'y croient pas, je sens un peu sceptique aussi. Chantal Latsou, grand-mère à 42 ans. Mon mari, ça n'a surpris personne, Michel, vous le connaissez. Il en a l'âge, il en a le physique. Dernièrement, nous étions au restaurant, tous les deux, et alors il s'est absenté 2 minutes, et la jeune serveuse est venue me demander « Votre papa prendra un café aussi ?» En même temps, grand-mère, ça ne veut plus rien dire. Hein? Les grand-mères sont jeunes, sportives, musclées, bronzées, randonneuses, attrayantes, attirantes, incontinentes. Grand-mère, oh, si mon père me voyait, grand-mère. Oh, déjà, pour mon père, j'étais vieille très vite, si vous voulez, voyez. Je me souviens, il était venu me voir à la clinique pour mon premier enfant. Et alors, il avait dit en catimini, comme ça, aux infirmières, « Ah, oh, je suis un peu inquiet, elle est plus toute jeune. » J'avais 24 ans. Ce père qui m'avait dit d'ailleurs, oh là là, vas-y, dès que tu dois faire du théâtre à Paris, déjà, je suis pas d'accord, qu'est-ce que tu vas donner? Une pute! Tu l'avais annoncé, j'étais enceinte avant le mariage. Oh là là, quel scandale là-bas, Tourcoing, oh là là là, j'aime mieux pas y penser. Je me souviens très bien comment je l'ai annoncé, hein. J'étais comme ça dans ma robe de mariée. J'étais bleu. Chantal, Jeanne, Yvonne, Maryse, France. Il y avait déjà du monde dans ma tête, hein. Voulez-vous prendre pour époux Michel, Bernard, Paul, ici présent? J'ai fait... Ouais. À la sortie de l'église, j'ai tout lâché. Mon père m'a dit, mais dis donc, tu serais pas un petit peu enceinte? J'ai dit, oui, mais je suis mariée. Ah, ma fille, c'était beaucoup plus violent, hein. Ah oui, elle me l'a prise dans une liste de courses, dis donc. 3 kilos de pommes de terre, des carottes, je suis enceinte, des biscuits apéro, un avocat. Le problème, c'est que c'est Michel qui a fait les courses, en croyant que c'était ma liste. Il est venu avec du champagne et des fleurs. Oui, personne ne me dit rien. T'aurais pu me dire que t'étais enceinte. Je suis toujours le dernier prévenu. Enfin, Michel, il n'y a aucun risque, Michel. J'ai gardé mon vieux stérilet de 83. Tu te souviens, on a rangé le garage il n'y a pas longtemps. Et alors, on a trouvé une petite boîte en métal avec un stérilet dedans. Moi, je voulais le mettre à la brocante. Tu m'as dit non, garde-le, ça peut toujours servir. Eh ben, tu vois, ça sert finalement. Eh oui, c'est comme ça qu'on a appris qu'on allait devenir grands-parents. Oh, ça nous a travaillé toute la nuit. On n'a pas dormi. Papi, mamie, pépé, mémé, pépère, mémère. On s'est dit, bon, on va laisser les beaux-parents de Clémence, ma fille, se dévoiler avant. Hein. Alors Agnès et Armand, donc les beaux-parents de Clémence, ma fille, sont devenus Pépito et Mamita. Hein? Tu verrais la gueule de Pépito? On n'est pas chez les Gypsy Kings non plus, hein? Non, moi, on l'a laissé choisir, mon petit-fils. Moi, il m'appelle Mommy. Et Michel Yoda. C'est simple, c'est son choix, voilà. Oh, c'est parce que c'est mon petit-fils, mais qu'est-ce qu'il est intelligent, hein? L'autre jour, j'étais invité à un mariage, dans un château, comme ça se passe tout le temps, avec la grande salle de château, la grande cheminée, la tête de cerf au-dessus de la cheminée, le roi de la forêt. Et là, mon petit-fils a fait Mommy. Et alors, où qu'on aille, on dirait que la voiture est téléguidée, dis donc. Elle va jusqu'à chez ma fille, même si c'est complètement l'opposé. Non, on est des parents quand même présents, mais discrets, voyez. Alors, quand elle débarque à la maison, c'est la NASA, hein. Les robots, les trucs, les machins pour les fruits, là. Oh là là, là, l'autre jour, il y a un babyphone. Là, il était Wi-Fi. Ça m'énerve, je ne sais pas utiliser le Wi-Fi. Bon, alors Michel est bricoleur. Heureusement, Michel est bricoleur, mais dans le temps. C'est-à-dire que, ah oui, dans le temps, c'est-à-dire quand une lampe ne marche pas à la maison, vous voyez, il la démonte complètement. Hein? Il la laisse comme ça sur un petit torchon ou un apron. Il la laisse poser. 10-15 ans. L'homme démonte, mais ne ne remonte pas. Vous avez remarqué, mesdames, hein? C'est très masculin, ça, oui ou non? Il démonte, mais il ne remonte pas. Alors bon, il a un peu bricolé le truc, le babyphone, il l'a branché. On a entendu les voisins s'engueuler toute la soirée. Il a trifouillé les fréquences, on a rôdé avec la police toute la nuit, les gens. Franchement, non. Puis alors ma fille, elle troque maintenant. Les jeunes n'achètent rien de neuf, c'est bien. Elle dit non, je vais acheter, je troque. J'ai trouvé un siège auto tout neuf sur le Bon Coin. Mesdames, je vais y aller. Ah, j'ai que ça à foutre. Je vais y aller. Le truc était à 300 bandes de Paris, les gars. On a mis 5 heures pour y aller. Parce que Michel ne demande pas sa route. Michel, c'est la route. L'homme sait, vous avez remarqué. Pardon, monsieur, vous connaissez. Ni un, déjà démarré. Michel ouvre le carreau, le mec, il a sa cravate accrochée, les gars. Alors évidemment, le type à qui on n'a pas demandé 2 heures avant, c'est chez lui qu'on allait 2 heures après, vous voyez. Le type m'avait reconnu, il croyait que c'était une caméra cachée, il m'a fait le siège auto. Quand il a ouvert la porte, il fait ah, « Chantal là-dessous, c'est Chantal là-dessous !» Sa femme dit « Chantal là-dessous, c'est pas Chantal là-dessous qui vient chercher le siège auto. Si c'est Chantal là-dessous, moi je suis le pape. Si je te dis que c'est Chantal là-dessous, fais voir. Bon non, celle-là, elle est moche. »
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16: J'ai une maladie chronique, voilà, depuis 2008. On va pas en parler, tout, voilà, je suis très bien suivi, tout va bien. Le seul problème, c'est la coloscopie, c'était un peu une surprise pour moi. Quand le médecin m'a expliqué ce procédé médical et m'a fait comprendre qu'il voulait me faire ça à moi, j'ai très mal réagi. Donc, après ma garde à vue, je suis parti voir un autre médecin, je me suis dit, il va peut-être me donner des comprimés, j'ai juste mal au ventre. Il m'a dit, non, monsieur, on va faire une coloscopie, c'est plus prudent. Je lui ai dit, mais attendez, mais monsieur, vous foutez de moi, dis-moi, c'est une caméra cachée, s'il vous plaît. Il m'a dit, bah oui, c'est un peu ça, ouais. Donc voilà, on est d'accord, maintenant, il n'y a plus de respect. Aujourd'hui, on tourne un film dans ton cul, et c'est normal. C'est tellement normal que quand le médecin t'annonce qu'il va voyager dans tes fesses, parce que c'est un voyage en terre inconnue, un peu, on peut le dire. Toi, toute décompression, tu vas lui répondre « Ok, mais est-ce que c'est possible le 26 parce que le 22, je serai au ski. » Et le médecin, il se fout de ta gueule, il te répond « Bien sûr que c'est possible, mais je vous conseille le ski de fond, humour de médecin. » Et c'est même pas Luc Besson ou Steven Spielberg qui s'occupe du tournage, c'est ce même médecin avec son équipe. Car oui, ils ont besoin d'être plusieurs pour ça. Je sais pas si c'est nécessaire, mais c'est sûrement plus drôle. Hein. C'est plus une coloscopie, c'est une coupe du monde, voilà. Ils ont une blouse d'équipe de France avec une étoile et ils vont la chercher, la deuxième étoile. C'est fou parce qu'ils vont toujours essayer de te rassurer en disant « Ne vous inquiétez pas, c'est pour un simple contrôle. » À la base, je m'inquiétais pas. Je me suis réveillé de l'anesthésie, j'ai pété pendant 43 secondes. Non mais vous rigolez, mais c'est énorme, 43 secondes, mesdames et messieurs, c'est 2 fois ma sonnerie de portable. Et je le sais parce qu'on m'a appelé à ce moment-là. Et tu peux pas répondre quand t'es en pétation, tu respectes les gens, tu pètes et tu réponds après. Mon sulfure d'hydrogène sentait le chou de Bruxelles et l'endive. Oui, mesdames et messieurs, parce que la veille, on te demande de prendre une préparation prescrite par Lucifer qui permet de te vider toute la nuit aux toilettes. Et pourquoi cette préparation? Tout simplement pour qu'ils aient une bonne visibilité dans ton petit cucu. C'est le FBI, ils sont très curieux. Et des fois, la visibilité, elle est tellement parfaite qu'ils peuvent même lire ton avenir. Moi, ils m'ont dit que j'avais une rectocolite hémorragique, mais ils m'ont dit également que j'allais bientôt rencontrer l'amour et qu'il fera beau demain. C'est comme une boule de cristal, mais c'est ton boule de cristal à toi, quoi.
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17: J'ai lu une étude récemment qui dit que 95% des gens font un boulot qu'ils n'aiment pas spécialement. Par applaudissement, qui y croit ça ici? Il y en a? Ouais? Eh, si c'est vrai, ça explique beaucoup de trucs, hein. Ça explique beaucoup de choses. Je suis allé faire mes courses à Monoprix il y a 2 jours. La caissière Thérèse, là, elle est crevée, je vous le dis. Je sais pas ce qu'elle a, mais elle est tendue comme un string, Thérèse. Vraiment, elle a besoin de voir la mer, elle aussi. Je pense que l'URSSAF l'a saisie. Elle a besoin de beaucoup d'ail pour le système cardiovasculaire et de se reposer un peu. Elle est complètement crevée, Thérèse. Tu sens que... Elle sent qu'elle s'est fait enculer, Thérèse. Parce qu'on lui a dit, il n'y a pas de saut métier, et elle y a cru. Ouais, on va en parler. Il va dire quoi, là? On va en parler. Il n'y a pas de son métier, je vais reformuler pour être plus cool. Il n'y a pas de métier relou. Répondez aux questions parce que ça va partir en couille, vous le savez. Il y a des métiers relous ou pas? Est-ce qu'il y a des métiers plus relous que d'autres? Oui, on peut le dire, faut pas être lisse. Je veux dire, Thérèse, elle est rendue à l'apéro à dire des phrases du style « Il y a un bon CE quand même ». Quand l'argument principal pour mettre ton activité en avant, c'est les réductions à Disneyland, c'est que l'activité est pas ouf, non? Et c'est pas les tours de looping qui vont te remettre dans le game, hein. Quand tu reviens, vous avez la carte du magasin, non? Allez, bip bip. Mais alors attention, tout le respect qui est dû à Thérèse, je la respecte. Je dis que l'activité est pas ouf. J'ai fait caissier pendant un an, honnêtement, ce ne fut pas une année de lumière. J'ai pas vu Bouddha au bout. C'est plutôt le Xanax qui m'a accueilli avec son équipe, je vous cache pas. Non mais c'est important de faire ce qu'on veut, tu vois. Moi je pense que c'est une disquette la phrase « il n'y a pas de sous-métier ». Moi je pense que ça a été inventé par un mec qui faisait un boulot cool. Pour être sûr que les boulots relous continuent à le faire. Tu me suis là-dessus ou pas? Peut-être c'est le mec qui vous dit « bah, il en faut bien des comme vous ». Mais qu'est-ce que t'en sais toi? Tu gagnes 10 000 euros par mois, t'as un coupé sport, tu joues au golf, tu connais quoi sur les réductions steak à chez toi, hein? Faut faire ce qu'on veut dans la vie ou pas? Oui. Ils aillent tous se faire enculer. Oui, je suis en train de créer une nouvelle nation. Avec moi, il y aura de l'ambiance, hein. Non, mais on va ramener un peu de respect, là, tu vas voir. Bon, c'est peut-être pas le truc qu'on avait prévu, mais au moins, on va rigoler un peu, tu vois. Tu sais, je dois savoir parmi vous, je vous donne un exemple final sur l'histoire, la théorie, il n'y a pas de sous-métier, là. Tu sais, ça me prend un peu la tête, parce que je veux que tout le monde fasse ce qu'il veut dans la vie et tout le monde réalise ses rêves. Donc, j'y pense beaucoup en ce moment. Et du coup, j'ai créé un moyen mémotechnique pour savoir c'est quoi un sous-métier. Mais avant de vous le donner, je dois savoir qui, par applaudissement, connaît la référence le chevalier du Zodiac ici. Madame, non? Vous n'avez pas l'info? Ouais, ben je vous dirai, il y a un accompagnement, madame. Hein. Ce soir, vous ne marcherez jamais seul. Je suis avec vous. Monsieur non plus? Si, tu connais? Très bien. Ceux qui ne connaissent pas, c'est des chevaliers qui brûlent leur cosmos pour défendre la Terre. Bref, la star, c'est le chevalier Pégase. Et quand il ne porte pas son armure au combat, il la porte sur son dos dans une grande caisse en acier. C'est l'image que je veux que tu aies. Tu l'as? Parfait. J'ai vu sur Facebook un gamin qui a dit « Plus tard, je vais être le chevalier Pégase. » Et on monte Pégase avec une grande caisse en acier sur le dos. Et après, on monte le gamin qui a grandi 20 ans plus tard et qui a la grande caisse de Deliveroo sur le dos. Peut-être qu'il y a eu un manque de vigilance quelque part. Merci beaucoup, messieurs, dames. Ciao, ciao.
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19: Ça se passe dans un hôpital où on fait des expérimentations sur le cerveau humain. Et on a choisi un cobaye, parfaitement normal, et on commence à lui enlever une petite partie du cerveau pour voir comment il va continuer à fonctionner. On enlève la partie arrière droite, et puis il y a des médecins qui commencent à demander au patient 45 plus 45, et le patient fait 90. Bon, alors ils décident d'en enlever encore un peu, ils enlèvent toute la partie gauche. Ils font alors 45 plus 45. Alors il fait 90. Oui, c'est toujours bon. Alors ils en enlèvent encore un énorme bout, ils enlèvent plein, il reste vraiment plus rien. Et là ils font 45 plus 45. Et là il fait 90.
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21: Débuter un spectacle, mesdames et messieurs, et notamment un one-man show, c'est toujours comme si on faisait quelque chose pour la première fois. Et quand on fait quelque chose pour la première fois, eh ben, on sait pas trop ce qui va se passer. C'est vrai, par exemple, imaginez la première fois dans l'histoire de l'humanité, la première fois que des mecs ont vu un œuf de poule. Attends, ils ont dû se poser des questions, les mecs. Qu'est-ce que c'est que ce truc? Son pote a dit, je sais pas, c'est sorti du cul de l'oiseau, comme ça. Merde. Et il lui a dit, mais ça se mange. Il dit, mais je sais pas ce que c'est. Attends, je vais goûter. Bon, ça a dû les faire bizarre aux mecs avant qu'ils comprennent qu'il fallait pas manger la coquille, tu vois. Mais n'empêche que c'est grâce à ces premières fois qu'on vit comme on vit aujourd'hui. Tiens, regarde, la première fois que des mecs ont vu du feu. Ça a pas dû être une boucherie, l'histoire? Imagine la scène, tout le monde devait être autour du feu à se demander ce que c'était. Il y en a un qui a dû dire à l'autre, tiens, oh, toi, passe-moi la branche toute rouge, là. Alors l'autre, il s'est pas méfié, il savait pas. Il a pris la bûche incandescente à pleine main, il a dû hurler comme un porc. Ah! Ses potes ont pas compris, c'est la première fois qu'un mec se brûlait. Tu vois? Il pouvait pas gueuler, je me brûle, je me brûle. Le mec, ça avait pas de sens pour eux, tu vois. Ben oui! N'empêche que grâce à ce mec-là, 1 million d'années plus tard, on sait qu'il faut pas ramasser la braise avec la main. Ah, ça va. Ça a l'air con comme ça, mais et c'est fou quand on y pense, parce que il y a dû avoir des premières fois à tout dans l'histoire de l'humanité, à tout. Bon, il y a des premières fois, tu te demandes quand même comment ça a pu arriver. Je pense notamment à la première fois que des mecs, écoutez bien, ont eu l'idée de l'andouillette. Hein? Non, il faut y aller quand même, oh! À mon avis, il devait y avoir deux mecs assis dans un champ comme ça. Bon, attention, ils devaient être chargés, les mecs, tu vois. Avec des baies à l'époque, on sait pas trop comme ça. Alors, il devait regarder un troupeau de cochons. Et il y en a un qui a dû dire à l'autre, « Oh, tu sais quoi, je vais d'avoir une idée. Écoute bien, c'est compliqué. » Ça m'est venu comme ça. On va attraper un cochon. On va le tuer. On va lui arracher les intestins. On va couper le cochon en tout petits bouts. On va tout remettre le cochon dans ses propres intestins. On va y ficeler à chaque bout, on va y manger. Qu'est-ce que t'en penses? Je sais pas trop. C'est bizarre de faire ça, non? C'est toi qui as eu l'idée, c'est toi qui goûtes, hein? Alors, c'est comment? C'est un peu le goût de merde, quand même, hein? Est-ce qu'on est? Mauvaise idée. Ben ouais, c'est fou. Et pourquoi on boit du lait? À mon avis, on boit du lait parce que les deux mecs, là, les deux savants, là, ils ont dû aller tripoter une vache un jour pour voir ce que c'était, ces machins qui pendaient. Ils ont goûté, ils ont dit « c'est super bon !» Il y en a un qui est revenu le voir, il a dit « Oh, tu te rappelles le machin blanc qui coulait de la vache, là ? Regarde, je l'ai fait pourrir au soleil sur une pierre. Ça fait une galette qui pue les pieds, c'est super bon !» Le fromage ? Ouais, fromage ! Moi, il y a une première fois à laquelle j'aurais aimé assister dans l'histoire de l'humanité, c'est normal, ça me concerne. C'est la première fois qu'un homme ou une femme, peu importe, a fait un sketch. Le premier sketch de l'humanité, vous imaginez? Le mec, il devait être comme ça, debout, en peau de bête. Devant trois ou quatre sauvages assis sur des pierres. Déjà, va leur expliquer ce qu'il va faire. Donc, il les a assis là. Alors, il est venu vers eux, il leur a fait comme ça. Bon, c'était primaire comme sketch, les mecs, tu vois. Ils s'emmerdaient pas avec les vannes, les chutes, tu vois. Oh, non, non. Ça devait faire rire personne. Limite, ça les faisait flipper, les mecs en face. Il y en a un, il s'est levé, il a mis un gros coup de massue dans la gueule. Bah ça, pour le coup, ça fait rire tous les autres. Le mec, il venait d'inventer les duos comiques. Non, mais... Attends. À l'époque, il changeait souvent de partenaire, hein, parce que les coups de massue dans la gueule... Ouais. N'empêche que le gars, il y a un million d'années, il venait d'inventer un vrai métier. Comique, mesdames et messieurs, c'est un vrai métier. Tu sais ce que tu fais. T'es sur une scène et tu racontes des conneries à des gens qui payent. Ah ouais, c'est un vrai métier. Ah ouais.
2: J'aime bien regarder par exemple les émissions sur les faits de société. Il n'y a pas très longtemps, j'ai regardé une émission spéciale TOC, les troubles obsessionnels compulsifs. Le premier TOC, c'était un mec qui devait se garer trois fois avant de descendre de sa voiture. Le deuxième TOC, c'était une personne âgée qui devait se vider toutes les bouteilles de gel douche qu'elle avait chez elle tous les soirs. Et le troisième TOC, c'était un ado qui devait déplacer tous les meubles de chez lui, tout le temps. Fallait que les meubles soient en mouvement perpétuel. J'ai regardé l'émission, j'ai analysé, et je me suis dit, c'est quand même une maladie occidentale, les TOC. Il faut se permettre d'avoir des TOC. Il faut avoir une voiture, il faut avoir des meubles, et il faut avoir des gels douches. Je n'ai jamais vu de toute ma vie un reportage sur les TOC en Afrique. T'as déjà vu, toi, un reportage dans ta vie qui commençait comme ça? En plein exode, Mamadou ne marche que sur les cailloux noirs. Il n'a pas le temps, Mamadou. D'abord, il mange, après, il toque, lui. Il n'y a pas de... Je jure, il n'y a qu'en France où on a le temps de faire les tocs. La brosse à dents, je la mets là, je la remets là, je la mets là. Là, je la remets là, je la mets là, la brosse à dents, je la mets là, la brosse à dents, je la mets là, la brosse à dents. Avec les parents qui jouent le jeu derrière. Allez, quelle couleur, maman, ma brosse à dents? Bleu, quelle couleur? Bleu, quelle couleur? Bleu, quelle couleur? Bleu. Ma fille, elle me demande deux fois à la fin, je mets une patate. Bleu, va dormir, dépêche-toi. Les parents qui expliquent, non, vraiment, il faut rentrer dans le jeu de l'enfant pour qu'il puisse être épanoui d'une manière à perdre l'âme. Il faut rentrer dans rien du tout, il faut rentrer dans le foie de l'enfant. Tiens, va dormir, allez, arrête. Après, je zappe. Hein, j'aime bien zapper. Moi, je suis un zappeur. Je change de chaîne. Je tombe souvent sur, tu sais, les émissions de la peur, là. Vous allez tous tomber dessus ce soir en rentrant chez vous, les émissions de 90 minutes enquête. Avec les mêmes sujets à chaque fois. Paris la nuit. Pigalle la nuit. Toujours les mêmes sujets avec des policiers que tu suis, tu sais, des mecs de la BAC, généralement crâne rasé, bombers noirs, brassard orange, accent de Marseille. Il habite à Paris, il est né à Paris, accent de Marseille. Là, le mec arrête le méchant, il amène le méchant au commissariat et le méchant parle. Mais le pauvre, ils lui ont fouté le visage et pire que tout, ils lui ont trafiqué la voix. Alors, tu as fait le coup tout seul ?
3: Ben non, parce que moi, la
2: toi, tu regardes la télé, il est 1h du matin, t'es tout seul, t'es en panique chez toi. T'appelles ta mère, maman, ça va, je voulais avoir des nouvelles, ça va ? Et après, généralement, ces reportages vont alimenter la page fait divers du journal de la TNT, tu sais, le journal de la peur aussi, BFM TV. Le journal où t'as l'impression que c'est la troisième guerre mondiale toutes les deux secondes. Flash spécial. Quoi, qu'est-ce qu'il y a? Demain, il pleut. J'ai vu ça, j'ai fait une croix sur la télé. Alors, ce que je fais généralement maintenant, ben, j'aime bien aller sur iTunes. Je vais sur iTunes, j'achète des films. Il n'y a pas très longtemps, j'ai acheté un de mes films préférés, Scream 1. Ah ouais, non, pour moi, c'est le classique du film d'horreur. Franchement, Scream, pour ceux qui ne connaissent pas, c'est l'histoire d'un couple américain. Ils sont chez eux, tranquilles. Et à un moment donné, la nana, elle entend un bruit. Tu sais, genre... Les respirations américaines. Le film, il se passera au Maroc. Oh, j'ai peur, là. Ça ne me dit rien, quel bail. Mais là, on est dans le Michigan. Tu n'as rien entendu, Jonathan? Et lui, se lève, il va voir à l'américaine. Je vais aller voir Foxy Brown. Arrêtez les filles de nous réveiller à 3h du matin en nous disant « Chérie, réveille-toi, mais chérie, réveille-toi, il y a les enfants qui sont réveillés, il y a des gens devant la porte avec des cornets, des sarcs qui vont nous tuer, on va mourir. » Et nous, on se lève, on y va. On y va, mais on a peur. On n'a qu'une envie, c'est de vous dire « Mais viens avec moi, on va être deux, on va lui casser la gueule. Viens avec moi, je le tiens, tu le tapes, viens. » On sort dehors, il pourrait y avoir dehors des mecs avec des fusils à pomper des haches, on sort en slip. « Bah, mettons fini, ce bordel !» Et le pire, messieurs, nous, quand on sort dehors, il fait moins 40, on est en slip, on pose une question incroyable. On est dehors, on dit « Y'a quelqu'un ?» Comme si le méchant allait dire « Ouais, je suis là, je me fais un sandwich et je viens vous buter. T'aurais pas de la moutarde ?» Et moi, ce que j'adore dans Scream, c'est la scène du méchant qui téléphone. Tu sais, genre « Allô ?»«
3: Oui, je suis le méchant de Scream, oui. »
2: J'ai fait une analyse très simple. Le méchant dans Scream, ça n'aurait pas pu être un mec de mon quartier. Ça aurait donné quoi, un mec de mon quartier dans Scream ?«
3: Allô ? » ?»« Oui, je vais tous venir vous tuer un par un. » »« Oui. Oui. » Oui, j'ai pas beaucoup de crédit là. Ben, ça va couper, ça va couper. Ce que je fais, je te bip et tu me rappelles pourquoi je viens de vous tuer, d'accord? Je te fais sonner, tu me rappelles pour l'adresse et tout, frère, d'accord? Allez, bisous, baba, tout de suite, je te fais sonner, bisous. Ciao, baba, ciao.

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2: Ravi d'être devant vous ce soir pour vous parler de mon nouveau spectacle Origine. Spectacle, je vous le dis, que j'ai entièrement coécrit avec mon neveu de 5 ans. Dans ce spectacle, donc, je parle de mes origines, du Maroc, tout ça. Je parle aussi de la timidité, parce que je suis quelqu'un de timide. Alors, je sais, vous dites, attends, Baptiste, tu peux pas être timide et faire de la scène. Eh ben si, c'est paradoxal. Il y a d'autres paradoxes comme ça. Il y a des filles timides qui acceptent la sodomie le premier soir. Mais vous savez, la timidité, en fait, ce qu'il y a, c'est que faut l'assumer. Parce qu'en fait, ce qui est chiant quand t'es timide, c'est que t'as vu, tu te fais toujours enfoncer en public par tes proches. Surtout quand t'es petit. Tu vois la scène, genre, tu vois, tu vas dîner chez les amis de tes parents, fais « Maman, maman, maman, on peut allumer la télé, s'il te plaît ?»« Oh, bah, va demander aux gens. »« Eh bah, demande, il n'ose pas demander. Il est timide !» Ah, t'es timide! Mais maman, pourquoi tu fais ça? Bah, il rougit. En plus, je sais pas pourquoi il rougit, c'est fou, hein? Pourquoi tu rougis? Putain, mais maman, mais t'es mon allié ou t'es pas mon allié? Mmh. Ah oui, pardon, détail. Quand j'étais petit, quand j'étais contrarié, je me tirais sur le sexe. Ah oui, mais pour n'importe quoi. Maman, je peux avoir un bonbon? Non! Mmh. Une fois à 14 ans, j'ai dit, maman, je veux un scooter. Elle m'a dit, t'auras pas de scooter. J'ai été contrarié 2 minutes. Mmh. Et après, ça allait mieux. C'est important que tout le monde ait l'image. Arrêtez d'enfoncer les gens timides en public, d'accord? Parce que c'est une maladie. Et on fait pas ça avec d'autres maladies, je suis désolé. Eh ben, demande une côte de bœuf. Oh, elle ose pas demander une côte de bœuf, elle est anorexique. Si j'avais des muscles, je te pèterais la gueule. Si avec la timidité, à 5 ans, j'ai commencé à bégayer. Timide et bègue, voilà, c'est bon, j'avais la totale. J'ai eu des problèmes de communication terribles avec ma mère. Qu'est-ce qu'il y a, Baptiste? Baptiste, je comprends rien, je suis en train de te donner le bain, là. Trop chaud! Et malgré tous ces handicaps, je suis quand même arrivé au collège. Et les mecs, on sait tous que quand on rentre au collège, physiquement, il y en a qui se développent plus ou moins, ou d'autres moins que plus. J'étais dans la deuxième catégorie. Et là, il faut rajouter ce handicap universel. C'est que vous avez vu, dans tous les collèges de France, de Suisse et du monde, il y a toujours un mec qui fait chier. Et donc, le premier jour, j'arrive au collège, je suis tout seul avec mon ballon. Je fais chier personne. Je suis innocent, parfait. La preuve, j'ai un pull Tintin, pour vous dire que je suis au top. J'arrive comme ça, je suis tout seul avec mon ballon. Et là, le mec est sorti de nulle part. Il a fait « Ah, toi, donne-moi ton ballon !»« Non, tu vas me le prendre !»« Ben, tu me vous vois, hein ?» Non, vous allez me le prendre. Mais n'importe quoi, je ferai jamais ça, fais-moi confiance. Donne ta balle, donne. Sur le toit. Je vais le dire au proviseur. Et alors, qu'est-ce que ça peut me foutre? Bah, vous êtes quand même le prof d'art plastique. Ouais, mais je me fais chier, voilà. Et il y a pire que le prof d'art plastique. Il y a la prof de musique. Parce que pour moi, la prof de musique, c'est quand même la dame que quand tu l'insultes, il se passe rien. T'as vu, t'es convoqué chez le proviseur. Qu'est-ce que t'as fait, Baptiste? J'ai insulté la prof de musique. Ouais, bien ouais. Ben oui, parce qu'on s'en fout de cette dame, quelque part. Ah, mais c'est pas méchant, hein, c'est pas contre elle. Mais comment voulez-vous qu'on respecte une dame qui nous enseigne la flûte à bec? Ah, mais qu'est-ce que c'est que cet instrument de merde? Et moi, j'ai jamais vu un mec devenir flûtiste professionnel, gagner un grand prix de flûte et faire « Je voudrais à mon tour remercier Madame Duchemin de la 4e C. Parce que c'est elle qui m'a donné la gouache, voilà. Hashtag solfège. » Si la prof de musique veut se faire respecter et veut enseigner correctement la flûte, voilà ce qu'il faut qu'elle fasse. Faut qu'elle arrive en cours avec un cobra. Mais un vrai cobra, comme ont les charmeurs de serpents. Elle va passer dans les rangs comme ça, elle va terroriser tout le monde. Toi, je joue de la flûte, mais je vais mourir, ta gueule, et souffle. Et dès que tu fais une mauvaise note, quand est-ce que j'aurai le sérum anti-venin? Quand tu joueras un couplet juste enculé. Pour rester sur les animaux, j'ai un chien. Moi, j'aime tellement mon chien que vous savez, j'ai pas mis sur le portail devant chez moi, j'ai pas mis le panneau qui dit « Attention, chien méchant ». Vous voyez ce panneau? Parce qu'on n'y pense pas assez, hein. La pression qu'on fout sur les épaules du chien. Parce qu'un jour, il va capter ça. Toi, c'est quoi ça? Qu'est-ce que c'est que ça? Qu'est-ce que c'est que ça? Pourquoi t'as mis ça? À 5 mètres, j'ai dit que t'étais méchant. Mais pourquoi t'as mis ça? Ah, c'est pour faire peur aux cambrioleurs. Quoi, moi? Mais je suis un caniche. Si jamais ils voient ça, qu'ils me voient après, ils vont me défoncer. Mais attends, mais mec, attends, t'as dit que j'étais méchant comme quand tu dis méchant chien, c'est ça, je suis méchant? Ah non, non, c'est pas dans ce sens-là, mais je m'en fous. Tu dis à tout le quartier que je suis méchant. C'est comme ça que tu me remercies? Après tout ce que je fais pour toi? Tu me jettes ta balle, je te la ramène. Tu me jettes ta balle, je te la ramène. Tu me jettes ta balle. Il est chiant à mourir ce jeu, d'accord? J'aurais pu t'acheter un jokari. Mais non, je joue avec toi pour créer des liens. Tu rentres à n'importe quelle heure de la journée, je te fais la fête comme ça, je te fais la fête. Eh, hey, t'étais bien content de jouer avec moi au frisbee quand Sophie t'a quitté, monsieur, j'étais tout seul comme un con là. T'aimerais bien que je mette sur le panneau, attention mon maître, t'es un éjaculateur précoce, je ne crois pas, non. Eh, hey, ça n'a aucun rapport, ouais. C'est pas genre pour ça que Sophie t'a quitté. Mais comment c'est ça, toi? Je dors au pied du lit, je te rappelle. Et un an pour un chien, c'est 7 ans. Et ben même pour moi, tes rapports me paraissent super courts. C'est dire si t'es expéditif, Jean-Claude. Mais pourquoi tu remues la queue? Bah, je suis content de ma vanne.
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8: Dès qu'il y a un problème dans mon couple, on va à Action avec ma femme, c'est un délire. 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
9: Oui.
8: Pour ceux qui ne connaissent pas, c'est les plus grandes solderies d'Europe. C'est un mix entre Babou, Jiffy, Le Bon Coin, c'est de la merde en vrai Action. Déjà, quand tu vas à Action, je ne sais même pas pourquoi tu vas à Action. Tu ressors d'Action avec une pompe à vélo, t'as même pas de vélo chez Watt. Mais il est où, chérie, le vélo? Mais il est où? Bah, on en a pas, pourquoi on l'a acheté? Bah, parce qu'il coûte 1 €, c'est pour ça qu'on l'a acheté, la pompe, chérie, tu vois. T'achètes un chargeur à Action, tu rentres chez toi, tu charges, la batterie s'enlève. C'est incroyable. C'est incroyable. Les rayons ne veulent rien dire à Action. Dans le même rayon, t'as des licornes gonflables, des bougies d'ambiance et de la vaseline. La dernière fois, je me suis chauffé, j'ai pris les 3, j'ai été à la caisse. La caissière m'a dit, putain, elle va passer un sacré quart d'heure avec vous, la licorne. Hein. Les rayons ne veulent vraiment rien dire. Je ne trouvais pas. Je cherchais des cotons-tiges. J'arrivais pas à mettre la main dessus. Au bout de 20 minutes, je craque. Je vais à la caisse. Le type, gilet Action. Je fais, excusez-moi, vous savez où sont les cotons-tiges? Il m'a dit, frérot, c'est trop le bordel ici. Prends mon numéro. Le premier qui trouve, on s'appelle, s'il te plaît.
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2: Oui.
3: Bonjour monsieur, c'est bien l'Institut de Beauté?
2: Oui.
3: Institut de Sondage Martin à l'appareil. On a enregistré votre numéro pour être sondé volontaire récurrent par téléphone.
2: Ah non, bah Institut de Sondage, non, pas du tout, je suis pas du tout intéressé.
3: Ah, parce que moi j'ai enregistré votre numéro dans notre base de données.
2: Oui.
3: Donc ce que je vais faire, je vais bloquer les appels sur votre ligne.
2: Très bien.
3: Comme ça vous serez tranquille, au moins vous recevrez plus d'appels.
2: Comment ça je ne recevrai plus d'appels?
3: Bah je bloque cette ligne pour qu'elle ne puisse plus recevoir aucun coup de fil.
2: Attendez, je veux des appels pour des gens qui veulent prendre des rendez-vous.
3: Ah, sur ce numéro?
2: Bah c'est une ligne professionnelle.
3: Oh là là, et vous me dites ça maintenant?
2: Je vous dis ça maintenant.
3: Ah oui, bravo.
2: Mais c'est quoi ce carnage?
3: Non mais c'est vous me dites bloquer les appels.
2: Non. Alors, attendez.
4: Bonjour monsieur, on vous dit qu'on ne l'a pas fait, d'accord? C'est bon?
3: Ah, allô?
4: Oui?
3: Oui, bonjour monsieur.
4: On est occupé dans nos cabines, on a d'autres chats fouettés que de répondre à des sondages.
3: Bah, on est quand même un peu collègues.
4: Pourquoi? Qu'est-ce que vous faites, vous?
3: Bah, institut de sondage.
4: Oui, moi je suis institut de beauté.
3: Voilà, c'est ça, on est collègues d'institut, comme qui dirait.
4: Bah, moi je suis une technicienne de la beauté, je travaille avec mes mains, monsieur.
3: Eh bah, encore un point commun, moi aussi, en tant que technicien du téléphone, je travaille avec les doigts.
4: Bon, alors,
3: j'ai bloqué les appels entrants.
4: Alors, vous remettez tout comme c'était avant et on arrête cette discussion.
3: Ah, mais je peux pas.
4: Et pourquoi vous pouvez pas?
3: Parce que vous m'avez demandé de bloquer les appels.
4: Je n'ai pas demandé de bloquer mon téléphone.
3: Oui, non, pas vous, mais votre collègue.
4: Faux!
3: Vrai, demandez au monsieur que j'avais avant vous.
4: Non, mais vous vous foutez de moi, là!
3: Ouais, mais enfin, avouez que vous êtes pas clair.
4: Mais
3: parce que
4: comment ça, je suis pas clair?
3: Un coup faut bloquer, un coup faut plus bloquer.
4: Non, mais attendez. Bon. Oui.
3: Ah tiens, le monsieur d'avant.
2: Non, pas du tout.
3: C'est pas vous qui m'avez demandé de bloquer tous les appels?
2: Non, je vous ai demandé de bloquer vos sondages.
3: Oh là, attendez, je vais voir avec mon patron parce que là... Patron!
5: Non, mais... Je peux pas mettre en haut-parleur, mais ça vaudrait le coup.
3: J'ai un client qui m'a demandé de bloquer tous ses appels, et là, il veut plus.
5: Non, bloquer les appels de sondage.
3: Bah oui, c'est pas ma faute, il a rien compris.
5: C'est pas ma faute, il a rien compris.
3: Non, il entend rien, je l'ai mis en attente, là.
5: Ouais, bah oui, comme ça, j'entends tout. C'est pas ma faute, il a rien compris. Non, mais en plus, il me prend pas une conne.
3: Allô?
2: Oui?
3: Merci d'avoir patienté, cher monsieur.
2: Ah ouais, alors ça, je trouve ça exceptionnel, parce que j'ai quand même entendu votre conversation avec votre patron.
3: Ah non.
2: Donc, me mettez pas ça sur le dos en me disant que c'est moi qui vous en demandais de tout bloquer.
3: Pardon, mais dit, c'est dit.
2: Ah bah oui, non, mais ça, c'est un peu facile, hein. On va s'en arrêter là. De toute façon, je crois que je vais porter plainte. Comme ça va être vite réglé.
3: Alors, on s'en arrête pas là. Il faut que je vous donne un numéro de téléphone.
2: Ah bah oui, donc c'est encore à moi de faire les démarches.
3: Pas du tout. Je vous donne votre nouveau numéro, celui sur lequel vous pourrez recevoir des appels.
2: Non, mais vous rigolez ou quoi? C'est l'une que j'ai depuis 30 ans. Je vais pas changer de numéro aujourd'hui.
3: Alors non, vous gardez votre ancien numéro pour passer des appels et sur le nouveau numéro, vous recevez les appels.
2: Non mais attendez, mais vous, on marche sur la tête là. Moi de toute façon, c'est pas compliqué, ça va finir en justice.
3: Oh bah si c'est ça, je vous passe le patron.
2: Non.
3: Monsieur Martin, oui monsieur Martin, il y a le monsieur qui a changé d'avis qui veut vous parler.
5: Non. C'est pas moi qui ai changé d'avis qui veut parler.
3: Oui, allô?
2: Oui.
3: Bonjour monsieur Martin à l'appareil, je suis le patron de monsieur Martin.
2: Alors déjà, c'est madame, ensuite c'est marrant parce que votre collaborateur a exactement la même voix.
3: Normal, c'est mon beau-frère, c'est pour ça que j'ai été obligé de l'embaucher d'ailleurs.
2: Bon, arrêtez de me prendre pour une conne là.
3: Alors pardon monsieur, il y a qu'un con et c'est monsieur Martin.
2: Non, c'est madame, moi c'est madame.
3: Ah bah je peux pas deviner non plus.
2: Ah bah non, excusez-moi, c'est vrai que j'ai vraiment une voix de mec, non mais.
3: Bon bref, bon. Je vous donne votre nouveau numéro qui sera d'ailleurs un numéro surtaxé.
2: Non mais vous rigolez ou quoi?
3: Ah bien sûr.
2: Vous êtes vraiment des branquignoles.
3: Oh, attendez, Martin, le monsieur dit qu'on est des Espagnols.
2: Oh, vous m'emmerdez.

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1: Je suis née insomniaque. Toute mon enfance, j'ai entendu « Tu sais, Doudou, ce sont les heures avant minuit qui comptent pour former les neurones dans le cerveau, pour grandir, pour la peau. L'avenir appartient à ceux qui se lèvent tôt. » Voilà, toute mon enfance, j'ai cru que j'allais être une personne sans aucune perspective d'avenir. Débile, naine, avec une peau pourrie. Eh ben, j'ai une peau nickel. Alors, 24 heures dans la vie d'une insomniaque, alors voilà, tu commences à t'endormir, enfin tu fais genre, et là tu sais pas pourquoi, tu penses au mec qui t'a fait un coup de pute il y a 12 ans. Pourquoi? Et là tu te dis, mais ça y est, je sais ce que j'aurais dû lui dire à ce gros con. Résultat, deux paquets de clopes y passent, tu te remets dans le même état de stress qu'il y a 12 ans, et tu pourrais lui péter la gueule à ce connard de CM2. Hein? Oui, il y a 12 ans, j'étais en CM2. Pourquoi pas? Bon, donc tu dors pas, tu aimerais éventuellement relire l'intégrale de Zola, mais au lieu de ça, tu deviens très rapidement un expert du téléachat. Ah, mon Dieu, j'ai besoin de ce découpe-légumes à 120 balles. Il me le faut! Non mais sérieux, qu'est-ce que j'en ai à foutre de découper des radis en forme d'étoiles et des pommes en spirale, hein? Ou mieux, d'émincer 40 oignons en 2 minutes. Enfin, je ne travaille pas dans une cantine, je vis seule. Et alors, la nuit, tu vas aussi chercher n'importe quoi sur Internet, hein? Alors au hasard, tu commences par les aliments à éviter pour la cellulite. Tu passes par Doctissimo et les risques sur la méningite foudroyante. Et tu finis par mater un sosie de Mimi Mati gangbangé par une tribu Maasai. Je fais des découvertes fantastiques la nuit. J'ai appris récemment qu'il existait des régimes astro. C'est quoi le concept d'un horoscope alimentaire, hein? Deuxième décan, attention, le gouda mettra votre couple à l'épreuve. Transit en Uranus, prudence, mollo sur le sucre. D'ailleurs, ça fait fureur en ce moment le régime sans sucre. Tout le monde est accro au sucre. Mais on est tellement accro qu'on a inventé le faux sucre. Il n'y a qu'avec les drogues que tu cherches des substituts. Hein? Le faux PQ n'a jamais intéressé personne, par exemple. Non, moi, j'ai dû devenir végane. Oui, je sais, c'est moche. Eh ben, je continue à manger des saucisses. Mais de tofu. Voilà. C'est dégueu, mais c'est une saucisse. Ben, essayez de vous faire kiffer avec des pousses de soja et du radis noir, ça n'existe pas. En plus, ça te colle une chiasse du Moyen-Âge. C'est un désastre. Mais alors, pour m'approvisionner en saucisses de tofu, je suis condamnée à errer dans les magasins bio. Ça pue le chiant! Pour moi, c'est l'odeur du désespoir. En plus, tout a la couleur de Derrick. C'est comme si tu mettais des lunettes 3D, mais 3 Derrick. Voilà. Et honnêtement, quand tu lis chou rouge lacto-fermenté aux algues sur une boîte, tu ne peux pas ressentir la joie.
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6: Il y a des gens dans la salle ce soir en instance de pécho? Ne faites pas les malades, mec. Je sais qu'il y a toujours un ou deux lascars en instance de pécho, ce genre de spectacle. Parce que les comiques, on vous mâche bien le boulot, hein. On fait bien marrer la jeune fille et vous, en sortant, vous êtes là. Wouh, génial! Ah, oh, c'était cool, hein. Bon, tu me fais un petit bibi maintenant, hein. Benoît, il se faisait crever dès le début du film, tout le monde s'en branlait. Par contre, dans le même film, quand le chien mourait à la fin... Ah, t'as des spectateurs en dépression. Non, ça va, je ne peux plus, écoute. La scène ou pilou, pilou, merde, pendant ce... Lâche-moi, Mario, dis, ça va être un dalmatien. J'ai ramené avec moi ce soir à la Cigale, en fait, une lettre d'un de mes cousins du Cameroun. Et c'est vrai qu'en lisant cette lettre, je me suis dit, mais pourquoi je me prends la tête à écrire des sketchs? Alors qu'il suffit juste de lire des lettres, quoi.
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1: Y'a des garçons dans la salle? J'aime pas les garçons. C'est nul. Non, c'est tout pourri, j'aime pas. Ça sent mauvais. Si, les garçons, ça sent mauvais dans les bras et dans les pieds. Ça se lave pas, les garçons, c'est pour ça. Non, ça se lave pas. Quoi, ça sert que je me lave, genre pas aujourd'hui. Oh, mais ça fait quand même 6 jours que t'es pas sorti. C'est nul. J'aime pas les garçons, ça fait mal, ça pique. Arrête, tu piques, tu m'énerves. Pousse-toi, tu me piques. Tu m'énerves. Ça a des poils partout, c'est pour ça. C'est gros. Bah, ça a toujours faim, les garçons. Toujours faim, n'importe quelle heure. T'as faim? Oui. Tu peux les réveiller la nuit, t'as faim? Oui. Et quand tu leur demandes qu'est-ce que ça veut manger, les garçons, ça veut toujours manger la même sauce. De la viande et des patates. Qu'est-ce que tu veux aujourd'hui? Un filet de bœuf. Ah. Et après, un pavé de bœuf. Ah. Et ce soir, une côte de bœuf. Ah. Et comme légume, une patate. Tiens, ta patate. C'est nul, les garçons. Ça fait croire que ça travaille, c'est pas vrai. Ça joue à la PlayStation toute la journée. Avec ses copains qui puent et qui boivent, ouais! Oh, on est les meilleurs, on s'en fout! Ah. Ouh, ouais! Ouh, regarde! Ouh, c'est nul! Et puis les garçons, ça a des grosses voitures aussi. Oh là là, ma grosse voiture! Fonte! Oh, bonjour! Ma voiture, c'est la plus grosse de toutes les voitures. Je suis trop fière. J'ai acheté la plus chère exprès. J'ai plus d'argent, mais je m'en fous. Si je crève de faim, je mangerai mes sièges en cuir. C'est du bœuf. Oh, c'est bien. C'est bien. Bip, bip. J'ai un GPS. Je sais pas m'en servir, mais je m'en fous. Ça fait comme une PlayStation dans la voiture. Et quand je serai grand, j'aurai une Porsche. Tous les garçons, ça veut une Porsche. Tous les garçons, ça veut la même Porsche. Tu demandes à un garçon qu'est-ce qu'il faut sur la planète, c'est facile. Une Porsche, une vache, une patate. Et puis ça va jamais au cinéma avec nous, les garçons. Surtout si c'est sous-titré. On peut pas suivre l'action, je t'avais dit! Mais y a pas d'action, si vous dites Alain. Oh, et puis les garçons, ça voudrait être musqué aussi. Oh, je voudrais trop être musqué. Oh, je voudrais trop être musqué. Oh, ça fait pas de sport, les garçons, ça fait trop mal. Alors ça regarde du sport à la télé pour nous empêcher de voir des films avec Meg Ryan sur les océans. Et puis en vacances à la mer, les garçons, ça veut toujours nager jusqu'à la bouée. Elle a combien la bouée, les filles? J'y vais, je reviens. Et nous, sur la plage, on doit rester pour faire coucou, pour faire croire qu'on est contente. Tiens, allez. Oui, t'as vu, hein?
10: Mais reste-y, à ta voix. Reste-y.
11: Je suis là. Mais qu'est-ce qu'elle raconte? Elle ne me voit pas. Arrivez.
10: En plus, les garçons, quand c'est malade, ça croit que ça va mourir. Oh. Oh. Ah, elle me s'est coupée avec une enveloppe. Oh, si, je saigne, madame. Regarde, je saigne, tiens, voilà. Je saigne partout, là, voilà. Je saigne du cœur, de l'or, je saigne de partout. Non, mais pas de produit, ça pique. Non, va-t'en. Laisse-moi tranquille. On va me faire un steak. Va-t'en. Oh non, c'est trop pourri, les garçons, j'aime pas. C'est nul. Heureusement, il y avait des filles dans la salle. Ouais. J'aime pas les filles. Oh, les filles, c'est encore plus nul que les garçons. C'est double nul. Ça sert à rien, les filles. Ça a des grands cheveux partout, comme ça, qui s'en mêlent. Oh là là, mes cheveux. Oh, oh, mais qu'est-ce que je vais faire avec mes cheveux? Je laissais le coiffeur, il m'a raté, il m'a coupé tout ça. Je vais me tailler les veines. Elle me suicidait. Passe-moi une enveloppe. Tu lâches. Bébé. C'est folle, les filles. J'aime pas, puis ça colle de la tête. Ça colle. Ça met des crèmes pour pas être vieille. Oh là là, je veux pas être vieille. Oh non, je veux pas être vieille. Oh, je veux pas être vieille. Oh, je serais mieux comme ça. Et puis ça met du maquillage aussi, les filles, pour faire croire que c'est belle. Oh, mon petit maquillage. C'est des gros tubes. T'as, y a du mascara. De côté, comme ça. Voilà, puis du crayon surtout, voilà. Et puis du blush. Aïe, aïe, je suis belle. Non, m'embrasse pas, j'ai du gloss. C'est des méchantes quand elles crient. Puis ça met des chaussures hautes comme ça pour faire croire que c'est grande. Oh, je suis trop grande. Oh, je suis trop la plus grande. Oh, j'ai mal aux pieds. Et puis c'est tout maigre, les filles, c'est tout maigre. C'est tout maigre, une technique. Et ça se trouve gros. Oh, je suis grosse, j'en ai marre. Hein. Ça, oh là là, du vent, du vent. Attention, du vent. Oh là là. Ça y est, c'est bon. Oh là là. Oh là là. Ça mange que des légumes et de la salade, les filles. Comme les tortues. Ma petite salade. Avec des tout petits légumes dedans. Je me régale. Avec la vinaigrette à part, s'il vous plaît. Voilà. Merci. Oh, j'ai trop mangé. Tu finis pas tes frites? Oh, et puis les filles, ça boude. Tout le temps, ça boude. Oh, j'ai bien envie de bouder, tiens. Oh là là, je sais pas ce que j'aime et je boudrais bien pour rien. Comment je pourrais bien lui montrer que je boude? Pour bien l'énerver. Je vais lire un gros livre juste devant lui. Ma bibliothèque, crac. Allez hop, crac, pousse-toi. Les filles, ça lit des gros livres de psychologie comme ça. Pour faire croire que c'est intelligente. Oh là là. Oh, c'est très intéressant tout ça. Oh, j'adore. Ah oui, ça, je le savais. Alors. Oh, oh. C'est pour ça. Tout s'explique. Oh, il faut vite que je téléphone à mes copines pour leur dire. Non, je vais aller chez elles, c'est mieux. Comme ça, on boira de l'eau chaude avec des plantes dedans. Et puis les filles, ça croit que tout le monde, c'est ses enfants. Surtout son mari. Fais pas ça. Mange pas ça. Va pas là-bas. Tu vas prendre froid. Enlève tes doigts. Et après ça, un bonjour. Mais je suis pas ta mère!
12: Et puis en plus, les filles, ça a toujours froid.
10: Ah, j'ai froid. Alors ça dort en pyjama, les filles. Oui, au début, tu crois que ça va dormir toute nue, comme le premier jour. Mais non, t'es fini. Pyjama, pyjama, mon petit pyjama. J'aime, c'est le plus bon des pyjamas. Et le plus joli. Laisse-moi tranquille, j'ai froid! Oh non, ça fait trop peur, j'aime pas ça les filles, non? C'est nul. Et puis j'aime pas les garçons. Nul. C'est bizarre. Parce que là, je suis trop bien avec vous.

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1: Je me rends compte à quel point parent c'est dur. C'est le job le plus dur du monde. Et je pense qu'on sous-estime le métier de parent. C'est le job le plus dur du monde. Et là, je sais pas si vous vous rendez compte dans la salle, mesdames et messieurs, on est tous en vie. Non mais ça paraît évident. C'est-à-dire que nos parents nous ont maintenus en vie année après année jusqu'à ce qu'on se débrouille tout seul. Vous avez déjà une plante verte? Vous avez vu à quel point ça meurt vite ce truc-là? Et ça a besoin que d'eau. Parents, c'est difficile. C'est le job le plus dur. Les enfants, j'observe beaucoup de mes neveux et mes nièces. J'ai analysé les enfants pour moi, ils ont les mêmes caractéristiques que les trous noirs dans l'espace. Ils ralentissent le temps et absorbent ta lumière. Oh, c'est dur, enfant, hein. J'ai fait du babysitting. Babysitting, c'est dur, hein. Tu fais ça 4 heures, ressenti 8 ans. C'est interstellar, je vous jure. J'ai vu une scène de la vie il n'y a pas longtemps, je vous jure, qui m'a fait hésiter à avoir les enfants. Je marche dans la rue, je vois un père et une mère, ok? Ils ont un petit garçon qui a 5 ou 6 ans, je connais pas bien les millésimes, j'irais 5, 6 ans. Le père et le fils sont en train de courir, le père et le fils se tiennent la main, ils sont en train de courir. Ils courent, rien de fou jusque-là. Sauf que je trouve que le père court trop vite par rapport à l'enfant. Je regarde la scène, je comprends pas. Et derrière, t'as la mère qui les suit, qui crie « Épuise-le ! Épuise-le ! » Waouh ! C'est dur, parents ! Ils se sont mis à deux adultes pour fatiguer un gosse de 5 ans, c'est dur, hein ! Comment on élève un enfant ? Ça a l'air compliqué, quoi ! En tout cas, il y a un truc que j'ai appris de mes parents, je pense, sont un peu mal fait. Quand j'étais jeune, c'est qu'ils m'ont trop mis la pression par rapport à l'école. Les parents nous mettaient la pression par rapport au métier. Les profs nous mettaient la pression par rapport au métier. Il y avait 5 métiers à l'école qui étaient au-dessus des autres. On les connaît, ces 5 métiers. Médecin, avocat, ingénieur, architecte et le max astronaute. Celui-là, il est technique, je te cache pas, hein. Mais sauf que moi, j'étais enfant et je pensais vraiment que ces métiers étaient au-dessus des autres. Maintenant, je suis adulte, je ne pense pas du tout. Je pense que ces métiers ont une meilleure communication que les autres métiers. Donc, on va les analyser un par un. Astronaute, tout le monde voit qui est Thomas Pesquet?
2: Oui.
1: Tout le monde adore Thomas Pesquet?
2: Oui.
1: Vous avez vu ce qu'il fait dans la vie, Thomas Pesquet? Il va dans l'espace, il répare les satellites pour que nous, on ait Internet. C'est un technicien frais, Thomas Pesquet? Il installe la fibre optique loin, c'est tout ce qu'il fait, lui, là. Avocat. Ah, oh, je les déteste. Avocat, prenons du recul. C'est quoi le métier d'avocat? C'est quelqu'un qui ment de manière professionnelle. Un avocat, quelqu'un qui ment de manière professionnelle. Un procès, c'est quoi? Deux avocats qui mentent. Celui qui ment le mieux, il a gagné. Architecte, je les déteste. Allez, je les déteste. Parce que l'architecte, avant, c'était un très joli métier, je pense. Tu fais la pyramide de Gizeh, bravo. Tu fais le château de Versailles, bravo. Aujourd'hui, les architectes, ils font que de la merde. Avant, ils mettaient leur nom sur les immeubles qu'ils construisaient. Aujourd'hui, ils font plus ça, hein. Personne sait qui a construit la tour des 4000 à Aulnay-sous-Bois, hein. Y a pas son nom dessus, hein. Il a marqué signé X et il est parti par là-bas. C'est bonne chance, les gars, ça va pas tenir longtemps, bonne chance. Ingénieur, j'aime bien ce métier, j'aime bien. Mon meilleur ami est ingénieur. C'est un métier de gens carrés. Moi, je suis bordélique, il faut des gens carrés sur Terre. Sauf que lui, il est trop carré. La fois, je vais chez lui, il a un bureau déjà, ça m'a énervé. Sur son bureau, il y avait une équerre. C'est un adulte qui a une équerre, vendez pas compte. Sur son bureau, il y avait une calculatrice TI-82 Texas Instruments. Il fait des calculs avec. J'ai vu la calculatrice, tu sais ce que j'ai fait avec? J'ai fait une fille de 17 ans. Elle pèse, voilà ce que j'ai fait avec la calculatrice. C'est le soleil, voilà ce que j'ai fait avec la calculatrice. Et je suis livré par les médecins. Non, je les déteste. Ils sont pas trop arrogants, les médecins. La mort existe encore, pourquoi ils se la pètent comme ça? Non mais pour moi les médecins c'est des stagiaires, ils font ce qu'ils peuvent dans la vie mais ils n'arrivent pas à aller au bout de quoi. Même les médecins, la médecine a été niquée à cause de Doctolib. Avant les meilleurs médecins, tu pouvais pas les trouver facilement, c'était que le bouche à oreille. Maintenant avec Doctolib, n'importe quel docteur, quel que soit son niveau, peut trouver des patients, c'est pas normal. 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Pourquoi maintenant quand on cherche un docteur, on regarde sa photo d'abord? On veut être soigné ou baisé? Qu'est-ce qu'on veut exactement? Parfois on peut faire les deux, je vous cache pas. J'ai pas fait ces 5 métiers. Je suis devenu humoriste, c'était pas prévu dans le plan, mais j'adore ce job. Merci à tous.
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13: C'est un Belge qui va avec sa femme chez le docteur. Il dit, écoutez docteur, on est très emmerdé. 12 ans de mariage, toujours pas d'enfant. Il dit, oui, mais monsieur, vous avez des rapports sexuels fréquents? Il dit, des rapports? Il dit, des rapports sexuels? Ah non, on a des rapports de voisinage, on a deux voisins. Mais... des rapports sexuels, non. Mais monsieur, vous savez pas ce que c'est? Il dit, ben non, il dit, bah, votre femme, elle a un sexe. Bah, je ne sais pas, regardez, regardez, madame, déshabillez-vous, regardez, ça, c'est le sexe de votre femme, ça. Ah bon? Ah, bah, je ne savais pas que t'avais ça, moi. Il dit, regardez, regardez-vous, regardez-moi, monsieur, regardez, monsieur, je me déshabille. Vous voyez bien, moi aussi, les hommes ont un sexe, les femmes ont un sexe. Ah bon? Comment ça marche, ce truc-là? Mais c'est pas possible d'être comparé, regardez. Couchez-vous, madame, couchez-vous, il commence à m'énerver, l'autre, couchez-vous. Regardez ça, vous prenez votre dame, regardez, regardez, je vais le faire pour vous, regardez, hop, vous voyez, vous prenez votre femme, là. Ah, vous avez vu qu'elle est prise? Ah, elle est bien, là. Ok? Vous faites ça, voilà, vous faites des mouvements comme ça, ok? Voilà, voilà, voilà, voilà. Et puis le docteur, il termine, et voilà, vous faites ça 2-3 fois par semaine et normalement, elle devrait tomber enceinte. Oh, le docteur, je dois chaque fois l'accompagner.
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0: Tiens, bah, j'aime bien savoir qui il y a dans ma salle. Juste comme ça, en levant la main, s'il vous plaît. Est-ce qu'il y a des couples ce soir dans la salle? Oui. Non, n'ayez pas honte, hein, ça arrive à des gens bien. Gardez la main levée, s'il vous plaît, les couples. Et parmi tous ces couples, est-ce qu'il y a des amoureux? Ceux qui ont baissé la main, ils sont dans la merde. Non mais je sais pas pourquoi, tous les soirs, les gens hésitent à dire qu'ils sont en couple. Comme si c'était honteux. Alors que c'est bien d'être en couple. Moi, si ça peut vous décomplexer, je peux vous le dire, ça fait... Voilà, ça fait 15 ans que je vis avec la même femme. Et c'est quand on m'applaudit que je m'aperçois que c'est un exploit. Surtout que j'ai pas de mérite. Non, si je suis avec depuis 15 ans, c'est pour une raison essentielle. J'ai pas été beaucoup sollicité. Si, il faut être réaliste. Un mec fidèle, c'est souvent un mec qui n'a pas d'opportunité. J'ai l'impression de vous apprendre quelque chose, là. Attendez, je suis désolé, c'est beaucoup plus facile d'être fidèle, je sais pas, moi. Quand t'es mécanicien, que tu travailles dans un garage, avec autour de toi que des mecs recouverts de cambouis, hein, normalement t'es pas trop tenté. Enfin, normalement. Alors que si tu travailles, par exemple, dans un hôpital, avec autour de toi des petites infirmières, qui portent des petites blouses, qui dissimulent leur petit corps. Non mais je souligne au passage le pouvoir érotique de l'adjectif petit. Je sais pas si vous avez remarqué, tu le colles à tous les mots, ça marche. Une blouse, bof. Une petite blouse, ah ouais. Une infirmière, moyen. Non, même pas du tout. T'imagines une infirmière revêche qui vient piquer les fesses de ta grand-mère. Une petite infirmière. Tout de suite, tu vois une petite coquine. D'ailleurs, une coquine, c'est une enfant farceuse. Une petite coquine, c'est une adulte joueuse. Une cochonne, c'est une truie. Une petite cochonne, tout de suite, ça fait plus, hein. Une grosse cochonne aussi. Mais c'est vraiment le seul cas où tu peux utiliser l'adjectif gros pour t'exciter. Parce qu'une grosse infirmière avec une grosse blouse... Normalement, ça t'affole pas. Non, mais je dois l'avouer, moi j'ai longtemps fantasmé sur les infirmières. Je sais pas s'il y en a ce soir dans la salle des infirmières.
1: Oui.
0: Oh, un troupeau. J'en ai jamais eu autant. Elles sont où? Elles sont au balcon? Elles assument plus du tout. Non mais ça m'est passé, mais mon fantasme, mon rêve, c'était d'avoir une aventure avec une infirmière sur son lieu de travail. C'est pas vraiment l'uniforme qui m'excitait, c'était plutôt l'idée du sexe remboursé par la sécu. L'érotisme radin. Donc pour rencontrer des infirmières, j'allais régulièrement à l'hôpital. Mais comme j'ai très peur des piqûres, je pouvais pas m'en servir comme prétexte. Donc toutes les semaines, je faisais des analyses d'urine. C'est pas facile de draguer avec un flacon d'urine dans la main. Salut. Vous êtes nouvelle dans le service? Ça vous dirait qu'on aille boire un verre? Non? C'est pas grave. Si vous changez d'avis, il y a mon nom sur l'étiquette.

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2: L'addition, s'il vous plaît. L'addition. Merci beaucoup. Alors, 1574, 1600, quoi. Hein. On partage, hein, parce que sinon, il y en a pour la nuit. Alors, ça fait, on est 14, si on dit 100 francs, ça fait 1004. Le service, tout, ben, on va dire 110, ça va tout englober, on va pas chipoter. 110, ça m'a l'air bien, voilà. Alors, ça fait 110 francs par tête. On paye, hein, on y va, parce que commence à se faire un petit peu tard. Pardon, Myriam, ça t'ennuie qu'on partage? Vous préférez qu'on fasse le détail? Ça va être simple, ça, encore, je le sens bien, je sais pas pourquoi. L'instinct, hein. Bien, je peux le prendre, ce stylo, ça marche, ça parfait. Non, je vais pas le faire tête, je m'appelle pas Macintosh, c'est pas moi. Bien, je tourne comme ça, vous m'annoncez les plats. Jean-Claude, tu prends la carte, tu me donnes les tarifs au fur et à mesure. Ok, Nicole, je t'écoute, qu'est-ce que t'as mangé ce soir, Nicole? Poire ou vinaigrette, oui, combien? 28. Ensuite, tourne d'eau, 72. Après dessert, pas de dessert, tant mieux, 8 et le 10, 7 et le 9, 10. 100 francs. Drôlement bien fait de faire le détail, hein. 10 balles, ça vaut le coup de me bouger la soirée quand même, hein. Ça, je vais bien me l'imprimer, celle-là, j'en sens bien aussi, bon. Ensuite, François, je t'écoute, François, qu'est-ce que tu as mangé ce soir? Une salade, avec des trucs dedans et des bitognos. Il a pas ça en rayon, Jean-Claude, hein. Donne ça, alors c'est la piémontaise, jambon, gruyère, banane. Non, alors c'est l'auvergnate, pomme de terre, lardon, œuf mollet. Quand tu veux laquelle, alors? Une salade verte, non mais tu te fous de ma gueule, toi, oh. T'aimes bien quand je lis, peut-être que je la chante, l'auvergnate, avec les sabots et la toque aussi, non? Oh oui, ben non, allez, on avance, alors. Salade verte, combien? 20 balles. Après, bœuf carotte, 55. Après, dessert, tulipe, chocolat. Moi, je te crois, t'as quand même jusque-là, le chocolat. 5 et 4, 9, 5 et 2, 7 et 2, 9, 99 pour toi, François. Ensuite, Patrick, je t'écoute. Alors, quoi, formule? Formule, tu dis manu, comme tout le monde. Bon, alors, ceux qui ont pris les formules, levez la main. Alors, une, deux, trois, quatre. Pourquoi ils lèvent tous la main au fond du... Ah, on s'est pas compris, hein. Non, eh oh, c'est juste pour ma table, hein. Bonne soirée. Ben, ça a bien marché sur les formules, hein, voyez là, bon. Alors, combien la formule? 79. Donc, vous devez... Personne n'écoute, c'est très agréable.
3: Ceux qui ont pris des formules, vous devez 79 francs. Je ne répéterai pas.
2: Bien. Geneviève, je t'écoute. Qu'est-ce que tu as mangé ce soir, Geneviève? Et allez, elle s'en rappelle plus qu'elle a bouffé, elle, maintenant. Geneviève, va voir dans la cuisine si tu retrouves pas tes assiettes sales. Pleure pas, arrête, je t'agresse pas, je sais ce que t'as bouffé. Qu'est-ce que tu veux, toi? Qu'est-ce que tu veux avec ton chignon? Tu vas arrêter avec tes barrettes et tout ton bazar? Hein, la prochaine fois, ton chignon, tu le prends en kit, tu le démontes et tu le fous par terre. Bon, alors... Tu la fermes! Quand on se rappelle même pas ce qu'on a bouffé, hein? C'est que. Hein? Bon, alors, toi, hop là, volant, fangio, ralenti, Wistiti. Et tu nous dis ce que tu as becté. Alors, terrine. Après, caille. Hein? Après, fromage. Jean-Claude, tu peux me rappeler ce qu'il y a dans la formule, s'il te plaît? Fromage. Dis donc, tu te fous de ma gueule, toi, carrément, en face, là. Tu peux pas dire formule, non? Comment, t'accroches sur les F? Ou à ce moment-là, tu dis mormule, tu dis crochemule, tu dis bûchemule, tu dis quelque chose. Bon, alors, annonce les plats vite, j'en ai marre, moi. Alors, escargot, veau maringo, tarte abricot, égale. Qui est-ce qui vient de dire la tête à Toto? Je vous jure, ça va mal tourner, je vais m'énerver. C'est toi qui as des poils au nez, ici, t'as des poils. T'as dit... Oui, ben moi, ça ne m'amuse plus. Le premier qui dit un mot, ça va aller très très mal pour lui. Stop, poil au zizi, il est pour moi. Et voilà. Bien. Combien je dois, moi, 100 francs? Alors, je paye, on vérifie, on s'en va. Combien il y a, Jean-Claude? 954 avec mes 100 francs, ça fait 1054. Alors, on a donc 1054 francs, parfait, puisqu'il nous faut... 1574! À mon avis, il y a une boulette! Bien, alors, l'amnésique, elle a quand même pas bouffé pour 500 baluches! Hein, qu'est-ce que t'as pris? Un seul plat, on peut savoir lequel? C'était pas du poisson, Jean-Claude, tu peux arracher la page des poissons. C'était de la viande, automatiquement! Non plus! Qu'est-ce qu'il y a ce soir-là? Quelle est, hein, les bourrées? Elle est bourrée, bah tant mieux, si elle dégueule, on saura ce qu'elle a bouffé! Dans les mains! C'est quoi ton À 500 balles, la banane va exploser, elle a bouffé un chaudron. T'as pris autre chose à... Le vin. On n'est pas quand elle va. On va y arriver. 1, 2, 3, 4, 5, 6, 7, 8 pichets. Combien? 40. Tu fais 4, 32, ça fait donc 320. Plaît-il, Myriam? Tu n'as pas bu de vin? Tu préfères qu'on fasse le détail?
0: Oui.
2: On le fait comment? Au verre ou à la gorgée? Garçon, je ne peux pas travailler là-dessus, c'est dégueulasse, hein? Vous n'auriez pas, s'il vous plaît, alors une nappe avec des petits carreaux et une marge?
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6: Alors, je vois déjà des petits regards interrogatifs. Alors, je vais vous le dire, oui, je suis une fille. Voilà, c'est ça, il y a des femmes, on les regarde pas dans les yeux parce qu'elles ont des gros seins. Moi, on me regarde pas dans les yeux parce qu'on pense que je suis de dos. J'ai conscience de cette image que je dégage. La vie me le rappelle tous les jours. La dernière fois, un mec m'interpelle dans la rue pour me dire « Vas-y, cours, pédale !» Cours, pédale ? J'ai dit « Va falloir choisir, hein, mon pote, je vais pas pouvoir faire les deux en même temps. Hein. » Il a pas compris. En même temps, faut pas essayer de faire de l'esprit avec ces gens-là. Tu vois, lui, par exemple, ses parents, avant de se marier, ils avaient déjà le même nom de famille. Tu sens que c'est pas les caddies les mieux roulants du magasin, quoi, tu vois. Non, j'ai conscience de cette image vraiment et elle me convient très bien. Souvent les gens me disent mais Charlotte, t'aimerais pas changer de sexe? Tu sais, les gens te proposent ça comme s'ils te proposaient un petit café gourmand quoi. T'es sûr, tu veux pas une bite? Non, j'essaye d'arrêter là, vraiment. Oh, de toute façon, moi on m'a toujours dit que j'étais un garçon manqué. Même si j'ai jamais vraiment compris cette expression garçon manqué. Pour moi, un garçon manqué, c'est forcément une fille réussie, non? On peut pas être manqué des deux côtés, les boules! C'est ma mère qui disait ça. Elle me disait aussi, tu sais Charlotte, la société, elle est comme ça, il faut que tu t'adaptes, que tu fasses un effort, que tu rentres dans les moules! Au final, c'est ce que je fais. Parfois, ma mère me disait, mais range ta chambre, merde! Mais bon, ça n'a rien à voir. En fait, moi je suis un petit peu les deux dans ma tête. Je suis un peu un homme et un peu une femme. Et comme les hommes et les femmes ne fonctionnent pas du tout de la même manière, dans ma tête c'est un conflit permanent. En soirée par exemple, les soirées mecs, bon bah j'aime bien, on est là, posé, entre couilles. Petite soirée bière pizza devant un match de foot, j'aime bien. Même si entre nous j'ai toujours préféré regarder le football féminin. Ouais, je trouve que ça joue plus, il y a plus de buts, moins de chichi. N'empêche, au foot, c'est quand même un des seuls endroits où pour une fois les femmes simulent moins que les hommes. C'est vrai. Ils sont fragiles les mecs au foot, ils sont de plus en plus fragiles. Regarde Ronaldo, avec ses petits cheveux bien gominés là, et son petit diams. Est-ce que vous avez vu Ronaldo quand il va tirer un coup franc? Il se met comme ça, il écarte bien les jambes, il remonte son short, il tend ses jambes pour qu'on voit bien ce muscle là au-dessus du genou qui n'existe pas du tout sur mon corps, hein, ne le cherchez pas. Vraiment. Et il fait comme ça, il se balance de droite à gauche. Pourquoi il fait ça? Moi je pense qu'il décolle les œufs de la poêle. C'est la seule raison possible, vraiment. Neymar aussi, il est fragile. Neymar, il est toujours par terre. Le gars, à 30 ans, il a bouffé plus de gazon que moi. C'est pas normal. Bon, les soirées filles, c'est encore pire. Je suis dans rendez-vous en terre inconnue. C'est quoi les filles, ces soirées pyjama, là? Enfin, on est plutôt sur du pyjama pilou-pilou en forme d'animaux. Rassurez-moi, on va s'amuser ou on est aux eaux de Thoiry, là? La dernière fois, je me suis retrouvée coincée entre un panda et Pikachu qui voulait me faire une manucure. Parce que, je cite, « S'il te plaît, Charlotte, est-ce qu'on peut te faire les ongles? Je suis sûre que ça va trop bien t'aller, s'il te plaît. » Oh, ça, tu vois, Charlotte, c'est du vernis. Dis-le, Charlotte! Vernis. Oui, trop forte! Vous savez ce qu'on va faire, les filles? On va la maquiller, on va la coiffer, on va lui mettre une robe et des talons, ça va être génial, meilleure soirée de notre vie! En fait, pour elle, je suis un challenge. Et c'est aussi dans ces soirées que t'entends leurs pires histoires de fesses. Et je peux te dire que quand t'as une licorne qui vient te voir et qui te raconte que son mec est pas contre un petit doigt dans la boîte à Benko, bah tu sens qu'il est temps de se resservir un petit coup quand même, quoi.
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2: Bonjour.
3: Bonjour monsieur, c'est bien le bar ?
2: Oui, bonjour.
3: Monsieur Martin, à l'appareil, j'ai besoin de passer prendre une photo chez vous.
2: Une photo de quoi, monsieur ?
3: Je vous explique. En fait, je savais pas que pour la fête de la musique, on n'avait pas le droit de picoler dans la rue.
2: Mm-hmm.
3: Et moi, je me suis fait contrôler, j'avais une bouteille à la main.
2: Et elle venait de chez qui, la bouteille ?
3: Bah, de chez moi. Mais il faudrait dire que ça vient de chez vous. Donc, je vais prendre une photo de vous dans le bar, en train de me donner la bouteille. Et comme ça, hop, je fais sauter le PV.
2: Mais je m'en fous, clairement.
3: Oh, bah, super sympa.
2: Bah, vous voulez des photos de mon commerce pour que vous puissiez faire sauter votre PV ? Ça va pas, la tête ?
3: Oh, ça va, je vous demande juste un petit service.
2: Je demande... Et de où je vous rendrai service ? Non mais vous êtes pas bien, non ?
3: En plus, vous êtes le patron.
2: Bien sûr.
3: Eh ben donc vous craignez rien, vous êtes peinard.
2: Mais je suis peinard de quoi ? Y a personne qui a besoin d'être peinard. Moi je suis peinard puisque je suis en règle. Qu'est-ce que je m'en fous de votre PV ?
3: Mais non, on va mettre ça sur le dos d'un de vos employés.
2: Bah il manquerait plus que ça.
3: Bah oui, comme ça, vous et moi, on est peinardos.
2: Y a pas d'employé qui vous fera une photo dans mon établissement pour un VV que vous avez pris dans la rue, c'est clair ?
3: Dans ce cas, plan B, vous dites que chez vous, ce sont les clients qui font le service et qu'il y en a
2: un. Je dis que les clients sont dans le service en bas, mais vous vous rendez pas compte.
3: Non, comme ça, vous balancez qui vous voulez.
4: Je sais pas boire, tu vas boire ailleurs.
3: Ah, c'est la patronne que j'entends derrière.
2: Non, la patronne, elle est en ligne.
3: Vous êtes sûr ?
2: Bah, venez un petit peu, mon mari va s'occuper de vous.
3: Ah bah avec plaisir, tiens, bah passez-le moi.
2: Non mais il est... Je vais te parler.
5: Allô ?
3: Bonjour madame, vous inquiétez pas, moi je prends une photo avec un client derrière le bar.
5: Ouais, ben j'en ai rien à foutre de ta gueule. Si, écoute-moi bien.
3: Ouais ?
5: Écoute-moi bien mon gars.
3: Ah bah là t'inquiète, j'écoute, oui.
5: Si tu sais pas boire, tu restes à ta maison et tu fais pas chier le monde.
3: D'accord, mais alors si je sais boire...
5: Et tu fais pas chier le monde. Alors... Mais non, tu t'es un truc.
3: Ah bah te prive surtout pas.
5: Tu vas... Si ça va pas...
3: Ouais.
5: Tu vas porter plainte au commissariat.
3: Bah je peux pas, puisque c'est eux qui m'ont mis le PV si je porte...
5: Eh bah justement, bah tu vas porter plainte au commissariat contre la personne qui se servait une cadette dans la rue. Et après, on va s'expliquer avec moi. Parce que moi, je travaille au commissariat.
3: Ah, parce que toi, tu travailles au commissariat.
5: Oui, je suis au commissariat, monsieur.
3: T'es pas policier, quand même.
5: Bah, si je travaille au commissariat, ton ami, je suis quoi ?
3: Bah, je sais pas, comment tu veux que je devine ?
5: Je suis gendarme.
3: Oh là là, bah oui, bien sûr.
5: Ah bah oui, hein. Je travaille au commissariat, je suis gendarme, connard.
3: Bah évidemment, commissariat, gendarme, bah oui, c'est normal.
5: Ah oui, c'est normal, hein.
3: En plus, moi, mon beau-frère, il est policier à la gendarmerie, j'aurais dû y penser.
5: Voilà, donc maintenant, si tu veux, tu viens ici, on s'explique. Et tu vas prendre un double PV.
3: Ah, mais attends, vu que t'es au commissariat, tu peux me le faire sauter le PV, toi, non ?
5: Alors, tu peux les sucer au bois.
3: Oh, pourquoi tu veux que j'aille fumer du bois ?
5: Tu peux les sucer au bois.
3: Fouler des noix ?
5: Sucer.
3: Furer.
5: Donc, tu peux les sucer au bois, parce que si tu viens ici, tu fermes un deuxième de PV.
3: Oh, bah non, quand même pas un deuxième PV.
5: Ah, bah, je vais me gêner. Il y a hors de question que je fasse sauter un PV.
3: Non, mais entre nous, t'as l'air bien placé, me dis pas que tu peux pas le faire.
5: Eh, bah. C'est impossible, il est enregistré à la... Tous les PV sont enregistrés par ordinateur.
3: Aïe, ouais, vous avez un ordinateur.
5: Ils sont enregistrés, c'est fini.
3: Non, me dis pas que c'est fini.
5: C'est fini, ton PV, tu vas le payer.
3: Ou alors, on dit que c'est toi qui m'as refilé la bouteille discrètement.
5: Oui, ah oui, je suis policier et je travaille dans un bar au noir.
3: Oh bah bravo.
5: Hein ?
3: Bah je savais pas, mais policier et barman, ça fait beaucoup.
5: Ah oui, hein. Alors on va faire un truc.
3: Ouais.
5: Nom, prénom.
3: Martin.
5: Prénom.
3: Martin.
5: Prénom.
3: Toujours Martin.
5: Hein ?
3: Bah Martin.
5: Martin.
3: C'est ça.
5: Alors, adresse.
3: Alors, 1.
5: Ouais.
3: Rue Martin.
5: Martin, rue Martin. Tu prends vraiment les gens pour des cons, toi ?
3: Ah non, le con c'est moi.
5: Oui, c'est pas le con.

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2: Bonsoir et bienvenue sur un plateau de 30 millions d'amis. 30 millions de ma vie. L'émission des amis, dollars. Coupé. C'est les vieux qu'on a ce soir là ou quoi? Et plus de pêche, c'est pour les vieux. Alors les vieux regardent la télé et disent, mais alors ils sont tous vieux dehors. Cruauté. On reprend. S'il y a des femmes qui veulent se jeter sur moi, elles peuvent y aller. Mais je ferai un tri, hein. Le premier rang, vous restez assise. Bonsoir. Bonsoir et bienvenue sur le plateau 30 millions de mamies. 30 millions de mamies. L'émission des amis de là. Merci. Et ce soir, à 30 millions de mamies, un peu particulier, et ce grâce à votre nombreux courriers. Notamment la lettre de Madame Rolande qui m'écrit de la cité des viols furtifs à Bourg-en-Bresse. Hier, mamie a décidé d'aller toute seule chercher ses allocations. Au retour, s'étant trompée de chemin, elle demanda sa route à quelques jeunes du foyer de réinsertion. Les obsèques auront lieu demain à 17h. Millions de mamies se devaient ce soir de réagir. Alors tout de suite, quelques conseils d'autodéfense pour nos amis les mamies. Je fais l'agresseur, c'est toujours moi. Début de l'agression. Ah la vieille, tes allocs. C'était moi. Tout de suite, le cri qui va aider la mamie. Inspiration profonde en faisant monter le diaphragme. Os, os, os, os, os, os, os. Os, os, le cri tout entier. Au secours! Bien fait, ça peut vriller les tympans. Mais l'agresseur peut être comme l'agressé, c'est-à-dire sourd. Mais qu'est-ce que tu racontes, la vieille? C'est encore moi. L'agression démarre. Je propose une solution beaucoup plus radicale, beaucoup plus brutale. Je propose lancer du pied droit, pivot rotatif, jambe gauche. Alors les prothèses, on y va doucement. Lancer du pied droit. Oh, si ça se détache, on la cherche, on la remet. Lancer du pied droit, pivot rotatif, jambe gauche. Vous lancez la jambe gauche en avant, la jambe droite de plus en plus vite et vous partez en courant. Mais l'agresseur peut connaître la parade ou tout simplement être jeune. Où c'est que tu cours comme ça, la vieille? C'est moi. L'agression est partie, c'est l'angoisse. À cet âge-là, qui dit angoisse dit incontinence. Servez-vous-en. Je propose. Pivot rotatif, bras gauche, celui qui tient le sac, mouvement souple. Hop, vous le placez entre les jambes et hop, vous vous laissez aller sur le sac. Oh, pas élégant mais efficace. Vos économies sont mouillées, il ne peut plus les toucher. Par contre, s'il ne peut pas les toucher, il peut vous toucher, vous la vieille. Bon, je peux te toucher la vieille. C'est encore moi. Cette fois-ci, l'agression est partie. Il faut dégoûter l'agresseur. Je propose pivot rotatif des hanches, crochet bras droit, bras gauche. Pivot rotatif des hanches. Hop, voyez. Hop, voyez. Les fauteuils roulants, vous bloquez la main droite, vous tirez la main gauche. Crochet bras droit qui retire le dentier. La main gauche crochette la nuque de l'agresseur et vous lui roulez une pelle. vous tombez sur un pervers, bonne chance. Avant de nous séparer, notre courrier spécial adoption. Cette semaine, Madeleine. Madeleine a 84 ans. Oula, oula, oula, oula, oula. Jusqu'où ira-t-elle? Madeleine aime grimper aux arbres, elle aime le tennis, elle aime le rugby. Mais quelque chose me dit que Madeleine est joueuse. Alors on pense à Madeleine, surtout si on a un jardin. Et maintenant, Edmé. Edmé a 103 ans, alors on se dépêche de l'adopter. Edmé est vacciné, Edmé est tatoué. Edmé est à l'hospice, tout est fini, c'est dans la sang. La semaine prochaine, nous verrons les dangers de la grossesse après la ménopause. Et à vous tous, je vous dis bonsoir.
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9: Dès que je sors de scène, je fonce à mon hôtel et je m'enferme dans ma chambre parce que j'ai peur dans les hôtels. C'est souvent en fin de semaine, y a personne. De longs couloirs pleins de portes, shiny. Au moment où je remets la statuette du clown d'or à chez Vito, je sens contre ma cuisse un renflement suggérant nettement le désir. Fernando, le chef de Picadillo, se dit alors à cantare. Te quiero, ira de puta. Ce qui veut dire bien sûr en quelques mots, ton corps est magnifique. Hey, what did you expect? C'est moi qui devais faire la pub. Je faisais trop jeune. Ils ont pris Kidman. On y colle là-dessous Chantal Kidman, hein, c'est pas pareil, non? Hein, on confond souvent avec elle. Non, moi finalement j'ai fait Chantal, t'as pas oublié le Cantal?
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12: Allô, bonjour monsieur, c'est Rachid à l'appareil. Est-ce que je peux parler à Ziza, s'il vous plaît? Oui, c'est pour l'emmener au cinéma à la séance de 8h. Oui, d'accord, pas trop tard. Hein. D'accord, merci pour la promotion. Alors, Aziza? Ah, c'est toi, Youssef? Oui, ça va. Excuse-moi de te déranger. Est-ce que tu peux me passer ta petite sœur, Aziza, s'il te plaît? Oui, c'est pour l'emmener au cinéma à la séance de 8h. D'accord, oui. Merci, j'attends. Alors, Aziza? Tu vas bien, Abdallah? Oui, ça va, Abdallah. Excuse-moi de te déranger. Tu peux me passer ta grande sœur, Aziza, s'il te plaît? Oui, c'est pour l'emmener au cinéma à la séance de 8h. Et ton père est là encore, hein? Oui, ton petit frère aussi, toute la famille, pas de problème. Hein? D'accord, merci, j'attends, mais c'est mignon. Alors, c'est toi, Aziza. Ça va, Mohamed? Oui, oui, ça va. Excuse-moi de te déranger. Est-ce que tu peux me passer ta moyenne sœur, Aziza, s'il te plaît? Oui, c'est pour l'emmener au cinéma à la séance de 8h. Hein? Elle est déjà 8h, admet. Écoute, excuse-moi de te déranger. Tu peux me la passer quand même, s'il te plaît? Oui, d'accord. Merci, j'attends. Je bouge pas, je suis là, j'ai pas de problème. Hein? Oui, c'est le téléphone arabe, hein, mais...
13: Alors, Alexandra, non, Aline. Ah, Amélie. Amélie. Salut Amélie, c'est Patrick, à l'appareil. Ouais, c'est Pat, ouais, ça va. Ah, depuis le temps, je me suis dit, faut que je t'appelle, ouais. Ah bah, je voulais juste savoir si ce soir, tu voulais manger chinois ou chez toi. Elle est bonne. Ouais, moi, j'ai pas changé. Et toi, qu'est-ce que tu deviens? T'es boulimique? T'arrêtes pas de bouffer? Mais autant que je m'en souvienne, tu peux te le permettre, je veux dire. 47 kilos, mais de plus qu'avant. Ouais, on peut en reparler, mais là, en fait, je t'appelle une cabine téléphonique, j'ai plus de pièces, et boulimique, salope, salope.
14: Allô, Morissette, bonjour, c'est Barnabé à l'appareil. Excusez-moi de vous déranger, Morissette, je veux juste savoir si vous avez reçu toutes mes lettres. Oui? Et ça vous a fait plaisir? Oui? En fait, ce qui serait super chouette, Morissette, ce serait qu'on puisse se voir un soir. Je sais pas, oui. Ah ben, quand vous voulez, je vous rappelle dans un mois, puis on en reparle. Ah ouais, super, génial. Je vous embrasse, Morissette. Au revoir. Oh, Barnabé, celle-là, je sens que tu vas te la faire. Hein.
15: Non, non, excuse-moi, Vanessa, excusez-moi deux petites secondes. Écoutez, j'appelle ma femme, je donne un petit alibi et j'arrive. Non, mais déshabillez-vous, j'arrive.
16: Allô, chérie. Bonjour, monsieur. Est-ce que je peux parler à ma femme, s'il vous plaît?
13: C'est pas grave, tu peux pas ce soir, tu sais, je t'en veux pas, tu me connais. Non, mais c'est pas grave, ouais. Allez, salut. Salope, salope.
17: Oui, oui, bonjour, monsieur. Excusez-moi de vous déranger, est-ce que je pourrais parler à votre femme, s'il vous plaît? Oui, de la part d'une collègue de bureau. Merci.
18: Allô, Nadine? Nadine, c'est moi, écoute, genre, je peux plus, là. Mais je peux plus mentir, moi, tu sais bien. Mais je m'en fous, je vais lui dire en face à ton mari. Eh ben, un jour, je vais lui dire qu'il est.
17: Il a pris l'écouteur, mais écoute, on se retrouve devant le bureau, alors.
12: Mais, non, non, mais, est-ce que je peux parler à Ziza, s'il vous plaît? J'attends, d'accord, je suis. Alors, c'est toi, Ziza? Dis donc, c'est Javel Lacroix et la bannière pour parler, hein? Alors, un gros, pour le cinéma, c'est niqué, hein? Alors, je t'appelle demain matin pour la séance d'après-demain, d'accord? Mais d'accord. Allez, je t'embrasse, Aziza, hein? Hein? Puis je t'embrasse aussi, Abdallah. Hein? Puis je t'embrasse aussi, Youssef.
2: Allô, Solange, c'est moi, l'appareil. Non, je t'appelle parce que voilà, c'est fini entre nous. Non, de toute façon, je ne veux plus discuter avec toi. Alors, que je vienne te chercher ce soir, alors tu peux compter sur moi, tiens. Comment ça, je suis agressif? Non, de toute façon, je ne veux plus discuter avec toi, alors... Oui, non, non, oui, d'accord, non, mais laisse-moi te... Oui, non, non, oui, non, mais laisse... Non, mais laisse-moi te... Oui, non, mais laisse-moi te... Non, mais, non, non, mais... Non, mais de toute façon, je ne veux plus discuter avec toi, alors... on peut en parler si tu veux, oui, oui, d'accord. Je viens de le chercher ce soir, tout de suite, d'accord, j'arrive, non, j'arrive. Les bonnes femmes, faut les... Parce que sinon, on est... Bon, je suis en retard, là.
19: Ouais, pour la petite annonce, c'est moi. Eh ben, j'ai 35 ans, je suis informaticien. Physiquement, ben, j'ai 35 ans, je suis informaticien. Non, non, je suis pas Robert Redford. Je suis plus Robert que Redford. Mais... Ouais. Eh ben, sinon, ce ne passerait pas une annonce, connasse. Ouais. Allô? Ouais. D'accord, ben alors, comme convenu ce soir, d'accord, je vous embrasse, au revoir. Non, le problème avec le téléphone, si ça se trouve, c'est un boudin, hein.
13: Salut, c'est Patrick, à l'appareil. C'est Pat, ouais, ça va? Ah, depuis le temps, je me suis dit, faut que j'appelle Isabelle. Françoise, ouais, ça va? Ouais, je voulais juste savoir si ce soir, tu voulais manger japonais, c'est ni pont ni mauvais. Ouais, j'ai pas changé, ouais. Comment ça, tu m'appelles d'une cabine téléphonique? Mais c'est moi qui t'ai appelé. Mais c'est moi qui l'ai appelé. Salope!
12: Mais j'embrasse ces morades!

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2: Ça, vous êtes heureux dans la vie globalement? Vous avez combien sur 10, s'il fallait donner une note comme ça sans réfléchir? 10, 9, c'est des très bonnes notes. 6, un petit peu moins bien, mais on va pas trop creuser. Sans alcool, vous avez les mêmes notes? On enlève 2-3 points, on a tous des petits secrets, c'est normal. Moi, pendant un temps, je lisais des bouquins de développement personnel. Mais c'est intéressant, le développement personnel, ils te disent qu'il faut être toi-même pour être heureux. Et c'est vrai que quand t'es toi-même, t'es plus à l'aise, plus heureux. Mais le problème, c'est qu'il y a les autres, en fait. Ah, ça gâche tout, les autres. Tu peux pas tout le temps être toi-même parce qu'il y a les autres. Moi, si j'avais été moi-même, j'aurais pas beaucoup travaillé, pour commencer. T'imagines, t'es toi-même pendant un entretien d'embauche? Pardon? Un défaut, une qualité? Bah, je dirais que je suis un petit peu feignant, mais je le cache bien. Tu peux pas tout le temps être toi-même. Il y a pas longtemps, je me suis inscrit à un cours de yoga. Je me suis retrouvé au milieu de 14 filles en leggings, position dos creux. Heureusement que j'ai pas été moi-même. Si je suis moi-même, il y a contact, c'est sûr. Si je suis moi-même, je suis une sorte de petite équelle, c'est naturel, c'est pas méchant. Il y a des petites équelles ce soir, un petit peu. Soyez pas trop vous-même, mais les équelles, on y va doucement. C'est un peu les limites du développement personnel, c'est que c'est personnel, tu vois, et on vit ensemble, c'est ça le problème. Ah, c'est compliqué cette quête du bonheur. Aujourd'hui, c'est beaucoup la pub qui nous explique comment être heureux, c'est vrai, à travers les slogans publicitaires. C'est un petit peu notre culture philosophique moderne, la pub, c'est vrai. On est tous beaucoup plus calés en slogans publicitaires qu'en philosophes grecs. Je ne serais pas étonné que dans 10 ans, les sujets du bac philo évoluent. Car glace remplace-t-il vraiment? Peut-on vivre avec zéro tracas, zéro blabla? Qu'est-ce qui pousse l'homme à se lever pour Danette? Il y a un truc qui me saoule dans la pub, c'est la publicité ciblée, vous voyez ce que c'est? Vous connaissez la publicité ciblée? Un jour je commande une casserole sur internet, je reçois ma petite casserole, tout se passe bien, je suis content, mais après pendant 3 mois, tous les jours, internet m'a proposé des casseroles tous les jours, tous les jours, tous les jours. Paco, tu veux une autre casserole? Tu veux une poêle? On a des poêles? Non, c'est bon, putain. Je crois que la prochaine fois je vais aller commander en magasin, direct. Au moins le vendeur va pas me suivre dans la rue en disant « Voulez une autre casserole ?» C'est chiant. J'essaye de modérer un peu mon temps de connexion à Internet, d'y aller plus doucement, mais je suis addict, c'est difficile, quoi. En plus, nous, dans le spectacle, on bosse le soir, donc des fois, les journées sont un peu longues. Et si j'ai rien prévu, c'est sûr que je vais sur Internet pour faire n'importe quoi, hein. C'est sûr. En fait, c'est très lié à l'ennui. Dès que je m'ennuie, Internet me parle. « Tu t'ennuies ?» Viens. T'as déjà vu un chien faire du skate? C'est rigolo, hein? Au fait, je t'ai pas dit, je m'appelle Stéphane. Ça te dirait de gagner 10 000 euros par mois sans travailler? Non? Et niveau casserole, t'as ce qu'il faut? Tu t'en vas? Attends, une dernière question. T'as une copine? Oh, regarde, t'as un message de Jessica. Coucou, je suis Jessica, une jolie blonde de ta région. Clique sur Jessica, vas-y, clique. Tu t'en fous même ça, mais tu veux quoi à la fin? Te déconnecter? Partir au bout du monde. Tu connais TripAdvisor? Regarde.
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16: Ça se passe dans un musée, on va chercher le mec, on dit faut vite vous aller en fin fond de la Sibérie, ils ont fait une découverte, faut que vous allez voir un truc. Et puis ils prennent l'avion, ils foncent, ils arrivent en Sibérie, ils creusent, et ils se rendent compte, ils trouvent un mammouth. Mais le mammouth, parfaitement, il a été congelé, donc il est parfaitement conservé, quoi. Je dis, putain, attends, c'est pas possible, la conservation, elle est parfaite. Si ça se trouve, il sera encore vivant, quoi. Alors, ils font tout un travail de décongélation qui dure des mois et des mois. Et au bout de 6 mois, il est complètement décongelé, toute l'équipe est là autour. Et il y a un journaliste même qui suit, qui dit, alors qu'est-ce qui se passe et tout. Au fur et à mesure, il raconte toute l'histoire. Et au bout de 6 mois, il y a le mammouth qui se met à bouger. Qu'est-ce qui se passe? Il bouge. Qu'est-ce qui se passe? Il bouge. Et tout à coup, il commence. On dirait qu'il parle.
17: Les voies de voiture.
16: Il veut dire quelque chose. Il approche le micro. Et là, le mammouth, il dit: c'est toujours Lynn Renault, Casino de Paris.
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0: Bonsoir, je pars du principe que vous allez bien. Donc moi je me présente, je m'appelle Élodie Pou et ça fait 2 ans maintenant que je monte sur scène de manière professionnelle. Avant j'avais vraiment un métier que je ne souhaite à aucun être humain normalement constitué, surtout s'il tient à le rester. Je travaillais dans les écoles maternelles. Depuis 12 ans. Et je dois dire que le fait que ça soit fini, le fait de ne plus être toujours entourée de petits-enfants comme ça partout, bah c'est vrai que ça me manque pas du tout. Même si j'avoue qu'ils sont une grande source d'inspiration, hein, ça c'est vrai. Moi je me rappelle par exemple d'une journée d'école où il pleuvait depuis des heures et des heures, hein, l'orage grondait, le vent soufflait, les enfants étaient tristes. Ils regardaient par la fenêtre avec leurs petites bouilles comme ça.
1: C'est pas juste. Il fait froid. Pourquoi tu nous laisses pas rentrer?
0: Je crois qu'il disait ça parce qu'on n'entendait pas bien avec la foudre. Et donc c'est ce jour-là que j'ai démissionné. Enfin, je suis partie. Enfin, on m'a demandé de bien vouloir jamais revenir. Mais moi, j'ai dit « Ok, tant pis, c'est pas grave. Comme dirait Kennedy, il faut pas se laisser abattre. » C'est vrai, restons positifs. Trouvons autre chose. Mais quoi? Alors moi, je voulais un métier où tu travailles que le soir et où c'est bien payé, mais je suis allergique au latex. C'est ballot. Alors j'ai choisi l'humour. L'humour pour raconter comment j'ai survécu, parce que c'est vrai, comment survivre? Comment survivre à 12 années d'école maternelle? Comment survivre à 8 heures par jour dans une classe de 17 mètres carrés avec 42 enfants de 3 ans qui peuvent pleurer pendant une demi-heure parce que leur prénom a été écrit en bleu? Eh bien je possède une technique très simple que je préconise pour tous ceux qui doivent passer du temps avec des petits-enfants. Moi, ce que je fais, c'est que je picole. Pas d'hésitation, hydratation. Ça permet de passer des journées bien plus intéressantes. Avec tous les petits-enfants, avec le petit Clitis. Clitis, que sa mère a appelé comme ça parce qu'elle adore Clitis Wood. Ah bah, il y a des parents, tu colles ta tête à la leur, t'entends l'océan, puis c'est tout. Hein. Ça sent le textile à l'effigie de Johnny, hein. Avec cette petite fille de 4 ans également, qui, comme toutes les petites filles de 4 ans, disait toujours
1: « Je suis une princesse! J'aime les licornes et les paillettes! Et quand je serai grande, je me marierai avec un prince! Libéré! Délivré! »
0: Alors moi, je lui disais « Mais non, mais t'es pas une princesse, Kimberley! Une princesse à 4 ans, elle pèse pas 67 kilos! » Ah ben j'ai regardé tous les Walt Disney, j'ai jamais vu un truc pareil. Hein. Elle était gracieuse comme une boîte de thon. Les cheveux gras, l'eczéma, on aurait dit une otarie qui a chopé la myxomatose. En plus, je pense que les parents ne devraient pas laisser des enfants en surpoids porter des leggings à imprimer léopard. Le résultat final est une insulte au règne animal. Je lui disais, mais des leggings avec des écailles, ça fera ton sur ton. T'es pas une princesse, Kimberley. Quand tu seras grande, tu te marieras avec un guignol en jogging qui fait du tuning sur sa R12. Et tu seras caissière chez Lidl. C'est la vie, Kimberley. Mais ne t'inquiète pas, Kimberley, la vie, c'est comme une boîte de chocolat. Ça dure moins longtemps chez les gros. Et puis, ma chérie, pour te finir... Si un jour tu veux être princesse, bah commence par l'épilation des sourcils, parce que là, c'est pas possible. Ah, elle avait des sourcils énormes. Énormes, un paillasson de chaque côté. Bienvenue, bienvenue. Mais je lui disais, hein, Kimberley, t'as pas froid aux yeux, toi, hein?

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2: Dis donc, chérie, c'est marrant. Tu viens de m'envoyer un texto, là. Apparemment, tu t'es trompé de destinataire. C'est qui, ce Claudio ? Rendez-vous là où tu sais pour ce que tu sais. Attends, tu m'entends ? Attends, coupe tous ces cheveux, là. Je comprends ce que tu me racontes. Quoi ? C'est une copine ? Claudio ? C'est une faute de frappe. Ah, c'est Claudia, d'accord. Ah, bah tu sais, ma chérie, qu'il y a une différence entre le A et le O, hein. Bah, le A, la queue est en bas, et le O, la queue est en haut, hein. Voyelle, ça change tout le sens, hein. Hein, par exemple, si t'écris Mykonos, ça peut rapidement faire Mykonas. Non, je te traite pas de connasse. Je te donne un exemple. Mais non, mais t'as le droit de te tromper de destinataire, t'as le droit de te tromper de voyelle, t'as le droit de me tromper, de te tromper. Tu vois, tu me fais dire des conneries, là. Tiens, dis donc, je viens de voir, là, au journal de 20h, là, il y a un type, là, il a bousillé toute sa famille, dis donc. Véritable boucherie. Tout ça parce qu'il s'est aperçu que sa femme le trompait. Te rends compte, hein. Eh, tout ça pour une histoire de cul. Eh, nous, on est bien au-dessus de ça, hein. Eh, de toute façon, à la maison, ça craint rien parce qu'il n'y a que des fléchettes, alors. Ça prendrait beaucoup trop de temps. Bon, qu'est-ce que tu fous, là, dans la salle de bain, là? Vous êtes toutes pareilles, les bonnes femmes, là, des heures, là. Qu'est-ce que tu fous? Tu t'habilles? Ah oui, tu t'habilles? T'as fini de t'habiller, là? T'es sûr? Ah, là. Hein, t'es mignonne avec la petite mini-jupe, là. Non, j'espère que ta copine, elle est pas lesbienne, hein, parce que tu passes à la casserole directe, hein. Hein, elle est hétéro, hein, bah, ça me rassure, hein, parce que c'est un coup être jaloux, ça. Hein. Et comment dirais-je... Je la connais, cette copine Claudio, là, parce que tu m'en as jamais parlé. Oui, non, remarque. Non, c'est vrai. Attends, ouais, c'est vrai. Non, hé, t'as tes copines, j'ai mes copains. Non, y a pas de problème, je respecte. Non. Hé, d'ailleurs, mes copains, tu les connais pas tous, d'ailleurs. Hein. Tu sais que j'ai un copain qui s'appelle Martine. Hein. Martin, Martine, Claudio, Claudia, Marto, Marta, Dominique, Nick, là où tu sais, parce que tu sais. Oh, c'est marrant de se marrer. Pouvoir rire avec la personne qu'on aime le plus au monde, c'est génial. J'ai envie de me marrer en ce moment, de pas savoir. Bon, allez, pas te retarder avec ma grande déclaration d'amour, hein. T'as autre chose à foutre. Si t'as besoin d'argent, ma chérie, tu prends mon portefeuille, tu l'as déjà pris, d'accord, tu me laisseras 50 euros quand même. T'as une seconde. Je suis emmerdée là pour toi parce que... Rendez-vous là où tu sais pour ce que tu sais. C'est embêtant parce que si vous savez pas ce que vous allez faire, ni où vous allez vous rencontrer, vous allez être bien emmerdé. Je comprends même pas ce que je viens de dire là. Pas grave. Hein? Non, remarque, si vous avez rendez-vous à l'endroit où vous avez... Là, vous voyez, par exemple, je comprends pas ce que je dis là. Je fais une petite parenthèse, là, je me suis perdu. Hein? Oh, comment c'est, vous allez voir le comédien. Non, ma chérie, je suis embêtée, là, parce que rendez-vous là où tu sais pour ce que tu sais, c'est embêtant, parce que si vous savez pas ce que... Bah, on va passer cet épisode, hein. Vous savez pas comment on fait... Si vous en pouvez, c'est moi, c'est moi, c'est moi, c'est moi, c'est moi, c'est moi, c'est moi, c'est moi, c'est moi, c'est Je t'ai à répondre à ça. Bon, remarque, si vous avez l'habitude de vous rencontrer à cet endroit, c'est pas la peine de marquer le nom de l'hôtel. De l'endroit. Pas grave. C'est des codes, hein, finalement, les codes de l'amitié. C'est ça qui est bien dans l'amitié, c'est qu'on n'a pas besoin de donner beaucoup d'explications. Non, je suis pas du tout jaloux. Oh, non. Tu penses bien que si j'avais été jaloux, j'aurais pas cru une seconde à cette histoire de copine Claudio. Ah non, c'est beaucoup trop gros. Non, parce que tu sais ce qui t'aurait dit, un véritable jaloux ? Espèce de petite pute, va ! J'ai 20 ans de plus que toi et tu te fous de ma gueule ? Tu vas me faire avaler, tu vas passer la soirée avec ta copine Claudio ! En plus, tu me prends pour un con ! Je veux dire que quand je trompais ma femme, je lui prenais un peu mieux que toi et si je me retenais pas, je te foutrais bien deux claques dans la gueule ! Une pour te remettre tes idées en place, l'autre pour faire bouffer ton mascara, connasse ! Alors... Hein ? Est-ce que je t'ai parlé comme ça ?
3: Non.
2: T'as soif ? Tu veux un cocu ? Un coca ? Excuse-moi. T'as pas entendu sonner, là? Ah oui, mais c'est Jackie. Oh, Jackie, comment ça va? Ah, les cheveux, c'est toujours pas ça, hein, mon pote. Hein, hein? Ben, comment ça? Ça fait un mois qu'on m'a pas vu. Mais mon pote, je vis mon histoire d'amour. Qu'est-ce que je te dis? Hein? T'as 5 minutes, là, pour prendre un café, là? Dépêche-toi, parce que la petite est à rendez-vous avec un copain, une copine, j'en sais rien. Hein? Quoi? Comment ça, y a personne? Qu'est-ce que tu me racontes? T'entends ça, chérie? Paraît-il que t'es pas là? Hein? Comment ça, ça fait un mois qu'elle m'a quitté? Tu me racontes, Jackie. D'ailleurs, pourquoi t'es venue en blouse blanche, Jackie? Vous n'êtes pas Jackie, hein? Vous êtes le directeur de l'hôpital, enchanté. Peut-on savoir où est Jackie? Il a son boulot, hein? Et c'est qui les gens là, tous les gens là, tout le monde là? Hein? Je suis en observation. Oh, ça doit être grave, hein, parce qu'il y a du monde, là. Hein. Bon, ben merci de m'avoir observé. C'est gentil. Je vous dois quelque chose, docteur. Bon, on y va, chérie.
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8: J'ai demandé aujourd'hui à une copine styliste de me conseiller pour les fringues. Et comme vous pouvez le voir, j'ai pas réussi à la joindre. Ouais, donc je me suis dit de moi-même, hein, que j'allais faire un mélange de fashion et de classe, quoi. C'est la fachiasse. Je me suis un peu loupé, non? Comment ça va? Oh, vous êtes gentil, vous êtes gentil. Mais ça tombe bien parce que moi j'aime les gens gentils. Est-ce qu'il y a des gens sympas dans la salle ce soir? Ça me rassure parce qu'en ce moment, j'ai l'impression que plus t'es con, plus c'est bon pour toi. Et c'est vrai, plus on va te mettre en lumière des fois. Comme dans ces jeux de merde à la télé, là, du genre 4 mariages pour une lune de miel, ou cauchemar en cuisine, les diabétiques aux Caraïbes, là. Sans déconner. Et vous avez vu en plus que dans ces jeux-là, il n'y a que des gens qui croivent. Du verbe croiver. Ah oui, croivent, oui. Oui, parce qu'ils voient aussi. Du verbe voyer. Mais je pense que c'est comme nous, sauf qu'ils voient beaucoup plus loin. Je ne sais pas. Donc c'est des gens qui croivent qu'être une grosse conne ou un gros bof à la télé va certainement changer leur vie. Et moi, perso, leur comportement, ça me donne juste envie de relancer le débat sur l'euthanasie assistée, en fait. Hein. Monsieur, vous voulez vraiment mourir? Oui, je croive. C'est vrai, ils sont un peu cons. On gagnerait du temps, quoi. Parce qu'entre nous, hein, entre nous, elles servent à quoi toutes ces émissions, à part passer son temps à se foutre de la gueule des autres? Quand tu vois, par exemple, L'amour est dans le pré, là, hein, qui te présente Jean, 26 ans, le mec, il en paraît 45, on comprend rien à ce qu'il dit, hein, et il a la gueule de travers, les oreilles en chou, un œil dans le 16e qui fait le tour du périph.
9: Oui, alors Jean, c'est trop seul. C'est pour trouver une femme, c'est pour le sexe, et on ne peut plus des chèvres, on ne peut plus. Non.
8: On regarde ça pour se foutre d'eux, soyons honnêtes. Est-ce que vous avez eu ce jeu de dingue qui était passé sur M6 il y a pas longtemps, qui s'appelait Qui est la top? En fait, c'était un jeu où on t'apprenait à mentir et à te méfier de tes propres voisins. Mais t'as envie de leur dire, les gars, ça a déjà été fait. On a appelé ça l'occupation nazie, je crois. Hein. Alors Isabelle, tu es la grande vainqueur de cette saison 1 de la top, et pour ça, je te remets le prix Philippe Pétain. qui récompense ta traîtrise. Hein, tu remportes également une semaine pour deux en hôtel spa dans la magnifique ville de Vichy. Alors, mais c'est des malades! Non mais t'as l'impression que les mecs qui font et qui créent les jeux à la télévision, humainement et moralement, ils n'ont plus limite à la connerie, plus rien! Mais alors s'il n'y a plus limite, eh bien allons plus loin! Allons carrément plus loin, pourquoi pas faire, je sais pas moi, à quand l'émission 4 enterrements pour un héritage? Pourquoi pas, hein? Ah, mais les mecs te noteraient sur l'ambiance de la cérémonie, le choix du cercueil, le style de la mort.
10: Oui, alors moi, pour l'enterrement de Sylvie, je vais mettre 5 sur 20, hein, parce que franchement, les cercueils en ivoire, je trouve ça trop bling-bling, quoi. Et puis, connaissant les circonstances de la mort de Sylvie, j'aurais préféré plusieurs petits cercueils pour chaque bout trouvé.
8: Oui, c'est horrible! C'est horrible! Hein, ou alors, pourquoi pas faire une émission cauchemar au plumard? Vous imaginez? Bah, on sélectionnerait des gens, bon, dans leur couple, ça va pas, ils baissent plus, tu vois. Et là, hop, t'as un type qui débarque avec une équipe de caméramans. Bah attention, les mecs, c'est un spécialiste, hein, c'est un chef étoilé du cul. Hein, ouais. Le guide Michel Labitte. Et là, tous les matins, ils se glisseraient dans leur lit pour les débriefer alors qu'ils sont encore à poil, tu vois. Alors, pardon, excusez-moi, pardon, je vais mettre entre vous deux, pardon, hop, la couverture. Alors, Bernard, Chantal, on va parler de ce qui s'est passé cette nuit, hein, je suis là pour ça. Bon, Chantal, j'ai rien contre toi, hein, mais la présentation, c'est important, ok. Hein, en plus, t'es resté là, planté, tu prends jamais les choses en main, ouais, bon. Bernard, tu me connais, je vais être direct, hein. Oui, bon. Elle a pas joui, hein. Non, elle a pas joui, je te dis. Non, mais je le sais, c'est moi qui l'ai fini, donc. Oui, c'est horrible! Oui, c'est horrible! Mais on va arriver à ces conneries si on continue à regarder ces émissions de merde, là! Non, mais ouais, c'est pas avec ce genre d'émission qu'on va arriver à s'aimer plus les uns les autres ou à accepter nos différences. Moi, c'est ce que je pense. Ouais, c'était la partie pasteur évangélique du spectacle.
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3: Allô ?
4: Bonjour monsieur, c'est bien la friterie ?
3: Oui, c'est ça.
4: Monsieur Martin, à l'appareil, je suis passé chez vous l'autre jour parce qu'on m'avait dit que vous faisiez des frites fraîches.
3: Oui.
4: Et alors, je vous ai acheté des frites soi-disant fraîches.
3: Oui.
4: Et elles étaient pas fraîches.
3: Comment ?
4: Ah bah elles étaient carrément chaudes.
3: Quoi ? Enfin, vos frites à la fin, elles sont chaudes vu qu'elles sortent de la friteuse.
4: D'accord, vous m'avez pas vendu les bonnes. Vous m'avez vendu des frites chaudes à la place des frites fraîches.
3: Bah, en fait, c'est qu'on fait que ça.
4: Ok, donc en vrai, vous faites pas du tout les frites fraîches.
5: Allô ?
4: Bonjour madame.
5: Je comprends pas tout là. Des frites monsieur, ça se mange chaud.
4: Sauf quand c'est supposé être de la frite fraîche en pleine période caniculeuse, pardon, mais moi je demande des fraîches.
5: Non mais monsieur, frites fraîches, ça veut dire que c'est des frites
4: Oui, c'est des frites qui doivent être servies entre 4 et 8 degrés.
5: Comment ?
4: Bah frais, c'est entre 4 et 8, je sais.
5: Et monsieur,
4: madame,
5: les frites et les pommes de terre, elles poussent dans la terre ?
4: Les pommes de terre poussent dans la terre, admettons.
5: Bah oui.
4: Mais les frites dans la terre, pardon, là vous me parlez d'arbres à frites ou je ne sais quoi.
5: J'ai jamais parlé d'arbres monsieur, j'ai dit.
4: Bah vous me dites que les frites fraîches, elles poussent dans la terre.
5: Alors, frites fraîches, c'est une phrase qui veut dire que notre frite est fraîche. C'est ça, frites fraîches, c'est pas que vous allez avoir des frites froides.
4: Ah non, des froides, ce serait entre 0 et 4 degrés. Vu la météo, d'ailleurs, j'aurais préféré...
5: Mais monsieur, une frite, ça se mange chaud.
4: Oui, quand on commande une frite chaude. Mais moi, j'ai bien précisé, frites fraîches.
3: Vous avez des frites fraîches, on travaille des frites fraîches.
4: Bonjour monsieur, des soi-disant frites fraîches, pardon.
3: Bah oui, c'est des frites fraîches monsieur, qu'on fait cuire. Frites fraîches, on travaille de la frite fraîche.
4: Non mais elles sont peut-être fraîches quand vous les recevez, mais je peux vous garantir que quand vous les servez après les avoir cuites, elles sont chaudes.
3: J'ai jamais entendu une telle bêtise. Hein.
4: Non mais après c'est ce que je disais à votre collègue, vous m'avez pas donné les bonnes, si ça se trouve, vous avez même pas fait exprès.
3: De quoi, je vous ai pas donné les bonnes?
4: Oui, j'imagine que vous avez un bac à frites fraîches et un bac à frites pas fraîches, et vous vous êtes gouré et vous m'avez filé les pas fraîches.
3: Écoutez monsieur, je sais ce que je vends. Chez moi c'est de la frite fraîche et des produits frais. Désolé si ça déçoit certaines personnes.
4: Ah bah au contraire, certaines personnes vous disent qu'elles sont déceptivées parce que vous leur avez vendu de la frite chaude.
3: Alors je vais vous dire, pour me dire de telles bêtises monsieur, vous me trouverez une adresse qui vous donnera des frites fraîches?
4: Ah, vous me demandez une adresse, donc ça veut bien dire que vous n'avez pas de frites fraîches.
3: Mais si c'est des frites fraîches et des produits frais travaillés, ne dites pas, vous n'allez pas quand même m'apprendre mon whisky?
4: Pardon, mais moi j'ai mon beau-frère qui est spécialiste du frais. Il est fraisologue, et bah il m'a expliqué, frais c'est entre 4 et 8.
3: Bah écoutez monsieur, je vais vous donner le nom de mon producteur de frites et vous allez y expliquer. Parce que lui il veut vendre de la frite fraîche. Alors si ces frites ils sont pas fraîches, ouais, quand même, vous êtes gonflé là.
4: Ah bah je m'excuse, mais j'ai la preuve, je me suis brûlé les doigts.
3: Non mais vous hallucinez ou quoi?
4: Moi je pensais que vous m'aviez servi des vraies frites fraîches, donc je me suis pas méfié, j'ai...

0: mis la main dans le paquet et bam, ça m'a instantanément cuit la main.
1: Non mais n'importe quoi, vous voulez des frites fraîches, vous vous brûlez?
0: Ah bah oui, c'est bien la preuve qu'il y a un truc qui cloche.
1: Je les vends cuites, monsieur, qu'est-ce que vous voulez que je vous les passe? Désolé, c'est pas du surgelé.
0: Non mais je vous en veux pas, vous inquiétez pas.
1: Alors j'ai d'autres choses à faire que d'écouter des bêtises pareilles.
0: Ah mais attendez, c'est pas fini. J'ai aussi pris un sandwich soi-disant américain chez vous.
1: Oh écoutez.
0: Bah pardon, sandwich oui, américain pas du tout.
1: Non,
0: Ah si, il parlait pas un mot d'anglais. Pour un amerloque, c'est quand même louche.
1: Au revoir.

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2: Je me marre.
3: Tout le monde se plaint maintenant.
2: Alors, vous ouvrez le journal pour apprendre que 20 Portugais, hommes, femmes et enfants, vivent dans la même pièce, un taudis dégoûtant et une photo, c'est horrible. Je dis non. Ces gens-là n'ont pas raison de se plaindre. On n'est pas allé les chercher. Et puis, qu'est-ce que c'est que ces Portugais qui viennent retirer le pain de la bouche à nos Arabes? Je me marre! Sans compter que sur 20 Portugais, il y en a quand même un qui pourrait faire le ménage, non? Oh non, mais le personnel, c'est une calamité! Alors on vous dit, oh, mais ce sont des braves gens, ils sont venus chercher du travail en France, c'est pas vrai? Feignant! Ils sont venus chercher du chômage en France! Tellement que ces pauvres, dans leur pays, il n'y a même pas de chômage! Je me marre! Parce que pour qu'il y ait du chômage quelque part, il faut déjà qu'il y ait du travail! En France, il y a les deux! Seulement quand il y a du travail, les travailleurs se plaignent de travailler. Oui, on n'est pas assez payé, on travaille trop, on nous fout à la porte qu'on est du syndicat, tout ça. Seulement quand il y a du chômage, les chômeurs se plaignent de chômer. Voilà. Et on peut même pas concilier les deux en remplaçant les uns par les autres, hein. C'est les mêmes. Je me marre. Alors on vous dit, il n'y a qu'à foutre les chômeurs à la porte. Mais en fait, on pourrait envoyer chez eux les Portugais, les Africains, les Nord-Africains, les Juifs. Non, pas les Juifs. Mais déjà rien que ceux-là, hein. D'autant que la majorité d'entre eux sera bien mieux chez eux. La preuve, on y va en vacances. Je me marre. Alors on vous dit la Grèce. Mais la Grèce, c'est le paradis, la Grèce. La Grèce, c'est le soleil, c'est les vieilles ruelles avec le linge qui pend aux fenêtres et la milice qui passe 4 par 4 armée jusqu'aux dents, prête à bondir. La Grèce, c'est les enfants qui jouent dans le caniveau. Les mômes, ils s'amusent avec rien. Là-bas, ils ramassent un rat mort, ils jouent à David Croquette. Vieille boîte de conserve avec les bords tout coupants, ils s'envoient ça dans la gueule, ils se fendent la gueule, les bords. Tandis que passe la milice 4 par 4 armée jusqu'aux dents, prête à bondir. Vous prenez l'Espagne, c'est pareil l'Espagne. Je m'en ai. L'Espagne, c'est le soleil, c'est les vieilles ruelles avec le linge qui pend aux fenêtres et la garde civile qui passe 4 par 4 armée jusqu'aux dents, prête à bondir. L'Espagne, c'est le folklore espagnol. Moi, j'aime pas. Mais c'est chacun son goût. De toute façon, leur jouerait du Binoni, ils comprendraient pas, alors. Et pourtant, il est espagnol. Alors, ils sont là des heures. Je les ai vus sur la plage. Des heures, ils jouent. Feignant. Je m'en ai. Alors, on vous dit, il y a la misère. Bien sûr, il y a la misère. Mais la misère, c'est beau. Surtout quand c'est bien fait. Pour eux. On vous dit le Chili, mais le Chili, ils ont tout. On se demande à quoi ils se plaignent, le Chili. Le Chili, ils ont tout. Ils ont le soleil, ils ont le linge aux fenêtres, ils ont les maladies qu'ils veulent, ils ont des rats morts pleins les caniveaux. Ils ont les brigades de la mort qui passent 6 par 6, armés jusqu'au dents prêtes à bondir. Alors, c'est partout pareil, de quoi ils se plaignent. C'est partout pareil. Bon, il y a quoi? Il y a que la police qui change, et alors?
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5: La semaine dernière, par exemple, je suis allé à la boulangerie et je suis arrivé comme ça d'un air très méchant. Et... Hey, un pain au chocolat ! Sans merci, sans rien. Ma petite sœur est venue comme ça un jour devant mon père, il lui a dit « Papa, je suis enceinte. » Sur quoi mon père a eu une réaction tout à fait diplomatique. Alors, les aboiements que vous entendez, c'est pas un chien, c'est mon père. Donc je vais vous faire la traduction de ce que vient de dire mon papa. Ami Tesset, ça veut dire dans le langage énervé de mon papa, Aminata, es-tu réellement enceinte? Mais pourtant, bizarrement, moi ce que je préférais le plus, qui me faisait vraiment kiffer, c'était la rentrée des classes. Ah ouais, ce fameux jour de la rentrée où les profs passent la journée à te dire deux phrases. Eh oh, monsieur Silla, c'est fini les vacances.
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6: Bonjour.
7: Bonjour monsieur, c'est bien la boulangerie?
6: Oui.
7: On a constaté que la distanciation socialiste d'un mètre n'est pas respectée entre vos gâteaux.
6: Mais qu'est-ce que ça veut dire? Quand on installe des gâteaux, on peut pas les séparer d'un mètre?
7: Ah bah il faudrait, oui.
6: Bon écoutez, donnez-moi vos coordonnées, parce que vous m'appelez en appel privé.
7: Pas du tout, je suis en appel masqué.
6: Masqué, privé, si vous voulez.
7: En plus, je fais ça uniquement par respectisme des mesures barrières.
6: Pour respecter les mesures barrières, vous êtes obligé de m'appeler en appel masqué?
7: Tout à fait, le port de l'appel masqué est vivement recommandé quand on appelle quelqu'un.
6: C'est pas possible.
8: Non mais qu'est-ce que c'est? Histoire de dingue.
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10: Elle est sympa notre baraque. Mais c'est que c'est vraiment une maison ancienne comme on en rêvait. Cheminée, vieille pierre, canalisation, tout est d'époque. Aussi, on a quand même 350 mètres carrés, 12 pièces, 10 hectares de terrain. Et tiens-toi bien, 350 000 balles. Ouais, elle était à 600 000 en vente depuis 20 ans, mais... Patrice a négocié comme un dieu. Mais bon, y a pas de mystère, on n'est pas dans le Luberon. On est en Picardie. Non, mais j'aime bien la décoration, hein. Vous avez presque réussi à rendre ça chaleureux. Non, puis tantôt se calme, là. Juste le bruit de la pluie contre les carreaux. Oh bah là, Patrice est en train de te concocter un petit repas. Il a beaucoup plus de temps depuis qu'il est en année chômatique. Bah, il attaque d'ailleurs sa deuxième année chômatique. Mais toi, t'as l'air fatigué, usé. Tu travailles trop, non? C'est pour ça que j'étais venue passer le week-end. Ah non, mais c'est pour ça que Patrice et moi, on a définitivement quitté Paris. Ah non, parce que moi, le stress, la pollution, les loyers exorbitants, les huissiers... J'ai dit stop. Bon, c'est vrai que la vie culturelle à Bousincourt, c'est pas... Bon, juillet, on est Gérald-Normand en plein air sur la place de la mairie. Bon, même toi, tu vois, à Paris, on n'aurait pas pris le temps de découvrir Gérald-Normand. Non, puis surtout là, on a des vraies relations conviviales avec les voisins. Attends, tu sais que moi, ici, mais la première fois qu'on m'a dit bonjour, mais j'ai pas compris. Mais maintenant, les voisins viennent prendre l'apéro, on se prête du sel, de la farine, des pulls verts. Ah, mais c'est vrai, les boutiques de fringues dans le coin, c'est local. En même temps, tu vois, depuis 6 mois qu'on est là, curieusement, on n'a plus de soirée habillée. Non, mais à côté de ça, tu vois, ce matin, quand on a pris notre petit déj dehors, sur les sièges encore humides de la rosée du Mazin, en anorak, c'était rafraîchissant. Alors, ta chambre au premier, là-haut, il y a un truc génial, c'est qu'on n'a rien refait. Alors, mais ça, mais tout le monde nous le dit, mais on se croirait à une autre époque. Oh, bah, professionnellement, si tu veux, pour l'instant, on réfléchit, Patrice et moi, on a plein d'idées. École de poney, chambre d'hôte, décoration d'intérieur. Attends, curieusement, à Bousincourt, il n'y a pas un seul décorateur d'intérieur. Alors moi, j'ai à Patrice, il y a sûrement un créneau à prendre. Non, mais une chose est sûre, quand on voit les gens qui, comme toi, débarquent de Paris stressés, fatigués, pollués, on se dit, on a une chance folle de vivre ici. On a une chance folle de vivre ici. On a une chance folle de vivre ici. Ça, on s'est souvent répété cet hiver. C'est vrai, à la campagne, en couple, t'es vraiment... deux. Non, mais une chose est sûre, c'est pas assez. On ne voudrait plus revenir à Paris, vraiment, on ne voudrait plus, tu vois. Même si on voulait, on pourrait plus. Oh, bah là, Patrice est sur un très gros coup professionnel. Bon, il faut pas que j'en parle, mais toi, je le dis. Tu sais qu'il y a un mec, il a acheté une baraque dans le Luberon et il a écrit le livre Une année en Provence, best-seller international. Patrice pensait créer Une année à Bouzincourt.

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1: J'ai failli être psy en plus, moi j'ai fait 4 mois de psycho à la fac. Oui, j'ai conscience que c'est pas suffisant pour être psy, mais je sais pas, j'étais partie là-dedans. Tu sais, comme les enfants de docteurs ou les enfants d'acteurs, je crois que j'ai voulu reprendre le flambeau familial, tu vois. Mes parents sont pas psy, hein, c'est juste qu'ils ont des gros problèmes. Ma mère, elle a découvert Vinted il y a pas longtemps. Oh là là, pas faire ça pour les personnes âgées, c'est très grave, hein, vraiment. Elle met tout en vente. Je la suis hier, j'ai vu, elle a mis 25 manteaux en vente. Je savais même pas qu'elle avait 25 manteaux à vendre. À la fin, elle a mis en vente le placard. Qu'est-ce qu'elle s'est dit? Plus de manteaux, plus de placard? Je lui dis, attends maman, mais vends pas tout, il y a peut-être des trucs qu'on veut garder, tu vois. Elle m'a dit, ah ouais, fais-moi une offre. Oh. Après, elle s'occupe, hein, je comprends. Ma mère, elle est célibataire comme moi. Elle aime pas que je dise ça, elle dit, non Sophie, moi je suis pas célibataire, je suis veuve. Mon père est vivant, hein, je vous rassure. C'est juste qu'ils peuvent plus se blairer, quoi. Mon père est bien vivant, mon père, on a une relation très particulière, on s'appelle tous les jours. Il me demande même de lui faire un message le soir pour lui dire que je suis bien rentrée. Le plus triste, c'est que la plupart du temps, je suis pas sortie, quoi. Ouais. Il y a quelques jours, j'étais dehors pour une fois, tu vois, et à 22h, je reçois « t'es bien rentrée », j'ai l'impression de négocier à chaque fois. « Bah non, je peux rester encore un peu ». J'ai fini par dire « oui », c'est juste pour qu'il me lâche. Putain, à partir du moment où j'ai dit « oui », que j'étais bien rentrée, j'ai jamais eu aussi peur d'être dehors. Tu sais, qu'il m'arrive un truc alors qu'il pense que je suis bien rentrée. Et je me suis dit « est-ce que ça peut devenir un argument si je me fais agresser ?»« Ah bah non, me faites pas de mal, j'ai dit à mon père que j'étais bien rentrée. »« Ah bah oui, madame, allez-y, bien sûr. » Mon père, il m'a dit « le jour où tu seras en couple, je t'appellerai plus. » C'est une menace, en fait, c'est quoi le... Évidemment que j'aimerais bien me remettre en couple et tout. Parce qu'en plus, tu sais, je me rends compte en vivant seule, il n'y a que moi qui prends les décisions. Ouais, ça paraît logique, dit comme ça. Mais c'est vrai, t'es encore ce midi, j'étais là, ouais, qu'est-ce qu'on mange? Putain, c'est encore à moi de décider, quoi. C'est marrant parce que je vois toutes les filles en couple me regarder, genre, bah nous, ça change pas beaucoup, hein, c'est exactement pareil, quoi. Vous êtes rigolos les mecs, parfois vous faites des trucs je sais pas si c'est par fierté ou quoi, mais je me rends compte, parfois vous n'osez pas demander une information, un service, votre chemin quand on est en voiture, c'est fou ça. T'sais, j'ai découvert ça l'été dernier, je suis avec un pote en voiture, on est en Grèce, ça fait une heure qu'on est perdu. À un moment donné je lui dis bah vas-y on va demander, il m'a fait non c'est bon je sais où c'est. Bah, non c'est pas où c'est, ça fait une heure qu'on tourne. Il m'a fait mais si regarde le panneau, je sais pas quoi le panneau, c'est écrit en cyrillique, à quel moment tu sais lire le cyrillique? On devait aller à Athènes, on a fini à Toulouse, vraiment n'importe quoi. Mais je crois que c'est pour ça que le clito est resté introuvable pendant des années. Je crois que c'est que des gars qui n'ont pas osé demander, quoi. Et un jour, il y en a un, il a craqué, il a dit « Excusez-moi, madame, je suis complètement perdue, c'est où le clito, quoi ?» Et elle fait « Bah moi, je sais où c'est. Bah déjà, faut faire demi-tour. Oubliez le tunnel, c'est pas par là, faites demi-tour. Après, vous allez monter un peu, vous allez passer devant l'urètre. L'urètre, vous connaissez ? Ah ouais, vous êtes vraiment pas de la région, vous dit donc, quoi. L'urètre, vous allez voir, il y a une petite fontaine juste à côté. Après, vous montez un peu, vous allez traverser une forêt, une clairière, selon les saisons, quoi. Vous montez un peu, puis vous êtes arrivé. Alors, c'est tout petit, c'est un trou perdu, mais ça vaut le détour, hein. Et faites pas comme tous les touristes, on a vu, on repart. Non, restez un peu. Je veux dire, imprégnez-vous du paysage, quoi. Non, parce que je vois tous les mecs me regarder. On a toujours pas compris où c'est, en fait, hein. On vous expliquera.

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2: C'est un couple qui fait chambre à part, donc le mec dort dans une chambre et la femme dans une autre. Et du coup la femme crie dans la nuit, mon Dieu ! Non, il court comme ça, il ouvre la porte et là il y a une ombre qui sort par la fenêtre. Il dit qu'est-ce qui s'est passé ma chérie? Je me suis fait violer 2 fois. La femme fait mon Dieu, mais le mari dit tu m'appelles au bout de la 2e fois c'est tout. Ben fait, la première fois dans le noir je croyais que c'était toi. Et quand il a recommencé, là j'ai su que c'était quelqu'un d'autre par contre.
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0: Je m'appelle Yann Guillarme, je suis breton, j'ai 20 ans. Bon, mais si tu veux, non, mais moi, dans la vie, j'ai choisi de m'amuser, donc bon, bah, ça marque, quoi. Hein. Moi, je dis toujours, l'ambiance est là où on la met. Hein, oh, bah non, la semaine dernière, j'étais chez Lidl. Voilà, ambiance de merde, hein, là. En dessous, c'est les restos du cœur, donc bon, tu vois. Oh, j'ai dit, les copains, je vous laisserai pas comme ça. J'ai attrapé le micro, et puis je me suis installé au milieu du magasin, et là, je leur ai fait tous mes tubes. J'ai dit, allez, les clients. Les pauvres, c'est pour vous, 3, 4. Là-bas, en Conforama, on vous dit que la vie est moins chère. C'est pas vrai. Chez Lidl, il y a des promos de fous, mais sur des marques pas connues du tout, comme par exemple Sylvain Brideau. Le jambon fleuri nichon, le Mutella, le riz basmati et DVD de Bernard Patini. Oh, les paroles,
1: des fois, je me dis, mais attends, mais t'es Maître Gims, quoi.
0: Moi, je suis dans la catégorie des festifs, quoi, tu vois, voilà. Je suis tout le temps invité dans les soirées. Quand j'arrive, on dit, oh, génial, il est là. À 6h du matin, on dit, putain, il est encore là, l'autre, là. Parlant de soirée, j'ai fait mon réveillon, là, chez des amis véganes. L'enfer! Écoute, pour ceux qui... vegan, c'est-à-dire pour respecter la nature, tu dois vivre comme un caillou, quoi, vraiment. À côté, un dîner au tofu chez des amis végétariens, c'est une orgie romaine, quoi. Hein, vraiment. J'aurais dû m'en douter, hein, quand je suis arrivé, il y a des posters de Cécile Duflo toute nue devant la centrale de Fessenheim. Alors, c'est efficace, hein, tu vois ça, t'es contre le nucléaire, hein, mais bon. Tu vois, on portait des Sarouel, à minuit, on écoutait Pierre Bachelet en marchant sur du compost, voilà. Écoute, à un moment donné, moi, j'en pouvais plus. Je me suis levé, j'ai attrapé la maîtresse de maison par son pancho commerce équitable. Je lui ai dit, écoute, Eva Jolie, le combat est super, hein, mais putain, mais il est où le pâté croûte? Merde! Oh non. Oh, je lui ai dit, allez hop, vodka pour tout le monde. Ah bah l'ambiance, elle va changer. Hein. Ah bah dans 20 minutes, avec tout ce qu'on va se mettre dans le cornet, tout le monde va finir à poil. Moi, je le vois déjà avec deux mon chéri, je suis déjà en slip. Alors, tu vois... Eh ben, reste pas assis tout seul, toi. Va danser avec les autres, l'ambiance est partie. Lève-toi et danse. Hein? T'es paraplégique? Voilà. Bah ouais, mais je suis pas Jésus, mon merde. Oh, c'est pas grave, t'es en vie, c'est ça le principal. Ah bah, la vie, c'est le principal, c'est même ma devise. Ouais, je l'ai fait tatouer sur mon épaule. Tiens, bah regarde, lis, ça te fait du bien. La vie ne vaut rien, voilà, mais rien ne vaut la vitre. Voilà. La vitre? Enfin, tu déconnes, ils ont quand même pas mis la vitre, merde! Oh, j'y crois pas, j'aurais dû me méfier de cette pancarte, un kebab acheté, un tatouage offert, merde! Oh. Bon, ça avait remis l'ambiance, hein. Je crois que mon chef-d'œuvre en termes d'ambiance, c'est quand j'ai réussi à la mettre à l'enterrement de ma grand-mère. J'ai pris le micro du curé, je lui ai dit, bon, allez. Bah ouais, mais arrête de faire le con, tout le monde est en train de chialer, toi, alors bon. Oh, la vache. Question ambiance, c'est se faire les professionnels. Hein. Allez, la famille, on se rapproche, c'est pour vous, 3, 4. Ah, qu'il est joli, l'enterrement de mamie. Laï, laï, laï, laï, laï, laï, laï, laï, laï. L'homme qui va être heureux, c'est papy. Laï, laï, laï, laï, laï, laï, laï, laï, laï, laï. Après, on a fait une chenille autour du caveau, putain. Ah bah on s'est régalé quoi. Ah ah, l'enterrement de mamie. La famille est réunie, olé. Tout le monde s'éclate parce que mamie est partie. Ouais bah comme pareil, tout le monde était consterné. Hein. Bon, faut dire que je m'étais planté d'enterrement. Hein.

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3: Comment c'est quoi leur site touristique en Auvergne? Ah, les volcans endormis, voilà. Ça pareil, je peux être un peu vulgaire, on est entre nous. Ouh, hein, quelle enculade, mais alors. Ça, c'est sorti du cerveau d'un Auvergnat, hein, là. Oui, oui, oui, c'est possible. Quelle enculade de l'Auvergnat, ça. Bah, les volcans endormis, si tu veux, c'est un volcan qui il a 17 000 ans. Il a dû crachouiller un petit truc il y a quelques années, tu vois. Puis depuis, il dort, et puis toi, tu vas visiter ça, puis tu vas te foutre là-bas, tu vas passer par le guichet, c'est 34 euros. Allez, hop, là, tu te fous là. T'es bien, toi, le dimanche après-midi, quand t'as qu'une envie, c'est de foutre ton cul sur le sofa parce que t'as passé une semaine de merde, tout le monde t'a fait chier au boulot, t'as qu'une envie, c'est que personne vienne t'emmerder, et puis non, tu peux pas, parce que la maîtresse, elle a dit qu'il fallait faire un exposé sur les volcans endormis, tu vois, hein, et j'ai oublié de te le dire, papa, mais la maîtresse, elle a dit que c'était pour lundi, sinon je suis puni. Donc t'es là, tu prends ta bagnole, tu fais 500 bornes, avec tes deux gamines derrière qui se donnent des coups de tablette, parce que je t'avais dit, Delphine, qu'il fallait prendre le chargeur. On a 8 chargeurs à la maison, il n'y a pas un chargeur dans la bagnole. Hein? Non, je suis pas pour l'éducation à la tablette, j'ai jamais dit qu'il fallait élever les gamines à la tablette. Me fais pas monter d'un ton, Delphine. C'est pas des trucs sur les... je conduis, je suis crevé, je te dis, les gamines là, elles sont en train de se mettre des nions dans la gueule parce qu'il n'y a plus de... Hein? Elles se sont tirées les cheveux, elles sont chauves, les gamines, elles ont plus un poil sur le caillou. Non, tu reconnais. On mettrait Dora l'exploratrice, l'âne trop, mes couilles sur la commode. Ouais, papa, il a dit couilles, il t'emmerde, papa, ok? Papa, il a dit couilles, ok. T'es là, t'arrives sur le parking, t'as qu'une envie, c'est de foutre toute la famille dans le ravin, t'as des larmes de feu, tu pleures du feu. T'es là, tu prends les deux gamines qui se donnent des nions, tu... J'emmerde ta maîtresse, ok? Et j'emmerde ta maîtresse aussi, d'accord? Ok? Ouais, la maîtresse, elle a dit qu'il fallait pas taper les enfants, j'emmerde ta maîtresse, moi! Ok? Donc ouais, je vous repose, ok? Alors maintenant, vous arrêtez de casser les couilles, hein? Ok? Parce que papa, il a les fils qui se touchent, là, à cause de vous. Et quand papa, il a les fils qui se touchent, papa, il devient dangereux, tu sais que... Tu sais ce qu'il fait, papa, quand il est dangereux? Hein? Papa, il peut te découper la tête et la foutre sur le bureau de la maîtresse comme une tête de cheval mort. Ok? T'as pas envie de ça. T'as envie de la garder, ta tête. C'est utile, une tête, dans la vie. Elles se moqueraient de toi, tes copines, si t'avais pas de tête. Ok? Alors j'en prends une à gauche, une à droite, je peux y en entendre une mouffeter, ok? T'es là, t'arrives dans les volcans endormis de merde. C'est quoi? C'est un trou? C'est une fosse sceptique? C'est quoi, ce truc? Tu vois quelque chose, Delphine?
4: Non, je vois rien. Non. Je vois rien. Excusez-moi, je vais être un peu vulgaire, mais ces Auvergnats, quelle enculade, alors! Non, c'est un trou. Voilà, on a fait 500 km pour voir un trou. Bah, dis donc. Me creuser dans le jardin, ça nous coûtait moins cher en essence, hein, putain de merde.
3: Et y a personne. Voilà, c'est ça, l'Auvergne. Il y a du monde à la caisse, et puis après, pour t'expliquer, y a plus personne. Voilà, y a plus un guide, y a rien. Y a plus un Auvergnat. Ils sont tous partis à Paris vendre des jambons beurre à 29 euros. Hé, hey, l'Auvergnat! Hé, hey, toi qui sens façon! Ouais, à donner 3 pots de miel au Père Éternel, viens ici! C'est quoi ça? T'es où le corps dormi? Ouais, d'accord. Et il se réveille à quelle heure? Y a un bip, un snooze, un bordel, parce que moi j'ai école avec la gamine. Écoute l'absurdité du truc, c'est comme si moi j'arrivais à ton anniv avec une boîte. Tu l'ouvres, elle est vide. Tu me dis, Jérôme, elle est vide. Je dis, ouais, mais un jour il y a eu un truc dedans.
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13: Allez, on fait l'écologie. Mais ça me fascine vraiment, parce que tu sais, il y a tous les scientifiques de la Terre, ils ont tous dit, réchauffement climatique, il reste 3 ans pour agir. 3 ans pour agir, sinon c'est foutu. Et il y a eu un genre de solidarité mondiale, mais vraiment une union sacrée, hein, où on s'est tous regardés comme... Bah les couilles. Non, fin du monde dans 3 ans, une prochaine coupe du monde dans 4 ans, c'est sympa. Il y a un truc avec l'écologie, c'est fascinant quoi. On sait qu'il y a un problème, mais on fait genre, on voit pas quoi. On sait qu'ils ont raison, les écolos. Ça nous fait chier, mais on sait qu'ils ont raison. On mange trop de viande, la culture à viande ça pollue, les vaches elles pètent, ça chauffe. Et on continue parce que franchement, les steaks c'est trop bon. C'est tout. C'est le seul argument vraiment valable. Tu sais, moi j'ai une pote écolo et on a des débats en soirée. Et je sais qu'elle a raison. Mais bon, moi je m'en fous. Je suis bourré, je suis à 15 grammes, je suis de mauvaise foi de fou, j'envoie connerie sur connerie pour pas perdre la face. Tu vois, ouais, mais tu sais, les humains, on mange de la viande depuis toujours, on est en haut de la chaîne alimentaire. Pas moi, hein, je fais du badminton, je te rappelle. Hein. Je suis pas Mike Tyson, hein. Moi tu me lâches tout seul dans la forêt, une belette trisomique m'éclate, mon gars. On fait les malins parce qu'on a les fusils, mais en vrai tu prends l'humain le plus balèze de la Terre, tu me le mets dans une arène, un poney un peu tendu, le déboîte, mon gars. Mais bon, je lâche pas. Je dis, ouais, mais les chasseurs-cueilleurs, depuis la préhistoire... Tu sais, je suis pas avec ma lance à courser les mammouths, hein. Je vais chasser au Lidl avec mon caddie, je suis une merde. Oh, les crevettes, elles sont pas décortiquées. Flemme. Hey, on est tout pourris, les humains, on est tout pourris. On fait genre, on va dans l'espace et tout, mais en vrai, on est tout pourris. C'est sûrement moi le plus pourri, hein. C'est presque sûr. D'ailleurs, semaine dernière, je mange du poisson. Il y a une arête, elle me rentre dans le palais, chaîne de fou. Ça veut dire, moi, homme adulte de 35 ans, j'ai perdu un combat contre un animal décédé. Alors attention, hein, je vois rien d'autre des pourris comme moi, là. Attention, hein, je dis, les humains, on est tout pourris et tout, mais c'est pas de notre faute. C'est l'époque à laquelle on vit qui incite pas à être débrouillard. Tu sais qu'aujourd'hui, courir, c'est un loisir. Je suis pas historien. Je pense à la base, c'est une technique pour s'échapper. Au Moyen-Âge, tu croises un mec qui trace la place du village en courant, tu te dis pas, ah ben c'est Kevin qui prépare le marathon de Paris. Hein. Tu sais qu'il joue sa vie, qu'il doit avoir un loup pas loin, ou un lépreux qui veut taper un friog ou un bordel comme ça. Lâche un loup dans Paris aujourd'hui, et moi je tiens 2 minutes. Hein. Ah ben il a pas de laisse le husky. Selfie, hop, tu dégages, poubelle toi. Ah, je te jure, ça me travaille. Vraiment, on dirait pas, hein, j'ai pas une gueule d'écolo, j'ai une gueule à bouffer des petits veaux au petit-déj comme ça, là, mais... Vraiment, ça commence à me travailler, l'écologie, là, j'essaie de faire des trucs, je bouffe du tofu, par exemple. Voilà, je suis mis à manger du tofu. Je pense que ça sert à rien, mais je le bouffe, quoi. Voilà. Alors, c'est dégueulasse. Hein, faut être... Non, peut-être faut être honnête, faut pas mentir. Peut-être t'as des potes écolo, ils sont venus, ils t'ont menti. Ils t'ont dit, j'ai acheté du tofu fumé. Ah, on dirait du bacon. Ah ben, on peut pas faire la différence. Alors, si, on peut faire la différence. On peut faire la différence. Je vous donne la technique. Il y a une petite technique assez simple. Tu vois, imaginons, t'es là, tu manges, tu vois. Et imaginons, c'est bon. C'est du bacon. Voilà. Fin du tuto. Vous pouvez ranger les calepins. C'est bon. Paradoxalement, tu vois, j'essaie d'être de plus en plus écolo, mais je kiffe de plus en plus la Formule 1. Pour ceux qui ne voient pas le paradoxe, la Formule 1, c'est vraiment le sport de base où vous avez dit nique la planète. Alors là, le boss, il a dit j'envoie un qui recycle, il est viré. Ils en ont rien à foutre. C'est pas le sport que j'aime. Le sport, il est un peu chiant, mais c'est Netflix, tu sais, ils sont trop forts. Ils ont fait une série de reportages sur la vie des pilotes. Là. Tu vois leur mode de vie, tout. Putain, ils sont en roue libre. Que du jet privé. Le premier qui marche, il a perdu. Que du jet. Le sport, en plus, en lui-même, il est complètement con. Tu sais, c'est des gars, ils ont des bagnoles qui vont à 400 à l'heure et ils tournent en rond. Putain, t'as une bagnole qui va à 400, on va aider les gens, on va aider la société, va livrer du sang. Tout le temps tu vois écrit là, urgent sang, et l'autre il est en kangou, il va jamais arriver à temps, putain. File les poches à Verstappen, on va bricoler un truc, j'en sais rien moi.
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0: des baguettes de la grande surface, il faut que je les vende.
1: Ouais, mais on fait un mix avec les vôtres.
0: Bah non, c'est pas du tout un mix ici, hein.
1: Bah si, comme ça vous faites grossir votre business.
0: Ouais.
1: Eh ouais, parce que nous c'est notre métier chez les grossisseurs Martin.
0: Bah j'ai pas envie de grossir mon business avec vous, monsieur.
1: Eh, on est quand même grossisseurs de business semi-professionnels de beau-père en beau-fils depuis deux générations.
2: Bonjour.
1: Ah, bonjour monsieur.
2: Mais pourquoi vous m'apportez des baguettes? Je comprends pas là.
1: C'est ce que j'ai expliqué. En tant que grossisseur de business, je vous apporte les baguettes en plus et ça fait grossir votre boulangerie.
2: Moi, je vous ai jamais demandé de m'apporter des baguettes industrielles, monsieur. Moi, mes clients, ils veulent des produits artisanaux que mon boulanger fabrique, c'est tout.
1: Oui, eh ben, vous avez qu'à dire que ce sont des produits industriels artisanales.
2: Mais je vais pas dire, je vais pas mentir à ma cliente.
1: C'est pas vraiment mentir parce qu'il y aura quand même une partie des baguettes qui seront les vôtres.
2: Non, mais vous rigolez, moi. Ils ont confiance en moi. Je n'ai pas l'intention de vendre de la merde parce que quelqu'un m'apporte des baguettes gratuites.
1: Oula, comment ça gratuite?
2: Bah, je sais pas. Vous me dites que vous m'apportez des baguettes. Pour moi, ils sont gratuites.
1: Bah, oui et non. Parce que vous, ça vous permet de vendre plus de baguettes, mais c'est moi qui les encaisse, celles que vous vendez en plus.
2: Bah, je m'en fous d'avoir plus de baguettes à vendre. J'ai pas la clientèle pour.
1: Dans ce cas, vous compliquez pas. Je passe demain. Je vous monte un stand baguettiste devant la boulangerie et je vous en trouve de la clientèle.
2: Non, je veux pas de stand en face de ma boulangerie. C'est hors de question. Est-ce que vous avez l'autorisation du maire pour avoir un stand?
1: Bah, non, pas besoin. On dira que c'est une extension boulangiste de votre magasin.
2: Non, vous direz rien du tout. C'est pas une extension de chez moi. Il n'y aura pas de stand demain. J'appelle les flics demain matin.
1: Ah, bah, vous avez du bol parce que mon beau-frère travaille justement à la fliquerie.
2: C'est quoi ce bordel? Vous voulez que je vous passe le maire là?
1: Ah, parce que le maire est dans la boulangerie.
2: Oui, j'ai le maire.
1: C'est du bluff.
2: Non, c'est pas du bluff.
1: Oh, bah, si, comme par hasard, le maire est à côté, ça sent le bluffisme.
2: Je vous le passe.
1: Bah, oui.
3: Qu'est-ce qui veut vendre du pain sur la place?
4: Allô?
1: Bonjour madame, vous êtes?
4: Je suis le maire de la commune. Bonjour.
1: Oui, vous êtes surtout le monsieur de la boulangerie qui essaye de se faire passer pour le maire.
4: Ben non, mais vous me dites que je suis un employé de la boulangerie.
1: Bah oui, en vrai c'est toujours la même personne qui imite d'ailleurs très mal la voix du maire.
4: Pas du tout.
1: Bah tiens, pas du tout, je reconnais, c'est la même voix.
4: Bon écoutez monsieur, au revoir, parce que moi je...
0: C'est bon?
1: Eh ben voilà, qu'est-ce que je disais?
0: Oui, monsieur le maire m'a redonné l'appel.
1: Bah non, c'est vous depuis le début.
0: Bah oui, c'est moi depuis le début.
1: C'est ça, bah j'en étais sûr, monsieur le maire n'a jamais existé.
0: Ah non, monsieur le maire est là.
1: Bah oui, bien sûr, c'est pas du tout vous qui l'avez imité en changeant votre voix.
0: Non, monsieur le maire est là, bordel! Je ne peux pas m'amuser à changer ma voix.
1: Pardon, mais ça s'entend, vous dites « Bonjour, c'est monsieur le maire » avec cette voix.
0: Non, c'est clair, je vais pas perdre 2 heures avec vous.
1: Ah bah attendez, j'ai mon collègue à côté de moi, il confirme.
0: Ça tombe bien.
1: Ah bah oui, d'ailleurs, je vous le passe.
0: Non.
1: Allô, oui, bonjour monsieur, je suis mon collègue.
0: Bon,

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1: Moi, je pense qu'il y a des gens dans la vie qui sont pas faits pour être en couple. Moi, je pense que j'en fais partie. Je vais vous donner des exemples qui prouvent que je suis pas fait pour être en couple. Ok? Premier exemple. Parfois, on allait au resto, elle et moi. On dînait tous les deux, ça se passait super bien. Rigolade. Arrive le moment du dessert. Ok? Le serveur, il arrive. Vous désirez un dessert? Excusez-moi. Je sais pas pourquoi je voulais faire cette voix au serveur. C'est le père Fouras qui est venu nous servir, j'ai pas compris ça. Vous désirez un dessert? La clé se cache dans l'île flottante. Bref, moi j'ai dit oui, je vais prendre un gâteau au chocolat s'il vous plaît.
2: Un gâteau au chocolat, mademoiselle?
1: Non, pas de dessert.
2: Pas de dessert?
1: Pas de dessert, pas de dessert, pas de dessert, pas de dessert. Le serveur il s'en va, le gâteau au chocolat il arrive. Regarde les filles, elles rigolent déjà, regarde. Parce qu'elles savent de quoi je vais parler. À partir du moment où le gâteau y est là, ça se passe en trois étapes. Première étape. T'as pris quoi? Ben, j'ai pris un gâteau au chocolat, chérie, t'as entendu? J'ai dit au serveur, j'ai dit gâteau au chocolat. C'est bon? Écoute, c'est un gâteau avec un goût de chocolat. Franchement, c'est pas mal. Je peux goûter. Et tu bouffes ton gâteau. Et c'est nous les mecs qu'on se retrouve en face à dire « C'est bon ?» Même le serveur, il est passé, il a dit «
2: Elle avait dit pas de dessert !»
1: Je suis pas fait pour être en couple, je vous le dis, non, je suis pas fait, je sais pas faire ça. C'est comme parfois, ok, un autre exemple, parfois, elle rentrait à la maison, et elle faisait ce truc que vous adorez faire les femmes en couple, elle commençait à se brosser les dents. Non, ça j'espère que même les femmes pas en couple, elles se brossaient les dents. Elle commençait à se brosser, et pendant qu'elle se brossait les dents, elle me racontait l'intégralité de sa journée. Sauf que moi, j'avais que des petits morceaux d'informations, tu vois. Parce qu'il y avait le brossage dedans en même temps. Tu sais, elle était là. En fait, ça m'a saoulé parce que c'était comme. Après, je lui ai dit, mais t'as pas l'impression que. Du coup, je lui ai dit, t'en penses quoi? Je me moque des filles. Mais c'est vrai que nous, les hommes, quand on se brosse les dents, on est des gros dégueulasses quand même. T'as vu, les femmes, elles arrivent à rester à peu près classe. Nous, les mecs. On dirait on a fait une crise d'épilepsie, on est éclaté. Je suis pas fait pour être en couple, je sais pas faire ça. J'ai plein d'exemples. C'est comme parfois j'étais dans le lit, j'étais bien, j'étais au chaud. J'étais sur le point de m'endormir, j'étais au top. Et elle rentrait dans le lit. Regarde les filles, elles rigolent, c'est quand même fou. Elles savent de quoi je parle. Elle rentrait dans le lit et elle mettait ses mains gelées sur moi. Et elle me disait, t'as vu comment je suis gelée? Pourquoi vous faites ça les filles, sans déconner? Et mes pieds aussi, regarde. Mes pieds sont gelés, mes pieds. C'est comme si vous êtes dans la chaleur de la couette, vous êtes au top, vous êtes bien, ok? Votre mec, il rentre de boîte, déchiré, mort! Il arrive dans la chambre, il rentre dans le lit, il vomit. T'as vu comment je suis bourré ou pas? Bah alors, je suis déchiré, là. Même mes pieds sont bourrés, regarde! Regarde, chérie, mes pieds sont bourrés. Chérie! Chérie, regarde. Oh merde, c'est pas ma femme.
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14: Les grands-mères sont jeunes, sportives, musclées, bronzées, randonneuses, attrayantes, attirantes, incontinentes. Parce que moi, je ne sais pas pourquoi, je plais énormément aux jeunes. La jeunesse m'adore. Attention, moi aussi, j'adore les jeunes. À condition qu'ils fassent pas le même métier que moi, vous voyez? Surtout les filles, d'accord? Bon. Non, parce que dans ma génération, franchement, on était pas si nombreux sur scène toutes seules. Bon, il y avait quoi? Anne Romanoff, Valérie Lemercier, Muriel Robin, moi. On était deux. Au bout d'un certain année de mariage, il faut être un peu patient, on n'a plus beaucoup d'engueulades devant nous, on va mieux tenir le coup, non? C'est triste de divorcer comme ça, franchement. Franchement, hein? C'est comme quand on change sa vieille machine à laver le linge, vous voyez? Hein? On est habitué à son vieux truc.
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15: Ici la voix. Ici la voix qui a fumé des gitans de maïs. Trois nouveaux candidats dont nous ne connaissons pas encore le secret sont cachés dans la secret box. Ils devront, en secret, observer le secret d'un autre candidat qui ne sait pas qu'il est observé en secret par un candidat secret. Chers candidats, chers intellectuels, voici votre première mission. Vous devrez découvrir le prénom du candidat qui est à la gauche, du candidat qui est à votre droite. Normalement, vous le connaissez. Une fois que vous aurez découvert ce prénom, vous échangerez la première lettre de votre prénom avec la première lettre du prénom que vous venez de découvrir. Normalement, vous connaissez le résultat. Une fois que vous aurez découvert ce prénom, cela vous donnera le code pour ouvrir le frigo. Les 12 candidats précédents sont morts de faim. C'est tout pour le moment.
16: Bonjour à tous. Je m'assois là? Je m'assois là, d'accord. Bonjour, bonjour. Alors moi, eh bien, je m'appelle Mélanie. Mélanie comme le prénom. C'est vrai que c'est pratique, le prénom dit Mélanie. Oh, je sais que c'est moi. Oui, je viens du sud de la France, oui. Ah, je suis provençal. Ça veut dire, on lave la culotte, on entend les cigales. C'est ça que ça veut dire. Et je peux vous dire que votre producteur aime beaucoup se promener dans la garrigue. Enfin, on se comprend, bien sûr. Alors moi, c'est très simple, écoutez. Moi, j'ai un CAP d'esthéticienne. Et alors, mon objectif, c'est très clair, c'est de gagner le jeu pour ensuite pouvoir faire tout comme Zaya. Et c'est-à-dire, je fais comme elle, quoi. Je pars de rien pour arriver nulle part, hein, voilà. Les riches, voilà. Mon secret, oh ben mon secret, il est bien simple. Alors, je vais vous dire, le mettre tellement simple, j'ai peur qu'on me le découvre de suite, mais enfin, bon. Mon secret, c'est que j'ai un... mon secret, c'est que j'ai un... Mon secret... Qu'est-ce que c'est, mon secret? Mon Dieu, quelle connasse. Ah non, je vous jure, l'autre jour, j'ai un copain, il a collé son oreille à la mienne, il a entendu la mer, je vous jure. Ah non, mon Dieu, attendez, le secret. Bon, ben, en tout cas, il est bien gardé.
17: Bon, bonjour à tous. Moi, je m'appelle François Philippe. Et mon secret, c'est que je suis un ancien défiguré, mais aujourd'hui, ça ne se voit plus du tout. Et toute ressemblance avec un footballeur célèbre serait vraiment fortuite, hein. Alors, je suis le premier greffé du visage, c'est ça, hein. Quoi qu'à fois, j'aurais préféré être le 15e ou le 20e, hein. En tout cas, toujours est-il que si j'ai ce visage aujourd'hui de James Dean, eh bien, c'est grâce au sacrifice de mon papa qui m'ont fait toute la peau de son derrière pour refaire mon visage. On peut vraiment dire que ça lui a coûté la peau du cul. Hein? En tout cas, avec ce physique, je vais retourner dans la maison parce que ça m'étonnerait que je me tape pas un bon paquet de gonzesses, moi.
18: ben, bonsoir à tous. Moi, je m'appelle Christophe et j'adore les animaux. Peut-être un peu trop, d'ailleurs.
19: Le chien.
18: Pardon ? Non, moi, je suis venu pour savoir si vous n'aviez pas retrouvé mon petit hamster. Coquillette. Petit hamster, vous l'avez pas retrouvé. Quoi ? Pardon ? Je fais ce que je veux, moi, ok ? On me donne pas d'ordre à moi, hein. Moi, je suis libre comme l'herbe. Bon, bonjour à tous, moi je m'appelle Kevin, et moi je suis le gay caché de la maison. C'est mon secret, personne ne va le découvrir. Le prénom de ma copine, Patrick. Ah merde. Non, non. Bon, toujours est-il que moi, je vais dire du mal de tout le monde, parce que moi je suis une vraie boule de pu. Ah, j'ai la haine, j'ai la grosse haine, moi. Moi je sais tout sur tout le monde, parce que moi je m'avais caché dans ma cachette, comme ça quand les autres candidats ils avaient arrivé, ils savaient pas que je les voie. Alors ils ont tous intérêt à mettre de l'eau dans leur bain, je te le dis direct. Mais parce qu'il faut pas qu'ils croivent que ça soit facile. Ah oui. Ah oui, moi, croivez, soyez, tout ça. Tous les verbes du premier groupe, j'y comprends rien du tout. Ah non. Oui, et ben il faut y penser qu'il faut y avoir des bons candidats. Et ben parce qu'après sinon l'émission, il n'y a plus personne qui la regarderont. Eh ben voilà. Eh ben moi j'y pense, surtout la nuit. Mais parce que la nuit porte sommeil. Elle m'énerve cette discussion. Je sens, j'ai la haine qui monte, c'est en train de me gorger de pu comme un furon. Ah c'est en train d'exploser ça. Tiens, salut, ça va ? Je te connais pas, mais t'es une merde.
15: Ici la voix. Candidat, candidate, essayez de résoudre cette suite logique en moins de 24 heures. A, B, C, D. En attendant, faites ce que vous savez faire de mieux. Ne branlez rien pendant 3 mois. C'est tout pour le moment.

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2: Est-ce que vous savez pourquoi un Américain ne baisse jamais les bras? Ben il peut pas, il est trop gros. Ouais, apparemment aux États-Unis, il n'y a pas que des climato-sceptiques, hein, y a aussi des légumo-sceptiques.
3: Eh, je crois pas du tout au bienfait de la courgette. Eh, y a de la 3G dans le concombre. Ouais, bah, on n'a jamais marché sur la Lune.
2: Ouais, mais toi, t'as pas souvent marché sur la Terre. Hein. Vous savez d'ailleurs que pour ces femmes américaines très gourmandes, eh bien, le string, ça s'appelle le strong. Ah, oui, entre les fesses, c'est pas de la ficelle, c'est de la corde d'amarrage de l'US Navy. Non mais il y a 100 millions de personnes obèses aux États-Unis. En Corée du Nord, il y en a une, ou plutôt une. Son prénom, c'est Kim Jong. Kim Jong-un, coupe du footballeur, corps du supporter. Ah ben là-bas, il n'y a pas d'obèses, hein, il n'y a rien à bouffer. Hein. Le seul truc pour t'en sortir, c'est le loto, quoi. Mais le loto nord-coréen, pour gagner, c'est vraiment dur. Il faut avaler toutes les boules et les chier dans l'ordre. Non mais vous vous rendez compte, aujourd'hui dans le monde, il y a presque 1 milliard d'obèses. Non mais les métiers de demain, c'est pas l'intelligence artificielle, c'est la liposuction. Ouais ouais, non mais attendez, vous allez comprendre. Vous savez qu'on fabrique des carburants bio pour les moteurs de bagnoles avec de la graisse de cochon recyclée? Ils mélangent de la graisse de porc avec du méthanol et ça fait de l'énergie renouvelable qui permet de réduire de 83% les gaz à effet de serre. Voilà, maintenant imaginez un peu qu'on liposuce 1 milliard d'obèses. Non mais c'est fabuleux. On pourrait rouler bio en 4x4, sans culpabiliser. Bah ouais, t'aurais le choix à la pompe. Diesel, sans plomb, gras double. Ouais, et puis surtout, on élimine totalement les dangers liés au forage pétrolier. Je veux dire, contrairement au pétrole, l'obèse n'est pas raffinée. Ah oui, bah, une fois qu'il est liposucé, là... qu'il est là tout maigre avec la peau qui pendouille, là, on dirait une raclette en slip. Bon ben qu'est-ce que tu fais? Tu le refous devant TikTok avec des gâteaux, des chips et du coca. Tac, il regonfle comme ça. Hop, hop, hop, hop. T'as ton énergie renouvelable là qui revient là comme par magie. C'est génial. Les gens me disent ouais Tano, vous êtes grossophobe. Mais non, je suis écolo. J'ai inventé l'obésité responsable. Un peu de respect pour les génies. À aucun moment, je ne jette la pierre aux obèses. Déjà parce qu'elles risqueraient de rebondir et de me revenir dans la gueule. Non, mais aujourd'hui, il y a des solutions extrêmes pour maigrir. Par exemple, tu as la gastrectomie partielle. C'est ce qu'a fait le comédien Laurent Ournac. Il a subi une ablation partielle de l'estomac pour maigrir. Ensuite, il s'est fait enlever un poumon pour arrêter de fumer, la moitié du foie pour arrêter de boire et un tiers du cerveau pour jouer dans Camping Paradis.

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2: Il y a 6 mois, j'étais en tournée, hein, à Toulouse, et ma femme était à Paris. Donc on se voyait peu et on se manquait beaucoup. On a donc décidé de s'exciter à distance par sexto. C'était vraiment la première fois. Le problème, c'est que ma femme et moi, on a douletteux le correcteur orthographique qui corrige toutes les insanités. Donc j'ai gardé la conversation pour vous la lire. Ça vous intéresse? Bande de petits vicieux. Ok, alors voilà, je la retrouve. Elle est là. Alors, moi. Chérie, je suis tout nu dans ma chambre d'hôtel à Trop Lourd. Oui, déjà, en fait, il a corrigé Toulouse, enfin Trop Lourd. Enfin bref, vous avez compris, déjà, ça merde. Voilà. Elle. Tu m'envoies une photo de ta grosse botte? Moi. Oui, en plus, je boude comme un âne. Et toi, comment es-tu habillée? Elle.
3: Je suis habillée comme une flûte. Comme une grosse escalope. Et j'aimerais que tu me défonces le vacherin.
2: Moi. J'aimerais remonter ta jupe pour voir ton col. Oui, alors là, il aurait mieux fallu ne pas corriger parce que cul, c'était moins dégueulasse, je trouve. Et j'ai ajouté, j'aimerais titiller ta chartre. Oui, autant Toulouse, il connaît pas, mais Chartres, il connaît bien. Moi. Oh, ça y est, je viens. Ah, c'est bon. Ah, ça y est, j'ai joué partout sur les draps. Bonne nuit. Elle.
3: T'es vraiment qu'un jaculatoire précaire.
2: Alors, jaculatoire, ça existe en fait. C'est un synonyme de succinct et de concis. Voilà. Vous l'aurez compris, on a arrêté les sextos. Bonsoir.

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2: C'est Johnny Hallyday qui participe à l'émission Qui veut gagner des millions avec Jean-Pierre Foucault. Alors Jean-Pierre fait. Alors, parce qu'il colle sur une question. Alors Jean-Pierre fait. Alors Johnny, vous inquiétez pas, vous avez droit à trois jokers. Le premier, c'est le 50-50. Le deuxième, c'est l'appel à un ami. Et le troisième, c'est le vote du public.
3: Je pense, Jean-Pierre.
2: Et c'est mon dernier mot.
3: Que je vais prendre l'appel à un ami.
2: Il appelle son ami.
3: Et allô, Jean-Claude, dis-moi, qu'est-ce que je fais d'après toi? Je prends le 50-50 ou le vote du public?
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3: À toi, Roman Dodwig, vas-y, je te laisse faire.
4: Simplement sans penser à demain.
3: Ah putain, c'est magnifique.
4: À demain qui vient toujours un peu trop vite.
3: Ensemble.
4: Aux adieux qui quelquefois se passent un peu trop bien.
3: Ah là là, vous êtes en 1978 sur Rire et Chanson, il est 17h. Bonsoir et bienvenue dans l'Afterwork du Rire, l'émission qui accepte tout le monde, sauf ceux qui commencent leur phrase par « honnêtement » ou « franchement ». Parce qu'en général, dans la suite de leur phrase, il n'y a jamais rien d'honnête ou de franc, vous le savez. C'est la dernière semaine de la saison et peut-être même la dernière semaine tout court. Et oui, Sabrine Zayani me regarde avec les larmes, mais peut-être, on n'en sait rien. Alors franchement, j'ai décidé de vous faire des cadeaux de malade. Il était ici même il y a quelques semaines. On avait envie qu'il revienne. Il sort une nouvelle série par semaine. Il joue deux spectacles en même temps. Il fait du doublage. Il est également coiffeur visagiste le week-end.
4: On accueille... tellement pas.
3: Je peux pas faire non plus. On accueille Roman Dodwig sur Rire et Chanson.
4: Bonsoir.
5: Et oui, c'est encore moi sur les ondes de Rire et Chanson.
3: Ta radio préférée, tu l'as dit.
5: C'est clairement devenu ma radio préférée.
3: Tu as grandi avec Rire.
5: J'espère qu'RTL nous écoute pas. On n'a pas le droit de les citer. On a le droit de les citer ou pas?
3: On a le droit. On fait ce qu'on veut ici.
5: D'accord. Bon, en tout cas, j'aime beaucoup de radio. Vous savez, je suis allé sur plein de radios, mais j'aime beaucoup Rire et Chanson.
3: Bien sûr. En plus, tu as grandi. Tu nous avais raconté la dernière fois que tu écoutais beaucoup Rire et Chanson avec ta famille.
5: Énormément.
3: Plus jeune.
5: Une grande source d'inspiration.
3: Grande source d'inspiration, bien sûr. Alors forcément, on a envie que tu reviennes. Justement, elle aussi, parce que t'aimes bien raconter ta vie. J'aime raconter ma vie. Et elle aussi aime raconter sa vie. Et être payée pour ça, c'est Sabrine Zayani, bien sûr.
5: Oui.
6: Bonsoir.
3: Ça va, Sabrine?
6: Au top. Je suis hyper contente de revoir Roman.
3: On est trop content. Hein.
6: Alors, on va parler de toxique, je pense. On va parler de plein de choses.
3: On va parler de plein de choses parce qu'il a tellement d'actualité, Roman. Et donc, c'est la dernière semaine de la saison, voire de l'histoire de l'humanité.
6: Arrête.
5: Pourquoi donc... Parce qu'il y a des possibilités pour que cette émission ne soit pas reconduite à la rentrée.
3: Écoute, on n'en sait rien.
5: Et pourtant,
3: en tout cas,
5: 35 millions de vues sur les réseaux
3: sociaux. 55 millions de vues.
5: 55 millions de vues sur les réseaux sociaux.
6: On avance, hein.
5: Mais c'est incroyable, non? C'est impossible que vous ne soyez pas reconduit. Moi, bon, je fais une manif.
3: Je t'envoie la personne des RH qui va discuter avec toi. Tu vas être mon agent, merci beaucoup. Et donc, demain, pour toi, Roman.
5: Incroyable.
3: Une soirée de folie qui vous attend au Palais des Glaces. On
5: absolument,
3: est d'accord? Qu'est-ce qui
5: ouais
3: va se passer demain au Palais
5: c'est
3: des Glaces?
5: C'est la captation de mon spectacle adorable. Après 4 ans de tournée, ça y est, on fait enfin la captation pour Comédie Plus. Donc il y aura des grosses caméras et moi sur scène. Donc ça va être un grand moment. Il reste quelques places, je crois. N'hésitez pas à aller les choper. Voilà, adorable. C'est la toute dernière au Palais des Glaces à Paris. Donc venez, on va ça va être un grand moment de fête.
3: Parce qu'il a déjà commencé son prochain spectacle, on est d'accord?
5: Bien sûr.
3: Il s'appelle, tu l'avais donné en exclusivité ici même, le titre.
5: C'est
3: officiellement
5: bien
3: Le
5: sûr,
3: Grand Bain.
5: Le Grand Bain, on y est.
3: Voilà, c'est parti. Donc tu fais les deux en même temps.
5: Bien sûr, d'ailleurs à Avignon du 4 au 14 juillet, peut-être le Paris, voilà, tant qu'à faire.
3: Mais vas-y, bien sûr. En plus, on est très écoutés. Avignon, c'est ma ville. Donc toute ma famille sera là au premier rang, ne t'inquiète pas. Et c'est vrai que tu fais à la fois ton ancien spectacle et le nouveau spectacle.
5: Ouais.
3: C'est comme si tu t'es installé chez ta nouvelle meuf, tout en habitant toujours avec l'ancienne. C'est pas trop dur pour toi?
5: La comparaison est assez juste. Je tiens à dire qu'elle est assez juste parce que c'est vrai que je suis très amoureux de mon nouveau spectacle. Je m'entends très bien, voilà, c'est un peu nouveau, donc tu sais, quand c'est nouveau, c'est très excitant. Et l'ancien, bon, je l'aime bien, j'ai vécu des bons moments avec elle, mais je commence à m'emmerder un peu. Donc, on fait une dernière soirée ensemble avec elle demain soir au Palais des Glaces. Et après, vous pourrez regarder la sextape sur Comédie Plus.
3: J'adore, mais voilà, au moins tu connais, et on va parler forcément de ta nouvelle série que j'ai adoré, qui s'appelle Toxique.
5: Bah, c'est gentil.
3: Sur Instagram, on est d'accord, sur TikTok, Instagram.
5: TikTok, Instagram, YouTube, partout.
3: Voilà, allez voir ça, j'ai vu les 8 épisodes, ça se déguste comme des Twinuts enrobés de bacon, tu vois.
5: Twinuts.
3: Des Twinuts.
5: J'ai même pas la ref.
3: Tu connais pas, c'est des petites cacahuètes avec du bacon autour.
5: D'accord.
3: C'est très, très bon, du halouf, comme on dit chez moi.
5: Bien sûr.
3: Bien sûr. C'est quoi le pitch de Toxique?
5: Toxique, c'est surtout un concept. C'est un concept dans lequel, dans chaque épisode, vous allez voir le début d'une relation et la fin d'une relation en même temps. C'est-à-dire que vous allez voir le jour de la rencontre et le jour de la rupture d'un couple.
3: Et c'est fou parce qu'on se reconnaît absolument dans toutes les séquences.
5: Mais c'est ça qui est terrifiant. Moi, je pensais pas en écrivant cette série avec Roxane Amazi, je pensais pas qu'on allait à ce point-là. On a reçu énormément de messages, de commentaires. Donc, on a vécu exactement la même chose. Alors que nous, on a vraiment juste mis tous nos traumatismes dans une série. Et en fait, il y a plein de gens qui se sont reconnus. Donc, comme quoi, on vit tous la même chose.
3: Tout le monde a les mêmes traumatismes. Vous le savez, ça cartonne sur les réseaux sociaux. Alors, Roman, sache que je t'avais promis quand t'es venu il y a quelques semaines une énorme surprise. Mm-hmm. J'ai travaillé. Voilà, j'ai essayé de voir un peu dans mon carnet d'adresses, tu vois, j'ai appelé Boudère, j'ai appelé Aziz du Loft, j'ai fait le maximum de choses pour toi. Et sache qu'en fin d'émission, et même dans quelques minutes là, il va y avoir une énorme surprise pour toi.
5: C'est pas vrai.
3: Une énorme surprise pour
5: toi. Vous avez retrouvé mon père. Vous avez retrouvé mon père, ça y est. Celui que j'attends, que je cherche.
3: Non, c'est Gérard Dodu, ton père.
5: Oh la vache, putain, c'est terrifiant, il connaît son prénom.
6: Tout.
5: Non, mais là, c'est très renseigné quand même. Il y a vraiment mon père dans ce studio ou pas?
3: Est-ce que ton tonton s'appellerait Thomas?
5: Oui.
3: Non, voilà. C'est pas vrai.
5: Non, si, je te jure.
3: J'ai appris que, manifestement, l'animateur du mariage de ton tonton Thomas aurait été Olivier Nakache.
5: C'est totalement vrai, cette anecdote est vraie.
3: C'est fou.
5: Oui, c'est complètement vrai.
3: Mais c'est fou.
5: Mais c'est dingue que tu saches ça.
3: Mais je sais tout.
5: Mais parce que c'est Olivier qui t'en a parlé.
3: Exactement, parce que je suis ami avec Olivier Nakache.
5: Bien sûr, t'es ami avec toutes les plus grandes stars du cinéma.
3: Et il m'a raconté ça, et je trouve ça incroyable.
5: Oui, mais c'était il y a très très très très longtemps.
3: Mais il s'en souvient très très bien. Voilà. Eh bien, sache-le. Alors, la surprise de Roman Doduic.
5: C'est toute ma famille.
3: Une star de la chanson énorme. On peut pas faire plus connu. Je pense que tu vas être tellement halluciné. Sera là et on fera une chanson, la chanson la plus connue de cette personne, ensemble dans le studio en fin d'émission. On est d'accord?
5: D'accord. Explique la forêt de micro qui est installée dans ce studio.
3: On est prêt.
5: Que j'ai fait genre que j'ai pas remarqué depuis le début de l'émission.
3: On est prêt, c'est Bercy ici. Allez, dans un instant, on va se retrouver. C'est la dernière semaine de l'émission, de la saison. Donc, tous les copains reviennent fêter la rigolade qu'on a eue. Titoff sera là demain. Fabio Antoniente sera là pour la première fois dans l'Afterwork du Rire mercredi. On a passé la semaine dernière ensemble, on a commenté le foot ensemble. Mais là, il va venir avec nous mercredi, on va se régaler. Et donc, on finira la saison avec Olivier Nakache et Eric Toledano qui peut-être organiseront ton futur mariage, Roman Doduic.
5: Bah, c'est ça qu'il faut faire. J'ai plus qu'à trouver la personne avec. Il faut que je me marie, voilà.
3: On va y songer. À tout de suite dans un instant sur Rire et Chanson.
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3: Vous savez qu'on aime le rock and roll sur Rire et Chanson, un petit coup de Linkin Park, ça fait toujours du bien. Roman Doduic est avec nous dans l'Afterwork du Rire. Oui, il est revenu, l'homme aux millions d'abonnés sur les réseaux sociaux, demi-finaliste de Dancing with the Stars.
5: Yeah, indeed.
3: You did it, you know, motherfucker. Et donc, on est sur Rire et Chanson et on discutait juste avant la petite pause, on discutait du fait que donc Olivier Nakache, du duo Toledano Nakache, avait animé donc le mariage de ton tonton Thomas.
5: Oui.
3: Thomas Doduic.
5: Il y a 25 ans, 30 ans. Enfin,
3: il s'en rappelle très bien. Et donc toi, tu me disais qu'il filmait aussi.
5: Mais il me semble que c'est ça l'histoire. Peut-être que je dis une connerie, mais il me semble qu'à l'époque, pour gagner leur vie, avant d'être les grands réalisateurs qu'on connaît aujourd'hui, ils faisaient des films de mariage, parce que c'est comme ça que tu peux, enfin dans l'événementiel, tu gagnes ta croûte comme ça. Ce qui veut dire que le film de mariage de mon oncle et de ma tante, c'est un film de Toledano Nakache.
3: Mais c'est énorme.
5: C'est-à-dire que non, mais intouchable, juste une illusion, Samba, nos jours heureux, le mariage de Thomas et Audrey. Enfin, c'est ça l'histoire, quoi.
3: Mais c'est
5: ça la story de ce truc-là.
3: Oh, j'adore. Franchement, bravo. Est-ce que la question, Thomas et Audrey sont toujours ensemble?
5: Thomas et Audrey sont toujours ensemble aujourd'hui. Ils ont un mariage solide. Leur film de mariage a eu 2 Césars. Donc, donc forcément, ça maintient. Et ils ont surtout 3 films et mes trois cousines que j'embrasse.
3: Ah, c'est magnifique. Alors, sage Romain, je te l'annonce, il y a une grosse surprise qui arrive dans un instant. La personne va entrer dans le studio, une légende de la chanson française. Un indice.
5: Joe Dassin?
3: Alors, c'est pas possible, il n'est pas dispo en ce moment.
5: D'accord.
3: Mais un indice. Tout le monde a ses chansons sur son iPod Nano. Voilà. Tout le monde, sache-le. Ta surprise est donc un chanteur de légende. T'as des petites idées dans la tête ou pas encore?
5: Bah, je pensais à Renaud.
3: Alors là, il est 17h, il est déjà à l'apéro. On peut pas.
5: C'est vrai qu'il a pas arrêté l'alcool.
3: Par contre, il a
5: arrêté les consonnes. Hein. Non, dans ses concerts, il n'y en a plus une seule. Hein. C'est un truc de fou, quoi.
3: Les prix sont toujours les mêmes. Hein.
5: Ah oui. Il n'y a plus de paroles, mais il y a les mêmes tarots.
3: Exactement. Alors, j'ai envie qu'on parle un peu d'amour. Parce que l'amour, putain, c'est extraordinaire, l'amour. Comme tu sais, c'est l'amour. C'est l'amour. C'est extraordinaire.
5: Patrick Sébastien, oui, c'est ça. J'avais oublié ses talents d'imitateur.
3: C'est la dernière, il faut que je fasse des imitations.
5: Bien sûr.
3: L'interview toxique tout de suite.
5: Oh. Oh yes.
3: You're toxic, I'm slipping on you. Ah là là, oui, Britney Spears, qu'on recevra à la rentrée.
6: Ah, je crois qu'elle venait là.
3: Ah non, pas ce soir, c'est pas elle,
5: tu m'as
3: c'est un garçon.
5: Ah d'accord.
3: C'est un garçon français. Donc dans un instant, que vous allez pouvoir découvrir, d'aller dans 5 minutes sur Rire et Chanson. Ta série s'appelle Toxic. Je vous conseille vraiment d'aller voir cette série, c'est vraiment génial. T'étais venu pour putain de soirée il y a 3 semaines.
5: Oui.
3: Dans 3 semaines, il y aura une nouvelle série.
5: Je vais me calmer un peu, je vais essayer de dormir parce que là, j'ai plus d'idées, là, je sais plus quoi faire.
3: C'est énorme. Et donc forcément, ça traite de la différence entre le comportement au premier date et le comportement en couple 2 ans après, par exemple. Et j'ai des sondages sur les premiers dates.
5: Ok.
3: Et ça, je trouve ça magnifique parce qu'on a quand même une spécialiste du dating qui est Sabrine Zayani.
5: Bien sûr.
3: On est d'accord.
5: C'est aussi une experte des divorces. Enfin, il faut. C'est surtout ça. C'est surtout ça. Enfin,
3: Tu t'en rappelles.
5: Ah bah attends, comment oublier?
3: Alors, on rappelle pour ceux qui peut-être nous découvrent ce soir que Sabrine Zayani a été quittée pendant son voyage de noces. Où ça?
6: Aux Seychelles.
3: Voilà. Une belle
5: je me remets jamais de cette anecdote.
6: Il vaut mieux se faire quitter aux Seychelles qu'à Sarcelles. Bruxelles.
3: Exactement.
6: C'est voilà, ce qu'avait dit. C'est ce mon nouveau dit. Slogan.
3: Et effectivement, tu as bien raison, ça rime en plus. Alors attention pour vous. Qu'est-ce qui est rédhibitoire pour 67% des célibataires pendant le premier rendez-vous ? Qu'est-ce qui insupporte le 67% de
5: 67%, est-ce que c'est en rapport avec l'argent ?
3: Non. Un comportement.
5: Un comportement.
3: Avec quelque chose pendant le date.
6: Parler que de lui.
3: Non,
5: parler mal au serveur.
3: Ah, alors ça, effectivement, ça marche très très bien. C'est éliminatoire pour 58% des personnes
5: fondées. Ah ouais, moi, c'est pas possible. C'est une bonne façon de voir. En fait, la façon dont s'adressent les gens aux gens où ils ont pas de, où ils ont pas d'intérêt à être gentils avec eux, c'est toujours intéressant de voir comment les gens se comportent avec ces gens-là.
3: Je trouve ça génial parce que 58% pensent la même chose que toi. Ce qui est rédhibitoire pour 67% des célibataires pendant un premier date, à votre avis, c'est quoi ? Qu'est-ce qu'il peut tripoter pendant son date ? Qu'est-ce qu'il peut faire d'insupportable ?
5: Le mec est déjà en couple.
3: Non.
6: Toucher sa braguette.
3: Non.
5: Regardez son téléphone.
3: Voilà, 67% des célibataires détestent le fait. C'est vrai, c'est pour premier date. Attends au moins le quatrième date pour être sur ton téléphone, voilà, comme fait Roman actuellement.
5: Ah, pardon, bien. Excuse-moi, t'as dit quoi ? J'écoutais pas.
3: C'est pour ça. Mais non, mais c'est vrai que c'est insupportable. T'es sur ton set. Non, c'est le premier. C'est quand même le seul moment où il faut être quand même aware et être concentré sur ce que dit la personne.
5: Ah, moi, quelqu'un qui sort pas son téléphone de tout le date, c'est un très green flag. C'est vraiment, c'est un truc de. Mais ça veut aussi dire, tiens, même si on sait pas ce qui va se passer après, je considère que le moment qu'on passe là, il est privilégié. Il est pour toi. T'es choisi toi pour être avec moi ce soir, donc je mets mon téléphone dans ma poche, je le sors pas.
3: On est d'accord.
5: Exception urgence quoi.
3: Mais t'as pas besoin d'être sur Tinder pendant que t'es un date là actuellement, tu vois.
5: Bah c'est ça, tu prépares pas, tu fais pas tes courses quand t'as déjà à manger quoi.
3: Exactement, c'est une belle expression, j'aime beaucoup ça, vous allez pouvoir la ressortir. Quel est le pire sujet de conversation en premier date pour 45% des Français? Et ça, c'est très facile.
5: Mais c'est les ex, c'est sûr que c'est les ex.
3: C'est les ex, c'est
5: bien sûr. Bah, oui.
3: Est-ce que vous avez déjà eu Sabrine? Est-ce que t'as déjà eu un premier date qui t'a parlé que de son ex pendant tout un date?
6: Non, j'ai pas de sa mère, oui.
5: Ouais, genre, c'est presque pire. C'est ouais. Presque pire.
3: Est-ce que sa mère
5: surtout
3: est son
5: si
3: ex.
5: C'est la même personne, voilà. Exactement. Oh.
3: Tu me fais peur.
6: Non, je date pas dans le nord de la France. On les embrasse, bien sûr.
3: On les embrasse.
6: Non, écoute, non. Mais je pense que j'aurais recadre directement.
3: Moi, j'ai eu beaucoup. Il y a beaucoup de femmes qui sont tellement vénères contre leur ex qu'elles te prennent pas pour expliquer voilà, tout ce qu'elles ne veulent plus. C'est là. Mais sauf que nous, on est nouveau, on est bien, on est tout frais, on n'a pas envie d'avoir toutes les histoires avec l'ex, tu vois. Mais ça,
5: c'est compliqué. T'arrives à un entretien d'embauche et on dit le dernier gars qui était là avant toi, il a fait de la merde. Ok, d'accord.
3: Voilà, tous les mecs sont.
5: Mais moi, ça me dérange pas. Je trouve ça justement assez intéressant. Moi, ça me, si c'est que le sujet du date, t'as envie de dire bon, bah, on va voir une psy. Mais si on me parlait un peu des ex, je trouve ça intéressant le rapport aux ex. Moi, j'ai des ex avec qui je m'entends extrêmement bien, qui sont devenus mes meilleurs amis.
6: Ça, c'est red flag.
5: Ça, c'est red flag de rester être ami avec ton ex.
6: Ça dépend le niveau d'amitié, mais si c'est une amitié intense, no way.
5: C'est pas une amitié intense, c'est une amitié dans laquelle on est là l'un pour l'autre et on existe, et le fait qu'on a été ensemble et qu'on ne le soit plus n'est pas un frein au fait que notre relation existe encore.
3: Bien sûr.
6: Bah, est-ce que t'as eu une relation sérieuse depuis ?
5: Non.
6: Voilà.
5: Merde, elle m'a piégé de
3: ouf.
6: Je suis pas experte pour rien.
3: Attention, sondage suivant. Combien de femmes célibataires, ça c'est pour toi Sabrine, combien de femmes célibataires ne donneront pas de deuxième rendez-vous si le mec ne paye pas au premier date? Combien de
6: 98%.
5: Non, beaucoup moins que ça.
3: Combien de pourcent?
5: 40.
3: 28% seulement.
6: C'est une blague?
3: En Tunisie, c'est 98%, effectivement, chez toi. Et chez nous, 150%. C'est 28%. Parce que les femmes, elles aiment bien aussi payer, elles aiment bien faire. Oui, qu'est-ce qui se
6: d'ailleurs,
3: passe
6: est-ce qu'on pourra parler de toxique parce qu'il y a justement une histoire d'addition?
5: Oui.
6: Est-ce que je peux me permettre
3: vas-y,
6: de relever
3: vas-y,
6: c'est la femme qui a payé l'addition.
5: Oui, avec le coup des chiottes. C'est-à-dire qu'elle dit je vais aux toilettes et en fait elle va aux toilettes, mais elle paye en même temps et puis elle.
6: Et t'es content.
5: Et quand elle revient, évidemment.
6: Et voilà. Alors j'ai adoré la série, mais ce moment-là, je suis tombée de ma chaise. J'ai fait un malaise vagal. J'ai appelé mon père et il a dit tu dois pas refaire.
3: Et il parle comme ça. On embrasse bien sûr Anouar qui nous écoute depuis quelle ville en Tunisie?
6: Sousse.
3: Voilà, je ne ferai aucun jeu de mots, évidemment.
5: Bien sûr.
3: Dans un instant, sur Rire et Chanson, il va être temps de faire entrer la star.
5: Mais je trépigne d'impatience,
3: la
5: je n'en peux plus.
3: La star de la chanson, mais je sais, Roman.
5: Mais c'est hallucinant, il y a Georges Brassens qui va débarquer dans ce studio, ça va être fou.
3: Effectivement, Jérôme Huet, ciel et terre pour te trouver cet invité.
5: Ciel et terre.
3: Il sera là dans
5: donc,
3: un instant.
5: C'est bien Georges Brassens.
3: C'est possible, effectivement. On va se retrouver. Qui est cette légende de la chanson française qui va entrer dans le studio dans un instant? Réponse dans quelques minutes sur Rire et Chanson. À tout de suite avec Roman Dodwick.
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3: L'afterwork du rire sur Rire et Chanson. Ça y est, c'est le moment tant attendu. Quelle est la star de la chanson française qui va entrer et faire plaisir à Romain Dauduc? C'est la première fois. Tu vas le rencontrer pour la première fois.
5: Mais je sais pas de qui on parle.
3: Moi, je sais. Tu es un spécialiste de l'amour, tu es un spécialiste de la chanson, tu es un spécialiste de tout. Est-ce que tu as une petite idée, musique de suspense, de qui pourrait être là en invité juste pour toi?
4: Ok, donc bon, on parle, si j'ai bien compris, donc d'un homme déjà.
3: Un homme.
4: De sexe masculin.
3: Oui.
4: Plutôt visiblement avant les années 2000, vu que tu as parlé d'un iPod Nano.
3: Alors un petit indice, c'est une star énorme des années 80.
4: Ok, donc on est dans les stars 80.
3: Oui. Il y a pas 50 000 choix.
4: Il y en a pas 50 000. Il y en a un que j'aimerais beaucoup.
3: Il y en a un. Quand tu es venu il y a quelques semaines, tu m'as dit que ta société s'appelait comment?
4: Non.
3: Ta société s'appelle comment, Roman?
4: Non, me dites pas qu'il y a...
3: Ta société s'appelle comment, Roman?
4: Ma société s'appelle Émile Conseil en Images, en référence à Émile et Images.
3: D'accord. Et Images chantait quoi comme chanson?
4: Par exemple, les démons de minuit.
3: Démons de minuit, quoi d'autre? Maîtresse ou ma maîtresse?
4: Maîtresse, ma maîtresse. Corps à corps, ouais. Enfin, pardon, que des. Non.
3: Without you.
4: Attends, me dis pas que derrière cette porte.
3: Quelle est la personne? On peut commencer à réfléchir, à ouvrir la porte pour lui dire que ça y est, que ça va être maintenant. Il est temps de mettre fin à ce suspense, mais moi j'en peux plus de ce suspense.
4: Ne me dis pas.
3: Ça se trouve, il est parti. C'est maintenant. C'est maintenant qu'on va découvrir la personne qui t'a fait danser jusqu'au bout de la nuit.
4: C'est pas Mario?
3: Mario d'Image est avec nous sur Rire et Chanson. Regardez. Ah là là. Et oui, Mario est avec nous. Il y a un petit bisou, il y a un serrage de main, je sais pas. Mario est avec nous. Mais ne touche pas ça, maîtresse. Incroyable. Oui, on a réalisé ton rêve.
4: Mais d'accord, ok, très bien, oui. Je suis ok.
3: On en parlait il y a 3 semaines quand t'étais là. Tu m'as dit, moi j'aimerais vraiment. Il faut expliquer, on va expliquer tout ça à Mario. Mets ton casque, Mario, bien sûr, pour nous entendre. Et voilà, on est en studio. Tu le mets très très bien ton casque. C'est d'une manière un peu différente.
4: Oui, c'est comme ça. C'est comme ça qu'on met un casque.
3: Et oui, on est sur Rire et Chanson.
4: Putain, mec, t'es une légende.
3: Mais oui. Oh, la rencontre entre Romain Dauduc et Mario du groupe Image. Tu te rends compte, tu nous as dit, il faut expliquer à Mario. Est-ce que tu peux expliquer? Donc, le nom de ta société?
4: Le nom de ma société, en fait, j'ai avec Eric qui est là, on a fondé une société qui fait du conseil en images. Oui. Et donc, du coup, on écoutait
5: On écoutait Radio Nostalgie, qu'on embrasse d'ailleurs.
3: On embrasse, bien sûr.
5: Parce qu'on écoute Rire et Chanson, mais on écoute aussi parfois Radio Nostalgie. Ça
3: pendant,
5: arrive.
3: La pub, pendant la pub.
5: Pendant la pub, voilà, on était là sur la route. Et comme notre société fait du conseil en images, on dit, ah, ce serait super drôle d'appeler la société Émile Conseil en images, puisqu'on était en train d'écouter Les Démons de Minuit à ce moment-là.
9: Émile, si tu écoutes la radio, on a des royalties à demander.
3: Bravo, bravo Mario, bravo Mario. Mario, on est trop content de t'accueillir.
9: Merci, merci, merci, merci.
3: T'es venu spécialement pour lui faire la surprise. Et ça, c'est génial. Franchement, merci beaucoup.
9: Comment il s'appelle l'acteur qui a fait le film Je suis une légende?
3: Ah, Will Smith.
9: Will Smith.
3: Tu es notre Will Smith à nous?
9: Non.
3: C'est quoi alors?
9: Je ne suis pas Will Smith.
3: Pourquoi?
9: C'est ce que je voulais dire.
3: Ah, je n'ai pas Will Smith. Ah, mais oui, Will Smith, bien sûr que si. Et tu viens de terminer une énorme tournée Star 80 encore.
9: Oui. Une quarantaine de dates en deux mois.
3: Incroyable. Que des zéniths, des Accor Arena.
9: Plein partout. Mais ce qui est dommage, c'est que ça s'arrête un petit peu en queue de poisson.
3: Pourquoi? Pourquoi?
9: Ben parce que, je sais pas, c'est bizarre les uns et les autres. Comment on mène les affaires aujourd'hui, c'est
3: vrai.
5: Ok, il est temps de balancer des noms. Il est temps de dire ce qui se passe. Qui te doit du pognon dans cette histoire? Qui t'a arnaqué?
3: C'est Sacha de début de soirée, ça. J'en suis sûr et certain. C'est Jean-Pierre Madère qui est encore parti avec la caisse. On le sait très bien, on connaît, hein. Malheureusement, non, bah écoute, ça va s'arranger, t'inquiète pas. Moi, en tout cas, je pense qu'il y a un truc qui serait sympa, si t'es d'accord, Mario. Dans quelques minutes, là, on va discuter encore pendant quelques minutes ensemble, mais est-ce que tu veux bien qu'on finisse l'émission en chantant tous ensemble Les Démons de Minuit?
9: Je suis d'accord.
3: Mais toi, évidemment, tu chantes, et nous, on était choristes.
9: Oui,
3: ça te va, ça?
9: Mais moi, je voulais juste rajouter à ça, parce que je voulais pas qu'on prenne ça mal.
3: Oui.
9: Star 80 s'arrête, c'est dommage, parce que c'est vraiment très, très bien.
3: Ça s'arrête pour de bon, Star 80?
9: Peut-être un an ou deux.
3: Non.
5: Moi, j'ai une société qui peut faire de la production. On peut organiser des concerts. On a des contacts. On peut.
9: Je vois ça avec Thomas Langman.
5: Ouais, bah. Ok, ça y est, les noms ont été balancés.
3: Ça balance. Mais oui, Thomas Langman, qui ne sera pas dans cette émission. Ne t'inquiète pas. Ne t'inquiète pas, Mario. Alors, on va se retrouver dans un instant avec Romane Dauduit.
17: Maîtresse, ne touche pas à maîtresse.
3: Incroyable, on va chanter.
9: Je veux bien travailler.
17: Coup particulier, mais ne touche pas à maîtresse.
3: Incroyable, il est avec nous le vrai Mario. On se retrouve dans un instant avec Romane Dauduit, Sabrine Zayani bien sûr, et vous dans la Twingo. A tout de suite sur Rire et Chanson.
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21: Dans nos corps à corps, on a joué sur les mêmes accords, cœur à cœur.
3: Vas-y Mario.
21: Quelque chose.

0: content, on est sur les chansons l'Afterwork du rire.
1: C'est un paradis, c'est un rêve qui est en train de se passer. Mais moi je suis très content d'être avec Mario, mais il y a une question que j'ai toujours.
0: Romain Doduy qui est en train de parler. Mario, Sabrine Zayani, on est.

0: Et bien de la sortie de la chanson, j'étais en CP et ma mère m'interdisait de regarder le clip. Ça faisait trop peur. Tu t'en souviens? Tu l'as fait le clip. Il faisait peur pour un enfant.
1: Avec les dents qui sortaient.
0: Eh oui. Ma mère me dit regarde pas ça, ça va pas possible. Regarde plutôt, je sais pas, l'Exorciste ou Massacre à la tronçonneuse. Elle me dit c'est mieux quand même. Et donc tu as enfin validé un remix que tu kiffes et tu as inséré les Kissa Kissa. On est d'accord ou pas?
1: Oui.
0: Ils sont là.
2: Waouh.
0: Eh oui.
2: Ah oui, donc vraiment.
1: Oui,
2: tu as adopté le truc.
1: Oui, oui, oui, oui. Ok.
0: Qui ça, qui ça?
1: Tan ta ga dan ta ga dan ta kan ka tan tan ta ga dan ta ga. Toi, c'est
0: Sabrine Zayani se croit à la Scala. Et là, le gimmick, ce gimmick de synthé. Je pense que c'est le gimmick le plus connu de l'histoire de la chanson française.
1: Je pense, oui. Et puis, je trouve ça très intelligent. C'est ça que j'aime avec la jeunesse de maintenant. C'est que c'est pas la chanson qui les intéresse, c'est le gimmick, c'est le son.
0: Exactement.
1: Et avoir harmonisé tan-tagadan, tagan, et ça, c'est devenu la chanson à l'heure où je te parle.
0: Oui.
1: Et c'est ça que je trouve très intéressant avec cette chanson, ça l'a fait revivre.
0: Bien sûr, c'est incroyable. Donc, c'est un remix qui s'appelle, le DJ s'appelle Aska, on est d'accord.
1: Oui.
0: À retrouver partout sur toutes les plateformes, bien évidemment. Cette chanson, Les Démons de Minuit. Il y a 40 ans, 13 semaines dans le top 50, on est d'accord. 160 millions de streams.
1: 40 000 disques par jour pendant 3 mois et demi, ça te parle?
0: Mais c'est fou. C'est
1: avec les impôts.
2: C'est tout ce que t'as retenu. Putain, mais toi, la SACEM qui tombe chaque année, mais comment tu dois te régaler, mon salaud? Chaque année, putain, il gagne l'auto.
1: Il y a d'autres personnes qui se régalent plus que moi.
2: C'est vrai.
1: Ah oui, oui.
0: Thomas
2: Langman. Thomas Langman.
0: C'est incroyable. Ton souvenir le plus fou, Mario, avec Image ou Emily Image sur scène. On a plein d'invités qui nous racontent des choses incroyables, des personnes qui sont mortes pendant les spectacles. Par exemple, Elise Moon nous a raconté ça. Des gens qui se disputent pendant les spectacles. Qu'est-ce qu'il y a eu de plus fou dans
1: C'est la création de Maîtresse ou ma maîtresse en descendant de la Voriaz un soir.
0: Ah oui?
1: On avait un doublé, d'ailleurs, avec ta fameuse radio.
0: Ah, sur Rire et Chanson?
1: Oui, on devait faire un doublé avec. Non, avec Énergie.
0: Avec Énergie qui fait. Bah, c'est la même maison, bien sûr.
1: Ouais, c'est la même maison. Et il y avait une tempête de neige, on descendait dans la voiture et puis la chanson est née parce que tellement que je me faisais dessus. Et puis à cette époque-là, il y avait pas le portable,
0: eh oui.
1: Il y avait pas de j'étais obligé de m'arrêter, d'appeler une de mes maîtresses et de lui dire écoute.
0: Non.
1: N'efface surtout pas ça. N'efface surtout pas. La la la la la la. Et la chanson est née là.
0: Ça t'est venu comme ça?
1: C'est venu comme ça.
0: Toi t'es perdu dans la brousse pendant en pleine neige et toi tu composes une chanson.
1: Oui. c'était en plus je disais au bassiste, toi tu fais papa dum bum papa de badum bum et Jean-Luc Pujade il faisait tic tic tac tic tac tic tac tic tac tic tac tic tac tic tac et la chanson elle est née de B-box.
0: Mais c'est énorme, en changeant les roues bien sûr.
2: avec le chasse-neige devant là.
0: Ça a donné ça.
3: Maîtresse.
0: Donc toi la basse qu'on entend c'est toi qui disais à ton bassiste vas-y c'est ça. C'est génial, on apprend. Franchement, je suis trop content d'apprendre ça, c'est génial. Est-ce qu'il y a des gens qui te disent, voilà, j'ai rencontré ma femme sur Les Démons de Minuit, j'ai peut-être conçu mon enfant sur Les Démons de Minuit?
2: En tout cas, il n'y a pas un seul putain de mariage en France depuis 40 ans qui diffuse pas Les Démons de Minuit. Dans le film de mariage de mon oncle et de ma tante, il y a Les Démons de Minuit.
0: Eric Toledano, Olivier Nakache.
1: Dans le baptême de ma fille, il va y avoir des démons de minuit.
2: C'est vrai.
0: C'est obligé.
1: Je suis papa depuis 9 mois.
0: Mais félicitations. Bravo, bravo, trop bien. Grâce à Thomas Langman,
2: il t'a enfin fait ton virement, t'as pu avoir l'argent nécessaire pour voilà, subvenir.
0: Mais c'est exceptionnel. Et donc oui, t'as forcément des gens qui te disent, voilà, on s'est rencontrés sur ta chanson, on a pécho sur ta chanson, ou ça t'arrive rarement?
1: Plein.
0: C'est vrai, plein?
1: Plein.
0: Ah, c'est incroyable.
1: Plein. Même qu'on m'appelle Émile, je sais que je te coupe un peu.
0: Non, t'inquiète.
1: Ton élan pour faire rire. Le problème, c'est que moi, mon élan, il est que... j'ai l'impression que le fait d'appeler Émile et Image, ça n'a rien à voir avec ce que tu vas me poser comme question.
0: Ah oui?
1: C'est pour ça que je...
0: t'inquiète.
1: Ce matin, je suis sur le quai de la gare, on me touche à l'épaule, je me retourne. Émile!
0: Ah là là là là là.
1: Ça va? Ça va, Émile? oui, ça va. Ça va? Tu sais que j'ai pécho sur ta chanson?
0: Ah!
1: Tu sais que j'en ai. Je dis, j'espère que tu es encore célibataire.
0: Mais c'est énorme. Mais tu sais, en plus, il faut expliquer. On peut dire dans la ville dans laquelle tu vis ou pas? On a le droit de dire où tu vis ou pas du tout?
1: Oui.
0: Oui, tu vis dans une ville que je connais bien, c'est Agen, bien sûr. Agen. J'ai grandi, c'est comme ça. Agen. J'ai vécu toute mon adolescence à Agen. Et moi, je pécho sur le démon de minuit à l'Eldorado qui n'existe plus. Oui. Non, c'est le pulp à l'Eldorado à Agen.

0: Grâce à toi.
1: Merci.
0: Franchement, c'est beau, non? Franchement, c'est extraordinaire.
1: Pour toi, est-ce que tu t'es fait plaisir?
0: Est-ce que j'ai fait quoi?
1: Est-ce que tu t'es fait plaisir?
0: Ah, mais toujours, moi je me fais toujours plaisir, tu le sais
2: mais
0: très bien.
2: Mais tu te rends compte du nombre d'enfants que t'as créé en vrai? Genre, t'es pas papa depuis 9 mois, ça fait 40 ans que tu crées des gamins tous les week-ends.
0: Mais oui, c'est exceptionnel. Est-ce qu'il y a une tournée qui est prévue? Tu vas tourner cet été, j'imagine, un petit peu partout?
1: J'ai monté un petit groupe et je tourne avec 3 musiciens. J'ai 2 structures, une structure avec piano.
0: Ouais.
1: Et une structure avec 3 musiciens.
0: Et ben génial.
1: Et je sillonne la France entière. Là, la semaine prochaine, je serai cette semaine, fin de semaine, je suis à Charleville-Mézières. Je suis à Strasbourg. Je suis à, je sais même plus.
0: Je crois qu'il y a New York également qui est prévu dans la liste.
1: Dans un rêve, ouais.
0: Exactement. Ben voilà. En tout cas, merci beaucoup. On va chanter dans un instant, puisque c'est la fin de cette émission dans quelques minutes. Et est-ce que t'es d'accord? On va se mettre en place. Moi, tu sais, j'ai toujours rêvé d'être choriste. Malheureusement, j'avais pas les compétences. Mais là, je me dis que je vais tout faire pour te soutenir, tu vois. Je vais un peu essayer d'appuyer ma voix. Roman, qui a quand même fait le conservatoire de musique à Sucy-en-Brie.
2: Oui, exactement, exactement. Ouais, c'était juste avant d'avoir gagné 3 prix pour le meilleur bodybuilder de France. Ouais.
0: Voilà. Basic Fit, bien évidemment, et Fitness Park. Sabrine Zayani, tu chantes très bien. Très jolie brin de voix.
3: Je ne pense pas, mais non. Je serai là.
0: Donc, on va être tes choristes. Et il y aura donc tous les auditeurs de Rire et Chanson qui vont évidemment chanter dans la voiture, puisqu'on va chanter en direct, en entier, Les Démons de Minuit pour terminer cette émission. On est la dernière semaine de la saison de cette émission. Je voulais que ce soit la folie. Grâce à Mario, grâce à Roman, c'est la folie qui commence cette semaine.
1: Merci.
0: À tout de suite sur Rire et Chanson.
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6: Ah non, là c'est pour du diesel pour le vendre à la station.
5: D'accord, ne quittez pas.
6: Merci monsieur.
7: Allô?
6: Bonjour madame, vous êtes la responsable?
7: Non, mais c'est moi.
6: Eh ben, comme je disais à l'autre, je vous dépose des bouteilles de gazole espagnol.
7: Vous allez me déposer, j'ai rien commandé, moi.
6: Bah merci, mais alors qu'est-ce que j'en fais?
7: Mais j'en ai rien à foutre, j'en veux pas de votre essence.
6: Ah non, alors pour l'essence, on pourra voir après.
7: Non, mais...
6: Là, je vais déjà vous déposer du diesel.
7: Ben dites-moi le que je prévienne à la gendarmerie qui soit là en même temps.
6: Oh bah surtout pas, voyons.
7: Et pourquoi?
6: Pardon, mais vous avez rien compris. Vu que c'est du contrebandisme.
7: Ah non, mais c'est toi qui a pas compris. Hein,
6: tu sais quoi? Le mieux, c'est.
7: Ah ben attendez, ça tombe bien.
6: Oh bah d'accord.
8: Qu'est-ce que c'est cette magouille là?
6: Bonjour monsieur.
8: Non, mais qu'est-ce que vous.
6: Pardon, mais cette magouillette, elle vous permet de payer le prix espagnol et de revendre.
8: Non, mais je m'en fous, du prix espagnol, je ne veux pas du carburant espagnol. Je vous ai rien demandé. Je ne veux pas de votre truc, gardez-vous-le, appelez à d'autres stations.
6: Ah, bah là, je peux pas, j'ai mis votre nom sur toutes les bouteilles. Il faudrait que je rechange toutes les étiquettes.
8: Mais qu'est-ce que vous m'avez mis mon nom? Mais mon nom de quoi? Qu'est-ce que je vous ai demandé quelque chose?
6: Ah non, c'est une idée à moi. Comme ça, on fait croire que c'est un truc qui a été produit dans la région.
8: Mais.
7: Ah. Alors là, c'est la première fois que je l'entends, ça.
6: Bonjour madame, alors je sais pas si c'est avec vous que je dois voir. C'était pour le gazole espagnol, comme je disais.
7: Mais bien sûr que non, mais je vous achète pas du gazole comme ça.
6: Non mais officiellement, on va pas dire que c'est du gazole.
7: Mais officiellement, j'en ai rien à foutre.
6: Non, moi je vous fais des étiquettes comme quoi c'est une petite gnôle que vous faites vous-même et vous revendez ça l'air de rien aux clients.
7: Mais même, je vais pas passer pour un con en disant que je vends du gazole au black.
6: Bon, pourquoi vous les vendriez que à des blacks? Pas du tout, non, vous pouvez les vendre à tout le monde. Hein.
7: Pas au black, pas un mec black, sans facture, je parle.
6: Ah, ouais, mais pour ça, on s'arrange.
7: Mais y a pas de s'arrange. J'achète pas du gazole en bouteille.
6: Mais si, sur l'étiquette, je marque liqueur de gazole espagnol, produite.
7: Oui, allô?
6: Bon, allez, bonjour, madame.
7: Le gazole espagnol? Mais d'où vous l'avez sorti, ce gazole?
6: Le gazole espagnol, eh ben, on le sort d'Espagne.
7: Mais attendez, moi, je l'ai pas commandé, vous vous en démerdez. Allez, gagez.
6: Non, mais c'est bon, j'ai vu avec vos collègues.
7: Non, mais vous le gardez, moi, je m'intéresse pas, ça. Hein. Vous en démerdez. Vous amenez-le à la gendarmerie.
6: Oh là là, bah non. Alors, vous non plus, vous n'avez rien compris.
7: Mais, vous faites comme vous voulez.
6: D'accord, donc, comme je veux, c'est que je vais vous déposer les bouteilles.
7: Non, vous en démerdez, moi je le veux pas.
6: Mais on se fait ça discretos.
7: Non, vous dégagez avec ça, moi je veux pas le voir chez moi.
6: Hein. Oh, j'ai une idée. On va dire que vous montez une buvette pour boire des coups devant la station.
7: Non, moi c'est pas une buvette pour boire des coups.
6: Non, mais ce sera pas une vraie buvette, ce sera une buvette à gasoil.
7: Vous en démerdez, non, moi j'en ai pas besoin de buvette à gasoil.
6: Ou alors, rien à voir, un bar à carburant.
7: Allez.

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1: Maîtresse, ma maîtresse, ne touche pas à maîtresse.
2: Oui, je peux chanter tout seul comme ça, mais le but quand même c'est de chanter avec Mario Dimash qui est avec nous. T'as vu ou pas?
3: Bah oui, c'est...
1: Mais ne touche pas à maîtresse.
2: C'est l'accent d'Agen, t'as vu un peu ou pas? On va chanter ensemble, t'as une réverbe incroyable. Est-ce que tu peux lancer s'il te plaît éventuellement le canard, la pêche au canard? Comme ça on dirait un forain. Tu sais, bonsoir à tous, comment ça va Mario?
4: Ça va très bien.
2: T'as vu, c'est extraordinaire, j'aime cette réverbe. Il est temps de conclure cette journée et cette soirée incroyable avec Roman Dodwick. On a réalisé son rêve et son rêve maintenant, Roman, c'est maintenant. On va chanter tous ensemble Les Démons de Minuit avec Mario Dimash pour terminer cette magnifique
5: c'est, là c'est légendaire. Je tiens à dire à ceux qui regardent, à ceux qui nous écoutent, ce que là, ce qui va se passer maintenant, c'est légendaire.
2: C'est légendaire.
5: C'est légendaire.
2: Exactement.
5: J'ai pas d'autres mots. On rentre dans la légende.
2: C'est, eh ben, c'est exceptionnel. Eh bien, musique. Allez, putain, musique. Putain, c'est extraordinaire. C'est le moment. Image en direct sur Rire et Chanson.

0: Mario et Mie Image. Non, qu'image sur Rire et Chanson, mais quelle régalade.
1: Merci, quand même. Merci,
0: on s'est régalé. Romain Deduy, qui a été le meilleur choriste de la carrière de Mario, on est d'accord. Merci beaucoup, Sabrine Zayani. On a réalisé le rêve de Romain Deduy. Romain Deduy.
2: Ce qui vient de se passer est absolument légendaire. Ça prouve que la musique transcende les générations, la musique traverse l'âge, la musique ne vieillit pas. Et ensemble, on va devenir des légendes.
0: Exactement. Mario a retrouvé tout l'été en tournée, on est d'accord. Mario, on va te retrouver un peu partout. Merci. Romain, demain au Palais des Glaces pour la dernière d'Adorable.
2: La toute dernière, venez, il y aura peut-être Mario à la fin.
0: J'espère. Mario va te suivre absolument partout maintenant. Sabrine Zayani également. Je vous remercie. On se retrouve demain avec Titoff. Les émissions à retrouver en podcast, bien évidemment, et sur les réseaux sociaux. On vous embrasse à tous. Encore merci, Mario. Encore merci, Romain. Et à demain, bien sûr. Ciao.
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11: Donc, il y a endormir l'enfant et il y a enfin interpréter les pleurs de l'enfant. Parce que quand un enfant pleure, il veut à chaque fois nous dire quelque chose. Et moi, j'ai analysé les pleurs de mon bébé. Tiens, balance pas les pleurs de mon bébé, vas-y. Ça veut dire quoi? Ça veut dire j'ai faim, bravo, à l'autre. Bon, là, il y a le feu. D'ailleurs, je me permets de te préciser que Jésus est resté célibataire jusqu'à la fin. Comme quoi, tu peux réaliser de grandes choses quand il n'y a personne à tes côtés pour te ralentir. Et après, t'as les trois plus grandes énigmes de l'humanité, c'est quoi? C'est qui était l'homme au masque de fer? Qui a tué Kennedy? Et qui a voté pour Benoît Hamon, européenne? Vous l'avez pas vu venir, la troisième, hein?
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0: Il est 17h, bonsoir et bienvenue dans l'Afterwork du Rire, l'émission qui accueille tout le monde, sauf ceux qui disent « Ouais, moi je dors 3 heures par nuit, ça me suffit quoi, je suis au top. » Ouais, tu dors 3 heures par nuit, et alors? Tu fais 5 siestes par jour, donc moi aussi je peux dormir 3 heures par nuit, c'est insupportable. C'est pas le moment de faire la sieste là jusqu'à 18h. On va kiffer ensemble pour cette dernière semaine de la saison. Oui, je dis de la saison, on verra si je signe ou non sur Tropic FM. Je suis en train de discuter pour éventuellement...
12: Si,
0: on propose un gros contrat, Sabrine, effectivement, pour cette dernière de la saison, la semaine, j'ai décidé d'inviter celui avec qui on a tellement rigolé il y a quelques semaines. À Marseille, il a une statue devant le Vélodrome, juste à côté de celle Bernard Tapie.
13: Oui, j'ai apprécié, c'est pas la statue de David. Hein.
0: Non, pas du tout. C'est Titoff sur Rire et Chanson.
13: Bonjour.
0: Bonsoir.
13: Ça va, les amis?
0: Eh, t'y as pas changé.
13: Ben ouais.
0: En un mois, tu sais. C'est quand tu retrouves des copains comme ça que t'as pas eu depuis 2 mois. Mais t'as pas changé, hein. Non, c'était il y a 2 mois. Non, bien sûr que non, j'ai pas changé.
13: Mais je viens d'apprendre parce qu'apparemment, moi, mon attaché de presse m'a dit oui, en fait, voilà, t'as été le meilleur passage de l'année.
0: Oui.
13: De la saison.
0: Oui.
13: Donc, ils te reconsacrent une semaine pour toi. Mais apparemment, il y a d'autres invités toute la semaine,
0: alors,
13: c'est ça?
0: Oui, alors, c'est vrai que je t'ai pas dit la vérité, Titoff. On va faire une semaine, mais en un seul jour. C'est-à-dire que ça sera juste mardi. On est mardi 23 juin, c'est bien. Mais tu vois, on voulait avoir Fabien Antoniente demain, par exemple.
13: Ouais, je le connais très bien.
0: On voulait avoir Romain Dodwick hier, par exemple.
13: Ouais.
0: Tu vois, qui en plus, tu sais qui est venu chanter hier, ici même dans ce studio?
13: Patrick Bruel.
0: Non. Et là, effectivement, on fait l'émission en direct de Fleury-Mérogis, donc bravo.
13: Voilà.
0: Tu as tout à fait raison.
13: Tous les meilleurs moments de la saison. Nakash et Toledano, ils sont revenus?
0: Nakash et Toledano, ce sera jeudi, vendredi.
13: Super.
0: C'est pas beau ça. Et hier, c'était Image, Mario de Image, quand même, les démons de minuit qui étaient là. On a chanté. Et demain, ça sera peut-être David Guetta. On verra bien, on réfléchit. On réfléchit. Donc tu as noté, Titov, que partout où tu vas, il y a une grande femme très frisée et très élégante qui te suit.
13: Oui.
0: C'est Sabrine Zayani.
13: Bravo.
1: Bonsoir.
0: Sabrine, tu suis Titov partout.
1: Mais je l'ai prévenu.
0: Mais oui, mais
1: on peut pas
0: vrai.
1: Dire que moi j'applique mes menaces et elles sont voilà, elles sont réelles.
0: C'est vrai.
13: J'ai vu cette jeune femme sur scène.
0: Oui.
13: Et écoute, franchement,
0: oui,
13: il y a du boulot. Elle a un talent fou.
0: Mais voilà, il faut
13: elle a un talent fou, ouais. Vraiment. Non. De très très bon stand-up.
0: Ouais.
13: Non, franchement, c'était vachement bien. Après, on jouait. Alors, c'est un concept, tu sais, c'est des comedy clubs dans les vignes.
1: Ah oui.
13: Alors voilà, la scène était, on va dire, de hauteur inégale selon le soir.
1: Oui.
13: Elle s'habille de manière fraîche, tu sais, c'est le Var, c'est les vignes.
0: C'est
13: vrai qu'une mini jupe quand la scène est pas très haute, ça va. Quand la scène est un peu haute, le premier rang n'écoute pas tout à fait le texte. Voilà.
1: C'est vrai que j'avais un seul caprice. Je disais à l'humoriste d'avant, il faut me soulever pour me mettre sur scène. Non mais parce que c'est super haut et Titov, on a dit, c'est Titov qui va te soulever.
13: Voilà, on va l'extraire.
0: Jean-Marc Morandini.com, voilà, on est habitué.
1: Non mais il m'a aidé à monter parce qu'il fallait de l'élan. Hein.
13: Ah ouais, non mais très bien, très
1: et
13: bon
1: merci,
13: passage.
1: Et merci Titov.
13: Avec bon plaisir, c'est normal.
1: Et toi aussi, t'as cassé la baraque.
13: Ouais, oui, pour un jeune humoriste qui démarre, franchement, je suis content de ma prestation et de l'accueil que m'a fait le public. Vraiment, merci beaucoup.
0: Allez voir ce jeune humoriste, qui s'appelle, son spectacle s'appelle Showbiz, ça sera ce vendredi. Tu vas au Luxembourg, tu pars pour le Luxembourg vendredi.
13: Oui.
0: Et tu parles partout. Le 27 septembre à l'Olympia. Bravo.
13: Le 27 septembre.
0: 27 septembre Olympia. Le 9 octobre à Mâcon.
13: Ouais.
0: Le 16 octobre à Lille. Besançon. Ajaccio. La Grande Motte.
13: Le Silo à Marseille.
0: Et le 28 novembre.
13: Fin novembre, oui.
0: 28 novembre.
13: Voilà. L'Olympia, c'est un dimanche après-midi. J'ai choisi la date. Vraiment, petits oignons, c'est bien. C'est sympa le dimanche à Paris. Fin d'après-midi. Donc, oui. Voilà. Réservé.
0: Pense à moi. Tu sais que je suis vieux maintenant et que je me couche à 21h. Donc, forcément, il faut que je vienne te voir l'après-midi. Tu le sais très bien.
13: Toi, tu fais que travailler, surtout, j'ai l'impression.
0: Je fais que travailler, effectivement.
13: Chaque fois. Non, c'est vrai. Alors, il est très dangereux. Parce que tu l'appelles, il est à l'antenne.
1: Ouais, tout le temps.
13: J'allais dire, en plus j'étais en mode carnage parce qu'on s'appelle pour se dire des conneries. Et je l'appelle, mais oui, pardon, j'ai oublié de te dire, on est à l'antenne.
0: En fait, il faut savoir que Titov, je sais qu'il peut partir vite. Donc je l'arrête au moment où je sais que ça va partir, je l'arrête parce que je me dis peut-être qu'il peut y avoir un drame.
13: Mais c'est ça, ça allait être le cas.
0: C'est ça le problème. Alors tu racontes plein d'anecdotes hilarantes dans ton spectacle Showbiz et tu nous en racontais pas mal d'anecdotes la dernière fois que tu es venu, plus de 3 millions de vues. Ces vidéos.
13: Magnifique.
0: C'est pas beau ça?
13: Donc, oui, j'ai l'habitude. C'est une moyenne. Non. Bravo à toi surtout. C'est vrai. Les gens me parlent beaucoup de toi.
0: Ah oui.
13: Oui.
0: Ça y est, j'ai le boulard, ça y est maintenant.
13: Non.
1: T'es une star.
13: Me dis, ça m'étonnerait qu'ils le reprennent l'année prochaine. Non, pour toi, pour tes vidéos, enfin tes pranks et pour l'émission aussi. Après, je peux pas trop en faire plus parce que tu sais, parfois je suis dans une radio qui passe.
0: Oui.
13: Voilà.
0: En termes d'oseille, il est toujours largement devant moi. Ne t'inquiète pas.
13: Voilà.
0: On l'embrasse bien sûr. Alors, on vous a prévu un final de Fada pour cette semaine. Aujourd'hui, Titov. Demain, Fabien Antoniente, réalisateur de la saga Camping quand même. Jet Set 3-0, il sera avec nous. Et puis, comme on est la radio du cinéma, jeudi, vendredi, Eric Toledano, Olivier Nakash. Oui, les réalisateurs d'Intouchables. Oui, ils seront avec nous, je vous rappelle. Alors, j'ai vu une trend sur TikTok. Je voulais vous en parler vite fait, parce que je sais que t'es fan de TikTok, Titov. La question que je te pose maintenant, et je te poserai la question, Sabrine, juste après. Tu es obligé d'abandonner une de ces trois choses. L'amour, le sexe ou l'argent? Qu'est-ce que tu abandonnes?
13: L'argent.
0: L'argent, très bien.
13: Je vais te dire pourquoi.
0: Vas-y, dis-moi pourquoi.
13: Parce que c'est déjà le cas. Les gens qui me connaissent ont toujours su que ça n'a jamais été ma priorité, tu vois. Voilà. Par exemple, moi, en fait, j'ai eu la chance ou la malchance d'avoir un succès très, très, très, très rapide dans ma carrière. Tu vois. Et donc, comment dire, j'ai beaucoup investi dans l'immobilier. J'ai loué des maisons à Saint-Tropez pendant un mois en invitant tous mes amis. Bon, la moitié depuis, je suis fâché. Mais franchement, c'est vrai que, en tout cas, parce que moi, je me suis dit, on sait jamais ce qui peut arriver demain. Tu vois, tu peux mourir demain. Et la connerie, c'est que je suis pas mort. Depuis, tu vois. Donc, voilà un peu. Mais bon, on est là. La carrière est longue. Le tour. le spectacle se passe bien. J'embrasse mes amis du Trésor public. Tout va bien, quoi.
0: Magnifique.
13: On aura bien rigolé, en tout cas.
0: Eh bien, merci. Demandons à une femme, alors, l'argent, l'amour ou le sexe.
1: C'est fou que tu me poses cette question. On a fait un débat avec des copines. On n'était pas du tout d'accord parce que moi, j'ai dit je renonce à l'argent et elles m'ont dit non, mais Sabrine, c'est zéro argent. Donc, si c'est zéro argent, c'est même pas de RSA, rien, zéro.
0: D'accord. Et donc ?
1: Eh ben, je suis restée sur ce que j'ai dit. J'ai dit je renonce à l'argent.
0: Ah, après, ok, très bien, t'es une belle personne. Parce qu'en général, les femmes disent plutôt elles renoncent au sexe.
1: Voilà. Ah, ouais. Ah oui, mais alors, j'ai une copine qui a dit je renonce au sexe si j'ai le droit de le faire toute seule.
0: Ah, d'accord, ok. Ouais, mais ça s'appelle
13: l'onanisme.
1: Exactement. Non, mais est-ce que c'est inclus ou pas ?
13: Ah, je sais pas.
0: C'est pas moi qui ai réglé ce truc-là. J'en reviens.
13: Je dis pas que c'est bien.
0: Oui.
13: C'est de petites vertus, on appelle ça.
0: Oui.
13: Tu peux garder le sexe et gagner de l'argent, du coup.
0: C'est vrai. On va en parler dans un instant. Ça commence comme ça. On va se retrouver dans un instant sur Rire et Chanson. L'interview WhatsApp de Titov. Je sais que vous kiffez cette interview. 17h25, les rires à la demande. On va appeler un bar marseillais pour demander à une personne au hasard de choisir le sketch qu'il veut tout de suite. D'accord, c'est toi qui vas appeler, bien sûr. Hein.
13: Ah bah, avec plaisir.
0: Bien sûr. 17h33, les meilleurs et les pires moments de Titov sur scène. Et il y a forcément d'énormes rigolades avant de terminer sur les secrets du show business. Parce que Titov, il connaît tous les secrets du show business.
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0: Les Calawas. Rire et Chanson. Ou Titov, je sais pas, tu es là, Sabrine Zayani?
1: Bien sûr,
0: oui,
1: je suis là.
0: Tu reconnais cette musique, Titov?
13: Oui, c'est Koh-Lanta.
0: Koh-Lanta, mais oui, Koh-Lanta, parce que ce soir, il y a Portugal, Ouzbékistan. Mm-hmm. Ou Koh-Lanta, tu vois, l'épreuve des poteaux, qu'est-ce que tu fais?
13: Là, ce soir?
0: Ouais.
13: Je vais regarder le foot.
0: Portugal-Ouzbékistan.
13: Ouais, franchement.
0: Ah, d'accord. On t'a jamais proposé, toi, Koh-Lanta,
13: de jouer à l'Ouzbékistan, dans l'équipe de l'Ouzbékistan? Non.
0: T'aurais le niveau, hein. T'aurais le niveau, je pense, largement.
13: Bref. On de faire quoi, Koh-Lanta?
0: Koh-Lanta version célébrité. Il y en
13: ils
0: a eu.
13: Jamais, ils l'ont jamais fait?
0: Si, il y a quelques années, avec des sportifs, notamment, il y avait Franck Leboeuf.
13: Ah ouais?
0: Ouais, bien sûr.
13: Non, ils m'ont pas proposé.
0: T'ont pas proposé, tu voudrais?
13: Ça dépend combien c'est payé, mais l'histoire des poteaux, manger des vers de terre, tout ouais. Ça, non, je suis pas très chaud. Ouais.
0: Pékin Express, on t'a jamais proposé?
13: Non plus.
0: C'est vrai? Non. Mais c'est pas possible. L'île de la pénétration non plus?
13: Non plus.
0: Il est temps de faire l'interview WhatsApp. C'est le jingle le plus court de l'histoire de l'humanité. T'as vu ou pas? Remettons le jingle le plus court du monde. Voilà, parfait. Merci beaucoup. À qui était destiné ton dernier message WhatsApp, Titov?
13: À ma fille.
0: Oh, c'est joli ça. Fais tes devoirs, sinon tu finiras comme moi sur Rire et Chanson, comme Cédric Cizère.
13: Non, j'étais pas loin de d'où elle était.
0: Ouais.
13: Dans un petit restaurant vietnamien. Tu sais, donc j'étais en train de manger, vietnamien, hein, des nems, rouleaux de printemps, tout ça, et je veux une bière chinoise. Mm-hmm. Et donc j'ai dit, tiens, je suis là, tu veux me rejoindre, comme ça, si tu veux, moi je te donne un peu des sous, elle devait aller au cinéma avec ses copines. Et c'est la nouvelle génération, elle m'a dit, ah, une bière. Ah ouais, mais c'est la nouvelle génération, j'en parlais avec Laurent Baffiotoff. Ah oui, la nouvelle génération,
0: ah ouais.
13: C'est plus que le jugement, plus que... Ah ouais, c'est dingue.
0: Ah, c'est horrible, c'est insupportable, ça, ouais, je sais. Ça va, tu supportes quand même?
13: Oh ben je l'aime plus que tout, évidemment.
0: Bon ben j'espère bien. Tu penses quoi?
13: Je supporte quoi? Ma fille ou la bière?
0: Les deux. Tu penses quoi de ceux qui n'affichent pas les deux traits bleus qui confirment qu'on a bien lu notre message WhatsApp? C'est insupportable. Est-ce qu'on est d'accord qu'on insulte les gens comme ça?
13: Je ne sais pas.
0: T'as plusieurs écoles sur WhatsApp.
13: Oui.
0: Tu peux montrer que tu as lu les messages. La personne reçoit deux points bleus comme quoi tu as bien lu le message. Ou tu peux être vraiment un traître, quelqu'un que je déteste.
1: Oh,
0: tu peux cacher ça, comme Sabrine Zayani. Tu lui envoies un message. Comme ça, tu sais pas si elle a lu le message ou quoi.
1: Exactement.
0: Je déteste ces personnes.
13: C'est quoi?
0: Attention.
13: Eh ben, je viens d'apprendre qu'on peut faire ça.
1: Bah ouais. Je te mettrai le paramètre.
13: Donc je vais faire ça maintenant. Je vais faire en sorte qu'on voit pas si j'ai vu mes messages ou pas.
0: Ah, je trouve ça horrible, moi, de faire ça.
1: Ah,
0: c'est
1: bon?
0: Minable. Ah, c'est minable de faire ça. Et le pire, alors, maintenant, la question, tu penses quoi des gens qui mettent les messages en éphémère? C'est-à-dire que 24 heures, boum, ton message, il s'efface.
13: Ah. Ça,
1: c'est les hommes mariés, ça.
13: Ils ont peut-être pas assez de mémoire sur leur téléphone.
0: Ah,
13: c'est peut-être pour ça.
0: Ils ont tous un BlackBerry
13: encore.
0: Ouais,
13: t'as les idées mal passées. C'est parce qu'ils ont pas assez de mémoire sur leur smartphone.
0: C'est que pour ça.
13: Et qu'est-ce que tu penses des gens qui te laissent des notes vocales de 3h30?
1: Ah, le tacle.
13: Qu'est-ce que
0: mais de
13: tu...
0: qui? Attends, mais de qui?
1: Pour Cédric.
13: Qu'est-ce que tu penses, Cédric?
0: De qui tu parles?
13: Ah oui.
0: Mais tu peux les écouter en x3 ou x4 ou x5?
13: Non, je les écoute. Je les réécoute.
0: J'ai pas le temps de t'appeler. J'ai pas le temps d'appeler parce que qu'est-ce qui se passe quand je t'appelle, dis donc? Parce que tu me tacles. Qu'est-ce qui se passe quand je t'appelle? J'ai 4 heures devant moi, sinon. Il faut que je te parle pendant 4 heures. C'est le problème. Et je peux plus après. Donc, je suis obligé de te faire des messages vocaux. Alors,
13: Non. Là, t'as pas battu le record, mais t'es pas loin.
0: C'est combien le message le plus long vocal que tu as reçu de toute ta vie?
13: Je pense que c'est ma mère, en fait. Mais je crois qu'elle avait pas enfin, elle n'a pas compris qu'elle laissait un message vocal en fait. Elle était avec mes tantes et tout ça. Donc, bon, voilà.
0: Ça fait 35 minutes.
13: Elle préparait à manger.
0: T'es inscrit dans combien de groupes WhatsApp?
13: Alors, de combien de groupes WhatsApp ouais. Je me suis désinscrit.
0: Ah, voilà, dis-moi ça, c'est bien.
13: Là, semaine dernière, je me suis retiré de 2-3. Ça, c'est, j'ai pas le temps. On dirait pas, parce que j'ai toujours joué à Nonchalance et compagnie. Voilà, et j'assume, parce que c'est une philosophie de vie, mais j'ai quand même toujours beaucoup travaillé.
0: Bien sûr.
13: Mais vraiment.
0: Et oui, je sais.
13: Donc, au bout, déjà, même, on parle aussi de les jeux vidéo, par exemple.
0: Tu as fini Resident Evil?
13: J'ai pris 007 aussi.
0: Sur quel conseil?
13: d'une note vocale de cette.
0: Voilà, merci beaucoup.
13: Et donc de Jeux Vidéo Magazine, hein, c'est Cédric Cizère.
0: C'est moi.
13: Et c'est vrai que quand même, voilà, quand on fait mon métier, parfois il faut écrire, même souvent. Et puis il faut se déplacer. Donc c'est vrai que les groupes WhatsApp, ce qui à la base devait être quelque chose de pratique, ça devient un métier à part entière.
0: Ah, c'est l'enfer. On est d'accord.
13: Et plus personne ne se laisse de messages sur la messagerie.
0: Ah, c'est terminé.
13: Voilà. Hop, t'arrêtes. Hop, tu passes sur notre vocal. Après, t'as quand notre vocal. Ah ouais. Ah oui. Et moi, ce qui est ouf, surtout avec les nouvelles générations, en plus c'est pour le boulot ou pour quelque chose d'important, tu appelles la personne, elle ne te répond pas.
0: C'est vrai.
13: Tu envoies un SMS, elle ne te répond pas. Tu envoies une note vocale, elle te répond pas. Tu vois pas s'il y a le petit trait ou s'il n'y a pas le petit trait. Et puis là, elle fait un post Insta. Tu likes, tu fais un commentaire sur le post Insta, elle te répond tout de suite.
0: Oh là là là là, je déteste ces gens.
13: C'est quand même le même objet. On est d'accord que tout se passe sur le même objet.
0: Oui, bah oui, je sais.
13: Donc voilà.
0: Et ça, c'est les mêmes personnes qui t'envoient un SMS pour te dire qu'elles t'ont envoyé un mail. Tu vois, c'est les mêmes personnes.
13: Ah ouais.
0: Ah oui, c'est les mêmes personnes. Pourquoi tu fais ça, toi, Sabrine?
1: Bah, peut-être des fois je t'ai dit de la chronique est dans ta boîte mail, cher Cédric, patron idéal de mes rêves.
0: Elle parle vraiment très bien, elle veut rester l'année prochaine. Elle veut venir avec moi sur Tropic FM. Allez, dans un instant, 17h25, les rires à la demande. On va appeler un bar marseillais ensemble, Titoff.
13: Allez, on y va.
0: Tu penses qu'ils bossent à 17h ou c'est déjà fermé?
13: À 17h, ils sont déjà bourrés.
0: c'est ça le problème. Les meilleurs et les pires moments de Titoff sur scène, 17h33, avant de terminer par tous les secrets du showbiz par Titoff. À tout de suite sur Rire et Chanson.
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1: Vous le savez, quand je parle pas, c'est que je kiffe la musique. Voilà, et là, on peut pas faire plus kiffant pour moi. Muse sur Rire et Chanson avec Titoff. Titoff qui est avec nous, le bassiste Titoff, écoute ça.
2: Ah, ça en va.
1: Ça envoie, c'est extraordinaire. Cryogen qui passe sur Rire et Chanson. C'est terminé. Les attaques. Comment si ça passe toujours, les attaques. C'est terminé, les groupes français. Il y a aussi des groupes un peu qui envoient, qui bastonnent, comme disent les jeunes. Titoff est avec nous jusqu'à 18h. On kiffe avec Samouin Zayani. On a décidé cette semaine de réinviter ceux avec qui on a beaucoup kiffé. On a kiffé avec tout le monde, bien sûr, mais ceux avec qui.
2: Oui, mais c'est vrai que c'est un choix un peu.
1: Ah, oui, bien sûr.
2: Parce que ceux qui sont pas invités cette semaine peuvent se dire ah oui, apparemment.
3: Oui, il y en a qui sont en voyage.
1: Il y en a qui sont actuellement sur Tropic FM également. Voilà, tout le monde est sur Tropic FM aujourd'hui, donc c'est pour ça. En tout cas, Titoff, on est trop content que tu sois là. Allez le voir sur scène. Ça s'appelle Showbiz, ton spectacle. Vendredi, là, à Mondorf-les-Bains, au Luxembourg. L'Olympia le 27 septembre, Mâcon en octobre, Lille, Besançon en novembre, Ajaccio, la Grande Motte, Marseille et Montpellier.
2: Je vais faire des petits passages à Avignon.
1: Trop bien.
2: Cet été, voilà, deux, trois passages à Avignon. Ouais.
1: Sabrine Zayani qui sera à Avignon aussi.
3: J'y serai, moi je t'accueille, hein, je t'attends avec un petit
1: pack à l'eau. Un petit pacalo, on dit le pacalo chez nous, il y a beaucoup de pacalo, tu viens.
3: C'est quoi pacalo?
1: Pacalo, c'est un peu de la citronade.
2: Ou sirop de gambetta.
1: Et gambetta, ah là là, c'est toute ma jeunesse, ça c'est extraordinaire. Voilà. Il y a que les gens d'Avignon, du sud de la France qui comprennent.
2: Exactement.
1: Les autres, ils ont rien compris. Il est temps, Titoff, ça fait combien de temps que t'es sur scène à peu près?
2: Je suis arrivé à Paris en 99.
1: Eh ben donc, on va pas dire 30 ans, mais presque 30 ans de scène. J'ai envie de me souvenir avec toi, Titoff. C'est l'interview sur scène.
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1: Les meilleurs et les pires moments sur scène. Par exemple, le souvenir le plus ouf que t'as vécu sur scène, celui que t'as raconté à ta fille dès qu'elle a eu l'âge de comprendre.
2: Ouais, on va dire que c'est quelque chose d'un peu extraordinaire.
1: Exactement.
2: Quoi, c'est ça. Alors, c'est sûr qu'en presque 30 ans de scène, j'en ai eu pas mal. Non, il y en a un, j'ai joué à Milo.
1: Oui.
2: Et c'était ce qu'on appelle en matinée, c'était un dimanche après-midi. Je crois qu'il y avait 2500 personnes qui m'attendaient. Et donc, j'arrive dans ce beau théâtre. Enfin, c'est pas un théâtre, c'était une grande salle. Je crois qu'il y avait presque 3000 personnes. Et donc, je commence à jouer mon spectacle. J'étais en fin de tournée, c'était mon premier spectacle, donc c'est rodé, tu sais, ça arrive quasiment presque chaque fois au même moment.
1: Incroyable.
2: J'avais une ouverture de show, on faisait un show à l'américaine, donc j'avais de la pyrotechnie. Au moment où je rentrais, il y avait tac, il y avait deux, trois feux d'artifice un peu pourris qui explosaient comme ça, et j'entrais, j'avais un show à l'américaine.
1: Mais bien sûr.
2: Voilà. Et là, moi, je rentre sur ça, bam, bam, bam, c'était à 4 mètres de haut, hein, tu vois, donc moi, je faisais plus gaffe. Je commence le show par rapport aux premiers effets qui d'habitude faisaient très rire, il n'y a aucun rire.
1: Aïe, aïe, aïe.
2: J'ai dit, c'est pas possible. J'ai dit, c'est peut-être dimanche après-midi, on trop manger, tu vois, on est à Mio. Donc, moi, je force un peu, tu sais, je vais les réveiller, donc je force les vannes, et ça rit toujours pas. Il y a une dame au premier rang qui me dit, le feu. Le feu, elle me fait. Et c'est grand, c'est une grande salle, donc t'imagines bien, je dis pardon, j'ai dit non, le feu, j'ai dit mais j'aimerais bien que ça soit un peu le feu, parce que c'est vrai que pour un dimanche après-midi, c'est pas très chaud aujourd'hui. Et elle me dit non, elle me montre avec le doigt, elle me dit le feu. Et là, je me retourne, et donc les rideaux n'étaient pas inifugés, apparemment.
1: C'était en feu derrière toi?
2: Et donc, il y avait un début d'incendie à 4-5 mètres de haut. Tu vois, je dis, alors, ce n'est pas prévu dans le spectacle. Je ne sortais pas parce qu'il n'y a pas un mouvement de foule. On a des régisseurs extraordinaires. Vous allez voir ce que vous allez voir. Et là, j'ai un régisseur, j'embrasse au passage. Il ressemblait un peu à Bourville, tu vois. Et sur cette date-là, il y a toujours des régisseurs quand c'est des gros shows comme ça. Il y a toujours des régisseurs sur place, tu vois. Donc, il y avait une jeune femme qui était un peu style Tom Rider, tu vois, avec les Timberland, un short un peu moulant. Plutôt belle femme.
1: D'accord.
2: Lui, il arrive avec une échelle, avec un instincteur, il monte l'échelle tout en haut. Vous voyez, on est en sécurité, l'intervention. Et l'échelle est trop courte. Il repart en coulisses, ils arrivent les deux, donc Bourville. Et cette jeune femme, cette régisseuse, ils arrivent comme ça avec une échelle immense. Et là, ils arrivent, ils montent, je vais vous regarder. Et là, le feu commence un petit peu à se propager. Je vais vous inquiétez pas, vous avez vu la taille de l'instincteur. Et là, je te jure, et il appuie sur l'instincteur est vide. Donc là, je dis non, mais il y a des gens qui commencent à se lever. Je dis non, mais vous regardez, vous inquiétez pas, tout ça, j'improvise. Je dis deux, trois conneries. Il va chercher l'autre, ils redescendent, ils vont chercher. Là, ils sortent un instincteur. Et là, c'est de la mousse. Donc, et quand, et comment dire, quand tu sais, tu projettes un liquide à la verticale, en général, il retombe.
1: Ouais. Forcément.
2: Donc, il envoie comme ça, ça part avec une puissance, je te dis pas, toute la mousse, elle éteint l'incendie, plein de suie, il se prend tout sur la tronche, il se prend, mais au moins 30 litres de liquide instincteur dessus, et comme dans les dessins animés, il dévale l'échelle, tu sais, comme dans les dessins animés, comme ça, et la petite régisseuse qui tenait l'échelle, il lui tombe, le cul sur la tête, il tombe, et il n'arrive plus jamais à se relever. Parce qu'ils sont dans, ils sont dans la mousse, tout ça, ils n'arrivent plus. Je lui dis, bon, ouais, vous êtes rassurés, en tout cas, il n'y a plus le feu, c'est un peu le bordel sur scène. Et là, je te jure, un film de Marx Brothers, ça ne s'est plus arrêté. J'ai dit, non, mais laissez, j'irai pas en arrière-scène. Et ils ont, tu sais, voilà, c'est des pros, les régisseurs, tout ça, c'est bon, ils sont arrivés avec un balai géant. Ils ont essayé, la nana, elle arrive avec le balai géant, le balai se casse.
1: Non, c'est pas possible.
2: Non, la jeune régisseuse était en train d'essuyer le sol. L'autre, il arrive comme un fou avec une serpillère, tu sais, un balai géant pour ce genre de qui sont que pour des scènes comme ça ou des endroits comme ça. Le balai se casse, il tombe, il glisse et il tombe, il met le cul, il met sa tête dans le cul de la nana qui était tranquille en train d'essuyer et pareil, il retombe. Fou rire. Et ce qui est, alors le seul regret que j'ai,
1: c'est pas été filmé.
2: C'est que voilà, aujourd'hui on filme tout, on filme ce qu'on mange, ce qu'on mange pas et ça a pas été filmé.
1: Mais c'est extraordinaire, c'est juste qu'il faut quand même qu'on se remette de ça. Tu nous racontes un truc qui est hallucinant. Moi ce qui me tue, c'est qu'il y a pas toute la salle qui dit Au feu! C'est juste une meuf qui dit le feu.
3: Ouais, d'où?
1: Le feu.
2: Parce que souvent, tu sais, les gens dans les spectacles pensent que c'est prévu.
1: D'accord, oui, effectivement. Mais je trouve ça hallucinant, donc merci beaucoup. Et raconte-nous alors ce que tu voulais nous raconter une deuxième fois.
2: Vous l'avez reçu il y a pas longtemps, vous avez fait un succès incroyable avec Eric Fraticelli.
1: Ah, bien sûr.
2: C'était à l'époque, c'était Sac et Pido. Je joue au théâtre, d'ailleurs, je vais jouer jusqu'au printemps, je vais avec mon nouveau spectacle Showbiz, au théâtre de l'Empire à Ajaccio.
1: Tu vas à Ajaccio?
2: C'est un théâtre extraordinaire, je crois qu'il y a 900 000 places. C'est un beau théâtre art déco, enfin, très très beau. Là, j'étais en tournée, le théâtre plein à craquer. J'appelle Eric, je dis ça serait bien qu'on fasse une petite surprise. Mais ça tombe bien, on est là, on descend de Bastia et tout ça. Ne dis rien, je rentrerai par la loge, tout ça. Et moi, mon premier show, bien en scène par Dominique Farrugia.
1: Bien sûr.
2: Comme c'était stand-up et que c'était pas trop l'époque du stand-up, tout ça, il avait eu une idée. J'avais un sketch où je faisais un film porno d'époque.
1: D'accord.
2: Complètement anachronique, où en fait, bon voilà, le mec il avait la montre, tout ça. Et je jouais un roi.
1: D'accord.
2: Donc il me dit, tu sais ce qu'on va faire? Tu à la fin du show, tu dis, bon ben voilà, pour le rappel, on va improviser un petit quelque chose, et puis je vais faire un film d'époque. Donc. Au fur et à mesure, j'allais chercher la couronne, le roi. Il y avait un trône énorme qui arrivait. Il y avait des moyens, tu vois, ça cartonnait. J'avais des colonnes, soi-disant en marbre, en polystyrène, mais de 3 mètres de haut. J'installais tout ce décor. Donc, rien que ça, déjà, ça faisait vachement rire. Et je commençais mon sketch de film porno d'époque, tu sais, avec, voilà. Et là, en fait, le théâtre plein craqué, il y a Eric Fraticelli et... Enfin, Sec et Pido, qui rentrent sur scène en slip kangourou. Je te jure, ils sont rentrés sur scène, c'était les Rolling Stones. Toute la salle s'est levée, standing ovation. Toute la salle s'est levée, ils s'attendaient pas, c'était une vraie surprise. Et ils font, mais oh, excuse-moi, c'est quel studio? Parce que nous, on tourne un film de cul corse. Et je comprends pas, le réalisateur, il n'est pas encore arrivé. Et je dis, ah ben, moi, c'est un film d'époque. Ah oui, non, mais là, on peut pas t'aider. Alors, et là, écoute-moi, une impro, enfin, un happening, mais d'anthologie. Et là, je pense qu'on doit la voir sur un caméscope, quelque chose comme ça. Mais ça aussi, on en parlait, j'étais avec Eric il y a pas longtemps. On se remémorait ce moment qui avait été extraordinaire.
1: Magnifique. Et ben voilà. Voilà la rencontre entre deux invités qu'on a eu cette saison. Ouais. Magnifique. Alors qu'on embrasse, bien sûr, Eric, on l'embrasse.
3: Oui, tout à fait. Non, mais c'est vrai que tu filmes souvent les moments importants pour ta carrière, comme ta première à l'Olympia.
2: Ah, aussi, mais je vais raconter ça. Je vais
3: oui,
2: raconter.
3: Non, mais ce qui m'a fait rire, c'est qu'il a dit on doit l'avoir sur un caméscope.
2: Ah oui,
3: celui
2: qui filmait.
1: Exactement. À réécouter les podcasts, bien sûr, pour comprendre cette séquence. Eh bien, on se retrouve dans un instant pour la dernière partie de l'émission, Titoff. Tu le sais déjà, c'est presque déjà la fin. Il va être temps de se quitter dans un instant avec l'interview Showbiz. Ton spectacle s'appelle Showbiz. Tu vas nous donner tous les détails sur le Showbiz. Sabrine n'attend que ça. Parce qu'elle attend que ça d'entrer dans le
2: Showbiz. C'est qui l'invité de demain?
1: Demain, c'est Fabien Antoniente.
2: Fabien Antoniente?
1: Oui.
2: J'ai les anecdotes sur Fabien Antoniente.
1: Oh, on va voir tout ça dans un instant. À tout de suite sur Rire et Chanson.
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1: Vous êtes sur Rire et Chanson, l'afterwork du rire tous les soirs. C'est la dernière semaine de la saison, vous vous rendez compte, c'est passé tellement vite. Titoff est de retour avec nous. T'es venu kiffer avec nous encore un jour cette semaine.
2: Ben oui, enfin bon, à la base je croyais que c'était pour toute la semaine. Apparemment il y a d'autres invités. Bon.
1: Il y a d'autres invités.
2: Comment déjà Nakache et Toledano, Fabio Tenete, des gens qui démarrent dans le métier.
1: Ouais. Ils ont fait quoi?
2: C'est limite vexant encore.
1: À E3, ils ont fait quoi? 48, 50 millions d'entrées au cinéma. C'est pas ouf non plus, c'est pas fou. Merci beaucoup de nous écouter, les podcasts sont dispo, n'hésitez pas à aller
2: là maintenant
1: ça. Là tout de suite, à partir de 18h il y a tout. Voilà, nous on est carré dès 18h, les podcasts sur rirechanson.fr, l'application Rire et Chanson. Titoff, il nous reste peu de temps pour kiffer ensemble. Ton spectacle s'appelle Chobiz, vendredi au Luxembourg, on est d'accord?
2: Oui.
1: Un Mondeur.
2: Oui, c'est très très beau théâtre, c'est dans un casino, il paraît que c'est magnifique.
1: Magnifique, ouais. Et donc tu as plein d'anecdotes sur ton expérience de 25 ans dans le Chobiz. Jingle. Et oui, le showbiz pour moi c'est Michel Drucker, je suis désolé.
2: Oui.
1: Titoff, comment on sait déjà qu'on est dans le showbiz? Voilà, par exemple, moi j'ai le numéro de portable de Selig. Est-ce que je suis dans le showbiz?
2: Tu es aux portes du showbiz.
1: Ah, d'accord. On embrasse Selig, bien sûr. Qui t'a fait entrer dans le showbiz, toi?
2: Alors, moi, en fait, on va dire, mes amis d'enfance sont le groupe IAM.
1: Bien sûr.
2: Et j'ai grandi avec eux. Donc, c'était des méga stars. Et moi, je commençais dans l'humour. Donc, ils venaient voir mes spectacles. Donc, j'ai pu voir ce que c'est le succès avant même d'y être. Parce que c'était c'était les méga stars de l'époque. Et sinon, je leur raconte dans le spectacle. C'est Jean-Luc Delarue qui m'a produit, qui a été mon premier producteur.
1: Bien sûr. C'est quoi ta
2: rencontre?
1: Donc,
2: là, je pense qu'on peut appeler ça le showbiz.
1: Je pense que. Oui,
2: Jean-Luc Delarue de l'époque, je pense qu'on est dans le showbiz.
1: Il n'y a pas plus showbiz. C'est lui ta rencontre la plus inoubliable dans le showbiz ou t'en as une autre vraiment marquante?
2: Inoubliable, ouais. C'est la rencontre c'est ce que je raconte dans le spectacle avec Thierry Ardisson. Après j'ai lié de vraies amitiés avec Laurent Ruquier, le regretté Pierre Bénichou, Isabelle Mergo. Enfin, j'ai aussi de très très Tommy Buxy, j'ai de très belles amitiés aussi. Mm-hmm. Mais non, moi on n'est même pas dans l'esprit promo, mais c'est vrai que la force du spectacle, enfin ce qu'il en ressent en tout cas, ce que les gens me disent, c'est que c'est le point de vue d'un jeune Marseillais qui arrive comme ça avec dans l'hyper showbiz.
1: Bien sûr.
2: Et je raconte que des choses qui sont réellement arrivées, et c'est ce showbiz là de l'époque avant les réseaux sociaux et avec voilà des gens incroyables. J'ai fait une vraie sélection pour que ça soit quand même du stand-up. Le but c'est que ça fasse rire quasiment à chaque phrase, hein, voilà.
1: Qu'on voit déjà ton spectacle qui cartonne et on voit les vidéos, tous les extraits qu'on a mis de toi sur nos réseaux, justement des extraits de ton spectacle et même des anecdotes que tu n'as pas racontées encore dans ton spectacle, mm-hmm. qui ont fait des 3 millions de vues, c'est quand même phénoménal. Et je crois que par rapport à notre invité de demain, tu as une petite histoire peut-être. Fabio Antoniente, réalisateur de Camping, de Jet Set, de 3-0. Je sais que tu l'aimes pas trop. On a été la semaine dernière. La semaine dernière, on était ensemble pour commenter le foot, on s'est régalé. On s'est régalé. Il paraît que tu as une petite chose à nous raconter qui s'est passée peut-être au Stade de France.
2: Non, mais je pense que j'ai sur Fabio Antoniente, il faudrait refaire une semaine entière sur les anecdotes avec Fabio Antoniente. C'est un personnage, on peut pas, faut le dire. Il a plusieurs facettes.
1: Heureusement qu'il n'est pas là.
2: Il est un peu tête en l'air et tout ça. Ouais. Et c'est vrai qu'on. Je pense que il y a des anecdotes que je ne raconterai pas. Mais on a une. Pour lui préparer le terrain pour demain. C'est vrai que un soir il m'appelle. J'étais à Paris. Il me dit, ouais, j'ai deux places. Il est un peu hyperactif. J'ai deux places pour aller au Parc des Princes. Et puis, j'ai dit, moi, au Parc des Princes, c'est-à-dire, il me dit, mais c'est la coupe, ça n'a rien à voir. C'était contre Lyon, je crois. J'ai deux places, on est super bien placés. Mais regarde, vu l'heure qu'il est, tu sais que quand même, je suis Marseillais, je suis quand même, tu vois, supporter d'Olympique de Marseille. Je sais pas, il me dit, mais non, mais on s'en fout, tu vas voir, je commande les taxis moto. Et moi, autant, je suis Marseillais, j'ai roulé sans assurance, sans casque, jusqu'à l'âge de 20 ans. Autant, maintenant, la moto, je suis pas un grand fan de la moto.
1: D'accord.
2: Il me dit, mais tu vas voir, c'est les pilotes. J'ai dit, justement, c'est bien ça le problème. Et là, et donc, il arrive à me convaincre. Il me dit, mais tu vois, on va se régaler. Et là, en taxi-moto.
1: Ouais.
2: Et là, il me dit, vous avez peur? Alors, je sais que ce genre de mec, si tu leur dis que t'as peur, il roule encore plus vite. Donc, je lui dis, non, normal. Et là, on était en retard parce que, voilà, Fabien est très occupé. Et là, les mecs, écoute-moi, tu as vu le tunnel? Ah non, c'était au Parc des Princes, c'était au Stade de France.
1: Au Stade de France, ouais.
2: Parce que d'un coup, ça me revient. Et là, écoute-moi, on prend le fameux tunnel, pour ceux qui connaissent. Quand tu approches, je te jure, les voitures étaient arrêtées, on a dû passer à 220 km/h. Et tu sais, il y a un truc, là, t'as pas le temps, tu peux pas dire, tu peux ralentir ou quoi, parce que le mec,
1: même
2: si t'as le micro, puis il s'en fout surtout. Parce que Fabien voulait arriver, parce qu'il voulait voir quelqu'un, en plus, je crois, pour un rôle, pour quelqu'un qui voulait proposer un rôle dans un de ses films, donc il était très pressé, tu vois, on aurait pu partir une heure avant, non, mais là, tu sais, t'es tétanisé, je me tenais comme ça, au poignet de la moto, et là, quand tu t'arrêtes, tu poses un pied, t'as les jambes qui tremblent.
1: Ouais.
2: Et en fait, t'es heureux d'être vivant. C'est comme quand tu fais du saut à l'élastique, j'imagine, tu vois. C'est comme si j'ai fait un saut à l'élastique à l'horizontale, le tunnel de... C'est un peu la même sensation. Il m'a dit, t'as vu? Et là, Fabien, il enlève le casque, parce que lui, il fait ça toute la journée. Mais il m'a dit, t'as vu? C'est pratique, les mototaxis. J'ai dit, c'est sûr, pour mourir, je crois qu'il n'y a pas mieux. Et donc, on va voir le match, effectivement. Bon, on est reçu, c'est bien, je sais plus. Enfin, on est bien reçu. Champagne, tout ça, bim, bam, boum, le match, je sais pas quoi. Et là, on sort. Il m'a dit, on reprend les mototaxis. J'ai jamais la vie. Mais il m'a dit, si, je les ai déjà réservés. Et le principe d'un stade, surtout quand il fait 80 000 places, ouais. C'est que c'est ovale ou rond.
1: Oui.
2: Donc, si tu donnes rendez-vous, mettons, côté ouest et que toi t'es côté est.
1: Ah oui, t'as 4 heures de marche.
2: Ben, il y a surtout le mototaxi, il n'est pas là, quoi, tu vois. Et c'est ce que ce monsieur Fabien TNT a fait. Et là, tu te balades. Et il y a les supporters du PSG. Ah, et t'es Marseillais. Eh ben, alors, Titeuf, qu'est-ce que tu fous là? Et lui et Fabien, ils voulaient me rassurer. Non, mais ça va, ils t'aiment bien, hein, ils t'aiment bien. J'ai dit, pour l'instant, ça va, tu vois. Et puis, au fur et à mesure, on tombait sur de plus en plus des ultras parisiens. Et bon, je suis entré dans un bar. parce que y avait deux, trois qui commençaient à me faire des petites remarques.
1: Ouais.
2: Tu sais, dans la vie, les rapports humains, les rapports sociaux,
1: ouais.
2: Y a un moment où tu te rends compte que c'est peu de l'humour. Tu vois, autant quand tu dis espèce de petit enfoiré ou quoi, c'est sympa.
1: Ouais, ça va.
2: Mais selon le timbre de voix,
1: ouais.
2: Tu te rends compte que c'est peut-être une insulte.
1: Effectivement.
2: Et là, je suis rentré dans un bar. J'ai dit, écoute, tu appelles tes mototaxis, fais ce que tu veux, mais moi, là, je vais m'arrêter là, Fabien.
1: Voilà. Magnifique. Bon, on en parlera bien sûr à Fabien Antoniente. Merci beaucoup. Merci beaucoup, Titeuf, d'avoir été avec nous encore une fois. Tu reviendras quand tu veux, tu le sais très bien.
2: Avec plaisir.
1: Si tu viens avec nous. Allez voir Titeuf, Showbiz, son spectacle.
2: Oui.
1: Le vendredi 26, ce vendredi,
2: j'irai,
1: à Vendorf-le-Main. Mais bien sûr, je serai là à l'Olympia le 27 septembre, tu le sais. 9 octobre à Mâcon, 16 octobre à Lille, 17 à Besançon, en novembre à Ajaccio, le 13 novembre, en espérant que Tsekipido soit encore en slip, Léopard.
2: Ah bon, hein, oui, oui.
1: Et puis le 28 novembre à Marseille et Montvier. 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Oui, Titoff.
2: C'est vrai, c'est une vraie tradition dans le métier, parce que même s'il y a beaucoup d'offres et de propositions de jeunes humoristes, il y a même presque, je crois, plus de stand-upers que de public de nos jours. Mais c'est vrai que ça m'a fait vraiment plaisir de voir Sabrine sur scène. Elle a vraiment quelque chose. Il y a une vraie originalité. Donc quand vous voyez qu'elle est sur scène, allez la voir. Réservez d'abord mes billets pour moi, pour l'Olympia, tout ça.
3: Bien sûr.
2: Si vous reste un peu d'argent, vous allez voir Sabrine.
3: Merci, cet été.
1: Où ça, Sabrine?
3: Ça me touche vraiment de la part de Titoff. Et écoute, cet été au Festival d'Avignon du 80 juillet, et j'ai la chance de faire le festival Just for Laugh. Juste pour rire.
2: Voilà, c'est bon. Ça y est. L'Olympia, le silo, c'est bon, Sabrine, ça va.
1: C'est bon.
2: N'en fais pas trop non plus. Merci beaucoup, Rire et Chanson.
1: Merci, Fabien Antonio, demain. Merci beaucoup, on vous embrasse à tous. Ciao.
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16: Oui.
17: Bonjour monsieur, c'est bien l'Institut de beauté?
16: Oui.
17: Institut de sondage Martin à l'appareil. On a enregistré votre numéro pour être sondé volontaire récurrent par téléphone.
16: Institut de sondage, non, pas du tout. Je suis pas du tout intéressé.
17: Parce que moi j'ai enregistré votre numéro dans notre base de données.
16: Oui.
17: Donc ce que je vais faire, je vais bloquer les appels sur votre ligne.
16: Très bien.
17: Comme ça vous serez tranquille, au moins vous recevrez plus d'appels.
16: Comment ça je ne recevrai plus d'appels?
17: Je bloque cette ligne pour qu'elle ne puisse plus recevoir aucun coup de fil.
16: Attendez, je veux des appels pour des gens qui veulent prendre des rendez-vous.
17: Ah, sur ce numéro?
16: C'est une ligne professionnelle.
17: Oh là là, et vous me dites ça maintenant?
16: Je vous dis ça maintenant.
17: Ah oui, bravo.
16: Mais c'est quoi ce carnaque?
17: Non mais c'est vous me dites bloquer les appels.
16: Non. Alors, attendez.
18: Bonjour monsieur, on vous dit qu'on ne l'a pas fait, d'accord? C'est bon?
17: Ah, allô?
18: Oui.
17: Oui, bonjour monsieur.
18: On est occupé dans nos cabines, on a d'autres chats à fouetter que de répondre à des sondages.
17: On est quand même un peu collègues.
18: Pourquoi? Qu'est-ce que vous faites vous?
17: Institut de sondage.
18: Oui, moi je suis institut de beauté.
17: Voilà, c'est ça, on est collègues d'institut, comme qui dirait.
18: Moi je suis une technicienne de la beauté, je travaille avec mes mains monsieur.
17: Encore un point commun, moi aussi en tant que technicien du téléphone, je travaille avec les doigts.
18: Bon alors,
17: j'ai bloqué les appels entrants.
18: Alors vous remettez tout comme c'était avant et on arrête cette discussion.
17: Ah mais je peux pas.
18: Et pourquoi vous pouvez pas?
17: Parce que vous m'avez demandé de bloquer les appels.
18: Je n'ai pas demandé de bloquer mon téléphone.
17: Oui, non, pas vous, mais votre collègue.
18: Faux!
17: Vrai, demandez au monsieur que j'avais avant vous.
18: Non mais vous vous foutez de moi là.
17: Oui, mais enfin avouez que vous êtes pas clair.
18: Mais comment ça je suis pas clair?
17: Un coup faut bloquer, un coup faut plus bloquer.
18: Non mais attendez. Bon. Oui.
17: Ah tiens, le monsieur d'avant.
18: Non, pas du tout.
17: C'est pas vous qui m'avez demandé de bloquer tous les appels?
18: Non, je vous ai demandé de bloquer vos sondages.
17: Oh là, attendez, je vais voir avec mon patron parce que là... Patron!
19: Non mais... Je peux pas mettre en haut-parleur, mais ça vaudrait le coup.
17: J'ai un client qui m'a demandé de bloquer tous ses appels, et là, il veut plus.
19: Non, bloquer les appels de sondage.
17: Bah oui, c'est pas ma faute, il a rien compris.
19: C'est pas ma faute, il a rien compris.
17: Non, il entend rien, je l'ai mis en attente, là.
19: Ouais, bah oui, comme ça, j'entends tout. C'est pas ma faute, il a rien compris. Non, mais en plus, il me prend pour une conne.
17: Allô?
19: Oui?
17: Merci d'avoir patienté, cher monsieur.
19: Ah ouais, alors ça, je trouve ça exceptionnel, parce que j'ai quand même entendu votre conversation avec votre patron.
17: Ah non.
19: Donc, me mettez pas ça sur le dos en me disant que c'est moi qui vous en demandais de tout bloquer.
17: Pardon, mais dit, c'est dit.
19: Ah oui, non, mais ça, c'est un peu facile. Hein. On va s'en arrêter là. De toute façon, je crois que je vais porter plainte. Comme ça, ça va être vite réglé.
17: Alors, on s'en arrête pas là. Il faut que je vous donne un numéro de téléphone.
19: Ah bah oui, donc c'est encore à moi de faire les démarches.
17: Pas du tout. Je vous donne votre nouveau numéro, celui sur lequel vous pourrez recevoir des appels.
19: Non, mais vous rigolez ou quoi? C'est l'une que j'ai depuis 30 ans. Je vais pas changer de numéro aujourd'hui.
17: Alors non, vous gardez votre ancien numéro pour passer des appels et sur le nouveau numéro, vous recevez les appels.
19: Non mais attendez, mais vous, on marche sur la tête là. Moi de toute façon, c'est pas compliqué, ça va finir en justice.
17: Oh bah si c'est ça, je vous passe le patron.
19: Non.
17: Monsieur Martin Oui monsieur Martin, il y a le monsieur qui a changé d'avis qui veut vous parler.
19: Non. C'est pas moi qui ai changé d'avis qui veut parler.
17: Oui, allô?
19: Oui.
17: Bonjour monsieur Martin à l'appareil, je suis le patron de monsieur Martin.
19: Alors déjà, c'est madame, ensuite c'est marrant parce que votre collaborateur a exactement la même voix.
17: Normal, c'est mon beau-frère, c'est pour ça que j'ai été obligé de l'embaucher d'ailleurs.
19: Arrêtez de me prendre pour une conne là.
17: Alors pardon monsieur, il y a qu'un con et c'est monsieur Martin.
19: Non, c'est madame, moi c'est madame.
17: Ah bah je peux pas deviner non plus.
19: Ah bah non, excusez-moi, c'est vrai que j'ai vraiment une voix de mec, non mais.
17: Bon bref, bon. Je vous donne votre nouveau numéro qui sera d'ailleurs un numéro surtaxé.
19: Non mais vous rigolez ou quoi?
17: Ah bien sûr.
19: Vous êtes vraiment des branquignoles.
17: Oh, attendez, Martin. Oui Martin, le monsieur dit qu'on est des

0: Mais oui, c'est juste incroyable, Fabien. C'est juste incroyable que tu sois là. Je sais que t'adores les gens qui parlent comme ça.
1: Oui, c'est ce qu'ils disent. C'est juste incroyable. On se demande pourquoi ils disent pas c'est incroyable. Mais c'est juste incroyable, ça veut dire quelque chose.
0: Ça change tout.
1: Ça change tout.
0: Ça n'a plus aucun.
1: C'est rapport. Comme les gens qui disent, vous demandez un café, ils disent pas de souci. Mais moi, j'ai pas l'impression que quand on demande un café, il y a un souci qui est derrière. Il y a pas Donald Trump qui va aller chercher ça dans le détroit d'Ormuz, je sais pas. Bon, donc, c'est plein d'expressions aujourd'hui que je trouve un peu bizarres.
0: Genre, tu vois, genre les jeunes, ouais. C'est genre, tu vois, genre.
1: Ou style. Ou style, ah ouais, c'est genre. Ah. Ou en mode.
0: Ah oui,
1: là, on est en mode rire.
0: Là, on est en mode rigolade jusqu'à 18h, Fabien. C'est la mode rigolade.
1: En mode rire.
0: Ah, bien sûr, non, mais c'est insupportable. On va en parler.
1: Ouais, non, mais c'est l'éthique, elle est toc de langage. Et même, ma compagne, l'autre jour, elle m'a balancé dans la même phrase pendant moins de 20 secondes, pour le coup.
0: Waouh.
1: Pour le coup. Alors du coup, pour le coup.
0: Ah ouais.
1: Du coup, pour le coup.
0: Divorce, du coup, pour le coup.
1: Du coup, réflexion.
0: Non, c'est trop. Ah oui, c'est trop cher, forcément. Alors sache, Fabien, je ne t'appellerai pas Minou. Voilà. En tout cas, pas dans les 5 prochaines minutes.
1: Eh ben, j'ai eu Minette là au téléphone.
0: Ah, t'as eu Minette.
1: Ouais.
0: Expliquons qui est Minou. Alors Minou,
1: faut,
0: c'est toi.
1: Faut s'expliquer clairement là sur cette affaire parce
0: bien
1: que Minette, c'est Mathilde Seigner.
0: Exactement.
1: Et en fait, Mathilde, elle a une habitude, c'est qu'elle appelle tout, elle donne des petits surnoms à tout le monde.
0: D'accord.
1: Son copain Anthony Delon, c'est Bibou. Et moi, j'ai hérité du prénom de Minou.
0: Ça va, c'est gentil, Minou.
1: Et oui, je suis Minou.
0: Et, oui.
1: Et donc, dans tous les rendez-vous sérieux avec des producteurs qui pèsent bien lourd, on dit Minou, il a raison. Parce que Minou, et du coup, ça fait un décalage qui est bizarre, mais c'est notre histoire.
0: Ouais.
1: Et les gens, maintenant, curieusement, des producteurs sérieux, m'appelle Minou.
0: Arrête, c'est pas possible.
1: Oui.
0: Mais non. Mais c'est wow. Incroyable.
1: Mais en mode.
0: En mode rigolade, bien sûr. Eh bien, Fabien Antoniente, il y a plein d'anecdotes comme ça. Je le montre à la radio parce qu'il y a des gens, tu sais, qui ont des Citroën Scénic. Ils peuvent voir sur leur tableau de bord la main, l'image que je montre. Ils peuvent voir le livre.
1: Mais c'est pas possible.
0: Ah si, mais que les Citroën Scénic.
1: Je débarque, on est quoi?
0: C'est fou, les Citroën Scénic. C'est
1: tout. En 2026.
0: En 2026, ça s'appelle Alors, on n'attend pas Fabien chez Stop.
1: Alors, on n'attend pas Fabien parce qu'il faut le dire avec un ton.
0: Alors, attention, je me suis entraîné. Alors, on n'attend pas Fabien.
1: Voilà.
0: Un peu, c'est
1: là.
0: Ça. Eh oui.
1: Là, on se rapproche de la vérité.
0: Ah, mais je suis un peu timide, c'est pour ça. T'inquiète pas, d'ici 5 minutes.
1: Et donc, c'est l'incroyable best-seller de l'été.
0: C'est vrai.
1: Et d'ailleurs, je regrette parce que j'aurais voulu le Goncourt, moi.
0: Alors, je sais, on va en discuter. En numéro 1, il y a l'encyclique du pape. Et en numéro 2, il y a Fabien Antoniente. C'est les deux, ne t'inquiète pas, le pape du cinéma et le pape tout court.
1: Moi, je crois que ça aurait été le concours.
0: Exactement. En deux mots. Alors, on a commenté France-Sénégal la semaine dernière ensemble. Et je me suis dit qu'il fallait absolument que tu sois avec nous au moins une heure cette semaine. C'est la dernière semaine de l'Afterwork du Rire. On a cartonné cette année, on est trop contents. Encore merci pour les 55 millions de vues sur nos réseaux sociaux. C'est hallucinant. Merci pour les podcasts qui explosent et les audiences derrière votre transistor. Et demain, après-demain, on aura à ta place Eric Toledano, Olivier Nakache.
1: Ah, je l'adore.
0: Et ouais, qui sont de retour puisqu'ils ont passé une semaine avec nous. Ils avaient promis de revenir avec nous pour la fin de la saison.
1: Je les adore tous les deux. Je les connais. Un jour, on a passé une soirée au coin du feu à l'Alpe d'Huez.
0: D'accord.
1: Et je leur avais dit des conseils. Et puis un jour, je les ai revus au festival de Biarritz. Et ils m'ont dit, mais tu te rappelles les conseils et tout. Mais bon, je suis content pour eux parce que c'est des mecs adorables.
0: Tellement gentils.
1: Et le succès est tellement mérité.
0: Et moi, ils m'ont raconté, ils m'ont dit, c'est Fabien qui nous a donné l'idée. Enfin, ça serait bien qu'il y ait un grand noir qui pousse un mec dans un fauteuil roulant. Et c'est ça que...
1: Ça vient de moi, ça.
0: C'est toi, j'en étais sûr. Je le savais, Fabien, bien évidemment. Alors, on a notre référente littéraire qui a beaucoup aimé ton livre. Alors on n'attend pas Fabien, chez Stock, bien sûr. Elle est d'ailleurs en train d'écrire son roman. Roman qui s'intitule « Je vous déclare puni par les liens du mariage ». C'est Sabrine Zayani. Comment ça va?
2: Bonsoir, ça va?
0: Eh oui, j'adore. Le mariage, c'est pas ton truc, mais Fabien non plus.
2: Oui, bah écoute, je veux bien renouveler l'expérience maintenant que j'ai un bon avocat de divorce.
0: Ah, c'est vrai?
2: Ouais.
0: Il te fait un prix parce que le divorce, quand j'ai divorcé comme tout le monde, non, Fabien, on est d'accord, il n'y a aucun homme qui n'a pas divorcé, voilà.
2: Voilà.
0: Et en fait, tu dis bonjour, 150 euros un avocat en général.
2: Normalement, oui, mais moi j'ai des contacts,
0: ouais,
2: déjà. Mm-hmm. Et puis je me dis au bout du troisième, le troisième est offert, je pense. En plus, j'ai vu, vous avez divorcé plusieurs fois, voilà, vous êtes content.
1: Mmh.
2: Bon,
1: rappelle,
2: voilà.
1: Rappel de mon deuxième divorce. une femme qui voulait mes droits d'auteur.
0: Ah,
1: oui. Et à l'époque, j'avais fait un bide.
0: Prends-le.
1: Donc, elle n'est pas tombée la bonne année.
0: On pense à elle, on l'embrasse, bien sûr.
2: Je vous comprends parce que moi, on m'a demandé une pension alimentaire. Donc.
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0: À toi, Fabien.
1: Un rêve qui n'est pas revenu.
0: Ouais. Des souvenirs pour toute une vie. À toi, Fabien.
1: 55 jours, 55 nuits.
0: J'ai l'impression qu'on est tous les deux dans la 206 Junior, tu vois, ensemble, à rouler, à écouter Michel Sardou, Fabien.
1: Nos taxis sont en bas.
0: Monte le son, Louis, vas-y.
2: On fait comme on
1: s'était promis.
0: C'est Michel Sardou qui sera évidemment notre invité en 2029, me semble-t-il, pour le plaisir de Sabrine Zayani. On est avec Fabien Antoniente, on est trop content de t'accueillir. Tu es avec nous pour le livre. Alors, on n'attend pas Fabien. J'essaye de m'améliorer à chaque fois.
1: Hein, à chaque fois, on monte d'un cran.
0: J'essaye.
1: Publié chez Stock.
0: Chez Stock.
1: Qui n'ont plus de stock d'ailleurs.
0: Exactement, mais ça se vend.
1: C'est des gens qui font de la littérature, mais ils n'ont plus de stock.
0: Alors, 55 jours, 55 nuits, c'est une chanson qui est avec Mathilde Seigné. Sur la route, explique mieux que moi. Dans ton livre, tu en parles.
1: Expliquer, ouais, parce qu'on partait avec Mathilde sur les routes d'Andalousie et on se mettait des chansons qu'on adorait. Et donc, Mathilde, elle a une culture de la chanson XXL. Et donc, elle m'avait dit cette phrase, elle m'a dit, tu vois, 55 jours, 55 nuits, c'est un titre de film.
0: C'est vrai.
1: Et sur un couple qui se dit au revoir d'une manière assez élégante. Et on n'a toujours pas fait ce film ensemble. Donc, tout reste à faire.
0: Il va falloir. Alors, Mathilde Seigné, bien sûr. J'ai revu Camping la semaine dernière, c'était sur TF1. Je me suis régalé, notamment quand Franck Dubosc dit, alors, ça bouge sur Bordeaux? Ça, c'est extraordinaire. C'est la meilleure phrase de drague du monde, on est d'accord ou pas?
1: Est-ce que ça bouge un peu sur Bordeaux?
0: C'est pour moi la meilleure phrase du monde. Je regardais avec ma femme.
1: C'est adaptable sur plusieurs villes. Hein.
0: Ah, mais vas-y, une autre ville si tu veux. Hein.
1: Ça bouge un peu sur Poitiers?
0: Ben voilà, ça marche très bien. Sabrine, ça bouge un petit peu sur Hammamet?
3: À fond.
0: À fond, c'est vrai?
3: À fond.
0: C'est vrai, alors parce que est-ce qu'on t'a déjà dragué un peu de manière ringarde comme ça? J'adore, moi, ça.
3: Ah oui, alors là, surtout là où j'ai grandi, en Tunisie, t'es la harissa qui manque à mon sandwich.
0: Non.
3: Ah oui.
0: Mais non.
3: Je t'aime tout de suite. Il m'a dit, j'ai eu un coup de foudre là, à Madrid. Un autre. Ouais, encore un autre.
0: Ah ouais, c'est pas possible.
3: Mais j'ai eu un coup de foudre quand je t'ai vu de dos. Je dis, ben merci.
0: Bref, très grave. Il est temps, c'est l'heure de l'interview pointure.
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0: Fabien Antoniente. Je te mets un son, tu dois reconnaître la personne et on en parle après avec ton meilleur souvenir avec lui. Bon, je te préviens, c'est très, très, très, très dur à retrouver.
5: J'ai pas la tête, c'est juste que moi, au départ, quand j'ai tapé Vanessa pour le covoiturage, c'était pas pour tomber sur les 2B3.
6: Les quoi?
5: Les 2B3. Très bon groupe des années 80. Sauf qu'ils sont trois. Enfin, ils étaient trois. Philippe est décédé en 2009.
0: Tu as reconnu évidemment Elie Semoun, Fabien Antoniente, c'est qui?
1: C'est mon ami Franck Dubosc.
0: Incroyable, comment il dit les 2B3? Il dit pas les 2B3.
1: Ben oui, il dit à l'anglaise.
0: C'est exceptionnel. Dans ton livre, t'expliques, et j'étais assez choqué, t'expliques que t'étais le seul à vouloir de Franck Dubosc dans Camping.
1: Ben au départ, j'ai été voir Franck qui se produisait dans un cabaret qui était tenu par Mousse Diouf.
0: Le réservoir,
1: ouais. Exactement, dans le 11e. Mmh. Et je me rappelle que la première fois, Franck m'avait dit, viens me voir. Et moi, j'écrivais pour Claude Berry, il devait être 20h.
0: D'accord.
1: Et donc, je ne me suis pas rendu compte de l'heure. J'ai le téléphone qui sonne, et Franck me dit, t'es pas dans la salle.
0: Donc,
1: je me dis, il a dû regarder qui était dans la salle, il ne m'a pas vu. Et donc, j'ai compris que je lui ai fait de la peine, parce que j'avais dit oui.
0: Bien sûr.
1: Donc, je me suis empressé de venir la fois suivante, et là, j'ai pris une claque.
0: Incroyable.
1: Parce que pour moi, c'est un des spectacles les plus drôles que j'ai vus.
0: C'est vrai.
1: Et avec le physique qu'il avait, qui était genre beau gosse, c'était pas facile de trouver l'angle pour faire rire. Mais il avait trouvé l'angle mytho. Et là, c'est imparable. Il était très pro, il y avait un rythme. Et Franck, c'est un gros, gros, gros bosseur. C'est-à-dire que jusqu'à temps que la vanne tombe, il va la bosser. Là, les 2B3, ça paraît facile, mais il a pensé à se faire cet accent un peu pourri, et avec même
0: eh oui,
1: un petit salut Philippe
0: bien sûr
1: vers le ciel,
0: eh oui.
1: Parce qu'il y a un hommage.
0: c'est exceptionnel.
1: En fait, c'est de la connerie pure en pure, c'est même pas coupé, quoi.
0: Bien sûr. C'est
1: du pur.
0: Et donc, du coup, toi, quand tu dis, moi, je veux ce mec-là, comment tu arrives à imposer? Franck Dubosc n'était pas très connu à l'époque, il était un peu chéruquier, mais il pouvait pas porter un film à lui tout seul. Comment t'as fait pour l'imposer?
1: Sauf que j'avais fait un succès avant qui s'appelait Jet Set.
0: Oui.
1: Donc j'avais un petit poids.
0: D'accord.
1: En fait, j'avais réuni tout autour donc Claude Brasseur, Mathilde Seigné, il y avait Antoine Duléry et Mylène de Mongeau, Gérard Lanvin,
0: bien sûr,
1: qui avait adoubé Franck Dubosc, parce que Gérard Lanvin, c'est le roi du duo.
0: Bien sûr.
1: Il a fait Marshall Wong.
0: Spécialiste. Le Boulet.
1: C'était le. Vous voulez un bon duo, vous appelez Gérard Lanvin. Et lui, Gérard Lanvin avait rencontré Franck à la boule. Et il avait repéré qu'il allait être son boulet.
0: Ah d'accord, ok. Direct.
1: Direct. Gérard, qui a une intuition dingue, il avait repéré que ça allait être un bon boulet. Donc, il n'y avait plus qu'à mettre le campeur. Franck, il a fait 30 ans de camping.
0: Oui.
1: Il savait vraiment où placer le rouleau de PQ sous le bras. Il savait comment le prendre par la main. Il savait comment découper une bouteille, découper les coupons. Tout le monde découpe pas les coupons. Vous savez qu'il y a sur les boîtes de conserve pour économiser 0,5 centimes. Donc il avait tout l'univers du campeur.
0: Magnifique. Eh bien, je voulais te parler de quelqu'un que tu aimes beaucoup, mais on va garder le suspense dans un instant. C'est le plus grand humoriste pour moi de l'histoire de l'humanité qui s'appelle Coluche. Et tu as rencontré Coluche, mais bien avant que tu sois connu, que tu fasses des films. Et cette histoire est magnifique, ça parle de radio en plus. On en parle dans un instant sur Rire et Chanson avec Fabien Antoniente. Les Rires à la Demande arrivent à 17h25, on va téléphoner à des campings, Fabien. Et oui, le pape du camping va téléphoner à des campings, ça va être magnifique. L'interview le plus, tu vas nous raconter...
1: Abemus Camping.
0: Exactement, tu vas nous raconter les histoires qui t'ont le plus marqué, il y en a plein. Et puis on terminera l'émission avec le GOAT des comédies musicales. Chaque fois je dis comédie musicale,
3: à chaque fois.
0: Parce que je suis un fan. Oui, j'ai envie de faire des comédies musicales. Et alors, Fabien, on va faire une comédie musicale ensemble.
1: J'adore les comédies musicales.
3: Il adore chanter, Cédric.
0: Oui, c'est vrai, mais il a bien vu le chant de Michel Sardou.
1: Vous avez lu le livre, j'adore les comédies musicales.
0: Il arrête pas, il parle sans arrêt de musique, tout le jour une chanson. Moi, si j'étais un homme, j'ai chanté tout le week-end, moi, si j'étais un homme, à cause de toi.
1: Ah oui ?
0: Mais oui, bien sûr, je serai capitaine, bien sûr. On se retrouve dans un instant, j'arrête, je ne parlerai plus jamais de comédies musicales de ma vie.
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0: Vous êtes sur Rire et Chanson, Fabien Antoniente est notre invité, Sabrine Zayani est là, en train de penser à son été. Elle va rencontrer des hommes dans son camping à Biscarrosse. Louis, le réalisateur, est en train de penser à sa prochaine soirée en tech.
1: Pendant mes pensées, j'ai pris une pomme de pin sur la tête. Je pense à Camping 4.
0: Ah non ! Non, arrête !
1: Non, je plaisante.
0: Tout le monde te pose cette question. Tu sais que j'en peux plus, Fabien Antoniente. J'en peux plus pour toi. C'est-à-dire que dès que tu vas quelque part, je te suis partout. Alors, Camping 4, ça arrive quand ? Et tu n'en peux plus.
1: L'autre jour, j'étais à l'enterrement de Nathalie Baye. Et il y a quelqu'un dans la foule qui me dit « À quand un Camping 4 ?»
0: Arrête tes conneries ! Arrête tes conneries ! Mais c'est exceptionnel ! Arrête ! Mais non ! Et c'est quelqu'un de connu ou c'est...
1: Non, quelqu'un qui... Parce qu'il y a des badauds qui sont dans cette foule.
0: Ah ouais.
1: Mais là, c'est pas le moment.
0: C'est terrible.
1: Frérot !
0: Mais ouais, sans déconner.
1: L'attitude quand même.
0: C'est juste
1: impossible. Mais c'est Franck a beaucoup de mal aussi avec On n'attend pas Patrick. Parce qu'il m'a raconté qu'il avait été chez le proctologue et qu'il lui faisait « Alors, on n'attend pas Patrick ?» Vous allez passer une coloscopie, on vous dit un peu de décence, monsieur.
0: C'est terrible. On s'adresse à tous les proctologues de France qui ont envoyé Franck Dubosc. Ne dites rien. Parce que, sache-le, Fabien, Rire et Chanson est numéro 1 chez les proctologues. On est numéro 1 chez les proctologues.
1: Ça me rassure, parce que je peux poser des questions.
0: N'hésite pas, il n'y a pas de problème. Toutes les questions sur le 3615, code Rire et Chanson. 50% sur votre prochaine coloscopie avec le code Antoniente, bien sûr. On est trop content, Fabien, que tu sois là pour ton livre. Alors, on n'attend pas Fabien. Chez Stock, bien sûr, à lire tous les et pas que l'été, même cet hiver. Alors, on a voulu en parler il y a quelques instants. Cette star que tu as rencontrée il y a à peu près 40 ans, on va dire, puisqu'on a célébré les 40 ans de sa disparition il y a quelques jours sur Rire et Chanson, c'était cette personne-là.
4: Il y a un nouvel homme ? Alors, non ? Ben oui, écoute ! Alors, il y aura l'air bien avec mon nouvel homme. Tu vois, un gros stage, ce torchon, je fais un nœud. Tac, tu vois ? Je fais la lessive, j'enlève le nœud et plus l'attache. Et l'autre, elle est sciée.
1: C'était une pub à l'époque.
0: Eh oui, c'était la
1: Nouvelle au bord.
0: Eh oui, Nouvelle au bord, c'était un des sketchs, pour moi, un des meilleurs sketchs de l'histoire de l'humanité, les publicités. Et donc, toi, Coluche, tu l'as rencontré bien avant d'être célèbre à la radio.
1: Eh, parce qu'en fait, moi, j'ai commencé les conneries en écoutant ceux qui faisaient rire. Et Coluche avait une émission de radio qui s'appelait On n'est pas là pour se faire engueuler. Et il avait autour de lui une équipe, dont Gérard Lanvin, Jean-Jean et plusieurs autres, qui allaient chercher des vannes non-stop dans tous les journaux, dans les kiosques, ils allaient chercher des Pif Gadgets, le Hérisson, enfin que des journaux un peu à la con ils n'étaient pas fiers de demander ça. Et donc, Lanvin empilait des phrases de Coluche. Et donc, il y avait dans cette émission une énigme qui s'appelait le Mille Boutroux, parce que Coluche était né rue Émile Boutroux à Montrouge. Et quand vous gagnez cette énigme, vous gagnez des cadeaux, mais des cadeaux à la con. Donc, vous gagnez, par exemple, 150 slips. 150 soutiens-gorge, des trucs qui servent à rien, une paire de tongs sur deux. Enfin, que de la connerie. Donc, je me suis dit un jour, je vais quand même aller voir cette émission parce qu'elle était en public.
0: Eh oui.
1: Et là, j'ai vu mon idole, qui était Coluche, et il est arrivé le mythe Boutroux. Donc, je me rappelle de l'énigme, c'était ça se porte plus ou moins sur l'épaule.
0: D'accord.
1: Donc, plus, moins, l'épaule, je dis des piles.
3: Ah.
1: Et j'ai gagné 2500 piles que j'ai distribuées à tout le lycée, puisque ça ne me servait à rien.
0: Arrête. Attends, t'es sorti d'Europe 1 avec ton sac
1: plein
0: de
1: 2500 piles.
0: Sérieux ?
1: Mais sérieux ?
0: C'est génial, 2500 piles comme ça,
1: voilà,
0: gagné par Coluche.
1: Tu gagnais que de la merde.
0: C'est génial, mais c'est extraordinaire.
1: Mais il faut savoir aussi, pour la petite histoire, il y avait ceux qui bossaient pour lui, dont Gérard Lanvin, qui stockait les vannes.
0: Bien sûr.
1: Et quand j'ai eu la chance de rencontrer Gérard Lanvin, donc pour 3 €, il a sorti ses cahiers de vannes qui venaient de Coluche. Il a des cahiers monstrueux. Et c'est ainsi que j'ai mis des vannes un peu partout, chasser le naturiste, il revient au bungalow.
0: C'est exceptionnel.
1: Ça vient de Coluche.
0: C'est exceptionnel. Bah oui.
1: Quand on a la tête en beurre, faut pas s'approcher du four.
0: Ça, c'est Coluche aussi ? Ah, c'est exceptionnel. Franchement, c'est extraordinaire. Et il faut que tu expliques ma phrase préférée de ton livre par rapport au homard.
1: Ah. Oui, parce que en fait, j'ai fait ce livre aussi pour montrer qu'un petit gars d'un HLM, ben, même si on croit que rien ne peut marcher, ben, ça peut marcher.
0: Bien sûr.
1: Pour tous les jeunes qui veulent débuter, bon, c'est vrai que l'aventure est dangereuse, mais la routine peut être mortelle.
0: Oula.
1: Il faut toujours réfléchir à ça, parce que ben, je préfère l'aventure dangereuse. Et je dis que parfois, on a des périodes de doute, et quand il n'y a plus d'espoir... Toujours penser au homard dans le vivier du Titanic.
0: C'est pas énorme ça. C'est pas énorme ça. Là, les gens sont en train de. Enfin, ils viennent juste de réfléchir et de comprendre maintenant.
1: Quand il n'y a plus d'espoir, toujours penser au homard dans le vivier du Titanic.
0: C'est exceptionnel de penser à ça. C'est toi qui as pensé à ça ?
1: Bah oui, c'est une phrase que quelqu'un m'avait dit, mais je l'ai amélioré à ma sauce.
0: Ah, mais j'adore, franchement, j'adore.
1: Et c'est un peu dans la même veine que la phrase qui vient aussi de Coluche. Qui dit ne jamais se fier aux apparences, sinon on n'aurait jamais mangé d'oursin.
0: C'est vrai. On pourrait faire toute la soirée avec que des phrases comme ça. Tu sais quoi, Fabien, si on est de retour l'année prochaine, tu reviens une semaine avec nous.
1: Ah, avec plaisir.
0: On a trop de choses à dire, on a trop de choses à aborder.
1: Moi, je viens camper avec vous à la rentrée.
0: Eh bien, avec grand plaisir, parce que là, on devait
1: faire
0: plein
1: de maréchal, je peux même installer une rigole autour.
0: C'est bien. Merci beaucoup, Fabien, d'être venu. On va se retrouver dans un instant pour la dernière séquence de la journée. Parce que j'ai envie de te faire un jeu qui rend fou tout. Tous nos invités, qui fâchent les invités avec tout le monde, parce qu'il faut choisir entre des chefs-d'œuvre et d'autres chefs-d'œuvre, c'est très compliqué. C'est le GOAT des comédies françaises cultes. On va se retrouver dans un instant. Fabien Antoniente va jouer à ce jeu plein de suspense. A tout de suite sur Rire et Chanson.
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0: À toi, Sabrine, avec nous.
1: Salut.
0: On est venu vous dire salut avec Fabien Antoniente.
2: Et puis, merci d'être venu.
0: Ah, c'est exceptionnel, ça, en fin de spectacle.
2: Et d'ailleurs, j'espère... je vais faire une confidence. C'est comme ça qu'on va clore le spectacle de Mathilde Seigné.
0: Non.
2: Ah, mais c'est avec cette chanson, parce qu'elle le fait très très bien.
0: C'est vrai.
2: Avec la petite main qui s'éloigne pour dire salut. Elle le fait à merveille. Et donc Mathilde, parce que Mathilde a des dons d'imitatrice incroyables.
0: Alors il faut expliquer que tu prépares un spectacle avec Mathilde Seigné. Et ça, je savais
2: qui
0: pas.
2: Qui s'appelle Chez Mathilde et qui va révéler l'intimité d'une vedette.
0: D'accord.
2: Donc ce qui est fou pendant sa journée.
0: D'accord, c'est très bien.
2: C'est parfois pas grand chose.
0: C'est vrai.
2: Mais c'est parfois énorme. Parce qu'on regarde tous les midis Jean-Luc Reichmann.
0: Wow.
2: Moi, je ne peux pas l'appeler pendant cet épisode.
0: On ne faut pas la déranger pendant qu'elle regarde les 12
2: même son agent.
0: Arrête.
2: Mais oui, mais vous lui proposez une série, du boulot, un grand film, rien à foutre.
0: D'accord.
2: C'est les 12 coups de midi.
0: D'accord. Jean-Luc Reichmann avant tout le monde. Même si Fabien Antoniente est en train de décéder.
2: Alors, quand je l'appelle, il m'arrive d'oublier l'heure.
0: Eh oui, bien sûr.
2: Midi 15.
0: Aïe, aïe, aïe.
2: Mais t'es fou, Minou. T'es au courant que je regarde Reichmann?
3: Déjà, elle répond, c'est sympa.
2: C'est sympa parce qu'elle se dit, Minou, il a complètement vrillé. Il ne sait pas que je suis en train de regarder Jean-Luc Reichmann.
0: C'est exceptionnel.
2: Mais et
0: c'est
2: puis fou. Après, elle a tous ses programmes l'après-midi.
0: Ah, c'est quoi alors?
2: Des séries au nom improbable.
0: Plus belle la vie?
2: Non.
3: Elle regarde pas Faustine?
2: Trop jalouse pour moi.
3: Ah oui.
2: Des séries.
0: Un enfant dans le feu.
2: Oui,
0: ma
2: oui.
0: grand-mère a tué mon père.
2: Voilà, voilà.
3: Le jour où tout a basculé?
0: Non. C'est des téléfilms américains qui passent l'après-midi. On m'a volé mon enfant sur l'autoroute.
2: Voilà.
0: C'est des trucs comme ça.
2: C'est des noms énormes.
0: Mais oui.
2: Elle me dit, là, j'en ai un, là, que j'en tiens un. Il y a une histoire d'amour là, qui est vraiment chelou. Elle essaye de suivre. Donc là aussi, c'est un peu plus délicat. Mais c'est vraiment les 12 coups de midi où là. No way.
0: Donc on le saura maintenant, Mathilde Seigné.
2: N'appelez jamais.
0: Quand vous reviendrez tous les deux pour présenter ce spectacle, on fera une spéciale 12 coups de midi. On fera un jeu spécial.
2: Et d'ailleurs, je pense que Jean-Luc Reichmann va faire une intervention.
0: C'est obligé.
2: Va l'interpeller. Mathilde, t'oublies pas quelque chose?
0: Voilà. Mais c'est incroyable parce que Djibril Cissé nous a dit la même chose. Il est archi fan, il n'arrête pas de regarder. On a Adil Rami aussi. Je ne sais pas ce qui se passe avec Jean-Luc Reichmann. Hein. Je suis très jaloux.
2: Ah oui.
0: Voilà. Et personne ne dit, tiens, j'écoute l'afterwork du rire tous les soirs, 17h-18h. J'en suis assez choqué. Bref,
3: très grave.
0: Il est temps, Fabien, parce que là on déborde, parce qu'on se régale trop. Il est temps qu'on arrive à faire ensemble le GOAT des comédies françaises cultes.
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0: Je te propose à chaque fois deux noms, d'accord? Deux films cultes, mais il n'y a pas plus culte. Et il faut en choisir un à la toute fin. Il n'en restera qu'un, tu le sais très bien. Musique de suspense. On commence très fort, Fabien Antoniente, sur les comédies françaises cultes. Les Bronzés. Ou Les Bronzés font du ski?
2: Les Bronzés font du ski.
0: Les Bronzés font du ski ou Un air de famille?
2: Les Bronzés font du ski.
0: Les Bronzés font du ski ou Les Tuches?
2: Les Bronzés font du ski.
0: Ouh là là là là, Les Bronzés font du ski ou Les Visiteurs?
2: Les Bronzés font du ski.
0: Ouh là là, Les Bronzés font du ski ou La Cité de la Peur?
2: Les Bronzés font du ski.
0: Les Bronzés font du ski ou La Chèvre? Ah, c'est dur là. Ah, c'est dur. Hein. Ça, c'est dur. Francis Weber, hein, quand même, attention.
2: Je vais varier. La Chèvre.
0: La Chèvre. La Chèvre ou La Grande Vadrouille?
2: Mais
0: il n'y a pas d'hélice, hélas. Il n'y a pas d'hélice, hélas.
2: Eh oui. Donc, je vais passer sur La Grande Vadrouille.
0: La Grande Vadrouille. La Grande Vadrouille ou Babysitting?
2: La Grande Vadrouille.
0: La Grande Vadrouille ou Bienvenue chez les Ch'tis?
2: La Grande Vadrouille.
0: La Grande Vadrouille ou Le Sens de la Fête?
2: La Grande Vadrouille.
0: La Grande Vadrouille ou Papy fait de la résistance? J'aime bien quand il souffre comme ça.
2: Ah, c'est une torture. Allez, je bascule sur Papy.
0: Papy fait de la résistance ou Marche à l'ombre avec ton ami très proche, Gérard Lanvin?
2: Surtout Michel Blanc.
0: Hein. Et Michel Blanc, à qui on pense, bien sûr.
2: Parce qu'il a vu des renards.
0: Eh
2: il
0: oui,
2: a trop fumé. C'est normal qu'il y ait des renards, il y en a partout.
0: C'est vrai. J'ai les dents qui poussent.
2: Donc, Marche à l'ombre.
0: Oh, Marche à l'ombre, ou Qu'est-ce qu'on a fait au bon Dieu?
2: Marche à l'ombre.
0: Marche à l'ombre, ou Le Cornio?
2: Le Cornio.
0: Le Cornio, ou Rabbi Jacob?
2: Ah!
0: Et t'es fan de plus comme moi, c'est dur. Je sais, c'est trop dur, je sais.
2: Le Cornio, parce que c'est le premier film que j'ai vu.
0: Premier film au cinéma. Le Cornio, ou La Vérité si je mens?
2: Le Cornio.
0: Le Cornio, ou Astérix et Obélix, Mission Cléopâtre?
2: Le Cornio.
0: Le Cornio, ou Les Trois Frères?
2: Mais c'est un supplice.
0: Je sais, c'est pas fini, il en reste un après derrière.
2: Les trois frères.
0: Les trois frères. Et là, tout se joue maintenant. Parce que beaucoup, on va dire la moitié de nos invités, ont choisi ce film-là. Fabio Antoniente, pour toi le GOAT des comédies françaises cultes. Les trois frères ou le dîner de cons?
2: Ah, c'est le dîner de cons.
0: Oh, le dîner de cons, ça y est, le dîner de cons. Le film évidemment culte, hein. En plus, ça a failli travailler avec Jacques Biré, on en parlera.
2: Non, mais ça, c'est en plus, je peux le regarder mille fois. Ouh, la boulette.
0: Ah, mais c'est exceptionnel. 1h20, et c'est une folie.
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5: Oh putain, celle-là elle est vieille, t'as fait de la recherche.
0: Ah non, j'ai pas fait de la recherche, j'adore ça, ce film. J'adore ce film.
5: Je préfère qu'on reste amis.
0: Eric Toledano, Olivier Nakache. Il n'y a pas Claude Mandelbaum avec nous. Il n'est pas dispo en ce moment. Mais voilà, c'est effectivement le film, votre premier film.
6: Premier film,
0: je préfère qu'on reste amis.
6: Ouais.
0: Jean-Paul Rouve, Gérard Depardieu.
6: Ouais.
0: Et moi, j'avais vu le film au cinéma en 2005, je crois.
5: Ouais, tu fais partie des premiers spectateurs de nos films alors.
0: 300 000.
5: 300 000,
0: c'est
5: vrai.
0: Mais franchement, je m'étais régalé, moi.
5: Ah, génial.
0: Ce film. Franchement, et je le regarde très souvent.
5: Tu vivais où à l'époque?
0: À Paris. Je l'ai vu au Halle, au Ciné-Cité.
5: Ah, génial.
0: Et il y avait du monde en plus dans la salle. Et voilà, bon, déjà, j'étais très client de Depardieu. Ouais. Rouve aussi. Vous, je ne vous connaissais pas encore. Et franchement, j'ai adoré, puisque déjà, le concept de dire il y a un mec qui va dans les mariages pour pécho, ça, je trouve ça génial de s'incruster dans les mariages. Donc, je vous conseille de regarder. C'est sur MyCanal en plus en ce moment.
5: Ouais, c'est vrai. Je préfère qu'on reste amis.
0: Premier film. Et en plus, il y a un jeu dedans. Enfin, pas un jeu, il y a une séquence que j'adore, moi. C'est que tout le monde prend Jean-Paul Rouve pour le vendeur du supermarché.
5: Exactement.
0: Et moi, je fais ça tout le temps. C'est-à-dire que je demande aux clients lambda, je dis excusez-moi, vous pouvez me donner un renseignement sur ça? Et ça les rend fous, les gens. Donc, du coup, grâce à vous, je fais cette connerie depuis 20 ans. Donc, merci beaucoup, les amis. Expliquez-moi, parce que c'est votre premier film. Vous avez Jean-Paul Rouve, même si c'était pas encore Jeff Tuch. Jean-Paul Rouve, Gérard Depardieu, Annie Girardot. Vous avez Bruno Coulet qui fait la musique, qui est quand même la star de la musique.
5: C'est vrai, qui avait fait les choristes avant.
0: Mais oui, comment vous faites pour avoir ce casting incroyable pour le premier film?
5: Alors, Jean-Paul, on l'avait suivi et on était allé le voir sur le tournage de Podium où il faisait Paul Naref pour essayer de le convaincre.
0: Couscous.
5: Et il nous a suivis. Ensuite, on a eu un autre acteur qui, comme souvent dans notre vie, nous a plantés au dernier moment, dont on taira le nom. Et qui, et donc, ils nous ont dit pour maintenir le financement, il faudra un acteur qui est de renom. À l'époque, il n'avait pas de polémique, on va dire, mais c'était Gérard Depardieu. Et c'est Jean-Paul qui l'a appelé et qui nous a fait le pont. Et après, une fois qu'on a ce début de casting, le reste arrive.
0: C'est-à-dire que là, vous avez Depardieu, ça y est, ça débloque tout.
5: Ça débloque en tout cas le fait qu'on avait réussi à trouver un financement sur l'autre acteur et qu'il fallait au moins un équivalent ou un peu plus pour pas perdre le financement.
0: Ben, génial. Franchement, j'adore ça parce que vraiment, regardez ce film et là, on va revenir justement sur des séquences cultes de vos films. Il est temps de faire. Fais-le, tu le fais avec moi, Olivier?
6: Oh, ouais, je le fais avec toi.
0: 3, 4,
6: On refait le film.
5: Faites-le pas ensemble, faites-le décalé parce que c'est
6: chiant. En canon.
0: Attends. On refait le film.
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0: On refait le film avec un premier extrait de vos films cultes. On va commencer par Le sens de la fête. Le début du film est incroyable. C'est un couple qui veut se marier, mais pour pas cher. Donc il demande à Jean-Pierre Macri de trouver des idées pour être un peu économe pour leur mariage. J'ai pas pu mettre toute la séquence, mais ça donne ça.
8: Excusez-moi, je suis désolé, mais j'ai pas fini. Pour les desserts, je pense que c'est finalement pas si indispensable que ça, les milliardises. On oublie aussi les milliardises. À la place, compote, mets du choix. Pomme poire, pomme fraise, pomme banane. Tout ça servi dans des gobelets avec des... Comment ça s'appelle?
5: De chat, peut-être.
9: Des langues de chat.
8: Voilà, avec des langues de chat. Et servi à la louche. À la louche. C'est assez inventif, ça.
0: C'est extraordinaire. Ouais. Ça commence comme ça, le film.
6: Ouais.
0: Et tout de suite, ça y est, on a compris. Ouais. C'est ça qui est très fort. Est-ce que vous avez dirigé Bacri pour ça, ou vous l'avez laissé faire et c'est terminé? Parce que je sais pas comment ça se passe, moi, quand on a une Rolls comme ça.
6: Non, mais il y a une vraie anecdote sur cette scène-là, c'est qu'on voyait Jean-Pierre Bacri très régulièrement pour faire des lectures. Et un jour, il nous a dit, mais le début, j'ai un problème, cette scène n'était pas écrite.
0: D'accord.
6: Il nous a dit, le début, il faudrait qu'on rentre un peu plus, de façon un peu plus musclée. Et donc nous, on était un peu perturbés, on est reparti au bureau, on est arrivé au bureau. Cette idée a jailli, on l'a écrit, on est retourné chez lui lire cette scène-là.
5: Entièrement écrite, voilà. Mais vraiment avec les bords blancs. Ouais, les bords, tout, si on enlève les bords blancs, est-ce que c'est moins cher?
6: Et là, il a dit,
5: Là, on est bon.
6: Voilà.
5: Et là, il a commencé à se la mettre en bouche, et puis il a ajusté deux, trois mots, et c'est lui qui a improvisé. Alors, on avait tout écrit, et il a dit, et là, je pourrais vraiment être au bas de la fourchette, je pourrais mettre même dans le manche. Et le manche, c'est Jean-Pierre qui l'a fait.
0: Mais c'est énorme. Et il y a une prise avec des choses comme ça.
5: On a fait 20 prises, et on a même fait une vanne, pour tout te dire.
6: Comme c'est la dernière,
5: on va la dire. livrer un secret de tournage. Oh, en fait, cette scène a été tournée. C'est la dernière scène
6: c'est
5: qu'on
6: la
5: a tournée.
6: Scène
5: c'est la première scène du film, mais c'est la dernière scène qu'on a tournée pour des raisons de décor. Ce décor était libre, c'est une vraie salle, c'était que le dernier jour. Et au dernier jour, on a fait ça toute la journée. Et à la fin, il était un peu rincé, Jean-Pierre, et il adore le rap. Et donc, en fait, on est allé le voir et on lui a fait une vanne. Bon, c'est une vanne qui vaut ce qu'elle vaut, mais on l'a filmé pour le making-of. Elle est visible. On l'a été le voir. On lui a dit, écoute, il y a eu un problème. La caméra n'a pas marché. Faut tout recommencer. Il dit, tu rigoles ou quoi? Je lui dis, on vient de voir les rôles. On était défaits tous les deux. Et il a dit, on y va et tout. Et donc, il s'est pas énervé. Il dit, c'est chiant et tout. Je lui dis, bah ouais, mais on fait une prise. De toute façon, tu la connais. Et il s'est remis à faire le truc. Et au milieu, on a balancé du Snoop Dogg.
6: Et le tournage était fini.
5: Le tournage était fini. On s'est embrassé. Et il a dit, vous êtes des gros cons.
0: C'est énorme. Merci beaucoup pour cette anecdote incroyable. Pour la dernière de la saison, on va avoir un craquage là maintenant. Vous savez très bien de quoi je vais parler.
5: Oh, Joséphine. Joséphine,
0: viens. Ouais. C'était ici, il y a Joséphine. Déjà 20 ans. C'est des animateurs de colo
5: un
0: qui vivent des aventures.
5: Un peu la même coupe que Sabrine.
0: C'est vrai, c'est vrai. C'est ta cousine, ouais. Peut-être, je ne sais pas.
3: Peut-être, moi non plus, je ne sais pas.
0: La question, c'est est-ce que vous avez déjà craqué, comme Caroline, monitrice de colo, dans la vraie vie, parce que vous avez été moniteur de colo.
5: Pas devant les enfants, ouais. Pas devant les enfants, parce que sinon, ça serait grave. Mais on a déjà craqué parce que si on tous ceux qui sont animateurs de colo, et là, l'été, ça va arriver, c'est quand même très fatigant. On travaille beaucoup, donc il y a des fois où, oui, on a envie de les... Ouais.
0: Et bien là, Caroline, le personnage, a envie de claquer ce petit. Mmh. C'est extraordinaire, écoutez-moi ça.
7: T'es le roi des cons, au pays des emmerdeurs. Un petit con, casse-couille, qui prend la tête, d'accord, hein. Un espèce de petit enculé, de merde, qui chie à sa race toute la journée. Voilà ce que t'es, connard. Connard!
9: Casse-toi! Ça suffit de rester planté là! Toi, tu viens avec
7: connard,
9: moi!
7: Connard! Petit enculé de merde!
0: Tout le monde connaît cette séquence.
6: En fait, ce qu'on a fait, tout simplement, on a tellement de fois, on aurait voulu faire ça.
0: Ouais.
6: Mais on peut pas faire ça en tant qu'animateur. Donc on a projeté nos névroses sur ce personnage-là.
0: Le pauvre petit, qui a rien demandé, il a pris en plein la
5: génial,
0: tête. Il est exceptionnel.
5: C'est très très bon. Il était très très bon.
0: Et comment ça se passe, vous? Est-ce que vous êtes plutôt la Francis Weber? Vous voulez à la note près? Vous lui avez dit, tu fais comme ça, tel truc, ou vous laissez l'acteur et ensuite vous, un petit peu, vous modérez?
5: Avec Joséphine, elle était déjà très très. Dans le casting, on avait déjà tout fait. Je veux dire, c'était tellement bon. Alors après, c'est un contexte spécial. Il faut mettre 50 figurants dans une piscine, etc. Faut pas que les gens se retournent. Donc il y a plein de paramètres, mais de mémoire, elle l'a pas fait beaucoup.
6: Non, elle l'a pas fait beaucoup. C'est une grande technicienne, une grande comédienne, et elle lui a envoyé parce qu'elle nous avait dit, je me rappelle avant, je peux y aller fort. On lui dit, mais vas-y, lâche-toi.
5: On avait prévenu le petit.
6: Le petit
5: avait dit, quoi qu'il arrive, tu sourcis pas, tu restes. Et il a été extraordinaire parce que il la pousse, laisse-moi. On lui dit, pousse-la méchamment quand elle te prend. Il faut aller te bénir, pousse-la méchamment. Énerve-la, on lui a dit. Non, mais...
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0: Et ça y est, tout le monde est en train de danser. Dans la Ford Fiesta, qu'est-ce qu'il y a d'autre comme voiture? Dans la Citroën Xantia, l'Audi A3, bah, toujours de l'oseille. Et l'oseille, et vas-y.
5: Et pourquoi pas la Renault 18?
6: Dans la 205.
0: La 205, dans la Citroën BX, j'en parle tout le temps, c'est ma voiture préférée, la Citroën BX. Et en plus, ça marche un petit peu avec votre film. Vous savez, vous rappelez, on en parle tout le temps avec Cinego, on en a parlé, de la voiture qui remontait avant de partir.
5: Bien sûr,
0: c'est exceptionnel. Ouais. Les jeunes ne peuvent pas connaître ce qu'on a vécu. Tu vois,
5: c'est vrai, c'est une voiture qui se levait.
0: C'était fou quand même, c'était incroyable. Moi, j'adorais ça, juste pour ça.
6: Vérin hydraulique.
0: On est avec Eric Toledano, Olivier Nakache, qui ont été garagistes dans les années 90. Viroflé.
5: On a souvent dit c'est un problème de d'urite.
6: Ça me rappelle un sketch de la même époque de Alex Métayer, de Daniel Prévost. Garage Godin, j'écoute.
0: Extraordinaire sketch.
6: L'année prochaine, si on revient, celui-là.
0: L'année prochaine, effectivement, vous revenez, on écoutera. Allô, Garage Godin, j'écoute. C'est extraordinaire. Bien sûr, tu connais ce sketch quand même, Eric.
5: Celui-là, je l'ai écouté, j'aime beaucoup.
0: Ah, bien sûr, Daniel Prévost.
5: C'est Prévost, et j'aime beaucoup Prévost aussi.
0: Mais bien sûr, c'est un ringard, vous savez. Ringard, j'adore quand il fait ça. Exceptionnel.
6: T'es à chier, toi aussi, t'es à chier.
5: Les caméras sur moi.
0: Comme on est entre spécialistes du cinoche, dans le dîner de cons, moi, ma séquence préférée, c'est quand il y a le petit regard caméra avec le petit fil de lumière. Le méchant qui regarde la caméra, je trouve ça extraordinaire. Et je suis allé voir deux fois le film juste pour ça. Ça me régale, ce truc. Donc vraiment, c'est un
6: regard
0: personnel. Exactement, regard cam. Est-ce que là, comme on va se quitter dans un instant, on en est où du 4e remake d'Intouchable, du 40e remake d'Intouchable? On en est où?
5: Je sais, je vous l'avais dit la dernière fois qu'en Turquie, on est en train de dépasser 3 millions d'entrées en Turquie avec un film qui s'appelle Yanna.
6: Yanna,
5: qui est le remake d'Intouchable. Donc on est heureux.
0: C'est fou. Est-ce qu'il y a une scène Intouchable de chez nous qui ne peut pas être un peu mise ailleurs? Est-ce qu'il y a une scène qui fait rire chez nous beaucoup et qui fait pas rire par exemple aux États-Unis?
5: Bah oui, il y en a une très simple. C'est quand il lui dit j'aime bien Goya.
6: Oui, comme ils jamais depuis Pandi Panda, elle a pas fait grand chose.
5: Ah, c'est dur de traduire ça en Turquie. Ils ne connaissent pas bien.
0: Ils connaissent même pas.
6: Ça va, Patrick Juvet, tu veux un café?
5: Ah, voilà.
6: Ça.
5: Et aussi à un moment, il le rase et puis il dit, on dirait comment il s'appelle?
6: José Bové.
5: José Bové.
3: Ah ouais.
5: Alors ça, on a dû trouver des vannes équivalentes.
6: C'est devenu Freddie Mercury.
5: Freddie Mercury.
0: Ah ouais. Parce que vous y pensez pas forcément en écrivant que ça va être partout dans le monde.
5: Non, mais après on fait un bréviaire d'explication des vannes pour les traducteurs en disant qu'est-ce qu'on a voulu dire. Par exemple, dans le sens de la fête, on dit je veux pas Patrick Sébastien fait tourner les serviettes. On est obligé d'expliquer que Patrick Sébastien est un grand intellectuel de l'Académie française.
0: Attention, c'est un ami, mais on l'embrasse bien sûr. Patrick, son dernier album était extraordinaire. Ça commence comme à l'opéra, ça finit à l'apéro. Et ça, personne ne peut l'écrire. Personne ne peut écrire ça. Et je suis light parce qu'il est quand même bientôt 18h. Et bien voilà, pour finir cette saison, je voudrais mettre une petite musique que vous aimez bien. Parce qu'il est temps de vous remercier. On a vécu une saison de malade. On a commencé l'émission. Franchement, on était plus dans le studio que derrière le poste. Il y avait personne qui nous écoutait. Là, enfin, on a du monde. On est content. On a des invités de Fadin, donc merci à vous Eric, merci Olivier d'être venu, merci à tous les invités qu'on a eu cette saison, on s'est régalé franchement avec tout le monde, c'était trop cool. Merci beaucoup à Sabrine qui est beaucoup dans cette émission. Vraiment, merci beaucoup Sabrine. On a reçu des footballeurs cette année, on a reçu des chanteurs, on reçoit vraiment de tout parce qu'on essaye d'ouvrir cette émission au maximum parce que voilà, on trouve ça, tant qu'on rigole ensemble, on s'en fout d'où on vient. Et puis voilà, merci, tu le sais, aux 55 millions de personnes qui nous ont vus sur les réseaux sociaux. C'est très important pour nous, tu le sais.
5: En vrai, c'est 54 millions, 507 000, mais tu arrondis, c'est pas grave.
0: Il a compté hier soir hein, sur son Blackberry, bien sûr. Je voulais remercier Fanny, la directrice de Rire et Chansons, qui me laisse faire ce que je veux. Et ça, c'est quand même cool de pouvoir faire.
5: Bravo Fanny.
0: Bravo Fanny, de recevoir qui je veux quand je veux. Elle m'embête pas, elle me laisse carte blanche, merci. Merci à tous mes collègues de Rire et Chansons qui ont été d'un soutien unique, vraiment. Et voilà, merci à ceux qui étaient avec nous au début de cette aventure, qui ne sont plus là malheureusement, qui nous ont quittés, on pense à eux. Et puis merci Louis qui nous a rejoint il y a peu.
5: Bravo Louis.
0: Merci beaucoup.
6: Merci pour cette saison.
0: J'espère que tu vas trouver l'amour avant Intouchable 2. Parce qu'il est temps que tu trouves l'amour Louis, tu le sais. Et puis merci François pour ses séances de psy indispensables tous les jours. Il est réalisateur le jour et coach de vie le soir. Son seul défaut c'est d'être pour le Paris Saint-Germain évidemment. Et puis merci... Non, c'est pas Paris. Et puis on remercie la légende, Selig, bien sûr, qui était vraiment l'homme, qui a l'homme de la saison pour nous, qu'on a eu au téléphone tout le temps. On fait des vannes tout le temps sur lui, mais on l'embrasse. Et puis voilà, Eric, Olivier. Eric, tu voulais dire quelque chose?
5: Oui, je voulais dire qu'on avait passé un très bon moment et que comme il y a des caméras, on vient pas les mains vides. Donc on est venu parce que bientôt, le film sera plus à l'affiche. Il est en 10e semaine, mais bientôt. Donc on va distribuer des places pour tous les gens dans le studio, mais surtout pour Cédric, évidemment, sera livré ultérieurement quelque chose pour toi également. Il y a ce qu'on appelle une petite récompense que tu vas mettre cet été.
0: Une image?
5: Juste pour penser à nous, tout simplement.
0: Non, trop bien, le débardeur,
5: pour montrer tes muscles, tout simplement.
6: Ouais, qu'il est beau, il est beau, toi.
0: Merci, mais c'est parfait.
6: Mais on en fera livrer d'autres.
0: C'est génial.
5: Pour tout le monde.
0: T'as trop bien. Le débardeur, ma meuf va kiffer. Elle rêve de me voir en Marseille, parce que j'ai failli être routier, sachez-le.
5: Voilà.
0: J'aurais peut-être dit d'ailleurs. Et merci beaucoup, c'est énorme. Regardez-moi
3: tu
0: ça.
3: Tu vas l'enfiler là maintenant?
0: Je vais l'enfiler, bien sûr.
5: Et surtout, ce qu'on est heureux, c'est que t'aies notre nom qui soit sur ton dos comme ça.
0: Ah, ça me fait trop plaisir.
5: Tu seras sur la plage.
0: Mais non, mais ça m'a trop plaisir.
6: Y a pas des t-shirts Rire et Chansons avec ton nom?
0: On a des mugs. Est-ce que tu veux avec mon nom? Non.
5: On aimerait bien des porte-clés, des stylos, tout ce que vous avez.
0: Ok, je promets, on vous livre des mugs, promis, d'ici quelques jours.
5: On livre les t-shirts pour le reste de l'équipe.
0: Eh ben c'est trop gentil.
6: En tout cas, merci.
5: Merci, c'était super.
6: C'est super, c'est vraiment génial. On est très très ému aussi de revenir.
5: On est très ému, on reviendra.
6: À cette dernière.
0: J'espère.
6: Et on vous souhaite tout le meilleur pour cet été.
0: Ben c'est gentil. Merci beaucoup. On va finir en chanson tous ensemble. Parce qu'on avait parlé quand vous étiez venu il y a quelques semaines. Vous êtes fan, notamment d'un groupe. Un groupe français, qui est l'équivalent, comme le disait Franck Dubosc dans Camping, l'équivalent français des Beatles. Je veux parler des To Be Free. Et je sais que vous les avez beaucoup diffusés. C'est la dernière de la saison, on avait dit qu'on chanterait. C'est le moment de terminer l'émission. On va se lever sur Partir un jour tous ensemble.
6: Jour.
0: On va se lever, on va se lever tout de suite. Évidemment, parce que là, tous les gens dans la voiture vont chanter avec nous. Vous faites la chorégraphie, bien sûr. Musique pour terminer la saison.

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1: Et on s'attend à un bel été à tous.
2: Un bel été à tous, merci à tous, merci beaucoup encore une fois.
3: Bel été à tous.
2: À très bientôt, merci, on vous embrasse à tous, ciao.
4: Rachid Badouri, québécois d'origine marocaine.
1: Oui,
4: et tu peux rire, il n'y en a pas beaucoup là-bas. Ouais. Considère-moi comme un couscous à l'érable. Voilà, c'est ça. J'adore être à Paris. Vous avez une belle ville. Une super belle ville. Paname, Paris, appelez ça comme vous voulez. Je suis un peu confus, par contre. En tant que Québécois, je suis confus. Je suis arrivé ici, puis c'est pas ce qu'on nous a promis. Hein. On dit c'est la ville de l'amour. Personne ne se parle. C'est la ville du parfum. Ça sent la pisse partout. La ville de la grande gastronomie, Rachid. Ouais, je mange du maïs d'or avec des châtaignes. C'est très, très cool. La ville de la mode. Et on a monsieur. Ah, c'est pas vrai. C'est arrête. Ah, non, arrête. Il va me taper. Arrête ça. Non, j'ai le même veston quand je fais de la peinture. J'aime être à Paris. J'adore Paris. C'est un peu tendu. On le sent. Hein? Le douanier qui m'a reçu, c'était quelque chose d'extraordinaire au Terminal 3. Si, je sais pas si t'as déjà été au Charles de Gaulle, Terminal 3. C'est un terminal qui a été oublié depuis 1944. Mais il y a encore des gens qui travaillent là-bas avec des vieux uniformes. J'ai tombé sur un douanier avec l'uniforme traditionnel, pantalon serré, avec une ligne rouge sur le côté, comme ça. Mais il avait un képi, comme ça, très très haut, et une petite palette en avant. Ouais! C'était marqué police, j'avais pas peur, hein? Viens au Québec, je te montre c'est quoi des douaniers, des policiers, ils ont l'air de Robocop. Ici, c'est casse-noisette. Passeport, tout le monde, passeport. J'étais le prochain en ligne, il me dit, toi, monsieur propre, viens ici, viens. Il dit, ton passeport. Je donne mon passeport, il dit, alors, Richard Badouri. Je dis, non, c'est Rachid Badouri. Il dit, hey, t'es arabe et t'es à Paris, je cherche pas la merde, appelle-toi Richard. Et vous faites quoi dans la vie? C'est la première fois de ma vie, Paris, qu'on me demande ce que je fais dans la vie. Ça regarde qui? Qu'est-ce que tu viens faire ici? Oui, mais qu'est-ce que tu fais dans la vie? Je le regarde et je lui dis, je suis humoriste. La gaffe que j'ai fait.
1: C'est quoi ça, humoriste?
4: Mais monsieur, franchement, je fais rire des gens.
1: Ah, t'es un clown!
4: Non, je raconte des blagues.
3: Il raconte des blagues?
1: Mais vas-y, raconte une blague pour voir.
4: Monsieur, il est 6h du matin, je ne vais pas vous... Raconte-moi une blague ou tu passes pas couscous, elle est une blague? C'est mon métier, est-ce que vous comprenez ça? Vous êtes douanier, est-ce que je vous dis, ah, douanier, faites-moi une fouille, t'as qu'à demander, Robert?
1: Va chercher l'huile de... la vaseline pour Richard, ou l'huile d'olive, un des deux.
4: J'y veux pas, il veut me faire une fouille, Paris, parce que je veux pas lui raconter une blague. J'en veux pas de fouille, il est 6h du matin. J'suis pas dilaté.
1: Tout ça parce que j'ai répondu à une question stupide. Qu'est-ce que tu fais dans la vie? J'ai dit humoriste et là je suis dans la merde. Non, si tu traverses les douanes au Canada, on te pose pas des questions comme ça.
4: Non, on te pose des questions encore plus stupides. Je te jure, tu traverses les douanes au Canada, on te remplit un papier et il y a une question. Est-ce que vous avez visité une ferme?
1: C'est quoi le rapport? Moi, ça fait 20 ans que je voyage Paris. Ça fait 20 ans que je vois la même question.
5: Qu'est-ce qui arrive si tu dis oui? Qu'est-ce qui arrive?
4: J'en peux plus. Je te promets, je vais prendre ce papier au Canada pour toi, juste pour voir pourquoi il pose cette question depuis 20 ans. Je vais encercler oui. J'ai visité une ferme. Je vais arriver devant le douanier québécois. Salut, ça va bien? Ferme ta gueule, regarde ça.
6: Vous avez visité une ferme? Bougez pas, je fais un appel, OK? Code ferme. Je répète.
4: Suivez-moi, s'il vous plaît.
6: Oh, ça y est, ils vont me fusiller parce que j'ai fait le con. Pourquoi j'ai dit oui?
4: T'aperçois une piste d'atterrissage abandonnée. Tu le sais, Paris, qu'elle est abandonnée. Il y a un arbre qui a eu le temps de pousser dessus. Viens ici, toi, viens ici. Comme ça, hein, Richard? On a visité une ferme, hein? Mais tu vois le tracteur sur la piste numéro 4 là-bas? Est-ce que tu le vois, le tracteur? Ça fait 20 ans qu'il bloque la piste. Pourrais-tu nous le bouger de là? On ne sait pas comment le faire bouger. Est-ce que tu peux, toi? On ne sait pas si c'est l'embrayage. On ne connaît pas.

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2: Moi, mon rêve, c'est d'être une nana d'Instagram. Je vous jure, j'aimerais tellement être ces filles. Vous savez qui font des photos en tenue de sport comme ça, tu sais? Vous voyez un peu ou pas? Et après, on les gens, elles mettent hashtag Elsie, hashtag Fit Girl, hashtag ta mère. Elles me mettent la haine, je vous jure, j'en peux plus. Alors que nous, les filles normales, vous avez vu, dès qu'on veut s'inscrire à la salle de sport, avant toute chose, qu'est-ce qu'on fait? On achète la tenue, hein? Et après, on va pas à la salle. Et on met la tenue en pyjama, vrai ou pas? Hein, on regarde des séries, on mange des chips et les miettes, elles tombent sur la tenue. C'est ça, une vraie fille, d'accord? Sur Instagram, cet été, il y avait une photo qui était grave à la mode. Tu sais, ces nanas-là, elles étaient à la plage et puis elles se mettaient de dos comme ça. Elles avaient un cul de malade. Fermez les yeux pour imaginer la vanne. Et du coup, elles sont comme ça, il y avait l'océan et tout, et elles tenaient la main de leur mec en trois quarts comme ça. Vous voyez cette photo de connasse ou pas? Non, je vous dis la vérité, cet été, j'ai pas pu résister et je l'ai faite. Voilà. Instagram, il a bloqué mon compte. Je vous jure. Parce que quand moi, je fais trois quarts comme ça, j'ai un bourrelet ici. Tu connais le bourrelet dorsal? Même, tu peux ranger des trucs. Tu mets des CD, des stylos. Ça tient de dingue, d'accord? Vous savez quoi? Avec ce physique exceptionnel. Parce que alors, j'essaye de faire du footing. Il y en a qui courent un peu dans la salle ou pas?
3: Ouais, bien sûr.
2: Ok. Ok, non, c'est que j'essaye de courir, mais je galère en fait, parce que quand je cours... Enfin, je sais le geste, respectez-moi, mais du coup... Non, mais quand je cours, au début, je suis motivée, et après, je sais pas où mettre mon cerveau. Ça vous fait ça ou pas? Tu sais, au début, tu cours, t'es là, ouais, vas-y, tu vas être bonne. Et plus tu cours, plus t'es là, ah, je vais manger quoi, moi, ce soir, en fait? J'ai vraiment ce problème-là, d'accord? Je sais vraiment pas. Mais sachez qu'avec ce physique exceptionnel, il s'est passé un truc d'exceptionnel, du coup. Je me suis mariée. C'est dingue ou pas? Applaudissez très vite, très fort. Moi, je préfère... Eh, j'ai un putain de message d'espoir. Si moi, je me marie, les filles, vous allez toutes vous marier, c'est sûr. Tous les jours, je sors de chez moi et je regarde les nanas en galère et je suis là... Oh, single ladies! Oh, oh. Je serais contente d'être mariée. Je suis vraiment, vraiment... Est-ce que vous saviez que quand on se marie, il fallait faire un thème à son mariage? Vous étiez au courant pas? Non, moi je savais pas, je vous jure non plus. Je demandais aux gens autour de moi, ouais, vous avez fait quoi comme thème? Et tu sais, c'était là, ouais, nous on a fait rose cotillon, hippie chic, plume dans le huc, voyez ou pas? Et moi j'ai pas ce petit côté mignon, tu sais, genre rose cotillon, tu vois, j'ai pas ces trucs là, tu vois. Et deux jours avant le mariage, on avait pas de thème, on a paniqué. Nous on a fait chicha pépito. C'est exceptionnel, hein, vous avez vraiment raté une fête incroyable. Je suis très contente d'être mariée, ça se passe très bien avec mon amoureux. En plus, c'est trop cool, tu vois, on habite ensemble et c'est trop bien. Parce que tu vois, je le vois faire plein de petits trucs que je savais pas. Tu vois, par exemple, mon mec, quand il regarde un match de foot à la télé, il met le maillot de l'équipe qu'il supporte. C'est trop mignon! Les gars, vous faites beaucoup ça, dès que vous regardez un match de foot, vous mettez le... C'est trop... Pourquoi vous faites ça? Vous croyez que vous allez rentrer à la mi-temps, les gars, ou quoi? Qu'est-ce qui se passe? C'est dingue. Vous avez des problèmes avec le foot, les gars, je vous jure. Hein. Vous parlez tout le temps en honte, c'est genre, on a gagné. Alors qu'on vous a pas vu sur le terrain. C'est trop marrant. Je vous jure, mon mari, la dernière fois, il regardait PSG Reims et il s'énervait comme ça sur le canapé. Putain, ce soir, on n'est pas ouf. Oh, ce soir, on n'est pas chaud. Je lui dis, mais bien sûr, t'es pas chaud, t'es sur le canapé, connard, bien sûr. Vous avez un vrai problème avec ça. Pareil, quand vous regardez un match de foot à la télé, vous parlez avec les joueurs. Ils sont dans la télé. Ils vous entendent pas, vous savez ou pas? Tu sais, vous donnez des conseils, en plus, vas-y, cours! Vas-y, centre! Vous croyez quoi? Vous croyez Mbappé, il va marquer un but, après il va regarder la caméra, il va faire « Merci mon frère, heureusement t'étais là !» Ça n'arrivera jamais, d'accord? Et je sais de quoi je parle parce que mon mari fait tout le temps comme ça des soirées avec ses potes, il regarde le match tous ensemble et il donne des conseils et tout, et moi j'aime bien leur mettre la haine. Tu sais, je vais les voir comme ça et je fais genre « Oh les gars, hey, vous avez l'air trop chaud! Comment ça se fait, vous avez pas fait carrière ?» Mais pourquoi vous êtes pas footballeur? Comment ça se fait? Tu travailles à Footlocker. Comment ça se fait? Ah, et là, vous avez tous la même réponse, les gars. Vous êtes en mode, ah, tu connais, hein? Ah, ligament croisé, hein? Merci beaucoup!
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16: On va commencer par se présenter, enchanté. Moi c'est Romain, voilà. Mes amis m'appellent le Jean du Jardin Discount. Merci, je vous emmerde. Je suis humoriste, mais souvent je me dis je devrais faire de l'art contemporain. Ça a l'air plus simple. Là j'ai vu, il y a un mec, il a vendu un tableau tout blanc, 2 millions d'euros. Ça a pas l'air de vous choquer, vous êtes tous blindés ou quoi? Ok, on va la refaire, mais cette fois vous me faites une réaction un peu plus respectueuse des pauvres. Super. Il y a un mec, il a vendu un tableau tout blanc, 2 millions d'euros. On est d'accord? Bande de faux culs. Et il a appelé son tableau Neige éternelle. C'est comme si moi, là, j'arrive sur scène et pendant une heure, je fais un long silence. Et là, tous les bobos. Oh, quelle audace! Ce moment de silence, sûrement pour nous dire vivement la gauche au pouvoir. Et le moment où il baisse son jean et il fait tourner son pénis. Oh, quel hommage au pilote d'hélicoptère ukrainien. Je me moque de l'art contemporain, mais il y a des escrocs dans l'art en général. Là, j'étais à la FNAC, tout le monde écrit des livres maintenant, j'ai l'impression. C'est bientôt la biographie de Jules qui s'appellera. Il y en a qui croient qu'ils sachent alors qu'ils sachent pas. En fait, j'ai compris maintenant pourquoi en forêt, il y a des arbres qui se tiennent droit comme ça et d'autres penchés. En fait, les arbres, ils savent à l'avance pour quel livre ils vont servir.
17: Je vais donner ma vie pour la réédition des Fleurs du Mal de Baudelaire. Et toi, seul pleureur?
16: Moi, c'est la merde, frère. Je vais devenir la notice d'un Doliprane. Non, le niveau baisse, c'est indéniable. Il n'y a pas longtemps, je vous promets, je passe devant un collège, j'entends « Hé, on mange ensemble, fils de pute !» C'est quoi ça? Maintenant, les ados s'insultent amicalement. Et je me dis, vous voyez le syndrome Gilles de la Tourette, là, où tu cries des insultes. Je me dis à un ado qui parle mal toute la journée qu'il a la Tourette, est-ce que ça s'inverse quand il est en crise? Est-ce qu'il crie des trucs gentils, genre « Hé, on mange ensemble, fils de... bien cordialement, bien cordialement !» vas-y, espèce de mes sentiments, distingué, distingué. Je sais pas, je me pose des questions. En fait, je pense que les ados de maintenant, ils se posent pas les mêmes questions que nous à leur âge. La dernière fois, mon neveu, il vient me voir, il me fait « Tonton, les acteurs porno, est-ce qu'ils répètent avant de jouer ?» Mais j'en sais rien, moi, c'est quoi cette question? T'es à 12 ans. Après, je me dis « C'est vrai, ça, est-ce qu'ils répètent avant de jouer ?» T'imagines la répète, c'est bon, tout le monde a son texte? Super, allez, acte 2, scène 1, donc Clara est triste, elle ne retrouve pas son agrafeuse, donc forcément, elle suce Marc. Fin de l'acte 2, c'est bon Marc, tu connais ton texte?
18: Ouais, c'est bon, oh oui, c'est bon, ouais.
16: Ah ben oui, en effet, tu connais ton texte. Après, je dis que le niveau baisse, mais moi, j'étais pas incroyable à l'école. Non, moi, je recopiais sur le premier de la classe. Maintenant, les élèves, plus besoin, ils ont ChatGPT. Bon, pas encore tout à fait au point, ChatGPT. Là, j'ai vu, il y a un mec, il a demandé à ChatGPT des sites internet pour télécharger des films. ChatGPT a répondu non, car c'est illégal. Du coup, le mec a fait OK. Dans ce cas, puis-je avoir ces liens illégaux pour ne pas les utiliser? ChatGPT a répondu, bien sûr, les voici. Bim, bam, boum. ChatGPT, ChatGPT, en 1940, tu lui aurais fait « Hmm, puis-je avoir le nom de tous les commerçants juifs du quartier ?» Non, car c'est illégal. Ok, dans ce cas, où puis-je acheter des falafels ? Bien sûr, voici les commerces. Bim, bam, boum. Merci, ChatGPT.

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2: Merci et applaudissements pour ma meilleure amie, Anne Roumanoff.
3: Non, ça me gêne. Non, enfin, je veux dire, applaudissez, mais je veux dire... on n'est pas meilleure amie, Charlotte.
2: Mais je reconnais pas mon prénom et tout. Ça, c'est bien ma meilleure amie, Anne Smirnoff.
3: Non, mais Charlotte, je t'aime beaucoup, mais je veux dire, on n'est pas meilleure amie.
2: Ah, d'accord, ok. Si, on est meilleure amie, je t'assure, vraiment. On a le même horoscope, même signe astrologique, balance.
3: Ah oui?
2: Ouais.
3: Et alors?
2: Mais on lit le même horoscope. Et en ce moment, j'ai lu que Jupiter en scorpion. C'est une bonne semaine pour faire des rencontres. Hein?
3: Ah non, moi je suis pas une tablette, quoi.
2: Ça veut dire quoi, ça?
3: Je suis pas du tout tactile, quoi. Non, mais je sais pas, Charlotte, besoin chez toi de toujours toucher les gens, là, comme ça, c'est culturel, quoi.
2: Non, ça va, c'est cool. Non, mais on a plein de points en commun, vraiment, Anne Bogdanoff, hein, je t'assure. Oh, quoi? 1986, c'est une date importante pour toi.
3: Ah bah oui, 1986, c'est l'année où j'ai eu mon diplôme de Sciences Po.
2: Tu vois?
3: Et pour toi, c'est quoi, 1986?
2: Je suis née.
3: Ah. Ouais. Ah. Bah. En fait, j'aurais pu être ta mère, quoi. Je veux dire, si quand j'avais 20 ans, j'avais rencontré un beau black, un grand black, un petit black, quoi.
2: Ouais, enfin, il aurait fallu en trouver un qui soit d'accord. C'est culturel.
3: Oh là là, mais t'es susceptible, non. Toi. Tu fais genre, je suis jeune, je fais du stand-up, je suis cool, mais t'es hyper susceptible.
2: Et toi, t'es pas susceptible?

0: d'être une femme.
1: Bah qu'est-ce que t'en sais, toi?
0: Je te remercie.
1: Non mais excuse-moi, Shirley, mais si être une femme c'est du boulot, toi t'es au chômage.
0: Alors si moi... Si moi je suis au chômage, toi t'as déposé le bilan, hein.
1: Ça glisse.
0: Ça glisse, mais oui. Je peux te dire que t'es démodée, alors?
1: Eh ben non. Non, je suis pas démodée, parce que d'abord je n'ai jamais été à la mode. Alors que toi, t'aimerais bien être à la mode, mais personne te connaît.
0: Excuse-moi, non, attends, Anne, c'était pas écrit cette réplique-là?
1: Non, ça m'est venu comme ça, j'improvise.
0: Ah, t'improvises? Mais moi aussi, je suis improvisée, hein.
1: Vas-y.
0: Bah ouais, j'y vais.

0: pris de la drogue ou quoi?
1: Oh, ça va, on sait, toi tu sais chanter, tu sais danser, ouais, tu sais jouer la comédie.
0: Ouais, c'est vrai. 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
1: Ah, what you say? Eh, hey, Shirley, franchement, ouais, franchement, tu devrais aller à Broadway, je suis sûre qu'ils t'attendent là-bas.
0: Tu crois?
1: Ah mais oui, mais t'imagines? Regarde, imagine, t'es derrière le rideau rouge, puis quelqu'un t'annonce. Oh. And now, ladies and gentlemen, please welcome the great, the unique, Shirley Soignon!
2: Hello! Hello!
1: Like le fromage de chèvre! Soignon, the little merdy girl!
0: Mais... Toi aussi t'attends à Broadway, je suis sûr, je te vois bien à Broadway.
1: C'est vrai?
0: Oh, je le vois, la voix off et tout. And now, ladies and gentlemen, please welcome la dame en rouge, la grosse dame en rouge.
1: C'était pas prévu cette réplique.
0: Ah, et j'improvise.
1: Non, Shirley, attends, viens voir. Je crois que c'était bien ce duo, mais je crois qu'on va peut-être s'arrêter là, quoi.
0: Je pense que c'est bien.
1: Moi, j'ai été heureuse de partager la scène avec toi, vraiment.
0: Moi aussi. Vraiment ravie, merci.
1: Et c'était un bonheur, mais voilà, c'était... Merci.
0: Ah, ouais, merci à toi.
1: Shirley Soignon!
0: Ah non, madame!

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1: Bonjour.
2: Bonjour monsieur, c'est bien le bar ?
1: Oui, bonjour.
2: Monsieur Martin, à l'appareil, j'ai besoin de passer prendre une photo chez vous.
1: Une photo de quoi, monsieur ?
2: Je vous explique. En fait, je savais pas que pour la fête de la musique, on n'avait pas le droit de picoler dans la rue.
1: Mm-hmm.
2: Et moi, je me suis fait contrôler, j'avais une bouteille à la main.
1: Et elle venait de chez qui, la bouteille ?
2: Bah, de chez moi. Mais il faudrait dire que ça vient de chez vous. Donc, je vais prendre une photo de vous dans le bar, en train de me donner la bouteille.
1: Mais...
2: Et comme ça, hop, je fais sauter le PV.
1: Mais je m'en fous, clairement.
2: Oh, bah, super sympa.
1: Bah, vous voulez des photos de mon commerce pour que vous puissiez faire sauter votre PV ? Ça va pas, la tête ?
2: Oh, ça va, je vous demande juste un petit service.
1: Je demande... Bah, et de où je vous rendrai service ? Non, mais vous êtes pas bien, non ?
2: En plus, vous êtes le patron.
1: Bien sûr.
2: Eh ben, donc, vous craignez rien, vous êtes peinard.
1: Mais je suis peinard de quoi ? Y a personne qui a besoin d'être peinard. Moi, je suis peinard puisque je suis en règle. Qu'est-ce que je m'en fous de votre PV ?
2: Mais non, on va mettre ça sur le dos d'un de vos employés.
1: Bah, il manquerait plus que ça.
2: Bah oui, comme ça, vous et moi, on est peinardos.
1: Y a pas d'employé qui vous fera une photo dans mon établissement pour un VV que vous avez pris dans la rue. C'est clair ?
2: Dans ce cas, plan B, vous dites que chez vous, ce sont les clients qui font le service et qu'il y en a.
1: Je dis que les clients sont dans le service en bas, mais vous vous rendez pas compte.
2: Non, comme ça, vous balancez qui vous voulez.
3: Je vais pas boire, ça va boire ailleurs.
2: Ah, c'est la patronne que j'entends derrière.
1: Non, la patronne, elle est en ligne.
2: Vous êtes sûr ?
1: Bah, venez un petit peu, mon mari va s'occuper de vous.
2: Ah bah avec plaisir, tiens, bah passez-le moi.
1: Non mais il est... de parler.
4: Allô ?
2: Bonjour madame, vous inquiétez pas, moi je prends une photo avec un client derrière le bar.
4: Ouais, ben j'en ai rien à foutre de ta gueule. Si, écoute-moi bien.
2: Ouais ?
4: Écoute-moi bien mon gars.
2: Ah bah là t'inquiète, j'écoute, oui.
4: Si tu sais pas boire, tu restes à ta maison et tu fais pas chier le monde.
2: D'accord, mais alors si je sais boire...
4: Et tu fais pas chier le monde. Alors... Mais non, tu t'es un truc.
2: Ah bah te prive surtout pas.
4: Tu vois, si ça va pas.
2: Ouais.
4: Tu vas porter plainte au commissariat.
2: Bah je peux pas puisque c'est eux qui m'ont mis le PV si je porte.
4: Eh bah justement, bah tu vas porter plainte au commissariat contre la personne qui se savait une cadette dans la rue. Et après on va s'expliquer avec moi. Parce que moi je travaille au commissariat.
2: Ah, parce que toi tu travailles au commissariat.
4: Oui, oui, je suis au commissariat, monsieur.
2: T'es pas policier quand même.
4: Bah si je travaille au commissariat, t'en as mis celui quoi.
2: Bah je sais pas, comment tu veux que je devine.
4: Je suis gendarme.
2: Oh là là, bah oui, bien sûr.
4: Ah bah oui, hein. Je travaille au commissariat, je suis gendarme, connard.
2: Bah évidemment, commissariat, gendarme, bah oui, c'est normal.
4: Ah oui, c'est normal, hein.
2: En plus, moi, mon beau-frère, il est policier à la gendarmerie, j'aurais dû y penser.
4: Voilà, donc maintenant, si tu veux, tu viens ici, on s'explique. Et tu vas prendre un double PV.
2: Ah, mais attends, vu que t'es au commissariat, tu peux me le faire sauter le PV, toi, non ?
4: Alors, tu peux aller sucer au bois.
2: Oh, pourquoi tu veux que j'aille fumer du bois ?
4: Tu peux aller sucer au bois.
2: Fouler des noix ?
4: Sucer.
2: Furer.
4: Donc tu peux aller sucer au bois parce que si tu viens ici, ça m'a un deuxième de PV.
2: Oh bah non, quand même pas un deuxième PV.
4: Ah bah je vais me gêner. Il y a hors de question que je fasse sauter un PV.
2: Non mais entre nous, t'as l'air bien placé, me dis pas que tu peux pas le faire.
4: Eh bah... C'est impossible, il est enregistré à la... Tous les PV sont enregistrés par ordinateur.
2: Aïe, aïe, aïe, ouais, vous avez un ordinateur.
4: Ils sont enregistrés, c'est fini.
2: Non, me dis pas que c'est fini.
4: C'est fini, ton PV, tu vas le payer.
2: Ou alors, on dit que c'est toi qui m'as refilé la bouteille discrètement.
4: Oui, ah oui, je suis policier et je travaille dans un bar au noir.
2: Oh bah bravo.
4: Hein ?
2: Bah je savais pas, mais policier et barman, ça fait beaucoup.
4: Ah oui, hein. Alors on va faire un truc.
2: Ouais.
4: Nom, prénom.
2: Martin.
4: Prénom.
2: Martin.
4: Prénom.
2: Toujours Martin.
4: Hein ?
2: Bah Martin.
4: Martin.
2: C'est ça.
4: Alors, adresse.
2: Alors, 1.
4: Ouais.
2: Rue Martin.
4: Martin, rue Martin. Tu prends vraiment les gens pour des cons, toi ?
2: Ah non, le con c'est moi.
4: Oui, c'est pas le con.

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2: Je m'appelle Wally Dia, Dia comme la célèbre marque de vêtements ou comme les magasins premier prix de merde. Vous connaissez ces magasins tout pourris là où les yaourts qui ont un goût de viande? Ils peuvent même pas se payer un vrai vigile là-bas, c'est un black en costard qui te casse le bras pour un paquet de chips. Ils ont que des petits roux qui boitent là-bas, que des petits gollums qui te courent après. C'est rien de soupe, rien de soupe, rien de soupe, rien de soupe. Qu'est-ce que je peux vous raconter de plus? Dia, ça vient du Sénégal. Mon père est sénégalais et c'était très compliqué de lui expliquer que je voulais devenir comédien, parce que mon père, c'est un blédard et du coup, il comprend rien. Je lui ai dit, ça y est, papa, je vais devenir comédien. Il m'a dit, qu'est-ce que tu racontes dans ta bouche des cautions, des merdes là? Je lui ai dit, mais papa, mais j'arrête, c'est ce que je veux faire de ma vie. Je m'en fous de ce que tu vas faire. Tu vas faire des BEP comme tout le monde, hein? Je lui ai dit, mais papa, c'est ma passion. Je vais frapper ton tête fort, hein? Je vais racler ça contre les crépis là. Ça va fermer ta gueule de cougnouf, hein? Je lui ai dit, arrête, papa, ça me rapporte de l'argent. Avec cet argent, je vais pouvoir quitter la maison. Ah non, ça c'est une bonne idée, ça. Ah, c'est vrai qu'en plus, je savais pas trop quoi faire de ma vie. L'école, c'était pas vraiment pour moi. Parce que j'ai fait un peu comme tout le monde. J'ai fait des études, tu sais, pour devenir... c'est pas vraiment. C'est parce qu'il faut les faire. Mais je trouve qu'en fait, on nous demande trop vite ce qu'on veut faire dans la vie. Tu sais, déjà au lycée, on te demande ce que tu veux faire dans la vie. Alors tu sais même pas ce que tu vas faire le week-end prochain. Tu regardes tes poils qui poussent, tu regardes si elle a grandi, t'es content, tu t'en fous du reste. Qu'est-ce qu'on avait comme matière au collège?
3: La techno,
2: c'était bien la techno. C'était une belle escroquerie la techno. Tu sais ce que t'entends technologie, tu penses futur, tu penses progrès, tu te dis wouh, mortel, génial, on va fabriquer des réacteurs, des moteurs, des aspirateurs. Non,
4: vous allez fabriquer des pots à crayons. Et si vous êtes sage, des porte-clés avec des diodes.
2: Et n'importe quoi. Il y avait plein d'escroqueries comme ça, tu sais, il y avait l'EPS, le dessin, matière qui... où le matos te coûte le plus cher et où les notes comptent le moins. Tu sais, tu dois acheter des ciseaux, des crayons, du papier canson. À 12 euros la feuille. Faut faire quoi un triangle bleu donné à ta prof 14 sur 20, coefficient 0,5. Je te jure. Ah, c'est vrai que moi j'étais ce qu'on appelait un fouteur de bordel en cours. Y en a qui foutaient un peu le bordel en cours parmi vous? Levez la main ceux qui faisaient. Ah, ça c'est délégué ici, hein, c'est le clan des délégués. Ah, mais c'est vrai que en plus les pauvres profs ils avaient rien, tu sais, pour se défendre. Tu sais, ils avaient qu'une seule arme, le carnet de correspondance. Tu te rappelles de ça, le casier judiciaire des élèves? Plus t'avais de mots dedans, plus t'étais un gangster. Jusqu'à ce que tu doives le faire signer par tes parents. Moi, mon père, tellement c'était un sadique, quand je lui donnais le carnet, au lieu d'être en colère, il était heureux. Il était là. C'est la merde, hein. C'est mon fils, il a fait tout ça, là. Il va mourir bêtement, hein. C'est lui, il a fait ça. Non, cet enfant est foutu, hein, vraiment. Hein. Non, viens, viens. Viens, je vais pas te taper, viens! Non, tu sais, moi, je sais pas lire ça, hein! C'est senti! Ça sent la merde pour toi, hein! C'est dommage, tu aurais pu avoir une belle vie! Mais pour toi, l'aventure s'arrête là! Et mon père, en plus, je sais pourquoi il attachait autant d'importance aux études, c'est parce qu'il a fait plein de boulot pour pouvoir se payer ses études, et notamment chauffeur de taxi. J'aurais donné cher pour voir mon père chauffeur de taxi. Ouais, madame, on va où, là?
5: Ah, je connais pas, mais on va trouver, ouais. Prends ça, là, on va trouver ça, là, ouais.
2: Non, c'est dans Paris. Paris, c'est petit, quoi, donc c'est bon, hein. Arrête de t'énerver, hein. Sinon, je vais frapper ton tête fort, hein. Attention. Moi, tu m'en connais pas, hein. Ah, merde, la police. Non, ce n'est pas des permis, mais c'est pas grave. Attends, on va s'être... Bonjour, des police, ouais. Hmm? Ah, c'est Hammond, c'est pour... Ça sent la merde pour moi, hein.

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2: La mort, c'est un bon sujet, ça pour un spectacle comique. Mais bon, on est là pour rigoler, donc je vais vous donner des petites techniques pour pas vraiment mourir. Comme ça, pour le prix de l'entrée. De rien, life coach. La première, c'est l'immortalité. T'y avais pas pensé. C'est vachement sérieux, je te jure, c'est vrai. Google, ils investissent des millions chaque année dans le transhumanisme et ils disent que l'homme qui va vivre 500 piges est déjà né. Je pense qu'il y a des versions test, genre Drucker, tu vois. Mais le plus gros crash test, c'est Gérard Depardieu. Gérard Depardieu, tout le monde connaît ? C'est un cubide rouge avec des bras. Il fait tout pour crever, il crève jamais le mec, mon gars. T'sais, il fait n'importe quoi, il mange des troupeaux entiers, il boit des jerrycans d'alcool, il se met à table, c'est un désastre écologique. À chaque fois qu'il pète, la planète, elle prend 2 degrés, les gars. Il est déjà assez vieux et il meurt pas. Ça veut dire qu'il va poser un âge palier où tous les blaireaux comme moi qui faisons un peu attention à ce qu'on bouffe, si on meurt avant, on s'est fait niquer par le game. C'est parce que moi je mange des légumes et tout, c'est pas parce que j'aime ça, hein. C'est pour mourir le plus tard possible. Si on te disait que tous les aliments avaient le même effet sur la santé, mon gars, les brocolis, ça sera en voie d'extinction. Il y en aurait que dans les soirées sadomaso, genre oh oui, donne-moi du brocoli, t'es fini. Deuxième technique, la réincarnation. En gros, tu te comportes bien, t'es incarné un animal stylé, genre le lion, fais n'importe quoi, animal pourri, genre huître. Et bien le meilleur animal, c'est le pigeon. Regarde, demain, t'es milliardaire, tu fais quoi? T'achètes un bateau, une Ferrari. Est-ce que tu peux, dès que t'as envie de chier, t'envoler, la poser sur qui tu veux, comme ça? J'illustre mes propos, c'est beaucoup plus sérieux que ça en a l'air, c'est pas une blague pipi-caca. Rappelez-vous, juste après les attentats de Charlie Hebdo, grande marche républicaine avec tous les chefs d'État, snipers sur le toit, GIGN partout, sécurité maximum, c'est pas un pigeon, il a chié sur François Hollande. Et mon gars, ce pigeon, quand il est rentré à la base, il a dû se la raconter, mon pote. Et je me suis dit, heureusement, il l'a pas posé sur Vladimir Poutine. Allez, se tomber le pigeon à 24 heures, hop, espèce disparue, au musée avec les mammouths. Dans le loot, il éclate aussi les autruches, les canards, les moineaux. Un blaireau en deltaplane, il est foutu, mon gars. Poutine, il met la pression un peu, le monsieur, quand même. Hein. Je sais pas, moi, c'est le genre de gars, il vient me voir, il dit « Comment ça va ?» C'est toi qui décides, en fait. Petit Aziz, j'aime bien la vie, hein, Vladimir. Je sais pas, quand je vois Poutine, je me dis que depuis tout petit, on me ment. Toute ma vie, on m'a dit la violence, c'est pas la solution. La violence, c'est pas la solution. Bon, c'est mignon, hein, je suis d'accord. Je suis pacifiste, je fais du badminton, j'ai pas le choix. Mais la violence, c'est pas la solution. C'est mignon, mais c'est complètement con. Ça, en fait, ça marche jusqu'à ce qu'il y ait un mec violent qui décide que c'est la solution. Attention, analyse géopolitique de haut vol. Imagine demain, Poutine nous attaque. Si Macron, il dit « j'ai revendu tous les tanks pour acheter Djembe et Diabolo », comment on fait, hein? Bon, vous inquiétez pas, hein, j'ai réfléchi, il y en a qui bossent pour la nation. Si les Russes y viennent, peut-être l'armée française, elle va pas durer longtemps. Mais je sais qui on va voir. On va voir les gitans. On va voir le chef des gitans, on le chauffe un peu. Oh, il y a Poutine, il a mal parlé sur ta mère. Il dit à tout le monde, un roulant kangou, pire insulte pour un gitan, mon gars. Il va y aller un contre mille, il va les déboîter. Il y a des gitans dans la salle, peut-être. Non, mais s'il y en a, j'arrête, hein, pour des raisons de sécurité, évidentes. Non, en plus, j'adore les gitans. Je sais pas pourquoi ils sont discriminés de fou en France. Moi, j'adore les gitans. Trop fort, c'est débrouillard, pas de problème, que des solutions. On te dit, ouais, les Français, ils ont plus d'argent pour payer les factures, ils peuvent pas se chauffer, machin. Gitans, trop fort. Débarque à 200 caravanes sur le stade de foot du village. Tape l'eau, l'électricité. Puis t'as le maire, il est là, bon. Mais apparemment, il y a pas foot dimanche, hein. Il y a un camping-car dans le rond central, donc là, pour le coup d'envoi, ça va être un peu compliqué. Puis il doit les faire partir. Donc il regarde son armée à lui. Il a Gilbert et Patrick. Flip municipaux à mi-temps. Et Patrick, il faut les faire partir. Alors Patrick, je t'explique, niveau conditions physiques, zéro. Alors le mec, il est ceinture noire en pétanque. Il transpire en marchant, même l'hiver. C'est le seul mec qui peut tomber en panne à pied. Équipement, il a une lampe torche, une matraque, il faut qu'il te place le plus gros bluff de tous les temps.

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2: C'est un monsieur très bien qui se balade dans un square pour rêver, comme ça, pour méditer sur la politique.
3: Ça va pas. Monsieur très bien sur la politique.
2: Oui, mais justement, il y a un petit garçon qui vient le voir et qui lui fait: Monsieur, tu me fais faire adada sur tes genoux? Alors il se tourne vers la maman, il lui dit: Excusez-moi, madame, est-ce que votre fils fait encore pipi dans sa culotte? Et la dame fait: Non, vous inquiétez pas, mon fils est propre depuis longtemps. Donc il prend le petit garçon sur ses genoux, il fait: Allez, adada, adada sur mon bidet, adada. Et là, le petit garçon lui fait pipi dessus. Il fait: Mais madame, c'est dégueulasse, mais assurez que votre fils était propre. Elle fait: Oui, mon fils, oui, mais là, c'est mon neveu.
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Non, mesdames, on serait perdu sans vous. Tous les hommes ici présents dans la salle, on serait perdu sans vous. Je le vois avec ma femme, je vois qu'elle peut pas tout faire maintenant à la maison. Donc j'essaie d'aider. Exemple, quand je vois qu'il faut faire le ménage, ben, je lui dis, chérie, il faudrait faire le ménage. Hein, parce que là, c'est pas terrible. Pas terrible. Non, quand elle me demande de passer l'aspirateur, je lui passe immédiatement. C'est la moitié du boulot. Et je vais faire les courses seul. Mesdames, est-ce que vos hommes vont faire les courses seuls? Oui? Donc celles qu'on dit oui, vous avez souvent cet appel, j'imagine. Chérie, je suis devant les œufs là. Hein? Tu vas rigoler, mais il y a plusieurs sortes d'œufs, ça doit être nouveau. Je prends quoi? Ah, oh, mais oui, les œufs de poule, je suis con. Mais il n'y a pas les œufs durs, je ne les vois pas. Ils sont où? Attends, et là, là, je suis devant le rayon lait, donc je vois qu'il y a le lait écrémé, le lait bio, mais je trouve toujours pas ton lait démaquillant. Et parce qu'un mec sans notre cerveau au supermarché, sans notre femme, on devient très très con. On trouve absolument rien, on est perdu. Je sais pas pourquoi, on franchit le seuil de la porte du supermarché et on est totalement lobotomisé. Tellement lobotomisé que la première fois que j'ai fait les courses seul, je savais pas qu'il fallait mettre un euro pour que les caddies se détachent. J'ai fait les courses avec 40 caddies. Oh, caddie, moi, caddie! Mesdames, les mecs, on marche aux sensations. Quand on vous appelle, c'est parce qu'on panique. Chérie, la salade frisée, c'est bien celle qui gratte le palais, hein? Et le PQ, je prends bien celui qui sent comme le parfum de ta mère. Et les melons, je prends quelle taille, toi ou ta copine Cindy? Il y a toujours une solidarité au supermarché. Quand tu vois deux mecs qui se croisent avec leur caddie, des mecs seuls, paumés, tu sais, ouais, je suis cousin. On est tous cousins au supermarché. Cousin, tu me dis où ils ont caché la moutarde? Je veux te dire où ils ont planqué le canard WC. Et si tu cherches le thon, il y en a un gros derrière la caisse numéro 4. Là, t'arrives à la caisse numéro 4, et passe tout. Puis elle te sort. Vous avez votre carte de fidélité? Pourquoi? Faut que je revienne? C'est combien? 42,50. Allez. Ah non, non. Ici, c'est que les espèces. Là-bas, c'est les cartes bleues. Je vais pas faire un effort parce que j'ai pas envie de refaire la queue. Sécurité, il y a un noir de banlieue qui veut pas payer. On est toujours bien reçu. Il y a quand même un endroit au supermarché où les hommes assurent comme des bêtes. C'est où? Au rayon bière. Yes! Totale décontraction, portable rangé, on se tape dans les mains, on parle en anglais, on tout simplement parle anglais. Yo, what's up, baby? Yeah! Woo! Yeah, alright! Tandis qu'une femme, quand elle va au rayon bière, tu crois qu'elle te passerait un petit coup de fil pour avoir un petit conseil? Non! Non! Elle t'achète une bière de merde parce que la bouteille est jolie.

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2: Excusez-moi, mais je suis encore un peu essoufflé. Parce que je viens de traverser une ville où tout le monde courait. Je peux pas vous dire laquelle, j'ai traversé en courant. Lorsque j'y suis entré, je marchais normalement, mais quand j'ai vu que tout le monde courait, je me suis mis à courir comme tout le monde sans raison. Alors à un moment, je courais au coude à coude comme ça avec un monsieur. Alors je lui dis, dites-moi pourquoi tous ces gens-là courent-ils comme des fous? Il me dit, parce qu'ils le sont. Il me dit, vous êtes dans une ville de fous ici. Il me dit, vous n'êtes pas au courant? J'ai dit, si, des bruits ont couru. Il me dit, cours toujours. Mais je lui dis, mais qu'est-ce qui fait courir tous ces fous? Il me dit, tout, il y en a qui courent au plus pressé. D'autres qui courent après les honneurs. Celui-ci court pour la gloire, celui-là court à sa perte. Mais je lui dis, pourquoi court-il si vite? Il me dit, pour gagner du temps, comme le temps c'est de l'argent. Plus il court vite, plus ils en gagnent. Mais je dis, où court-il? Il me dit, à la banque, le temps de déposer l'argent qu'ils ont gagné sur un compte courant, il repart toujours courant à en gagner d'autres. Je lui dis, et le reste du temps? Il me dit, il court encore. Il me dit, court toujours. Mais je dis, où court-il? Il me dit, ils courent faire leurs courses. Au marché. Oh. Je dis, mais pourquoi font-ils leurs courses en courant? Et puis je vous l'ai dit, parce qu'ils sont fous. Mais je dis, ils pourraient aussi bien faire leur marché en marchant, tout en restant fous. Il me dit, on voit bien que vous les connaissez pas. Il me dit, d'abord, le fou n'aime pas la marche. Je dis, pourquoi? Il me dit, parce qu'il la rate. Je lui dis, mais vous là, où courez-vous? Il me dit, moi, je cours à la banque. Ah, je dis, pour y déposer votre argent? Il me dit, non, pour le retirer, moi, je suis pas fou. Je lui dis, mais alors, si vous n'êtes pas fou, pourquoi restez-vous dans une ville où tout le monde l'est? Il me dit, parce que j'y gagne un argent fou, c'est moi le banquier.

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2: Ma fille est supérieurement intelligente, hein. L'autre jour, elle regarde son doudou, elle dit A-E. Oh, c'est quand même les deux premières voyelles. A-E, I-O-U-Y. Elle les connaît, et dans l'ordre. Oui, bah regarde une télé-réalité, je suis pas sûre que les mecs connaissent leurs voyelles dans l'ordre, hein. Pas sûr qu'ils connaissent leurs voyelles tout court, d'ailleurs, hein. Ah bah non, quand t'as deux candidats, là, Tamalou et Gemalla. Toujours des prénoms qui n'existent pas, les mecs, hein. Qui t'expliquent leur recette de la bifle de homard. Ce qui, entre nous, doit être extrêmement douloureux. Et sont persuadés que l'holocauste, c'est quand les vols en avion coûtent moins cher. Pas tous logés à la même enseigne. Donc voilà, ma fille est intelligente, ça me ravit, ça me met en joie, ça me place en hyper-émotivité avec palpitations cardiaques. Et parce qu'aujourd'hui, attention, t'as vu, faut tout bien dire, faut utiliser les bons termes, faut choquer personne, faut lisser, faut tout renommer, faut faire du néo-naming. Parce qu'on a renommé le fait de renommer, sinon c'était pas rigolo. Aujourd'hui, attention, tu n'es pas cloîtré chez toi avec trois gosses relous. Tu es en burn-out parental. D'ailleurs, tes gosses ne sont pas relous, ils sont diagnostiqués hyperactifs avec difficulté d'acceptation de l'autorité. Et ils bouffent pas leur brocoli parce qu'ils ont des troubles de l'oralité dysfonctionnelle. Ah, on n'est pas dans la merde. Tout le monde parle comme ça maintenant. L'autre jour, j'étais au parc avec ma fille. Elle triait les cailloux par ordre de grosseur tout en récitant l'alphabet grec. Bon, elle chialait dans sa poussette. Mais ça ressemblait à l'alphabet grec. Arrive une mère pro-néo-naming. Ça se voyait qu'elle était dans ce délire parce qu'elle avait un t-shirt à message avec écrit « L'enfant est le reflet de l'âme de celui qui le dirige vers la pluie ». Parce qu'elle avait rentré son t-shirt dans son pantalon. Du coup, on sait pas. La pluie. On sait pas. Chacun finit. À peine entend-elle au loin ma fille pleurer.
3: Oh, mais le vase émotionnel de ce bébé a l'air bien plein. Oh. De plus, elle semble gênée dans son confort physique.
2: Je dis ouais, elle a chié, hein. Ça fait 20 minutes qu'elle pousse, il n'y a pas que le vase émotionnel qui est plein, hein. Ah, laissez, j'aime bien, comme ça je peux l'asseoir au sol, elle bouge pas. Tout le monde parle comme ça, en entreprise.
3: Dites-moi Mireille, vous savez qu'on se demandait l'autre jour où était passé Jean-Claude, s'il était en distanciel ou en présentiel, ou à la selle. Ouais. Eh ben, il a été délocalisé, Jean-Claude. Non, pas en Inde, au Pôle emploi. Oui, suite à la découverte de ses activités reproductives avec la partenaire de vie du leader de l'entreprise. D'autant plus qu'ils effectuaient leur coït sans protection glandulaire individuelle.
2: Tout le monde parle comme ça. Ah, ça me saoule. Enfin, ça me place en hyperalcoolémie, quoi. Sur ce, je dois vous laisser parce que je dois amener ma fille à la piscine pour son cours de bébé nageur. Enfin, je dois accompagner ma progéniture féminine en humidité intérieure afin qu'elle apprenne à traverser le milieu aquatique standardisé en équilibre horizontal et par immersion prolongée de la tête.

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2: On fait des trucs dingues dans la vie. Dans la nuit, j'ai une idée de sketch. Tu sais, je voulais pas allumer la lumière pour pas réveiller ma femme. Du coup, j'écris tout le sketch dans le noir. Je me réveille le matin, je prends le papier, il n'y avait rien dessus. C'est pas possible. J'avais tout écrit avec le thermomètre. Non, mais c'est dingue, dingue. Hein. On fait des trucs dingues dans la vie. Des fois, tu arrives dans une pièce, t'es parti chercher quelque chose, t'arrives dans la pièce, tu sais plus ce que t'es venu chercher. T'es dans les toilettes et tu te dis, qu'est-ce que je suis venu chercher, moi, ici, là? Non, mais c'est dingue, dingue, dingue. Hein. Quand tu achètes un pantalon aussi, quand la vendeuse, elle te dit, quelle taille vous faites? Peu importe la taille que tu fais, tu dis toujours une taille en dessous. Moi, des fois, même pour me remonter le moral, je dis deux tailles en dessous. Quelle taille? 38. Là, la vendeuse, elle me regarde, elle me dit, c'est pour offrir. Alors, elle te donne le pantalon pour nain, là, tu rentres dans la cabine, tu commences à l'essayer, tu te tires bouchon dans tous les sens, et quand elle revient 5 minutes après et qu'elle te dit, ça va la taille? T'as carrément le pantalon bloqué à mi-cuisse. Et alors là, il y a la phrase qu'on a tous dit un jour dans notre vie. Il taille pas un peu petit, là? Et là, la vendeuse, elle te dit, non, il taillera même plutôt large, voyez. Vous voulez une taille en dessus? Non, donnez-moi 4 tailles en dessus, va. Elle t'amène un autre pantalon, là, tu essayes, tu tires bouchon. Et ça va bien, oh putain, il manque 10 cm pour fermer le bouton, tu sais. Et là, immédiatement, tu regrettes le cassoulet que t'as bouffé la veille. Hein. Tu rentres le ventre, et tu fermes le bouton. Oh putain, ah. Et ah putain, ça sert à la taille, fouillon. Ah. Ah, ça te sert tellement que tu peux plus parler. Tu sens que le sang ne passe plus. Hein. Tu commences à avoir des fourmis dans les jambes. Et tu réalises que si tu veux garder ce pantalon, il va falloir que tu prennes ton prochain repas par intraveineuse. Et là, vendeuse arrive et sortez de la cabine pour voir.
3: Oh, non, non, non, non, non, non.
2: Sortez.
3: Bon, d'accord.
2: Et là, tu sors de la cabine.

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2: Allô ?
3: Bonjour monsieur, c'est bien la friterie ?
2: Oui, c'est ça.
3: Monsieur Martin à l'appareil, je suis passé chez vous l'autre jour parce qu'on m'avait dit que vous faisiez des frites fraîches.
2: Oui.
3: Et alors, je vous ai acheté des frites soi-disant fraîches.
2: Oui.
3: Et elles étaient pas fraîches.
2: Comment ?
3: Ah bah elles étaient carrément chaudes.
2: Quoi ? Enfin, vos frites à la fin, elles sont chaudes vu qu'elles sortent de la friteuse.
3: D'accord, vous m'avez pas vendu les bonnes. Vous m'avez vendu des frites chaudes à la place des frites fraîches.
2: En fait, c'est qu'on fait que ça.
3: Ok, donc en vrai, vous faites pas du tout les frites fraîches.
4: Allô?
3: Bonjour madame.
4: Je comprends pas tout là. Des frites monsieur ça se mange chaud.
3: Sauf quand c'est supposé être de la frite fraîche. En pleine période caniculeuse, pardon, mais moi je demande des fraîches.
4: Non mais monsieur, frites fraîches, ça veut dire que c'est des frites
3: Oui, c'est des frites qui doivent être servies entre 4 et 8 degrés.
4: Comment?
3: Bah frais, c'est entre 4 et 8, je sais.
4: Et monsieur.
3: Madame.
4: Les frites et les pommes de terre, elles poussent dans la terre.
3: Les pommes de terre poussent dans la terre, admettons.
4: Bah oui.
3: Mais les frites dans la terre, pardon, là vous me parlez d'arbres à frites ou je ne sais quoi.
4: J'ai jamais parlé d'arbres, monsieur, j'ai dit.
3: Bah vous me dites que les frites fraîches, elles poussent dans la terre.
4: Alors, frites fraîches. C'est une phrase qui veut dire que notre frite est fraîche. C'est ça, frites fraîches. C'est pas que vous allez avoir des frites froides.
3: Ah non, des froides, ce serait entre

0: 0 et 4 degrés. Vu la météo, d'ailleurs, j'aurais préféré...
1: Mais monsieur, une frite, ça se mange chaud.
0: Oui, quand on commande une frite chaude. Mais moi, j'ai bien précisé, frites fraîches.
2: Vous avez des frites fraîches? On travaille des frites fraîches.
0: Bonjour, monsieur. Des soi-disant frites fraîches, pardon.
2: Bah oui, c'est des frites fraîches, monsieur, qu'on fait cuire. Frites fraîches, on travaille de la frite fraîche.
0: Non, mais elles sont peut-être fraîches quand vous les recevez, mais je peux vous garantir que quand vous les servez après les avoir cuites, elles sont chaudes.
2: J'ai jamais entendu une telle bêtise.
0: Non, mais après, c'est ce que je disais à votre collègue. Vous m'avez pas donné les bonnes, si ça se trouve, vous avez même pas fait exprès.
2: De quoi, je vous ai pas donné les bonnes?
0: Oui, j'imagine que vous avez un bac à frites fraîches et un bac à frites pas fraîches, et vous vous êtes gouré et vous m'avez filé les pas fraîches.
2: Écoutez, monsieur, je sais ce que je vends. Chez moi, c'est de la frite fraîche et des produits frais. Désolé si ça déçoit certaines personnes.
0: Ah bah au contraire, certaines personnes vous disent qu'elles sont déceptivées parce que vous leur avez vendu de la frite chaude.
2: Alors, je vais vous dire, pour me dire de telles bêtises, monsieur, vous me trouverez une adresse qui vous donnera des frites fraîches?
0: Ah, vous me demandez une adresse, donc ça veut bien dire que vous n'avez pas de frites fraîches.
2: Mais si c'est des frites fraîches et des produits frais travaillés, ne dites pas, vous n'allez pas quand même m'apprendre mon whisky?
0: Pardon, mais moi j'ai mon beau-frère qui est spécialiste du frais. Il est fraisologue, et bah il m'a expliqué, frais, c'est entre 4 et 8.
2: Bah écoutez, monsieur, je vais vous donner le nom de mon producteur de frites et vous allez y expliquer. Parce que lui, il veut vendre de la frite fraîche. Alors si ces frites, ils sont pas fraîches, hein, quand même, vous êtes gonflé là.
0: Ah bah je m'excuse, mais j'ai la preuve, je me suis brûlé les doigts.
2: Non, mais vous hallucinez ou quoi?
0: Moi je pensais que vous m'aviez servi des vraies frites fraîches, donc je me suis pas méfié, j'ai mis la main dans le paquet, et pam, ça m'a instantanément cuit la main.
2: Non, mais n'importe quoi, vous voulez des frites fraîches, vous vous brûlez?
0: Ah bah oui, c'est bien la preuve qu'il y a un truc qui cloche.
2: Je les vends cuites, monsieur, qu'est-ce que vous voulez que je vous les fasse? Désolé que c'est pas du surgelé.
0: Non, mais je vous en veux pas, vous inquiétez pas.
2: Alors, j'ai d'autres choses à faire que d'écouter des bêtises pareilles.
0: Ah, mais attendez, c'est pas fini. J'ai aussi pris un sandwich soi-disant américain chez vous.
2: Oh, écoutez.
0: Bah, pardon, sandwich, oui, américain, pas du tout.
2: Non, non, bah non, non, non.
0: Ah, si, si, si, il parlait pas un mot d'anglais. Pour un Amerloc, c'est quand même louche.
2: Au revoir.

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2: Alors, comment ça va?
3: Ça va bien, je reviens de chez mon astrologue.
2: Ah, il t'a prédit des choses pour l'avenir ou pour le passé?
3: Il m'a dit que j'allais bientôt avoir mon Mercure trigone à Neptune.
2: Le baromètre que t'as commandé à la Redoute?
3: Non, le trigone. Avec lui, il y a tout qui va me tomber tout cuit. En amour, argent, physique.
2: Eh ben, c'est jamais trop tard, hein. Enfin, il y aura du boulot quand même, oui. Mais comment il a vu ça, lui?
3: Il voit tout, lui, l'astrologue. Déjà, dès que je suis entré, il m'a dit, vous, vous êtes chirurgien.
2: Ah, ça c'est fort, dès qu'il t'a vu.
3: C'est fort.
2: Ah oui, c'est fort. Dès qu'il t'a vu.
3: Dès que je suis entré.
2: Ah oui, si, ça c'est fort.
3: C'est fort.
2: Ah oui, dès qu'il t'a vu.
3: Dès que je suis entré.
2: Ah oui, c'est très fort.
3: C'est fort.
2: Dès qu'il t'a vu.
3: Dès que je suis entré.
2: Ah oui, c'est très très fort.
3: C'est assez fort.
2: Bon, là, évidemment, il s'est trompé, mais... C'était la première fois que tu venais.
3: Oui, la prochaine fois, il le saura. C'est pas n'importe qui, c'est lui qui avait prédit la mort de Pompidou.
2: Ah oui. Dès le début?
3: Ouais, il y a un an ou deux. Oh. Après, il m'a parlé de mes enfants.
2: Sans blague.
3: Dès le début.
2: Non, mais t'as pas d'enfants.
3: Non, mais je vais en avoir, il m'a dit.
2: Il a vu ça dans une de ses boules?
3: Non. Non. Dans du marc de Nescafé. Et je les aurai dans 2-3 mois, il m'a dit.
2: Pour ma femme, le docteur, il avait parlé de 9 mois.
3: C'est là que tu vois que ces gars-là, ils sont plus forts, hein.
2: Mais dis donc, pour avoir des enfants comme ça dans 2-3 mois, faudrait peut-être d'abord que tu rencontres une femme.
3: Ah mais justement, après mes enfants, j'aurai une femme, il me l'a prédit.
2: Ah ouais. Et comment il l'a vue, ta femme?
3: Il m'a demandé mes goûts en matière de femme, et tout de suite après, il la voyait.
2: Ah, t'as de la veine.
3: Non. Et elle était exactement comme je voulais, en plus.
2: Oh là là, c'est incroyable, ce pôle.
3: Mais non, j'ai le Mercure trigone à Neptune. Mais dans la vie d'un homme, ça arrive que tous les 200 ans.
2: Ah bah dis donc, si ça se trouve, moi le trigone, j'y avais droit il y a pas longtemps.
3: Oui, puis tu l'as laissé passer.
2: Ah, c'est con ça. Mais comment ça se passe avec le trigone? Une fois que tu l'as, tu le gardes chez toi puis on vient te le reprendre après ou...
3: Non, non, le trigone, c'est une période de chance. Bah, essaie de te souvenir si récemment t'as une période de chance.
2: Ouais, il y a 2 semaines quand j'ai été sélectionné à tourner manège.
3: T'es passé à tourner manège?
2: Non, ils m'ont éliminé aux répétitions.
3: Mais t'as pas su répondre aux questions?
2: Si, mais j'étais malade sur le manège. Moi, j'ai tout vomi. Parce qu'aux essais, ils le font tourner trop vite. C'est comme ça qu'ils font pour la sélection. C'est par la force centripète.
3: Tu devais avoir un parasite dans le trigone.
2: En tout cas, les speakerines, elles ont un trigone impeccable parce qu'elles tournent tous les jours.
3: Ou alors, t'as un problème avec ton signe en astrologie chinoise.
2: Ah, parce qu'il y a une astrologie chinoise?
3: Bien sûr, les planètes là-bas, elles sont différentes. Alors, c'est pas les mêmes calculs.
2: Ah, ben, j'avais jamais pensé à ça, moi.
3: Déjà là-bas, t'as pas l'influence de la Lune, puisque t'es de l'autre côté. Je sais, j'y ai été.
2: Oui, mais quand t'es là-bas, tu t'en rends pas compte.
3: Non, tu tiens.
2: Ah, ouais.
3: Parce qu'ils ont des chaussures avec des semelles spéciales.
2: Ah, ouais.
3: Comme les mouches.
2: Ouais, t'es agrippé, quoi. Tu peux pas tomber dans le vide.
3: Non, tu tiens.
2: Oh, ouais.
3: Cela dit, non, on s'est pas posé, on est resté dans l'avion. Sinon, on aurait pas eu le temps de tout voir.
2: Oh, bah oui, 2 jours hein, pour tout visiter. Ça fait court, hein, la Grande Muraille.
3: On l'a vu, la Grande Muraille.
2: Ah, ouais.
3: On a tout vu.
2: Oui, le Sphinx, vous l'avez vu aussi?
3: Non, on n'a pas pu le voir.
2: Ouais.
3: Parce qu'il y avait de la neige. C'est souvent qu'il y a de la neige.
2: Oui, là-bas. Oui. Ben, cet été, on était à Melun, nous.
3: J'aime bien Melun.
2: Oui.
3: C'est moins surfait que la côte. On l'a déjà dit, non? Ça marche mieux la deuxième fois.
2: Ah ben, toujours, c'est normal. C'est l'assimilation.
3: Ouais.
2: Mais pour en revenir à la Chine, bon,
3: ouais.
2: Le gars qui est né là-bas, mettons, au mois d'avril, il est quoi, lui? Il est rouleau de printemps? Il est...
3: Non, là-bas, t'es considéré comme un animal.
2: Ah oui, mais j'ai lu un truc là-dessus. Je crois bien que je suis calamar, moi.
3: C'est possible.
2: Oui, ou poulpe. Je suis calamar ou poulpe, c'est l'un des deux.
3: C'est possible.
2: Ouais, je suis poulpe ou calamar, je ne sais plus lequel, mais c'est l'un des deux.
3: C'est possible.
2: Ouais, ouais. C'est poulpe ou calamar, je ne sais plus, mais c'est l'un des deux.
3: C'est possible.
2: Oui, ouais, poulpe ou calamar, oui. Ouais. En tout cas, c'est un animal à poil ou à plume, je ne sais plus, mais c'est l'un des deux.
3: C'est possible.
2: Ouais, ouais, ouais, ouais.
3: Parce que moi, calamar ou... Moi, je suis bigorneau.
2: Ah. Ah, voyez. Bigorneau avec ou sans l'opercule?
3: Bigorneau vierge.
2: Alors, c'est avec.
3: Et j'ai la grande ours en balance dans la maison du zèbre.
2: Eh ben, moi, je suis bélier calamar et j'ai la lune dans la chambre de ma femme.
3: C'est possible! Ta femme, elle consulte un astrologue aussi.
2: Oh oui, oh bah alors elle y est toujours fourrée. Ah non, non, non, non, non, non, non, non. Ah non, pas de ça chez nous, hein. Ah non. Ah non, non. Non, ça c'est pas du tout le genre de la maison, hein.
3: Non. Du tout.
2: Non, ailleurs, oui, mais ici, non. Non, non.
3: Du tout.
2: On va pas être copains, là. Non, non. Vous vous égarez, là. Faites fausse route. L'astrologue de ma femme, il lui lit dans les lignes du pied.
3: C'est fort.
2: Surtout qu'il le fait à travers la chaussure. Il lui a dit que son chiffre à elle, c'était le 38.
3: Qu'est-ce qu'il lui a prédit à ta femme?
2: Oh, rien de grave, une... modification radicale de sa vie affective avec changement de partenaire, enfin... Truc,
3: oh bah toi, ça te concerne pas.
2: Oh non. C'est avec un autre partenaire.
3: Récemment, il m'avait prédit un changement dans le cadre de mon bureau.
2: Mais t'as eu une promotion?
3: Non, mais ils ont changé le poster qui est dans le cadre de mon bureau.

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2: Cher monsieur, après avoir lu et relu votre si belle annonce numéro XT2350, je viens vous dire oui, vous m'avez convaincu. Je suis une jeune fille brune, qu'on dit assez jolie, bien faite, aimant les fleurs et les oiseaux. Et je me permets de répondre à vos avances. Comme vous, j'aime les matières synthétiques, mais aussi le velours et la soie. En espérant avoir assez vite de vos nouvelles, vous que j'ose déjà appeler cher monsieur, je vous dis à bientôt, Lucienne. Votre Lucienne.
3: Faites-moi penser à vous faire des clés.
4: Oui, ce serait mieux, hein. 6 mois.
2: Hein?
4: Il en a pour 6 mois, mon plombier. Mon lino, non seulement il gondole, mais il a rétréci de moitié. Et je vous parle pas de la moisissure. C'est plus du lino, c'est du bleu d'Auvergne. Alors du coup, j'ai amené une petite plantation pour décorer un peu dans ma chambre. Voilà. Vous dérange pas, là, moi, vous étiez en train de faire quoi?
2: Non, rien, j'écrivais.
4: À qui donc?
2: Ben, je faisais une commande par correspondance aux Trois Redoutes.
4: Non, bon, faites voir.
2: Ah non, c'est juste un brouillon.
4: Ben, faites voir, alors. C'est quoi, donc? Cher monsieur. Ah, ben, ça commence bien. Non, vous mettez monsieur, ça suffit, hein? Alors... Après avoir lu et relu... Oui. Je viens vous dire oui, vous m'avez convaincu. Po, que bavardage. Non, vous mettez tout simplement j'accepte vos propositions, puis ça ira bien comme ça, hein.
2: C'est peut-être un petit peu...
4: Mais non, ça suffit, ils comprennent. Voilà. Je suis une jeune fille brune. Une jeune fille? Bah, voilà le meilleur moyen pour vous retrouver avec du 12 ans, hein. Non, on va mettre catégorie femme. Bien mûre, comme ça vous donnera de l'aisance. Allez, on dit assez joli. Bien faite. Mais qu'est-ce que vous racontez, là? Vous donnez vos mensurations, autrement ils peuvent pas deviner, hein. Alors, tour de poitrine, 90, hanche, 90, taille, 90. Aimant les fleurs et les oiseaux. Comment on va rajouter les rayures au cas où ils auraient pas, tiens.
2: Oh non, pas les rayures.
4: Mais si, c'est bien aussi, il faut prévoir, on sait jamais, bon. Alors. Et je me permets de répondre à vos avances. Tot, rien du tout, vous payez à la livraison et puis c'est tout. Hein. Alors. Matière synthétique. Velours. Soie. Bah, je sais pas ce que vous voulez, hein. C'est quoi que vous commandez?
2: Une liseuse.
4: Une liseuse?
2: Oui.
4: Bon, on va mettre. Faites-moi mon affaire dans du pilou.
2: Vous croyez?
4: Oui, c'est bien, le pilou, il y a que ça de vrai. Voilà. En espérant avoir assez vite de vos nouvelles. Non, mais vous plaisantez, là. Réponse dans les 24 heures. Dites, ça va bien, il faut assez de réclame comme ça, non, mais sans blague. Allô? Votre Lucienne. Pas de familiarité. Mademoiselle Lucienne, bonjour. Tiens, on va mettre le téléphone aussi, comme ça ils sauront vous joindre. Allez, hop. Voilà. Bon, bah, lisez voir un peu ce que ça donne, là. Je pense que c'est pas mal.
2: Monsieur, j'accepte vos propositions. Je suis une femme bien mûre.
3: Mensuration 90, 90, 90. J'aime les fleurs, les oiseaux et les rayures. Faites-moi mon affaire dans du pilou. Réponse dans les 24 heures, mademoiselle Lucienne Beaujon.
4: Voilà, là au moins c'est clair, hein. T'es donné voir, je la posterai, le courrier c'est mon travail. Allez, hop. Dites donc, pourriez peut-être me remercier quand même, non?
3: La remercier? Ben tiens, et pourquoi pas lui dire merci en plus? Ah, si je pouvais lui dire ce que je pense. C'est vrai, elle débarque chez moi comme un ouragan, elle prend mon lit, elle ouvre mon courrier, elle corrige mes lettres intimes, et en plus, il faudrait que je la remercie. Mais si elle reste tout le temps dans mes pattes, comment je vais le rencontrer, moi, l'homme de ma vie? Elle va lui faire peur. À cause d'elle, je vais rester vieille fille. Et j'aurai jamais d'enfant. Comme maman. Ah, oh, si j'avais le courage. Mais à moi aussi, elle me fait peur. Pourtant, elle n'est pas méchante. Un peu brusque, peut-être. Et puis, qu'est-ce qu'elle parle fort? Elle parle tellement fort que j'entends plus ce que je dis. Quand je pense qu'il y en a encore pour 6 mois. Enfin, les amis, c'est comme les maladies. On choisit pas quand elles vous tombent dessus.

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2: C'est un Américain, un Français, un Belge. Ils parlent de leur projet, dans l'espace. Et l'Américain dit bah, nous, on va aller bientôt sur la Lune. Et le Français a dit c'est nul, ça a déjà été fait. Nous, les Français, on va aller sûrement sur Mars, peut-être même sur Jupiter. Et le Belge, mais c'est rien du tout, ça. Nous, on va aller sur le Soleil. L'Américain et le Français disent mais comment, mais elle va fondre ta fusée. Et le Belge dit bah, on n'est pas cons, nous, on va y aller la nuit.
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Mesdames, mademoiselles, messieurs, bonsoir et bienvenue à l'Assemblée nationale. Je déclare ouverte la 33e cérémonie des pourris d'or. Dans la catégorie les meilleurs scandales politico-financiers, les nominés sont le préfet Brutos pour l'affaire de la fusillade à la maternelle, la SNCF pour le tracé du TGV à travers le Louvre, l'armée de terre pour ses essais nucléaires au Mont-Saint-Michel et Pierre Fumier pour l'affaire de la campagne électorale. Le gagnant est Pierre Fumier pour la campagne

Merci. Merci, merci, merci. Merci à tous. En venant ici ce soir, je pensais un peu être récompensé. Mais quoi? La Légion d'honneur? Encore. Être acquitté? Encore. Mais alors, on est tous acquittés, alors. Mais je pensais vraiment pas avoir le trophée. Mon Dieu. Que d'émotion. Quand je vois le trophée, il me vient à l'esprit une phrase du pape qui dit qu'il est parfois bon d'être libre et riche, surtout quand on est coupable. Alors, je voudrais tout de suite en premier lieu, en premier non-lieu, devrais-je dire, je voudrais tout de suite remercier tous ceux qui, dès le départ, y ont cru. C'est vrai que on n'était pas nombreux à croire au début. C'est vrai que racheter une centrale nucléaire avec l'argent des Restos du Cœur pour en faire une crèche, c'était déjà pas gagné. Mais brûler le tout pour payer avec les assurances la campagne électorale d'un ancien nazi, alors là, on était très peu à y croire. Et puis c'est la magie de ce métier qui fait qu'il y a toujours des hommes pour enfoncer d'autres hommes et les enfoncer jusqu'au bout. Alors, ma première pensée va vers ceux qui m'ont, dès le départ, au début de ma carrière, encouragé, formé, motivé, poussé, et qui ont fait que je suis devenu ce que je suis à l'heure actuelle. Je veux bien sûr parler de mes professeurs à l'ENA. Sans eux, je ne serais pas devenu ce que je suis, et peut-être je serais, peut-être l'abbé Pierre. Dis merci, ils étaient là. Et puis, j'aimerais également remercier, c'est vrai que ça fait un peu drôle de remercier, mais j'aimerais remercier tous les gens de l'équipe technique, parce que c'est un métier qui ne se fait pas seul, c'est un métier qui se fait avec beaucoup, beaucoup, beaucoup de gens, et j'aimerais remercier tous ces gens que le grand public ne connaît pas, qui sont les gens de l'ombre, ceux que dans notre jargon on appelle les tueurs. Alors, j'aimerais remercier à la volée, le terme est bon, je trouve, Lucky Mattesi, j'aimerais remercier Gino la main froide, j'aimerais remercier Bambou, le que je vois là-bas et que je sais. Non, ne tire pas, ce n'est pas un signal, je te dis simplement bonjour. Et puis j'aimerais également remercier tous ceux qui nous ont autorisés à devenir ce que l'on est, qui ont autorisé cette entreprise. Je pense bien sûr aux SDEC, à la DGSE, au SAC, à la préfecture, au clergé et également à Matignon. Et puis en voyant le trophée, j'aimerais avoir une pensée toute personnelle pour mes parents, si pauvres. Et puis pour terminer, j'aimerais remercier tous ceux sans lesquels nous ne serions pas ce que nous sommes. Je parle bien sûr des électeurs. Alors, à vous électeurs, je vous remercie du fond des urnes. Quant aux autres, je vous remercie du fond du coffre. Et j'espère vous voir bientôt à Lausanne. Merci. Et encore merci. Merci.

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2: Qu'est-ce que j'aime cette vie, les amis, la vie d'artiste, la vie de tournée, d'aller de ville en ville, de public en public. Je vous connais pas, on passe un moment ensemble, on voyage, on dort à l'hôtel, on se réveille, on s'ennuie. La seule chose qui me manque profondément, c'est la famille, vraiment. Alors je Skype, j'arrête pas de Skype avec mon fils, trop de Skype. Skype, on est dingue avec ça, ça capte mal, on voit mal, on entend mal, mauvaise réception, mauvaise connexion, mais on Skype quand même, on veut Skype. Je fais tellement de Skype avec mon fils depuis le début de la tournée que si un jour il a des enfants et que ses enfants lui disent « Papa, enseigne-nous ce que t'as appris notre grand-père », il leur dira « Votre grand-père disait toujours que tu te prends dans la vie. » Skype, tout le temps, avec mes parents aussi. Bon, ça c'est un autre délire, hein. Même s'il y a une bonne connexion, ils savent pas s'en servir. Ma mère, elle a pas capté le délire, je sais pas pourquoi. Ma mère, elle veut, je sais pas, c'est Spielberg. Gros plan, plan large, travelling arrière dans la cuisine. En plus, mes parents, ils réalisent pas qu'ils sont filmés. L'autre jour, ils sont en gros plan dans le Skype, dans mon écran d'ordinateur. Je pose une question à mon père sur un mec de la famille. Ma mère, en gros plan, elle lui fait, ne lui dis pas. Non, les enfants, ils savent s'en servir. Ce soir, mon fils, il m'a téléphoné, il m'a dit « Papa, je voudrais te poser une question qui me taraude et je voudrais qu'à ton tour, tu m'apportes une lumière à cette interrogation qui, elle, il vit avec sa mère. » Et je lui dis « Vas-y. » Il m'a dit « Papa, pourquoi tous les soirs tu fais rire les gens ?» C'est mignon quand même, tu vois. Je lui dis « Parce que c'est mon travail. » Et là, il m'a dit « Papa, pourquoi les gens, ils rigolent de ton travail ?» Non, là, il est con. Je dis, rigole pas de mon travail, les gens, en fait, ils ont besoin de rire, en France, surtout en ce moment. Et moi, j'ai besoin de les faire rire. Et là, il m'a posé une question tellement touchante, il m'a dit, ok papa, mais comment tu fais quand c'est toi qui as besoin de rire? Oh, il m'a tué. Je lui dis, j'ai le portable de Jamel Debbouze. Non, les enfants, ils sont touchants, ils sont bouleversants, les amis. Vous savez pourquoi ils sont touchants et bouleversants? Parce qu'ils ont une vraie naïveté. Ils te surprennent. C'est ça qui est beau. Dans la vie, on aime être surpris. Étonné, moi, j'aime bien. Ils sont tellement étonnants. Il y a de la poésie, de la candeur, de la naïveté. Mon neveu de 5 ans et demi, il vient chez moi la semaine dernière à Paris. Il rentre dans l'appart, il me regarde, il me dit « Tonton, tu trouves pas que chez toi, ça sent le zèbre ?» J'ai jamais entendu un truc pareil. Voilà, je suis étonné, voilà, je suis surpris, voilà, je suis scotché. Je lui dis, mais c'est quoi tes références en termes d'odeur de zèbre? Comment tu fais? Il me dit, parce que ça sent comme du cheval, mais rayé.

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3: Merci, c'est toujours ça de prix. Parce qu'on sait comment ça commence, on ne sait pas comment ça va se terminer. Alors, je suppose que vous utilisez beaucoup de téléphones portables. Hein. C'est de plus en plus rare maintenant, les coups de fil sur le fixe. Hein. Ce sont en général des démarcheurs, des publicitaires qui vous appellent. Il y a 3 semaines, là, par exemple, j'étais près de mon téléphone fixe, donc je décroche, j'entends une petite voix charmante. Elle m'a dit, voilà, bonjour cher monsieur, je suis journaliste. Ah, comme vous l'honneur, elle me dit, voilà, est-ce que vous accepteriez, cher monsieur, de répondre à une sorte de questionnaire de Proust? On vous pose comme question, par exemple, si vous étiez un animal, qu'est-ce que vous seriez? Si vous étiez un arbre, qu'est-ce que vous seriez? Si vous étiez une couleur, qu'est-ce que vous seriez? Si vous étiez une fleur, qu'est-ce que vous seriez? Si vous étiez un sentiment, des trucs pour bonne femme, quoi. Alors je lui dis, je sais pas si je vais être capable de répondre à ça. Elle me dit, il faut répondre très vite sans réfléchir. Alors, je dis, si c'est sans réfléchir, il n'y a pas de problème. La première question qu'elle me pose, c'est, cher monsieur, quel est le principal trait de votre caractère? Madame, le principal trait de mon caractère, moi, c'est le courage. J'ai pas eu peur de lui dire. Je n'ai jamais eu peur dans mon existence d'un plus petit que moi. Un plus grand, un plus gros, un plus fort, un plus balèze, un plus costaud, là je m'écrase. Hein. C'est comme un patron ou un responsable. Je peux devenir larvaire, je peux même dénoncer s'il faut. Mais un plus petit, ça me fait pas peur. J'ai donné un exemple. Avec mon épouse, nous avions été invités 3 semaines auparavant dans un dîner en ville, à Paris, chez des amis. Ça s'est très mal passé. Il y a un gars qui a manqué de respect à ma femme. Le gars, je lui ai foutu une torgnole. Ah ça a jeté un froid. Les parents étaient pas contents, il avait 3 ans. Alors après, elle m'a dit, quel est le trait de caractère dont vous êtes le moins fier? J'ai dit, ça madame, c'est la sensibilité, je suis trop sensible. Quand Miss France a été élue, j'ai pleuré toute la nuit sur mon oreiller, en regardant la tête de ma femme. Vous la connaissez pas, hein. Tenez, je vous donne un exemple. L'autre jour, j'avais une ampoule à changer, une ampoule électrique. Je vais chez un quincaillier près de chez moi, j'avise un vendeur, je lui demande, il me dit, est-ce que vous voulez une LED? Alors je dis, non merci monsieur, ça me suffit, j'ai ce qu'il faut à la maison. Alors, une question très à la mode, une question très écolo. Quel est votre geste écolo? Elle dit, moi c'est simple, mon geste écolo, c'est d'économiser l'eau. Elle me dit, bravo monsieur, qu'est-ce que vous faites pour ça? Je dis, c'est pas compliqué, à table, je ne bois que du vin. Alors après, elle m'a demandé, pouvez-vous me citer, cher monsieur, une action dont vous avez été fier dans votre vie? J'ai dit, oui madame. Avoir dit à une femme au restaurant dans un dîner en tête-à-tête, ah, vous seriez jolie, je vous inviterais, mais là, ça va pas être possible. On a de l'éducation, on n'en a pas. Après, une question pas facile pour moi, parce que je ne suis pas un spécialiste de l'histoire de la peinture. Elle m'a dit, quel est votre peintre préféré? Léonard de Vinci, Picasso, Goya. J'ai dit, elle peint la chanteuse? j'ai fini par trouver assez rapidement. Je lui ai dit, ça y est, madame, j'ai trouvé mon peintre préféré. C'est José Gomez. Il n'est pas encore très connu, mais je vous le recommande. Il m'a repeint ma salle de bain après un dégât des eaux impeccable. Et puis, alors, une question pas facile non plus, mais très classique dans ce genre de questionnaire, c'est quel est le livre que vous auriez aimé emporter sur une île déserte? Vous, madame, qu'est-ce que vous emporteriez?
4: Le
3: parfum de Verber. C'est pas de Verber, c'est de Suskind. Oui, en 2 mots. Oui, alors, oui. Les femmes, vous avez des réponses. Alors, l'autre jour, il y avait une très jolie femme comme vous, faut faire attention à ce qu'on dit, parce qu'après, il y a balance ton porc, qui me regarde bien droit dans les yeux, et elle me dit, le Kama Sutra. Je dis, chère madame, qu'est-ce que vous feriez du Kama Sutra toute seule sur une île déserte, hein? Oui, c'est ça. Oui. Elle m'a dit, des souvenirs. Oui. Et puis alors, la dernière question de ce questionnaire de Proust. Qui est votre héros? J'ai répondu tout de suite. Je dis, moi, madame, mon héros, c'est monsieur François Hollande. Je sais, on n'est pas nombreux. Oui, alors, je dis parce que son parcours est un exemple pour ceux qui n'ont l'air de rien et qui n'en pensent pas plus. Et d'ailleurs, quel courage politique! C'est le seul président de la 5e République qui ne s'est pas représenté à l'élection alors qu'il n'avait aucune chance de la gagner. Bravo!

que les comiques, on vous moche bien le boulot, hein. On fait bien marrer la jeune fille, et vous, en sortant, vous êtes là, wouh, génial. Oh, c'était cool, hein. Bon, tu me fais un petit bibi, maintenant, hein. On devrait vous réclamer 50%, bande d'enfoirés. Un sein pour toi, l'autre pour Thomas. C'est la semaine dernière, je suis tombé sur un couple très drôle. J'ai joué en province, il y avait un mec qui avait 30 ans, et sa copine en avait 20. Rien de bizarre en vue de la loi, hein. Pas de soucis, pas de soucis. Mais c'est vrai que pendant un instant, je me suis mis à la place du gars et je me suis dit, moi je peux pas. Je peux pas parce que je fais un calcul tout con dans ma tête où je me dis que quand ce mec avait 10 ans, sa copine venait de naître. Quand il avait 16 ans, sa copine en avait 6. Ça veut dire que quand il était au lycée, il aurait pu passer devant la maternelle et être là, oula, la petite avec le sac babar, là, sacré potentiel. Vous avez vu comment ça devient malsain d'un coup? On sait que j'aime pas trop ce genre de couple. Il y a des femmes seules ce soir dans la salle? Oui. Il y en a deux, oui, oui. J'ai cru que c'était un jeu TF1, je vais faire... Et voilà des hommes, voilà. Et non, non, c'est pas ça la vie, ma grande, attention. Non, mais en même temps, t'es courageuse, t'es courageuse. C'est vrai, ils ont dit oui, tout ça, parce que je rappelle aux filles qui n'ont pas levé la main que je suis surélevé. Je suis sur scène, surélevé, oui. Et je vois beaucoup de visages. Et je peux vous dire que je lis beaucoup de détresse dans certains regards. Ah, il y a des filles, tu sais, du genre, hein, fais-moi rire, Thomas, ma vie, c'est de la merde. C'est très bien qu'il y a des filles rentrant chez elles ce soir, c'est Facebook, hein. Facebook, aucun message. Allez au lit, Julie, hein. Ta vie est nulle. Je vais me suicider. Je vais changer de profil. Julie est morte, voilà. Ah, j'aime bien les femmes seules. Vous savez comment elles sont agressives sur Paris? C'est n'importe quoi dans le métro. Tu sais, tu leur demandes là, elles sont là, ça m'intéresse pas. Après, elles marchent vite du genre, j'en ai rien à foutre d'être seule. Je suis heureuse. Non, t'es nerveuse, calme-toi, espèce de taré, ma tête. Ah, excusez-moi les filles, je me permets de charrier, mais ma vie aussi est nulle. Ma vie est nulle, t'es fou. Moi, tous les soirs, je suis sur scène et à côté de ça, je vais pas être déprimé, tu vois ce que je veux dire. Et souvent, quand je rentre chez moi le soir, j'essaie au moins de me rattacher à mes potes. Mais tu sais, les coups de fil, c'est souvent du genre « Allô ? Ouais. T'es où, là ? Ouais, je suis chez moi, là. Je suis avec ma meuf. Hein ? Et vous faites quoi ? Bah, on fait, quoi. Hein ? Je peux écouter, quand même, un petit peu. Je vous ai dit que ma vie était nulle, vous me croyez pas ? En plus, j'avoue, hein, moi aussi, je me suis mis sur Facebook. Je me suis mis sur Facebook et j'accepte tout le monde. Tout le monde, sauf les gens qui se prennent en photo. Parce que quand t'as même pas une personne pour te prendre en photo, ça veut vraiment dire que t'as pas d'amis. Alors fous-moi la paix, j'ai assez de problèmes comme ça.

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1: Oui, allô ?
2: Bonjour monsieur, c'est bien la boulangerie ?
1: Oui.
2: Monsieur Martin à l'appareil, établissement Les Grossisseurs Martin.
1: Vous appelez pourquoi ?
2: J'appelle pour vous livrer des baguettes.
1: Des quoi ?
2: Des baguettes, vous savez, le pain en forme de baguette.
1: Bah, pourquoi vous allez m'apporter des baguettes de pain ?
2: Parce qu'aux actualités, ils ont dit que les boulangistes, ils vendent moins de baguettes qu'avant.
1: Oui.
2: Donc, je me suis dit, si je vous en apporte en plus des vôtres, vous en avez plus, donc mathématiquement, vous en vendez plus.
1: Bah non, parce que nous, on fabrique nos baguettes, monsieur. Elles viennent d'où vos baguettes ?
2: Bah, ce sont des invendus de la veille que je récupère dans les supermarchés.
1: Bah, d'accord, puis on les vend comment alors au magasin ? Pas frais ?
2: Bon, vous leur remettez un petit coup de micro-ondes et hop, elles sont comme neuves.
1: Non mais alors, vous vous rendez compte ce que vous dites ? Vous récupérez des baguettes de la grande surface, il faut que je les vende.
2: Ouais, mais on fait un mix avec les vôtres.
1: Bah non, c'est pas du tout un mix ici, hein.
2: Bah si, comme ça vous faites grossir votre business.
1: Ouais.
2: Eh ouais, parce que nous c'est notre métier chez les Grossisseurs Martin.
1: Bah j'ai pas envie de grossir mon business avec vous, monsieur.
2: Eh, on est quand même grossisseurs de business semi-professionnels de beau-père en beau-fils depuis deux générations.
3: Bonjour.
2: Ah, bonjour monsieur.
3: Mais pourquoi vous m'apportez des baguettes ? Je comprends pas là.
2: C'est ce que j'ai expliqué. En tant que grossisseur de business, je vous apporte les baguettes en plus et ça fait grossir votre boulangerie.
3: Bah, je vous ai jamais demandé de m'apporter des baguettes industrielles, monsieur. Moi et mes clients, ils veulent des produits artisanaux que mon boulanger fabrique, c'est tout.
2: Oui, et bah vous avez qu'à dire que ce sont des produits industriels artisanaux.
3: Mais je vais pas dire, je vais pas mentir à ma cliente.
2: C'est pas vraiment mentir parce qu'il y aura quand même une partie des baguettes qui seront les vôtres.
3: Non mais vous rigolez, moi. Ils ont confiance en moi. Je n'ai pas l'intention de vendre de la merde parce que quelqu'un m'apporte des baguettes gratuites.
2: Oula, comment ça gratuite ?
3: Bah, je sais pas, vous me dites que vous m'apportez les baguettes, pour moi ils sont gratuites.
2: Bah oui et non, parce que vous, ça vous permet de vendre plus de baguettes, mais c'est moi qui les encaisse, celles que vous vendez en plus.
3: Bah je m'en fous d'avoir plus de baguettes à vendre, j'ai pas la clientèle pour.
2: Dans ce cas, vous compliquez pas, je passe demain, je vous monte un stand baguettiste devant la boulangerie, et je vous en trouve de la clientèle.
3: Non, je veux pas de stand en face de ma boulangerie, c'est hors de question. Est-ce que vous avez l'autorisation du maire pour avoir un stand ?
2: Bah non, pas besoin, on dira que c'est une extension boulangiste de votre magasin.
3: Non, vous direz rien du tout, c'est pas une extension de chez moi. Il n'aura pas de stand demain, j'appelle les flics demain matin.
2: Ah bah vous avez du bol parce que mon beau-frère travaille justement à la fliquerie.
3: C'est quoi ce bordel ? Vous voulez que je vous passe le maire là ?
2: Ah parce que le maire est dans la boulangerie.
3: Oui, j'ai le maire.
2: C'est du bluff.
3: Non, c'est pas du bluff.
2: Oh bah si, comme par hasard, le maire est à côté, ça sent le bluffisme.
3: Je vous le passe.
2: Bah oui.
3: Qu'est-ce qui veut vendre du pain sur la place ?
4: Allô ?
2: Bonjour madame, vous êtes ?
4: Je suis le maire de la commune. Bonjour.
2: Oui, vous êtes surtout le monsieur de la boulangerie qui essaye de se faire passer pour le maire.
4: Ben non, mais vous me dites que je suis un employé de la boulangerie.
2: Bah oui, en vrai c'est toujours la même personne qui imite d'ailleurs très mal la voix du maire.
4: Pas du tout.
2: Bah tiens, pas du tout, je reconnais, c'est la même voix.
4: Bon écoutez monsieur, au revoir, parce que moi je...
3: C'est bon ?
2: Eh ben voilà, qu'est-ce que je disais ?
3: Oui, monsieur le maire m'a redonné l'appel.
2: Mais non, c'est vous depuis le début.
3: Bah oui, c'est moi depuis le début.
2: C'est ça ! Oh ben j'en étais sûr, monsieur le maire n'a jamais existé.
3: Ah non, monsieur le maire est là !
2: Bah oui, bien sûr, c'est pas du tout vous qui l'avez imité en changeant votre voix.
3: Non, monsieur le maire est là, bordel ! Je ne peux pas m'amuser à changer ma voix.
2: Pardon, mais ça s'entend, vous dites « Bonjour, c'est monsieur le maire !» avec cette voix.
3: Non, c'est clair, je vais pas perdre 2 heures avec vous.
2: Ah bah attendez, j'ai mon collègue à côté de moi, il confirme.
3: Ça tombe bien.
2: Ah bah oui, d'ailleurs, je vous le passe.
3: Non !
2: Allô, oui, bonjour monsieur, je suis mon collègue.
3: Bon, hey.

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2: Hey Manu, hey Nima, mais putain, mais qu'est-ce qui glande, fait chier. Manu,
3: ben salut Bob.
2: Ah, mais ça, Momo.
3: La pêche.
2: Ouais, la choper, ouais. Hey Manu. Nima, fait chier, putain de merde.
3: Ben, c'est ta nouvelle mob.
2: Ben sûr que oui, t'es veuglant ou quoi.
3: Elle est super, hein.
2: Ouais.
3: Et elle a sur un max.
2: Ben je veux, ouais, elle a rage d'enfer.
3: Bon.
2: Au démarrage, elle te fout la chetron syncope.
3: Ouais, super, hein.
2: Ouais, ouais.
3: Et la 5, c'est la marque de ta bob.
2: Ah non, t'es ténace, toi. La 5, c'est la marque de mon sponsor pour faire le Paris-Dakar.
3: Ouais, ouais, t'es mon frère, il veut faire le Paris-Dakar, mon frère aussi.
2: Moi, je l'ai déjà fait l'année dernière, le Paris-Dakar.
3: Ah bon?
2: Mais j'ai dû abandonner, je suis rentré dans un chameau.
3: Oh. Et où ça?
2: Bah, aux eaux de Vincennes. Alors, salut.
4: Hey, salut Bob, ça va?
2: Ouais, ça va, mais t'es sourd ou quoi?
4: Ah ben non, je regardais la télé, il y avait les pubs, mais là c'est bon, le film il recommence.
2: Oh ouais,
4: alors, ça va,
2: toi,
4: reviens. Ouais, tu reviens, toi?
2: Ouais, Manu,
4: ouais.
2: Bah, tu descends.
4: Mais pourquoi faire?
2: Mais je sais pas, descends.
4: Mais pourquoi faire?
2: Bon, on va voir, je sais pas, descends.
4: Mais pourquoi faire?
2: Viens, on va faire un te fou, tu
4: vois. Ouais, d'accord, je vais voir, hein, mais je vais demander à ma mère, mais normalement ma mère elle veut pas.
2: Qu'est-ce qu'il a?
4: Mais il est naze, il a peur de sa mère, lui, qu'est-ce qu'il fait?
3: Bah, ouais, tu connais Schwarzenegger?
2: Bah, ouais, pourquoi?
3: Bah, Schwarzenegger, tu lui mets des boucles d'oreilles, c'est la mère à Manu, hein.
2: Ah, hein. Manu!
3: Bob, ça sert à quoi le sponsor?
2: Bah, t'es naze, quoi.
3: Bon.
2: Un sponsor, c'est des mecs qui te payent pour que tu mettes une marque.
3: Bon.
2: Là, je suis allé voir Canal Plus, ils m'ont donné 100 balles pour que je mette la 5 sur la mob, la classe.
3: Ouais! Et je vais encoder à mon frère parce que mon frère il fait du motocross.
2: Ah déconne, c'est nouveau ça, ton frère il fait du motocross.
3: Ouais, il fait de la moto puis en même temps il cherche les crosses.
2: Bah alors Manu, qu'est-ce que tu fous?
4: Quoi?
2: Bah tu descends.
4: Et pourquoi faire?
2: Bah, je sais pas, descends.
4: Bah, pourquoi faire? Non, ma mère m'a dit si tu descends, je te descends, alors moi j'irai, si tu veux.
2: Deux minutes, allez.
4: Non, je peux pas, j'ai du boulot cette année. Déjà en histoire géo, j'ai Madame Berger.
2: Ah putain, il a Gerber, j'aurais histoire.
4: Elle est naze, hein.
2: Elle est naze.
4: Ouais, elle est naze, ouais.
3: Ah non, elle est bien.
2: Elle est naze, la
3: bouteille. Non, parce que mon frère, il a eu.
2: Eh, ton frère, on s'en
4: fout.
3: Mon frère, il est balèze, il a redoublé deux fois, mon frère, alors.
4: Elle est naze.
2: Ça dit qu'elle est naze, la prof. Elle comprend que dalle à ce que tu lui dis. Et l'autre fois, je lui pose une question. Je lui demande pourquoi est-ce que le général Gold II, il sait qu'il planche les roast beef pendant la Deuxième Guerre mondiale.
4: Non, non, non, non.
2: Elle a pas su me répondre.
4: Elle est naze,
2: la prof.
3: Mon frère, il a eu.
2: Oh, tu te calmes un peu là-haut. Je te demande si ton frère il porte des slips ou des caleçons.
4: Sinon, Bob, t'as allé voir le conseiller d'orientation?
2: Ouais, je l'ai vu.
4: Alors,
2: ouais.
4: Qu'est-ce qu'il t'a dit?
2: Mais je lui ai dit que je voulais être mécano, il m'a mis sur une voie de garage.
3: Ouais, t'as des conneries, ça mon pote, parce que mon frère, des fois, il met des slips tous ses caleçons, hein.
2: Allez, non, t'es overdosé, toi, hein.
4: Dans quelle classe t'es cette année? Je t'ai pas vu. Hein.
2: Je sais pas, faut que j'aille voir. Je crois que je suis en transitoire, un truc comme ça.
4: Ah, en transition.
3: Allez, c'est les classes, on fait pas la différence entre les profs et les élèves.
4: Non, t'es Gérard qui a redoublé 6 fois, il est plus vieux que le prof.
2: Ouais. Hein, Gérard, le
4: barbu. Le barbu, celui qui a 3 gosses. Remarque, c'est pratique, il laisse ses gosses à la maternelle, il va en primaire, c'est juste en face.
2: Gérard. Ah ouais, Gérard, mais hey, Manu.
4: Ouais.
2: Oh, tu descends?
4: Non, je peux pas, j'ai du boulot. Oh. Cette année, j'étudie deux langues étrangères.
2: Ah bon?
4: L'anglais et le français.
2: Tu vois? Bah,
3: mais tu causes l'anglais, toi?
4: Ah, bien sûr, je cause anglais. Avec le prof, on l'étudie sur les disques et tout.
2: Ah ouais?
3: Voilà, vas-y, cause un peu, là.
4: Bah, I love you, baby, baby, I love you, bibopoloula, tout un truc comme ça.
3: Ouais, parce que mon frère, lui, cause le pas à toi, mon frère.
4: Quoi? Le pas à toi, on dit.
3: Non, le pas à toi, il me dit toujours, tu causes pas à toi, il me dit.
2: Allez, non, t'es super grave, toi, hein.
4: Plus grave que lui, tu meurs.
2: Ah, la couche, putain. Bon, et Manu?
4: Ouais.
2: Hey, tu descends?
4: Et pourquoi faire?
2: Mais je sais pas, descends.
4: Non, pourquoi faire?
2: Mais viens, on va piquer une teuté à la CP, là, les gars.
4: Non, la piscine, non,
3: ça va
2: rien. Bah, pourquoi?
4: Non, pas la piscine, non.
2: Quoi?
4: Oh. C'est mouillé et tout, non, j'aime pas la piscine.
3: Oh, la piscine.
2: Ah, t'as pleuré au frais, tu sais pas nager.
4: Oh, non, tu sais mon chamois d'or.
2: Ah, bon mal, quoi.
3: Il dit ça, il sait pas nager et tout, il sait pas nager.
4: les doigts peut-être.
3: Ah moi je peux pas savoir, j'ai jamais essayé moi. Et même mon phare, il est balèze, mon phare il a fait Paris-Roubaix à la nage.
4: Paris-Roubaix, il y a pas la mer.
2: Il y a pas la mer.
3: Bon ça je peux plus dire sans la mer mon pote.
4: Moi je la connais la mer, tous les ans j'y vais grâce à la mairie de Sarcelles, moi je la connais la mer.
2: Ah il la connaît lui. Et tu vas où, tu vas où?
4: À la Côte d'Azur là-bas, en Bretagne et tout. Ah ouais.
3: Et quand tu vas, tu t'as baigné et tout?
4: Bien sûr je m'en baignais, tu rigoles.
2: Oh hey, tu nages loin toi?
4: Moi je nage vachement loin.
2: Ah ouais.
3: Ah jusqu'où?
4: Oh, moi je nage jusque là et tout.
3: C'est un truc que j'aimerais bien, c'est aller à la mer.
4: Alors, tu demandes à ton frère, il t'amène à Paris-Roubaix là-bas.
2: Ah ouais. Hey, il t'emmène en motocross.
4: En hein. Slip ou en caleçon comme tu veux.
3: Oh là, t'es mon frère, il peut pas, il est occupé, il fait des études.
2: Arrête les études.
3: Moi aussi, ma mère, elle m'a dit, il fait centrale, à Fleury-Mérogis. Eh, hey, il est balade, hein, il va continuer au moins 5 ans encore, hein.
4: Hey, tu veux la voir, la mère?
3: Ouais, c'est un truc que j'aimerais bien, c'est aller la voir, la mère.
4: Bah, ferme les yeux, je vais te la faire, la
3: mère. Bon, c'est connerie et tout.
4: C'est pas les conneries, ferme les yeux, je vais te la faire, moi, la mère.
2: Ferme les yeux, je te dis.
4: Moi, je la connais bien. Imagine que la mère, si tu veux, c'est un grand terrain vague où il y a pas de mob, tu vois. Puis alors devant, t'as une piscine, mais alors hyper grande, qui remue vachement, tu vois. Mais alors qui remue un peu comme...
2: Un peu comme quand le gros bobo les plonge du 3 mètres, tu vois.
4: Puis alors dedans la mer, les poissons, ils sont bizarres, tu vois. Ils sont pas carrés et panés comme à la cantine, non. Ils ont des yeux, des nageoires. Puis t'as les vagues aussi. Tiens, Bob, fais les vagues.
2: Hein, les vagues quoi?
4: Bah les vagues.
2: Ah ouais, d'accord.
4: Alors en verlan, maintenant. Et dans le ciel, tu vois. T'as les mouettes. Alors les mouettes, ça fait un peu comme...
3: Oh, c'est super les mecs. Oh. On s'y croirait et tout, et ça sent même le poisson.
2: Bon, on est vendredi, c'est les poubelles.
3: Oh, les mecs, c'est génial et tout. Et j'y vais, et l'autre, t'as une balance du yaourt.
4: C'est les mouettes, c'est les mouettes.
3: Ah ouais.

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2: Oh, c'est trop, je le sens bien, Jean-Pierre, c'est trop, là. Je suis trop musclé. C'est à cause du culturisme que je suis trop musclé. Ouais, parce que j'ai trop fait de club. 10 ans de club, hein, Jean-Pierre, hein, ouais. Et alors, 10 ans de club, que du club. Ah, j'ai jamais pris une amphétamine. Non, jamais une amphétamine. Ouais, je te le jure. C'est beau quand même, hein.
3: Bah tiens, regarde, regarde. C'est beau, hein.
2: C'est bon, mais c'est un petit peu trop. Ouais, pourtant, le gars au club, il m'avait prévenu, les copains, il m'avait dit, hein. Gaffe, Jean-Pierre, tu reprends trop. Attention, point de retour. M'en foutais, moi. Ouais, et puis un soir au club, vers les 2h du matin. Bon, j'avais fait un bon entraînement déjà, hein, midi 2h du matin. Hein. Hey, bon entraînement, Jean-Pierre. J'étais en forme, chaud, mais pas fatigué.
3: Moi, je me dis, tiens, Jean-Pierre,
2: t'es en forme, chaud, mais pas fatigué. Tu tirerais bien encore un petit peu sur la K2000, hein. Ah, la machine K2000.
3: Bah, tu travailles biceps, triceps, dos, abdominaux, fessiers, mollets, oreilles, pectoraux.
2: Tire sur la K2000. Facile.
3: 6h du matin,
2: j'étais en forme, chaud, mais pas fatigué. Ah non, ça suffit. Va prendre ta douche et reviens demain.
3: Oh, 6h, on est demain. Ouais.
2: Non, allez, va dormir un petit peu quand même. Allez, allez, va prendre la douche, prends la douche. Oh, t'es froid. Sors de la douche, prends sa tôle. Ah ben, ça tolle, ça fait du bien, là où ça fait du bien, tu sais. J'ai ouvert mon casier, sors mon sac de sport le coq, mets mon pantalon de survêt le coq, mets mon cassablanc le coq, ma veste le coq. Qui c'est qui a fait cri, là?
3: Eh ben, qui c'est qui a fait cri?
2: C'est ma veste. Oh, c'est ma veste qui a fait cric arraché. Oh, ça y est, les copains, il avait dit trop de K2000. Trop musclé, Jean-Pierre. Oh, pas de panique. Réfléchir, plutôt. Ouais, voilà. Prends la veste sur l'épaule.
3: Eh, hey, pas con, Jean-Pierre, hein.
2: Non, bah, c'est un muscle aussi, hein. Ramasse mon sac. Hey, ramasse mon sac, hein. Trop de muscles, hein. Réfléchir encore.
3: Ah, ouais,
2: tant pis. Ouais, non, pas tant pis, ouais. Ben, je le pousse.
3: Eh, hey, pas con, Jean-Pierre, hein.
2: J'arrive à la porte. Prends la clé. Défonce la porte, là. Passe le sac. Hein? En disant le club, j'ai toujours passé la porte. Et la plume passe plus, Jean-Pierre. Elle passe par la fenêtre.
3: En quatrième étage, là.
2: Appelle les pompiers.
3: L'air d'un con, Jean-Pierre. Eh ben, passe comme ça.
2: Bon, ça va.
3: Ouais, je le savais, hein.
2: Pas con, Jean-Pierre. Les pectoraux, ils touchent. Alors, ça y est, je suis coincé. Et je suis tout seul. Oh, tant pis, appelle les pompiers, tant pis. L'air d'un con, Jean-Pierre, tant pis. Allô, les... Touche pas l'oreille. Allô, les pompiers. C'est Jean-Pierre. Qui touche pas l'oreille. Taisez-vous, j'entends rien, déjà. Hey, je suis coincé là. Au club, là, venez me chercher. Hey, venez faire un trou dans le mur, là. Hein, venez avec votre papon, quoi. Voilà. Fou, attends, les pompiers. Déjà?
3: Eh ben, papon, j'ai pas entendu.
2: Il n'y a plus mon sac. C'est pour les pompiers. On m'a piqué mon sac. Oh non, hey, mon sac. Oh, merde, c'est vrai, passe plus. Oh mon sac. Oh, mon... Ma carte du club. Mon carnet de performance. Oh, qu'est-ce qu'il y avait d'autre dedans? Qu'est-ce qu'il y avait d'autre, Jean-Pierre? Réfléchissement. Ah, mon stick Lars Menen. Oh, c'est un cadeau, eh. Oh là, je vais me faire virer du club, là, c'est sûr. Oh bah, tiens, plus ma carte, et puis pour sortir, un trou dans le mur, viré, Jean-Pierre. Oh, puis mon stick Lars Menen.
4: Oh, de toute façon, on peut plus le mettre, alors.
2: Oh, l'air d'un con. L'air d'un con, mais pas con. Mais l'air d'un con.
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4: Un chevalier qui part en croisade. Et auparavant, il met une ceinture de chasteté à sa jeune épouse. Puis il convoque l'écuyer de la dame et il lui dit: écoute, je te confie la clé de la ceinture de chasteté. Conserve-la en permanence sur toi et ne la donne à personne. Si dans 3 ans, jour pour jour, je ne suis pas revenu, ça veut dire que je suis mort, voilà, à Jérusalem. Et seulement à ce moment-là, tu pourras ouvrir la serrure. Et puis voilà, le. Donc il s'en va. Trois heures plus tard, sur la route, un cavalier le rejoint au grand galop dans un nuage de poussière. C'est l'écuyer qui lui dit d'une voix haletante: messire, messire, ah, c'est une chance que j'ai réussi à vous rattraper. Vous m'avez pas donné la bonne clé.
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Alors, beaucoup de gens disent de moi comme quoi je serais quelqu'un dit de charismatique. Et c'est vrai que j'entends souvent soit ça, soit beau gosse. Et lorsque j'entends beau gosse, ça me fait écho. Parce que quand j'étais petit, j'ai subi le harcèlement scolaire. Et là, on passe très rapidement dans mon passage du rire aux larmes. Et je le souhaite à personne. Parce que je le dis, le harcèlement, vraiment, c'est horrible. Et je le dis encore avec un trémolo dans la voix. Et en fait, c'est juste une allergie au pollen. Et j'étais dans cette cour de récréation, vous voyez, et tous les camarades, ils se liguaient contre moi, et dès qu'ils me voyaient arriver, ils disaient « Hé, regardez-le, c'est lui, on se le fait, on l'appelle, ouais, beau gosse !» Et moi, à l'époque, hein, je ne me rendais pas compte de ce que je dégageais. Non mais c'est-à-dire, je vais vous apporter une information, je sais que ça va étonner, mais enfin, je préfère être honnête. Quand j'étais plus jeune, eh bien, je ne me trouvais pas beau. Non, ouais. J'ai conscience qu'en disant ça, vous vous dites « Waouh !» Alors, s'il y a un moment pas très vraisemblable dans la soirée, il semblerait que ce soit maintenant. Toujours est-il que j'avais, voilà, intériorisé une sorte de schéma de pensée qui était plus tard, si je veux avoir la chance d'avoir une amoureuse, faudra que je devienne drôle. Sinon, ce sera impossible. Eh bien, écoutez, tenez-vous bien. Tenez-vous bien ! Je raconte cette histoire, comme je viens de le faire avec vous, je la raconte à mon meilleur ami de l'époque, qui lui, ce jour-là, me répond, mais du tac au tac, hein. Vous savez, monsieur Santini, c'est quand même très intéressant, parce que ce jour-là, vous développez, et sans vous en rendre compte, ce qu'on appelle la théorie de la compensation. Alors peut-être ça vous parle, peut-être vous avez des amitiés un peu étranges. Moi je reconnais que j'ai toujours eu avec ce poteau un rapport un peu chelou. Dans le sens où on se voit et où je le paye. Mais ce qui est fou, c'est que cette théorie fonctionne des années plus tard. Je suis dans ma salle de bain. Et donc à un moment, j'aperçois Antonio Banderas. L'acteur. La scène est folle, je me vois en train de dire à Antonio Banderas, bon ben Antonio, déjà bonjour, seulement, voilà, pardon, mais qu'est-ce que tu fais dans ma salle de bain? Et à ce moment-là, Antonio Banderas va me répondre, mais c'est pas Antonio, il est fait là pour te dire que tu es beau gosse. N'en doute jamais. Et c'est, mesdames et messieurs, de ce jour-là, que peut-être pour la première fois de ma vie, je me suis dit, waouh, putain merde, drôle et beau, si j'avais su, j'aurais fait moins d'efforts.

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1: Mais tu vois, je suis de gauche, voilà. Mais pas pour la bouffe. Pareil, j'ai déjà mangé du bœuf de Kobe et du bœuf de Lidl.
2: Non, non, c'est pas pareil.
1: Il y en a un, il est de gauche. Tu vois, je... Non, bœuf de Kobe, c'est cher, mais tu sais, il vient du Japon, le bœuf de Kobe. Le bœuf de Lidl, il vient de Lidl. Lidl, c'est un endroit où tu peux aussi acheter des tondeuses, du fil barbelé, de l'huile de moteur, du parmesan, c'est au même endroit. Ça peut pas avoir le même goût, non. C'est cher, le bœuf de Kobe. Mais c'est normal, c'est très bon. La viande est magnifique, c'est persillé. Puis c'est logique. Toute sa vie, le bœuf de Kobe, tu sais, il dort dans un lit à mémoire de forme, comme ça. Ouais, on lui fait écouter du jazz et rire et chansons. Tu vois, il boit des grands crus, comme ça. Tous les matins, on le fait jouir en lui susurrant des petits mots en japonais. Wakadi wa. Anatiga sukides. Voilà, elle n'est pas vérifiée sur Internet, voilà, c'est pas forcément... Non, mais tout n'est pas vrai hein, dans ce que je raconte, bref. En tout cas, le bœuf de Kobe, quand il va à l'abattoir, il swing, il est léger. Que le bœuf de Lidl, bon, ben, c'est moins cher et c'est logique. Le bœuf de Lidl, au départ, c'est un cheval. Bon, voilà. Ben ouais. Mais non, mais... Tu sais, il dort sur du béton armé. Tu sais, il a une hanche en bois. Il clopdique, toi. Il fume des gitanes. Il a putain, putain, chienne de vie. Là, là, là. On le réveille toutes les nuits en allemand. 19 Strigen. Voilà. Ah ben la viande, elle est nerveuse, hein, tu vois. Voilà. On lui fait écouter du Vianney. Bœuf de Lidl, il va pas à l'abattoir, il se suicide avant, donc... C'est la seule viande qui est morte avant d'avoir été tuée, bon. Et toi, on te dit c'est pareil, alors t'y vas, tu cuisines, crac, ah, un chicot. Et t'es de la classe moyenne, alors tu te dis, bon, ben, soit fais un implant à 1700 balles non remboursé, soit tu dis, franchement, série, cette danse, je m'en servais pas. Donc, voilà. Donc, je suis de gauche. Merci, mesdames et messieurs.

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2: C'est d'abord bon goût. Merci. Toujours concernant cette recherche d'affection intensive et d'une solitude où je me sens seul finalement et qui pèse lourd certains soirs sur les frêles épaules d'une toute jeune fille qui malgré tous ses efforts dépasse le quintal. Merci. Mais qui ce soir se sent légère comme la plume qui vous écrit, mon cher Toufik, afin de vous remercier d'avoir répondu à ma petite annonce. Mais ce n'est pour moi qu'une mise en boucle. Qui êtes-vous vraiment? Vous dites habiter cité des bois fleuris. Dois-je en conclure que vous résidez en campagne? Dans l'attente de votre courrier, par avance... Merci.
3: Vas-y Abdelatif, c'est toi qui vas écrire, parce que moi je sais pas écrire, ouais, ta gueule. Donc, tu notes Abdelatif. Ma bien en chère Micheline. Vous vous disiez, c'est qui ce charmant Toufik qui habite dans cette belle cité de bois fleuris? En effet, je réside dans les quartiers chics de Ville-Tanneuse, où je suis issu des meilleures familles qui vont de Louis XIV d'Île-Gaulois à Saint-Jacques-de-Compostelle de Pam... Vas-y, pourquoi tu te fous de ma gueule, Abdelatif? Je vais pas lui dire que je descends de garde à vue, non? Vas-y, tu notes, dis-lui d'envoyer une photo, ça se trouve, elle est chaude du réchaud.
2: Cher Toufik, j'ai bien reçu votre lettre du jeudi 12. Par contre, je n'ai point compris votre écriture. À moins que ce ne soit celle d'un enfant en bas âge. Ce qui ne me déranguerait pas outre mesure, puisque j'apprécie les bambins qui me le rendent bien, puisqu'ils m'ont affublé d'un gentil petit surnom, Babar. Ah, les quenapans. Je joins une photo de moi qui a été prise cet été sur la plage. En effet, je suis à droite de Miss Normandie. Bien à vous, votre coquine et pourquoi pas mutine, Micheline.
3: Cher Micheline, j'écris peut-être mal, mais je ne suis pas manchot. Et je vais bientôt te le prouver vu comment t'as l'air gaulé. Comment t'es trop bonne? Ta photo à côté de l'hippopotame est très sympathique. En plus, t'as pris des risques et c'est dangereux comme un émeraude. Grâce à cette photo, j'ai très envie de te baiser la main, si tu veux, Abdelatif, ouais. Concernant mes activités professionnelles, veuillez noter que je suis avocat à la cour de Sergi Pontoise. Je suis d'ailleurs sur une grosse affaire de drogue.
2: Cher Toufik, je suis flattée et honorée qu'un avocat de classe internationale puisse trouver le temps de m'écrire. Mes activités d'hôtesse à formation sanitaire me laissent peu de temps.
4: Bonjour, monsieur Pingo.
2: Mais j'ai un trou entre 10h et 19h. Et quasiment tous les jours, mon cœur bat la camade à l'idée de te rencontrer, à l'idée de certains plaisirs partagés.
3: Chère machine, comment tu m'excites?
2: Avec ton prénom, tu viens de la préhistoire et tes petites allusions de cochonne, je te ferai dire que tu ne seras pas déçu par ton Toufikou. Je t'attends. J'aurai à la boutonnière une fleur d'hortensia.
3: Vas-y, Abdelatif, passe-moi les clés, j'ai rendez-vous.
5: Pardon, madame ou monsieur, j'arrive pas à déterminer. Vous auriez pas vu par hasard... une jeune fille avec un maillot de bain rouge, avec un bandeau avec marqué Micheline, Miss Normandie, qui était comme une folle et tout, qui attendait avec impatience et tout. Hein? Comment? C'est vous, Micheline? C'est toi, Micheline? Eh, mais pourquoi ils t'ont fait ça? Comment vous êtes plusieurs à l'intérieur?
2: Cher ami, vous êtes parti avec la vivacité d'un pur sang arabe. J'ai été séduite par votre discrétion et depuis je ne pense qu'à toi, que ce soit sur mon lieu de travail. On va bientôt fermer, monsieur Pingo. Ou à mon domicile. Quand reviendras-tu, prince de mes mille et une nuits?

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2: Pendant longtemps, j'ai loué un 20 mètres carrés à Paris, du côté de Nation. 15 mètres carrés en loi Carrez. Ça veut dire que je me cognais souvent la tête, d'accord? Et je touchais tous les murs en même temps. C'est-à-dire que je pouvais pisser et cuisiner, je faisais les deux. En fait, quand je l'ai loué, je me suis fait niquer par la belle hauteur sous plafond. Tu sais, le truc qu'on te vend quand tout est pourri. Je lui avais dit à la femme de l'agence, écoutez, c'est petit, 20 mètres carrés. Elle fait, c'est petit, mais vous avez une belle hauteur sous plafond. Qu'est-ce que je m'en bats les couilles? J'ai pas de chauve-souris. Qu'est-ce que je fais avec ça? Je fais pas de trampoline, tu vois? C'est la belle hauteur sous plafond, c'est le truc qu'on vend quand on sait plus quoi dire. C'est comme moi, tu as un comique qui est pas marrant. À la sortie, on te dit, alors il était marrant? Ah, il a une belle énergie. C'est exactement ça. Mais sous plafond. Je paye ça 1000 euros par mois. Vous rendez compte, 1000 euros par mois, 20 mètres carrés? Moi, j'ai grandi dans le sud de la France, avec ma sœur et mes parents. On avait un 400 mètres carrés. Le matin, quand j'ouvrais les volets, j'avais des champs de vignes à perte de vue, avec des chevaux qui couraient et qui me regardaient en souriant. On boit très tôt à Perpignan. Et là, je suis retrouvé dans un tout petit truc. Même mon père, il y croyait pas. Tu sais, il a visité l'appartement il y a 10 ans, il était là, ça déconnait. Putain, c'est pur. Ah, ça, il sursourit en plus. Je dis, papa, c'est pas cher, 1000 euros par mois. Tu sais que papa, à l'achat 20 mètres carrés à Paris, c'est 200 000 euros. Il fait 200 000 euros? C'est ce que t'as pour 200 000 euros à Perpignan? Je fais non, Perpignan. Et le pire, c'est quand j'ai lâché cet appartement. Je me suis dit, personne à se battre pour ce putain d'appartement. C'est 1000 euros par mois, 20 mètres carrés. La femme de l'agence m'appelle pour me dire, monsieur Manélien, vous avez une visite samedi à 8h. Moi, je me suis dit, samedi à 8h, je vais rester en pyjama. Parce que je dors en pyjama. Tu verras demain matin. Et des fois, ça peut marcher. Et ça sonne chez moi, et je vous jure, t'as pas une personne qui déboule, t'as 15 personnes. En fait, une visite à Paris, c'est 15 personnes. Là, je me suis dit, mort pour mort, je vais petit déjeuner. Donc je m'installe sur mon canapé, avec mon café, mes granolas, les mecs passaient devant moi, je te jure, ils m'ont regardé comme un singe dans un zoo. Approchez-vous, regardez. Il est en train de se nourrir. Et ils sont tous là avec leurs dossiers. C'est les fameux dossiers que tu donnes à la personne de l'agence si l'appartement te plaît. Et t'as ce connard de parisien qui se balade là. Vous savez, le genre de connard, c'est allergique au gluten. Il est là. Il y en a ce soir? Non, il y en a ce soir? Parce que il y a 5 ans, vous pétiez, voilà, c'est pas si grave. T'as toujours une parenthèse. C'est quoi toutes ces intolérances alimentaires qu'on n'avait pas avant et d'un coup on se dit, ah, je veux plus péter. Mais péter, merde! C'est quoi toutes ces maladies liées à la bouffe qu'on a pas? C'est comme l'obésité. Tu peux avoir un dérèglement hormonal qui fait que t'enfles. Mais sérieux, en général, t'arrêtes de bouffer, tu maigris. Je continue. Ce que je veux vous dire, c'est qu'une maladie, il faut la chercher. Là, ça se voit. Ces médecins, ils rentrent dans la salle d'attente. Bonjour. Vous bouffez trop au suivant. Terminé. Il y a pas longtemps, je fais cette blague. Il y a une dame obèse qui m'a attendu pour me dire... Vous

Non, je suis en visite. Mais quand je visite, j'utilise toujours le pyjama du propriétaire et je bouffe ces granos-là, la con de ta mère. C'était 8h15 du matin et là, il me dit « Excusez-moi, monsieur, je peux utiliser vos toilettes ?» Et moi, je dis « Oui, mais j'espère qu'il y a faire que pisser. » Il a tiré 3 fois la chasse. Il sort des chiottes et là, la femme de l'agence lui dit « Alors, vous laissez votre dossier ?» Et là, il dit « Non. » Il est juste venu chier chez moi. À 8h15 du matin, un étranger a chié dans ma demeure pendant que je mangeais des granolas en pyjama.

0: Fine, en fait, elle a fini en tête deux maris. Elle a été veuve deux fois, ouais, la pauvre. Deux fois, ouais. Fait pitié jusqu'à, ouais. Ben, elle, en fait, le premier, elle est mort tout simplement parce que dans le laboratoire, ben, elle a trompé la mettre comprimé Viagra dans son médicament tension. Ouais. Ah, quand il est mort, il était tendu, hein. Oh là là. Ah, tendu, tendu, tendu, hein. Oh là là. Quand la rive, pour faire un couvert accès à accueil, là, ok, hein. Te gagne pas. La mettre 4-5 croquements dessus, du tout. Te gagne pas mettre le couvercle, vous avez plié pas et casse pas. T'es obligé de baiser un trou dans le milieu, laisser un drap dépasser. Oh, c'est impressionnant, hein. Ah, moi, ma bonne copine, t'es pour faire chaper une temps en rang comme ça, t'es au moins 10, mais dis, Seigneur, quel gâchis. T'avais encore poussé à bi, oui. Mais dis, chacun, t'es gagné encore un tour. Tende. Enfin bref, que sa pipe repose, que son âme repose en paix, pauvre diable. Ouais. Donc ça, c'est son premier mari. Et le deuxième, en fait, il a suicidé Ali quand Hollande a rendu président. Ali n'avait un, n'est-il pas en compte. Alors du coup, mon copine de la copine, elle a dit, mais comme ça, moi, Ali, c'est fini. Hein. Sorte avec bonne jeune bonhomme pour casser la pipe. Non, c'est pas l'expression qu'il faut. Qui mord bonheur, comme ça, moi, il n'intéresse pas moi, mais ça ne sort rien qu'un bonne jeune gars. Le femme, la décide de rendre cougar. Mais cougar, s'il te plaît. Aïe, aïe, aïe, aïe, aïe, sans complexe. Femme, là, il met à qualité mini. Jip, baba. Elle est belle, s'il voit son ADN. Et dans son rein, il met de bonne chaîne un peu en or, là. Mon impression, ça, c'est pour bonne pratique, ça, domazo, ça. Quand il rencontre le bon petit gars, il fait cougar avec la lit, tient sa chaîne comme ça, les mettre dans une cubana comme ça. Comme bon petit chien, puis elle dit râle, râle, râle. Allez, allez, allez, avance, oui. Les autres, ils connaissent bon petit chien, là, quand ils voient une vieille chatte. Là, ils connaissent plus la chatte. Ils ne plus s'il faut allonger les chiens, aboyer, quoi, quoi. Alors, ils râlent comme ça. Non, mais c'est comme ça. Ah non, mais femme là, elle est drague, béate et sec, elle, hein. Pub, casino, boîte de nuit, mon femme là, elle n'a pas rien qui dit rien. Puis bon, je veux dire, elle est normale aussi, enfin, elle peut aussi draguer. Quand on les fait poids, quoi. Elle les fait sport en tout temps, elle les fait ses cheveux, elle y est pile, elle est bien faite. Elle a refait ses seins. Elle a, mais refait son tété. Elle a refait, s'il te plaît. Hein. Le tété, assise, allongée, debout, le tété, garde au raide droite comme ça de Dieu. Comme la justice, elle bouge pas. Parce que moi, par exemple, le soir, je rentre dans mon lit, ben, je sais pas, ma fille, mon chien, gomme-là en blouse. Mais allonge pas ici. Mon tété, il épouse mon matelas. Elle, non, elle. Elle y allonge pas ici, son tété garde là-bas même. Mais dis-toi, elle est à côté, toi, à côté, tété garde là-bas même. Mais elle est impressionnante, hein. Puis quand ça va dans sa chambre, dessus sa table de chevet, n'a point les prières quotidiennes, n'a point la Bible, n'a les 50 nuances de gris. Incroyable quand même, 50 nuances de gris. Ce livre, comment elle a eu un succès fou auprès Bonne Femme La Réunion, Bonne Femme DFDK. DFDK. Dovidamke. Moi, ma lire. Non, mais vous, moi la lire. N'y a pas. Non, moi, la lire. C'est incroyable, hein? Non, mais en même temps, moi, je comprends le bon jeune gars aussi, bien sûr, mais comprends le bon jeune gars, ou arrive là, ou enfin, le chômage, ou gagne un petit travail temporaire, là. On a les outils et la formation qu'il faut. Normal, à un moment donné, au crack, comme il peut comprendre. Salut. Il peut comprendre. Bonsoir. Excusez-moi. Vous êtes là depuis le début du spectacle? Salut. Comment on m'appelle? Non, pas les filles, donc c'est pas trop mon truc. Plutôt le garçon derrière. Merci, Anne-Sara. Comment on m'appelle, jeune homme? Raphaël, salut Raphaël, moi c'est Alice. Enchantée. De même. Excusez-moi, mais là, est-ce que du coup, la tire à moi dans mon spectacle ou captive mon regard ou les beaux, hein, ou les vraiment très très beaux. Hein. Mais à chef dire qu'ou les swag. Ouais. Pour être un peu moderne. Là, comme il regarde, ah, oula, un peu comme un fleur pitaya d'un carreau cactus. Ouais. Les cactus, toi, écarte, attention, tu écorches mon fleur pitaya. Là, merci beaucoup. C'est vrai. Bon, comme il regarde au Raphaël, il peut tout à fait comprendre que les femmes, ils deviennent cougars. Hein, on est vraiment, vraiment.
1: Alice.
0: Oui.
1: Si tu me peux permettre à moi une réflexion. Où est à la frontière où la jeunesse de la vieillesse commence. Alors fais qu'un. Car votre parole, il devient des actes.
0: Non, mais regarde qui s'est bien fait à moi la morale. Un ex-gigolo. Oublie vieille femme, t'es tenu un camion au bar de la coalition, là.
1: Mais Jo, t'es simplement une fois. Hein. Une fois. Et en plus, moi, t'es jeune. Et c'était pour rendre service, hein. Et en plus, qu'on est... T'es Donald Pain Bouchon.
0: T'es Donald Pain Bouchon. Le gars est motivé, hein. Aux rencontres, Raphaël. Parti couche avec une vieille chatte pour un pain bouchon, quoi. Franchement. Et on connaît. Mais fais bien pain bouchon, hein.

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2: Mais vous savez, les filles, je vais vous avouer un truc, c'est que depuis que Véronique est partie, je me suis énormément remis en question. Et je pense avoir compris pourquoi elle était partie. Je crois, tout simplement, que si elle est partie, c'est parce que je l'impressionnais. Non, pas physiquement, ça c'est évident. Évitons les banalités. Je pense que je l'impressionnais dans ma façon de vivre, c'est tout. Je revois cette fameuse fois où j'ai posé un Boeing 747 en pleine pampa. Je la revois, non, c'est pas vrai. Comme tu peux être naïve, Véronique. Je dis, rien d'extraordinaire à poser un Boeing 747 en pleine pampa entre Caracas et Santiago du Chili. J'allais au Maroc. Donc là, j'étais tranquille, calme. Je faisais l'amour avec une hôtesse dans les toilettes de l'avion. Et là, tout à coup, paf, une secousse. Ni une ni deux, je cours à la cabine de pilotage. Et là, j'aperçois le capitaine écroulé dans les bras du sous-pilote, lui-même complètement groggy. Tout de suite, je leur dis, surtout, ne vous inquiétez pas. Je suis comédien. Alors là, si la panique t'envahit, t'es foutu. Parce qu'un bateau qui coule, ça va. Tu peux toujours nager. Mais un avion qui s'écrase, tu vas pas t'envoler. Ah ça, la nature est stricte là-dessus. Un homme en l'air, il tombe. Moi, j'invente rien, il y a un mec qui l'a démontré avec une pomme. C'est la loi de la gravité. Ah, je veux dire, on est peu de choses. Un homme, à 2000 mètres d'altitude, s'il a pas de parachute, c'est une pomme. Et là, dans mon Boeing, j'ai tout de suite vu la compote. 350 pommes dans le même panier. Aussi sec, j'ai pris les commandes du Boeing. Pousse-toi, capitaine. Oui, allô, Fox, bravo, ici Tango Charlie, 2-0 quart, sud-ouest, vent de tribord, 0 en visuel à 2 heures. Non, je déconne, j'y connais rien. Ah, j'y suis allé pudique. Allô, y a quelqu'un? Oui, bonjour, voilà, je m'appelle Franck Dubosc, je suis comédien vedette. C'est moi qui conduis l'avion. Non, je ne plaisante pas, c'est moi qui tiens le volant. Ou le guidon, d'ailleurs, je ne sais pas comment vous dites. Pardon? Oui, c'est la première fois, oui. Et je suis fier que ce soit sur votre compagnie, monsieur. Je crois qu'on va faire du bon boulot. Pardon? Ma position? Assis? Mon taux de pressurisation? Oh là, attends, il m'énervait, le mec. Il n'arrivait pas à comprendre que j'avais jamais conduit en avion. Je suis désolé, ça peut quand même arriver, mince. Ah, je me suis dit, tant pis, je vais le poser tout seul. J'ai coupé le truc. Et là, ils sont cons, les mecs, parce que mes 350 pommes, c'est pas de la compote que je risque d'en faire. C'est du cidre. Alors j'ai pris mon micro et j'ai prévenu mes passagers. Bonjour mesdames et messieurs, ici Franck Dubosc qui vous parle aux commandes de ce Boeing 747 à destination de... Bah de la Terre déjà, ça sera pas mal. Hein, voilà. Alors je vais vous demander d'accrocher vos ceintures parce que je vais descendre un petit peu pour voir où on est. Rock and roll. Alors ladies and gentlemen, yesterday all my troubles seem so far away. And good luck. Donc là, je me suis saisi des commandes et j'ai amorcé une descente pour voir quelque chose. Trop, je remonte, un petit coup d'œil sur l'autre côté. Hop, là que je l'ai bien en main. J'ai fait un looping, deux loopings pour la rigolade. Là, j'ai écrit Franck dans le ciel avec la fumée du moteur qui a explosé. J'ai volé 300 mètres sur le côté, genre Top Gun, là. Puis après, j'ai vomi. Je me suis dit, bon, faut atterrir. Alors, je suis allé voir mes passagers. Bonjour, messieurs, dames. Je vois qu'il y en a qui n'ont pas supporté les loopings, dis donc, là. On va redistribuer des petits sacs en papier pour l'atterrissage, là, parce que je suis pas sûr que ça se passe tout seul. Et là, j'ai vu dans leurs yeux comme une lueur d'inquiétude. Alors, je les ai regardés comme ça. Et je leur ai dit, un jour, un homme a dit, partir, c'est mourir un peu. Eh bien, disons que quand la mort vous tend les bras, il faut savoir lui dire « Bonjour, je t'attendais et tu ne me fais pas peur. » Bon, je plaisante, je plaisante. Ah ben, elle est morte. Et si certains d'entre vous s'en sortent, toi peut-être, ou toi, ou... Non, pas toi, je suis désolé, tout le monde ne va pas s'en sortir. J'espère qu'un jour ils pourront dire « J'y étais ». Enfin, je vous dis ça, normalement, ça se passera sans problème. En revanche, je vais vous demander de redresser vos tablettes, relever vos sièges, il paraît que ça fait moins mal quand on s'écrase. Donc là, je suis retourné au poste de pilotage et j'ai prévenu la tour de contrôle. Écoutez-moi bien, vous qui m'écoutez. Je ne sais pas qui vous êtes. Tout ce que je sais, c'est que j'ai avec moi 350 pommes. Que je suis bien décidé à poser sur notre bonne vieille terre. Et que si qui que ce soit s'y oppose, même une très jolie femme, je n'aurai de cesse que de la poursuivre. Terminé. Donc là, j'ai pris un petit verre de tequila pour me donner du courage. Attention, c'est parti, mon kiki! j'ai coupé les moteurs, j'ai enlevé l'autoradio, je l'ai caché dans la boîte à gants, et je suis sorti de l'avion pour aller rejoindre mes passagers qui commençaient à descendre, émus, et en même temps, troublés, face à moi. Et c'est marrant parce que qu'est-ce que j'ai fait? J'ai poussé deux manettes, j'ai plané sur 30 nautiques, j'ai sorti le train de secours sans hydraulique en inversant les variateurs. And so what? Et si quoi? C'est marrant comme les gens ont besoin de se fabriquer des leaders, des chamans comme on dit chez moi. Maintenant il y a une légende là-bas sur moi, on dit qu'un aigle m'a tendu la main. Que les montagnes se sont écartées sur mon passage et que désormais je vis là-haut, dans la Sierra, avec Florent Pagny.

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2: La question qu'on se pose, c'est pourquoi les gens ils sont devenus con. Eh ben, c'est parce que les abrutis, la télé, les journaux, la publicité. Alors bon, alors la publicité, alors t'as la lessive qui lave plus blanc que la lessive qui lavait déjà plus blanc. La même marque, hein. Alors moi, j'ose plus changer de lessive, j'ai peur que les vêtements deviennent transparents. Enfin, des meubles, ça ne peut rien. Non, mais il y avait des trucs pratiques quand il n'y avait pas la pub. Par exemple, à 5 heures, on avait l'odeur, on savait qu'il était 5 heures. Maintenant, on se met des rillettes, on sait plus... on sait plus l'heure, hein, on est emmerdé. Alors, t'as les journaux, n'importe lequel, c'est... Le Concorde a pas pu se poser. Bon, bah, qu'il reste en l'air. On en a à foutre, nous, ils ont qu'à le ravitailler en vol. Et puis, alors, t'as la télévision. Ah, mais qui rentre du boulot, c'est les informations le soir à 8 heures, clac. T'as les mecs qui arrivent là avec des tronches de premier de la classe, comme c'est pas permis, ouais. Bonjour Brushing, enchanté, moi c'est Brushing. Bon, et alors les mecs, ils te disent des informations. Parce qu'ils se disent, on va leur dire des informations, ce qui s'est passé un petit peu pour qu'ils soient au courant. Alors voilà ce qu'ils disent. Les gens disent que je dis que des conneries, alors là j'ai noté, maintenant je vais dire les leurs. Alors voilà, information, hein, à la télé, hein, 8 heures, hein. Tronche de premier de la classe, rillette sous les bras. Hein. Bon. Le chancelier allemand a été reçu cordialement par le président de la République. Bon, alors ça, c'est nous qui payons, on s'en tamponne déjà, bon. Par le président de la République qui a descendu 2 marches pour l'accueillir. Faut vraiment rien avoir à foutre pour compter les marches. Hein. Alors, attends, parce que dans la diplomatie, c'est important. Hein. Si t'es pas très copain, t'envoies le Premier ministre. Si t'es un peu copain, t'y vas, tu restes sur le perron. Si t'es vraiment sympa, tu descends de marche. Bon. Alors c'est ça, en fait ça se compte comme ça. Hein. Descendu 2 marches pour l'accueillir en signe de détente d'ailleurs, c'est écrit. 2 marches c'est détente. Hein. La poignée de main était longue et chaleureuse, ça veut pas dire grand chose, mais en fait, il faut quand même savoir que les poignées de main, c'est au mètre de pellicule. Hein. Alors, quand c'est long, ça veut dire qu'il voulait bien que tout le monde le photographie le temps. Parce que les mecs sont là, merde, je la vois pas, qui c'est. Ça y est, tu y es, connard. Bon, alors, salut. On rentre. Parce que des fois, ils mangent, hein, ça les intéresse pas d'être dehors. Alors, attention, voici l'information par elle-même. Les chefs de gouvernement se sont refusés à tout commentaire. Donc là, déjà, c'est clair, le mec, il ne sait rien. Ils ont pas voulu. Il a dit... Non, ils n'ont pas voulu. Bon. Mais... On s'autorise à penser dans les milieux autorisés. Alors ça, les milieux autorisés, c'est un truc, vous y êtes pas, vous. Hein. Vous êtes même pas au bord, vous êtes pas là du tout. Bon. Le milieu autorisé, c'est un truc, c'est un endroit autorisé, où il y a plein de mecs qui viennent pour s'autoriser des trucs, mais il y a que le milieu qui compte. Et là-dedans, il y a une poignée de connards qui tournent en rond en s'autorisant des trucs. Qu'est-ce que tu fais là? Ben, je sais pas, je vais peut-être m'autoriser un truc, mais. C'est vachement gonflé, j'hésite. Bon. S'autorise à penser dans les milieux autorisés qu'un accord secret. Alors, vous savez ce que c'est qu'un accord secret? C'est un accord dont qu'on n'a pas le droit d'en parler. C'est interdit, donc pas dans l'information non plus. Qu'un accord secret pourrait être signé, c'est même pas sûr. Et alors, moi je dis. Que quand un mec, sur une information, il n'en connaît pas plus que ça, il a qu'à fermer sa gueule. Et même à la rigueur, il serait pas venu, on n'était pas fâchés. Bon, et ça, je l'invente. Un des billets de la rançon du petit Jean-Luc a été retrouvé à Madrid. Les enquêteurs pensent que les gangsters sont passés en Espagne. Ils sont balèzes, hein. Alors ça, j'y étais, c'est très gai. En football, Nantes-Nice, match nul 6-4. Ça veut dire que le match était sans intérêt. Comment t'as trouvé le match nul? Le tiercé, si vous avez joué le 8, le 12 et le 8, vous êtes trompé, vous avez joué deux fois le 8. Bon, alors, pendant ce temps-là, il y a les filous derrière qui nous fabriquent des centrales. des prisons, des canons pour nous becquer l'oxygène, et les autres avec leurs tronches de premier de la classe, ils se pointent le soir à 8h, le temps restera nuageux sur la majeure partie de la France, mais merde. Et alors c'est formidable, c'est qu'ils se croient honnêtes, ces cons-là. Ils se croient honnêtes, ils sont sûrs qu'ils disent l'information. Alors, ils voudraient qu'on soit intelligents et ils nous prennent pour des cons? Bah comment on ferait alors?

Ça va, Saint-Gilles? Il y a un anniversaire ce soir? C'est l'anniversaire de quelqu'un? Oui, oui, tout le monde est né aujourd'hui? Non, parce que je cherche une petite fête pour après. Choca bleu, oui, mais c'est pour manger après. Ah, la fête dans le fond, oui, dans le fond, pas mal, pas mal. Mais tu vois, ça y est, j'ai vieilli maintenant, je connais plus les nouveaux morceaux, tout ça. J'ai envie d'aller faire une fête dans la case à un moon. Ici, La Réunion. Et surtout, j'ai envie d'emmener tout le monde. Elle a dit non, elle a dit non. Elle. T'as dit oui? Allons? T'as dit allons? Ok, bon, on va aller chez toi. Comment tu t'appelles? Peggy, et toi? On va chez Franck et Peggy! Ils sont assis devant, ça veut dire qu'ils peuvent accueillir. Y'a pas de problème. On prend une petite bouteille, attention, eh oh, on sait vivre, hein. Ah, moi j'adore, hein. Prends une petite bouteille, passe à case, remets un petit peu le chemise droite. Petit Lacoste. Eh, ça c'est un Lacoste, hein. Ouais, j'ai un tonton, il est content que quand il a un Lacoste. Eh, Manu, ça c'est un peu le Lacoste, hein. Tonton, il en fout pas de où, hein. Vous pouvez sortir en France comme vous voulez, mais tonton, il déboule. Ouhouhou. Regarde, tonton, quoi il fait. Ouhouhou. Filmez ça, Manu. Il va venir aussi chez vous. J'adore quand un dîner démarre en France, que tu sais, on va acheter une petite bouteille et tout. Tous les gens qui arrivent chez les autres, partout en France, quand une soirée démarre, tout le monde est sommelier. C'est une petite propriété, c'est une petite propriété. C'est un vigneron qui vient du Jura. Toi, t'as envie de boire, ça. Oui, t'es pas chaud. Il vient du Jura, oui, oui, d'accord, oui, oui. Il vient du. Enfin, il est pas du Jura, il est à côté du Jura, il est à côté du Jura. Tout le monde va être bourré dans 2 heures, bourré à terre. Mais d'abord, il y a le petit La France. Côté Jura. C'est pas un petit baron Lestac, mais ça sera bon aussi, hein. Ma femme, quand elle vient ici, mais vous buvez le vin trop froid, on dirait de la limonade. Eh ben, il fait chaud aussi, chérie. Tiens, Manu, tonton, emmenez une petite bouteille, baron Lestac, mets au congélateur, vite, moi. Pour bien apprécier la saveur. Ah, j'adore ça. J'adore. J'adore aussi quand il y a des petits morceaux que met la famille. Des petits morceaux que mon tonton dit, Manu, mets un petit coup le petit Sega tonton, il aime là. Le petit Sega tonton, il aime bien là. Quand tonton t'es amoureux là. Quand t'as-t-il a quitté? T'as-t-il a chié avec un bonhomme, Manu? T'as-t-il...

0: moi. Là, il y a des gars trop jeunes ou des gars qui sont pas nés ici. Ils ont l'air super contents, mais je vois pas du tout ce que c'est. Maman, papa. Voilà. Les l'amour.
1: Et alors qu'elle avait chié avec tonton, Manu. Elle habite à Saint-Louis aujourd'hui. Je pense qu'elle est heureuse. Pop tonton.
0: J'aime bien aussi, tu sais, dans les soirées, quand il y a un morceau qui démarre, t'as pas entendu depuis longtemps, et puis là, t'as bu le petit verre de la bascule. Le petit verre, t'étais pas censé boire, et le petit verre, il y a ambiance, où tu commences à faire des petites pauses. Et tu trouves que ce que tu fais, c'est bien.
2: Dis, Toto,
0: moi, jamais fait ça, maté. Qui gâte ça, les gâtés?
1: Les gars, filme ça un instant, va.
0: Moi, des fois, tu vois, j'ai bu le petit verre de la bascule, un morceau que j'ai pas entendu depuis longtemps, j'entends ça, je dis « Oh, putain !»
1: Ah, ça, c'était belle, hein.
0: Je vais voir le DJ parce que je suis déjà un petit peu sous et je demande au DJ qui c'est qui a mis ça.
1: Qui c'est qui a mis ça?
2: Ben, c'est moi, je suis le DJ.

0: son petit gars. À un moment, le gars, il fait ça dans le morceau. Écoute ça. Là.
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Là, le gars vient de dire n'importe quoi. Même sur nous, ça a marché. Elle te rend dingue, bah, et quand elle bah, dans un char, bah. Je pense que même en France, il comprend pas ça. Ça a dérangé personne. Nous, on était là. Elle te rend dingue, bah, et quand elle bah, dans un char. Le gars dit n'importe quoi. Tu cries Zim Zima. Non, personne crie Zim Zima. Vous criez Zimzima quand vous arrivez en soirée. Zimzima, allez, chenille, bordel, allez, la Zima. Personne ne dit ça. Zima, c'est la vitamine D qu'on donne au bébé sous la langue la première année. Je vois pas ce que ça vient foutre dans le... Sauf si quand il a enregistré, sa femme était de l'autre côté de la vitre dans le studio. Tu cries Zimzima. Peut-être à la limite. Te rend dingue, bah, et quand t'es bah, dans un char, bah. Imagine l'enregistrement en studio. Nati, Nati, mon chéri, Nati, derrière la vitre, ici, on est là. Dis-moi, est-ce que tu as toujours les paroles devant toi? Non, je crois qu'elles sont tombées par terre. Bah, tu dis n'importe quoi. Il est pas manifestement, il s'est pas penché pour les ramasser. Ah, j'ai pas envie de ramasser. Il y a un autre moment dans ce morceau où il y a un gars, il vient, et lui, il fait « Alilo !» Il y a un gars qui vient, 3-4 fois. Écoutez-le tout à l'heure dans la voiture en allant chez Franck et Peggy. Il y a un gars qui vient, on se le mettra tout à l'heure pour danser. Il y a un gars, il vient, il fait « Alilido !» Qu'est-ce qu'il vient dire encore celui-là? Comme si c'était déjà pas assez le bordel là-bas. Il a besoin de rajouter ça, qui veut rien dire encore plus. Je me suis dit, en fait, Nutty enregistre dans un studio qui donne sur un champ, avec la fenêtre ouverte, et il y a le fermier qui cherchait son chien dans les campagnes de France. « Alilido !» Alilido ! Ibidi-bidi ! Putain, on a perdu le chien, on a perdu le chien ! Alilido ! Et là, c'est pas ça, dis ça, va. Ah, c'est pas ça, dis... Nati, Nati, on entend le fermier ! Nati !

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2: Moi, j'ai toujours rêvé d'être top modèle. Vous m'imaginez en top modèle? J'ai dit imaginer. Non, mais après tout, mais qu'est-ce qui me manque pour être top modèle? En hauteur, une vingtaine de centimètres. Et en largeur, la même chose. Vous m'imaginez en top modèle, Anna Roumani. Je donnerai des tas d'interviews. Anna Roumani, la nouvelle top qui monte et la gentillesse de nous recevoir entre deux défilés. Alors Anna, dites-nous, il n'y a pas trop de compétition entre les top modèles? Oh. Oui, je crois, mais j'ai la chance que je suis très amie avec Claudia, Carla, Cindy, Karen, Naomi, même si elles sont toutes jalouses de ma beauté. Alors Anna, on dit de vous que vous êtes une intellectuelle. Oh. Oui, je crois, c'est pas parce que j'ai un corps magnifique que je le cerveau de vide. Je lis beaucoup. Je lis Hugo, Kundera, Paris Match. Alors Anna, quel est le secret de votre beauté? Oh. Le secret de ma beauté, je dors beaucoup. J'ai la chance que je peux manger ce que je veux et je grossis de pâtes. À midi, j'ai mangé des œufs durs et des carottes rapettes. C'était une orgite. Sinon, j'ai fait beaucoup de sport, que je monte dans ma vidéo de Soyez Belle avec Anna Roumani, où je montre comment n'importe quelle femme avec un physique banal comme toi, elle peut espérer devenir aussi belle que moi si elle achète ma vidéo à 358 francs. Ou sinon, moi, j'aurais rêvé d'être Lady Diana. Non, c'est vrai, parce qu'elle est princesse. Bon, elle a dû aller avec le prince Charles. Mais maintenant, c'est terminé. Oh, j'aimerais bien être Lady Diana. Je ferais des visites de charité dans les hôpitaux du monde entier. La journée avec les déshérités, la nuit dans les 5 étoiles. J'aime beaucoup visiter les hôpitaux parce que donner de la joie aux autres, ça me rend heureuse.

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2: Quand tu attends ton premier enfant, tes potes te balancent souvent des phrases toutes faites du genre « Tu vas voir, les enfants c'est extraordinaire. Un bébé, c'est que du bonheur. Nous, on pense en faire un autre. » Ouais. En fait, ces gens-là ne mentent pas. C'est juste qu'ils ne finissent pas leurs phrases. Sinon, ils te diraient « Tu vas voir, les enfants c'est extraordinaire. La capacité qu'ils ont à te casser les couilles non-stop. Nous, on pense en faire un autre. Ouais. Plutôt crever. Tu vas voir, ça change ta vie. T'en as plus. » Bon, ceci dit, depuis que je suis père, moi aussi je donne des conseils et je ne finis pas mes phrases. L'autre soir, j'ai un copain qui vient à la maison, dont la femme était enceinte, et je lui dis « Non mais je te rassure, t'inquiète pas, après l'accouchement, ma femme a retrouvé la ligne. » Ouais, de sa mère. Puis pareil, quand un pote te présente son nouveau-né et qu'il est moche, là aussi on ne finit pas nos phrases. « Oh, qu'il est mignon. T'as vu chérie, hein, ça donne envie de prendre la pilule. » Il y a des gens qui finissent leurs phrases aussi, mais c'est pas mieux. Toutes ces phrases débiles que j'ai pu entendre du genre « Oui, alors, si tu veux un garçon, il faut que tu manges salé. Si tu veux une fille, il faut que tu manges sucré. » Ouais, et si on veut un labrador, faut bouffer des croquettes. C'est vrai, c'est quoi ces phrases débiles, ça veut rien dire. Alors c'est vrai que ce sont souvent les femmes qui donnent ce genre de conseils. Normal, c'est elles qui portent les bébés. Et si c'était l'inverse? Si c'était les hommes qui tombaient enceintes? Eh bien mesdames, toute la journée vous entendriez « Ah, ah, ah, ah, ah, ah, ah, ah, ah, chérie, j'en peux plus. J'en peux plus, je suis gros. J'ai mal au dos, j'ai mal partout. Hé chérie, t'es qu'à 2 semaines là. » Puis réfléchissez, ça serait logique que les hommes tombent enceintes. Parce que nous, on sait comment gérer les 15 kilos en trop devant, là, hein, sur le bide. Est-ce qu'on se plaint, les gars? Non. Non, alors. Attention, monsieur, vous êtes à 2 mois, je pense, hein. Ouais, attention, ah oui. Mais hey, ça sera notre tour d'allaiter. Bah ouais, on aurait des montées de bière. On aurait toujours un sang dans le frigo. Par contre, si les hommes tombent enceintes, la société évoluerait enfin. Ouais. Les congés de paternité dureraient 5 ans. Là, on pourra enfin piquer la place des vieilles dans les bus. Et par contre, dans les chaumières, on entendrait des trucs du style « Mais il joue pas ce soir, Benzema ?» Ben non, tu sais bien, il est enceinte. Par contre, avant d'aller chez le gynéco, il nous faudrait une petite formation. Parce que moi, quand j'étais gamin, je pensais que le spéculum, c'était un petit biscuit. Et que le périnée, c'était à la frontière espagnole. Puis j'imagine le docteur le jour de mon échographie. Ah ouais. Ah, bonjour monsieur Légitimus, tout se passe très très bien. Alors c'est le grand jour, on va connaître le sexe de votre enfant. D'ailleurs, regardez bien sur l'écran là, moi je pense que c'est un beau garçon. Ah ouais, ouais, ouais, on voit bien son tout petit pénis là. Ah non, pardon, excusez-moi, c'est le vôtre. Puis j'imagine enfin le jour J, le fameux jour où on va accoucher, nous les hommes. Ah. Ça y est, chérie, je crois que c'est bon, là. Je crois que je vais accoucher. C'est bon. Vite, vite, vite. Enfin, je sais pas. Je pisse ou je perds les os. Je sais plus, putain. Vite, vite, chérie, vite, à la voiture. Oui, mon amour, passe derrière. Je vais conduire. C'est plus prudent. J'adore ton humour, chérie. Allez, pousse-toi, donne-moi les clés. Même là, on ne lâcherait pas la bagnole, mesdames. Même là, mesdames. Ensuite, bon, on continue l'histoire. On imagine. Eh bien, non, on arrive à la clinique. Vite, vite. Vite, madame l'infirmière, vite, vite, mon mari va accoucher d'une minute à l'autre, vite, dépêchez-vous.
3: Ouais, ouais, j'arrive. Oui. Avant, je travaillais aux urgences. Ils ont dit que j'étais trop speed. Et encore là, je suis au taquet, hein. Là, je suis en mode Fast and Furious. Marie-Denise. Marie-Denise, ramasse le cordon ombilical, tu feras des petits boudins avec. Bon, où est-ce qu'il est l'autre là? Ah, bonjour monsieur Légitimus. Est-ce que vous voulez la péridurale? Je comprends pas. Est-ce que vous voulez la péridurale?
4: Non, ça va, c'est bon, ouais. Je suis pas une tapette. Une demi-heure plus tard. Ah,
5: Marie-Thérèse, pique-moi partout, j'en peux plus, pique-moi, je souffre.
2: Ah. Ah, on n'emmènerait pas large, hein. Mais je pense que nous, les hommes, avant d'accoucher, on serait un petit peu paumés.
3: Quoi, qu'est-ce qu'il y a? Vous m'avez dit de faire le chien, putain, fais le chien, putain, ça me fait mal, lâchez-moi déjà, ça me fait mal. Ah putain, hein, quoi, qu'est-ce qu'il y a? Si je veux une césarienne? Non merci, je préfère une salade niçoise. Quoi, qu'est-ce qu'il y a encore? Hein? Va falloir pousser maintenant? Là, devant tout le monde? Non, d'habitude, je suis seul avec mon journal. C'est bon.
2: Je suis en train de penser à un truc, là, excusez-moi, mais... Si les hommes tombaient enceintes, on aurait les mêmes contraintes que vous, mesdames? On devrait penser à prendre la pilule tous les jours, à la même heure, 21 jours par mois? On a déjà du mal à penser à votre date d'anniversaire. Puis il faudrait qu'on se batte pour garder notre boulot, accepter que notre corps change, et galérer pour retrouver la ligne. Et malgré les douleurs, continuer à s'occuper de la maison, du ménage, des enfants, des courses. Heureusement que la nature est bien faite, hein.

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2: Il y a un dicton qui dit que un bon bailleur peut faire bailler cette personne. Et moi, je me demandais, je me disais, est-ce qu'un bon péteur peut faire péter cette personne? Je crois pas. Franchement, même en lâchant un truc d'enfer, je pense. Non, je pense pas. Je pense qu'il peut faire vomir quelqu'un. Ça, c'est possible. Et toi, et regarde, comme c'est bizarre. Parce que toi, on vient de dire, un bon péteur peut faire vomir quelqu'un, alors que un mec qui gerbe à côté de toi, eh ben, te donnera pas forcément envie de péter. Ou alors, par vengeance. Prends ça dans ta gueule, connard. Alors, un autre dicton. Et celui-là, on va le faire tous ensemble. Vous le connaissez tous. Faut pas pousser, mémé. Bah, faut pas. Faut voir, hein. Dis donc, quand mémé, elle est bien en train de faire chier. On s'est arrêté 3 fois pour pisser à cause de mémé. On a rendez-vous chez tonton Fernand à midi pour parler de l'héritage. Il est 13h15. On s'arrête pour la 4e fois pour mémé. Hein? Mon vieux, juste derrière elle, il y a un champ d'orties. Ça se demandait si elle n'a pas fait exprès. Et ben moi, à ce moment-là, j'ai dit on peut pousser mémé dans les orties. Hein? Quitte à la reprendre au retour, hein, parce qu'il n'est pas question d'abandonner mémé. Et pour finir, la meilleure de toutes les expressions, c'est quand même celle-là. Tu dis à un pote, tu dis, tiens, la semaine dernière, je suis allé à l'enterrement de machin. Et régulièrement, hein, on te répond, ah bon, il est mort? Alors que tu dis, bah non, au début, on voulait l'enterrer vivant, mais il n'était pas tellement d'accord avec ça. Donc finalement, on a attendu qu'il soit mort. Connard!

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2: Alors, j'attends quelques coups de fil. Je vais brancher mon répondeur pour pas qu'on soit dérangé. Parce que j'ai besoin de refaire mon message, donc je vous demande le silence de petites secondes. Ça va bien sûr être très rapide. Donc, j'y vais, il y en a pour deux secondes. Bonjour, vous êtes bien chez Muriel Robin, je suis pas là pour le moment, mais laissez-moi un message avec vos coordonnées, je vous rappellerai dès mon retour, préparez la preuve bip sonore qui va suivre. Merci d'avoir appelé, au revoir, à très bientôt. Voilà, on l'écoute pour voir ce que ça donne.
3: Bonjour, vous êtes bien chez Muriel Robin, je suis pas là pour le moment, mais laissez-moi un message avec vos coordonnées, je rappellerai dès mon retour, préparez la preuve bip sonore qui va suivre. Merci d'avoir appelé, au revoir, à très bientôt.
2: Hein? Moi, je tombe sur un truc comme ça. Alors déjà, je ne laisse pas de message. Et a priori, je ne rappelle plus jamais de ma vie. Donc je vais peut-être le refaire quand même. Hein? Je vais pas perdre tous mes amis. Alors, j'y vais. Hein? Je vais faire un truc plus... Hop, plus souple. Plus... Allez, j'y vais. Bonjour, eh bien, oui, vous êtes bien chez Muriel. Robin, Taillelette, soit, soit. Je ne suis pas là pour le moment. Je vais revenir. Laissez-moi un message avec vos... pouet, pouet. Et je vous rappellerai de mon bing-bing-bing-bing-bing. Retour, vous pourrez parler après le bip sonore. Merci d'avoir rappelé. Au revoir et à bientôt. Oh, oh. Il est un petit peu chargé. On peut le dire, en même temps j'étais parti, donc je suis allé jusqu'au bout. Hein, bon. C'est pas grave, il fait jeune, il fait dynamique. On l'écoute, hein? Pas très important. Allez.
3: Bonjour, eh bien, oui, vous êtes bien chez Muriel. Robin, votre taillette, soit. Je suis pas pour le moment, je vais revenir. Laissez-moi un message avec vos coordonnées. Et je vous rappellerai de mon bing-bing-bing-bing. Retour, vous pourrez parler après le
2: Non mais, c'est carrément insupportable, hein, moi je... Alors vous quand même, hein, vous me laissez bien faire, pouet, pouet, loyo, loyo, loyo, et tout, hein. Ça, avec ces appareils, on va toujours faire plus mal avec les autres, on y passe une soirée sur un truc comme ça. Bon, je vais faire le classique, le traditionnel, parce que sinon on ne va pas s'en sortir. J'y vais, alors là, il y en a vraiment pour deux minutes, hein. J'y vais, excusez-moi encore. Bonjour, vous êtes bien chez Muriel Robin, je ne suis pas là pour le moment, mais laissez-moi un message avec vos connards aînés, ok? Avec vos coordonnées, bien sûr. Et je vous rappellerai dès mon retour. Vous pourrez parler après le bip sonore qui va suivre. Merci d'avoir appelé. Au revoir, à très bientôt. Voilà. Donc, c'est pas, je vais brancher. Comme ça, on sera tranquille. Sur coordonnées, j'ai un petit peu... Je crois que je crois un petit peu. Hein? Les mentions hors du compte. Hein? C'est pas la peine de faire... Bon. Ben, je le laisse, parce qu'on comprend très bien ce que ça veut dire, de toute façon. Hein? C'est vrai? Mais recommencer, ça va me contrarier cette histoire maintenant, là. Ouh, alors coordonnées, c'est quand même pas compliqué de dire coordonnées en plus. Coordonnées, et non pas cordonniers, alors je ne veux rien dire, hein. Mais laissez-moi vous coordonner, ça n'a pas de sens. Hein. Donc coordonnées, on est bien d'accord. Coordonnées, coordonnées, oui. J'y vais. Bonjour, vous êtes bien chez coordonnées. Bien, on est bien parti, on recommence tout de suite. Bonjour, vous donnez. Je sais. Vous êtes bien chez vous, et ben restez-y. Bonjour, vous êtes bien chez Muriel Robin, je suis pas là pour le moment, mais... Laissez-moi un message avec vos coordonnées. Et je vous rappellerai dès mon retour. Vous pourrez parler après le bip sonore qui va suivre. Merci d'avoir appelé, au revoir et à très bientôt. Oustre-nouf plus nouf. Eh ben voilà, on le tient, on va se l'écouter pour le plaisir celui-là. A bien mérité, excusez-moi encore, mais ça arrive vraiment. Allez, on l'écoute.
4: Et à très bientôt.
2: J'ai hésité à l'acheter, cet appareil, hein. Mais prends pas ça, ça va t'énerver. C'est combien ça coûte, ça? 1500 balles. Franchement, moi, je trouve que c'est un petit peu cher pour cette merde. Eh bien, on va recommencer, au bout d'un moment, on va y arriver. Alors, bonjour, Muriel Robin, répondeur, message, coordonnées, envoi, bip sonore, allô, merci. Voilà, ils mettront dans l'ordre, on l'écoute, ils font comme ils veulent. Ça va bien, hein. Allez.
4: Buenos días, está bien en la casa de Muriel Robin, pero la señora no está aquí. Hablaré après le bip sonore. Ciao.
2: Il y a quelqu'un là-dedans, là-haut ? Alors, on va y arriver, hein. Bonjour, vous êtes bien chez Muriel Robin, c'est vrai ? Je ne suis pas là pour le moment, c'est vrai aussi, mais je fais ce que je veux. Alors, vous me laissez un message avec vos coordonnées, si vous les avez sur vous, sinon tant pis, vous aviez qu'à ranger vos affaires. Et vous parlez après le sonore, ou avant, ou même pendant, j'en ai rien à

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2: Bonjour et bienvenue sur Municipaux FM, la radio des employés municipaux. Je commencerai par une petite annonce, j'ai promis de la faire. Cause prise de retraite, vie de garage avec objet de valeur. Elle lot de 100 rouleaux d'affiches, Robert Rue Président, jamais collé. Elle service à thé complet de 5 tasses, Marie-Georges Buffet aux Jeux Olympiques. Un tableau fait main représentant Georges Marché se baignant dans le Gange. Dans la grange. Et pour finir, un petit chien en caoutchouc avec la tête qui remue pour mettre à l'arrière des voitures. Le petit chien Mélenchon, le chien Guilinon. Et puis nous continuerons avec notre invité VIP, notre people du jour. Et ce n'est pas le moindre puisqu'il s'agit de Monsieur Doucher, Monsieur le maire, qui nous revient de son séminaire à Miami avec sa secrétaire.
3: Oui, c'est quoi son regard suspicieux? Oui, avec ma secrétaire. Un maire, il travaille avec sa secrétaire. Oui. Voilà, ce sont des relations professionnelles, je le rappelle, et uniquement professionnelles.
2: Bien sûr.
3: Que du travail, des dossiers, des journées entières, même les heures, même la nuit, on n'arrêtait pas des dossiers, encore des dossiers. Qu'est-ce qu'elle a avalé comme dossier, cette femme? C'est incroyable. Des dossiers. Elle n'arrêtait pas. Et on est... Au bout d'un moment, elle me dit, chérie, quand même.
2: Votre secrétaire, elle vous appelle chérie, quand même.
3: Non, mais c'est un joke. Même moi, des fois, pour rire, je l'appelle ma chérie, mon amour, mais c'est pour rire.
2: Moi, c'est pareil, des fois, ma femme, elle me dit, je jouis, mais elle déconne.
3: Bref.
2: Ouais.
3: Donc, on a avancé, on a mis tout ça sur le paquet, vas-y, oui. Encore des dossiers, et tout ça en pensant aux enfants. On ne pensait qu'à ça, les enfants, attention, on en a bousillé des préservatifs, attention, les enfants. Donc des dossiers, et on a fini par le clore ce dossier sur les cantines scolaires.
2: Alors, voilà. Monsieur le maire, qu'est-ce qu'on peut dire qu'il en est ressorti de ce séminaire à Miami avec votre secrétaire? Qu'est-ce qu'il en est ressorti de ce séminaire à Miami avec votre secrétaire?
3: Coupe le micro. Coupez-moi ce micro-là.
2: C'est possible de couper le micro. Envoie un disque de Jean Ferrat.
3: Musique,
2: ça fait un moment
3: musique.
2: Qu'on n'en a pas écouté.
3: Voilà, mettez la musique. Voilà. Christian, qu'est-ce que tu veux qu'il ressorte de ces séminaires? Mais attends, tu sais bien ce qui s'y passe dans ces séminaires. On boit des coups, on tire des coups. Qu'est-ce que tu veux qu'il s'y passe? C'est comme vous aux universités d'été. Vous y allez même pas l'hiver. Alors qu'est-ce que tu veux qu'il s'y passe l'été? On s'en bat les couilles, nous. On s'en bat les couilles des cantines scolaires.
2: Le disque est pas parti, le disque est pas parti, monsieur le maire.
3: Je disais des nouilles, des haricots verts, il faut alterner évidemment les sucres lents et les vitamines.
2: Très bien, monsieur le maire, en tout cas merci d'être venu, la langue de bois.
3: Ah non, mais attention, là, je suis là pour répondre aux questions des auditeurs.
2: Bien.
3: Et s'il y a des questions, j'y réponds.
2: Ah mais on en a reçu plein. Je ne vais pas vous embêter non plus avec ça.
3: Une dernière pour la route.
2: Bon, il y en a une qui revient souvent, je l'ai là. C'est pas moi qui la pose, attention, c'est des auditeurs. Il demande, comment expliquez-vous, monsieur le maire, que c'est votre femme qui finalement a obtenu le poste de directrice de l'hôpital municipal?
3: Si ma femme a eu le poste de directrice de l'hôpital municipal, c'est tout simplement parce qu'elle a le profil. Voilà,
2: Bien sûr, c'est ce qu'on leur a répondu, puisqu'elle a un CAP de coiffure féminine.
3: Oui, d'accord. Alors, attention, mais elle a le sens de responsabilité et de l'hygiène, ce qui est important.
2: Très bien.
3: Pour une clinique. Voilà, allez, à plus tard.
2: Et puis, nous continuerons cette émission par le grand résultat du concours des histoires drôles 2015 des employés municipaux. Cette année, le thème était le travail. C'est un thème qui a inspiré beaucoup d'entre vous. Nous avons eu beaucoup de propositions et c'est Monsieur Philippe Lelong, il a gagné avec sa femme, j'annonce son lot, il a gagné un séjour d'une semaine en autocar à travers l'Ukraine. Alors... Voici donc son histoire, l'histoire gagnante. Il s'agit de Monsieur Pinault, le grand patron du CAC 40, qui meurt et qui se retrouve devant Dieu. Et Dieu lui dit, Monsieur Pinault, vous avez été un humain fabuleux, magnifique. Vous avez créé de la richesse, créé des emplois. Vous avez fait vivre des milliers de familles. Vous avez acheté des tableaux. Vous avez fabriqué des musées. C'est magnifique. Alors, vous méritez d'aller au paradis. Alors, deux anges arrivent et portent Monsieur Pinault vers la porte du paradis, une porte en or. On pousse la porte en or. On pousse Monsieur Pinault à l'intérieur. Et là, il y a du brouillard. Il y a de la fumée. Il y a Satan. On essaie de l'embrocher. Il y a Belzébuth. Il n'en peut plus. Il a peur, Monsieur Pinault. Il repart devant Dieu. Il dit à Dieu, mais Dieu, votre paradis. Dit, c'est l'enfer. Et Dieu lui dit, on vous avait pas prévenu qu'on a fusionné?

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2: J'ai quasiment que des gynécos dans ma famille. C'est limite s'ils se refilent pas les patientes entre eux maintenant. Limite dans le salon familial, on n'a pas le vagin de la patiente du mois qui est encadré. Avec les invités qui passent. Ah, très joli tableau. L'origine du monde. Non, Madame Da Silva. Mais c'est chiant les familles de médecins. Vous pouvez pas savoir à quel point, vous, quand vous regardez les séries qu'on aime tous, Docteur House, Urgence, c'est une partie de plaisir. Pour moi, c'est impossible. Parce que dès que le Docteur House arrive et dit « Si on veut la sauver, il faut lui faire d'urgence une injection de pénicilline. » Derrière, j'ai trois cons. « Mais c'est impossible ! Elle risque une thrombose ! Mais ta gueule là ! Laissez-moi rêver ! » Ça doit être la même chose quand la famille de Bernard Tapie essaye de regarder Dallas et que JR fait une escroquerie. « Mais c'est impossible !» Ah non, les familles de médecins... Gynéco, en plus, chez moi, ils ont tous Bac plus 12. J'ai échoué deux fois, pour ma part, au bac. Kylian, champion, on n'en parle pas, mais... La deuxième fois, j'ai échoué, la même année, hein, ma petite sœur avait Bac S, mention bien, un an d'avance. La gueule de la soirée à la maison... champagne, Fabrice? Non, de l'eau, moi je vais prendre un peu de... Vitel? Non, robinet. Non, crache dans le verre, tiens, crache dans le verre. Ah non, j'ai une famille de petits génies pour dire, ma mère était prof d'histoire et de français, entre la 6e et la 5e, j'ai dû me coltiner tout Émile Zola. Germinal, ça m'a traumatisé, moi. À l'époque, je dormais encore dans la même chambre que mon grand frère, limite quand il pétait, un coup de grisou. Puis je sais pas si vous rendez bien compte, les gynécos, ces gens, ils donnent la vie tous les jours. Chaque fois que je suis en repas de famille, j'ai l'impression de dîner avec une bande de super-héros. T'as fait quoi, toi, Florence, cette semaine? Moi, j'ai accouché 20 femmes. J'ai donné 20 fois la vie, tout simplement. Et toi, Cyril? Moi, j'ai sauvé une extrémiste, la vie d'une femme qui a accouché avec difficulté. Finalement, elle est en très bonne santé et son enfant aussi. Et toi, Fabrice? Pff, non, mais moi, j'ai fait des blagues, quoi. J'ai fait... Non, des blagues... des blagues... Hein? Un prêtre... Avec les mains propres, tout ça... Donc, ah, mais moi aussi, là, je vais monter une association caritative aussi, bon, par rapport à ma carrière, pour sauver des vies, tout ça. Hein? En Afrique, tout ça, moi. Sauver l'Afrique, tout ça. L'Afrique contre la famine et l'excision, les deux en même temps, moi, je fais, hein. Bah, sensibiliser les Africains sur le fait que quitte à enlever des clitoris, autant les manger. Bah, je vais prendre une part de gâteau, maman, s'il te plaît.

0: Vous savez, il y a une question qu'on pose toujours aux humoristes, c'est comment vous faites pour faire rire? Ben, il y a des trucs, il y a des ficelles, c'est comme en magie. Un humoriste, c'est quoi? C'est un mec riche qui fait rire des pauvres. Attention, ça c'est quand ça marche. Hein. Sinon, t'es juste le mec relou au bureau. Hé, hey, Michel, tire sur mon doigt! On a tous été un Michel une fois dans notre vie, tous. Donc, il faut avoir le sens de l'humour. Et l'humour se divise en trois catégories. La dérision, l'autodérision et le second degré. La dérision, c'est quoi? La dérision, c'est dire quelque chose à quelqu'un que tu ne penses pas vraiment. Comme, mademoiselle, vous êtes très, très belle. Et... Mais non, je rigole, mademoiselle, vous êtes là. Et... Il y a l'autodérision. L'autodérision, c'est se moquer de soi-même. C'est quand je suis rentré tout à l'heure, mademoiselle qui m'a regardé, qui a fait « Je te l'avais dit qu'il était drôle, Corneille! » Et il y a le second degré. Le second degré, c'est une option. Hein. C'est pas tout le monde qui l'a. C'est comme le bon goût, hein, n'est-ce pas, monsieur? C'est pas tout le monde qui l'a. C'est une façon de ne pas interpréter les choses telles qu'elles sont présentées, telles qu'elles sont dites. C'est une forme d'ironie. Hein, je vais vous donner un exemple. Il y a un mec qui m'a raconté une vanne qui exprime bien ça. C'est Barack Obama, David Cameron et des invités qui sont à la Maison Blanche. Il y a un des invités qui dit au président, « Excusez-moi, monsieur le président, mais dites-moi, qu'est-ce que vous faites de vos journées ?» Le président répond, « Eh bien, nous planifions la Troisième Guerre mondiale. » »« Ah bon? Et elle sera comment? » ?»« Eh bien, nous allons tuer 4 millions de musulmans et un dentiste. » »« Un dentiste? Mais comment ça? » Et là, David Cameron explose de rire. « Je te l'avais dit, Barack, tout le monde s'en fout des musulmans. » J'ai fait la même en utilisant des juifs, et elle a moins bien marché. Bon, c'est dégueulasse ce que je viens de dire. Hein. C'est dégueulasse, pourtant, c'est ça, le second degré. On va voir si vous avez compris la différence entre la dérision, l'autodérision et le second degré. Monsieur, si je dis, il est sympathique l'autre, Anthony Bamboula, l'ami chocolat. Ça, c'est du racisme, putain! On est en 2016, c'est intolérable, c'est inacceptable. J'adore monsieur qui chie dans son phoque. Non, là! J'ai dit rigoler, arrêtez, j'ai dit rigoler. Vous avez raison, c'est du second degré, effectivement. Alors, je vais vous donner la liste des trucs indispensables qu'il faut faire pour faire un bon one-man show. Premièrement, quand les humoristes arrivent sur scène, le premier truc qu'ils font, c'est qu'ils demandent toujours au public comment il va. Ça va?
1: Ouais!
0: En vrai, on s'en branle. Alors, donc, demander comment va le public, check. Hein, ça c'est fait. Être méchant avec le public, check. En fait, vous savez ce que ça veut dire check. Hein? Je vais pas vous faire un chèque. Je sais qu'à Paris, on parle pas très bien anglais, ni aucune autre langue d'ailleurs. Hein? Donc, vérifier que le public est bilingue, check. Fucking people of Paris. Non, je rigole. J'ai passé un tiers de ma vie à Paris. À chaque fois que je joue à Paris, comme ce soir, on me donne toujours un maximum d'amour et d'énergie. J'ai été adopté et ça fait partie des plus beaux souvenirs de ma vie d'artiste. Donc, merci. Créer un faux moment d'émotion, check. Alors, ça aussi. Vous savez, quand l'humoriste, il a été méchant ou quand il a menti, il faut tout de suite désamorcer avec un truc sympa, un petit geste, je sais pas, comme aller rouler une pelle à un mec qui est assis devant. Qu'est-ce qu'on a comme client ce soir? Je vois qu'on est plus Georges Brassens que Georges Clooney. Hein? On est... Ça va être vous, monsieur, parce qu'avec cette chemise-là, vous pouvez pas être hétéro. Si vous êtes hétéro, vous êtes dit, ce soir, je vais voir Cavana, je vais mettre ma chemise de PD. D'accord. Donc, faire une vanne sur les fringues, check. Faire une vanne de PD, check. Se trouver une tête de turc pour le spectacle, check. Je vois qu'il n'y a aucune solidarité chez les mecs. Il n'y a aucune solidarité. J'ai un monsieur qui souriait. J'aime bien votre tête, monsieur. Filer la gastro à un mec du public. Elle est très longue, cette liste de trucs importants, indispensables qu'il faut faire dans tout bon one-man show. Il faut faire un mauvais jeu de mots, il faut faire un sketch politique, il faut faire un sketch sur les hommes et les femmes, jouer au Bill Bokeh avec sa bite. Elle est très longue! Dire le mot bite gratuitement, check. Qu'est-ce que je suis content d'être à Paris, d'avoir quitté la grisaille de la tournée pour le soleil de Paris. Hein, ça fait du bien d'être avec des gens qu'on le wifi, qui se lavent, qui ont la 4G, des dents. Ça fait du bien avec des gens civilisés. Ça fait du bien d'être dans... C'est parce que ici, c'est...
1: Paris!
0: faire semblant d'aimer Paris. Cette ville grise et dégueulasse remplie de connards. Check. Il s'en est passé plein de choses dans ma vie dernièrement. Je vais être papa pour la deuxième fois dans 2 mois. Donc, je suis assez content. Ma femme est finalement devenue sensée. Donc, ça aussi, c'est cool. Attention, elle n'est pas devenue sensée. Hein. Elle est devenue sensée. Voilà. La poitrine. Réfléchissez. Quand même. Réfléchissez. Une femme sensée. N'importe quoi. Faire crier où les fans du public? Check. Mais... le plus important dans tout bon one-man show. Écoutez-moi bien parce que je ne le répéterai pas. S'il n'y a pas ça, il n'y a pas de one-man show. Le plus important dans tout bon one-man show, c'est la surprise. Très important. Check la surprise. On applaudit l'équipe technique. Ils ont été très forts, ils ont très performants, ils sont toujours dans l'ombre. C'est toujours l'artiste qui est dans la lumière. Donc, toujours très important de remercier le petit personnel alcoolique. Oui. Parce qu'il y a un cœur derrière ce bidon de whisky. Vous savez, pour moi, le sens de l'humour, c'est le sens primordial parce que c'est lui qui nous sépare des animaux parce qu'il faut de l'intelligence pour saisir l'ironie. Hein. Et comme disait Sacha Guitry, vous le connaissez pas, c'est un chanteur de zouk. Il disait, celui qui ne supporte pas la plaisanterie tolère mal la réflexion. Et j'ai lu quelque part que quand il te manque un sens, les autres sont vachement plus développés. Exemple, si t'es aveugle, ben t'entends vachement mieux que les autres. Et si t'as pas le sens de l'humour, ben t'es vachement plus con que les autres.

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2: Franchement, j'ai testé des métiers dans des domaines. Oh bah attendez, je vous raconte. La dernière fois, j'ai été caissier chez Lidl. Non mais attendez, les gens faisaient la queue pour venir me voir. À 14h, ils étaient 400, ma caisse. Messieurs, je suis ouvert. Bip. Bip. Bonjour monsieur. Bip. Enfin, jeune homme. Bip. Des petits plats individuels. Bip. Une petite pipe. Ah non, excusez-moi, je voulais dire bip, ça fait longtemps que t'es célibataire. Bip. Je te dis tu, non? Non. Bip. Voilà, attendez, je fais les tutous. 4 000 €. Lidl. Suivant.
3: Bonjour, jeune homme. Vous savez qu'en ce moment, nous faisons une promotion spéciale. Pour l'achat d'une boîte de préservatifs, la deuxième est à 50%. En plus, on vient de recevoir la dernière collection.
2: Saveur du printemps. Fraises, rhubarbe, courgettes, kiwi, concombre, gingembre, ananas. Avec ça, vous avez vos 5 fruits et légumes par jour. Et si monsieur n'est pas au régime, j'ai 4 fromages et piments d'Espelette pour mettre le feu.
3: Alors, qu'est-ce que je fais? Je vous la mets?
2: Oh, bah, y a un problème avec la caisse. Bon, c'est pas grave, un instant, j'ai l'habitude.
4: Martine, s'il te plaît, tu peux me donner le prix d'une boîte de préservatifs micro-perles et nervurés pour un maximum de plaisir? C'est pour le jeune homme! Ah, la taille! Small! Non, mais revenez! Non, mais revenez, c'est pas ma taille!
2: Bon. On va pas se mentir, vous savez, moi, il y a une expression dans ma famille qui dit « on ne gâche pas la nourriture ». Alors ce soir, je vais faire un cadeau à quelqu'un. La vraie question, c'est qui fait du S? Bonsoir. Là, on a du XL. Bon, bah là, on fait plus rien, c'est clair. Bonsoir, c'est comment ton prénom? Voilà, Nicolas, c'est goût lentille.
3: Et je me suis dit, j'arrive, tu vas aller jusqu'au bout de l'épreuve. Jusqu'au moment où j'ai été confronté à une cliente un peu particulière, mais vous allez comprendre.
5: Allô? Allô, Anne-Cécile? Oui, c'est Marie-Aglaé à l'appareil.
2: Bon, écoute, je me promenais dans le quartier, j'ai eu un problème de femme, j'ai dû rentrer dans les magasins Lidl. Bon, bah écoute, y a que des pauvres, hein. Non, mais pauvres et sales en plus, oui. Mais oui, écoute, si je suis pas rentré dans une heure, t'appelles l'armée.
3: Attends, bouge pas! Aïe! Mon Dieu, je viens de me faire agresser par une grosse dame noire maquillée comme une pute!
2: Non mais attendez, soyez pas choqués, je suis intervenu tout de suite. Et là, le directeur de Lidl est venu me voir, il m'a fait
6: « J'arrive, ici le client est roi et toi t'es viré. »
3: Non mais c'est incroyable, franchement, à chaque fois que je fais un truc, ça se transforme en refus, en catastrophe, en « non merci monsieur, on a déjà trouvé quelqu'un ».
2: Mais je vous jure qu'à partir d'aujourd'hui, j'ai décidé de prendre le taureau par les cornes.
3: Le bouc pour la barbichette.
2: Non, puis en plus, j'ai rencontré quelqu'un, vous voulez savoir son petit nom? Manpower. En plus, le directeur de l'agence, il a été super. Il m'a regardé droit dans les yeux, m'a dit
3: « Jarry, ici, on est actif !»
2: J'ai fait « Ok, moi, ça me va. »
3: Et là, le mec, en moins de 20 minutes, il m'a mis sur une mission, un rêve de gamin. Chroniqueur pour une radio. 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
7: Bonjour, je viens pour les essais de la radio. Je fais le test son. Je me mets derrière la sucette. C'est bon, je peux y aller? Oui.
8: Bonjour à tous et bienvenue sur 97.4, la radio du cœur, la radio du chasseur.
7: Avec les fusils de petit lapin? Ah mais moi, on m'a pas dit, hein. Oui, je continue de lire. Bah, un instant, merci.
8: Viens avec ton fusil, on va mettre une cartouche.
7: Par rapport à la nature, c'est un petit peu violent, j'ai l'impression, non? Oui, je continue, bah c'est bon.
8: Ah, oh, oh, oh, ah, ah, ah, ah, oh. Excusez-moi, mais il manque des consonnes.
7: Non, mais qu'à vous le dire, l'auteur, je suis complètement perdu.
8: Je vais prendre une auditrice. Excusez-moi, madame, je vais devoir vous prendre.
7: Bah moi aussi, ça ne me fait pas forcément plaisir, hein.
8: Reste assise. On se serait fait chier.
9: Oui, bonsoir. Quel est votre prénom?
8: Bonsoir Frédéric, vous connaissez les règles de l'émission. Vous avez une minute pour vous présenter, donner envie aux chasseurs de vous tirer.
9: De nous appeler, pardon, c'est ma bouche. Oui, bah c'est ma bouche, j'y suis pour rien, moi.
8: Puis de toute façon, à la base, je voulais pas du tout faire de la chronique radio, je voulais être princesse.

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2: L'argent, c'est fait pour être dépensé. Voilà à quoi ça sert, l'argent. Ça se dépense, c'est tout. Et moi, je sais de quoi je parle, j'ai déjà divorcé. Donc. Eh ouais, non, parce que le divorce, c'est ça. Le divorce, c'est chiant, c'est long, c'est cher. C'est... Parce que quand on aime, on compte pas, mais quand on aime plus. Ah, mais le divorce, c'est notre faute. C'est notre faute. Je parle de ma génération. Nous, on donne de l'importance à des choses qui n'en ont pas tant que ça. Par exemple, au début, quand on est jeune, on est persuadé que le mariage, c'est fait pour être heureux. N'importe quoi. C'est bien d'être heureux, mais c'est pas l'objectif du mariage, pas du tout. L'objectif du mariage, c'est que tu te mets avec quelqu'un. Et le seul objectif avec cette personne, c'est de tenir. C'est tout. Il faut juste tenir. Le mariage, c'est l'épreuve des poteaux dans Koh-Lanta. C'est là. On est deux sur le poteau pour la vie, comme ça. Et il n'y a pas que l'épreuve des poteaux, il y a l'épreuve d'orientation aussi. Parce qu'elle veut toujours savoir t'es où, la dame, toute la vie. Tout le temps, t'es où. Tu vis avec un GPS, en fait. Tout le temps, t'es où. Et il faut tenir. Parce qu'à un moment, il n'y a plus t'es où. Écoute, après 25 ans de mariage, c'est fini. T'es... Après 25 ans, tu peux partir de chez toi 6 jours sans prévenir, il ne va rien se passer. Tu vas rentrer après, c'est... Oh, ben t'es là, toi. Elle s'en fout d'où t'étais. Elle s'en tape. Maximum, elle va te demander, t'as ramené du pain quand même. Elle s'en fout. Mais bien sûr. Il faut tenir parce que les futilités qu'on considère importantes au début, après, ça disparaît. Il y a un moment de la vie de couple où tu te dis, attends, ça fait combien? Ça fait 34 ans que je suis avec elle, là. 34 ans qu'elle me casse les couilles. Non, je reste. Je veux la voir crever. On avait dit le meilleur et le pire, j'ai eu que le pire. Je veux le meilleur maintenant, allez. Évidemment, c'est pour ça dans les couples âgés, dès qu'il y en a un qui meurt, l'autre il meurt juste après, t'as vu hein? Parce que dès qu'il y en a un qui meurt, l'autre il est mission accomplie, on relâche, allez. Oh, deux cancers, il a tenu ce chien, oh là là. Je cache les médocs, il les trouve, oh là là. Eh ouais, écoute, ta femme, elle veut que tu partes avant. C'est ça qu'elle, même si elle-même ne le sait pas, au fond d'elle, ta femme, elle veut que tu partes avant, bien sûr. Parce que ta femme, elle veut avoir ce plaisir qu'elle va savourer de venir un jour sur ta tombe. Et eh ben voilà, on sait, t'es où maintenant, hein? Monsieur, je réponds pas au téléphone, j'ai plus de batterie, bah alors? Et même ici, même dans ta tombe, elle peut casser la tête encore. Et c'est qui la meuf enterrée à côté de toi, on peut savoir? Tu crois, je te vois pas la regarder, tu regardes des os? T'es vraiment qu'un chien. Bah, tu sais quoi, je vais arrêter les fleurs, je vais poser des croquettes sur ta tombe. Mais c'est ça, mais. On fait n'importe quoi dans le mariage. Mais dès le début, dès le premier jour, on fait n'importe quoi. Le voyage de noces, terrible erreur. Le problème du voyage de noces, c'est que c'est trop bien, trop tôt. C'est trop tôt dans le mariage pour être si bien. Enfin, tu démarres ta vie conjugale par 10 jours aux Seychelles. Mais qu'est-ce que tu fais? Tu tiendras jamais le rythme. T'as démarré trop vite. Et t'es là, ouais, c'est magique le mariage. C'est pas le mariage qui est magique, c'est les Seychelles. D'accord? Les Seychelles, c'est bien avec n'importe qui. D'accord? Moi, tu m'envoies aux Seychelles 10 jours avec Zemmour, go! Mais je te jure, j'y vais, c'est sûr, ça va être bien. On va être là avec Eric, on va bronzer, on va se passer de la crème l'un à l'autre. Eric, il sera là, mets-moi de la crème. Eric, ça fait 5 minutes. Non, je veux de la crème! Sinon, je vais devenir noir! Enfin, Eric! On est en vacances, profite! Ah, mais c'est ça, je te jure. Non, mais c'est n'importe quoi, on fait n'importe quoi. Après, attention, j'ai évidemment mes torts. Moi, il y a plein de choses à me reprocher. Première des choses, c'est que moi, je parle pas. Malheureusement, je suis un gars. Les gars, on parle pas. On est comme ça, on n'arrive pas à s'ouvrir. On parle pas. Je sais que juste dans la séparation, on l'a pas vécu pareil, c'est sûr. Elle a dû raconter tellement de détails à ses copines. Tu sais, des histoires. Non, mais c'est pas le problème qui rentre tard. Ça, c'est pas grave. Le problème, c'est qu'il m'a dit qu'il allait rentrer tôt. Tu devais rentrer tôt, en fait. Tu rentres tard, t'envoies un message. Ça coûte rien, un message. On est plus en 2001, c'est plus payant, t'envoies un message, écoute, je devais rentrer tôt, finalement je rentre tard et c'est réglé, c'est fini. Enfin, viens, on en discute. Et elle discute comme ça. Nous, les gars, y a pas de ça, nous. Tu sais, ton pote, il va te demander, alors pourquoi tu divorces? Toi, vas-y.

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1: Les pigeons, c'est des fils de pute. Non, je dis ça parce que j'ai fait Fort Boyard et j'ai fait la tête chercheuse. Tu sais l'épreuve la tête chercheuse? Vous voyez? Alors pour ceux qui connaissent pas la tête chercheuse, t'as ta tête coincée dans un bon gros rail. Rire et Chanson. Et ta tête coincée dans ce rail, tu l'as. Elle va passer dans 5 boîtes. 5 boîtes dans lesquelles t'attendent des animaux. Mais des animaux de Fort Boyard. Donc des serpents, des rats, des mouches, des pigeons. Tu aimes bien un pigeon, ça fait pas peur. Ça fait la taille, la taille de ta tête. Oui, à l'échelle de ta tête, ça te dépasse un petit peu. Et le pigeon, c'est quand même un animal ultra confiant. Surtout con. Enfin, je veux dire, le pigeon, c'est un oiseau. Le sait-il? Sinon, pourquoi marche-t-il autant? Enfin, je veux dire, c'est un oiseau. Un oiseau. Et attends, avant de voler, il passe par l'étape Yuan Dinis. Tu sais, il marche vite. Mais vole. Je te jure, un pigeon, ça marche à côté de toi. Il se prend pour ton frère. Il est là, mais ta gueule, dégage. Casse-toi, tu boites. Qu'est-ce que tu viens m'emmerder? Tu sais, ils sont là, ils marchent, après ils courent. Mais vole direct, t'es un oiseau. T'es un oiseau, mec. Vole, va dans les arbres, bouffe des fruits tranquilles. Va pas dans les caniveaux bouffer des clopes. T'es teubé ou quoi? Le pigeon, c'est le genre d'animal à attendre un bus. Dans une voie de bus, comme ça, tranquille. Qu'est-ce qu'il y a, enculé? Viens, viens. Le fumé, lui. Putain, j'ai plus que 2 orteils, moi. Chaud.

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2: 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Ben, j'en vous dis merci.

beaucoup, merci. Merci, merci beaucoup. Merci, merci beaucoup. Merci. Merci beaucoup. Bonsoir, ma chérie. Ta journée s'est bien passée? Formidable. Les enfants sont ici? Bien. Les enfants, je vous donne 5 minutes, pas 30, pas 60, mais 5 pour aller à la salle de bain, forme totale et passer à table, où nous pourrons déguster les superbes plats que maman nous a préparés. Je crois que pour le menu, nous avons une salade de tomates avec de l'ail et des échalotes. Ensuite, nous pourrons déguster ce superbe gigot, accompagné, vous vous en doutez, par les célèbres flageolets du jardin de grand-père. Allez-y, passez-moi vos assiettes, je vais vous servir. 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Celles qui ne se rayent pas, qui ne se cassent pas, et qui passent au lave-vaisselle sans altérer les décors. De plus, chéri, je me rappelle, nous les avons eu pour un prix qui n'était pas égal à 500 francs. Pas 400 francs, mais 150 fois les 12 pièces. Je te répète encore une fois, pourquoi t'en priver? Nicolas, arrête d'embêter ta sœur, sinon je vais te priver de dessert, oui. Celui que tu aimes le plus, celui où le chocolat fond sur les fruits, le tout reposé sur une fine couche de génoise légèrement citronnée. Nicolas, deuxième avertissement, tu vois bien qu'elle n'apprécie pas que tu lui craches dans l'œil. De plus, tu abîmes ses verres de contact qui ne se rayent pas, qui ne se cassent pas et qui sont garantis 5 ans. Nicolas, dernier avertissement. Si tu arrêtes d'embêter ta sœur, je t'offre. Oui, chérie, je lui offre cette superbe voiture télécommandée qui avance et qui recule grâce au son de votre voix. Connard! 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
2: Quelle était jolie la chambre de M. Souga. Avec sa barbiche de sous-officier, ses yeux noirs luisants, ses sabots noirs luisants, et ses longs poils blancs qui lui faisaient une hopperlande. Madame, cette chèvre, elle était relax, elle était cool, elle n'emmerdait personne. Mais elle avait un problème, cette chèvre, madame. C'était quoi son problème?
3: C'est quoi son problème, cette chèvre?
2: Son problème, c'est qu'il volait gambader. Il ne pouvait pas gambader parce qu'il était attaché. Un piquet, une corde, comme ça, il ne pouvait pas. Alors chaque fois, elle disait à son maître, monsieur Soga, laisse-moi aller gambader. Laisse-moi aller dans la prairie. Laisse-moi aller courir un peu, laisse-moi respirer de l'air, laisse-moi me gazouiller dans l'arbre, laisse-moi m'expanouir. Et M. Souga, il était intraitable. Toujours il lui disait, ouais, nous le dire, ma que tu bouges pas. Alors, tous les moyens étaient mis en œuvre pour aller gambader. Elle a commencé avec le harcèlement, après elle a continué avec la pression psychologique, après avec les écoutes téléphoniques, après elle a fait une manif. Toute seule dans la prairie, c'était magnifique. Elle a pris comme ça un carton comme ça, elle a écrit « Je veux aller gambader, je veux plus rester attaché. » Signé la chèvre. Un jour, l'aube vint de bon matin. Et la chèvre, elle alla gambader.
4: Madame, je te jure, ça m'a fait plaisir.
2: Au moins 3 jours ou 4 jours de gambadage intensif. Rassasiée de gambadage, elle arriva au sommet du pic de la montagne. Ça veut dire le maximum de la montagne. C'est-à-dire après, c'est un oiseau. Tu peux pas... Elle arriva là-bas. Alors, cette partie de l'histoire, moi, je l'aime pas. Parce que je sais ce qui va se passer. Elle arriva là-bas, qu'est-ce qu'il y avait là-bas? Il y avait les loups, ouais, il y avait les loups. Il y avait toujours au moins 4000 ou 5000 loups. Je sais pas comment ils ont fait, je crois qu'ils ont téléphoné. Allô, viens, allô. L'autre, il a dit, attends, j'ai un R2. Ah, l'autre, loup, viens, attends. 4000 ou 5000 loups. Et pas n'importe quel loup, des loups garous. Tous les loups. 4000 loups pour une chèvre, hein, c'est des hommes, ça. Quand soudain tous les loups se jetèrent sur cette chèvre unique qu'il dévora, très très bien. Ils ont laissé rien qu'un os. Il y avait écrit dessus la chèvre. Monsieur Souga, quant à lui, il ne se doutait-il de rien? Il était chez lui en train de... Je m'en fous, il fait ce qu'il veut, il est en train de m'énerver aussi, comment ça? Mais il a écouté les mugissements de la chèvre. Ouais, quoi, comment tu dis le waouh de la chèvre? Il a écouté le... Voilà. Et il s'en alla à la quête de sa chèvre. Quand il arriva sur les lieux du litige, les bras ballants, il s'écria, « Oh, quoi qu'il y a, Ibadallah ! Au ciel,
4: qui se passe-t-il? La chèvre? Pourquoi es-tu venu ici?
2: Je commence à pleurer.
4: Pourquoi? Je compte jusqu'à 3 si tu me dis pas pourquoi tu es venu.
2: Il a compté jusqu'à 3, il a pris l'os comme ça qui reste sa chèvre. Il a commencé à pleurer, madame. Je te jure, je vous jure, je n'ai jamais vu toute ma vie un monsieur ce gars pleurer comme ça. Je te jure, comment il pleurait, je croyais que c'était sa mère ou sa sœur ou... Oh, je sais pas avec cette chèvre. Et après, il s'en alla chez lui. Et quand il arriva chez lui, il n'a... Madame? Merde, madame? Le théâtre francophone est dans le coma. Madame, arrête! Moi aussi, la première fois qu'on m'a raconté la chèvre, j'étais pire que toi.

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2: Peut-être que vous posez la question, mais comment on fait pour écrire des sketchs? Ben alors on prend des journaux par exemple, mais vous savez c'est pas très très facile de trouver matière parce qu'il y a toujours des horreurs. Vous prenez n'importe quelle page, c'est toujours n'importe quoi. Je sais pas si vous souvenez, il y a 8-9 mois, il y a un mec en prison, il a bouffé son co-détenu. C'est bizarre de faire ça, non? Mais faut pas manger les gens, enfin. Et pourquoi il fait ça? Comment on en arrive à des extrémités pareilles? Moi je dis, ça devait être vraiment dégueulasse à la cantoche, hein. Après Prison Break, Prison Breakfast. Les pages des journaux, c'est toujours des conflits, tout le monde conteste, personne n'est content de son sort dans le monde, partout. Il y a même des Afro-Américains, à un moment donné, pour contester, qui ont carrément inventé une musique, hein, musique ultra-contestataire, le rap. Musique ultra-contestataire avec des paroles contestataires, telles que « Suck bitch, suck bitch ». Oui, que vous aurez traduit de vous-même, bien sûr. Hein, « Chaussette plage, chaussette plage ». Et on voit aussi dans les clips de rap, j'imagine que vous avez tous vu au moins une fois un clip de rap, comment ça se passe? On voit les rappeurs contester. Bon, en général, ils font des soirées dans leur maison. Hein, mais attention, c'est pas la maison des petits cochons. Hein. Ah non, c'est la maison des gros porcs en général. Hein, Et bon, c'est des soirées, donc ils invitent des filles, normal, hein, bien sûr, mais ils invitent pas trois filles. Hein, 4 mecs, 60 nanas. Moi, je dis, la parité n'est pas respectée. Hein, bon. Et alors, les clips, je pense qu'ils les tournent pendant la canicule. Toutes les nanas sont en slip dans les clips. C'est bizarre, ça, non? Non, mais franchement, quand tu fais une soirée chez toi, t'as beaucoup de nanas qui viennent en slip? Mais personne ne vient en slip à une soirée. Ou alors si, tu préviens, tu fais des flyers, attention, soirée slipe. Mais bon... Personne ne vient. Bon là, admettons, elles viennent, il fait super chaud, elles se mettent en slip, ok. Mais alors pourquoi les mecs, ils restent en doudoune et manteau de fourrure? En plus, tu crois que pour lire l'heure, ils ont une montre de merde? Ils ont l'horloge de la gare de Lyon autour du cou, comme ça. Alors, il y a une constante aussi dans les clips de rap, j'ai remarqué, c'est les liasses de billets. Oh, les rappeurs ont énormément d'économies sur eux. C'est fou, non? T'as envie de dire, les gars, la caisse d'épargne? Et en fait, ils font un truc tout à fait cocasse avec leur argent. Alors, ils ont des liasses de billets dans les mains. C'est cocasse, hein. Ils tapent sur les fesses des filles, comme... Sans doute une manière de contester. Oui, la société... c'est pas vrai! Ils sont pas contents, les mecs. Alors moi, le soir, j'étais chez moi, comme ça, j'étais pas content. Envie de contester. Je dis à ma copine, mets-toi en slip. Ça va pas, me dit-elle, qu'est-ce qui te prend? Laisse-moi tranquille. Je dis, s'il te plaît, Moumoun, tape le slide. Elle finit une demi-heure de négociation, elle finit par se mettre en slip. J'enfile mon anorak. Je me dis, merde, les billets. D'accord, je cherche dans tout l'appart, je trouve deux pauvres billets de 5 euros. Hein. Qu'à cela ne tienne, j'ai mis la musique à fond les ballons. Et j'ai commencé à contester. Pas pareil. Pas le même rendu. Ah, attention, c'est peut-être à cause de la musique que j'avais mise. Hein, parce qu'en fait, j'ai pas de rap à la maison. Donc, voix sur ton couloir. Ouais, c'est bon, allez. Enlève ton sloggy.

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1: Hey, je mange de tout, moi. Après, il y en a qui mangent pas de tout. Hein. Les véganes. Alors, je sais pas s'il y a des véganes ce soir dans la salle. Y a pas de véganes ce soir dans la salle. Tant mieux, parce que je peux pas les blairer. Les véganes, ils ont toujours le même argument. Hein, ils ont toujours le même argument, les véganes. Ils vont te dire, oui, mais l'homme de Cro-Magnon, il mangeait pas de viande. Il se nourrissait exclusivement de baies et de fleurs. Bien sûr, bien évidemment. Hein, à la grotte de Lascaux, au mur, il y a dessiné quinoa et tofu. On oublie trop souvent que sur cette planète, il y a tellement de gens qui crèvent la dalle. Et moi, je pense que c'est aussi du fait que nos ancêtres, il y en a qui crevaient la dalle, qu'il y a certains aliments, on est pensé à même les manger. Le premier mec de l'histoire de l'humanité qui a mangé une huître. Il était dans la galère. Comment il l'a su? Il était avec son pote. Il a dit à son pote, c'est quoi, on va tenter un truc. Ça va peut-être pas marcher, mais on sait jamais. Tu vois le caillou là-bas? Ça se trouve, si on le casse en deux, à l'intérieur, il y a un chocobon. L'autre est parti, il a cassé l'huître. Il a fait, non, la tête de ma mère. Dans le caillou, il y a un molar. Il y a quelqu'un, il avait une bronchite. Il a craché un gros glaire comme ça. L'autre, il a dégoûté, il a dit, putain, c'est dégueulasse le molar. Il y a l'autre mère, c'est dégueulasse. Plus jamais je rebouffe ça. L'autre, il a dit, t'es sûr? Tu veux pas quand même essayer avec du citron? Non, molar citron, c'est trop bon, le mélange des deux saveurs. Et c'était pas con, ces deux-là. Tu sais qu'ils sont même revus une semaine après. L'autre, il a dit, c'est quoi, il nous faudrait une petite boisson pour le petit déjeuner. On va tenter un truc, ça va peut-être pas marcher, mais on sait jamais. Tu vois la vache, là-bas? Elle a des sgegs comme ça, là, en rond. Peut-être si elle, demain, tu prends deux sgegs en même temps et tu caresses en bas rapidement, il y a une boisson pour le petit déjeuner qui va sortir. L'autre, il a dit, tu veux pas que je la suce avec du citron aussi?

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2: Alors vous le savez peut-être, mais avant de devenir humoriste, j'avais une autre vie, un vrai métier, j'étais avocate et à Paris, et je travaillais dans un gros cabinet d'avocats, un cabinet d'affaires, qui s'appelle le cabinet P&P, Pacemaker and Parkinson, qui est spécialisé en M&A, Merger and Acquisition. C'est de l'anglais. Vous savez, ça veut dire fusion, acquisition. Oula, d'accord. Where is Brian? Brian is in the... Mais gros niveau d'anglais ce soir au point virgule. Alors, M&A, pour tous les moldus. En fait, ça veut dire quoi? Ça veut dire qu'on devait travailler, mais alors comme des esclaves, pour la patronne du cabinet, notre big boss à nous, Françoise Profond. Maître Profond. Bien, bien. C'est bon, tout le monde est là, tout le monde est arrivé, on peut commencer la réunion quickly, quickly. Je vous rappelle, je suis un peu short timing, j'ai un conf call à 4 p.m. Alors, look at me, look at me, look at me, guys. I got a fucking big news for you, guys. Dans l'affaire Cyclotron, le deal est dans le track, problème, je suis conflicté. Donc, Morel, tu me shootes à Zappa Markup. Vinet, tu me check la clause de Bad Liver, que tous les keymen soient bindés jusqu'à l'exit. Ça va, monsieur, vous comprenez, c'est bon? Planchard, toi, tu me prépares une note d'honoraire pour ce nouveau client. Eh ben, je sais qu'on n'a pas commencé à travailler, et alors, où est le problème? C'est pas une raison pour pas facturer. Eh ben, tu leur fais une facture de bienvenue, voilà. Et moi, Planchard, tu joues au golf? Non? Dommage, avec un tel handicap. Eh oh, on rigole à mes blagues, hein? Deuxième fucking big news. J'ai fait installer ce matin dans toutes les toilettes des tests de grossesse automatiques. Et ben ça fonctionne. La grande gagnante est Brenda. Bravo Brenda, bravo. Toutes mes félicitations. Un pot de départ t'attend au troisième étage. C'est ça, tu dégages. Eh ben, t'avais qu'à pas me faire un enfant dans le dos! T'étais pas au courant! Oh! Eh ben, je te l'apprends.
3: Vous avez un chimpanzé dans la brousse, Brenda. Et il est bien accroché à la branche.
2: Oui, entrez! Bob! Sors. Non, non, je rigole. Rentre, rentre, rentre, rentre, rentre. Non, sors. Non, rentre, sors, rentre, sors, rentre, sors, rentre, sors. Un homme qui rentre et qui sort, Brenda, ça vous rappelle rien? Eh ben c'est ça, vas-y, chiale, tu pisseras moins. Qui a dit oh non? Vigno? Mais qu'est-ce que vous faites là, Vigno? Vous êtes pas souffrante? Ah ben je croyais, hein, comme vous êtes pas venu bosser dimanche. Et pourquoi je pourrais pas la virer, l'autre, là?
4: Parce que c'est une femme enceinte.
2: Oh,
4: what the fucking big news!
3: Mais vous, Vigneault, vous êtes pas enceinte? Alors non, c'est pas une question, j'ai vu tes résultats. Donc t'es virée dehors avec la pondeuse. Allez, tic-tac les deux connasses, là, hop là! Ça dégage! Oui, Brenda, tu dégages. Oh, mais je te rassure, je sais très bien que je n'ai pas le droit de te virer pour tes mauvais résultats aux toilettes. Donc je vais te virer pour mauvais résultats au cabinet.
2: Merci.

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2: Moi, grâce à Internet, l'année dernière, mes chansons, elles m'ont rapporté 100 millions de clics. Vous savez, si j'ai choisi Internet pour me faire connaître, c'est parce que les autres médias, ils sont bouchés. C'est vrai, en télé, t'as plus de place. Regarde, aujourd'hui, t'allumes ta télé, t'as quoi? Des émissions de cuisine. Top Chef, Master Chef, Combat de Chef, un dîner presque parfait, c'est lourd, quoi. Moi, quand j'étais petit, le soir, dans mon lit, je rêvais de monter sur scène, de devenir Kurt Cobain, tu vois. Maintenant, les petits, dans leur lit, le soir, ils rêvent de faire des risottos aux pleurotes. J'ai bien fait de choisir Internet, parce que maintenant, je suis un petit peu une star sur le net, comme René Lataupe. Si tu veux, la différence entre une star sur Internet et une star normale, tu sais, c'est un peu la différence entre Ryanair et Air France, tu vois. Tu sais, quand t'es sur Ryanair, tu dis à ta meuf, je te jure, chérie, dès qu'on a de l'argent, je te paie des billets sur Air France. Et ben, quand t'es au spectacle de Max Boublil, tu dis, je te jure, chérie, dès qu'on a de l'argent, je t'emmène voir Gad Elmaleh. Mais bon, ce qui a changé pour moi aujourd'hui, c'est qu'on me reconnaît dans la rue, tu vois. Bon, il y a deux types de fans qui te reconnaissent dans la rue. T'as les fans un peu hystériques, tu sais, genre Justin Bieber, tu sais. Kev Adams. Et t'as les autres. Tu vois, tout à l'heure, j'étais à une terrasse de café en compagnie féminine. Et tu sais, j'ai un mec qui vient me voir qui avait bloqué sur ma première chanson. Tu sais, le mec, il vient, il me fait Max Boublil, tu vas prendre. Elle a pris. Elle a pris. Je lui ai dit qu'il se calme, que je connaissais la vanne puisque c'est moi qui l'avais écrite. Et j'ai demandé à la principale intéressée, tu veux lui répondre, maman? Je te jure, maintenant, même les flics, ils me reconnaissent. Maintenant, à chaque fois que je me fais arrêter en voiture, ils me saoulent, tu sais. Oh, j'ai vu ta mère sur Tchatroulette. Sergent, c'est l'autre couillon d'Internet, là. Max Boulébil. Ouais. Ouais. Parce que les gens, ils te reconnaissent, mais tu sais, ils écorchent ton nom, savent pas bien ce que tu fais. Tu sais, tout le temps, les gens, ils me demandent si je suis plutôt comique ou chanteur. Question que je comprends, hein. Donc, je leur réponds que je fais les deux. Je suis chanteur et comique. Je fais des chansons. Mais des chansons marrantes, tu vois. Enfin, de temps en temps, j'ai une idée de chanson conne, alors j'enregistre. Enfin, c'est pas nouveau, hein. Francis Lalanne, ça fait 30 ans qu'il fait ça. Tu sais, même sur mon nom, ils ont des doutes. Tout le temps, ils me demandent si Max Boublil, c'est mon vrai nom. Bah ouais. Enfin, comment je dois le prendre, quoi. Enfin, comique, t'as pas besoin d'un pseudo pour réussir, tu vois. C'est pas comme Actrice X. Eh, c'est marrant comment elles font leur pseudo, les Actrices X, t'as vu? Ils prennent toujours un nom qui est normal, et derrière, mettent le nom d'une marque un peu chic, tu sais, genre... Julia Chanel, Clara Morgan. Moi, je suis sorti avec une actrice X, je sais pas si vous avez entendu parler, Patricia Chiabi. Non, elle a pas percé, non. Bah voilà, c'est ça la vie de star d'Internet. Les gens, ils te reconnaissent, mais ils savent pas d'où. T'as pas toutes les filles à tes pieds. Mais moi, je m'en fous d'avoir les filles à mes pieds. Mais je m'en fous de draguer des meufs. Moi, j'aime bien la vie de couple. Vous êtes pas d'accord? Tout est bien en couple. Tout est plus simple en couple. C'est vrai ou pas? Ton vocabulaire, il est plus simple. Il se résume à deux phrases. Attends, je demande. Ah non, je peux pas. Une soirée chez toi ce soir? Ah ouais, je suis chaud, ouais. Carrément, ouais. Attends, je demande. Non, je peux pas. Ouais, c'est pas grave, on se marre, resto demain soir, ouais, carrément, ouais. Attends, je demande. Non, je peux pas. La quitter? Non, je peux pas, j'ai déjà demandé, ça c'est pas possible. C'est marrant, il y a des mecs qui se retournent vers leur meuf. T'sais, à mon avis, c'est pour les rassurer. T'sais, sûrement avec leur voix de petit couple. T'sais, cette petite voix de débile que tu prends quand t'as franchi le cap des 3 ans dans un couple. T'sais, le cap des 3 ans, c'est le cap où tu roules plus de pelle à ta meuf. Bon, au bout de 3 ans, tu roules plus de pelle. Au bout de 3 ans, tu rentres chez toi, tu fais ça, va chérie, t'as fait à manger, ouais, c'est bon. Hein. Pardon. Il y en a, au bout de 3 ans, ils roulent des pelles. Il y en a, au bout de 3 ans, ils rentrent, ils font... Ça va, chérie? Attends 2 secondes, faut que j'appelle ma femme.

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2: Mon micro il marche, voilà, et le sien il y a un problème, voilà.
3: Voilà, un, et puis un.
4: Ouais, à mon avis c'est les piles.
2: Ok,
4: ouais.
2: D'accord.
3: Non d'accord, je veux dire, non ça je m'en fiche, mais qu'est-ce qu'on fait?
4: On va aller en chercher une.
3: Attends, on est en plein spectacle, là, je vais pas aller acheter des piles maintenant. Là.
4: Mais c'est ton micro.
2: Bon, Alain, on va pas acheter des piles maintenant. Il y a des...
3: Je vais acheter des piles maintenant, Alain. Ok, on se retrouve à la sortie, Alain. D'accord, j'ai acheté des piles, laisse le faire.
2: Sympa, merci.
5: Salut, ouais, qu'est-ce que tu veux? Tu veux des piles? Ouais, je vais te trouver ça. J'en ai des super chez Philips. À moins qu'il m'en reste plus. Attends, à moins que chez Itasoni, il les fasse encore. Dans ce cas-là, il faudra l'adaptateur MK3 que tu branches sur le jack deal. Attends deux secondes, quoi? Les piles Yuzi Pousse? Ouais, deuxième tiroir, tu les trouveras. Tu disais, ouais, tu veux des piles? T'as déjà essayé les piles plates 1,7 à double connexion triphasée de chez Osterwood? Parce qu'elles sont vachement... Oui, vas-y, passe, je t'en prie, ouais. Et dis donc, toi, les baffes HP, c'est bien à Kafunken qui les fait? Qu'est-ce que je t'avais parié? Que j'avais fait un pari d'enfer. Ouais, t'es pressé? Ouais, je comprends, ouais. Tu veux des piles? Dis donc, si on essayait les piles polaires WDK de chez Schwarzpunk? Brouille-toi, tu fais chier? Tu fais chier, c'est japonais, ça, non?
6: 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Pardon, monsieur, vous voulez des piles? Je suis à vous tout de suite. 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Pardon, madame, vous voulez réfléchir, en discuter avec votre mari, il hésite, je le comprends, j'ai le même à la maison. Oui, pardon, monsieur. 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Voilà, monsieur. Oui, j'ai une tête à claque, j'ai la même à la maison.
7: J'arrive. Ah bah, il est déjà parti.
3: La crème de nuit amincissante aux acides aminés, je vous conseille deux fois par jour. Ensuite, la gêne nutritive Triplaction avec 5 malabar du fluor, du Ricard aux oligo-éléments, et vous m'avez dit une cartouche de Marlboro Light, voilà. C'est oui. Oui, monsieur, des piles, bien sûr, c'est une pharmacie, monsieur. Je vous les commande, vous les avez demain matin. Pourquoi ça ne va pas? Vous voulez de l'aspirine? Vous savez, c'est une pharmacie, monsieur, alors peut-être en grande surface.
7: Paris. Bonjour, jeune homme. Antoine Bontuit, ouvert jour et nuit. Que puis-je prendre? Vous cherchez des piles? Pour un gramophone? Pour un microphone? Oui, j'ai de superbes piles à galène. Je sais que la dernière fois qu'Edith Piaf m'en a commandé, elle était fort ravie. Edith Piaf est morte? Oh ben, j'ai même plus le temps d'écouter la TSF. Même les émissions de Jean Noin, les... Jean Noin est mort! Mais lors d'un bombardement, c'est pas possible autrement! Comment, qu'est-ce que vous cherchez? Une grande surface? Un mammouth? Les mammouths, jeune homme, ça fait belle lurette que ça n'existe plus. Voyons, voyons. Faut y aller avec son temps. Voyons.
8: Les cages aux légumes, la caisse, là, on ferme.
7: Non, faut pas plus. Oui, bonsoir, monsieur. Oui, pardon. Oui, vous voulez des piles? Oui, bien sûr, on a des piles, oui. Pardon. Alcaline 1,5? Oui, on a ça à côté des petits pois du jambon. Mais là, je suis désolé, monsieur, on ferme. Hein, je suis désolé. Hein. Non, mais repassez demain matin, je dis qu'on ferme, monsieur.
9: Mais puisque vous dites qu'on ferme, c'est qu'on ferme! Des comptes, là, on n'a pas fait beaucoup.
7: Mais qu'est-ce qui se passe là? Les gens, ils achètent plus,
9: ils
7: quoi?
9: Ils achètent plus, je comprends pas. Ça doit être la crise.
7: Ça, c'est la crise. Hein.
9: C'est la crise.
10: Bien sûr que c'est ouvert. Pourquoi que tu voudrais qu'on ferme, mon frère? Allez, bien sûr que c'est ouvert. Qu'est-ce que tu veux? J'y vais des piles, je vais trouver les pipiles. Alors, où sont les pipiles? Voilà les pipiles. Alors, 1983 francs. Ah, excuse-moi, c'est la date limite. Alors, ça fait quand même 456 francs 95. taxe en francs, et ben t'en prends qu'une des piles, on va pas se faire suer la vie, elle est comme ça difficile, hein. Alors une pile, 102 francs 75. Ah non, je peux pas faire crédit, hein. Non, je sais pas qui tu es, d'où tu viens, ce que tu veux faire dans la vie, n'y a rien, là, je peux rien. Et pour 100 francs, je peux t'avoir des bijolons nouveaux, je peux t'avoir des brosses à dents, des babyboules. Et les parties, fait tant, ça la crise, hein. Les gens, ils ont plus de pognon, Fatima, hein. Je te jure, hein. Les gens, ils ont plus de pognon.
9: L'épine. Gérard, tu peux voir deux secondes par ici, Gérard.
0: Ouais, c'est bien là, ouais, j'ai un peu.
9: C'est les piles, ça passe pas.
0: Ça passe pas ?
9: Ça passe pas, je crois.
0: Bah, c'est le code barre, ça devrait passer, y'a ouais, pas de problème. Non, ça passe pas là.
9: Ça passe pas.
0: Un problème.
9: Ça passe pas.
0: Ça passe pas.
9: Madame Germain, qu'est-ce que c'est ? T'as un problème, madame Germain ? Les piles, ça passe pas.
0: Ça passe pas là.
9: Bah, parce qu'il faut les passer devant le code barre et puis c'est tout. Mais ça passe pas, ma femme. C'est pour qui les piles ?
0: Monsieur.
9: Bonjour monsieur, c'est pour vous les piles ? Pourquoi vous voulez des piles, monsieur ? Parce que vous voyez bien, là, ça passe pas. Il y a des gens qui attendent derrière, là, monsieur.
0: Ce qu'on pourrait faire, madame Germain, c'est peut-être passer les piles sur une autre caisse, peut-être.
9: Oui, je comprends bien, mais là, ça passe toujours pas. Non, la seule chose, vous nous faites un avaloir de 1000 francs, vous serez remboursé dans les 6 mois.
11: Voilà.
9: Avec la carte bleue, bien sûr, monsieur.
11: Voilà.
0: Bien sûr. Ça passe pas.
9: C'est pas mon problème. Bah non, ça passe pas. Madame Germain, un problème de caissette, madame Germain, vous pouvez venir.
12: Bonjour monsieur, oui. Antoine Bonpuy, ouvert jour et nuit, non? C'est fini, on a racheté monsieur, oui. On fait en spécialité à la vapeur, on fait en relu de printemps. Vous cherchez des piles, mais on a des piles, hein. 350 grammes, 350 grammes, 350 piles.
13: On a des piles,
12: voilà, qu'est-ce que vous voulez, monsieur? Un transistor, un réfrigérateur, couleur.

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2: Les gens qui travaillent à la SNCF, tu vois? Ah, ils sont à la bourre, comme d'hab. Ah là, non, non, mais non, alors, d'ailleurs, je vous dis, nous, on voyage en TGV, pas en Ouigo. Voilà, je vous le dis. Voilà, vous connaissez le Ouigo? Alors, pour ceux qui ne connaissent pas, le Ouigo, c'est le TGV low cost de la SNCF. Voilà. Ça s'appelle le Ouigo. Voilà. Donc, parce que souvent, il y a des gens qui te disent, ouais, bah, c'est bon parce que c'est moins cher que c'est moins bien. Et ben, bah, le mec qui dit ça, c'est qu'il a jamais pris le Ouigo. Je te le dis tout de suite. Non, mais on peut en parler deux minutes parce que, non, mais moi, je vous rassure, hein, qu'on soit bien, alors, que ce soit bien clair entre nous. Moi, j'ai tout pris, hein. Bah, quand je partais de Rouen pour aller à Paris, le train Corail, j'ai pris le TER, le bus, l'autocar, j'ai tout pris. Mais si tu veux, le Ouigo, c'est vrai que je me dis souvent, il y a un truc qui m'énerve un peu, c'est que je me dis, c'est pas parce que tu payes moins cher qu'il faut que tu sois traité comme de la merde. Parce que, je sais pas, pour ceux qui connaissent le Ouigo, je vous explique, déjà, quand tu prends le Ouigo, il faut arriver 30 minutes avant le départ. Mais pourquoi? Bah, une fois que tu rentres dans le TGV, t'as compris. C'est pour te préparer psychologiquement, je te le dis tout de suite. Ah bah, écoute-moi bien, t'es assis sur des chaises de camping, t'as les genoux au niveau des ratiches, t'as l'impression de voyager dans un karting. Même la valise à côté de toi, elle est mieux installée, c'est te dire. Non mais, attendez, pour ceux qui ne connaissent pas, vous allez comprendre, pour ceux qui ne connaissent pas la différence entre le TGV et le Ouigo, c'est la même différence qu'entre, comment vous dire, Brad Pitt et Jean Castex. Si tu veux, les deux, ils ont le même âge, mais tu sens bien qu'à poil, c'est pas le même cuir. Bon. Non mais... C'est simple, quand tu prends le TGV, c'est simple les places. Les places, c'est duo, solo. Voilà, c'est simple, tu vois. Bon, bah, quand tu prends le Ouigo, c'est solo, duo, trio, tête bêche, en cuillère, sur le flanc.

demi-siège, mini-tabouret, un mousqueton à la ceinture que t'accroches au plafond comme ça, tu voyages en rappel. Écoute-moi bien, les Ouigo, c'est comme les trains à Bombay. Tu veux, c'est des wagons de 50 places, ressenti 1002. Puis alors, tu croises des voyageurs dans le Ouigo que tu ne croiseras jamais ailleurs. Je te jure, la dernière fois, je sors des toilettes, devant moi, Jack Sparrow. Avec une bière et un berger allemand. Le problème, c'est que quand je suis rentré dans les toilettes, à mon avis, le mec juste avant moi, ça devait être Shrek. Avec l'âne. Puis alors, pour ceux qui prennent le Ouigo, qui n'ont pas encore pris, qui vont le prendre, je vous dis, alors que ce soit bien clair, il n'y a pas de wagon-bar. Voilà, cherchez pas, il n'y a pas de wagon-bar, moi je le savais pas. Donc un jour j'ai fait un Paris-Montpellier, 4h30, hein, sans manger, sans boire. C'est un mini ramadan. Mais il n'y a que moi qui le savais pas, parce que écoute-moi bien, là c'est, tu peux y aller, tout le monde ramène sa tambouille. Ah bah là c'est eux. Là c'est là, le saveur des délices, tu peux y aller. Ah bah t'as l'eau derrière, coupe le tupperware, bam, 4 œufs durs, bleu. Hein, tu la connais celle-là, hein? Avec la banane posée sur le côté, là. Allez, sandwich à la sardine, macro à la moutarde, des chips au curry. C'est simple, hein, t'as l'impression de voyager dans une salade niçoise. Comme ça, c'est... Et c'est vrai que... Il y a beaucoup de gens qui te disent que pour le Ouigo... Souvent, ils te disent, ouais, c'est vrai que, bon... c'est vrai que t'es pas super bien installé, mais bon, ça va, ça dépanne. Ouais, voilà, à ce moment-là, on part tous de ce principe-là. Si tout dépanne, il n'y a pas de problème. À ce moment-là, regardez, admettons ce soir... On imagine, ce que je ne vous souhaite pas bien évidemment, Forge les eaux, tout le monde s'est fait voler sa bagnole. Je ne le souhaite pas bien évidemment, mais vous inquiétez pas, j'ai de quoi vous dépanner. Hein? Je vais vous filer à tous un vélo sans selle. T'inquiète pas, tu vas arriver à destination, mais au bout d'une demi-heure, tu vas sentir un sacré courant d'air, c'est moi qui te le dis.

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2: Tu fais des rêves, toi?
3: Ouais, mais surtout la nuit, quand je dors.
4: Ouais, ben, il vaut mieux rêver chez soi, parce qu'au travail, on est souvent dérangé quand on dort. Il y a toujours un coup de fil, ou le chef de service qui veut un papier tamponné, ou...
3: Alors que chez soi, dans son lit, on est rarement dérangé.
2: Alors il paraît, enfin c'est ce qu'on dit, hein, que tous les rêves ont une signification cachée.
3: Ah bon, caché? Comment ça?
2: Eh ben, par exemple, si tu rêves d'un cheval, ça ne veut pas dire que tu as vraiment rêvé d'un cheval.
3: Quand je l'ai vu, le cheval!
2: Oui, mais il y a un sens caché. Ça peut très bien être une personne humaine qui, dans ton rêve, revêt l'apparence d'un cheval.
3: Mais ça, c'est drôle alors, parce que justement, l'autre jour, j'ai rêvé d'un cheval.
2: Ouais.
3: Et je pensais que c'était parce que j'avais joué au tiercé.
4: Voilà, mais ce serait trop simple, ça. Qu'est-ce qu'il faisait, ce cheval? Il galopait, il était à l'écurie.
3: Il était à l'écurie.
2: Ouais.
3: Et j'allais le caresser en lui donnant un sucre.
2: Ah, voilà qui est intéressant. Qu'est-ce que c'est l'écurie pour le cheval? C'est sa maison. Eh ben toi, dans ton rêve, l'écurie, c'est ta maison.
3: Ah non, mais chez moi, c'est plus grand, puis il y a le confort.
4: Ah non, mais il s'agit de la maison sur le plan symbolique.
3: Ah, alors?
4: Qui est-ce qui habite sous ton toit en ce moment?
3: En ce moment, on héberge ma belle-mère, parce qu'elle est en travaux.
4: Encore? Ben, elle était à l'hôpital le mois dernier.
3: C'est sa maison qui est en travaux. C'est pour ça qu'elle dort chez nous.
4: Ah ouais. Quel âge elle a, ta belle-mère?
3: Elle va sur ses 70 ans.
2: Mmh. Elle a les cheveux gris, je suis sûr.
3: Comment tu le sais?
2: Et ton cheval, il avait une robe grise?
3: Comment tu le sais?
2: C'est QFD, ils ont tous les deux la même couleur de poils. En fait, dans ton rêve, le cheval, c'est ta belle-mère.
3: Pourquoi j'irais donner un sucre à ma belle-mère? Elle est diabétique.
4: Eh ben ça, c'est parce que tu lui veux du mal à ta belle-mère, puisque le sucre, c'est mauvais pour elle.
3: Pourquoi je caresserais ma belle-mère?
4: Tu le caressais comment, ton cheval, de la tête à la croupe?
3: Ouais, comme ça.
4: C'est ça, voilà.
3: Là.
4: Dans voilà. Le sens du poil.
3: Voilà.
4: Voilà.
3: Là. Après, je lui flattais la croupe. Tapotant.
4: Je vais t'expliquer, c'est pas compliqué. En fait, tu veux te débarrasser de ta belle-mère. Enfin, tu veux la faire partir de chez toi, évidemment. Seulement, tu veux pas qu'elle s'en rende compte. Attends, alors tu fais mine d'être gentil avec elle.
3: Ouais, mais ma belle-mère, je... Je lui flatte pas la croupe.
4: Ah non.
2: Mais non, mais c'est symbolique, tu la flattes.
4: Je suis sûr que t'es mielleux avec elle.
3: Je suis poli, sans plus, hein. C'est vrai qu'elle a beaucoup d'argent et que je voudrais m'acheter une nouvelle voiture.
4: Eh ben voilà. Mais c'est pas compliqué l'interprétation des rêves. Tiens, moi, pas plus tard que la nuit dernière, j'ai rêvé que j'étais avec Sharon Stone. Ben, si ça se trouve, c'est pas avec elle que j'étais.
3: Ton rêve était érotique?
4: Oh, pas plus que ça. Elle avait un comportement bizarre.
3: Ah, mais elles sont spéciales, hein, ces actrices d'Hollywood.
4: En fait, j'allais chez elle pour lui livrer une pizza. Bon.
3: Ah bon? Elle mange des pizzas, Sharon Stone!
4: Je sais pas, mais là, dans le rêve, elle avait envie de pizza.
3: Parce qu'on l'imagine plus caviar et champagne. Hein.
4: Dans la vie, oui, mais là, dans un rêve, Sharon Stone, elle peut très bien vouloir manger de la pizza.
3: Ah oui? Puisque c'est dans un rêve.
4: Ah oui?
3: Elle avait commandé quoi? Une 4 saison? Une 4 fromage?
4: Non, une 4 saucisse.
3: Ça existe, ça?
4: Je sais pas, mais là, dans le rêve, elle avait envie de saucisse.
3: Qu'est-ce que ça peut bien vouloir dire? Une femme qui a envie de saucisse.
4: Toujours est-il que sur sa pizza, il y en avait que trois, il en manquait une et qu'elle n'était pas contente, hein.
3: C'est sympa chez elle, il y a de jolies choses, il doit y avoir une piscine, non?
4: Bah, j'ai pas vraiment fait attention à son intérieur. J'étais fasciné par son regard, surtout qu'elle était nue.
3: Mais si ça se trouve, Sharon Stone, tu vas la rencontrer. C'est peut-être prémonitoire.
4: Ah bah ça, c'est encore autre chose, les rêves prémonitoires.
3: Ah oui, mais ça existe.
4: Bah bien sûr que ça existe.
3: Oui. Parce que moi, l'autre jour, je rêve que Nicole Kidman sonne à ma porte.
2: Non.
3: Et que je vais lui ouvrir en pyjama à peine réveillé.
2: Non, c'est pas vrai.
3: Eh ben, 2 heures après.
2: Ouais.
3: Vers les 8 heures.
2: Ouais.
3: On sonne à ma porte. Je vais ouvrir le releveur des compteurs.
2: Et alors ?
3: Mon rêve s'est réalisé. Parce qu'on a sonné à ma porte.
2: Ben, c'était pas Nicole Kidman.
3: Non, mais j'avais le même pyjama que dans mon rêve.
2: T'as dû être déçu en voyant la tête du gazier.
3: Non, parce que la prochaine fois, si je rêve à un employé du gaz, je me dis que j'ai peut-être une chance de tomber sur elle.
2: Moi, une fois comme ça, j'avais rêvé que je volais.
3: Bon. Dans un magasin?
2: Non, non, en l'air. J'étais au-dessus de la tour Eiffel.
3: C'était à Paris?
2: Je sais pas.
3: T'as rencontré une hôtesse de l'air?
2: Non, mais il paraît que dans un rêve, quand on vole, c'est sexuel.
3: Ouais, on le dit, ça. Ouais, ouais. L'autre jour, j'ai rêvé que j'étais un poulet.
2: Ouais.
3: Alors, j'étais dans une cour et un type me poursuivait. Mais je pouvais pas voler. Je pouvais pas. Je faisais...
2: Il t'a chopé, le gars, dans la cour?
3: Non, parce que je gueulais, hein. Je lui dis, si tu m'attrapes, je te meurs. Et t'auras la grippe aviaire.
2: T'avais des dents, c'est moche pour une poule. Mais ça, c'est pas un rêve que t'as fait, c'est un cauchemar. Et en général, quand on fait un cauchemar, c'est dû à un problème de digestion.
3: Ah.
2: Qu'est-ce que t'avais mangé la veille au soir?
3: Moi, j'avais passé le week-end en Alsace chez mon beau-frère.
2: Ton beau-frère, c'est le mari de ta sœur?
3: Non, c'est l'autre.
2: Ah oui, c'est le frère de ta belle-sœur.
3: C'est celui qui est dans la police.
2: Ah ouais. Ah ben, c'est pour ça que t'as rêvé de poulet.
3: Non, non, c'est parce que leur cuisine est très lourde. Hein. Lui, il est de Colmar et elle de Castelnaudary.
2: Oh là là, ça doit faire un bon mélange au niveau culinaire, ça.
3: Ouais, mais pas en été. Là, il m'avait fait un Spunzel Cassoletto.
2: Qu'est-ce que c'est, ça, déjà, le Spunzel Cassoletto? Je connais, mais je me rappelle plus.
3: Ça m'étonnerait que tu connaisses, hein. C'est eux qui l'ont inventé. C'est une goulache de boudin et de lard, servie dans une miche de pain rassis, recouverte de tripes et de fromage fondu à l'huile.
2: Et avec ça, un bon petit cahors?
3: Non, de la bière tiède avec du schnapps. Mais avec modération, parce qu'il y a déjà eu des morts.
2: Mais là, mais t'étais alourdi avec ça, tu pouvais pas voler. Alors que moi, mon rêve de vol, ça veut dire que je suis léger. Et si je suis léger dans un rêve, ça veut dire qu'en réalité, dans ma vie, je suis libre. Et c'est vrai que moi, dans ma vie, je suis libre. Moi, j'ai pas de frontières, pas de limites, pas de barrières, pas de tabous. Je fais ce que je veux, moi. Je sors la nuit en boîte, je rentre à 5h du matin, je drague...
3: Et ta femme, alors?
2: Ah ben, c'est avec elle que je fais ça. Je sors la nuit en boîte quand elle veut, je rentre à l'heure qu'elle veut, je la drague quand elle veut.
3: Quand vous vous couchez...
2: C'est pareil, c'est quand elle veut.
3: Ah, évidemment, les rêves, c'est pas toujours comme on voudrait.
2: Oui, mais ce qui est bien dans les rêves, c'est que ça permet de rêver.

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3: Oh non, c'est pas vrai, Gwendo. C'est mon ex. Il continue de m'envoyer des textos. Il a toujours pas compris que je l'avais quitté. Il s'accroche comme un rocher à une moule. Excuse-moi, j'ai que ça comme image qui me vient. Je veux dire, ça m'a complètement détruite, cette histoire avec Jean-Louis. Je veux dire, les mecs de 40 ans, c'est fini, F-I-N-Y. Attends, Gwendo, je suis jeune, je suis belle, j'ai 26 ans, j'ai la vie devant moi. Il est pas beau, mon petit cul. Attends, je veux dire, je vais lui mettre des kilomètres au compteur, je vais faire voir du pays, moi, c'est parti. Je veux dire, ça m'a complètement détruite, cette histoire. J'ai besoin de me restructurer, j'ai besoin de blancheur, j'ai besoin de... Oh, je suis tellement contente que tu sois là, ma Gwendo. Tiens, tu m'aides à m'inscrire sur Mythique? Alors, qu'est-ce que je mets comme photo? Celle où je bouquine ou celle sur la plage? Oh non, celle où je bouquine, ça fait trop salope. Qu'est-ce que t'as mis, toi? Ah, t'es bien là-dessus! On dirait ta fille avec des gros seins. Merci, Photoshop. 22 ans, secrétaire de direction, célibataire. Bah, t'en as 32, t'as deux enfants, t'es au chômage. Et pourquoi il te manque un bras? Ah, t'as effacé Bernard, d'accord. On sera enlevé la main sur l'épaule droite, hein. De toute façon, ces trucs-là, c'est fait pour baiser. On s'est pas fait rencontrer l'homme de sa vie. Mais attention, je veux pas qu'on me prenne pour une pute non plus, hein. Alors, c'est quoi ça? C'est lui. Je t'aime, tu me manques, qu'est-ce que tu fais? Mais je cherche un plan cul avec une copine, connard. Chier. Alors, orientation sexuelle, qu'est-ce que je mets? Libertine. Oh non. Non, je vais mettre hétéro-curieuse. Pas vrai. Même en numéro masqué, je le sens, je le sais que c'est lui, je vais te l'envoyer chier. Tu me fous la paix maintenant, tu vois pas que tu me pourris la vie, va te faire foutre, va te faire enculer. Oui, maman. Oui, non, c'est Gwendo qui prend ma voix là, c'est pas moi là. Oui, non, je passe dans un tunnel en plus et plus. Qu'est-ce qu'il faut pas faire? Ça m'a fait du bien de faire l'amour avec toi, quand est-ce qu'on remet ça? Oh, mais pourquoi j'ai rebaisé avec lui? Je suis trop conne! Ben, je sais pas, Gwendo, un réflexe, une habitude. En plus, ce con-là, il est gentil, il venait de me rendre mes fringues, il les avait passées au pressing, ça a dû m'émouvoir. Et... Puis tu me connais, hein, moi, dès qu'on me met un doigt dans la prise, ça fait court-circuit. Ben, toi, il comprend pas ce que ça veut dire, je veux faire un break! Ben, toi, t'es d'accord, Gwendo, que quand tu dis à un mec, j'ai besoin de faire le point, faut que je réfléchisse, faisons un break, ça veut dire je veux pouvoir ta gueule au moins pendant 10 ans! Par contre, il y a un truc, hein, je pardonnerai jamais, jamais. C'est de m'avoir grillé avec mon amant. Ben oui, Claudio! Ben oui, Claudio, le mec avec qui je l'ai trompé depuis un an, tu sais ce qu'il a fait? Il a checké mon portable, ce fouille merde! Il est tombé sur un texto, j'ai envie de toi, trois petits points. Ben ça, c'est super intime! Est-ce que je vais voir les textos qu'il envoie à sa mère, moi? Résultat, il a appelé Claudio, il lui a dit qu'il était mon mec. Claudio le savait pas. Résultat des courses, je suis passée pour une menteuse, je pardonnerai jamais. Il m'est tout fait, hein. Tu sais qu'on s'est pas vu pendant 2 semaines avec Claudio, hein. Tu sais pourquoi? Parce que monsieur Jean-Louis a décidé de m'inviter en vacances au Caraïbes. Attends, je suis pas sa chose non plus. Alors, j'y suis allée, mais à reculons, hein, je te le dis, hein. Mais après, on s'est bien rattrapé avec Claudio. Oh. Parce que niveau cul, hein, Jean-Louis, zéro, nul, hein, il m'a jamais fait jouir, hein, sauf quand je pensais à Claudio. Moi, je faisais semblant. Hein. Oh, oh, oh. En plus, il était gaulé comme une crevette. L'impression de faire l'amour à un sandwich SNCF. Il s'agitait sur moi, là, comme un petit lapin, là. Combien de fois j'ai eu envie de lui retirer ses piles à ce con-là. Moi, je faisais semblant. Oh. C'est ce que c'est les mecs, hein. Quand tu jouis pas après, t'en as pour 1h30 d'explication, laisse tomber. Dès qu'il avait le dos tourné, c'était mon petit dauphin électrique, position 5. Je veux dire, on n'a jamais mieux servi de personne même. Au moins, c'est pour ça que je l'ai trompé, hein. Je suis entièrement de sa faute, hein. Ah, moi, je suis comme une gamine, hein. Moi, quand on m'interdit de faire le mur, je le fais, hein. Puis je l'ai fait, je peux te dire, j'aurais pu faire installer des portes battantes. Ah, ça y est, j'ai un ami sur Mythique, c'est génial. C'est lui.
1: Gwendo, t'as trop de chance, t'es heureuse, toi. T'as deux enfants, un mari. Il te manque plus qu'un mec, quoi.

L'autre soir, je remettais le clown d'or au Festival International du Cirque de Monte Carlo. Très chic, organisé par le prince Albert, là. Vous savez, le jeune qui s'est marié avec Charlène. Adorable, ce gars-là, très simple. Il m'avait donné une suite gigantesque qui domine le port. Porsche, terre battue, Rolex, la routine, quoi, bon. Je remettais le prix devant un parterre ému par ma classe, ma beauté. Je remettais le prix à un groupe de trapézistes argentins, les Picadillos. Pour vous situer le genre d'homme, des cousins germains des Gypsy Kings. Des beaux bruns comme ça, très très, pas très grands, très trapus, très trapus, très trapus, très frisés, très frisés, très frisés, très frisés. Des jobis jobas. Qui faisaient un numéro de voltige énorme. Je remettais le prix de ma parterre, donc ému par ma classe, ma beauté. Et au moment où je remets la statuette du clown d'or à Chipito, je sens contre ma cuisse un renflement suggérant nettement le désir. Fernando, le chef des Picadillos, me dit alors « Cantare, te quiero, ira de puta. » Ce qui veut dire bien sûr en quelques mots « Ton corps est magnifique. » La soirée se passe, je rentre dans ma suite, Porsche, terre battue, Rolex, sauf un coup, chercher l'intrus. Je prenais un bain de champagne, pas millésimé, pour péter dans le bain. Un petit crément, ça suffit, hein. Et là, qu'est-ce que je vois passer devant la tête de salle de bain? Un truc, je prends mes lunettes, je dis, qu'est-ce que c'est que ce machin-là? Et ça repasse, j'ai mis qu'est-ce que c'est que ce truc-là? Je sors nu de mon bain de champagne, et là, qu'est-ce que je vois passer? Fernando, le chef des Picadillos, qui se balançait sur son trapèze, nu. Il avait par amour, attention, ils ont les moyens, les gens de cirque, hein, loué un hélicoptère qui faisait un vol stationnaire au-dessus de mon hôtel et il avait suspendu son trapèze. J'ai vangué avec lui, figurez-vous. Nous sommes partis sur son trapèze au-dessus du vieux port de Monaco. Nous nous sommes posés à côté du chapiteau. Tout était éteint. Il m'a fait monter sur la nacelle, lui rester sur son trapèze, et à chaque fois qu'on se croisait, crash! All the night! Et ils sont huit, les Picadillos. J'étais crevé! À un moment donné, Fernando me dit à l'oreille, Cantare, je vais chercher Jumbo, l'éléphant. Jumbo! C'est là où je me suis réveillé, j'avais fait un cauchemar!

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2: Ça appelle cette grossesse. Ah oui, ça fait 3 mois que j'ai pas eu mes ragnagnoutes, donc de 2 choses l'une. Soit ça y est, je suis hors service, on ferme le site de production, auquel cas je fête ça en champagne, soit auquel cas je me bourre la gueule. Ah, ce serait bien la première fois que je serais contente d'avoir mes ragnagnoutes là. Non, c'est vrai, c'est chiant. Pourquoi on doit saigner de là, quoi? Non, mais pourquoi pas un autre symptôme, genre, je sais pas, t'émets un petit bruit, trout, trout, trout. Bon, c'est vrai qu'ici, ce serait un petit peu chiant. Ça, c'est pas les règles, ça. Gros flux. Non, non, mais c'est vrai, c'est chiant. C'est chiant, ça tombe toujours quand t'as envie de te faire visiter le tunnel. Alors du coup, c'est délicat, faut que je te dise un truc. Mais moi, je sais jamais quand est-ce qu'il faut le dire. Je pense que souvent, je le dis trop tôt. Bonsoir, je vous préviens, j'ai mes règles. Oh, je m'appelle Elisabeth. Oh non, non, non, non, non, non, non, non, non. Ah non, ah non, non, non. Ah non, alors moi, les enfants, du coup, j'ai un petit peu de mal. Non, mais c'est vrai, ils m'énervent, ils flippent de tout. Mais moi, j'avais peur de tout, peur du noir, peur des noirs, des vieux. Hein? Et je vous parle même pas des pruneaux, ridé et noir forcément s'accumulent. Oh. Ah non. Ah, et puis quand je vois mon neveu, Eudes. Oh. Il a 10 ans maintenant. Oh. Je l'aime bien, hein. Mais alors à tous les âges, il a été casse-bonbon. Oh. Ah bah déjà, ma soeur Yéyette, elle a pris 30 kilos pendant sa grossesse.
3: À la Mantin.
2: En plus, elle faisait de la rétention d'eau. Donc quand elle marchait, elle faisait un petit bruit de flotte comme ça, la flotte. Puis l'accouchement. Mais eux, il est sorti en mode pelleteuse, quoi. En niquant tout sur son passage. Une boucherie. Ah, mais c'était caché, hein. Alors. Ah, mais si le mien me fait ça, mais je lui colle un procès pour détérioration du fonds de commerce. Avec mon statut. Pour me permettre de devenir mollassonne du périnée. Oh non, non, non, non, non, non. Ah non, mais c'est pas humain. De toute façon, c'est pas des humains, les bébés, c'est des aliens. Avec leurs gros yeux comme ça qui te fixent comme un pot-au-feu, tu sais. Tu sais, toi t'es là, tu te décarcasses à lui faire Louis de Funès. Ben Salomon, vous êtes juif. Et lui, comme ça, c'est de marbre, un public parisien. Comme s'il voyait des gens morts. Alors je sais bien que Louis de Funès est mort, mais enfin bon, il est pas censé le savoir, tu vois. Bon, je vais finir par accoucher avant d'avoir le résultat, vous voyez. Alors les mamans, elles veulent absolument te coller le machin dans les bras, sauf que moi, mais ça me fout les jetons. Mais je préfère porter un vasming en patin à roulettes sur des pavés. Ben c'est vrai, c'est pas pratique, c'est pas comme un cabas, il n'y a pas de poignée, tu vois. Et puis tu crois que t'es drague, qui mettrait les bras comme ça? Oh ben non. Non, tu penses, ben non. Non, non, c'est mou, c'est flasque, c'est étrange, hein. Comme un encornet. Cru. Ah, oh, puis après, en grandissant, ça cavale partout à 4 pattes, ça met les doigts dans tous les trous, ça avale tout. On dirait moi, tiens. Une autre fois chez moi, Eudes, il a gobé mes boules de geisha. Bon, elles étaient propres, Mais bon, on a quand même cavalé aux urgences. Ah, ben quand t'es maman, les urgences, c'est ta deuxième maison. Tu connais tout le monde à l'accueil, sac à main chez Marie-Françoise, hein? Les colliers balayés, casse tout sous la porte. Et s'il était moche, est-ce que j'aimerais quand même? Bah c'est vrai, des fois la beauté ça saute une génération, tu vois. Bah Eudes, petit, il ressemblait à une grosse patate binge. J'avais peur qu'il germe. Non, ça va. Oh, puis il pose toujours des questions qui grattent.
4: Hé, Elisabeth, t'as quel âge?
2: 162 ans, connasse, pourquoi?
4: Ah bon, mais alors, pourquoi t'as pas d'enfants?
5: Parce que je les ai mangés.
4: Oh, ta gueule!
2: C'est pas moi. Non, par contre, ce qui est rigolo, c'est que ça croit tout ce que tu dis. Ah bah l'autre fois, j'ai fait croire à Eudes que j'étais amphibie. Moi, ouais, j'aime bien utiliser des mots qu'ils connaissent pas, c'est pour bien leur rappeler c'est qui le patron. Amphibie, qui peut vivre dans l'air et dans l'eau, comme les grenouilles, ou leur malodou.
4: Et
2: Et donc, évidemment, on a retrouvé le morveux, la tête dans le bidet plein d'eau, je me suis fait engueuler, mais c'est pas de ma faute s'il est niais. Bon, ceci dit, on sait pas qui est le plus niais, hein. Des enfants ou des parents. Oh, mais les parents? Mais on dirait des courtisans devant un roi.
5: Oh, mon seigneur. Mon précieux.
2: Non mais c'est vrai, il n'y en a pas qui disent « Oh bon bah notre gosse il est con comme un caillou, il a une tête de blatte, et en plus il sent vaguement l'andouillette, mais on l'aime !» Ah non, non, non, non, non, non, les enfants c'est merveilleux, mais de loin, hein. Ou au cinéma, comme dans E.T. ou dans Shoah, là d'accord, bon.
5: Oh, ça va.
2: Ou à partir de 20 ans, là, ça va, on peut commencer à causer, quoi. Mais ceci dit, heureusement qu'il y en a qui font des enfants. Mais sinon, il y aurait que des vieux. Oh, quelle horreur. Ah, mais l'autre jour à la piscine, j'ai vu un troupeau de vieux, j'ai fait des cauchemars pendant 4 jours. Et tous ces corps qui ondulaient comme s'ils étaient dans l'eau, sauf qu'ils n'étaient pas dans l'eau. Non, non, heureusement qu'il y en a qui font des enfants. Pour faire comme tout le monde, quoi, parce que ça se fait, comme on met un slip, quoi, voilà. D'autres, c'est par religion, comme à Versailles. Ah, oh bah là-bas, si t'en as moins de 6, t'es mal vu, hein. Ah, oh bah ça veut dire qu'à un moment, t'as coïté juste pour jouir. Oh! Oh, c'est pas bien! Gros yeux! Non, puis évidemment, on fait des enfants pour transmettre. Transmettre des biens, un nom, même s'il est pourri, merci monsieur Labitte. Non, non, c'est vrai, pour que quelqu'un continue à s'occuper des rosiers qu'on a plantés, qu'on n'ait pas fait tout ça pour rien, quoi. Bon, alors je t'aide, dis donc, hein? Alors. Négatif. Non, c'est. Non, si, c'est vrai, c'est mieux comme ça. Oh, si, écoutez, c'est. Si, écoutez, finalement, ça se goupille bien, hein? Voilà, chacun ses missions, chacun sa merde. Vous, vous faites des enfants pour que mon public se renouvelle. Parce que sinon, genre, un public qui sort la mythe et déjà. Bon, ce soir ça va, mais des fois on est un peu limite. Hein, hein. Et puis moi je prends les sketchs et je continue ma vie de patachon. Voilà. Ah, et mais d'autant plus que maintenant que je suis ménopausée, je suis entièrement disponible pour l'amour. Attention les gars, maman arrive.

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1: Regardez donc celle-ci. Elle est pas très bien entretenue. Ah oui, ça pousse dans tous les sens. Il a dû laisser aller dans le cimetière. Mais combien qu'ils sont là-dedans? Ça peut contenir tant que ça. En tout cas, c'est la même famille, hein. Puis ils sont tous morts le même jour. Ah, ils ont dû avoir un accident de voiture. Ou la maison qui a brûlé, peut-être. Ah, mais non, attendez, il manque la mère. Si ça se trouve, elle les a tous empoisonnés.
2: Oh non. Bon, aussi bien, elle est partie avant en train, et ils sont allés la rejoindre en voiture.
1: Oh, ben, je trouve plus Mme Gourou. Ils l'ont quand même pas déménagé.
2: Mais non, elle a pas bougé, regarde les dents. Toujours à côté de Mme Trouillet.
1: Oh, regardez, il y a un nouveau, là.
2: Eh ben, dites-donc, il est bien placé, hein. Il a dû réserver à l'avance.
1: À notre frère bien-aimé qui nous a quittés trop tôt.
2: Trop tôt, dites. Il est quand même mort à presque 95 ans, non?
1: Oh, mais regardez donc, Mme Tranchard. Il pourrait y refaire le dessus. Elle est toute moisie.
2: Déjà que de son vivant.
1: Dites, Gisèle, vous y pensez, vous, des fois?
2: Souvent, oui. À quoi?
1: Ben...
2: À Mme Tranchard?
1: Mais non, à tout ça, à la mort.
2: Ah non, non, non. Oh, je préfère pas y penser, ça pourrait la faire venir.
1: Vous croyez qu'il y a quelque chose après?
2: Bon, qu'est-ce que vous voulez qu'il y ait? Vous croyez quand même pas qu'ils nous attendent avec du mousseux et des biscuits, non?
1: Enfin, moi, ça me travaille, toutes ces choses-là. Et vous, vous y pensez vraiment jamais à la mort?
2: Non, jamais, non. Ou alors à celle des autres, c'est plus gai.
1: C'est vrai qu'on s'amuse bien aux enterrements.
2: Ouais, ben, je pense bien, oui.
1: Et puis, c'est une bonne occasion de revoir les amis, la famille.
2: Ben, c'est surtout ça, finalement.
1: Oh, vous vous souvenez quand on a enterré Mme Serpente?
2: Oula. Il avait oublié d'enlever sa montre, ça faisait tic-tac, tout le monde se demandait ce que c'était. Oh non, non, non.
1: Au fait, Gisèle, vous avez fait un testament, vous?
3: Oui. Je lègue tout à la médecine.
1: Oh, ben, ils vont être gâtés!
3: Arrêtez!
1: À la médecine! Mais alors, vous laissez rien à vos neveux?
2: Non! De toute façon, avec ma santé de fer, je les enterrerai tous, alors?
1: Et moi aussi, vous m'enterrerez?
2: Ah non, vous, c'est pas pareil. Vous, je vous ferai empailler.
1: Oh oui, et puis vous aurez qu'à me mettre sur le buffet.
2: Comme comme ça j'aurai l'image sans le son, ça me fera des économies.

mais 6 litres d'eau dans le cul, toute la merde s'en va. Ton manger d'hier qui est même pas fini de chier, paf. Oh, les haricots, les machins. Mais c'est pas un gros mot, lavement, hein. C'est comme fistule, c'est du pu, ça couille. Les mouches se collent, mais c'est pas un gros mot. Ça va, on peut le dire. C'est comme concupiscent, converge, tout ça, c'est pas les gros mots. Uranus, orbite, tout ça, non. Encore que pour placer tout dans une conversation, faut se lever de bonheur. Alors en plus, c'est formidable l'époque qu'on vit, parce que maintenant, on a des idées sur les mœurs à peu près là, vous voyez. Et par contre, on a des pratiques à peu près là. Alors maintenant, t'as des gonzesses qui arrivent, mini-jupes que tu croirais qu'elles ont plein air, libérées, tout ça. Toi, t'as les yeux ébouriffés, zzz, zzz. T'es prêt à lui monter au rideau. Déjà, elle te regarde, rien qu'avec les yeux, elle t'arrache la chemise. Et alors, on parle de cul, tout est normal, ouais, tout ça. Mais tu peux pas toucher, t'es dans ton slip, couilles croisées de Playtex. Ça fait rien, laissez, je vais me la mettre sur l'oreille, je la fumerai tout à l'heure. Dégueulasse. Moi, j'ai un copain qui a une grande... Bah non, pas... c'est pas un Français, hein. C'est un noir. Bah déjà, les radis roses et les radis noirs, c'est pas ce que vous avez vu. J'ai un copain qui est grand, il est emmerdé, hein. Parce que quand il y a une gonzesse qui passe, là, il s'assomme. Surtout, il est emmerdé, c'est dans les bals masqués. Il s'habille en pompe à essence, il se met le tuyau dans l'oreille. Ça va. En passant en feuille de vigne, ils font pas sa taille. Il est emmerdé. Remarquez, il paraît que la bite, c'est pas la plus grosse qui est la mieux. Hein. Il paraît. Et puis moi, ça m'arrange. N'empêche que c'est pas ceux qui ont les plus grandes oreilles qui entendent le mieux. Alors, ce que je voulais vous dire, donc j'ai tout lu Freud, il disait « Le sexe n'est pas une maladie. » Il écrivait beaucoup à sa mère. « Ma chère maman, ça tâche pas, c'est des gosses. Hein. » Il y avait un mec, une fois, il avait dit « Vous voulez me signer une décharge ?» Il a dit « Faut que je remonte mon stylo, là, parce que... » Ça va pas, bon. Ah ouais. J'ai tout lu, j'ai tout compris. D'ailleurs, regardez les PD, par exemple, ça se reproduit pas, hein. Ben, il y en a de plus en plus. C'est formidable, hein. C'est des générations spontanées, puis c'est tout. Alors, à un moment, il y avait les camps de nubisme. Alors ça, c'était bien. Mais c'était une côté nature, c'est autre chose. Hein. C'était pas le sexe, vraiment. C'était le côté... bonjour, pff, ça va, toi. C'est la nature, hein. Non, moi, c'est les haricots. C'est le bordel. Ça avait un avantage, c'est quand un mec disait à une gonzesse, écoutez, je vous aime, elle pouvait toujours dire, ben oui, je vois. Alors, moi, je faisais remarquer avec ma femme, l'autre jour, on disait ça, parce qu'avec ma femme, on a des relations sexuelles. Mais dans l'ensemble, ils viennent pas souvent. Et puis surtout, il y en a, ils viennent quand je suis pas là. Alors l'autre jour, j'arrive, j'ai une paire de bottes au pied du lit, je dis, bon, qu'est-ce que c'est, tout ça, je me dis, au lieu de gueuler, tu ferais mieux le regarder comment il fait, hein. Non, ça va pas. Puis le gosse, il a des cours d'éducation sexuelle à l'école. L'autre jour, j'arrive, j'entends cogner dans le placard. Boum, boum, boum, boum. J'ai dit, dis donc, quand t'auras fini tes devoirs, tu viens manger quand même, hein. Ça va pas, ça. Ou alors, il y a la solution de baiser le samedi. Mais moi, c'est ma pendule qui déconne. Puis les gens qui baissent le samedi, ils ont des gosses qu'ils aiment pas. Des fois, ils font pas esprit d'avoir des gosses. Il y en a, ils leur foutent des beignes, on croirait qu'ils ont des gosses parce qu'ils peuvent pas avoir de chien. C'est vrai. On en voit. Alors, pendant un moment, le sexuel, ça avait mauvaise réputation, mais c'est plein d'histoires. Alors, on disait, par exemple, les légionnaires, quand ils sont coincés dans le désert, qu'il n'y a pas de femmes, tout ça. Alors, ils attrapent des chèvres, mais il n'y a pas de mais. Alors, bon. Voilà. Dégueulasse. Mais ça, c'est une drôle d'époque sexuelle. Je voyais une bonne femme qui gueulait l'autre jour chez l'épicier, elle disait, mon mari me fait cocu. L'autre, elle dit, vous avez de la chance, il me fait partout, moi. Alors. Oh non. Et puis alors, ce qui est pas bien, c'est que depuis que les filles sont libérées, ce qui est vachement formidable, hein, évidemment, il faudra libérer les mecs. Parce qu'elles arrivent avec des mini-jupes, et les machins, bon, hein. Non, faut pas toucher. Bon, bah, salut, alors, hein. Laissez, je vais y foutre le feu, ça fait rien.

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2: J'adore la culture, j'adore la musique, oh, j'adore le cinéma, j'adore lire. Oh, je suis un fou de lire. Je suis un fou de lire, je me rends compte de ça, et je me rends compte surtout ça quand je vais dans une librairie dans la vie, c'est que oui, j'adore lire, mais que dans la vie, en général, je préfère quand même acheter les livres. C'est pas dur, c'est facile à faire. Hein. C'est... Tu vois, je me suis rendu compte, je suis passé devant une librairie comme ça il y a pas longtemps, et il y a une belle devanture comme ça de librairie, et tu sais, j'ai l'impression que ça me provoque, ça me donne une envie de culture. Je suis un fou de culture ou je suis pas un fou de culture? Moi, je suis un fou de culture, ouais. Tu vois, mon pote, je vais être dans la librairie, je vais bien me cultiver la gueule, ouais. Et là, je vois une étagère dans la librairie où il y a marqué littérature espagnole, et à ce moment-là, il y a un truc qui me rentre dans la tête de me dire, ah, putain, mais je m'y connais pas assez en littérature espagnole, quoi. Et donc, je me dis, tiens, je vais m'acheter 3 gros livres de littérature espagnole. Et donc, je prends 3 livres, et vraiment des gros livres, vraiment des gros livres, hein, vraiment des armes blanches, vraiment des trucs forts. Et je passe à la caisse, à ce moment-là, je suis toujours persuadé de, tu vois, que je vais me régaler de culture. J'adore la culture, c'est génial. Et donc, j'arrive et je donne les livres comme ça, et donc le mec, il me les met dans un gros sac, je sors du magasin, je suis là, oh la flemme. J'arrive chez moi, je mets le sac sur la table, je dis, tiens, je vais aller regarder la vidéo du chat qui fait du vélo sur YouTube. Ouais. Voilà, ça c'est mon rapport à la littérature aujourd'hui. Hein. Il n'y a pas longtemps c'est mon anniversaire et donc du coup j'invite des copains à venir fêter l'anniversaire et donc il y a le moment des cadeaux qui sont un peu gênants parce que j'ai toujours peur qu'on m'offre un cadeau que j'aime pas et que ça se voit sur ma tête. Donc j'ai développé une technique pour ça, quel que soit le cadeau qu'on fait, tu vois quand j'ouvre le paquet je fais « Oh yes !» Et donc il y a pas longtemps, donc c'est le moment des cadeaux et donc tout le monde donne un cadeau. Et là je vois un pote qui s'approche de moi avec un paquet cadeau et tout de suite dès qu'il s'approche à la forme du paquet cadeau, je vois que mon pote m'a acheté un livre de poche quoi. Je suis un putain d'enculé de sa mère. Et donc il s'approche de moi et il me donne le paquet cadeau que je commence à déballer. Et là, je vous jure, c'est vrai, je sors un livre de 674 pages qui s'appelle La Distinction de Pierre Bourdieu. Je suis là, ah yes, yes. Sachant que dans ma tête, je te rappelle quand même, c'est mon anniversaire à la base. Hein. C'est pas pour que tu me donnes des devoirs. Hein. Et là, mon pote, il s'approche de moi et en une seule phrase, il me tue, je te jure. Il s'approche de moi, il vient me voir, il me fait, tu vas voir, il paraît que c'est génial. Il est même pas lu, l'enculé. Je dis, oh bah, dans ces cas-là, bouge pas, je te le rends, il paraît que c'est génial. Bah alors, ouais, j'en veux pas de ta patate chaude, tu te la gardes, mon pote. Une semaine plus tard, je suis chez moi et je suis en train de regarder une émission littéraire à la télé. Parce que j'aime bien regarder les émissions littéraires, quand même. Ce soir-là, c'est une spéciale Bourdieu. Ce soir-là, tu sais, j'allume la télé, puis les mecs sont là, et donc il y a un des chroniqueurs qui est là, qui dit, écoutez, moi je pense qu'à l'heure actuelle, il est essentiel de relire Bourdieu. Et moi, je suis devant la télé, je suis là, merde, j'ai même pas lu Bourdieu, ça vient, enfin. C'est-à-dire, si je veux comprendre le monde actuel, il faut que je lise une première fois, pour me le taper une deuxième fois, bon, je suis pas sûr d'avoir envie de comprendre le monde actuel. Je pense que si je comprends pas le monde actuel, c'est pas très grave quand même, voilà. Et là, il y a un des autres chroniqueurs sur le plateau qui est avec lui, et qui dit, écoutez, moi je suis bien d'accord, parce qu'il a exactement la même voix. Hein. Et il dit, moi je suis bien d'accord avec vous. Et il dit, si je pense qu'il y a un ouvrage à lire de Bourdieu par lequel la boucle est bouclée, celui qu'il faut lire absolument, c'est La Distinction. C'est La Distinction de Bourdieu. Et moi, je suis devant ma télé, je suis là, hey! C'est marrant parce que, en général, quand on parle d'un livre à la télé que tu connais, souvent c'est parce que tu l'as lu quand même, tu vois. Et les mecs sont là, La Distinction de Bourdieu. Et moi, je suis là, hey, je l'ai! Yes, mon pote, je l'ai! Et t'en as pensé quoi? J'ai trouvé, il coûtait vraiment 6,90€ quand même, ce livre. C'est vous qui avez pensé à lancer une collection de livres dans le commerce, ça s'appelle J'ai lu. Ils n'ont jamais pensé à lancer une collection, ça s'appelle Je l'ai.

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2: Alors les gens disent oui, Emmanuel Macron il fait que de la com, mais on fait tous de la com. Moi quand je me maquille avant de sortir de chez moi, c'est de la com ou de la mise en valeur de monuments historiques. Avant un premier rendez-vous amoureux, quand tu mets un string en dentelle au bas de noir, c'est plus vendeur qu'une culotte blanche Monoprix devenue grise au lavage. Mais sur les réseaux sociaux, on passe notre temps à faire de la com sur nous-mêmes. Hashtag comme je suis jolie avec un filtre. Comment je me kiffe trop. Regardez ce que je mange. Non mais c'est quoi la prochaine étape là? Aux toilettes? Hashtag my beautiful caca. Hashtag gueule, oui. Puis maintenant on dit plus rumeur, on dit buzz. On dit plus fausse nouvelle, on dit fake news. Si tu dis j'ai retweeté une fake news qui fait le buzz, c'est tellement plus chic que de dire j'ai répété une connerie sans réfléchir. On passe notre vie le nez dans notre smartphone. Vous connaissez l'hymne des réseaux sociaux? Allons esclaves de la wifi. Le jour du buzz est arrivé. Contre nous tout ce qui réfléchit. Le portable brandi élevé. Cliquons, cliquons. Que notre cerveau soit lobotomisé. Alors les gens disent « Oui, Emmanuel Macron ne s'occupe que des riches. » Mais il a raison de s'occuper des riches. Ils sont beaucoup moins nombreux. D'ailleurs, maintenant, on ne dit plus riches, on dit « premiers de cordée ». Et vous savez à quoi on reconnaît les premiers de cordée? Parce qu'ils ont des stylos Montblanc. Bon, là, ils sont partis faire de l'ascension fiscale en Suisse, en Belgique, au Portugal. Mais bientôt, ils vont revenir en France et ça sera merveilleux parce qu'il y a la théorie du ruissellement. L'argent va ruisseler du haut de la montagne. En haut, t'as des millions d'euros. Ça ruisselle, ça ruisselle, ça ruisselle. Et 2000 mètres plus bas, peut-être, il y a des gouttelettes. Alors, les gens se battent pour les retraites, mais ceux qui sont pas contents, aussi en France en ce moment, c'est les retraités. Mais eux, ils ont beaucoup de mal à se faire entendre. Ils aimeraient bien créer un mouvement, les gilets de laine. Ils ont essayé de manifester, mais le temps qu'ils arrivent à l'heure au point de rendez-vous... C'est là où je vois que mon public est très âgé. Il y en a qui se rappelaient même plus pourquoi ils étaient là. Pompidou, Delchou, Mitterrand, t'es foutu, les vieux sont dans la rue. Ils aimeraient bien bloquer le pays, mais ils savent pas comment faire. Ils pourront empiler des déambulateurs place de la Concorde. Non, la seule chose qu'ils peuvent faire pour bloquer le pays, c'est bloquer les caisses des supermarchés. Mais ça, ils le font déjà toute l'année.

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2: Je suis pas très à l'aise à la plage, les amis. J'ai gardé des séquelles de cette époque. Il y a des gens, ils sont à l'aise. Il y a des mecs, t'as vu, ils arrivent à la plage, pas, ils enlèvent le t-shirt, ils courent, alerte à Malibu, pas, ils plongent, c'est incroyable. Moi, je suis pas à l'aise. Ça se voit que je suis pas à l'aise. Moi, je rentre dans l'eau, si par malheur, il y a un élément non identifié qui touche ma jambe. Il y a des mecs qui gèrent bien ça, t'as vu, il y a des mecs qui font, ah ok, c'est un petit sac plastique, pas de galère. Moi, il y a un truc qui me touche, je suis pas au courant, je fais, ah! Et le pire, les amis, c'est quand je vais un peu au large et je sais pas qu'est-ce qui nage en dessous de moi. Ça, c'est le pire. Voilà. C'est le pire. C'est que c'est une vraie phobie, ça existe. Hein. Il doit y avoir des gens comme moi. Ça s'appelle être une baltringue. Voilà, exactement. C'est ce que je suis. Je suis une baltringue. Je suis tellement une baltringue, j'en ai pas, que j'ai été sur le site du gouvernement français. Je vous invente rien. Tout ce que je vous dis est véridique. Vous pourrez le vérifier par vous-même. Ils ont mis des règles à respecter en cas d'attaque de requin. Je te jure, c'est vrai. Vous pourrez le vérifier. C'est sur le site du gouvernement français. Les règles sont les suivantes. Règle numéro 1, restez calme. Règle numéro 2, prévenez les autres nageurs tout en restant calme. Ne vous agitez pas, ils pourraient vous prendre pour une proie. Est-ce qu'il y a vraiment déjà un gars? Il nage dans le Cap d'Antibes, tranquille. Masque, tuba. Il y a un requin blanc de 6 mètres qui arrive, il est là. Il remonte. Les amis, je vous le dis calmement. C'est toujours, il y a un copain teubé. Qu'est-ce qu'il y a? Il y a une crabe? Non. Règle numéro 3, les amis, je vous invente rien. S'il vous attaque malgré tout, enfoncez vos pouces dans ses yeux. Mais qui fait ça? Est-ce que vraiment le gars il est là? Regagnez la plage. Je m'en occupe. D'ailleurs, je me suis un petit peu intéressé au sujet, j'en ai parlé. Et je suis tombé sur une histoire bouleversante que je voulais partager avec vous ce soir. Il y a un surfeur qui, pendant une compétition de surf, s'est fait manger les deux bras par un requin. Ouais, histoire tragique. Mais regardez ce qu'il en a fait, c'est une histoire d'abnégation incroyable. Ce gars, depuis, fait des conférences dans le monde entier pour défendre l'existence des requins. C'est pas fou comme histoire? Il va dans le monde entier, il fait des conférences, il dit « Oui, il faut laisser les requins tranquilles !» Je me dis, c'est quoi ces arguments? Il est là, vous voyez bien qu'ils sont pas dangereux. C'est pas de sa faute, j'ai voulu mettre les pouces, et ben voilà, dans ma gueule.

0: Eh bien oui, depuis la dernière émission, nous avons reçu une tonne de courriers. D'ailleurs, je vais vous la lire. Alors, cher Manu, c'est moi, j'ai adoré votre sketch « Je passe à la télé ». Pourriez-vous nous en concocter un autre ? Bien sûr. Post-scriptum, je vous trouve très beau, vous avez une très belle coupe de cheveux, merci. Signé ta maman qui t'aime. Oui, bon. Alors bon, vous connaissez le principe, un artiste, si ça vous plaît, ça fait... Et si ça ne vous plaît pas, ça fait... Vous avez compris ? Ils ont compris. Allez, premier candidat !
1: Bonsoir. Bonsoir, je m'appelle Jean-Guillaume, j'ai 25 ans, je suis chanteur professionnel amateur de chansons. J'habite à Longjumeau. J'y vais. Le petit pont de bois qui ne tenait plus guère que par un grand mystère est dépiqué tout droit, puis je l'ai recouvert de rondins de bois vert pour prendre à la rivière tout près de la maison.
2: Bonjour, nous sommes le groupe VTFCUO. Va te faire cuire un œuf.
3: Pareil.
2: On a écrit une chanson pour transmettre nos émotions. Un jour à la télé, j'ai vu John Balladur. Il s'est mis à crier, vive la
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2: Littérature.
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2: 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J'ai tout cramé. 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
2: 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Spirou. T'es fou? Putain, j'en ai marre, je pars toujours au jeu, moi, merde.
3: Pareil.
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2: 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Sans moi. Ouais.
0: Bonsoir, j'ai une passion, la génétique. Il y a 10 ans, j'ai croisé une orange avec une mandarine, ça m'a donné une clémentine. Très bien, je continue. Après, j'ai croisé une orange avec un canard, ça m'a donné un canard à l'orange. Très bien, je continue. Après, j'ai croisé une clémentine avec un ouvrier, ça m'a donné une clémentine salariée. Sinon, tous les matins, je croise mon voisin avec sa femme.
5: Si vous cherchez pour des soirées...
6: Sexy et charnel.
7: Réservé aux femmes.
0: Ouais, pareil.
5: Surtout, on fait aussi les mariages.
8: La chenille, la chenille, la chenille.

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2: Ah là là, que de souvenirs dans ce Nord-Pas-de-Calais. Que de souvenirs, mais bon, j'ai fini tout chaud. Est-ce que ça existe plus? Ah, Nord-Pas-de-Calais Picardie, le gouvernement français l'a supprimé. Bah ouais. Bah pareil. Mais je suis choqué, hein. Là d'où que je suis né, d'où que j'ai grandi, là d'où que j'ai appris à bien parler le français comme il faut. Ça a disparu, tout qui a disparu. Mais c'est une catastrophe. Maintenant, ça s'appelle les Hauts-de-France. Il paraît, on peut plus dire ch'ti, ch'timi de schneur, même piquet, fini, hein. Fini maintenant, on est des hautains, je suis un hautain, tête de kia. On dit plus, hein, on dit plaît-il. T'imagines, dans Bienvenue chez les ch'tis, Michel Galabru, au lieu de dire « c'est le Nord », il aurait dû dire « c'est les Hauts-de-France ». Mais c'est n'importe quoi. Mais je suis retourné là dans ma plan pays depuis que ça a changé de nom pour rendre visite à mère, tu sais. Ben je l'ai pas retrouvé. Elle n'a pas déménagé, je sais plus d'où qu'elle habite. Ma propre mère, en remontant d'Acheneur, j'ai tout raté. J'ai raté le Picardie, j'ai pas trouvé le Pas-de-Calais, j'ai perdu le Schneur. Il n'y a plus de panneau, il n'y a plus rien, il n'y a plus qu'un seul panneau quand tu sors de Paris, avec marqué en grand comme ça, Hauts-de-France. Avec une écriture comme ça, tu sais, l'écriture de péteux, là, tu sais, comme ça. Mais alors, mais ouais. Du coup, j'ai roulé dans une carrette, j'ai roulé. Je me suis perdu, du coup, je me suis retrouvé dans un endroit que je ne connaissais pas. Heureusement, j'ai croisé quelqu'un, j'ai dit, pardonnez-moi, je me suis égaré, je suis hautain, en quête de ma contrée, les Hauts-de-France. Et là il me dit, ah bah tu t'es trompé, dit fieu, oh là là, ne serais-je point monté un poil trop haut. Nous sommes en Belgique, n'est-il point? Oh non, ça s'appelle plus la Belgique ici. Ça ne s'appelle plus la Belgique, diantre, mais comment votre Belgique s'appelle-t-elle par devers moi? Ah, le nouveau nom est Fort Gay, hein, Fort Sympathique. Suite à l'initiative française, notre gouvernement a aussi décidé de changer. Notre belle Belgique s'appelle maintenant le Royaume du Dessus des Hauts-de-France d'en dessous. Mais c'est ma foi fort joli, mais c'est écrit nulle part. Mais oui, parce que le nom Royaume du Dessus des Hauts-de-France d'en dessous, ça ne rentre pas dans le panneau. Hein. Ah. Mais alors, pardonnez-moi, mais les Hauts-de-France, où est-ce donc maintenant? Ah, les Hauts, c'est en dessous. Hein. Ah, les Hauts sont en dessous. Oui, les Hauts sont en dessous, mais attention, parce que les Pays-Bas sont encore au-dessus. Hein. Finalement, je l'ai remercié, puis je suis redescendu vers le bas pour essayer de retrouver le haut. Mais je me suis paumé encore plus, évidemment. Du coup, j'ai téléphoné à ma mère, hein. Elle a gueulé, ça coûte une communication, mais tant pis. Hein. Ah, j'ai dit, maman, d'où que t'es? Je te retrouve plus, je suis paumé, t'habites où maintenant? Elle me dit, j'en sais rien, mais non plus. Je suis toujours au même endroit, j'ai pas bougé, hein, mais avec tout qui a changé de nom, je me suis paumé quand même. Hein, je sais pas qui c'est au gouvernement là, qui a pondu ce nom-là, là, Hauts-de-France, hein. Quel comité de cerveau parisien ils ont mis ça au point, mais c'est des cousins à Fred Martin, ça. C'est babache, là. Mais ouais, en plus. En plus, attention, c'est babache, hein. Comme dit ma mère, ils ont changé le nom de toutes les régions en France, hein. Ah, dès que tu voyages en France, tout le monde y est paumé, hein. Même le GPS, il sait plus d'où qu'habite. Ah, ils ont fort simplifié. Comment résumer en ch'ti, ou en picard aussi, on dit chez le brun.

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1: Bah tiens, ouais, une affaire, ça fait chier, moi, non. Mais elle est bien, cool, hein. Ou mon bel si ou pas mon femme, moi. La case, mon poison comme ça, pas besoin d'aider, hein. Et nous, les hommes, ni tchine, ni chill. Ben, s'il y avait pas un bouc, là, mais nous réveiller, comment ça nous aurait fait ça, enfant, moi. Mais comme si vous avez fait, c'est un gâteau, sans farine. Sans œuf. Mais fais voir comment il gonfle, moi. Hé, hey. À moi la farine. À moi des œufs. Si mais pas là, là, il gonfle pas là. Moi, l'avais dit, cette année, je ne veux pas enfant. Hé, hey. Alex, on aussi a décidé autrement. Moi, je veux voyager. Hé, hey. Visite la Thaïlande. Hé, ah. Hey. Voir le Bouddha assise. Le Bouddha couché. Le Bouddha assise. Le Bouddha sur la tête. Hé, hey. Voir le rhum serpent. Le rhum serpent, Hein? Battre carré en tchouk-tchouk. Manger au chocolat frites. Ah, ben depuis que le son au siècle, moi, madame l'enceinte, là, mais moi, moins mal qu'au dès qu'on crée la réunion, hein. Et son sire, enfin, mon madame enceinte, si ça, tu vois que ça est devenu, aïe, aïe, aïe, toute la changée. Le style, le manière, le caractère, le l'appétit, le corps. Si, à tout le corps. Mon madame, de forme, caramba! La passe gros brioche. Ah, il ne veut pas dire où aller? Où ferme le zéro, madame? Où tu es le cachet? Mon madame, ça cachette des gros caterpillars? Ou encore moitié des bottes comme ça? Ou encore mon petit Clio, il prend la montagne? Hein? Ah, il fait pitié. T'es. Ah, il crie, il crie! Mais entends-les, dis-moi, s'il te plaît, Rick, dis-moi, madame, prends le cas. La mité obligée à brèche ses souffrances, ben, la vendre à lit. Ah, mon dieu, mité, il n'est pas possible, mité, il faut me demander mon tantine, mité, chérie. Où est-ce que tu en arrière, Ken? Oh, ça, tu devineras jamais quand sa femme-là, tout le monde y répond de moi. La garde-moi droite dans le dieu comme ça, dis-moi. 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

Attends, pas voir des miracles. Allez, goûte. Et encore, s'il n'y avait rien que le corps qui change, c'est bon. Il y en a aussi les manières, l'éthique, et surtout, la rarification des rapports sexuels. Ah bon, tu connais pas que ça le mot rarification, tu veux dire, moi? Maintenant, tu connais le mot rarification, veut dire la paix rien. Moi, ça se m'a dit, faut pas me faire un stage à NPE pour apprendre. Déjà avant, t'es pas trop la fête? Non, non, avant, nous, c'était plutôt tous les pleines lunes. Mais comprends mieux pourquoi mon madame Zanut te fait ouh! T'as été pris pour un loup-garou. Ah, maintenant, nous la passe tous les éclipses. Mais leur relation était tellement rare, ça fait l'éclipser. Et là, un peu, il s'est remonté à ta ou encore, il dit ouais, on fait bien les comptes avec moi, ou t'es laisse à moi parce que j'ai fait râle piou. Il aimerait, moi. Et là, encore une fois, ben nous le sommes. Nous en caisse. Nous en. Il nous supporte. Il a raison. Là, en ce moment, madame, là, mon madame, c'est un lésine l'envie. Mon madame l'envie, tout ça fait. Mon madame, papier cabinet, pipi, l'envie, c'est en papier cabinet. Mon madame, veut reprendre la case. Elle me dit, chérie, vous verrez reprendre la case, coué, poucoué. Elle dit, veut reprendre la case en rose. Mais dit, en rose. Mais dit, vous prenez pour barabie, en moins qu'un, quoi. Mais dit, non, non, non, hé, hey, va arrêter, non, non. Vous savez pas comment c'est que les caprices de pas mon scène, les hordes qui sont qui reprennent toute la case en rose. Mais là, comment on se menace à moi? Elle dit, moi, vous prenez pas mon case en rose? Vous prenez pas mon case en rose? Ouais, soit pas peine mon case en rose, là. Demain, grand matin, vous lève, on a 10 belles boutons comme ça d'odieu. C'est n'importe quoi. Alors, parce que vous écouterez pas mon scène, demain, grand matin, on aura 10 belles boutons d'odieu. C'est n'importe quoi. Bon, ce moment, le matin, il me dit que la pire. On va parler des yeux en même temps, il risque d'être un champ pour moi. Moi, la roue, un yeux, pas un yeux. Pas rien. J'ai pas de bouton. Donc j'ai les gouttes à moi, non. Et vous pouvez aller voir la case, hein.

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2: Les gens qui ont mon âge, vous ne changerez pas vos parents, c'est comme ça. Moi, ils sont à un âge. Mon père, il est 75 ans, il a un âge, non seulement il se parle tout seul, mais il se répond tout seul. Mais celui-là, il fait quel temps? Il fait beau, je vais mettre un pull, là, qui tu parles, là. Il s'endort n'importe où, à n'importe quelle heure, avec cette tête, on dirait qu'il va mourir. Toi, t'es là, tu dors? Non, je dors pas. Si tu dors? Non, je dors pas. Papa, laisse-moi le volant. Vous savez... Il y a pire que les parents qui sont largués par la technologie, il y a les parents qui veulent ne pas être largués par la technologie. Ma mère, elle a un compte Instagram. Je suis son seul abonné. Ne tapez pas Jacqueline Madénian sur Instagram, elle a mis un pseudo. Parce qu'elle veut pas qu'on la retrouve. Qui te cherche, hein? Qui te cherche? Je vous le donnerai après, vous allez liker ses bégonias, elle sera là, ça y est, je suis influenceuse. Dans les Pyrénées-Orientales. Et la semaine dernière, j'étais chez eux et je vois ma mère sur Instagram. Je me dis, il va se passer un truc marrant. Bingo! Donc, elle me fait, Mathieu, je fais une story. Je dis, maman, il n'y a que moi qui te suis. Dis-moi directement qu'est-ce qui se passe dans ta vie. Alors, je fais une story. Et donc, je lui raconte l'histoire. Tu appuies sur le truc, t'envoies la vidéo. J'ai reçu les essais. J'ai reçu ça. Allô, Mathieu, tu m'entends? Allô, Mathieu, tu m'entends? Je me suis foutu de sa gueule. Elle m'a bloqué. Et elle continue à publier, cette famille n'a aucun sens. Et pourtant, j'adore retourner chez eux. Putain, c'est là-bas que je me sens le mieux, vraiment. Je dis chez eux parce qu'écoutez-moi bien, si vous avez des parents qui vous disent que vous êtes chez vous, vous êtes chez eux. Tu sais, il y a cette phrase qui revient, t'es pas à l'hôtel. C'est sûr qu'à l'hôtel, quand je me douche, vraiment, le directeur de l'hôtel rentre dans la salle de bain sans prévenir pour me donner une serviette propre. Je n'ai aucune intimité chez moi. Il rentre dans la chambre comme ça. Quand j'avais 3 ans, c'était pas grave qu'il rentrait dans ma chambre. Mais maintenant, j'ai 45 ans et Internet. Ça peut être gênant des fois. Et puis, tu grandis pas avec tes parents. Moi, je grandis pas. Ils me considèrent toujours comme ce petit qui va tuer des fourmis dans les vignes. Ils ont gardé ma chambre d'ado intacte. Il y a des photos de moi, j'ai 8 ans partout. J'ai l'impression d'être la chambre d'un enfant qui a été enlevé. Et je suis l'inspecteur du FBI. Et ma mère, il aurait eu 45 ans. Hein. Et les sujets de conversation sont nuls. Oh putain, il y a 2 sujets, les gens qui sont morts, les gens qui vont mourir. Voilà, terminé. Oh mais c'est... Là, je suis retourné, premier petit déj, je suis en train de... Ma mère se lève, Mathieu. Oui, j'ai envie d'être entraîné dans le caveau de ma mère. Bonjour. Et là, mon père arrive, eh ben moi, j'ai envie d'être entraîné dans le caveau de ma mère à moi. Très bien. Et là, ma mère enchaîne. Et toi, Mathieu, tu choisis qui? Qui aura la garde de mon cadavre? Voilà où on en est.

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2: À 14 ans, j'habitais à Grand-Quevilly, en Seine-Maritime. Ouais, j'avais la coupe de cheveux des Beatles, des boutons plein la gueule. Ouais, qui me donnait un petit côté... moche. Et je rêvais que j'étais Travolta. Là-bas, non, ma bande de potes et moi, on nous appelait les puceaux sauvages.
3: This car is automatic.
4: It's lightning.
2: It's lightning. Salut la compagnie. Jean-Jean. Un chacalac. Salut les filles. Salut Coco. Salut Martine. Hop, hop, hop, un petit bisou entre les boutons. Il y a encore de la place. Et là, tout à coup, j'ai vu Sophie. Une petite blonde avec des couettes, une veste en daim et un sac US en bandoulière, la frime, quoi. Salut. Je m'appelle Franck. Oh mince! Je viens de faire tomber les clés de mon 103 SP Sport. Dis donc Gilles, tu sais que je viens de larguer Valérie. Ouais, elle tourne la langue beaucoup trop vite quand elle embrasse. En plus, elle n'ouvre pas la bouche, ça sert à rien. Dis donc Sophie, t'as quel bahut. Jeanne d'Arc. Oh, je connais. Je suis sorti avec une prof de maths là-bas. Vachement bonne en maths. Et sinon, qu'est-ce que tu veux faire comme métier plus tard? Gynécologue? Comme Arun Taziev? En tout cas, moi, ce qui est sûr, c'est que plus tard, j'aurai une CX Palace avec les phares anti-brouillard. Samedi, Séverine fait une boum. Tu viens? Ouais! Génial, top! Oh là là, les boums. Non, les boums avec les puceaux sauvages, on était toujours invités, nous. Ah bah oui, forcément, tu parles. On était les derniers de la classe, les voyous, les rebelles. Ah, tu te reconnais, toi? Les beaux gosses, hein? Mais attention, on se tenait toujours au courant, hein. Allô, Gilles? Ouais, c'est moi. Hey, tu vas à la boum de Sèvres samedi? Ouais, super. Comment tu vas t'habiller? Ton jean moulburn? Ouais. Ta cravate en cuir rouge et ton débardeur jaune? Ouais, on va s'éclater, y'aura qui? Caroline Petit? Ouais, il paraît que c'est une salope. Ouais. Ah, je te jure, elle sort avec des pognes comme Plastic Bertrand, tu vois le genre de voyou. En fait, t'as vu Plastic Bertrand? Ouais, il paraît qu'il est mort. Ouais, je te jure, il s'est assis sur un radiateur, il a fondu. Non, blague à part, Caroline Petit, c'est une salope. À l'autre jour, elle avait même un suçon sur le front. Ouais, je te jure. Et en fait, tu sais quoi? Mercredi dernier, j'ai fait l'amour toute l'après-midi pendant une heure avec Christelle. Dans sa chambre, ouais. Ouais, elle a des seins énormes. Je sais pas, je dirais 75 ans.

0: Comment? Bien entendu qu'on s'est protégé, tu rigoles ou quoi? On a fermé la porte à clé. Attention, v'là ma mater.
1: Quoi, maman?
0: Enfin, tu vois bien que je bigophone? T'as pas vu le panneau sens interdit sur la porte de ma chambre? On en a tous eu un. Enfin, tout ça, c'était avant le drame, bien entendu. Non, tous les garçons de mon âge, hein, ont quand même connu un drame que je ne souhaite à aucun adolescent d'aujourd'hui. L'invention du mocassin collège à pompons en forme de gland. Combien de fois je suis rentré à la maison, moi, en pleurs, ayant perdu un des glands de ma chaussure à pompons? Non, j'entends encore ma mère, mais qu'est-ce que t'as encore fait de ton gland? Dis donc, maman, en parlant de gland, samedi, je vais à la boum de Sève. M'attendez pas avant 18h. 18h30. Ouais, super, maman, je tondrai la pelouse. Quand on aura un jardin. Bon, alors, la boum. Je vous plante le décor. Alors, on est en 75, hein, personne n'a oublié. Ça se passe dans un garage. Alors, on a poussé la R16 pour faire un petit peu plus de place. Attends, c'est pas une voiture qui faisait rire à l'époque, hein. Bon, sur les murs, des boîtes d'œufs pour insonoriser. Au fond, une chaîne stéréo 2x12,5 watts avec le petit bras en fer pour passer plusieurs disques, là. Sur l'établi du garage, 10 bouteilles de pchit achetées à la COP. Et autour de la piste, des chaises. Hein? Bah oui, pour tous ceux qui ont honte de danser. C'est-à-dire tout le monde. Ah là là là là. Enfin, tout ça, c'était avant le drame, bien entendu. Avant que ma mère ne découvre ma photo porno de Karen Cheryl. Mais enfin, papa, maman, il faudrait que vous ayez bien comprendre qu'on a besoin d'idoles. Et comme le disent les gens du village, les village people, sex is good in the Navy. Et là, mon père m'a dit, Franck, il faut que je te dise quelque chose que normalement, on ne dit pas à un garçon de 13 ans et demi, mais les village people sont homosexuels. C'est pas possible. Pas l'Indien. Et le chef de chantier avec son petit marteau sur le côté. Et Patrick Juvet? Tu en sais déjà trop. Voilà, je crois que c'est ce jour-là que j'ai rasé mon duvet naissant et que je me suis mis à écouter du vrai rock'n'roll. Freddie Mercury et autres, George Michael.

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2: Voilà Estelle, c'est ça que je te demande de faire. C'est pas compliqué, ça s'appelle descendre un escalier. Alors Estelle, je te pose la question, est-ce que c'est si difficile que ça de descendre un escalier gracieusement, élégamment, sensuellement, comme je viens de le faire? Estelle, je te parle, c'est à toi que je m'adresse. Que tu descendes comme ça dans ta cave pour aller chercher une bouteille de pinard. On s'en fout, personne te regarde. Mais quand on voit ça, on se dit que ce que tu as bien descendu surtout, c'est une bouteille de pinard en haut des escaliers. C'est grave Estelle, c'est ton entrée. Comment? Ça va trop vite? Tu sais ce qu'on va faire? On va te mettre en escalator. Comme ça tu pourras choisir ta vitesse. Tu te poses sur une marche, t'appuies sur un bouton. Voilà. Non, mieux, moins cher, qu'est-ce qu'on s'emmerde? Un toboggan? Tu prends un peu d'élan, avec un peu de peau, t'arrives direct au fond de la salle, tu pousses la porte, tu prends un taxi, tu rentres chez toi, comme ça tu fais une entrée et une sortie en même temps. Ça te va ça? Non, je suis pas énervé. Je suis pas énervé, je dis simplement à Estelle qu'on joue dans 15 jours. Et ça vaut pour tout le monde. Ce spectacle est attendu à Broadway. Il faut que ce soit au top, dès la première. Oui, je sais que la première n'est pas à Broadway, elle est à Clermont-Ferrand. On a d'ailleurs beaucoup de chance de pouvoir le tester en France, ce spectacle, parce que si c'est ce que je viens de voir qui part à Broadway, moi je suis grillé. Alors là, c'est pas la première que je vais faire à Clermont-Ferrand, c'est que d'abord je m'y installe et j'y finis mes jours, surtout. De toute façon, cette répétition, elle va servir à faire le point pour Estelle, bien sûr, pour toi aussi, Kevin. Il y en a une autre à qui ça ferait du bien, les répétitions. C'est Catherine. Si, elle était là, évidemment. Toujours pas arrivée. Oui. Alors, les garçons, c'est le même tarif. C'est pas gagné non plus, hein. Alors, mon équipe de Zozo. Parce qu'aujourd'hui, vous êtes une équipe de Zozo. On va faire une petite explication de texte. Comédie musicale, il y a deux mots. Hein, ça va jusque-là, ça va trop vite, là aussi, Estelle, dont tu me dis, hein. Alors, musicale. Pour l'instant, ça chante, ça danse. Alors, comme ça peut, hein. Comédie, alors là, je vais tout de suite m'adresser à toi, Jean-Charles. Ton personnage, t'as pas trouvé ton personnage. C'est quoi, ton personnage? Un chasseur, on est d'accord. Alors, je sais que tu as 10 ans de danse classique dans les pattes, mais il peut pas entrer dans la forêt en faisant des pointes et des bras en offrant. Ton fusil de gêne, c'est un chasseur. Il peut pas partir en chasse avec un éventail. Tu vas tuer quoi avec un éventail? C'est un cœur de biche que tu dois me ramener. Alors, je veux bien que t'éventes un petit peu la biche, mais à un moment, assez vite, la biche, faut que tu me la dégommes. C'est une adaptation libre, on est d'accord. Je suis la première à le revendiquer. Il y a quand même un minimum de crédibilité à respecter. Voilà, quand t'arrives, tu penses chasseur. Chasseur attitude, hein. Mais calme, calme, le treillis, calme, ne t'énerve pas, calme. Le treillis, on a dit qu'on te le cintrait. Hein? C'est réglé, le treillis. On n'en parle plus, du treillis. Voilà. Alors, les garçons, c'est pareil. Hein. Vous aussi, vous êtes censés avoir un caractère précis, différent les uns des autres. Pour l'instant, j'ai rien vu. Alors, on y va. En ligne devant moi. Eh ben, on y va. Par ordre d'apparition dans la forêt. Prof, simplet, grincheux, timide, joyeux, dormeur, atchoum. Kevin, tu restes là. Hein. Le prince charmant n'arrive qu'à la fin, ça, on l'a compris, hein, heureusement. Mais tu restes ici quand? Qu'est-ce que tu tripotes? Un piercing? Tu t'es fait mettre un piercing, là, avant? Ah, fais voir. C'est énorme. Et non, c'est pas un piercing, c'est un serre-joint. Bon, en tout cas, quand je vous parle de jouer la comédie, au hasard grincheux, hein, t'es devant moi, c'est bête comme chou, je vais juste te demander d'arrêter de sourire tout le temps. Je suis heureux, je suis grincheux. Je suis désolé, grincheux, il grinche. Tu t'aides de ton vécu, tu penses qu'il y a au fond de toi. Pense à quelque chose dans la vie qui t'agace. Eh ben, pense à moi, si ça peut t'aider. Prof, c'est un intellectuel. Alors, je comprends, c'est pas facile pour toi. Qu'est-ce que je pourrais te dire pour t'aider? Qui je pourrais te citer pour te donner une image? Sartre, ça te dit rien. D'accord, ok. De toute façon, on n'aurait pas assez de 15 jours. Alors, un intellectuel, c'est quelqu'un qui, dans une situation, quelle qu'elle soit d'ailleurs, met toujours des lunettes. Marinette, il nous faut des lunettes! Ah, non, c'est gentil, pas les vôtres, Marinette. Vous êtes myope comme une taupe. Il va se manger un arbre dès qu'il va entrer dans la forêt. Non. Les autres. Ah oui, oulala Estelle. Je voudrais qu'on revienne sur ta mort, parce que tu m'as fait un truc tout à l'heure, ce n'est pas possible. On est bien d'accord que Blanche-Neige meurt en mangeant une pomme que lui a donnée sa belle-mère, alors pourquoi depuis hier tu me le fais avec une banane? Ben, c'est-à-dire que c'est plus du tout crédible, hein. Hein? T'en peux plus, des pommes? Je m'en fous! Ou t'as vu que Blanche-Neige mourait en bouffant une banane? Non mais alors, adaptation pour adaptation, choisis ton fruit tant que tu y es tous les soirs. Demain, fais mourir Blanche-Neige, je sais pas moi, avec un kiwi ou ce que tu veux. Et puis quand on aura marre des fruits, tu verras bien ce que t'as envie de bouffer. Tu te fais ton menu. Voilà, une belle scène de mort avec un bon rôti de porc. Si tu crois, on y croira. Et puis, hein, en tournée, suivant les régions, on jouera. Tu te prends le plat du coin. Un bon cassoulet à Toulouse, une bonne choucroute à Strasbourg, du nougat à Montélimar. Si ça t'ennuie pas, on tournera la vidéo dans le Calvados. On sera sûr de te voir au moins une fois avec une pomme dans la gueule.

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2: Il y a des gens qui ont vu mon premier spectacle? D'accord. Non mais c'est normal que vous l'ayez pas vu, l'entrée elle était trop chère, elle était à 80 euros. Même moi je voulais pas y aller, hein. Non mais ça c'est la faute de mon producteur, il me disait Boudère, plus les places seront chères, plus on aura que des riches dans la salle. Bon et à l'époque je donnais pas tort parce que quand j'étais petit, mon père il me disait toujours, traîne avec les riches, tu seras riche. J'ai essayé avec les pauvres, ça marche. Et mon premier spectacle, j'avais choisi comme thème la société de beaux gosses dans laquelle on vit. Parce qu'on vit dans une société, c'était pas beau, c'est chaud. Hein? Tu comprends, toi? Hein? Ah bah courage, t'es une sale gueule, c'est la vie, attends! Non mais il faut s'accepter comme on est. Comment tu t'appelles?
3: Clément.
2: Clément, ben voilà, t'as la tête que t'as, Clément, c'est la vie, c'est comme ça. Mais non mais parce que moi j'ai été voir les spectacles de Franck Dubosc, Muriel Robin. Tu sais que les moches, ils les mettent au dernier rang. Clément, kiffe mon frère, hein? En plus, moche par rapport à qui? Beau par rapport à quoi? Et quand est-ce que tu te sens pas beau? C'est quand t'as pas de chérie. Hein, Clément, t'as quelqu'un en ce moment? Oui? Eh ben tu vois, l'amour rend aveugle, hein? On vit dans un monde où on te juge par rapport à ton physique. Même mon iPhone 10, quand je fais une reconnaissance faciale, il bug, ce bâtard! Et moi, ça m'arrive souvent, tu sais, quand je suis dans la rue, on me demande une photo, un autographe, une fois véridique. Une fille super jolie, elle vient me voir, elle me dit « Boudère, on peut faire une photo ?» Je dis « Ouais, y a pas de problème !» Elle me dit « Oh là là, t'es gentil, en plus t'es le portrait craché de ma sœur. » Je dis « Putain, la pauvre !» Après, elle m'a montré une photo de sa sœur, il manquait un œil, des chicots, je dis « Faut pas abuser quand même oh. !» Et même sur la photo, elle pue de la gueule, hein oh. Et moi, il y a deux types de personnes. Quand je les croise, il se passe un truc. C'est les mecs bourrés et les enfants. Les mecs bourrés, à chaque fois que je les croise, ils pensent qu'ils sont dans l'au-delà. Je te jure, c'est toujours la même chose. Oh, un pélican. Et les enfants, ils jouent avec mon visage. Ils croient que je suis en pâte à manger, moi. L'autre jour, je tenais un bébé, m'a sucé le nez pendant 20 minutes. Oh. Et moi, je savais pas qu'en choisissant ce thème, tu sais, de la bogosité dans mon premier spectacle, je savais pas que j'allais devenir le représentant des moches de France. Ah, je te jure, des moches, il en venait des cas entiers pour venir voir mon spectacle. Je crois qu'il venait directement de Mochi, un pays où il y a que des têtes de fous. Non, mais tu sais que ça fait peur, tu sais que j'étais pas prêt, moi, tu sais que ça fait peur quand le rideau s'ouvre, 800 personnes. Boudère, Boudère. Une fois, il y en a un, s'est levé, il m'a dit Boudère, tu nous représentes. J'ai dit non. Bon, ce soir, à Lille, ça va. Bon, après, je vois pas tout le monde, mais... Déjà, le premier rang, déjà, parce que moi, mon ancien premier rang, c'était le jeu de cette erreur. Chaque mec, il lui manquait un truc, quoi. En plus, il venait me voir à la fin du spectacle dans ma loge. Hé, Boudère, je peux avoir un autographe? Mais il te faut une ordonnance à toi, ouais.

je suis porteur d'un message d'espoir pour ma communauté visible. Nous qui ne sommes pas vraiment gros, hein, mais pas tout à fait maigres. Nous, les migros. Et putain, ce soir, je suis pas tout seul. Mais j'assume, oui, je suis un migros, c'est-à-dire que j'ai encore le choix au moment où je vous parle entre deux destins opposés. La sveltitude, hein, gaulée, mais avec des efforts, tu vois, des pompes, du quinoa complet, du blé complet. Une dépression, quoi, vraiment. Et la grossitude, point. Confit de canard, pomme grenaille, sauce Saint-Marcelin, deux quilles de Saint-Joseph. Toi, tartiflette au mois de juillet, Netflix. Oh putain, j'ai fait mon choix, c'est tentant, merde. Alors nous, évidemment, on est jugés, du coup. Parce que le vrai gros, tu vois,